0: Pour être honnête, au début, Moitessier n'est pas très emballé par cette course. Il n'a pas l'esprit de compétition. Et d'ailleurs, il était sur le point de faire son propre tour du monde, tout seul, en vieux loup de mer, sans aucune contrainte. Et puis, il s'est laissé convaincre. Et s'il décroche ce fichu globe en or, il le vendra aux enchères pour s'acheter des voiles. Et là, au moment où il remonte la Manche vers l'Atlantique, il faut que je vous mette les pendules à l'heure. On est en 1968. Alors le GPS, oubliez, hein. On en parle, c'est un projet, mais c'est pas fait. Donc Moitessier tracera sa route à l'ancienne. Un sextant, un compas, un crayon, une gomme et une carte. Et une hélice qui traîne dans l'eau pour mesurer la distance parcourue. Pas de gouvernail automatique non plus, et pas de moteur. Sa bite et son couteau, je vous dis. Même une radio, il n'en a pas voulu. Et pourtant, Robert, l'organisateur de la course, a tout fait pour le convaincre d'en prendre une.
1: Prends ce poste, Bernard. Tu pourras nous dire où tu es. Disons, une fois par semaine. Ah, pas question, non. Ça pèse une tonne, ton machin. Et puis, je veux pas te filer à la patte. Si c'est pour donner des nouvelles, j'ai mon lance-pierre, tu vois. Je mets un message dans un tube en alu, je balance le tube sur le pont d'un bateau, et voilà. Pas besoin de plus, hein. Ok, Bernard. Ok.
0: En revanche, Moitessier emporte un transistor pour écouter la météo, un petit magnétophone pour raconter son aventure et une caméra Beaulieu 16 mm et 12 bobines de film. Et le voilà qui sort de la Manche et qui s'engage dans l'Atlantique. Le vent tient bon, Joshua marche très vite. Je sens passer dans tout mon être ce souffle de la haute mer que l'on n'oublie jamais après qu'on l'a goûté. Quelle paix, ici au large. Et d'entrée, le couple Moitessier-Joshua carbure à fond, entre 150 et 160 milles par jour, 285 kilomètres. C'est beaucoup. Il n'a peut-être pas l'esprit de compétition, mais il aime la vitesse, le bougre.
2: Un marin tire le maximum de son bateau, toujours. C'est presque une malhonnêteté vis-à-vis du bateau, de ne pas l'aider, de ne pas le rendre heureux en faisant en sorte qu'il aille le plus vite possible.
0: Après 10 jours de mer, Bernard Moitessier frôle les Canaries, les îles du Cap-Vert, et le 10 septembre, il met le cap sur le Brésil. Il va traverser l'Atlantique.
2: Quel est le destin du mouette? Si vous apprivoisiez une mouette et que vous la voyez foutre le camp vers le large un jour, qu'est-ce que vous direz? Rien. La mouette apprivoisée. Elle reviendra peut-être pas. Elle a besoin de partir et rien ne pourra l'empêcher de partir. Rien. Parce que c'est son destin. Ça, c'est quelque chose de fantastique, la navigation de nuit. Fantastique. Pour la première fois, être dans la nuit et se rendre compte qu'on n'a pas peur. Vous voyez que la nuit est amicale.
0: Quand le vent est régulier, Moitessier bouquine. Il s'installe sur le roof du Joshua et à l'ombre de la grand voile, le dos calé contre un hublot, il lit. Il lit Saint-Exupéry, Gary, Steinbeck, des récits de voyage comme Zorba le grec. Il n'a pas emporté beaucoup de livres. Quand il les aura finis, il les relira. Voilà tout. Il a coutume de dire que chaque fois qu'on relit un livre, il y a toujours quelque chose de plus. Et puis il écrit. Il tient son journal de bord qu'il a bien l'intention de publier à son retour. À part ça, dans le bateau, l'équipement est spartiate. Moitessier voyage toujours léger. Pas de chauffage, un carré tout en bois avec des coussins rouges, une couchette, une cuisinière. Pour le confort, c'est à peu près tout. En revanche, il a de quoi bricoler, de quoi recoudre des voiles et retaper le bateau. Pour manger, il déteste se creuser la tête. En général, il fait une grande platée de riz qu'il accommode avec ce qu'il a. Il a embarqué de quoi manger pour 10 mois. Du riz donc, des patates, du corned beef, du poisson en boîte et des légumes déshydratés. Et des centaines de boîtes de lait concentré sucré. Ça, c'est sa gourmandise. Il a aussi pris des pamplemousses et des citrons pour les vitamines, 400 litres d'eau et 15 litres de vin. Et pour le reste, il pêche.
2: Ah, là j'ai pêché une dorade. J'ai commencé par la sortir de l'eau pour être sûr de pouvoir la bouffer. Hein. Et c'est ça, c'est une dorade coryphène. Ça s'écrit D-O. D-O, R-A-D-E, alors que la dorade de Méditerranée, c'est D-A-U. C'est extrêmement puissant comme poisson. On se cisaille les mains avec ça.
0: La dorade gît sur le cockpit. Avec ça, Moitessier a de quoi manger pendant 3 jours. Et quand il atteint les mers chaudes, c'est encore plus simple. Les poissons volants se jettent carrément sur le pont, comme sur un plateau. Il n'y a plus qu'à ramasser. C'est son poisson préféré, ça a le goût d'une grosse sardine, en plus raffinée. Le 18 septembre, ça fait presque un mois qu'il est parti. Il coupe l'équateur et pénètre dans l'hémisphère sud. Et 9 jours plus tard, il aperçoit un pic rocheux au loin. L'île brésilienne de Trinidad, à 1500 km au large de Rio. Une île volcanique, grise et rose, avec un sommet à 600 mètres d'altitude. Et au pied, un petit village de pêcheurs, une plage et une jetée. Il voudrait profiter de l'occasion pour faire passer une lettre pour Françoise. Seulement voilà, souvenez-vous, il n'a pas le droit d'accoster. Il n'a même pas le droit de mouiller, c'est-à-dire de jeter l'ancre à quelques mètres de l'île. Il cherche donc à faire venir un bateau jusqu'à lui.
2: Je me suis approché de terre, j'ai mis à la cape, j'ai sonné la corne de brume. Les gens sont venus sur la plage après quelques temps. Alors j'espérais qu'il y aurait au moins un petit bateau qui arriverait et qui me dirait comment ça va. Tenez, passez-moi votre courrier. Alors corne de brume, corne de brume, corne de brume. Ils ne pigeaient pas, ils voyaient un yacht arriver droit sur eux. Ils se sont dit, bon, ben, il va mouiller maintenant.
0: Sur la plage, les gamins de Trinidad n'ont pas compris. Alors il repart, la mort dans l'âme. Il en pleurerait. C'est sa dernière occasion, avant longtemps. Parce que maintenant, son idée, c'est de retraverser l'Atlantique dans l'autre sens en profitant des vents d'ouest, direction le Cap de Bonne-Espérance, à la pointe de l'Afrique du Sud. Et c'est reparti pour un mois, seul, au milieu de l'océan. Les côtes d'Afrique du Sud apparaissent à l'horizon le 19 octobre 68, 2 mois après son départ. Et cette fois, Bernard a bien l'intention de faire passer un courrier. Et pour ça, il espère croiser un voilier, un promène-couillon qui rentrera au port ce soir. Seulement voilà, le vent a forci, pas un voilier en vue. En revanche, il y a un cargo là. Il s'approche, il glisse sa lettre dans un tube en alu, il sort son lance-pierre et bim, il balance le courrier sur le pont du cargo. Et là, il voit 3 marins qui, manifestement, ont entendu le tube tomber et il leur crie.
3: Message! It's a message!
0: Et il leur fait comprendre qu'il a encore du courrier à leur faire passer. Son journal de bord et aussi des photos. Le capitaine du cargo entreprend alors de se rapprocher du voilier. Mais c'est très dangereux. Moitessier le sait. À un moment, il voit le cargo qui s'approche trop et il tente une manœuvre, mais putain! Le cargo a touché Joshua. Les haubans qui tiennent le mât et le bout dehors sont amochés. Mais le courrier est parti, et c'est l'essentiel. Pour le reste, 2 coups de marteau et 3 coups de clé à molette, et Joshua est comme neuf. Bernard Moitessier franchit le Cap de Bonne-Espérance le 20 octobre 1968, 2 mois après son départ de Plymouth. Et il sort le grand jeu. Il a emporté 3 bouteilles de champagne, avec le projet d'en boire une à chaque passage d'un grand cap. Donc, il sort la première. Et avec ça, il ouvre une bonne boîte de soupe de poisson. Et il trinque avec les albatros qui tournoient au-dessus du bateau. Signe qu'il entre dans les mers du Sud et dans les 40e rugissant. Et là, il a un petit coup de mou. Physiquement, il est rincé. Alors il sort un livre qu'il a embarqué au cas où. Le yoga pour tous. Et sur le pont du Joshua, avec le bouquin ouvert devant lui, il s'initie au yoga et il retrouve un peu d'énergie. L'entrée dans l'océan Indien est sportive. La mer est escarpée. Un jour, il est en train de boire un café et de fumer sa clope dans son carré. et Joshua est pris par une lame de mer d'un côté et une rafale de vent de l'autre. Et d'un coup, le bateau se couche à l'horizontale et dans l'habitacle, tout bascule. Le bateau se redresse, il ne reste plus qu'à ranger. Et puis une heure plus tard, rebelote, il est en train de déguster son péché mignon, une boîte de lait concentré sucré, et Joshua repart au tapis, et encore une troisième fois. Et là, Bernard se dit, il faut faire attention. Il ne faut pas aller trop loin au fond du jeu. Et ça, c'est difficile. Et puis le temps se calme. Et deux mois plus tard, Bernard Moitessier franchit son deuxième cap, le cap Lewin, à la pointe sud-ouest de l'Australie. Il passe ensuite au sud de la Tasmanie. Et là, il largue deux petits radeaux, deux bidons, une petite voile et une bouteille avec un message. Bonne année à celui qui recevra ce message. Eh oui, on est fin décembre. Et pour info, ce petit message mettra un an et demi à trouver un destinataire. En passant le cap Lewin, Bernard n'a pas ouvert sa deuxième quille de champagne. Il l'a gardée pour le réveillon de Noël. Champagne et jambon d'York fumé, s'il vous plaît. Et la visite d'un phoque. Quelques jours plus tard, c'est toute une troupe de dauphins qui lui rend visite. Il les compte, enfin il essaye, 5, 10, 15, 20, et finalement ils sont plus de 100 dauphins qui se mettent à escorter le bateau. Il y en a tellement que l'eau autour du Joshua est blanche de mousse. Mais plus ça va, plus les dauphins s'agitent, plus les dauphins s'énervent.
2: Ils passaient alors par bande de 20, de front, ils passaient à toute vitesse de l'arrière à l'avant du bateau, à toute vitesse, et quand ils atteignaient l'avant, ils viraient à angle droit et filaient sur la droite, à toute vitesse. Mais je me suis aperçu à ce moment-là que le vent avait tourné, sans que je m'en aperçoive, tout doucement, et que je me dirigeais tout droit vers les cailloux qui étaient à 7 ou 8 000. Autrement dit, si j'étais retourné dans ma cabine, une heure plus tard, j'étais échoué, je perdais mon bateau.
0: Les cailloux, c'était l'île Stewart. Et au fond de lui, Bernard reste convaincu qu'en faisant leur cirque, les dauphins ont voulu l'alerter du danger. Et d'ailleurs, dès qu'ils changent de cap, les dauphins se calment. Il y en a même un qui enchaîne trois sauts périlleux magnifiques.
2: Et on aurait dit que celui qui a fait le saut périlleux était le chef de la bande et que c'était comme un cri de joie qu'il lançait.
0: Dans son carnet de bord, qui deviendra un livre, Bernard Moitessier écrit « 4 mois que je suis parti ». Cela pourrait être une semaine ou un an. Il me semble que ce serait la même chose. Le temps a changé de dimension. Une idée est en train de faire son chemin dans la tête de Bernard. Une idée complètement folle.
2: J'ai senti le changement vers le 4e mois. Je savais que je n'avais pas envie de revenir. Vous voyez, que ça ne valait pas le coup. Je le sentais. Je ne l'avais pas encore dit. Je n'osais pas le dire, je n'osais pas me le dire à moi-même. Je sentais que je n'avais pas envie de rentrer, que rien ne m'attirait, que les règles du jeu avaient changé.
0: Mais pour l'instant, Moitessier range ses doutes dans la soute et il poursuit sa route à bonne allure. Le 17 janvier, il est au milieu du Pacifique. Un énorme coup de vent lui tombe dessus. Dans le carré du Joshua, le bruit est assourdissant. Des vagues de 10 mètres de haut, des déferlantes scélérates. Deux fois, le Joshua se couche sur l'océan. Et deux fois, il se redresse. Pour passer son dernier cap, le cap Horn, Bernard Moitessier doit descendre plus au sud, dans ce qu'on appelle les 50e rugissants. Et là, l'ennemi, ce sont les glaçons, ces mini-icebergs qui se sont détachés de la banquise de l'Antarctique. Mais une fois de plus, ça passe. Et le 5 février 1969, Joshua franchit le Cap Horn, l'occasion de faire péter la dernière quille de champagne. À ce moment-là, il ne lui reste plus qu'à remonter jusqu'à Plymouth, à 10 000 milles au nord. Et là, dans sa tête, il se dit, partir de Plymouth pour rentrer à Plymouth, c'est comme partir de nulle part pour aller nulle part. Comprenez qu'une idée commence à mûrir. Une idée complètement cinglée, mais une idée d'homme libre. Ne pas terminer la course, ne pas rentrer à Plymouth.
4: Vous entendez, c'est le bruit de la mer. Ça fait des mois et des mois que je l'écoute, et ça me suffit. On a l'impression que c'est toujours le même bruit. Mais je vous assure, Elle me dit des tas de choses que je commence seulement à comprendre un peu maintenant. Et vous voyez, eh ben, c'est pour ça que je continue. Et il faut aller plus loin. Ça suffit pas, il faut aller plus loin.
0: Il remonte quand même un peu au nord pour s'extraire des mers glacées. Et à la fin du mois de février 69, il est au milieu de l'Atlantique Sud et il donne un grand coup de barre à tribord. Il ne rentrera pas à Plymouth. Il ne terminera pas ce Golden Globe Challenge. Il abandonne la course et il repart vers l'Afrique du Sud. Pour aller où? Pour l'instant, il ne sait pas. Peut-être les Galapagos, peut-être Tahiti, peut-être un nouveau tour du monde. Allez savoir.
2: La décision formelle est venue après le Cap Horn. Mais l'envie, si vous voulez, est venue petit à petit. Hein, c'est pas un coup de tête, c'est pas brusquement que j'ai dit « Bon, allez, merde, je ne rentre pas en Europe ». C'est venu petit à petit, mais je ne pouvais pas, avant le Cap Horn, dire « Je continue ».
0: Sa décision est prise, mais personne ne le sait. Ni les organisateurs de la course, ni sa femme. Alors en arrivant dans la baie de Cape Town, en Afrique du Sud, Bernard se met à chercher un bateau pour faire passer un message. Il aperçoit une vedette bleue.
3: Prenez ce bidon et faites-le porter au consulat de France, s'il vous plaît. C'est très précieux, hein. Dedans, il y a tout mon journal de bord, il y a des films et des messages pour ma famille et mes amis. Je compte sur vous, hein. Ok, I do it.
0: Et le bidon est livré au consul de France à Cape Town, avec une première lettre pour le consul.
5: Qu'y avait-il dans cette lettre ?
6: Que la mer est grosse, je navigue en solitaire et fais le tour du monde sans escale. Cela va faire bientôt 7 mois que je suis en mer. Je continue vers le Pacifique, sans escale, sauf imprévu.
5: Mais explique-t-il pour quelle raison il a décidé de ne pas rentrer directement ?
6: Aucune explication de ce genre.
5: Vous a-t-il chargé de donner de ses nouvelles à sa femme ?
6: Non, même pas, non.
5: Mais est-ce que quelqu'un l'a vu ?
6: Ce sont des membres du Yacht Club ici qui l'ont rencontré en mer. Tout ce que je puis vous préciser, c'est qu'il n'a pas voulu être accosté.
0: Dans le bidon, il y a aussi un message pour l'organisateur de la course. Je continue sans escale dans les mers du Pacifique parce que je suis heureux en mer et que je veux sauver mon âme. Ce que Bernard ne sait pas au moment où il envoie ce message, c'est que sur les 8 concurrents qui se sont lancés pour ce premier Golden Globe Challenge, il n'en reste que 4 en course. Et il est en tête. Il abandonne la course pour sauver son âme alors qu'il est sur le point de la gagner. Quel bonhomme ! Quel bonhomme unique ! Dans le bidon qu'il a fait passer au terrien, Bernard avait aussi glissé un message pour son éditeur, Jacques Artaud.
4: C'est très très très difficile de vous expliquer ce que je voudrais arriver à vous faire sentir. Pendant les bons moments, tout est racheté, toutes les dettes sont payées et ça devient formidable. Alors vous voudriez que je rentre maintenant, mais mon Dieu, mais ce serait la dernière des folies.
0: Et l'éditeur a compris le message.
3: Je crois que la mer est sa vérité. Pour lui, l'abandon aurait peut-être été rentrer en Europe. Je pense pas qu'il s'intéresse au record pour le record. C'est quelque chose de bien supérieur qui l'intéresse.
0: En revanche, sa femme ne comprend pas.
7: Je ne reconnais en rien Bernard là-dedans. Rien ne correspond plus à ce qu'il avait entrepris.
8: Est-ce qu'on ne peut pas aussi trouver une autre explication? La volonté de votre mari peut-être de rester seul un petit peu plus longtemps?
7: Je comprendrais d'un certain côté, mais il a fait déjà une cure de 7 mois de solitude. Et Bernard aime foncièrement les autres, ses copains, ses amis. Il suffit à lui-même. Enfin, il est content d'être seul. Ça ne correspond pas à lui-même.
0: Sur son bateau, Bernard Moitessier écrit: la terre s'éloigne. Et maintenant, c'est une histoire entre Joshua et moi, entre moi et le ciel. Une belle histoire à nous seuls, une grande histoire d'amour qui ne regarde plus les autres. La terre est loin, loin, loin, plus loin que le bout du monde. Je vis de tout mon être, ce qui s'appelle vivre, et peut-être faut-il aller plus loin encore en regardant la mer. Et l'aventure se poursuit ainsi. 4 mois de plus, il repasse le cap de Bonne-Espérance, il repasse le cap Lewin, Il affronte l'automne, l'hiver, il essuie 8 gros coups de vent, il chavire encore 2 fois dans l'océan Indien et 2 fois encore dans le Pacifique, et il prend la direction de Tahiti. Le 20 juin 1969, un oiseau de mer, une goélette blanche, vient lui rendre visite. C'est le signe que l'île qu'il cherche n'est pas loin. 10 mois qu'il est parti d'Angleterre, et le voilà qui entre dans le port de Papeete.
9: Bernard Moitessier a donc atteint son but, les îles du Pacifique. L'exploit est absolument extraordinaire. En 10 mois de navigation, sans escale, en solitaire, Moitessier a doublé 2 fois le cap de Bonne-Espérance, 2 fois le cap Leeuwin, 1 fois le cap Horn. Il y a quelques années seulement, on n'aurait jamais cru qu'un tel périple soit réalisable dans de telles conditions.
0: Dans son journal, Bernard écrit « Je suis allé presque trop loin, à force de vouloir aller plus loin et encore plus loin. Je suis content de revoir mes copains. » Il a parcouru 37 455 milles, 69 367 kilomètres. Et à Tahiti, il se lance dans l'écriture de son histoire, son livre « La Grande Route », dont il offre les droits d'auteur au pape Paul VI.
10: Bon, dites un dernier truc. Si vous deviez faire une émission en télé ou radio, s'il y a de la musique, que ce soit La Paloma, comme les matelots l'ont joué sur les Caravelles, je vais vous en jouer un passage à l'harmonica.

0: Allez, je vous dis au revoir, hein, les gars. Allez, ciao.
1: Bernard Moitessier est resté en Polynésie 11 années de plus. Il a refait sa vie là-bas, avec une autre femme. En 1980, toujours sur Joshua, il est allé s'installer en Californie et puis au Costa Rica et il est revenu à Tahiti. Atteint d'un cancer, il est mort en région parisienne en 1994, à l'âge de 69 ans. Pour ce récit et promesse tenue, puisqu'il fallait forcément passer Paloma à l'harmonica, j'ai trouvé Paloma à l'harmonica et j'ai fait comme il nous avait demandé. Catherine Chabot, je suis très contente qu'on débriefe cette histoire avec vous, d'abord parce que vous avez l'air de la connaître très bien, que c'est une histoire qui vous a inspiré. Est-ce que vous connaissez la fin d'ailleurs de cette course, que donc Moitessier n'a pas gagné, mais qu'il aurait pu gagner? Il n'y a qu'un seul concurrent qui arrive au bout.
2: Oui, sur Robin Knox Johnston. Il y a même un concurrent qui s'est suicidé. Hein. Ça a été
1: en
2: une
1: mer.
2: Course. Oui, il faut savoir. Enfin, moi, je relisais encore un peu toute cette aventure, cette épopée incroyable de ce premier tour. Il y a certains individus qui n'avaient quasiment jamais navigué. Il y a, voilà, ou des bateaux qui n'étaient pas prêts, etc. Donc, on partait. Je pense qu'il y en a peut-être qui partaient pour la gloriole, ou qui, voilà, il y avait une espèce de d'élan collectif pour essayer d'être le premier. Il faut savoir que juste avant, Francis Chichester avait bouclé un tour du monde en faisant une escale, et donc l'aventure ultime, c'était de ne plus faire escale.
1: Ouais.
2: Et Moitessier, ça lui trottait dans la tête, puisque il revenait à cette époque-là d'un voyage avec en compagnie de Françoise, sa femme, depuis Tahiti jusqu'à Alicante. Il avait déjà passé 4 mois en mer, il avait passé le Cap Horn, il avait écrit un ouvrage qu'il avait un peu bâclé parce qu'il fallait absolument le sortir avant le salon nautique, et il était très frustré de, voilà, on en reparlera peut-être.
1: Non, mais ça m'intéresse pas.
2: Voilà,
1: ça,
2: il était frustré d'avoir bâclé cet ouvrage, et il fallait en fait
1: il fallait
2: se racheter. Voilà,
1: ouais, parce que le mot vient dans les phrases de son livre. Il le dit à plusieurs reprises. Je veux me racheter. Et c'est donc ça. Il veut se racheter d'avoir bâclé son livre précédent.
2: C'est un peu ça. Alors, d'abord, moi, je voulais vous le dire. Je suis très honorée que vous m'ayez invité, parce que vous auriez pu inviter Jean-Michel Barrault, écrivain, journaliste, qui a poussé Moitessier à prendre la plume. Et d'ailleurs, Moitessier raconte dans Tamata et l'Alliance que tout le bonheur qu'il a eu à accoucher finalement ses émotions sur le papier. Et donc, il y avait un rapport à l'écriture qui était vraiment important. Vous auriez pu aussi inviter Benoît Emmermann, qui nous écoute peut-être, qui aujourd'hui rédige un formidable ouvrage sur les 100 marins qui ont un peu marqué. Enfin bref, voilà, je suis vraiment honorée parce qu'il y a plein de gens qui auraient pu écrire cette histoire.
1: Mais je raconte pas n'importe quoi quand je dis que la lecture de ce livre, La Longue Route, a précipité des centaines et des centaines de personnes sur la mer. Ça a donné,
2: oui,
1: la vocation à toute une génération.
2: Absolument, parce que, et du reste, dans La Longue Route, Moitessier donne des indications, des voilà, techniques, hein, pour tous ceux qui voudraient s'élancer. Il incite, en fait, tout un chacun, c'est là toute la philosophie du livre, de choisir sa propre route. Tout ce que lui a enseigné sa relation avec la mer, Moitessier était terriblement heureux en mer. Il le dit d'ailleurs quand il décide d'abandonner. J'abandonne parce que je suis heureux en mer, et probablement aussi peut-être pour me racheter. Il a un peu regretté le peut-être.
1: Et peut-être,
2: hein,
1: pour pas retrouver Françoise, avec lequel donc j'apprends qu'il vient de passer 4 mois en bateau, parce que ça peut être ça aussi. C'est peut-être ça qu'il veut pas.
2: Non, moi j'y crois pas du tout à cette histoire, mais peu importe. Je pense qu'il avait une telle relation, il avait une telle complicité. Il était le prolongement de Joshua, sur lequel il naviguait depuis tellement longtemps. Et puis au bout d'un moment, au bout de 10 mois, enfin on pourra en parler. Moi j'ai vécu 4 mois et demi toute seule en mer. C'est vrai que on est dans une autre dimension, on a une autre relation au temps, à la planète, à l'espace, on devient probablement un peu mystique aussi.
1: Repartons de Plymouth, où il débute sa course, sur Joshua, qui est donc un ketch de 12 mètres. Dites-nous quelle différence ça fait, par exemple, avec le bateau que vous avez utilisé, vous, en 96 ou en 2000, pour vos deux Vendée Globe. Ah, il faisait quelle taille?
2: Pas du tout comparable. Bon, les bateaux du Vendée Globe, ils font 18 mètres de long. Ils sont beaucoup plus puissants. Ils ont, par exemple, une quille très très très longue. Ils ont des ballasts, etc. C'est véritablement des bateaux de course. Joshua est un bateau que moi, Tessier, a fait construire avec les droits d'auteur de son premier ouvrage, Vagabond des mers du Sud. Et c'est un bateau qui est en acier, qui est relativement lourd. Il a fait ça avec ses moyens. Il a mis des poteaux télégraphiques
1: pour lester la quille.
2: Non, les en guise de mât.
1: D'accord.
2: Voilà, c'est un bateau très rustique, mais Moitessier, il faut comprendre que Moitessier, il a grandi, il est né à Saïgon, au Vietnam, etc. Et qu'il a une autre approche de la mer et des bateaux que celle qu'on peut avoir quand on est aussi occidental. D'ailleurs, il y a une chose qui est assez amusante. Regardez les photos de Moitessier sur le pont de son bateau. Il est toujours assis en taille, les fesses sur les pieds, sur les talons, un peu comme les Asiatiques. Son bateau est rustique et il est pas très rapide. En revanche, il a de commun, on va dire, avec les navigateurs, les coureurs au large aujourd'hui, qu'il a voulu vraiment alléger son bateau. Sur son précédent voyage entre Tahiti et Alicante, il avait embarqué pas mal de longues chaînes. Il avait d'ailleurs, dans une grosse tempête, fait jeter tout ça à la mer des traînards et puis s'était rendu compte, il avait lu Vito Dumas, qui est un autre grand navigateur qui a accompli un tour du monde avec escale avant lui, il avait compris qu'il fallait finalement de la puissance pour affronter, pour être, que le bateau soit manœuvrable dans la tempête. Et donc, il s'est allégé de tout ça. Mais c'est un bateau tellement pas comparable. Pas d'électronique, ça n'existait pas.
1: Pas de GPS, c'est une différence majeure.
2: Mais je vais vous dire une chose, moi j'ai commencé au sextant aussi. Le GPS, c'est pas si récent. C'est relativement récent, au contraire.
1: Au GPS, au compas, à la gomme, au crayon.
2: Oui, mais c'était la navigation. On partait, on naviguait à l'estime, on naviguait au sextant. On laissait traîner un bout avec des nœuds. C'est d'ailleurs pour ça que le mot nœud est devenu la référence pour la vitesse d'un bateau, parce qu'on avait une corde à nœuds. Au passage, je fais une petite parenthèse, on en reparlera peut-être. Vous savez que ce Golden Globe va être réorganisé. Enfin, il y a une nouvelle édition qui va partir le 1er juillet prochain des Sables d'Olonne. Et c'est pareil, les concurrents vont partir sans sextant, équipé comme il l'était en 68, etc., à l'ancienne.
1: Et il n'a pas l'esprit de compétition. C'est étonnant pour quelqu'un qui s'engage dans une course contre celle-là, dans laquelle il est question de gagner. Et d'ailleurs, on voit que durant la course, il n'a de cesse que d'aller le plus vite possible. Ça peut paraître assez paradoxal que de vouloir mener son bateau à fond et en même temps de ne pas avoir l'esprit de compétition.
2: Oui et non. Alors d'abord, il faut comprendre que cette course n'avait pas un départ. Tout le monde n'est pas parti à la même heure, le même jour, etc. Le Sunday Times, qui avait donc senti, on va dire, le bon filon, qui avait organisé, qui avait décidé, voyant qu'il y avait pas mal de marins qui étaient prêts à partir, avait ouvert la ligne de départ du 1er juin au 31 octobre.
1: Et on partait quand on voulait.
2: On partait quand on voulait, et voilà. En revanche, Moitessier, il a, pour lui, Joshua, c'est son complice. Il recherche l'harmonie avec son bateau. Il veut que son bateau marche bien. Le marin, et forcément, même quand on navigue en croisière, on a envie que son bateau avance bien. Et puis, il avait envie, c'est peut-être l'ambiguïté du personnage, il avait envie d'être le premier. Je pense qu'il y avait une somme de raisons. Il avait surtout envie de retourner, de retrouver le bonheur du large. Mais forcément, il avait au départ, sans doute, un peu envie d'être le premier. C'était un peu le dragon qu'il décrit, qui était un peu, la gloriole, c'était, quelque part, il n'était pas contre. Mais en même temps, racheter son âme, c'était fuir, justement, les honneurs.
1: C'est un homme plein de contradictions, ce qui n'est pas le premier à faire. Il part sans radio. Alors, cette histoire de catapulte est absolument géniale. C'est-à-dire qu'il balance avec un lance-pierre les messages.
2: Quand il était gamin, c'était vraiment,
1: Sur le pont des bateaux qu'il croise.
2: Il pratiquait déjà le lance-pierre, déjà précédemment.
1: C'est normal, pour descendre au Cap de Bonne-Espérance, qui est donc à la pointe de l'Afrique du Sud, d'aller faire un détour par le Brésil?
2: Oui, mais on fait toujours ça aujourd'hui, parce qu'en fait, vous avez l'anticyclone de Sainte-Hélène dans l'Atlantique Sud, et les vents tourne dans le sens inverse des aiguilles d'une montre, hein, dans l'hémisphère sud. Et donc, on va plutôt chercher les vents portants. Et voilà, donc paradoxalement, effectivement, le chemin le plus court, enfin le plus rapide, pas le plus court, c'est de contourner l'anticyclone. Alors, de temps en temps, on trouve des conditions météo qui vous permettent de couper le fromage. C'est ce qu'a remarquablement fait Isabelle Autissier une année, ou encore François Gabart, qui vient de battre un record. Vous imaginez, c'est amusant, hein, François Gabart, 42 jours et des brouettes, oui. Et moi, Tessier...
1: Il aurait mis 6 mois,
2: oui, il aurait mis six mois
1: s'il était allé couper la ligne. Alors vient donc ce moment où il est sur le chemin du retour, il vient de passer le Cap Horn, il remonte l'Atlantique, il est à quelques jours, une quinzaine de jours, peut-être un peu plus, trois semaines, peut-être un mois de Plymouth, mais bon, voilà, c'est une partie de billard. Il arrive au bout, il ne le sait pas, mais il est en tête, il va gagner la course, et là, il vire à tribord, et il se barre, et il repart repasser le Cap de Bonne-Espérance. Comment est-ce que vous comprenez sa décision, vous ? Il y a une piste qui est une forme de dépression, une envie de plus voir les gens, de plus voir la Terre, de plus voir les humains. Est-ce que c'est ça ?
2: Moi, je l'interprète pas comme ça. D'abord, une petite précision. On dit qu'il aurait gagné la course. Il y a des gens qui imaginent qu'il est allé jusqu'à la ligne, à quelques milles de la ligne d'arrivée. Non. Il était encore dans l'Atlantique
1: sud. Ouais.
2: Il avait passé le Cap Horn depuis plusieurs jours. Et ce sont beaucoup les Français qui disent qu'il aurait gagné la course. Et les Anglo-Saxons, disent
1: d'accord,
2: que Robin était pas loin de la gagner aussi.
1: Peu importe, il le savait pas.
2: Et voilà, il faut comprendre que quand ça fait des mois que vous êtes en mer, vous n'êtes plus dans le monde des terriens, quoi. Vous êtes, il est dans une espèce, il vit l'harmonie avec la mer, et il a ce désir qui, à mon avis, naît en lui, le désir de l'écriture. En fait, il a envie, je pense que progressivement, il a un message à faire passer aux êtres humains. Ce message, il va le faire passer dans la longue route. Il va vouloir écrire, il va mettre 2 ans pour écrire la longue route. Et il y a une espèce de... il a envie de se racheter, et de comme on l'expliquait tout à l'heure.
1: De ce livre bâclé.
2: Voilà. Et finalement, la gloriole, ça l'intéresse pas. Plus fort que de boucler ce tour, plus fort que de remporter le Golden Globe, éventuellement d'être le plus rapide, il y a de renoncer à la célébrité. Alors, ça va au contraire le rendre célèbre, la longue route,
1: oui.
2: Et ça va effectivement
1: mais ça fait partie
2: pousser
1: de ses contradictions.
2: En mer tout un tas de gens, mais il a envie de témoigner, et d'ailleurs, moi je relisais la fin de la longue route, il a de vrais messages je vous le dis, en 68, c'est pas par hasard s'il décide que ses droits d'auteur, il les donne
1: au pape Paul VI.
2: Et aux Amis de la Terre, qui est une association qui vient de se créer. Voilà, il dit, mais il faut sauver la planète. Il a
1: cette expression d'ailleurs, sauver mon âme.
2: Et sauver mon âme.
1: Donc il est dans une démarche mystique d'une certaine manière.
2: Oui, moi je ne crois pas du tout qu'il ait voulu quitter les hommes. Alors peut-être que il n'était pas forcément très heureux au milieu de la foule, mais après, comment regarder. Voilà, quand on est en harmonie sur son bateau, il y a une chose essentielle aussi à dire, c'est que sur un bateau, c'est un monde fini. Il a quand même réussi à vivre 10 mois. Avec une grande sobriété sur son bateau. D'ailleurs, ouais. On voit, il est pas gros, hein. Il a vécu de ce que, des poissons qu'il pêchait. Alors, bien évidemment, de toutes les conserves qu'il avait à bord, de l'eau de pluie qu'il a récoltée. Ça, c'est une chose importante, hein. Ce qu'on veut faire de nos petits camarades du Golden Globe qui va partir le 1er juillet, il récolte l'eau de pluie parce que vous tenez pas 10 mois comme
1: ah oui,
2: ça.
1: Oui, il n'avait que 400 litres d'eau, c'est
2: voilà.
1: Sûr que...
2: Donc, il faut, voilà. Hmm. Et donc, cette sobriété que aujourd'hui, on qualifierait d'heureuse, hein, pour ouais. Reprendre les mots de Pierre Rabhi. Il l'incarne déjà à l'époque, et c'est ce message qu'il a envie de transmettre, à mon avis, aux hommes.
1: Son départ a lieu après mai 68. Vous reliez les événements, vous. Cette agitation de mai 68 ne lui a pas plu.
2: Oui, l'argent roi. Alors c'est son. Bon, on a beaucoup écrit sur lui-même, hein, d'ailleurs, écrit sur l'argent, sa relation à l'argent. On dit qu'il était malgré tout aussi intéressé par l'argent, mais en fait, il écrit dans La Longue Route que l'objectif, c'est pas l'argent. C'est pas l'argent qui rend heureux. Et là, de ce point de vue-là, on est nombreux à le Voilà. En revanche, qu'on trouve toujours les moyens, c'est le message aussi qu'il veut dire à tous ceux qui veulent larguer les amarres, à tous ceux qui veulent réaliser leurs rêves et s'accomplir, que peu importe, ils trouveront toujours les moyens de réaliser leurs rêves.
1: Alors, il arrive à papeter au bout de 10 mois, et là, il semble qu'il ait un grand plaisir à retrouver ses copains.
2: Oui.
1: Ça, c'est quelque chose que vous avez vu, c'est-à-dire, est-ce que c'est assez courant, quand on arrive comme ça à la fin d'une course en solitaire, d'avoir des scrupules à retrouver la civilisation? Et comment se fait le basculement dans le plaisir de la retrouver?
2: Oui, c'est-à-dire que avant d'arriver, dans les jours qui précèdent, alors moi, c'est je suis pas moi tessier, mais on a hâte de retrouver les siens parce que malgré tout, les êtres qu'on aime nous manquent. Mais quand t'approches la ligne d'arrivée,
1: c'est angoissant
2: parce qu'on se dit oh non, cette harmonie, cette relation intime avec la mère, avec l'univers, avec soi-même, etc. Voilà, on a envie de la prolonger. Mais quel bonheur de retrouver les siens. Moi, j'étais à l'arrivée de mon premier Vendée Globe, le second aussi. C'est un bonheur infini de retrouver les êtres humains, de regarder quelqu'un dans les yeux. Vous aimez, moi, c'est
1: quelqu'un d'autre qu'un albatros.
2: Oui, oui, je pense qu'il était vraiment heureux. Il le dit d'ailleurs, il était heureux de retrouver.
1: Mais
2: ses
1: amis. Il s'installe à Papeete, c'est-à-dire il n'y a pas de retour en Europe.
2: Oui, mais il n'aurait pas été cohérent. Voilà, à Papeete, il va vivre avec sobrement, avec tous les marins de passage. Il y a une espèce de petite communauté. Il va d'ailleurs se mobiliser pour faire planter des arbres. Il pousse d'ailleurs les gens à planter des arbres, etc. Il a déjà un discours qu'on qualifierait aujourd'hui d'environnemental. Voilà, et puis il rencontre une compagne, il s'installe là-bas.
1: Et il bâtit vraiment une nouvelle vie.
2: Et il bâtit une nouvelle vie, absolument.
1: En gardant Joshua, ce bateau, et son vrai compagnon de vie.
2: Oui, puis alors Joshua va partir un peu...
1: en lambeau.
2: Voilà, en lambeau. Et puis, il y a des gens, des amis de Moitessier qui se sont mobilisés des années plus tard.
1: Pour voilà.
2: Et ce bateau, aujourd'hui, il existe toujours. Il est, c'est beaucoup à La Rochelle, les amis du musée maritime de La Rochelle hein, qui l'ont entouré, se sont mobilisés pour sauver Joshua, etc. Et aujourd'hui, Moitessier serait fier de voir que son bateau navigue toujours.
1: Il navigue toujours.
2: Oui, son bateau navigue toujours.
1: Et vous avez gardé, vous, un attachement à vos bateaux?
2: Oui, bien sûr.
1: Vous les avez conservés?
2: Alors, malheureusement, je
1: n'ai pas les moyens.
2: Mais je vais vous avouer une chose, c'est que bon, le bateau de mon premier Vendée Globe, qui a été construit par Jean-Luc Vandened et qui a fait un remarquable parcours avec, eh bien, mon mari vient de le racheter pour courir la route du Rhum. Donc, il y a une histoire. Il était à l'abandon. Il pourrissait sur un quai et voilà, on est en train de le remettre en état pour le...
1: Vous l'avez récupéré.
2: On l'a récupéré.
1: Il vous a reconnu.
2: Voilà.
1: Il vous a reconnu.
2: Ah mais bien sûr.
1: il a frétillé de la queue quand il vous a vu.
2: Il bouge aussi comme Joshua et voilà, il a deux mains comme Joshua. Voilà.
1: Catherine Chabot, un
2: merci.
1: Jour vous viendrez
2: oui.
1: nous raconter ici votre premier Vendée Globe.
2: Volontiers.
1: On est d'accord là-dessus.
2: Merci à vous.
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0: Et puis un jour, le chanteur a étranglé la danseuse. Je vous raconte l'enquête sur l'assassinat d'Aline Sepré en juin 2018 à Talluyé, pas loin de Lyon. Et pour le débrief, je me tournerai vers vous, maître Patrick Usan, bonjour.
1: Bonjour monsieur Ondelat.
0: Vous êtes avocat au barreau de Dijon et vous étiez partie civile dans ce dossier. J'ai écrit cette histoire avec Thomas Audouard, réalisation Boris Paczynski.
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0: Cette histoire se déroule en juin 2018 dans le département du Rhône, dans un tout petit village qui s'appelle Talluyé, à un peu plus de 20 km au sud-ouest de Lyon. Venez avec moi, commençons par aller voir le cadavre. Et tant qu'à faire, allons-y avec les gendarmes, on vient de les appeler.
3: Vous voyez la sortie de Talluyé ? Eh bien, vous faites 2 km et la voiture est là. C'est une Citroën C4, je crois. Et vous verrez, elle est complètement calcinée. Et je crois, enfin, je suis presque sûr, hein, que sur le siège arrière, il y a quelqu'un. Enfin, il y avait quelqu'un. Pardon, hein, je suis un peu secoué, mais je crois que c'est une femme. Enfin, que c'était une femme. Mais bon, je suis pas sûr à 100%. Je vous attends sur place. Hein. 2 km après Talluyé. À tout de suite.
0: Quand les gendarmes arrivent sur place, 2 km donc après la sortie du petit bourg de Talluyé, ils peuvent pas la louper, hein, cette C4 calcinée. Elle est tout simplement garée au bord de la route. Elle est ravagée par les flammes. Une carcasse toute noire. Tout le reste a brûlé. Et sur la banquette arrière, un buste de femme, ou ce qu'il en reste. Pas de bras, pas de jambes, tout a brûlé. Juste un buste d'environ 70 cm de hauteur. Et on n'est pas passé loin de ne rien retrouver du tout. On voit les ossements qui émergent de ce petit bout de corps carbonisé. Les gendarmes se penchent dessus. Tu penses comme moi ? C'est elle, hein ? Moi, je suis sûr que c'est elle. Elle, qui ? De qui parlent-ils, ces deux gendarmes ? Eh bien, d'une certaine Aline Sepré, 35 ans. Son compagnon les a appelés la nuit dernière, un peu après 4h du matin. Il a dit qu'Aline avait disparu dans la soirée. Et du coup, en pleine nuit, les gendarmes sont allés chez eux. Séquence flashback. Donc, votre nom, c'est Michael. Michael Corsesin-Dervin. D'accord. Et votre compagne, comment elle s'appelle ? Aline Sepré. S-E-P-R-E-T. Donc, racontez-moi ce qui s'est passé. Alors voilà. Hier soir, je m'étais endormi. Et quand je me suis réveillé, moi, j'avais un SMS d'Aline. Elle me disait, d'ailleurs, regardez, j'ai gardé le message. Hein. Vous voyez, je vais te chercher une surprise. Je reviens vite, je t'aime, mon homme. Alors au début, je me suis pas inquiété parce que ça lui ressemble beaucoup, ça, Aline, faire des surprises comme ça, n'importe quel jour, à n'importe quelle heure, quoi. Donc je me suis pas inquiété. Mais bon, voilà, elle est pas rentrée, quoi. Alors je l'ai appelé, pas de réponse. Alors vers 1h du matin, j'ai contacté ses amis sur Facebook pour savoir s'ils savaient où elle était. Bon, ceux qui étaient réveillés ont dit qu'ils savaient pas, quoi. Et puis à 4h du matin, je vous ai appelé. Il y a eu une dispute entre vous. Ah non, aucune. Elle avait des raisons de partir ? Non, enfin, je crois pas. C'est quoi ces griffures que vous avez sur le visage, là ? Et dans le cou ? Ah, ça, je me suis fait en bricolant hier soir, justement, avec Aline. On a démonté l'arbre à chat qui était dans le salon, était beaucoup trop grand. Voilà, quoi, franchement, je comprends pas ce qui s'est passé. Eh bien, ce qui s'est passé, c'est que son cadavre est tellement carbonisé qu'il ne mesure plus que 70 cm. C'est ça qui s'est passé. Et ça explique que les gendarmes, quand ils arrivent sur cet incendie de voiture, savent déjà qui est la morte. Aline Sepré. Et d'ailleurs, c'est confirmé par la plaque d'immatriculation.

Et pas de doute, elle a été assassinée. La voiture n'est pas déformée, il n'y a pas eu d'accident. Et de toute façon, le cadavre est sur le siège arrière. Ce n'est pas elle qui conduit, c'est... Alors, assassiné par qui ? Parlez plus fort, je ne vous entends pas. Son mari ? Le mari qui dit qu'elle a disparu, et en fait c'est lui qui l'a tuée ? Jurisprudence Jonathan Daval, autrement dit. Je vous concède que moi aussi ça m'a effleuré l'esprit. Et les gendarmes, c'est pire. Hein. Eux, ils l'ont tout de suite dans le nez, le mari. Enfin, le compagnon, Michael Corsesin-Tervin. Du coup, les gendarmes font venir leurs experts sur les lieux de l'incendie de la voiture. Bon, au cas de doute, hein. C'est pas un accident. Il n'y a pas de traces de choc, la voiture est juste garée. Et alors, regardez ce qu'on a trouvé. Une boîte d'allumettes avec le logo d'une boîte de nuit du département de l'Oise. C'est probablement avec ça qu'on a mis le feu à la voiture.

Donc, je vous l'ai dit, le compagnon Michael est d'entrée dans le viseur. Et il le comprend très vite. Bonjour, monsieur. Gendarmerie nationale. Vous êtes Corse Saint d'Hervin Michael. Monsieur, je vous informe qu'à dater de cet instant, vous êtes placé en garde à vue dans le cadre d'une information pour homicide volontaire. Et dans l'immédiat, bien, nous allons procéder à la perquisition de votre logement. Messieurs, vous pouvez y aller. Et la pêche est bonne. Dans un tiroir de la cuisine, on trouve une boîte d'allumettes absolument identique à celle retrouvée près de la voiture incendiée, avec le sigle de la même discothèque de l'Oise. Et c'est pas tout. Dites-moi, monsieur, je vois que vous avez du linge là humide dans votre machine à laver. Ah ouais, ouais, j'ai fait du linge hier soir. Un gendarme ouvre le hublot de la machine et il en extrait un pantalon de jogging. C'est à vous, ça ? Ouais, ouais, il était sale, alors je l'ai lavé. D'accord, mais pas super bien lavé. Regardez, il y a une feuille d'arbre qui est restée collée. Ah ouais ? Je sais pas d'où ça vient. En tout cas, elle est toute fraîche, hein, c'est pas une feuille morte. Hein. Et la boîte d'allumettes, alors ? Comment est-ce que vous expliquez qu'on trouve le même modèle sur la scène de crime ? Oh ben, Aline, elle avait toujours une boîte d'allumettes dans son sac. Et fumée ? Ah non, c'était pour ses amis, quoi, au cas où. Hier soir, vous avez dit à nos collègues que dans la soirée, vous aviez démonté l'arbre à chat avec votre compagne. Et c'est comme ça, vous avez dit ça, que vous aviez été griffé. Il est où, cet arbre à chat ? Ah ben, je l'ai porté à la déchetterie. En garde à vue, Michael Corse Saint d'Hervin s'accroche au scénario raconté la veille. Il dormait, il ne l'a pas vu partir, il a reçu un SMS, il s'attendait à une surprise, et voilà. Sauf que pendant ce temps-là, les gendarmes ont débuté une enquête de terrain. Et ça commence toujours par les voisins. Ah ben moi je les ai vus ensemble, tous les deux, vers minuit et demi, dans leur voiture qui était garée dans le centre de Taluyer. Sûr et certain. Ah bon ? Minuit et demi ? Lui dit qu'à cette heure-là, Aline avait déjà disparu. Tu nous balades, Michael ? Tu nous balades.

Et là, j'appuie sur pause 30 secondes. Le temps de vous présenter les protagonistes de cette affaire. Parce que ce ne sont pas des personnes ordinaires. Ils étaient tous les deux artistes. Elle, danseuse professionnelle de cabaret. Et d'ailleurs, l'après-midi même qui précède sa mort, elle a donné un spectacle dans un EHPAD. Et lui, Michael, chanteur, sous le pseudonyme de Mikey Siem. Alors j'ai cherché sur Internet, hein. Le seul enregistrement que j'ai trouvé, c'est celui-là. À sa décharge, le son est pourri.

Honnêtement, je crois qu'il chante mieux que ça. Donc, un couple d'artistes. Aline avait aussi une compagnie de danse. Et dans le coin, ils sont assez connus, hein, qu'ils faisaient beaucoup de spectacles ensemble. Ils chantaient, et pendant ce temps, elles dansaient. Une belle histoire artistique et amoureuse, qui au départ n'allait pas de soi. Lui a commencé sa vie comme boulanger-pâtissier, et elle comme directrice de communication de l'université de Lyon 2. Voilà donc pour le décor de ce crime. Alors maintenant, entrons dans le vif. En garde à vue, Michael Corses intervint, explique que le jour du crime, Aline est rentrée à 19h, qu'ils ont bu tous les deux un petit verre de rosé pour fêter le début du week-end, qu'ensuite ils ont démonté l'arbre à chat qui prenait trop de place, qu'après elle est allée s'installer à son bureau pour faire de la paperasse pour sa compagnie de danse, et que lui est monté dans leur chambre pour regarder une série. Et puis il s'est assoupi, et quand il s'est réveillé, il avait ce SMS d'Aline avec cette promesse d'une surprise. Ah, faudrait quand même que je vous raconte aussi ce qui m'est arrivé il y a environ un an, au mois de mai, l'année dernière. Je sortais d'un concert, il était 5h du matin, je suis monté dans ma voiture, et là, bam, une voiture m'a percuté. Ça m'a fait, je sais pas si vous connaissez ce qu'on appelle le coup du lapin. Et bon, ça a eu de sales conséquences pour moi, compte tenu de mon métier, parce que bah, mes cordes vocales ont été touchées. Au début, j'ai pensé que je retrouverais ma voix, mais non, en fait. Et bon, j'ai perdu le moral, et voilà, je vous ai expliqué pourquoi, je veux être honnête. J'ai fait une grosse dépression après. Si c'est lui qui l'a tué, et n'allons pas trop vite, rien ne le prouve pour l'instant, mais si c'est lui qui l'a tué, disons que le contexte est possiblement cette dépression consécutive à sa perte de voix.

En attendant, les parents d'Aline Sepret ne sont pas tendres à son égard. Oh ben, elle est tombée sous son charme, hein. Je crois parce qu'il était chanteur et qu'elle était danseuse. Moi, je dirais qu'elle l'admirait trop. On lui a dit pourtant, hein, plusieurs fois, fais attention Aline. Michael, il a trop d'ascendant sur toi. Je sais pas si je lui ai dit comme ça, mais moi, je considère qu'il avait de l'emprise sur elle. D'accord. Mais comment est-ce que ça se passait entre eux ces derniers temps? Le couple allait bien? Ben, c'est jamais allé trop bien non plus, hein. Par exemple, en 2014, donc ça faisait un an qu'ils se connaissaient. Eh ben, notre fille a découvert qu'il rencontrait des filles sur Internet. Pas des relations en vrai, hein, mais disons, par la vidéo, quoi, comme ils font les jeunes aujourd'hui. Et alors, elle l'avait fichu dehors. Et vous n'allez pas le croire. Il est parti de chez eux pieds nus. Sans papier, sans téléphone, sans rien. Et vous savez où on l'a retrouvé? À l'hôpital psychiatrique. Ah oui, soi-disant qu'il avait une amnésie. Et puis, il y a eu l'accident, le coup du lapin, le traumatisme au niveau de sa voix. Mais pas que. Il s'est aussi retrouvé avec une atrophie du bras droit. Et donc, Aline s'est mise à jouer la garde malade. Et d'après ce que racontent ses amis, l'accident a eu aussi d'autres conséquences. Un peu délicates. Oh ben, disons qu'au lit, il se passait plus trop grand-chose. Hein. Il avait du mal, enfin. Vous voyez ce que je veux dire? Mais elle, elle a dû faire avec, qu'est-ce que vous voulez? Donc, Michael était dépressif à cause de son accident et des conséquences sur sa voix. Il trompait Aline, au moins virtuellement, et il avait du mal à se mettre au garde à vous quand il était au plumard avec elle. Est-ce que ça constitue le mobile d'un meurtre? Pas vraiment.

0: Pendant ce temps-là, Michael Corsesin d'Hervin est toujours en garde à vue. Et interrogatoire après interrogatoire, il s'en tient à son scénario. Il dormait, il s'est réveillé, il a découvert le SMS, et voilà. Sauf qu'entre-temps, les gendarmes ont analysé les déplacements de son portable. Entrez. Dis-moi, tu peux venir 2 secondes? Ok, j'arrive. Je reviens, monsieur Corsesin d'Hervin. Qu'est-ce qui se passe? Je viens d'avoir le relevé de son portable. À 1h du matin, il était à l'endroit où on a retrouvé la voiture calcinée. Tu vois ce que je veux dire? Tiens, tiens. Donc, la nuit du crime, il n'est pas resté chez lui, à attendre qu'Aline rentre avec une surprise. Il n'y a pas que ça. Lors de la perquisition, les experts ont saisi 2 verres qui étaient posés sur la table basse. Dans l'un des 2 verres, il y a des traces d'amitriptyline. C'est un antidépresseur, connu sous le nom de laroxine. Qui en a pris? Lui, pour soigner sa dépression? Ou est-ce qu'il en a versé dans son verre à elle, pour la plonger dans le coltard? En garde à vue, les gendarmes attaquent le 5e interrogatoire de Michael. Je vous repose la question, monsieur. Que faisiez-vous cette nuit-là aux abords de l'endroit où la voiture a été calcinée? Vous ne pouvez pas dire que vous n'y étiez pas, votre portable indique que vous étiez sur place à 1h du matin. Que faisiez-vous là-bas? Bon, d'accord, je vois que je peux plus vous raconter n'importe quoi. En fait, voilà ce qui s'est passé. Comme je vous l'ai dit, Aline et moi, on a démonté l'arbre à chat. C'était parce qu'il prenait trop de place dans l'appartement. Et donc, au cours du démontage, Aline, elle est tombée dans l'escalier. Dans l'escalier. Et alors? Elle est tombée sur la tête. Et quand je l'ai ramassée, j'ai pris son pouls et elle était morte. Voilà, c'est un accident. Et pourquoi est-ce que vous avez pas appelé les pompiers plutôt que d'aller brûler son cadavre? Et je me suis dit qu'on n'allait pas me croire. Et comme Aline m'avait dit souvent que s'il lui arrivait quelque chose, elle voulait être incinérée, je l'ai mis dans la voiture et je suis allé y mettre le feu. Elle est pas bien bonne, celle-là. Il a réduit son corps à un buste de 70 cm de haut parce qu'elle voulait être incinérée. Et l'arbre à chat, vous voulez savoir ce qu'il est devenu? Eh bien, il a brûlé dans la voiture. Et vous savez pourquoi? Parce que son démontage est la dernière chose qu'il a fait avec sa chérie qu'il aimait. C'est-tu pas mignon? Et après, il raconte qu'il a arrosé la bagnole de White Spirit, qu'il s'est assis à côté d'elle et qu'il voulait mourir avec elle. Mais que quand les flammes ont commencé à lécher la carcasse, il n'a pas eu le courage. Voilà. Voilà. Autant vous dire que les gendarmes ne le croient pas. Et le juge d'instruction non plus. Le voilà mis en examen pour homicide sur conjoint. Direction le Newf. Michael dit qu'Aline est tombée sur la tête dans l'escalier. Est-ce que ça colle avec les constatations du légiste qui a autopsié le petit buste calciné?
1: Nous n'avons aucune lésion ni aucun coup porté sur la boîte crânienne.
0: D'accord. Est-ce que vous avez pu identifier les raisons de la mort, docteur?
1: Oui. Cette jeune femme a été étouffée, ou plus sûrement, je dirais, étranglée. On trouve au niveau de son cou de morceaux minuscules de tissu calciné qui pourraient venir, à mon sens, d'une ceinture qui aurait servi à l'étranglement.

0: Il y a autre chose que révèle l'autopsie. L'antidépresseur, le Laroxyl, c'est lui qui en prenait, normalement. Mais ce soir-là, c'est elle qui en a avalé.
1: Laroxyl est habituellement prescrit une dose de 75 à 200 mg par jour. Or là, nous avons retrouvé dans les organes internes une dose avoisinant les 500 mg, ce qui a pu entraîner une forte somnolence et une baisse importante des capacités défensives.
0: Mais bien sûr, Michael Corsesin-Dervin a une explication. Moi, c'est à cause de son métier de danseuse. Aline, elle avait pas mal de douleurs, elle faisait souvent de l'automédication, quoi. Ce que démentent tous ses amis.

Un an après la mort d'Aline, Michael Corse-Saint-Dervin écrit au juge pour livrer une nouvelle version. Non pas qu'il ait menti jusque-là, mais il écrit qu'il a retrouvé la mémoire après une longue amnésie. Je vous lis un extrait de cette lettre. « Je suis au regret de devoir vous donner raison quant à ma responsabilité dans le décès de ma femme, Aline. Hier, à mon réveil, après une série de cauchemars, je n'ai pu que constater qu'une grosse partie des événements dont je n'avais jusqu'alors pas conscience était revenue à ma mémoire, que ces événements mettaient en lumière à mes yeux ma responsabilité, chose que je ne saurais ignorer sous aucun prétexte. » Désormais, il explique que le soir du 15 juin, une dispute a éclaté parce qu'elle avait découvert des mails de jeunes femmes avec lesquelles il était en relation. Qu'elle s'était mise à l'insulter, qu'il n'a pas supporté, qu'elle l'a pris par les épaules, que ça lui a fait très mal, qu'il l'a repoussé violemment, qu'elle est tombée et qu'elle est morte. On n'est toujours pas sur un homicide volontaire. Mais on avance. Retour devant le juge. Moi, je voudrais bien croire à votre version, hein, monsieur Corse-Saint-Dervin. Mais enfin, ce que nous dit l'autopsie, c'est que votre compagne a été étranglée au moyen d'une ceinture. Et le légiste n'a trouvé aucune trace de coup qui pourrait être consécutif à une chute. Aucun coup sur la boîte crânienne. Il comprend sans doute que sa version ne tient pas. Mais il sait pas quoi répondre. En attendant, il est mis en examen pour assassinat, c'est-à-dire meurtre avec préméditation.

Alors, le mobile. Quel pourrait être le mobile ? Le patron d'un cabaret où Aline avait l'habitude de se produire a sa petite idée. Moi, je crois qu'il n'a pas supporté qu'Aline continue d'avoir une carrière artistique, vous voyez, alors que lui, lui, c'était fini, quoi. De la jalousie. Je crois qu'on peut résumer ça comme ça. De la jalousie. Mais si la jalousie est le moteur du crime, alors est-ce que c'est vraiment un assassinat ou est-ce que c'est un coup de sang ? Les amis d'Aline racontent une histoire qui laisse penser que c'était prémédité. C'était un mois avant qu'Aline meure. Une nuit, elle s'est réveillée parce qu'elle avait mal à la tête. Et elle a touché son crâne, et là, elle s'est aperçue qu'elle saignait. Et lui, il a dit que dans son sommeil, elle avait été prise de spasme et qu'elle s'était cognée la tête sur le montant de son lit. Moi, j'y crois pas trop, hein. Admettons. Mais alors pourquoi ce jour-là, Michael a-t-il tapé dans Google « coup à la tête » ? Est-ce que ça ne veut pas dire qu'un mois plus tôt, il a déjà tenté de la tuer ? Il y a autre chose. Le portable d'Aline Sepret révèle que la nuit qui précède le crime, elle n'a pas dormi chez elle. Elle a dormi à 50 km de là. On ne sait pas où, mais elle a découché. Alors est-ce qu'elle était seule ? Est-ce qu'elle était chez un ami ou dans le lit d'un ami ? Il est peut-être là le déclencheur du crime. Le sentiment de trahison, la jalousie, encore et toujours. Il était jaloux qu'elle poursuive sa carrière, et pas lui. Il était jaloux qu'elle voie possiblement un autre homme. La jalousie est un sentiment typiquement humain. C'est Balzac qui disait « L'amour sans jalousie, c'est comme un polonais sans moustache. » Ça n'existe pas. Mais quelqu'un d'autre a écrit, je ne sais plus qui précisément, « La jalousie est un sentiment qui dérape. » Et ma foi, c'est bien dit.

0: Nous voici maintenant au procès de Michael Corse-Saint-Dervin. Procès qui s'ouvre en mai 2022 devant la cour d'assises de Lyon. Et je peux vous dire que le chanteur Mahé Kissiem a perdu de sa superbe. Il n'est plus que l'ombre de lui-même, voûté, le teint gris, le regard fixe. Face à la cour, il continue de jouer à l'amnésique. Il est vrai qu'il y a eu des incohérences dans ce que j'ai pu dire. J'essayais de raccorder mes souvenirs à ce que me disaient les enquêteurs. Vous comprenez? Je me souviens pas de tout. Ce sont des problèmes que j'ai depuis mon accident. On lui fait gentiment remarquer qu'il s'est envoyé un faux SMS depuis le portable d'Aline juste après sa mort. Il n'était pas amnésique à ce moment-là. Il était rationnel, au contraire. Comme il était rationnel quand il a mis le corps dans la voiture et qu'il est allé y mettre le feu. Une amie d'Aline qui s'appelle Véronique vient à la barre.
1: Mikey, c'est le moment. C'est le moment de dire ce qui s'est passé. Au nom d'Aline, au nom de sa famille, au nom de tout ce qu'il aimait, dis quelque chose, je t'en supplie. Je suis désolé, je me souviens pas.
0: Ça sonne faux. Et son propre avocat, Maître Bussy, a bien compris que ça ne passera pas. Alors il le pousse dans ses retranchements. Les mensonges, on peut vous les pardonner. Mais personne ne pourra comprendre votre lâcheté. Qu'est-ce que vous avez fait? Vous l'avez étouffé?
1: J'en sais rien.
0: Est-il possible que vous ayez étranglé Aline?
1: C'est possible.
0: L'accusé vient de faire un tout petit pas.

À la fin, l'avocate générale n'est pas tant. Et elle rappelle qu'il est là pour assassinat. Vous allez juger un homme qui a choisi de commettre un crime de sang-froid. Et le prix de cela, c'est la réclusion criminelle à perpétuité assortie de 22 années de sûreté. Les avocats de Michael Corse-Saint-Dervin se battent comme des chiens pour tenter de lui éviter la perpète. Tout son comportement découle de l'abandon de son père quand il était tout jeune enfant. Et dès lors, sa grande faille, eh ben c'est l'affect, c'est l'amour, c'est son talon d'Achille. Il est incapable d'assumer son acte, de le verbaliser. Mais ne faites pas comme son père. Ne l'abandonnez pas. Finalement, Michael Corse-Saint-Dervin est reconnu coupable d'assassinat. Et il est condamné à 25 années de réclusion criminelle. Il ne fait pas appel. Souvenez-vous de ça. La jalousie est un sentiment qui dérape.

0: Alors, maître Patrick Cusan, vous êtes avocat au barreau de Dijon et vous défendiez dans cette affaire les intérêts des parents et de la sœur d'Aline Sepré. Oui. On peut commencer par le verdict. Il est condamné pour assassinat, ce pourquoi il encourt la perpétuité, à 25 ans. On peut quand même lire là-dedans l'octroi de légères circonstances atténuantes.
1: Oui, tout à fait. L'avocat général avait, après un réquisitoire objectif, fondé, implacable, avait requis la peine la plus extrême, la réclusion criminelle à perpétuité avec 22 ans de sûreté. Mes confrères de l'accusation ont été très talentueux, ont en définitive parlé à la place de l'accusé, ont eu ces mots pour un peu humaniser ce débat. C'est grâce à eux que Corset Saint-Dervin a échappé à la réclusion criminelle à perpétuité.
0: Mais c'est quoi les circonstances atténuantes alors? C'est le trauma de l'accident? Le trauma de l'enfance? Il est abandonné par son papa?
1: C'est une vie d'enfant abandonné, certainement les séquelles de cet accident de la circulation qui l'a rendu diminué par rapport à Aline. Et comme vous l'avez très justement dit, il était devenu jaloux. Elle était toujours dans la lumière, danseuse de cabaret brillante, une femme magnifique, et lui était diminué et ne sortait pratiquement plus de chez lui. C'est peut-être ça qui a permis à la cour et aux jurés de diminuer la peine.
0: Si vous le comprenez, enfin, si vous l'expliquez comme ça vous-même, maître Usan, c'est donc que son histoire personnelle à lui vous a, vous aussi, un peu touché, mais je suppose pas la famille.
1: Pas du tout. Sa vie personnelle ne m'a pas touché, mais j'ai un peu l'habitude des cours d'assises. Les jurés rechignent à donner la réclusion criminelle à perpétuité à un homme qui se retranche derrière le mensonge par lâcheté. Parce qu'en se retranchant derrière le mensonge par lâcheté, il fait preuve de faiblesse. Et c'est cette faiblesse indicible qui a permis certainement à la cour de rendre ce verdict.
0: Sa timide avancée vers la vérité, quand il dit « oui, je l'ai peut-être étranglé », ça, il ne l'a jamais dit. Il ne le dit qu'au procès, à la demande de son propre avocat. Ça a compté, à votre avis?
1: Il le dit du bout de la langue, à la demande de son avocat, mais tout le monde a compris que c'était un menteur. C'était certainement, du temps de sa splendeur, un excellent chanteur, mais c'était un très mauvais comédien. Il s'est retranché tout au long du procès derrière une amnésie, il ne savait pas répondre, il disait constamment « je ne sais plus, je ne m'en souviens plus ». Alors que, le procès terminé, lorsqu'il s'est agi de partager la maison du crime, la maison de Talhuyier, qu'il avait en copropriété avec Aline Sepré, il a été capable d'écrire au notaire chargé de la liquidation 4 pages donnant le détail de tout ce qui lui appartenait en bien propre et précisant les endroits précis où ces objets se trouvaient.
0: Ah oui, donc il n'avait pas d'amnésie, quoi.
1: C'était un comédien, il n'avait aucune amnésie. Il a joué l'amnésique, mais il n'avait aucune amnésie.
0: Au passage, c'est son propre avocat, maître Bussy, qui l'amène à dire que peut-être il l'a étranglé. C'est une démarche qui n'est pas courante, pas unique, mais pas courante chez un avocat.
1: C'est une démarche qui n'est pas courante, mais c'est une démarche courageuse qui distingue l'avocat d'assises d'un autre. Mmh. Ce qui m'a effrayé dans ce procès, monsieur Ondelatte, c'est lorsque le président de la cour d'assises a demandé que l'on visionne la scène de crime, c'est-à-dire ce véhicule calciné avec ce petit corps de 70 cm complètement calciné.
0: Qu'on voit clairement à l'image.
1: J'avais demandé à mes clients de sortir de la salle d'audience naturellement, et dans la géographie de la salle d'audience, j'étais face à l'accusé qui contemplait l'écran comme on contemple un documentaire. Sans aucun signe de regret, de faiblesse, il avait les yeux rivés sur l'écran, même un peu curieux. Et je n'ai jamais vu ça dans ma carrière. C'était un regard glaçant, froid, un regard de tueur. Contempler son œuvre.
0: Pour vous, maître Usan, l'intention de tuer est une évidence.
1: L'intention de tuer est une évidence. Elle a été caractérisée par l'enquête et par les travaux du juge d'instruction. Nous savons qu'un mois auparavant, Aline s'est réveillée un matin avec une plaie béante du cuir chevelu. Et l'on a vu que dans la chambre à coucher, il y avait un pied de biche. Il l'a frappé avec un pied de biche et a consulté Internet quelque temps avant et fait d'un coup sur la tête. Il a tenté déjà de la tuer un mois auparavant.
0: Vous ne pouvez pas croire qu'elle s'est blessée au montant du lit, parce que ça arrive. Un cauchemar, un coup de tête, on peut se blesser.
1: Non, les médecins légistes ont établi que le coup avait été porté par un objet contondant, et dans la chambre à coucher, il y avait précisément un pied de biche. Avant de tuer, d'étrangler Aline Sepré, il lui avait fait absorber ce produit, cet antidépresseur puissant, pour abaisser ses vigilances. Il avait, par conséquent, prémédité son acte.
0: Alors le mobile, moi j'avoue que je reste sur ma faim. Vous ?
1: Moi, je suis rassasié à cet égard, monsieur Ondelat, j'ai ma conviction.
0: Quelle est-elle ?
1: Aline Sepré avait consenti un testament en faveur de l'accusé, lui léguant la part de la maison de Talhuyer en cas de décès.
0: D'accord. Donc c'est l'argent.
1: Pour moi, c'est l'argent sur fond de jalousie.
0: Mmh. Et c'est ce qui s'est passé d'ailleurs au passage ? Non, il n'a pas hérité de la part de sa femme.
1: Je suis en train de mettre sur pied avec d'autres confrères civilistes une procédure de déchéance. Il ne peut pas hériter de celle qui l'a tuée, c'est évident.
0: Donc la jalousie plus l'argent.
1: La jalousie plus l'argent.
0: Jalousie vis-à-vis de quoi ? De sa réussite ?
1: Jalousie du fait qu'il a été effectivement diminué à la suite de son accident de la circulation.
0: Ça, c'est réel.
1: Ça, c'est une réalité, même s'il a un peu exagéré. Il avait perdu sa voix. Et elle continuait à vivre dans la lumière, le musical, la danse, elle brillait. Et quand cette femme partait magnifique, il restait à la maison avec ses médicaments, disait-il. Donc, il a forcément entretenu une jalousie. Alors qu'elle était à son chevet pratiquement nuit et jour, chaque fois qu'elle rentrait, elle s'en occupait, elle veillait sur lui.
0: Mais avait-elle un amant ?
1: C'est ce qu'on a dit dans le dossier, mais ça n'était pas le genre de femme à entretenir une liaison avec un mari qu'elle avait, un compagnon qu'elle avait toujours accepté. Elle aurait rompu volontiers si elle l'avait pu, mais elle n'avait pas de liaison.
0: Dans les mobiles, il y a un mobile qui lui échappe un peu, qui est celui de la dépression. Il est sincèrement en dépression, cet homme. Donc il voit tout de travers.
1: Vous savez, si tous les dépressifs voyaient tout de travers pour aller jusqu'à tuer et mentir jusqu'à Amen à des enquêteurs et des juges d'instruction, il y aurait de quoi s'inquiéter. Une dépression, ça se soigne. Et quand on est intelligent, comme dit-il, il est intelligent, il se serait soigné. Cet homme est atteint d'une hypertrophie du moi exceptionnelle.
0: Égocentré.
1: Pour parler simple, comme vous le faites, il prend les gens pour des cons.
0: D'accord. Oui, je comprends bien ce que vous me dites, là.
1: Je comprends également.
0: un petit détail, mais qui me paraît intéressant. Pourquoi est-ce qu'il fait brûler l'arbre à chat dans la voiture ?
1: Alors, l'arbre à chat, c'est quelque chose d'extraordinaire, parce que ça a été le début de ses explications. On démontait l'arbre à chat, elle est tombée, j'ai eu peur qu'on ne me croie pas, etc. etc. Il a dit à la cour d'assises qu'il avait brûlé l'arbre à chat dans le véhicule parce que c'était la dernière chose qui le reliait à Aline Sepré. Et il a brûlé Aline Sepré pour respecter sa dernière volonté d'être incinéré. Ce qui fait que la famille que je représente, des gens adorables, bien mis, qui ont été éprouvés naturellement, mais avec beaucoup de retenue, ont hérité d'une petite boîte en bois de 70 cm avec le corps d'Aline.
0: Qu'il mente intégralement quand il dit « je l'ai fait brûler parce qu'elle voulait être incinérée », on le voit bien, il n'y a pas de doute là-dessus. Le coup de l'arbre à chat fait quand même penser que ce type est complètement à la rue au moment où il fait ça. C'est-à-dire, il n'y a pas de nécessité objective à faire brûler l'arbre à chat dans la voiture dans laquelle va brûler sa compagne.
1: Sans doute, mais ça a été fait ainsi. Mais c'est ce qui a permis également au juge d'instruction de douter des séquelles de son accident de la circulation. parce qu'il n'était soi-disant pas en capacité de lever un corps. Or, le juge d'instruction lui a dit qu'il a bien fallu transporter le corps d'Aline dans le coffre de la voiture, oui, et également de transporter cet arbre à chat qui était imposant. Donc, vous voyez, il y a eu certainement des séquelles de son accident de la circulation, sur les cordes vocales, assurément, et physiquement, mais pas autant qu'il l'a dit, pas autant qu'il l'a dit.
0: Est-ce que vos clients maintiennent une forme d'emprise, puisque c'est de ça dont ils ont parlé aux gendarmes, d'emprise à l'égard d'Aline ?
1: Assurément, puisque les parents d'Aline, sa sœur, son beau-frère, ses amis, l'ont toujours interpellé en tentant de la dissuader d'entretenir cette relation toxique avec ce garçon.
0: Toxique.
1: Mais elle était toxique. Mais elle était totalement sous son emprise, sous sa dépendance. Comment une femme aussi intelligente qu'Aline Sepré, qui a travaillé à l'université de Lyon, une femme brillante, qui lisait, qui écrivait fort bien, a pu un matin se lever avec une plaie béante au crâne et dire à ses amis « Je me suis cogné contre le cosy, contre la tête du lit ».
0: Elle n'arrivait pas à formuler les choses parce qu'il l'a dominée.
1: Il l'a dominée, c'est ce qu'on appelle l'emprise. Elle était sous son emprise.
0: Merci beaucoup Patrick Huzan, avocat au barreau de Dijon, avocat de la partie civile dans ce dossier et cette histoire absolument passionnante.
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1: Voici une grande affaire criminelle du début du XXe siècle. En 1920, à Paris, on retrouve un homme d'affaires assassiné, Georges Weissmann Bessarabo. Et qui est soupçonné en premier ? Sa femme, Louise Weissmann, qui n'est pas n'importe qui, hein, c'est une écrivaine féministe qui fréquente les salons littéraires. J'ai écrit cette histoire avec Thomas Audouard, réalisation Céline Lebras.
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1: À la fin du mois de juillet 1920, un certain Édouard Croix, chauffeur de maître, se présente au commissariat du 9e arrondissement de Paris. Il vient signaler la disparition de son patron, Georges Weissmann Bessarabo. C'est le commissaire Thierry qui le reçoit.
2: « Monsieur le commissaire, je suis fort inquiet. Il avait un rendez-vous d'affaires très important samedi. Il m'avait demandé de passer à son bureau de la rue de la Victoire. Il n'est pas venu. Je suis allé chez lui, il n'y était pas non plus. »
1: C'est que Georges Weissmann Bessarabo n'est pas n'importe qui. Il dirige l'agence franco-mexicaine des mines et des pétroles. C'est un homme d'affaires. Et je vous le dis tout de suite, son vrai nom c'est Georges Weissmann, point. Il est juif d'origine roumaine. Bessarabo, il l'a rajouté pour faire moins juif. Dans le monde des affaires en 1920, il est utile de faire oublier sa judaïté. Bref, il a disparu. Et compte tenu du profil du personnage, l'enquête démarre tout de suite. Le commissaire commence par aller sonner chez lui, au numéro 3 du très chic Square La Bruyère. Appartement bourgeois, lumineux et joliment meublé. Et là, il fait la connaissance de sa femme, Louise, et de sa belle-fille, Paul.
3: Puis-je vous offrir un thé ? Monsieur le commissaire.
2: Volontiers, Madame Weissmann, mais je suis surtout là pour vous poser des questions.
3: Je répondrai à toutes vos questions avec plaisir. De quoi s'agit-il ?
2: Il s'agit de la disparition de votre mari.
3: De la disparition de mon mari ?
2: Enfin, mon mari n'a pas disparu. Il est en voyage d'affaires, à Nancy. En voyage d'affaires ? Son chauffeur m'a dit qu'il avait un rendez-vous important à Paris hier et qu'il ne s'y est pas rendu.
3: Ah, mais je vous assure qu'il est à Nancy. Il m'a même demandé de lui envoyer des documents, une pleine malle. Et entre nous, c'était des documents confidentiels. Mon mari a fait de l'espionnage pendant la dernière guerre.
1: Et la voilà qui brandit une lettre dans laquelle, effectivement, son mari lui demande de lui faire parvenir des documents. Le commissaire se dit, est-ce que le chauffeur ne s'est pas inquiété pour rien ? Moi, c'est possible. Mais maintenant qu'il vient de voir les deux souris, la mère et sa fille, il se dit « Elles sont pas nettes. Elles me baladent. Cette histoire de mal remplie de documents secrets, ces soi-disant activités d'espionnage, ça pue l'embrouille. » Il décide donc d'aller voir à Nancy ce qu'il est advenu de cette malle. Donc, le 4 août 1920, le commissaire prend le train pour Nancy. Et en début d'après-midi, il débarque à la consigne de la gare de Nancy.
2: Bonjour, monsieur. Commissaire Thierry, je cherche une malle, une grosse malle kaki, qui serait arrivée il y a quelques jours par le train de Paris. Est-ce que ça vous dit quelque chose ?
3: Si ça me dit quelque chose, il y a un peu que ça me dit quelque chose.
2: 5 jours qu'elle est là, cette malle, à attendre. Mais je vous préviens. Elle pèse un âne mort. Et alors, elle pue comme une charogne.
1: Il s'y met à deux pour la déplacer. Le commissaire l'ouvre. Il y a un cadavre à l'intérieur. Le cadavre d'un monsieur en costume, les mains ligotées, roulé dans une toile cirée, et qui, a priori, a pris une balle dans la tête. Et c'est Georges Weissmann Bessarabo, bien sûr. Il n'a pas disparu. Il est mort. C'est le juge d'instruction qui vient d'être désigné, qui est chargé d'annoncer la nouvelle à madame.
2: Bonjour. Puis-je voir madame Weissmann, s'il vous plaît ?
3: Ah, mais c'est que madame n'est pas là. Elle est dans sa villa de Montmorency.
1: Alors, va pour Montmorency.
2: Chère madame, je suis au regret de vous dire que votre mari a été retrouvé mort dans une malle à la gare de Nancy, avec une balle dans la tête.
3: Mon mari ? Mais c'est pas possible, monsieur le juge. Mon mari est parti en voyage, ça ne peut pas être lui.
2: Ah, tout porte à le croire, pourtant.
1: Et là, madame Weissmann éclate en sanglots et elle vide son sac d'un coup.
3: Vendredi soir, monsieur le juge, mon mari et moi nous sommes querellés. Cela arrivait souvent, mais cette fois il a été si violent. J'ai cru qu'il allait s'en prendre à ma fille Paul, alors, pour la défendre, j'ai tiré.
1: Des aveux. Le juge n'en attendait pas tant. Le soir même, la mère et la fille sont arrêtées et envoyées toutes les deux à la prison Saint-Lazare. Le lendemain, l'affaire est dans tous les journaux. Une femme qui tue son mari en 1920, il n'y a pas plus croustillant. D'autant que la tueuse n'est pas n'importe qui, c'est Louise Weissmann. Elle est célèbre. Elle est écrivaine. Elle écrit des romans, des essais, des pièces de théâtre, et aussi des articles, et des chroniques, et des contes, publiés dans des revues littéraires. Son nom de plume est Hera Myrtel. Et cette célébrité, doublée d'un féminisme assez féroce, explique l'intérêt de la presse pour cette affaire. Et puis, cerise sur le gâteau, c'est une divorcée, remariée. Ce qui, en 1920, n'est pas courant. Son premier mari, avec lequel elle a eu sa fille Paul, s'est suicidé, qui plus est. En 1914, il y a 6 ans, Georges était donc son deuxième mari. Paul, justement, sa fille, la belle-fille de Georges Weissmann, quel est son rôle exact dans cette affaire ? Elle est extraite de la prison de Saint-Lazare et interrogée.
3: C'est-à-dire, je vais bien reconnaître que j'ai aidé ma mère. Je l'ai aidée à mettre le corps dans la malle, ça c'est vrai. Et je l'ai ensuite aidée à l'amener en taxi à la gare de l'Est. C'est ma mère, vous comprenez ?
2: Et votre intervention s'est arrêtée là ?
3: Pas tout à fait. En rentrant, nous sommes allés ensemble jusqu'à notre villa de Montmorency. Nous avons pris une barque et nous avons jeté l'arme au milieu du lac d'Anguin.
2: Seulement l'arme, mademoiselle ?
3: Non. Nous avons aussi jeté ses boutons de manchette, son épingle de cravate, sa bague et ses clés. Tout ça est allé au fond du lac.
1: Elles seraient donc complices, la mère et la fille. Le corps de Georges Weissmann Bessarabo est autopsié à la morgue de l'Institut anatomique de Nancy.
2: Alors, messieurs, observons d'abord la trajectoire de la balle. Elle est entrée ici, vous voyez, tout près de l'oreille droite. Par ailleurs, je dirais que le coup a été tiré à bout portant, quasiment touchant, 4 cm environ. Vous voyez l'auréole sombre qui est là ? C'est très caractéristique. Et la balle est ressortie, docteur ? Probablement non. Je parie qu'elle est encore dans la boîte crânienne.
1: Et là, le docteur Parisot sort une scie et il découpe, comme c'est l'usage, la boîte crânienne dont il extrait le cerveau en bouillie de Weissmann Bessarabo.
2: Ah, la voilà. Voilà la balle. Mettons-la tout de suite sur une balance. Elle pèse 7 grammes.
1: La mère dit que c'est elle qui a tiré et que sa fille Paul l'a juste aidée à mettre le corps dans la malle. On n'est pas obligé de la croire. Même si Louise Weissmann est absolument formelle.
3: C'est moi qui ai tiré, monsieur le juge. J'ai juste demandé à ma fille d'aller chercher la malle au grenier. Mais je vous jure qu'elle ne savait pas pourquoi.
1: On voudrait la croire. Sauf que sa fifille sert une version sensiblement différente.
3: C'est-à-dire que j'ai été réveillé en pleine nuit par une détonation. Alors je me suis précipité vers la chambre de ma mère. Et là, entr'ouvert la porte pour me dire que ça n'était rien, que c'était le ballon de la douche qui avait explosé. Mais en partant, dans le miroir, j'ai bien vu un corps étendu sur le parquet.
1: Ah, donc, contrairement à ce que dit la mère, Paul savait. Quand elle a descendu la malle jusqu'au taxi, elle savait. Quand elle est allée faire du canot sur le lac avec sa mère pour y jeter un revolver et des bijoux, elle savait. Elle savait que sa mère venait de zigouiller son beau-père. Et d'ailleurs, quand on lui demande de parler de lui, elle n'y va pas avec le dos de la cuillère.
3: Monsieur le juge, ma mère et moi, nous avons tant souffert auprès de Georges. Cet homme était malhonnête. Il s'était marié avec maman pour son argent et il lui avait caché jusqu'à son véritable nom. Sans compter les maîtresses qu'il voyait. Oh. On a tant souffert, monsieur le juge.
1: L'air de rien. Ça nous fait immobile, ça. Ça ne nous dit pas qui a tué, mais ça fait immobile.

0: Le juge fait alors perquisitionner la villa de Montmorency.
1: « Monsieur le juge, venez voir !»
0: Dans le jardin, les policiers viennent de tomber sur un tas de cendres. Et tout n'a pas brûlé. Il y a des morceaux de linge et aussi des restes de papier. Et puis dans la salle de bain, ils trouvent un peignoir taché de sang. Et dans la chambre, les bagages sont faits. Elles allaient donc partir, s'enfuir. Où ? Le juge pense au Mexique, où elles ont déjà vécu. Pendant ce temps, la presse se lâche, le petit Parisien en tête. Et la première visée, c'est Louise, la mère, l'écrivaine. Sa fortune ? Suspecte. Ses fréquentations ? Louche. Son féminisme ? Une perversion. Son goût pour la littérature ? Un vice. Et en plus, elle s'est mariée deux fois. Et son mari s'est suicidé d'un coup de revolver. Le juge, forcément, il les lit, les journaux. Ça l'influence. Alors il fait revenir Louise à son cabinet pour parler de son couple. Vous devez savoir, monsieur le juge, que quand je me suis marié, j'avais une dot d'1 million de francs que je tenais de mon premier mari. Et qu'est devenu cet argent ? Georges. C'est Georges, il m'a tout pris. Il a tout dépensé dans ses affaires véreuses, en me laissant, moi et ma fille, à peine de quoi vivre. Quotidiennement. Et ça n'est pas tout, monsieur le juge. Georges entretenait plusieurs maîtresses, ça lui coûtait fort cher. Je peux même vous donner leur nom. Et j'ai surpris plusieurs courriers qu'elles adressaient à la maison. Et elle ajoute que Georges l'a frappé quand il rentrait tard et totalement ivre. Et qu'après 5 ans de mariage, leur dispute était devenue quasi quotidienne. T'y crois ou t'y crois pas ? Le juge a maintenant une nouvelle idée fixe. Un complice. Elles avaient forcément un complice.
1: Je persiste à penser qu'elles n'ont pas pu transporter cette malle à deux. Enfin, deux femmes. Deux élégantes, en plus. Je n'y crois pas une seule seconde. Quelqu'un les a aidées. Est-ce qu'elles n'auraient pas un amant, Louise ?
0: Il cherche. Il cherche l'amant. Il ne le trouve pas. Alors il se met à lire l'œuvre d'Hera Myrtel. Et dans l'un de ses recueils de poèmes, il trouve un texte au titre évocateur. « Mon premier amant », un appel à la jouissance et au libertinage. Intéressant. Et puis dans l'un de ses romans, il y a ce passage. « Mon mari vient me trouver dans ma chambre et me déclara tout net que je ne savais pas faire une malle et qu'il allait m'enseigner cet art. » Une malle ! Tiens, tiens. Et puis dans la préface d'une étude sur le féminisme, le juge tombe sur un passage qui intime aux femmes de combattre les hommes, sans répit et sans pitié. Ça ouvre des perspectives, tout ça. Mais ça n'est pas déterminant non plus. Reste une piste à explorer. La mort de son premier mari. Il se serait suicidé. Mais les journaux trouvent que c'est louche. Est-ce qu'elle l'aurait tué lui aussi ? Le premier mari s'appelait Paul-Jacques. Officiellement donc, il s'est tiré une balle de revolver. Des policiers vont voir sa famille dans la région de Lyon. Et c'est peu dire qu'ils ne pensent pas du bien de Louise.
1: C'était une Parisienne de la pire espèce. Et une horrible féministe qui, du temps de son mariage avec Paul, tenait congrès. Réclamer le droit de vote pour les femmes, publiquement. Vous voulez que je vous dise ? Je pense qu'elle le trompait. Et vous pensez qu'elle a pu le tuer ? Ça non, je ne le pense pas. Je crains qu'il se soit suicidé par dépit.
0: À ce moment-là, le juge, qui cherche toujours un complice, repart sur la piste de l'amant. Et ça se confirme. À l'époque de son premier mariage, elle en avait au moins un. La concierge de l'immeuble où elle vivait à l'époque est absolument formelle.
1: Oh ben ça oui. Quand jeune mariée, il est rentré du Mexique sans son mari. Elle voyait un gamin de 20 ans. Il était toujours fourré chez elle. Elle en a bien profité. Et après, même quand son mari est arrivé du Mexique, dès qu'il avait tourné le dos, ils ont continué à se voir, croyez-moi.
0: Le juge fait immédiatement venir Louise dans son bureau.
1: Alors, Madame Weissmann, qui était ce garçon ?
2: Ce garçon ? Mais c'était mon filleul de guerre. Je lui ai écrit lorsqu'il combattait, et naturellement, à son

0: du meurtre de Georges. Autre chose. La même concierge de l'immeuble où Louise habitait avec son premier mari raconte une histoire bien intéressante. Il y avait une bonne espagnole qui travaillait chez eux. Oh, j'arrive pas à me souvenir de son nom, mais peu importe. Quand Monsieur Jacques est mort, elle n'a pas cru au suicide une seconde. Elle m'a dit qu'à son avis, Louise l'avait empoisonné. Elle a parlé d'une poudre blanche qu'elle versait dans son potage. Sauf qu'on ne la retrouve pas, la bonne espagnole. Dommage. En revanche, il y a des gens qui viennent dire que Monsieur Jacques avait des maux de ventre avant de mourir. Et la domestique qui a découvert le corps après son suicide dit que l'arme était posée au sol entre ses jambes.
1: J'ai trouvé ça étrange. Enfin, il s'est tiré une balle au niveau de l'oreille droite. L'arme aurait dû être à droite de son corps. Elle était au milieu.
0: Ça commence à faire beaucoup. Le juge décide alors de faire exhumer le corps du premier mari, Paul Jacques. Et 6 ans après, il ordonne une autopsie. Je vous le dis tout de suite, elle n'apporte pas grand-chose, parce que ce qu'on cherche évidemment, ce sont des traces de poison. On n'aura jamais les résultats des analyses. Ben ça arrive. On est en 1920. Pendant ce temps-là, bien sûr, l'enquête sur la mort du second mari, Weissmann Bessarabo, se poursuit. Quel pourrait être le mobile de son meurtre ? Bessarabo était riche. Alors le juge fait venir ses associés et ses financiers. Et c'est fort instructif. Ce que je peux vous dire, monsieur le juge, sans présumer des conséquences, bien entendu, c'est que monsieur Bessarabo devait recevoir la semaine de sa mort la somme de 600 000 francs provenant de la vente d'un terrain au Mexique. En voilà de mobile. 600 000 balles. Et puisqu'on parle d'argent, avait-il de l'argent sur lui au moment de sa mort? Sans doute. Mais son portefeuille a disparu. Louise prétend qu'elle l'a brûlé dans le jardin de Montmorency, avec le reste, et Paul qu'elle l'ont jeté dans le lac d'Anguin. Décidément, elles ne sont pas d'accord sur grand-chose, ces deux-là. Le juge commence à se dire que c'est peut-être Paul qui a tué son beau-père. D'autant qu'elle vient de lui en raconter une bonne.
1: Il était à peine marié avec maman. Il m'a fait des avances, figurez-vous. À moi, sa belle-fille. C'est bien la preuve que c'est un sale bonhomme, non?
0: Oui, mais c'est aussi la preuve que Paul avait de bonnes raisons de le tuer. Autant que sa mère. Ce qui conforte le juge sur la piste de Paul, la fille de Louise, ce sont les incohérences de leurs dépositions respectives. L'heure du meurtre, par exemple. Louise parle de minuit et Paul de 6 heures du matin. Alors le juge décide de les confronter l'une à l'autre dans son bureau. Dans la seconde où elles se retrouvent face à face, elles se jettent dans les bras l'une de l'autre. Elles s'assoient en se faisant des sourires. Et puis le greffier leur fait la liste de toutes leurs contradictions dans ce dossier.
2: Alors, qu'est-ce que vous avez à dire là-dessus? Enfin, parlez. Pourquoi même sur l'heure du crime, vous n'êtes pas d'accord? Qui ment?
0: Paul répond sur un ton lapidaire.
1: Je n'ai rien à changer à mes déclarations. Je veux rien dire contre ma mère. Je veux pas l'accuser.
0: Et la mère en profite.
1: Jamais vous ne la ferez jurer qu'elle m'a vu tuer quelqu'un. Jamais.
0: Tout ça pour dire que la confrontation ne donne rien. Et là, il se passe quelque chose d'imprévu. Le soir même, de retour dans sa cellule de la prison Saint-Lazare, Paul est pris d'une forte fièvre. Le médecin de la prison vient à son chevet.
2: Il s'agit sans doute de la grippe. Je suis désolé, mademoiselle.
0: Il est désolé? Parce que la grippe dans ces années-là, on en meurt. Je vous rassure, elle ne va pas en mourir. Mais sa convalescence à l'infirmerie de la prison va durer 2 mois. Et parce que le juge a bon cœur, il autorise Louise, sa mère, à demeurer à son chevet. Ce qui fait que pendant 2 mois, la mère et la fille ont tout le temps d'échafauder un nouveau plan de défense. Et elles ont de l'imagination.

0: L'imagination, croyez-moi. Dès qu'elle est remise, le juge fait venir Paul dans son bureau.
1: Monsieur le juge, je voulais d'abord vous remercier pour votre sollicitude. C'est bien aimable de votre part d'avoir autorisé ma mère à demeurer près de moi.
2: Allez donc, c'est bien normal. Alors, où en êtes-vous ?
1: Ce que je peux vous dire, monsieur le juge, c'est qu'au cours de ces longues semaines de maladie, j'ai acquis la certitude de l'innocence de ma mère.
2: Ce qui veut dire que c'est vous. C'est vous qui avez tué votre beau-père.
1: Non, pas du tout. Cela veut dire que ma mère et moi sommes toutes les deux innocentes.
2: Mais qui est le coupable, alors ?
1: Cherchez. Vous trouverez sans doute. Mais je jure que ni moi ni ma mère ne sommes coupables.
0: Inutile de vous dire que dans la foulée, Louise sert la même soupe au juge.
1: Vous vous souvenez de ce que je vous ai dit la première fois, que Georges était espion pendant la guerre. La vérité, c'est que lorsque j'ai envoyé cette malle à Nancy, il n'y avait à l'intérieur que des documents secrets, amassés lorsqu'il était espion. Il n'y avait pas de cadavre.
2: Allons bon. Et votre mari, alors, madame ? Où était-il ?
1: Il était à New York, monsieur le juge, pour ses activités d'espionnage.
2: Admettons. Mais alors pourquoi est-ce que pendant de longs mois, vous avez déclaré devant moi que vous aviez tué votre mari ?
1: C'est qu'il y a un secret que je ne puis vous révéler.
0: Bien joué, le coup du secret. Hein, ça évite d'avoir à donner des explications. Mais bon, hormis ces dénégations de dernière minute, le dossier du juge n'est pas vide. Et donc en janvier 1922, il considère qu'il a assez d'éléments pour les renvoyer toutes les deux, la mère et la fille, devant la cour d'assises, du chef d'homicide volontaire avec préméditation pour Louise et de complicité d'assassinat pour Paul. Le procès s'ouvre le 8 juin 1922 devant la cour d'assises de Paris. Louise a embauché deux avocats pour la défendre, dont le plus grand ténor de l'époque, Maître Moreau Giafferi, qui à lui seul remplit la moitié de la salle. C'est une star, Moreau Giafferi. Paul est-elle défendu par Maître Raymond Hubert ? Et évidemment dans la salle, les gens n'attendent qu'une seule chose. Les voix ! À quoi ressemblent-elles les scandaleuses ? Eh bien, elles sont superbes. Tailleur, chapeau, maquillage, cheveux soigneusement coiffés. Superbe. D'entrée, le président met Louise sur la sellette. Et il rappelle entre autres qu'il y a aussi des suspicions sur la mort de son premier mari. Moreau Giafferi bondit de son fauteuil.
2: Mais enfin, l'affaire est encore à l'instruction. Vous n'avez pas le droit d'en parler.
0: Il n'a pas fini de se lever de sa chaise, Moreau Giafferi. Parce que le président ne ménage pas Louise, pas tant sur les faits d'ailleurs que sur sa vie dissolue. Il se moque d'elle, de son goût pour la liberté et de son indépendance. Pour ce qui est des faits, le premier jour, le frère de Georges vient dire que peu de temps avant le meurtre, Louise a voulu étrangler son mari.
2: Oui, monsieur le président, étrangler. Il me l'a dit. Regardez dans le dossier, il y a sa lettre.
0: Le président exhume la lettre et Louise est obligée de capituler.
1: Oui, j'ai voulu l'étrangler. Mais il méritait. Et c'est pas pour ça que je l'ai tué.
0: Au fil des témoignages, Paul n'est pas non plus à la fête.
2: J'ai entendu de mes oreilles Paul dire à son beau-père, Georges, « Vous verrez comment joue du revolver à Mexico. » Je l'ai entendu. « Mademoiselle, avez-vous tenu ces propos ?»«
1: Oui. Oui, je le reconnais, mais c'était un moment d'énervement. »
0: Et puis Louise abat sa dernière carte un peu désespérée.
1: « Si j'avais tué mon mari, les voisins auraient entendu le coup de feu. Ils ne l'ont pas entendu. C'est que je ne l'ai pas tué. »
0: Et c'est là que Paul fait une mystérieuse déclaration.
1: Après les assises, je révélerai un secret qui, transformera ce procès.
2: Vous conviendrez, mademoiselle, qu'il serait utile et stratégique de le révéler dès maintenant, ce secret.
1: Non. Pas maintenant, je suis désolé.
0: C'est à la fin du procès que tout se joue. Maître Hubert, l'avocat de Paul, vient de terminer sa plaidoirie. Et là, Paul se lève d'un coup et elle se tourne vers les jurés.
1: Je vous ai menti et je m'en excuse. Je vais vous dire toute la vérité. Ce soir-là, j'ai bien entendu une détonation dans la chambre de ma mère. Et ensuite, quand elle a ouvert la porte, j'ai bien vu un corps.
0: Oh la salope! Elle vient de lâcher sa mère à la dernière seconde. Du coup, Mauro Giaferi qui doit plaider derrière est complètement perdu. Sa plaidoirie est complètement bancale. Les jurés délibèrent pendant 50 minutes et le verdict tombe. Paul est acquitté.
2: Madame Weissmann-Negroes, levez-vous, je vous prie. La cour vous reconnaît coupable de meurtre avec préméditation. Elle vous accorde le bénéfice de circonstances atténuantes. Et elle vous condamne à 20 années de travaux forcés.
1: Je suis innocente!
0: Louise Weissmann est emmenée au centre pénitentiaire de Rennes, où elle meurt 9 ans plus tard. Il y a une suite à cette histoire. 7 ans après le procès, la fille, Paul, explique pourquoi elle accusait sa mère au dernier moment.
1: Je voulais être innocentée et sortir de prison. Car j'étais amoureuse. Et amoureuse de qui? D'une prisonnière. Rencontrée à la prison Saint-Lazare et qui venait d'être libérée.
0: Elle a trahi le serment fait à sa mère pour filer le parfait amour avec une greluche. Les chats ne font pas des chiens.

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1: Il m'arrive parfois de penser que beaucoup d'affaires criminelles se ressemblent. Mais pas celle d'aujourd'hui. Celle d'aujourd'hui est vraiment à part. Il s'agit de l'enquête sur le meurtre en juillet 1991 à Clairac dans le Lot-et-Garonne d'une jeune fille de 18 ans qui s'appelait Caroline Nolibet. C'est une enquête qui a duré 10 ans et c'est un cas d'école car elle cumule tous les défauts d'une mauvaise enquête à étudier dans les centres de formation de la gendarmerie et de la police. Le podcast est à votre disposition. Pour le débrief tout à l'heure, je serai avec l'avocat du tueur, je ne vous donne pas son nom pour ne pas spoiler la fin de cette histoire, maître Frédéric Vessière du barreau d'Agen. Vous êtes là, bonjour.
2: Bonjour monsieur Ondelatte et bonjour à tous vos auditeurs.
1: Voici donc l'enquête sur le meurtre de Caroline Nolibet que j'ai écrite avec Thomas Audouard, réalisation Céline Lebras.
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1: C'est l'histoire d'une gamine de 18 ans que l'on retrouve mourante et puis finalement morte devant sa porte, un soir. Caroline Nolibet. Ce que je vais vous raconter maintenant, à ce stade, je ne sais pas si c'est la vérité. C'est ce que raconte le père, Claude Nolibet. C'est lui qui l'a découverte. Le 31 juillet 1991, le père est chez lui, à Clairac, dans le Lot-et-Garonne. Et vers 23h, il entend des gémissements dehors. Au début, il croit que c'est le chien, d'autant plus qu'il est malade. Alors il regarde par la fenêtre, et il voit une masse sombre devant le portail de son pavillon. Il se dit c'est le clébard. Alors il sort, et ça n'est pas le chien. C'est sa fille. C'est Caroline qui est là, couchée sur le sol, face contre terre, la tête accrochée au portail par sa cravate. Il s'approche. Caroline ? Il détache la cravate du barreau du portail, il la retourne, elle est couverte de sang. Mais elle respire.
3: Caroline !
1: Alors il court à l'intérieur de la maison, il veut appeler les secours, mais son téléphone est verrouillé. Il panique, il essaye de le déverrouiller, il n'y arrive pas, alors il court chez son voisin. Il sonne. Claude, mais qu'est-ce qui se passe?
3: Je crois qu'on a tué ma fille.
1: Le voisin tout de suite appelle un médecin et il va voir sur place. Et elle est là, couchée près du portail. Il se penche, elle ne respire plus. Le docteur arrive, Caroline est morte. Le voisin appelle tout de suite la mère, Christiane. Les parents sont séparés. Et c'est le médecin qui appelle les gendarmes. Et quand ils arrivent, ils découvrent la scène de crime. Entre-temps, le père a dépendu la gamine. Les gendarmes la trouvent couchée sur le dos.
4: À mon avis, là, tu vois la plaie sur le thorax, là. À mon avis, c'est un coup de couteau. Ouais.
1: Et puis là, les gendarmes se tournent vers le père.
4: Monsieur Nolibet, vous pouvez nous raconter dans quelles circonstances vous avez découvert le corps de votre fille ?
1: Il raconte. Il explique comment il a retrouvé sa fille vivante, comme pendue au portail. Et puis les gendarmes font le tour de la scène de crime. Alentour, il n'y a pas d'arme du crime, il n'y a pas de couteau. Il n'y a pas non plus de traces de lutte. Mais là, près du portail, il y a une trace de semelle. Et puis quelques mégots. Et près du corps, le parapluie de Caroline. Tout ça est saisi, glissé dans des sachets plastiques pour le labo. Je vous le dis tout de suite, dans quelques heures, il va se mettre à pleuvoir. Il n'y aura rien d'autre à tirer de cette scène de crime. Et puis les gendarmes vont vers la maison.
4: Dis donc, t'as vu là, sur le volet? On dirait du sang, ça, non?
1: Une trace de sang sur le volet droit. Une fois à l'intérieur, du sang, ils en trouvent aussi sur le sol de la véranda, sur une table, sur un interrupteur et sur le téléphone. Les gendarmes se disent, c'est le père. C'est le père couvert de sang qui a dû serrer sa fille contre lui et qui a mis du sang partout. Et comme il est là, il lui demande de confirmer.
4: Le sang là sur l'interrupteur, c'est vous qui l'avez mis ?
1: La réponse du père est confuse. Oui, peut-être, il sait pas, c'est possible, il se souvient plus. Et puis ça se complique pour lui avec l'histoire du téléphone. Il dit que le téléphone était verrouillé et que dans la confusion, il n'est pas arrivé à le déverrouiller et que c'est pour ça qu'il est allé téléphoner chez le voisin. Bon, en soi, ça n'a pas beaucoup d'intérêt, mais le médecin qui prévient les gendarmes dit qu'il n'a eu aucun mal à téléphoner, qu'il n'a rien eu à déverrouiller. Bref, vous l'avez compris, au tout début de cette histoire, le père est dans le collimateur. Je vous ai parlé des traces de sang sur le volet et du téléphone verrouillé qui ne l'était pas vraiment. Eh bien, il y a autre chose qui conduit à braquer les regards vers le père. Les clés, le trousseau de clés de Caroline. Savez-vous où on le retrouve ? Sur la porte d'entrée, à l'intérieur.
4: Monsieur Lolibé, comment se fait-il que les clés de Caroline soient là ? Hein ? Mais vous savez, les clés, d'habitude, on les met dans le sac à pain à l'extérieur. Elle comme moi, hein. En rentrant ce soir, j'ai dû me tromper. J'ai dû prendre son trousseau, c'est tout.
1: Mouais. Sauf que la mère qui a vu Caroline en fin d'après-midi raconte une autre histoire.
4: Elle est passée chez moi avant de rentrer chez son père. Et elle avait ses clés. Elle a posé son trousseau sur la table en arrivant. En fait, je me souviens, elle a un porte-clés en forme de cœur. Je le vois sur la table.
1: Et alors, comment ces clés se retrouvent-elles sur la porte à l'intérieur ? Pourquoi le père raconte-t-il cette histoire de sac à pain ? Le lendemain, le père est placé en garde à vue. Et lui, le naïf au début, il ne réalise pas qu'on le soupçonne. Et puis les questions se font de plus en plus pressantes. Et il commence à comprendre que les gendarmes pensent qu'il a pu tuer sa fille. Notamment à cause de cette histoire de clé. Et il comprend que les gendarmes se demandent si le meurtre de Caroline n'a pas eu lieu dans la maison. Et si ensuite on n'a pas tiré le corps dehors. Et qui ? Eh ben lui, le père. Mais bon, il est tout de même relâché. N'empêche que Clairac, c'est un petit village, hein, et les gens...
4: Pareil que le père, il était couvert de sang. Ah oui, couvert de la tête aux pieds. À mon avis, c'est lui.

0: L'autopsie a lieu 5 jours après. Je sais, c'est beaucoup, mais on est en pleine vacances d'été. Le légiste étudie d'abord la plaie sur le thorax. Et il confirme que c'est un coup de couteau. Le couteau a sectionné une côte au passage, il a perforé le péricarde, et il a terminé sa course dans le ventricule droit du cœur, sans le traverser. La plaie est perpendiculaire, elle fait 4 cm de large.
1: À mon avis, la mort n'a pas été instantanée. Il est vraisemblable qu'elle soit survenue, je dirais, 10, 15 minutes après le coup de couteau.
0: Ça n'est pas la seule plaie. Il y a aussi un coup sur la paupière supérieure gauche et un coup sur l'arête du nez. Mais pas de signe de strangulation, pas non plus de signe de violence sexuelle. La toxicologie est négative, ça veut dire que Caroline n'était pas droguée. Donc on résume. Son agresseur la frappe, bim, bam, et il lui plante son couteau dans le cœur. Qui est venu seriner cette gamine sur le seuil de sa porte? Et pourquoi? Caroline était une enfant de Clairac, troisième d'une famille modeste. Le père est cariste en usine, la mère est ouvrière agricole. Les deux aînés ont quitté la maison. La mère, récemment, a refait sa vie. Et Caroline a fait le choix de rester vivre avec son père. Tout en restant très proche de sa mère, elle la voyait presque tous les jours. À 18 ans, Caroline était devenue, chez son père, la femme de la maison. Elle faisait les courses, le ménage, les comptes. Elle travaillait à la chaîne dans une usine de conditionnement de haricots verts. Un petit copain? Non. Enfin si, elle en a eu de ci, de là, mais pas longtemps. Rien de sérieux. Alors on tente de reconstituer l'emploi du temps de Caroline durant la soirée du meurtre. Elle devait aller à une fête avec sa copine Valérie. Mais la Valérie en question raconte qu'elle passe la chercher en début de soirée. Elle n'est pas là. Et le père ne sait pas où elle est.
1: Moi, je sais pas où elle est, moi. Elle a dû aller dîner chez sa mère, ou alors chez son copain, là, Albert.
0: La copine Valérie part donc seule à la fête. Pendant ce temps-là, Caroline est en effet chez son copain Albert. Ils dînent ensemble, vers 20h. Le copain Albert raconte qu'à la fin du repas, il la ramène en mobylette chez sa mère. Il est alors 21h30, 21h45. La mère confirme. Et elle dit qu'après, vers 22h10, Caroline rentre chez elle, enfin chez son père, à pied. Il lui faut 10 minutes pour aller de chez sa mère à chez son père. Elle arrive donc devant chez elle à 22h20. Qui l'attend? Qui l'a suivie? Clairac, il y a 2000 habitants. Mettez-vous à la place des gens. Le père a été placé en garde à vue. Pas simplement interrogé, en garde à vue. Il n'y a pas de fumée sans feu. Ils n'ont pas fait ça pour rien. Patati patata, c'est un village qui s'est mis dans la tête que Claude Nolibé avait tué sa fille Caroline et qui n'est pas prêt de se l'enlever de la tête. Mais je vous l'ai dit, les gens de Clairac, pas tous, hein, mais beaucoup, se disent « il n'y a pas de fumée sans feu, il n'est pas blanc blanc, le papa ». Et à la moulinette de la rumeur, la pauvre Caroline en prend aussi pour son grade.
1: « Et le fréquentait les gitans ? Ah ça si, si, si. Elle était tout le temps droguée. Je vous l'assure. Bon, la Caroline, hein, c'est ce qu'on appelle une fille facile. Enfin, vous voyez quoi ?»
0: Il y en a même qui disent qu'elle se prostituait. Et d'autres, tenez-vous bien, qu'elle entretenait avec son père une relation incestueuse.
1: Nolibé, il a perdu sa deuxième femme.
0: Et les gendarmes, ça? Eh bien, ils sont obligés de le vérifier. Et je vous le dis tout de suite, pour ne pas salir plus longtemps la mémoire de la pauvre Caroline. Tout ça est faux. Et archi-faux. Les obsèques de Caroline ont lieu le 7 août à l'église de Clairac. Tout le village est là, y compris les langues de pute. Et bien sûr, les gendarmes sont là aussi. Et à l'église, et ensuite au cimetière, ils observent les uns et les autres, et surtout le père. Parce que dans leur tête de gendarme, comme dans celle du patron de l'enquête, le procureur de la République de Marmande,
1: c'est lui. Ils n'ont pas encore de preuves, pas assez d'arguments pour le coffret, mais c'est lui. Valérie, l'amie de Caroline qui est venue la chercher le soir du meurtre, est réinterrogée. Les gendarmes veulent mettre au clair cette histoire de clés. Quand vous êtes venu la chercher, vous vous souvenez s'il y avait des clés sur la serrure de la porte d'entrée?
2: Oui. Oui, il y avait bien des clés.
1: Et tu saurais reconnaître le trousseau de clés qui était à ce moment-là sur la serrure?
2: Ah oui. Ce que je peux vous dire, c'est que c'était pas les clés de Caroline.
1: Intéressant. En début de soirée, donc, le trousseau du père serait sur la porte, et en fin de soirée après le meurtre, ce serait celui de Caroline. Qui aurait pu jouer à cet étrange changement de clé, si ce n'est le père? Alors le 12 août, le père est à nouveau placé en garde à vue. On est en 1991, il n'est pas prévu d'avocat. Les gendarmes la jouent donc à l'ancienne. Ils veulent le faire craquer. Faute de preuves, ils veulent des aveux. Alors au début de la garde à vue, ils tracent un cercle au sol à la craie. Et ils mettent Claude Nolibé au milieu.
3: Bien. Vous avez interdiction de sortir de ce cercle.
1: On est en plein mois d'août. Il fait chaud.
3: Je pourrais avoir à boire, s'il vous plaît.
1: Un gendarme se lève, va remplir un verre d'eau et il le pose à l'extrémité de la table.
3: Tu auras ton verre d'eau quand tu nous auras dit enfin la vérité.
1: Mais lui, il reste droit dans ses bottes.
3: Enfin, je n'ai pas tué Caroline. Je n'en aurais même pas eu l'idée.
1: Et pendant toute la durée de sa garde à vue, il ne bouge pas. Et à la fin, alors qu'il n'a rien avoué et qu'il n'y a aucune preuve, eh bien, il est déféré devant le juge d'instruction et inculpé de meurtre. Et tant qu'à faire, écroué. Le 16 août, le juge ordonne une nouvelle perquisition de la maison. Pour l'occasion, les gendarmes vont chercher Claude Nolibé et ils le sortent de sa cellule. Et sur la route de Clairac, ils sont, comment dire, un peu déroutés par son comportement. Il y a de quoi, hein? Le père est d'humeur badine. Il plaisante avec eux. Il leur raconte même une blague. Ça n'arrange pas ses affaires. Dans la maison, les gendarmes découvrent de nouvelles traces de sang, notamment une trace dans l'évier. Et dans la chambre de Caroline, ils tombent sur des vêtements encore tachés de sang, mais qui ont manifestement été lavés. Et ça non plus, ça n'arrange pas les affaires du père. Le juge missionne l'un des papes de la police scientifique de l'époque, Loïc Le Ribaud, qui rend son rapport le 18 août. Rapport dans lequel il relève un certain nombre de points. Le père dit qu'il a dépendu le corps de sa fille et qu'il l'a retourné. Alors pourquoi le cadavre, quand les gendarmes le découvrent, a-t-il les jambes croisées? Deuxième bizarrerie. L'expert a examiné les giclures de sang sur le pantalon du père. Ça ne colle pas du tout avec ce qu'il dit avoir fait. Troisième étrangeté. Pourquoi a-t-il du sang de sa fille partout sur le bas du corps et pas sur le torse? Enfin, dernier point inexplicable. Vous vous souvenez qu'on a retrouvé du sang sur le volet droit près de l'entrée? Le père dit qu'il a peut-être fait ça avec sa main. Or, il n'y a pas d'empreinte dans cette tache de sang. Il n'y a pas de trace de doigt. Cette tache semble avoir été faite par une surface lisse. Pourquoi pas la veste en cuir de Caroline? Ce qui voudrait dire que Caroline entre dans la maison avant d'être assassinée. Et donc tout ça est accablant pour Claude Nolibé, qui essaye de s'expliquer.
3: Mais enfin, le sang sur mon pantalon, c'est quand je me suis penché sur elle pour écouter son cœur, pour voir si elle était vivante, je vous jure.
1: Et la trace de sang lisse sur le volet.
3: Est-ce qu'on peut pas imaginer que elle est agressée près de la porte, et puis qu'après coup elle s'appuie sur le volet, et qu'ensuite elle revienne vers le portail pour s'écrouler? C'est possible, non?
0: à son avocat qui s'étonne de le voir aussi serein en prison, Claude Nolibé dit
1: « Pourquoi est-ce que je hurlerai que je suis innocent ? Ils sont savants ! Ils vont bien finir par se rendre compte que c'est pas moi le coupable !»
0: Le 16 septembre, un mois et demi après le meurtre, nouvelle reconstitution devant la maison, où est placé dans la position du corps de Caroline un mannequin couvert de sauce tomate. Claude Nolibé est là, on lui demande de rejouer les gestes qu'il a accomplis la nuit de la mort de sa fille. Ça dure 7 heures. Et à un moment, la juge demande à Claude Nolibé de se saisir du mannequin comme il a saisi sa fille. Et là, il craque.
1: « Ah non ! Non, ça, vous me le ferez jamais faire !»
0: Silence dans la petite troupe de juges, de gendarmes, d'avocats et d'experts réunis autour de lui. Mais à partir de là, la juge se laisse gagner par le doute. Et le 27 septembre, contre l'avis du procureur, elle décide de libérer Claude Nolibé. Sans pour autant décréter un non-lieu, hein, il reste inculpé, mais libre. Il est temps de s'intéresser à une question, une seule. Pour quelle raison, quel mobile, le père aurait-il tué sa fille Caroline? D'après l'expert psychiatre, Claude Nolibé entretenait une relation fusionnelle avec elle. Fusionnelle, une relation de quasi-dépendance, qui peut s'expliquer par son histoire personnelle. Né en 39 à Clairac, dans une famille de 6 enfants, Claude Nolibé a perdu sa maman quand il avait 9 ans. Il a été élevé par ses sœurs. Et ensuite, ses frères et ses sœurs sont morts les uns après les autres. Et puis son couple a volé en éclats. Il ne lui restait plus que Caroline. Ça explique la puissance des liens qu'il avait avec elle. Tous ces racontards de village ne sont que des sornettes. Oui, Caroline avait de l'ascendant sur son père. Oui, elle jouait à la fois à la mère et à la fille. Oui, elle n'aimait pas qu'une femme s'approche un peu trop près de son papa, mais c'était tout de même une belle relation père-fille. À partir de l'automne 1991, il ne se passe plus rien dans cette enquête. Le père reste inculpé, mais libre. Aucun nouvel élément ne vient nourrir le dossier. Et les années passent. 4 ans. Et à un moment donné, la juge doit faire un choix. Ou elle décrète un non-lieu, le meurtre de Caroline restera non résolu, ou bien elle renvoie le père devant la cour d'assises. Elle décide d'une troisième voie. Elle décide de relancer l'enquête. Une nouvelle équipe de gendarmes est nommée, qui pointe tout de suite une lacune. À 600 mètres de chez Claude Nolibé, se trouve un IME, un institut médico-éducatif, qui accueille des adultes handicapés mentaux. En rentrant de chez sa mère le soir du meurtre, Caroline est forcément passée devant. Comment se fait-il qu'on n'ait pas exploré cette piste à l'époque? Alors on le fait, 4 ans après. Les gendarmes débarquent à l'IME et réclament la liste des résidents de l'époque. Ils étaient 5 à dormir sur place le soir du meurtre. Les 5 noms sont passés au fichier. Aucun n'a de casier judiciaire. Et la piste est refermée. Et à nouveau, sur la liste des suspects, il ne reste plus que le père. Le père qui a perdu tous ses amis. Le père à qui plus personne ne parle. Le père qui est montré du doigt dans tout le village. Et qui, à un moment donné, désespéré, finit par écrire au président de la République. Il va lui falloir 2 ans de plus, 1997, pour qu'enfin on prononce à son endroit un non-lieu pour insuffisance de charge. Il n'y en a aucune, en vérité, au dossier qui accuse le père. Mais comme le meurtre reste non élucidé, les gens continuent de penser que c'est lui. Et donc finalement, il est obligé de quitter Clairac, où pourtant il est né. Cette affaire serait sans doute restée impunie s'il n'y avait eu un coup de chance. En mai 2001, 10 ans après le meurtre, une femme de ménage de l'Institut médico-éducatif trouve sous un lit un petit bout de papier plié. Elle le déplie et dessus il est écrit « Je suis l'assassin de Caroline Nolibé ». Alors elle le transmet immédiatement à la direction de l'Institut qui prévient tout de suite les gendarmes. Et à partir de là, ça devient compliqué. La chambre où on a découvert le petit mot est occupée par un pensionnaire de 38 ans qui s'appelle Philippe Guendouze. C'est un peu le chouchou du foyer. Il est poli, attentionné, assez courtois. On s'aperçoit d'ailleurs au passage que son nom ne figurait pas sur la liste donnée en 1995 quand les gendarmes se sont brièvement intéressés à la piste de l'IME. On l'avait oublié. Bon. Le problème avec Philippe Guendouze, c'est qu'il a 7 ans d'âge mental. Il est placé là depuis 20 ans, depuis ses 17 ans. Il ne pose, disent ses éducateurs, aucun souci particulier. Ils disent même qu'il n'est pas loin de pouvoir vivre de manière autonome, dans un foyer ouvert. Il travaille d'ailleurs au CAT de l'Institut. Et il a une amoureuse, une pensionnaire de l'IME. Mais quand on passe son nom au fichier, on s'aperçoit que Philippe Guendouze a un passé. En 1985, soit 6 ans avant le meurtre de Caroline, il a agressé une jeune fille avec un couteau. Ça s'est passé à Saint-Divrade, tout près de Clairac. Philippe Guendouze suit une jeune fille de 17 ans qu'il trouve jolie. Il a un couteau. Il saute sur elle pour la violer. Elle se débat, il la poignarde au ventre et il s'enfuit. En raison de son handicap mental, il est déclaré irresponsable pénalement. Il est interné en hôpital psychiatrique et puis quelques mois plus tard, il ressort de l'hôpital et il retrouve sa place à l'IME de Clairac. Et ce qui est étrange, c'est qu'en 1991, quand Caroline est assassinée, personne ne pense à lui. Il faut dire qu'elle meurt le 31 juillet et que l'IME ferme ses portes pour les vacances le 1er août. Et au retour des vacances, la vie reprend tranquillement et les gendarmes, obsédés par le père, ne vont pas plus loin. Alors est-ce que c'est lui? Est-ce que c'est Philippe Guendouze qui a poignardé Caroline? Le 30 mai 2001, 10 ans après le meurtre de Caroline, les gendarmes débarquent dans la chambre de Philippe Guendouze pour une perquisition. Quand il les voit, il se redresse sur son lit et il crie
1: « J'ai tué personne !»
0: Mais dans sa chambre, on trouve une sorte de journal de bord que les gendarmes feuillettent immédiatement. Et en 1992, il écrit « La fille Nolibé est morte. Elle s'est fait assassiner. Tuez la prochaine. Liste que je dois tuer. Liste que je dois agresser. » Et dans sa chambre, on trouve aussi 3 couteaux et un gant sectionné au poignet. Philippe Guendouze est immédiatement placé en garde à vue. Et il dit les choses le plus simplement du monde.
1: « J'ai noté la vérité sur le papier. »
0: Et après, il désigne le couteau qu'il a utilisé, un opinel. Et il explique que le gant lui a servi à masquer les empreintes.
1: « Je la voyais passer tous les jours devant ma chambre. Je la trouvais jolie. »
0: Alors il la suit, il la rattrape, il la poignarde d'abord au cou et elle lui dit
1: « Mais qu'est-ce que je t'ai fait ?»
0: Et lui, il lui plante son couteau dans le cœur. À l'issue de son interrogatoire, Philippe Guendouze est présenté au juge, mis en examen et écroué.

0: Quelques semaines plus tard, a lieu une reconstitution. Il se prête au jeu. Mais 3 mois plus tard, il se rétracte. Peu importe. Le juge le renvoie devant la cour d'assises du Lot-et-Garonne et là, évidemment, se pose la question de sa responsabilité. Son retard mental peut-il lui éviter les assises? On sollicite 3 experts psychiatres. Le premier dit qu'il est accessible à la sanction et qu'on peut le juger. Le deuxième dit tout l'inverse et le déclare irresponsable. Et le troisième, comme le premier, propose de le juger en tenant compte de l'altération de son discernement. C'est finalement la solution qui est retenue. Philippe Guindouze comparé devant les assises d'Agen le 10 janvier 2004. Il se retrouve dans le box un peu déconnecté, souriant, l'air pas inquiet. De toute façon, il est innocent.
1: La fille, là, je l'ai pas tuée.
0: On fait venir à la barre sa victime de 1985.
1: Ce jour-là, j'ai cru mourir.
0: Le personnel de l'Institut médico-éducatif vient dire qu'il était le plus doux du centre. Et à la fin, il se passe quelque chose d'extrêmement rare. Le père de Caroline est là, bien sûr. Pendant 10 ans, il a fait office de suspect. Il est fatigué, il est malade, il est au bout du rouleau. Et l'avocat général s'adresse à lui.
1: Monsieur Nolibet, je vous présente ici les excuses de la justice française. Au nom de tout ce que vous avez subi.
0: Et ensuite, il prononce ses réquisitions à l'encontre de Philippe Guindouze.
1: Je rappelle ici que les faits justifieraient une condamnation à la réclusion criminelle à perpétuité, n'est-ce pas? Mais bien entendu, nous tiendrons compte des déficiences de l'accusé. Je vous demande donc qu'il soit condamné à une peine de 13 à 15 années de détention.
0: La défense, bien entendu, plaide l'acquittement au titre du handicap mental. Et finalement, Philippe Guindouze est condamné à 15 ans de réclusion criminelle. Il ne fait pas appel. Pour avoir été injustement accusé et incarcéré, Claude Nolibet, le père, au bout du rouleau, obtient 50 000 euros d'indemnisation. C'est le prix d'une vie détruite et de 10 années de soupçons sans preuve.
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0: Voilà donc pour cette histoire dont je vous disais, en la débutant tout à l'heure, qu'elle était totalement à part dans le décor criminel de ces 20 dernières années. Et pour la débriefer, je suis avec l'avocat de Philippe Guindouze, maître Frédéric Vessière du barreau d'Agen, qui est là avec moi au téléphone. Revenons rapidement sur ce procès, maître. Vous me confirmez que vous avez tenté de plaider l'acquittement pour Philippe Guindouze en raison de son handicap mental?
3: Tout à fait. Nous avons effectivement, Hervé Caraval et moi-même, qui intervenions donc tous les deux pour la défense de Philippe Guindouze, plaider l'acquittement, non pas seulement au regard de sa déficience mentale, mais également en tenant compte de l'absence totale de preuves matérielles et surtout de l'impossibilité pour Philippe Guindouze d'avoir été le coupable compte tenu de certaines constatations qui avaient été faites sur les lieux et notamment des clés de Caroline que vous avez évoquées tout à l'heure.
0: C'est-à-dire que lui n'a pas pu manipuler les clés?
3: C'est-à-dire que l'hypothèse du ministère public et du juge d'instruction aurait été que Caroline aurait été frappée par Philippe Guindouze à 70 mètres de son domicile, qu'elle aurait eu le temps matériellement de pouvoir aller jusqu'au domicile, mais se serait effondrée sur la grille à l'entrée de la maison, et c'est là que son père l'aurait entendu et l'aurait trouvé. Mais dans ces conditions, eh bien, elle n'a jamais pu aller jusqu'à la porte de la maison, porte sur laquelle on a pourtant retrouvé, comme vous l'avez indiqué tout à l'heure, ses clés. Or, on est certain que lorsqu'elle venait de chez sa mère, avant d'être agressée, elle avait ses clés sur elle. Donc comment, si Philippe Guindouze l'a frappée, comment ses clés ont-elles pu se retrouver de Caroline agonisante sur le seuil de la maison jusqu'à la porte de la maison. Nous n'avons aucune réponse. Et les enquêteurs que nous avons interrogés pendant la session de la cour d'assises à cette époque-là ont eux-mêmes convenu qu'il y avait là un problème qu'ils étaient incapables d'élucider.
1: Il est assez vain, on le sait, d'aller plaider l'irresponsabilité pénale devant la cour d'assises. Il fallait le faire devant la chambre de l'instruction. Lorsque le juge d'instruction lui-même estime qu'il n'y a pas d'excuse d'irresponsabilité pénale, c'est rarement la cour d'assises qui le décide.
3: Alors, il y avait différents rapports d'expertise. Comme vous l'avez indiqué, on a eu tout et son contraire. On a eu des experts qui ont plaidé et estimé qu'il y aurait eu une altération du discernement, d'autres une abolition du discernement. Dans ce dossier, vous avez indiqué tout à l'heure que M. Nolibé avait été dès le départ dans le collimateur. De la même façon, M. Guindouze a été exactement lui aussi dans le collimateur par la suite, parce qu'il n'y avait aucun élément matériel à titre de preuve.
1: Il y a le petit papier quand même, maître. Il y a le petit bout de papier sous son lit.
3: Eh bien, écoutez, si on doit condamner les gens uniquement parce qu'ils écrivent des choses, certes, bizarres, certes, qui peuvent paraître suspectes sur un petit bout de papier, eh bien, à ce moment-là, on se contente de preuves extrêmement faibles et qui n'en sont pas. Pourquoi Philippe Guindouze a écrit ces mots-là, je ne le sais pas. Tout ce que je sais, c'est que, comme vous l'avez dit tout à l'heure, il a le quotient intellectuel d'un enfant de 7 ans et qu'un enfant de 7 ans est susceptible de faire ce genre d'acte. Alors, vous avez aussi dit que dans un de ses papiers, il était écrit « La fille Nolibé s'est faite, elle s'est faite assassiner ». Pourquoi avoir écrit à ce moment-là « Elle s'est faite assassiner » et non pas « Je l'ai assassinée » Il y a aussi avec ces papiers, beaucoup de contradictions pour lesquelles nous n'avons pas aujourd'hui de réponse.
1: Quelle peut être l'utilité de la prison pour un homme dont le quotient intellectuel est celui d'un enfant de 7 ans ?
3: Aucune. Ce que disaient les experts, c'était qu'il était important qu'une déclaration de culpabilité, si jamais il était effectivement coupable de ce meurtre, qu'une déclaration intervienne pour lui donner un sens, mais qu'en revanche, l'utilité d'une peine de prison longue n'en aurait pas, car il n'était pas estimé comme quelqu'un de dangereux. Et c'est tout le paradoxe, c'est que, comme vous l'avez dit aussi, eh bien, Philippe Guindouze est un pensionnaire exemplaire, il est sympathique, il n'a jamais fait preuve d'aucun acte de violence, personne n'a jamais craint une éventuelle agression à caractère sexuel ou une menace. Et donc son comportement est tout à fait différent de la personne que l'on essaie de dépeindre.
1: Comment s'est passée son incarcération ? Je suppose qu'aujourd'hui, il est sorti de prison ?
3: Alors, la problématique, c'est que Philippe Guindouze se trouvait parfaitement bien en prison, puisque, hormis la privation de liberté, eh bien, cela ressemblait beaucoup à la vie extrêmement organisée, extrêmement structurée qu'il avait au sein de l'Institut médico-éducatif. Et de la même façon que M. Nolibé, en prison, ne criait pas son innocence, eh bien, ce que M. Guindouze, lui, voyait simplement en prison au début, c'était une vie facile, dans laquelle on ne l'obligeait pas à aller travailler, dans laquelle, eh bien, finalement, il n'était pas si mal que ça.
1: Alors maître, au-delà de votre statut d'avocat du tueur condamné de Caroline Nolibé, je voudrais qu'on essaye ensemble de décrypter les mécanismes qui ont conduit à accuser injustement le papa de Caroline. Il y a une première chose moi qui me vient à l'esprit, c'est que on a du mal dans notre culture, sans doute, à concevoir qu'il y ait entre un père et une fille une relation extrêmement forte. Entre un père et un fils, oui, on imagine. Entre une mère et une fille, oui. Mais entre un père et une fille, il faudrait que ce soit malsain, quoi.
3: Certainement, c'est certainement ce qui a guidé pour partie les enquêteurs, puisque dès le départ, effectivement, la piste privilégiée a été celle de la culpabilité de Claude Nolibé, ce qui fait que l'on a négligé les autres éléments de l'enquête. Mais dans le contexte familial qui était le leur, eh bien, il pouvait tout à fait y avoir une relation assez forte, Caroline étant la femme de la maison. Mais c'est certainement quelque chose qui, dans ce petit village, et pour les gendarmes en charge de l'enquête à l'époque, était peut-être difficilement... Oui, tout à fait.
1: La deuxième chose, bon, c'est que voilà un type qui a perdu sa fille chérie, la seule, au fond, personne
4: personne qui lui restait après la mort de ses frères et sœurs, de sa maman, de son papa et le divorce d'avec sa femme. Et alors on lui pose des questions précises et il sait pas y répondre de manière précise. Et évidemment qu'on peut comprendre qu'un homme frappé par le deuil comme il l'est ne sait pas répondre à des questions précises.
3: Tout à fait. On imagine toujours que les gens sont capables de répondre de façon rationnelle et objective, mais bien évidemment, c'est extrêmement compliqué dans ce type de conditions, surtout lorsque l'on a un comportement un petit peu naïf et que l'on n'imagine absolument pas que l'on puisse être suspecté. Mais parfois, les gens ont des réactions un petit peu étranges, ce qui ne signifie pas pour autant qu'ils sont des coupables.
4: On a aussi d'ailleurs dans cette enquête la preuve que la présence de l'avocat est bien utile en garde à vue, parce que on a quand même un premier interrogatoire de garde à vue surréaliste, ce rond tracé à la craie sur le sol, la chaise au milieu et le père Nolibé assis dessus, à qui on dit vous n'avez pas le droit de sortir du cercle. Enfin, c'est quelque chose aujourd'hui qu'un avocat ne laisserait pas passer.
3: Tout à fait. Heureusement, la loi est intervenue depuis. Elle a été modifiée pour imposer la présence de l'avocat. Mais ce genre de comportement, bien évidemment, s'explique par la volonté des enquêteurs de réussir à progresser. Et en l'absence de moyens de preuve, objectifs et matériels, et bien de tout miser sur l'aveu. Et de la même façon que Claude Nolibé a été entendu dans des conditions particulières et en l'absence d'un avocat, et bien de la même façon, Philippe Guindouze, quand il est placé en garde à vue, lui aussi, alors qu'il a le quotient intellectuel d'un enfant de 7 ans, et bien Philippe Guindouze ne sera pas assisté d'un avocat, alors même que sa gérante de tutelle se présente expressément à la gendarmerie pour demander à ce qu'un avocat soit nommé, ce qui lui sera refusé.
4: Alors la question des clés, moi j'ai trouvé la question des clés très intéressante, parce que on a donc deux personnes, d'abord la mère de Caroline et ensuite sa copine Valérie, qui disent deux choses contradictoires. La mère dit Caroline avait ses clés et les clés on les retrouve à l'intérieur de la maison, et Valérie dit non, c'était pas les clés qui étaient sur la porte, j'en suis certaine. Est-ce que tout simplement ces deux femmes, avec les meilleures intentions du monde, n'ont pas pu se tromper toutes les deux?
3: Bien évidemment, il paraît difficile d'imaginer que les deux clés aient été ensemble au même endroit.
4: Voilà.
3: Donc il y a forcément un des témoignages qui est erroné. Cela vient aussi corroborer la faiblesse des témoignages et le fait que malgré toute la bonne volonté, eh bien les témoins soient capables de se tromper. Dans le cadre d'un hold-up, on peut interroger 10 témoins, on aura 10 descriptions différentes d'un assaillant.
4: La fragilité des témoignages, c'est essentiel. Juste une question, parce que vous connaissez bien l'affaire, beaucoup mieux que moi, il n'y a pas de conflit entre la mère et le père qui ait pu amener la mère à raconter des sornettes pour faire tomber son ex-mari?
3: Rien dans le dossier ne milite dans ce sens, à ma connaissance.
4: Les excuses de l'avocat général au nom de la justice française prononcées au procès, j'imagine que pour vous c'était une première, non?
3: Oui, c'était une première qui s'est exercée au détriment de mon client, car elle était une pression supplémentaire mise sur la justice pour que la justice répare son erreur.
4: Oui.
3: Voilà. Et puisqu'on lui présentait un condamné sur un plateau, si je puis dire, dont on avait que les aveux obtenus encore une fois dans des conditions particulières, mais en l'occurrence, pour moi, cela restera le seul moment où j'aurais entendu effectivement dans une enceinte de justice un avocat général présenter ses excuses au nom de la République française.
4: Entre nous, c'est plutôt pas mal, non? Que ça se soit fait, que ça se soit dit.
3: C'est plutôt pas mal. Je crois que c'était nécessaire pour Monsieur Nolibé, car bien que je sois le défenseur de Monsieur Guindouze, je n'ai aucune suspicion que Monsieur Nolibé ait pu être l'auteur de cet acte. Je pense que c'était mérité. Je pense aussi que lorsque la justice ou lorsqu'une enquête part du mauvais pied, eh bien malheureusement, le chemin qui l'a conduit arrive souvent à une conclusion erronée. Ça a été le cas pour M. Nolibé, et je pense que 10 ans après, malheureusement, cela a été de même pour M. Guindouze, notamment en raison de cette impossibilité matérielle liée aux clés que vous avez évoquées tout à l'heure.
4: Les gendarmes ont-ils prononcé des excuses?
3: Eh bien, écoutez, en ce qui concerne les gendarmes de l'époque, non.
4: Pas particulièrement. Ils sont venus devant la cour d'assises.
3: Alors écoutez, dans mon souvenir, nous avons entendu beaucoup de gendarmes et notamment ceux responsables de la dernière enquête concernant Monsieur Philippe Guendouze. En ce qui me concerne, je n'ai pas de souvenir particulier. Donc je ne voudrais pas m'avancer et moi aussi faire un témoignage erroné.
4: 50 000 euros pour indemniser un homme qui est allé en prison pour rien et qui a focalisé le soupçon de tout un village pendant tant d'années, c'est assez, ça me paraît peu, moi.
3: 50 000 euros, est-ce que, de toute façon, sur le principe, est-ce que de l'argent est censé réparer ce type d'atteinte? On n'a pas trouvé de meilleur moyen. Donc aujourd'hui, faute de mieux, c'est ce que l'on m'accorde. Il est vrai que 50 000 euros, avec le recul, paraissent bien peu au regard de tout ce gâchis.
4: Je vous remercie infiniment, maître Frédéric Vessière du barreau d'Agen.
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4: Voici l'histoire d'Yvonne Chevalier. En 1951, à Orléans, elle tue son mari, qui n'est pas n'importe qui. Il est député-maire d'Orléans et vient d'être nommé ministre. Et pourtant, 4 mois plus tard, elle est acquittée par la cour d'assises. Pourquoi ? Je pense que vous allez le comprendre en écoutant cette histoire que j'ai écrite avec Nicolas Loupien, réalisation de Céline Lebras.
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4: Le 12 août 1951, au matin, à Orléans, en plein centre-ville, dans le quartier de la cathédrale, au 22 rue Jeanne d'Arc, plus précisément, la gardienne entend 4 coups de feu. Et juste après, Madame Chevalier, qui habite l'immeuble, vient frapper à la porte de sa loge. Elle a son fils Mathieu dans ses bras.
5: Vous pouvez me garder Mathieu un moment?
6: Oui, bien sûr, madame.
5: Mais qu'est-ce qui se passe?
6: Rien du tout, ne vous inquiétez pas.
4: Madame Chevalier est l'épouse du docteur Chevalier, le député-maire d'Orléans, qui la veille a été nommé ministre dans le gouvernement Pleven. Comment voulez-vous qu'elle lui refuse de garder le petit? Quelques instants plus tard, nouveau coup de feu. Et là, la concierge décide d'aller voir. Alors elle se lance dans l'escalier. C'est une dame d'un certain âge. Elle arrive un peu essoufflée.
5: Ah ! Vous êtes là ? J'ai tué mon mari.
4: Et de fait, il est là, son mari, dans la chambre, sur le tapis, dans une mare de sang. Madame Chevalier elle-même appelle alors le commissariat d'Orléans. Le commissaire est un ami de la famille.
5: Vous pouvez venir, commissaire ? Oui. Oui, chez nous, au 22 rue Jeanne d'Arc. Mon mari a besoin de vous. D'accord. Je vous attends.
4: Ça, pour avoir besoin de lui, il a besoin de lui. Le commissaire vient en personne. Et quand il arrive, il trouve Yvonne Chevalier tout en noir. Elle a déjà revêtu ses habits de veuve.
5: Commissaire, j'ai perdu la tête. J'ai été prise d'une folie, je ne sais pas.
7: Et pour quelle raison, enfin, cher ami?
5: J'ai pensé que mon mari avait une maîtresse. Alors quand il est rentré de Paris, je lui ai tout simplement demandé des explications. Et là, il m'a dit, si tu continues, je vais te quitter. Je lui ai répondu, si tu fais ça, je me tue. Et là, je suis allé dans l'armoire. J'ai pris le revolver qui était caché sous la pile de drap. Pour me tuer, commissaire, devant lui. Et là, savez-vous ce qu'il m'a dit? Il m'a dit, mais tue-toi. C'est ce que t'auras fait de plus intelligent dans ta vie. Et il a ajouté, attends que je sois parti, je suis pressé. J'ai pas supporté, commissaire.
4: Et donc, au lieu de se tuer, elle l'a tué. Elle dit qu'elle a tiré

0: Et que voulez-vous, j'ai pas trouvé la force d'abandonner mes enfants.
1: Et donc elle a tiré la cinquième balle sur son mari. Elle dit que son corps a été secoué par un spasme.
0: Voilà, monsieur le commissaire. C'est tout, après je vous ai appelé.
1: Yvonne Chevalier est emmenée au commissariat d'Orléans. La nouvelle a déjà fait le tour de la ville. Et devant le commissariat, il y a des gens qui hurlent. À mort ! À mort ! Elle a tué le maire. Elle a tué le député. Elle a tué le nouveau ministre. Sa femme. C'est un événement considérable. Les obsèques ont lieu 4 jours plus tard. Des obsèques nationales. Le président de la République, Albert Lebrun, est là, qui est venu en train. Tous les magasins, les administrations, les entreprises ont baissé leurs rideaux. Et la foule, massée derrière des barrières, remplit toute la rue Jeanne d'Arc jusqu'au parvis de la cathédrale Sainte-Croix. Le corbillard, couvert de fleurs, est tendu de drap noir et tiré par 2 chevaux. Il est suivi par le président Lebrun et par les parents du disparu. Dans le journal du matin, La République du Centre, Roger Secrétin, le directeur et futur maire, écrit « Nous sommes sous le coup d'un tel drame que les 4 jours qui se sont écoulés ne nous ont pas permis de reprendre nos sens et le cours normal de nos pensées, d'accepter comme une réalité le brutal message qui entraîna aussitôt l'ordre des choses dans un vertige. Le maire d'Orléans est mort. » Je vous concède que c'est un peu lyrique, mais ça traduit l'incompréhension des gens. Enfin, qu'est-ce qui s'est passé avec sa femme pour qu'elle en arrive là? Parce que sur les faits eux-mêmes, l'enquête va être vite bouclée. Yvonne Chevalier reconnaît que c'est elle qui a tué. Et d'ailleurs, c'est elle qui a appelé le commissaire pour se dénoncer. Sur les faits, il n'y a pas de doute. En revanche, sur le contexte, sur le mobile, à ce stade, on ne sait rien. Et c'est important en vue du procès. On ne condamne pas à la même peine une femme bafouée et une femme machiavélique. Une femme bafouée peut attendrir un jury d'assises. Elle peut même être acquittée. On l'a déjà vu. D'où l'urgence d'approfondir l'enquête à la recherche d'un mobile, des ressorts de ce meurtre. Sur ce plan-là, pour l'instant, on a cette histoire de maîtresse. Elle soupçonnait l'existence d'une maîtresse. Elle a demandé une explication. Elle a menacé de se tuer, elle. Il lui a dit « Mais tue-toi, c'est ce que tu auras fait de plus intelligent dans ta vie. » Ça l'a mise hors d'elle, elle l'a tué, lui. Mais enfin, si toutes les femmes trompées se mettaient à tuer leur mari, en disant « Il m'a trompé, j'ai pas supporté », il y aurait plus d'hommes sur la planète Terre. Dans cette affaire-là, c'est beaucoup plus complexe que ça. En quelques semaines d'enquête, les policiers vont entrer dans la psychologie de ce couple. Les deux se connaissent depuis 1935. À cette époque, elle est élève sage-femme à l'hôpital d'Orléans et lui est interne dans le même hôpital. Il termine ses études de médecine. Un jour, elle a un point de côté qui dure. Et vous savez comment c'est, quand ça dure, on a toujours peur que ce soit cardiaque. Alors un soir, elle va voir l'interne de garde, un beau garçon, brun, ténébreux, athlétique, Pierre Chevalier, bien entendu. Et on peut dire que c'est le coup de foudre. Il passe la soirée et une partie de la nuit à parler, et le lendemain, elle se revoit et elle devient sa maîtresse. Pourtant, ils ne se ressemblent pas. Lui, Pierre, c'est un fils de bonne famille, petit-fils et arrière-petit-fils de médecin, fils d'un maître potier très reconnu. C'est un jeune bourgeois d'Orléans. Alors qu'elle, Yvonne, c'est tout l'inverse. Elle est née dans la Beauce, dans une ferme. C'est une fille de paysan. Elle est allée en pension chez les sœurs. Elle y a appris l'humilité, le dévouement, la compassion. C'est une jeune fille un peu réservée, vierge évidemment quand il la rencontre, timide, discrète plutôt. Et d'ailleurs, les parents de Pierre, au début, ne voient pas cette idylle d'un très bon œil. Pour eux, c'est ce qu'on appelle une mésalliance. Mais

0: les deux tourtereaux s'aiment puissamment. Et selon les critères de l'époque, il faut reconnaître qu'ils vont bien ensemble. Lui est brillant et ambitieux, elle est dévouée et docile. C'est l'épouse idéale. Et puis la guerre arrive. Et Pierre est mobilisé, évidemment. Il part au front comme médecin-lieutenant. Ça pourrait être l'occasion de tourner la page, mais non. Car Pierre a des principes. Alors il revient en permission en décembre 1939 pour l'épouser. Avec cette idée que peut-être à la guerre il va mourir et que donc il faut la protéger en la faisant devenir Madame Chevalier. Et ce faisant d'ailleurs, il force la main à ses parents. Et puis il repart. Et il est capturé en 1940 et envoyé dans un camp de prisonniers à Münster, en Allemagne, jusqu'à sa libération fin janvier 1941. Et là, il rentre chez lui, à Orléans, retrouver sa femme. Quand il arrive, c'est un héros de guerre. Les rapports disent qu'il a été d'une bravoure sans égale. Et d'ailleurs, il arbore la croix de guerre. Il ouvre un cabinet de médecine, et la suite est assez classique. Elle tombe enceinte. Ils ont un premier fils. Lui travaille beaucoup, et à côté, il bascule dans la résistance. Il n'y a pas de doute là-dessus. Pierre Chevalier a été membre du comité directeur du mouvement Libération Nord. Son cabinet de docteur était une boîte aux lettres de la résistance. Finalement, pour échapper aux rafles, il entre en clandestinité. Et dans le maquis, il est désigné maire d'Orléans pour la libération. Ce qui fait qu'à la fin de la guerre, quand il entre dans Orléans libéré, c'est un héros. Et c'est là que se situe le moment clé dans la vie de ce couple. Le moment où l'ambition de Pierre écrase tout sur son passage. Tout, et surtout Yvonne. Le 23 août 1944, Pierre Chevalier devient donc maire provisoire d'Orléans. En avril 1945, il est élu maire et député à l'Assemblée constituante. Et en 1947, il est réélu. C'est donc à lui qu'il appartient de reconstruire Orléans, qui est en ruine après les bombardements allemands et alliés. Il a compris que s'il réussit ça, s'il redonne aux Orléanais de l'eau, de l'électricité, s'il relance la machine administrative, rien ne pourra plus lui résister. Et c'est comme ça qu'il est le premier maire en France à utiliser le béton précontraint pour reconstruire vite et bien. Orléans est cité partout comme un modèle. Et à l'Assemblée nationale, il est assez habile. Il s'inscrit à l'UDSR, qui est un petit groupe politique charnière, incontournable si on veut bâtir un gouvernement ou le renverser. La preuve d'ailleurs que c'est un groupe d'ambitieux, Gaston Defferre en est membre, et un certain François Mitterrand. Et Yvonne, dans tout ça? Eh bien Yvonne, elle l'embarrasse un peu. Elle n'est pas à la hauteur de ses ambitions. Elle ne se tient pas comme il faut, et elle n'est pas assez élégante. Elle ne sait pas tenir une conversation. Et un jour, il lui dit « Oh, ce que t'es falote, ma pauvre! Enfin, sur toi, les plus belles robes tombent comme des chiffons !» Le salaud. Et elle, du coup, elle essaye de se maquiller, de s'habiller comme il faut. Elle dévore les manuels de savoir-vivre. Elle apprend même par cœur des extraits des recueils littéraires. Mais rien n'y fait. Quand il la traîne à des réceptions mondaines, elle reste seule, pendant des heures, une coupe de champagne à la main. Personne ne lui parle. Et lui,
1: « Décidément, ma pauvre Yvonne, t'as toujours l'air d'une bonne sœur en civil. »
0: Elle lui fait honte. Voilà, honte. Et après la naissance de leur deuxième fils, il se met à faire chambre à part. et bientôt, il ne l'invite plus nulle part. Et elle, elle se sent délaissée. Elle est malheureuse. Elle voudrait qu'il redevienne simple médecin, comme avant.
1: Enfin, tu fais tout pour t'opposer à mon ascension? Hein, tu veux quoi? Tu veux une petite vie étroite, étriquée?
0: Un jour, il la griffe, il la gifle, il lui donne des coups de pied, il lui arrache des touffes de cheveux. Et elle, elle étouffe ses cris pour ne pas réveiller les enfants.
2: On de la traconte, la suite du récit.
0: C'est à ce moment-là qu'apparaît cette obsession de la maîtresse. Car maintenant, il a un appartement à Paris. Elle n'y est allée qu'une fois, mais elle sait qu'il sort tous les soirs. Alors elle finit par lui poser la question.
1: « Il y a une autre femme, Pierre ?»« Mais oui, hein ? Il y a toutes les autres femmes, hein ? Sauf toi. Toi, tu comptes pas. Toi, t'es hors-jeu, ma pauvre. »
0: Alors elle va fouiller dans son bureau et elle trouve une lettre d'une certaine Jeanne Perrault. Une lettre très explicite, très torride même. Elle n'osera jamais aborder le sujet avec Pierre. Mais aller affronter la maîtresse, pourquoi pas? Parce que cette Jeanne Perrault, elle la connaît très bien. Son mari, Léon Perrault, est propriétaire du grand magasin d'Orléans, à la ville de Paris. Alors un jour, elle décide d'aller l'affronter chez elle, sur son terrain. Un matin, c'est le mari cocu qui lui ouvre la porte. Petit, mince, le visage osseux, il commence à perdre ses cheveux.
1: « Oui, oui, ma femme est là, je vous l'appelle. Jeanne ! Jeanne, c'est pour toi !»
0: Et là-dessus, il enfile son manteau et il file. Et Jeanne apparaît, en nuisette, dans le salon, grande, belle. La chevelure rousse flamboyante, une cigarette à la main et une tasse de café dans l'autre. Une vampe au seau du lit.
1: Yvonne, quelle surprise! Comment allez-vous?
0: Yvonne n'y va pas par quatre chemins.
1: Vous êtes la maîtresse de Pierre, n'est-ce pas?
0: Mais enfin, vous me flattez! Un homme tel que lui, avec une fille comme moi, enfin c'est pas sérieux. Nous sommes juste bons camarades. Elle n'en tire rien de plus. Alors elle va voir le mari, Léon. Elle se dit entre cocus, on va se comprendre. Tu parles?
1: Je compatis, madame. Je compatis, mais en ce qui me concerne, ça fait longtemps que je suis au courant des infidélités de ma femme. On a noué un pacte, voyez-vous. Elle est libre, mais pas de scandale, hein, pour les enfants et surtout pour le commerce. Quant à Monsieur Chevalier, votre époux, il m'a obtenu la Légion d'honneur pour mon frère, alors.
0: Misérable. Le 17 juin 1951, Pierre Chevalier est réélu triomphalement à la tête d'Orléans. Et Yvonne est là, au cœur de la liesse générale, au milieu des journalistes, des amis, des collaborateurs, des pique-assiettes. Elle est là. Et soudain, elle fend la foule et elle prend son Pierre par le cou et elle l'embrasse, une galoche sur la bouche, devant tout le monde. Elle veut le reconquérir. Et lui, avec un dégoût visible, la repousse si violemment qu'elle manque de tomber à terre.
1: Garde tes distances, enfin. Je n'aime pas me donner en spectacle.
0: Yvonne prétexte une migraine et elle quitte la réception. Deux mois après, elle le tue. Voilà. Voilà ce qu'il y avait à apprendre sur la vie d'Yvonne et Pierre Chevalier en prévision du procès. C'est une femme humiliée, méprisée, blessée. Une femme dont Chevalier a honte parce qu'elle n'a pas les manières, parce qu'elle n'a pas la distinction, parce qu'elle est une paysanne et que ça ne lui va plus. Vous allez me dire, ça n'excuse rien. Ça explique, mais ça n'excuse rien. Eh bien, on va voir. »

0: Le procès d'Yvonne Chevalier s'ouvre le 5 novembre 1951, 4 mois seulement après le drame. Vu l'émotion qui s'est emparée d'Orléans, il a été dépaysé à Reims. Le premier jour, 3000 personnes se massent devant le palais de justice. 3000! Beaucoup plus qu'il n'y a de place dans la salle d'assises, mais ça vous donne une idée de la passion qui entoure cette affaire. La majorité de ceux qui ont pu entrer dans cette salle d'assises, disons-le tout de suite, sont du côté d'Yvonne. Depuis que cette affaire fait les choux gras de la presse et que les turpitudes de son mari ont été révélées, Yvonne Chevalier a gagné le soutien de l'opinion. Dans cette France des années 50, où les violences conjugales ne sont pas un sujet, les Français ont choisi leur camp.
1: « Faites entrer l'accusé, je vous prie !»
0: Quand Yvonne entre dans la cour d'assises, elle est telle qu'on l'imaginait. Modeste, discrète, simple. Elle ressemble au fond à ces femmes qui sont assises dans le public. Un petit tailleur gris, un chemisier blanc, les cheveux bien lissés, la tête inclinée sur l'épaule gauche. Le journaliste Jean Laborde, qui est l'un des plus célèbres chroniqueurs de l'époque, écrit « Elle a un profil de vierge romane ». Jeanne Perrault, la scandaleuse, est là aussi. Chevelure rousse, chapeau vert, demi-sourire d'impertinente. À l'appel de son nom dans la liste des témoins,
1: Madame Perrault témoignera en début d'après-midi.
0: Le président doit faire taire un murmure hostile qui monte de la foule. Cette briseuse de couple. Cette vampe. Assez vite, on s'aperçoit que le président de la cour d'assises, lui-même, est plutôt favorable à Yvonne.
1: Vous avez beaucoup souffert, madame. Et je dois bien rappeler les étapes de votre désespoir.
0: Et puis l'expert psychiatre, le docteur Gouriot, vient à la barre.
1: Madame Chevalier est saine d'esprit. Ça ne fait aucun doute. Elle ne souffre d'aucun trouble mental. Mais je peux dire que le jour du crime, elle n'avait pas une responsabilité entière. Les chocs moraux qu'elle avait subis et le régime qu'elle suivait ont provoqué chez elle, je dirais, une sorte de dérèglement de ses facultés de jugement.
0: Et à la fin, l'avocat général Lindon fait un réquisitoire d'une indulgence inédite. Parce que d'habitude, c'est lui qui tape sur l'accusé, c'est lui qui réclame la mort, qui réclame perpétuité. Mais là, c'est un autre homme.
1: C'est une douloureuse affaire, hein, où l'amour désespéré d'une femme a mis en deuil toute une ville. Ai-je besoin de vous dire qu'il faut plaindre Yvonne Chevalier?
0: Non, je ne crois pas.
1: Allez-vous prononcer une peine criminelle, c'est-à-dire la réclusion aux travaux forcés? Je ne le réclamerai pas.
0: Il ne va quand même pas demander l'acquittement.
1: Ne rendez pas une justice de roman, hein? Ça n'est pas un divorce que vous jugez. C'est un meurtre. Un meurtre pour lequel je vous demande une peine de 2 ans de prison ferme.
0: 2 ans de prison ferme? Pour un meurtre? Derrière, l'avocat d'Yvonne n'a plus rien à faire. Il n'a plus rien à dire, tout est dit. Pour une fois que l'avocat général est son meilleur allié. Alors il plaide rapidement. Et les jurés se retirent. Le jury est composé de 5 agriculteurs, 1 maçon et 1 représentant de commerce. Avec le président et ses 2 assesseurs, ça fait 10 hommes. 10 hommes, tous pères de famille, et pas une femme. Pour Yvonne, ça n'est pas le jury idéal. Les délibérations durent à peine 30 minutes. Et pendant tout ce temps, par la fenêtre, on entend la foule qui crie « Libérez-la ! Libérez-la !»
1: Le jury devait répondre à 3 questions. Yvonne Chevalier est-elle coupable d'avoir porté des coups et blessures? Le jury a répondu non. Ces coups ont-ils entraîné la mort avec l'intention de la donner? Le jury a répondu non. Yvonne Chevalier a-t-elle volontairement donné la mort? Le jury a répondu non. En conséquence de quoi, Madame Yvonne Chevalier est acquittée.
2: Acquittée? Enfin, vous vous rendez compte? Acquittée après avoir tué son mari, un ministre? Acquittée?
0: Dehors, les 3000 personnes massées devant le palais de justice de Reims explosent de joie. Heureusement qu'on évacue la dame par un fourgon cellulaire, parce que sinon, la foule l'aurait portée en triomphe. Et elle? Elle encaisse le verdict, comme elle a traversé son procès. Modestement, sans un geste, sans un sourire, sans un mouvement de visage. Elle semble indifférente. Imaginez la tête des 40 reporters de la presse étrangère, des Anglais et des Américains surtout, qui assistent à ce verdict. Enfin, comment expliquer à leurs concitoyens cette particularité française qui est l'indulgence pour le crime passionnel? Voilà un pays où on peut tuer son mari de 5 coups de revolver et sortir du palais de justice libre et acclamé par la foule. Autant vous dire que dans les jours qui suivent, les Anglais se régalent avec cette histoire. Dans d'ironiques chroniques, ils annoncent une hécatombe de maris français. Quant aux chroniqueurs de chez nous, ils sont partagés sur ce verdict. Le Parisien Libéré écrit « Si Madame Chevalier n'est pas coupable d'avoir tué son mari, mais de quoi diable Monsieur Chevalier est-il mort ?» Quoi qu'il en soit, Yvonne récupère ses enfants. L'Église catholique lui donne l'absolution pour son crime, elle y tenait, ça c'était essentiel. Et ensuite, sur les conseils du curé de sa paroisse, elle quitte Orléans, et même la France, pour aller s'installer loin, très loin, en Guyane, à Saint-Laurent-du-Maroni, avec ses enfants. Et là-bas, elle travaille comme sage-femme volontaire dans un hôpital pour pauvres. Elle donne des cours aussi aux infirmières. Elle rentre en métropole en 1963 et s'installe à la Motte-Beuvron, où elle meurt 21 ans plus tard, en novembre 1984. C'est étonnant que nul n'ait jamais songé à récupérer son histoire pour faire d'Yvonne Chevalier une égérie du féminisme.
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2: Formidable histoire que cette histoire d'Yvonne Chevalier, que nous allons débriefer dans un instant avec Florent Buisson, journaliste à la République du Centre à Orléans. Vous avez réalisé il y a quelques années, pour le 65e anniversaire, je crois, de la mort de Pierre Chevalier, un travail pour la République du Centre que j'ai lu avec beaucoup d'intérêt, on va en parler. Et vous, vous vous posez la question de la réhabilitation de Pierre Chevalier. Moi, je me pose la question, vous l'avez entendu à la fin, de la réhabilitation de sa femme. Parce que c'est elle l'héroïne de l'histoire, pardon.
4: Oui, complètement. Mais l'axe du travail était davantage sur la réhabilitation de l'héritage politique de Pierre Chevalier plus que de l'homme. C'est surtout ça que j'ai traité dans le document dont vous parlez.
2: Il y a une rue Yvonne Chevalier à Orléans, ou un gymnase, ou une école, ou que sais-je?
4: Ah non, pas du tout. Non, il y a pas de lieu, de rue qui porte son nom à elle, et il y a simplement des allées qui portent le nom de son mari. C'est tout ça est resté dans une relative discrétion depuis cette mort spectaculaire.
2: Cet homme n'a pas mérité plus qu'une allée, lui non plus.
4: Non.
2: Un boulevard, une avenue, quelque chose, quoi.
4: Non, rien de tout ça. On va dire que la mémoire de Pierre Chevalier n'a pas été, défendue par le grand public, si je puis dire. C'est resté dans un cercle très restreint des amis, des politiques, qui chaque année faisaient une petite commémoration. Mais il n'y avait pas d'élan populaire. Ça tient peut-être aussi au caractère très violent de sa mort, hein. Et puis après, de l'acquittement de sa femme. Enfin, il y a quelque chose d'assez presque personnel qui a peut-être trop touché les Orléanais pour qu'on puisse faire un lieu ou rendre hommage à ce maire assassiné, ou en tout cas tué.
2: Donc il n'y a pas de mémoire au fond de cette affaire aujourd'hui à Orléans. Si je vais me balader dans la rue et que je pose la question aux gens, personne ne va me dire « ah oui, je sais ».
4: À part les plus anciens, je suis pas sûr qu'on vous réponde de manière très précise sur ces faits-là. C'est assez troublant. Mais ça, c'est une chose. Mais pourtant, à chaque fois qu'on parle de cette affaire, à chaque fois, comme on l'a fait il y a quelques années pour le 55e anniversaire de sa mort, on a beaucoup de réactions. Les articles sont très lus et on a beaucoup de réactions. Pas de gens qui se souviennent, hein, mais comme vous l'avez fait d'ailleurs, je trouve dans votre récit, les deux côtés un petit peu se retrouvent dans les commentaires. C'est-à-dire soit la défense de la femme bafouée, humiliée, qui a fini par tuer son mari, soit la défense de l'homme, de son héritage politique. On est après la Deuxième Guerre mondiale, il a fait des choses importantes pour la ville, hein, qui ont donné d'ailleurs des exemples dans la France entière. Donc voilà, c'est à chaque fois deux camps qui s'affrontent, et encore aujourd'hui.
2: Alors j'ai donc lu votre travail en 2016 pour marquer le 65e anniversaire de cette affaire. Bon, vous avez retenu au fond le reconstructeur, pas le salaud.
4: Non, j'ai retenu vraiment, comme je le disais précédemment, l'homme politique. Je parle pas de l'homme privé qui visiblement, et vous en avez fait état de manière assez longue, n'était pas quelqu'un de comment dirais-je, enfin qui était plus qu'incorrect avec sa femme, et qui l'a visiblement trompé. C'est plutôt attesté. Je suis vraiment resté sur l'héritage parce que moi, qui ne suis pas orléanais d'origine, quand j'ai découvert cette histoire, j'ai trouvé qu'on parlait évidemment beaucoup du fait divers, du meurtre, qui est très violent, qui est très soudain et par définition, qui a beaucoup marqué les esprits, mais très peu
2: de son œuvre,
4: de l'héritage politique et des 7 ans qu'il a passé à la tête de la ville et qui sont peut-être pas non plus à balayer parce qu'il a eu une fin tragique et parce qu'il a eu une vie tumultueuse comme beaucoup de nos représentants politiques, pardonnez-moi.
2: On n'exagère pas un peu son rôle parce que tous les maires de grandes villes se sont trouvés dans la même situation, en tout cas des villes qui avaient été bombardées et détruites pendant la guerre, lui comme les autres. Il a été meilleur que les autres, vraiment ?
4: Alors, je ne sais pas si c'est lui qui a été meilleur que les autres ou s'il a su mettre en valeur des gens qui étaient meilleurs que les autres. Alors, vous le dites d'ailleurs dans le récit, hein, sur la reconstruction d'Orléans, qui a été ensuite un exemple qui a été reproduit ailleurs en France. Je ne dis pas en termes d'esthétisme. Hein, la partie reconstruite d'Orléans n'est pas la plus jolie, si je puis dire, même si je ne suis pas là pour en juger. Mais en tout cas, ça a été rapide, ça a été efficace, ça a été costaud, si je puis dire, ça tient toujours la route. Et ça a été un modèle. Alors, je ne sais pas si lui était un excellent maire, mais en tout cas, elle a su mettre en valeur des gens qui, eux, étaient très bons dans leur domaine. Après, vous dites qu'on en fait beaucoup sur son héritage. Pour le coup, je suis pas tout à fait d'accord, parce que, par définition, donner simplement des allées, le nom de Pierre Chevalier à des allées, je pense pas que ce soit franchement lui rendre un hommage surdimensionné.
2: Mais je comprends quoi, que ça soit compliqué à faire aussi, compte tenu de ce qui s'est passé après, parce que la justice, elle a posé une vérité. La justice, elle dit que c'est elle la gentille et lui le méchant, même s'il est mort. C'est ça que dit le verdict d'assises, et ça s'impose en politique comme à tout le monde, hein.
4: Exactement, le verdict, il privilégie la victime et il oublie la coupable, de manière assez nette.
2: Alors, ce que j'ai lu dans votre enquête, c'est qu'au lendemain de la guerre, il y a à peu près 1000 immeubles qui ont été détruits par les bombardements, et au total 17 hectares qui sont sinistrés, du centre-ville.
4: Absolument.
2: Et lui, il fait quoi alors? Parce que il a le choix de faire appel à Le Corbusier, qui lui propose un projet très audacieux qu'il ne retient pas, hein.
4: Oui, tout à fait. Bah lui, il travaille, il fait son boulot de maire, il fait son boulot de député maire, c'est-à-dire qu'au-delà de même d'Orléans, on va pas dire qu'il se spécialise dans la chose, mais il en devient un des représentants et un des élus qui compte en matière de reconstruction. Il devient le chef de file des maires de grandes villes de France en matière de reconstruction. Hein. Il est président de l'association, je crois, de mémoire, je vous dis ça de tête. Donc voilà, il bosse, quoi, tout simplement, il fait son boulot de maire, quoi. Il se renseigne, il fait appel à Le Corbusier, puis après finalement ça ne se fait pas, il fait appel à d'autres et ça se fait. Enfin voilà, il travaille tout simplement comme vous l'avez dit d'ailleurs, comme aurait pu faire d'autres maires à sa place.
2: Vous lui devez notamment la rue Royale, hein, c'est ça? Alors, qu'est-ce qu'elle a de particulier, cette rue Royale?
4: Bah, elle a été en fait reconstruite pas à l'identique, mais ils ont reproduit les arcades qui existaient avant la Seconde Guerre mondiale, et ils les ont reproduites tout simplement, d'une manière un peu différente, parce que c'était compliqué de rester dans un mimétisme, parce qu'on était aussi dans une nouvelle ère, hein, il fallait moderniser tout ça, mais ils les ont reproduites. Après, si vous voulez, c'était surtout un travail rapide, efficace, plus qu'un travail esthétique. La reconstruction d'Orléans, elle est entre guillemets pionnière, si je puis dire, à cause de ça, et pas tant dans l'esthétisme des bâtiments.
2: Alors il faut qu'on parle aussi de l'habile politicien, parce que en vérité, s'il n'avait pas été tué par sa femme, il aurait sans doute eu une carrière qui le rendrait célèbre aujourd'hui au niveau national. Il venait d'entrer comme ministre des Sports, je crois, au gouvernement Pleven, c'était pas sa spécialité, mais il était au gouvernement, et il était surtout à coquiner avec deux personnages centraux des décennies qui vont suivre, qui sont Gaston Defer et François Mitterrand.
4: Absolument, oui, c'était un ami personnel de François Mitterrand. Et c'est vrai que dans le document que j'ai réalisé il y a quelques années, je pose la question, clairement, quel aurait été son avenir politique. Une fois de plus, hein, je me suis intéressé à l'homme politique et pas à l'homme. Quel aurait été son avenir politique s'il n'avait pas été tué par sa femme? Vous le disiez, Gaston Defer, François Mitterrand ont eu des destins évidemment exceptionnels, et surtout François Mitterrand. Est-ce qu'il aurait été dans le sillage de François Mitterrand? Est-ce qu'il aurait fait partie de ses gouvernements? On peut tout supposer. Ou est-ce qu'il aurait gêné l'ascension de François Mitterrand, puisqu'il faisait partie du même groupe à l'Assemblée nationale? C'est des questions qui aujourd'hui restent entières, mais je sais de sources sûres, puisque c'est un ancien maire d'Orléans qui fut ministre de François Mitterrand, Jean-Pierre Sueur, qui le dit, que François Mitterrand avait une grande admiration pour Pierre Chevalier, et qui lui prédisait un grand avenir politique. En tout cas, il disait qu'il avait beaucoup de potentiel.
2: Et son habileté, c'est, j'ai envie de dire, c'est déjà un peu du macronisme, c'est de ne pas faire plus de politique que ça. C'est-à-dire qu'il est prêt à s'allier avec les uns et les autres, et il dit, j'ai lu ça dans votre papier, cette phrase extraordinaire, « Mon souhait le plus sincère est que la politique reste désormais à la porte de la salle des séances du conseil municipal comme un manteau nécessaire et incommode qu'on abandonne aux vestiaires. »
4: Oui, c'est assez effarant d'entendre ça aujourd'hui, mais je pense que c'est simplement un homme de son temps, en fait. C'est, à l'époque, le maire est certes un personnage central dans la politique locale, mais il n'est que, entre guillemets, il passe bien après le préfet, qui lui centralise tous les pouvoirs dans le département. Donc, il symbolise simplement ça, et je pense qu'il a aussi une conception de la politique qui est beaucoup plus verticale. Tout part de Paris. Il est parlementaire. C'est peut-être aussi pour ça, hein, qui dit ça. Hein. S'il n'avait pas été parlementaire, peut-être qu'il aurait défendu davantage le pouvoir municipal. Mais il est parlementaire, donc il reconnaît que le parlementaire, finalement, a plus de pouvoir et plus d'influence qu'un maire. Et il le verbalise de manière assez forte et nette.
2: J'ai une proposition à vous faire. Moi, je me dis que dans cette époque où on cherche des coups, hein, des coups de communication, il y aurait une idée assez géniale à faire à Orléans, si peut-être la République du Centre peut se faire le relais de cette idée. Ça serait d'avoir une rue qui s'appellerait Pierre Chevalier, qui arriverait sur une petite place, et puis une autre rue qui s'appellerait Yvonne Chevalier, et qui arriverait sur cette place-là. Et au fond, cette place serait l'endroit où on pourrait raconter cette histoire, qui est l'histoire d'un homme ambitieux, qui probablement aurait marqué son époque si on ne l'avait pas tué si jeune, de 42 ans, et puis d'une femme qui est l'incarnation de ce qu'on appelle aujourd'hui les femmes bafouées, les femmes victimes de féminicide. C'est une égérie du féminisme contemporain. Il y a quelque chose à tirer de ces deux personnes et de leur destin commun, vous pensez pas?
4: Ah bah complètement, je vous prends au mot. Les élections municipales approchant à grands pas, je vous propose de venir à Orléans, puis vous faites la proposition aux différents candidats. Mais ce que vous dites est très intéressant, parce que dans notre département, à une heure d'Orléans, à trois quarts d'heure d'Orléans, il existe le petit village de la Selle-sur-Bié, qui est le village de Jacqueline Sauvage, dont on a beaucoup parlé ces dernières années, qui, elle, est devenue une figure du féminisme, hein, puisqu'elle a abattu son mari, mais elle a été battue elle-même pendant des années. Oui. Donc il y a une espèce, pas de mimétisme évidemment, parce que les deux destins n'ont rien à voir, mais en tout cas c'est dans le même département et on peut faire une analogie.
2: Ne tranchons pas entre les deux, quoi, voilà, c'est ça
4: non,
2: l'idée.
4: C'est
2: puisqu'ils
4: ça.
2: Appartiennent à l'histoire, il ne nous appartient plus de les juger, ça a déjà été fait, lui ça a été fait. Il a été jugé par sa femme et elle par un jury d'assises, et ma foi, laissons les deux histoires se rencontrer. Merci en tout cas Florent Buisson, de la République du Centre, d'avoir débriefé cette histoire avec nous il y a un certain nombre de décennies après, donc plus 3, 65 ou 68 ans après.
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1: En 2013, dans le Gard, Fabrice Autran organise le faux cambriolage de sa maison pour se débarrasser de Rachel, sa compagne. Mais malgré 3 balles dans le buffet, Rachel s'en sort. Le fond de cette histoire est passionnant. Car le vrai moteur de cette tentative de meurtre, c'est que Fabrice Autran n'arrivait plus à gérer les disputes entre sa compagne Rachel et sa propre mère. Ouvrons ensemble la côte B du dossier d'instruction de Fabrice Autran.
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5: Dans le système judiciaire français, le dossier d'instruction contient un sous-dossier appelé côte B. Il rassemble les rapports des experts psychiatres, psychologues et de l'enquêteur de personnalité. Ouvrons l'un de ces dossiers.
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1: Nous sommes le 6 avril 2013 à Alès, dans le Gard. Il est 2h du matin. Fabrice Autran et sa compagne Rachel dorment à l'étage de leur maison. Leur petit garçon d'un an et demi est dans la chambre d'à côté. Soudain, la lumière s'allume et un homme hurle. Bouge pas ! Bouge pas ! Fabrice Autran roule hors du lit. Le cambrioleur s'avance et il tire sur Rachel. 3 balles, à bout portant. Une première dans le thorax, qui lui transperce le sein gauche. Une autre se loge dans la cuisse et une dernière lui explose le mollet. Fabrice Autran, lui, n'est pas blessé. Et à aucun moment, il n'a été visé. Et là-dessus, le cambrioleur détale.

0: Rachel va essayer de se sauver la vie parce que son homme qui est à côté d'elle est un peu pétrifié par la situation.
1: Maître Iris Christol, avocate de Rachel.
0: Et elle va se faire un point de compression, finir par réussir à appeler les secours qui arriveront un moment après pour la prendre en charge. Et de façon stupéfiante, cette femme va survivre à cette exécution dans son lit de 3 balles. C'est terrible parce que d'abord, cette femme est hospitalisée pendant longtemps. On lui dit qu'elle finira par survivre. Il faut qu'elle se rétablisse. Elle ne peut plus marcher parce qu'une balle a traversé la cuisse et l'autre lui a fait exploser un mollet. Elle est extrêmement affectée parce que c'est au même moment, elle a laissé le trésor de sa vie, c'est-à-dire son petit garçon qui a 10 mois à la maison, et qu'elle sait que pendant ce moment-là, c'est les premiers temps où ce petit garçon se redresse en se levant dans son parc. Et pour elle, c'est un crève-cœur. Donc cette femme va aller au bout de ses forces pour essayer elle-même de se redresser.

0: Et après, en rentrant chez elle, elle va vivre au terré. En fait, c'est elle qui va s'enfermer avec l'aide de son compagnon parce qu'elle est terrifiée. Parce qu'il est un lieu où on est le plus en sécurité possible, c'est chez soi, dans les bras de l'homme qu'on aime. Et à partir du moment où cette sensation de sécurité-là a explosé, on n'est plus jamais en sécurité, mais psychiquement, nulle part. Donc à partir de là, elle va développer des angoisses qui vont faire qu'elle va s'enfermer. Elle a tellement peur que Fabrice, son compagnon, fait installer des caméras de surveillance et qu'ils seront sous l'œil en permanence d'une société de sécurité tenue par une connaissance de son compagnon pour être sûr qu'il ne leur arrive rien. Elle vit les volets fermés, les portes fermées, avec des angoisses de vérification, une hypervigilance. Et c'est des mois suspendus à l'horreur de ne pas savoir où sont ceux qui sont venus l'agresser et même l'exécuter, parce que c'est la sensation que cette femme a. Elle a la sensation d'avoir été visée, elle, et pas son mari, parce que c'est exclusivement elle qui a été touchée par les impacts de balles.
1: Bouge pas! Bouge pas!

0: Un vol, une tentative de vol plus exactement, avec violence, avec arme, dans des circonstances extrêmement particulières, puisque voilà, on a ces violences avec arme, sans raison spécifique.
1: Stéphane Bertrand, avocat général.
0: Mais surtout, lorsque des voleurs font usage d'une arme comme ça, c'est en général soit qu'ils se sentent en danger, ce qui n'est pas le cas, soit qu'ils se sentent découverts, ce qui n'est pas le cas. Parce que dans notre cas de figure, ce ne sont pas les habitants qui descendent dans le salon et surprennent un voleur, c'est le voleur qui monte à l'étage dans une chambre où apparemment il n'a rien à faire, sauf s'il a envie de fouiller, mais il fait usage de son arme immédiatement. Donc les choses, oui, sont étranges dès le début, oui.
1: Ce cambriolage a intrigué énormément les policiers de la police judiciaire de Montpellier. Naturellement, ils creusent la piste du mari qui a miraculeusement échappé au tir du cambrioleur. Et très vite, ils découvrent que Fabrice Autran cache des secrets.
0: Il a une situation conjugale un peu compliqué, ou disons qu'il se la complique lui-même. C'est-à-dire que il y a des rapports extrêmement conflictuels entre sa mère à lui et son épouse. Il y avait un projet de mariage qui a été reporté. Mais bon, voilà, il y a un peu d'eau dans le gaz, il y a des choses qui vont pas. Et on s'aperçoit que sur son ordinateur chez lui, qu'on a saisi et sur lequel on analyse, on retrouve un historique un petit peu particulier. C'est-à-dire, dans les recherches qu'il a faites, il y a des recherches sur la façon d'empoisonner quelqu'un sans que ça laisse de traces. Il y a des recherches sur les risques légaux encourus lorsqu'on tue quelqu'un. Enfin, voilà, des choses qui commencent à sentir extrêmement mauvais.
1: En 8 mois d'enquête, les policiers de Montpellier établissent qu'avant le faux cambriolage, Fabrice Autran a été plusieurs fois en contact avec l'un de ses amis et ancien employé, un certain Mourad Bouabida. Et dans un sac plastique utilisé au moment des faits, ils ont retrouvé l'ADN de ce même Mourad Bouabida. Les deux hommes sont interpellés, ils vont devoir s'expliquer.
2: Un matin de décembre, la police arrive au domicile pour une perquisition, pour placer en garde à vue le compagnon de Rachel, et avec toutes les précautions du monde, ils essayent d'expliquer à cette jeune femme qu'il est probable que depuis 8 mois, elle ait été allongée toutes les nuits dans le lit à côté de celui qui avait tenté de l'assassiner. Alors qu'elle a encore du mal à y croire parce qu'elle est partagée, parce qu'elle aime éperdument cet homme, parce qu'elle a décidé de faire sa vie avec lui, de faire un enfant avec lui, et parce qu'il est finalement la dernière personne avec qui elle peut établir un lien et avoir confiance, eh bien on le lui enlève, elle doute, et elle ne doutera pas très longtemps parce que pendant sa garde à vue, son compagnon va reconnaître l'intégralité des faits.

0: ce qui s'est passé en garde à vue et ça se passera par la suite de la même façon durant toute l'instruction, c'est assez simple. Autran avoue dès le début et Bouabida nie toute implication et le niera jusqu'à la fin. Quand je dis qu'Autran avoue dès le début, c'est qu'il nous explique que eu égard à cette situation conjugo-familiale un peu complexe, et je préfère dire que lui estimé complexe, il a décidé de supprimer son épouse. Il ne savait pas comment faire. Il a eu recours à Bouabida, avec lequel il avait des rapports par le passé, moyennant finance, quelques milliers d'euros. Ils ont réfléchi ensemble la façon dont ça allait se passer, un accident. Et puis finalement, ils ont mis au point ce plan consistant à simuler un vol. Et Fabrice Autran indique à Bouabida qu'ils se trouveront tous les deux dans la chambre, que la position dans le lit, lui est le plus loin de la porte, son épouse est le plus près de la porte, qu'il a qu'à entrer et faire feu, et puis que voilà, les choses seront réglées. Ça ne va pas se passer tout à fait comme prévu, mais c'était le plan, et Fabrice Autran nous l'avoue dès le début de la garde à vue. Bouabida, lui, dira « Non, moi, j'ai rien à voir avec tout ça. » Voilà, et il restera sur ses dénégations jusqu'à la fin.
1: Et c'est la pire chose qu'on ait pu lui faire.
2: Maître Iris Christol, avocate de Rachel.
1: C'est-à-dire, imaginez que l'homme en qui elle avait placé toute sa confiance et avec lequel elle a fondé un foyer ait pu, pendant des mois avant sa tentative d'assassinat, dormir à côté d'elle, alors qu'il prévoyait toutes les façons de pouvoir la tuer. Et des mois après l'avoir mis à exécution, dormir avec elle en la rassurant, être aussi faux, être aussi traître, ça veut dire qu'on ne peut plus jamais faire confiance à personne.

0: tout de suite, il sort de l'ordinaire. Il est grand, on voit déjà qu'il a un charisme, quoi. On voit que ce n'est pas le justiciable comme les autres.
1: Karine Poulain, enquêtrice de personnalité.
0: Donc le parloir, c'est petit, il arrive et là, il occupe tout l'espace, quoi. On voit que c'est quelqu'un de posé, de réfléchi. Il est à l'aise sur le plan relationnel. Il a déjà trouvé, il a pris ses repères dans la maison d'arrêt. Et ça me sera confirmé par le surveillant qui me dira qu'il est là depuis un mois et qu'il a déjà une cellule individuelle et qu'il donne déjà des cours, qu'il intervient dans telle et telle situation. Donc il est à l'aise, comme un poisson dans l'eau, si je puis dire, déjà dans la maison d'arrêt.
1: Code B42, enquête de personnalité de Karine Poulain. Fabrice Autran est âgé à ce jour de 43 ans. Il est l'aîné d'une fratrie de deux enfants. De formation ingénieur, il est diplômé de l'école des mines d'Alès. Depuis 17 ans, il est directeur d'une entreprise de recyclage de déchets dont il a contribué au développement. Il a un fils d'un an et demi avec sa compagne Rachel, la victime.
0: C'est un fils d'ancien commissaire de police. Il a grandi dans un milieu plutôt favorisé. Sa mère était employée de banque. Et ça se voit. Ça se voit dans sa façon d'être, dans sa façon d'être habillé. Et pourtant, la prison, c'est pas toujours simple en termes d'hygiène, en termes de fringues. Mais on voit déjà que c'est quelqu'un qui sort de l'ordinaire. On voit que c'est quelqu'un qui a, je dirais, un certain charisme.
2: Vous savez, madame, je vais pas vous faire perdre votre temps. J'ai tout reconnu aux policiers. Et je peux vous le redire, hein. Oui, j'ai voulu la mort de ma compagne Rachel. Mais si j'en suis arrivé là, c'est que j'étais coincé. Coincé entre les deux femmes que j'aime le plus au monde. Ma future épouse et la mère de mon fils, Rachel. Et puis ma mère, elle se détestait.
3: Sa compagne et sa mère finissent par pas tellement bien s'entendre, surtout quand l'enfant arrive. Il y a une forme de rivalité, quoi qu'il en soit, des choses, somme toute, relativement banales, mais qui font que, compte tenu du caractère de la mère, qui est extrêmement possessive et entière, tout devient catégorique. Rachel se braque aussi. Et il y a un moment où elle souhaite, pour être rassurée, que sa place à elle soit reconnue, soit dite, et que son compagnon dise, mais écoute, à sa mère, voilà, c'est Rachel avec qui je fais ma vie, c'est elle qui doit, avec qui je prends les décisions, tu ne peux pas interférer là-dedans. Or, on sait que la mère est très envahissante. On sait même que parfois, quand elle continue à gérer ses comptes, sa mère est toujours là, à avoir la main sur tout ça. Et ça, celle qui partage sa vie à lui, ça devient pour elle de plus en plus insupportable jusqu'à lui expliquer la façon dont elle devrait élever son fils.
0: Très rapidement, les mêmes mots reviennent. Hein. J'essayais de ménager la chèvre et le chou, j'arrondissais les angles. Ça, c'est des termes qui reviennent beaucoup dans sa bouche. C'est au cœur des dernières années qu'il a vécu, hein, finalement, dans ce dilemme, le cul entre deux chaises, si je puis dire, hein, partagé, tiraillé entre ces deux femmes. Et donc, ça occupe tout l'espace, puisque quand on reconstitue son parcours de vie, quand on parle de son parcours, son enfance, son adolescence, de son parcours affectif, eh bien, il est question de cette mère.
3: Il ne sait pas se positionner, il ne sait pas dire non. Il n'a jamais grandi en s'opposant à sa mère. Il a toujours fait semblant d'essayer de se conformer et puis fait des coups en douce, en gros, pour essayer de respirer un peu. Donc, c'est quelqu'un qui ne sait pas s'opposer. C'est quelqu'un qui est perpétuellement dans l'évitement de tout ou dans la compensation, mais certainement pas dans l'affrontement et dans l'argumentation pour essayer de défendre un point de vue. C'est quelqu'un qui manque de colonne vertébrale, tout simplement, probablement un peu de virilité, hein, clairement, ça pourrait être une femme, on dirait pas virilité, mais c'est quelqu'un qui va manquer de personnalité, en tout cas. Et donc, ça devient très compliqué, de sorte qu'il est dans une espèce d'impasse parce qu'il sait pas quoi faire. Et on sait que le week-end qui suit la tentative d'assassinat, il doit y avoir une forme de médiation avec à la fois sa compagne, sa mère, son père, pour essayer de voir. Et cette rencontre-là, cette peut-être dispute à venir, lui est totalement insupportable. En fait, c'est un enfant. C'est un enfant qui va essayer de faire disparaître le problème. Comme si, en supprimant une des deux femmes, les choses allaient naturellement prendre leur place. Il va essayer de régler le problème par suppression du problème. Après, il sera veuf, éploré, avec un petit garçon. Il n'aura plus besoin de se battre avec personne. Il dessinera. Et finalement, il supprime la femme mère, c'est-à-dire sa compagne, et quelque part, un peu symboliquement, sa mère à lui, qui a dû être très castratrice quand il était jeune homme. On gomme et ça doit disparaître. Alors, il a quelque chose comme ça, de l'ordre de l'enfance dans ses mécanismes, parce que cet homme fait, parfois, quand les choses le gênent, comme si elles n'existaient pas.
1: Avant Rachel, Fabrice Autran a connu deux autres femmes. Et à chaque fois, sa mère ne les a pas supportées. La première compagne fumait soi-disant trop, et la deuxième a embarqué son fils dans la gestion d'une boîte de nuit.
0: Paradoxalement, alors que cette mère, la mère de Fabrice Autran, avait beaucoup critiqué la première et la deuxième compagne de son fils, cette compagne, Rachel, eh bien, elle est acceptée. Il y a une vraie volonté de l'intégrer, mais autour de sujets importants, hein, tels que le mariage, les enfants, eh bien là, il va y avoir des points d'achoppement et tout va être prétexte, en fait, à un moment donné. Derrière ça, chacune revendique son espace de liberté, sa place, et tout est prétexte à la discorde, en fait. Et lui, Fabrice Autran, alors qu'il aurait pu, sans doute, hein, s'il avait eu une autre personnalité, crever le conflit dans l'œuf, eh bien, finalement, par son inaction, par son inertie, par son incapacité à se positionner, eh bien, il va, malgré lui, entretenir ce conflit. Il va entretenir ce conflit parce que, autour des places, la place de grand-mère, elle, Rachel, qui a un parcours chaotique, hein, a eu un modèle de mère plutôt défaillant, n'a plus de famille, elle revendique sa liberté et elle ne supporte pas l'ingérence des parents de Fabrice, hein, dans leur vie. Or lui, eh bien, il en a besoin de cette ingérence parce que il s'est mis en situation de dépendance. Il a grandi, hein, avec cette mère qui était envahissante, surprotectrice, extrêmement affectueuse. Elle ne lui a pas octroyé beaucoup de marge de manœuvre, en fait, dans les expériences qu'il a pu faire dans la vie. Et finalement, il s'est mis en situation de dépendance. Un de ses amis me racontait que, juste avant de passer le bac, donc il avait tout à fait 18 ans, il allait encore se coucher à 20h30, un peu comme les petits, quoi. Et puis, il prend, finalement, au moment où il prend son autonomie, c'est à travers ses études, là, il jouit d'une grande liberté, il n'y est pas du tout préparé, parce qu'en fait, il n'a pas fait ses expériences, il n'est pas sorti, il n'a pas fait ses expériences de la vie. Et là, eh bien, très rapidement, il va se remettre en situation de dépendance vis-à-vis de cette mère sur le plan financier. Il ne sait pas gérer l'argent. Ça va générer des découvertes assez conséquentes, découvertes qui nécessitent l'intervention de sa mère, puisqu'elle travaille dans une banque, la même dans laquelle il est affilié. Et toute sa vie, il va avoir besoin de cette mère pour combler un petit peu les déficits et pour colmater un petit peu les brèches, hein, sur le plan financier.

0: Code B42. Enquête de personnalité de Karine Poulain. À propos de sa relation avec la compagne de son fils, Madame Autran confirme qu'au début, ses rapports avec elle ont été harmonieux. Rachel lui y en fait bonne impression. Madame Autran situe la dégradation de leur relation à la naissance de son petit-fils.
1: Et le problème, c'est que ce sont deux femmes avec une très forte personnalité. Et moi, ce que j'ai pu dire, c'est qu'elles ne pouvaient pas exercer leur pouvoir sur lui de façon concomitante, puisque c'était pas possible, quoi. La mère aurait dû laisser la place à la femme. La femme aurait dû laisser une place à la mère. Et elles sont incapables de faire un pas de côté. Et finalement, elles le mettent en demeure, Fabrice, hein, de trancher, de distribuer les bons points, de se positionner, ce qu'il est incapable de faire, hein, du fait de sa personnalité. Dès l'enfance, d'ailleurs il le dit, hein, il est incapable, il est dans l'évitement des conflits. Il reconnaît même qu'il est menteur, hein, que c'est sa marge de manœuvre, hein, pour pouvoir s'extraire des situations délicates. Donc en fait, ces deux femmes-là, elles le mettent en situation de trancher, de taper sur la table. Il ne sait pas le faire. Il ne sait pas le faire, véritablement. Il n'a pas, dans sa personnalité, la capacité de se positionner. Il va même jusqu'à faire des choses dont il n'a pas envie. Une semaine avant d'emménager avec Rachel, il reconnaît, lui, qu'il pensait s'en séparer. En fait, il suit le mouvement. Et même si ça ne fait pas partie des choses qu'il désire dans la vie, eh bien, pour éviter les vagues, pour éviter le conflit, il est capable d'abonder dans le sens de l'autre.

0: Fabrice Autran est un fils effacé, un père effacé et un compagnon effacé. Et cette attitude lui vient de son père, policier, commissaire divisionnaire, qui lui aussi ne s'opposait jamais à sa femme, la mère de Fabrice.
1: Il est là, mais il n'est pas là.
0: Karine Poulain, enquêtrice de personnalité.
1: Il est là parce que il rentre tous les soirs, il s'intéresse à ses enfants. Lorsque sa femme lui demande, il joue avec eux, mais il faut qu'elle le sollicite. Mais en fait, cette mère, elle est omniprésente. C'est elle qui prend tout en charge. Elle arrête de travailler pendant 12 ans pour s'occuper de ses enfants et elle régente tout. Lui a beaucoup de responsabilités sur le plan professionnel. On me dira même qu'il appréciait d'aller travailler pour se soustraire aussi en grande partie à certaines scènes de vie familiale. Et donc, il fait confiance à sa femme. Et cette femme, c'est un véritable pilier. Elle régente tout. Elle est exigeante. Elle est surprotectrice. Elle gère la scolarité. Elle gère les loisirs. Elle gère tout.
2: Cet homme a reproduit ce qu'il a connu chez lui, c'est-à-dire qu'il y a un papa qui socialement est très en avant, il a été commissaire divisionnaire, un grand flic apparemment.
0: Maître Iris Christol, avocate de Rachel.
2: Mais pourtant, quand il rentre à la maison, il met les patins parce que c'est maman qui est d'origine calabraise et qui est employée de banque et qui dicte la loi. En fait, c'est elle qui tient le ménage très clairement et qui tient tout le monde. Donc, cet homme a évidemment une crainte aussi. C'est peut-être de projeter sur son couple à venir que ça puisse se reproduire, même si ce n'est pas nécessairement la réalité. Donc, on sent qu'il est enfermé dans des schémas de l'enfance qui font une espèce d'impasse à l'âge adulte et qui va régler la façon la plus spectaculaire qui soit, et très rare, avoir autant de froideur et de méticulosité. Il le dit lui-même, il était ingénieur. Il parle des géniaux ingénieurs. Comme vient dans son poème, il va mettre toute sa malice et son savoir-faire à la préparation de l'exécution de sa femme.
0: Fabrice Autran recrute Mourad Bouabida comme homme de main. Ils se connaissent bien parce qu'il a assuré la sécurité de sa boîte de nuit. Pour 15 000 euros, Bouabida accepte de tuer Rachel. Et ensemble, ils imaginent tous les scénarios pour maquiller cet assassinat.
2: Ils ont envisagé d'abord, et il le dit, qu'elle puisse mourir dans un accident de la circulation. Donc avec l'autre, son comparse, ils ont essayé de voir les trajets qu'elle faisait, mais ça ne fonctionnait pas. Après, le comparse vient comme un bureau d'études dans la maison familiale, et parce qu'ils avaient envisagé de faire passer ça pour un suicide. Mais pour ça, ils avaient envisagé de la pendre à la rampe. Mais le comparse, en homme de main et de terrain, vient lui dire « Non, cette rampe n'est pas assez solide, elle va risquer de se casser la gueule, on ne peut pas, ce sont ces mots que je reprends, opter pour ce scénario-là. » Donc c'est vraiment des gens qui vont s'ingénier à trouver froidement et tranquillement une solution pour faire mourir cette femme dans des conditions qui paraîtraient les moins suspectes possibles. Et finalement, ce qui va être choisi, c'est le cambriolage qui dérape.

0: et qu'elle sera enfermée dans sa maison à côté de celui qui a voulu l'exécuter, c'est-à-dire son compagnon, sous l'œil finalement de son geôlier, qui est celui qui avait mis à exécution le contrat pour l'assassiner. C'est d'un cynisme terrible qui fait que cette femme aujourd'hui a les pires difficultés à pouvoir faire confiance à quiconque.
1: Le plan a foiré. Rachel survit au cambriolage. Alors Fabrice Autran reprend sa vie normale. Il devient un compagnon parfait, bienveillant, au chevet de sa fiancée blessée et traumatisée. Pendant 8 mois, Fabrice Autran joue la comédie.
0: Cet homme va faire comme si ça n'avait pas existé. C'est-à-dire qu'il va se précipiter au chevet de sa compagne, s'occuper de son enfant, après la rassurer, être là à côté d'elle.
2: Il va même essayer de se racheter une conduite. Il va défendre bec et ongle sa femme dans les conflits avec ses parents. Des parents qui, bien évidemment, compte tenu des circonstances, vont reléguer un petit peu les histoires à l'arrière-plan, vont faire aussi des efforts. Il est même question, m'a-t-il dit, d'avoir un deuxième enfant. Donc on est vraiment de mettre le mouchoir sur sa bouche, quoi.
0: Puis une fois qu'il va être arrêté, il va faire aussi comme si tout ça, finalement, le dire, mais comme si le fait de le dire suffisait à être finalement pardonné.
2: Il me dira qu'il a pensé passer à travers les mailles du filet. Un peu comme la pensée magique des enfants, c'est-à-dire si je ferme les yeux, ça n'existe pas. Lui, c'était tellement énorme, finalement, ce qui s'était passé. Ce qu'il a pu me dire, c'est qu'il a réellement réalisé la portée de ses décisions lorsqu'il a vu sa femme blessée. Mais ensuite, eh bien, c'est un peu comme une seconde chance qui lui est donnée. Et oui, il y a, dans ses mécanismes de défense, dans ses tentatives à éluder, il y a pas vu, pas pris.
0: C'est la pierre des trahisons. C'est la pierre des trahisons parce qu'il lui offrait le visage d'un homme sécurisant, attentionné. Elle préparait leur mariage. C'est-à-dire que pendant qu'il préparait son assassinat et son exécution, elle cherchait sur Internet les décorations pour le jour de ses noces. Parce qu'il devait se marier après avoir eu un enfant. Je veux dire, c'est immonde d'amplitude dans l'horreur et dans la recherche d'un bonheur à venir. Donc cette femme, elle est détruite quand on lui donne les détails de l'ingéniosité mise au service de tous les scénarios pour l'exécuter.
1: Quatre ans après le faux cambriolage, Fabrice Autran et son bras armé, Mourad Bouabida, comparaissent devant la cour d'assises. Fabrice Autran assume, le faux cambriolage qui tourne mal, c'était son idée. Quant au mobile, Fabrice Autran répète qu'il a imaginé ce scénario parce qu'il n'arrivait pas à régler les conflits entre son épouse et sa propre mère. Faites entrer l'accusé!
0: Un homme grand, plutôt de belle allure, les cheveux poivre et sel, qui inspire naturellement et spontanément une forme de confiance à l'autre. Ce qui est saisissant, d'ailleurs il a des vêtements gris, on dirait un séminariste sur le tard, il parle calmement, il tient des propos un peu lénifiants sur le pardon, sur le rachat, qui sont en décalage total avec la réalité du dossier, comme si chez lui rien ne vibrait. Ou s'il était dans l'incapacité, en gros, de faire advenir une forme d'émotion et de la dire, et de la communiquer. Donc c'est vrai que c'est quelqu'un qui ne s'énerve pas, c'est quelqu'un qui semble aussi un peu résigné, et qui raconte les choses avec une froideur qui est assez spectaculaire, mais aussi une belle élocution, une belle rhétorique, et ce qui donne une sensation d'étrangeté

0: c'est-à-dire le décalage entre la personnalité de cet homme et les faits qui ont été commis et préparés.
1: Je ne l'ai pas trouvé changé.
2: Karine Poulain, enquêtrice de personnalité.
1: Moi, je pense qu'il attendait, malgré tout, quelque chose de ce procès. Il m'a dit, d'ailleurs, c'était ses derniers mots quand je l'ai quitté au parloir. Il m'a dit, dans mes rêves les plus fous, elle me pardonne. Et encore une fois, je pense que, comme l'enfant qui est en lui, cette pensée magique, c'est que dans mes rêves les plus fous, elle puisse lui pardonner, comme si c'était pardonnable.
0: Mais même encore maintenant, même à la cour d'assises, il m'a dit « j'espère qu'un jour, on me pardonnera ». Comme si, faute avouée, à moitié pardonnée. Mais on n'est pas à l'école maternelle. Cet homme a fait exécuter sa femme à côté du berceau de son enfant de 10 mois, et alors qu'elle dormait dans ses bras. Il n'est pas question aujourd'hui d'envisager ou d'imaginer que cette femme soit en capacité de se remettre de ça et de lui pardonner quoi que ce soit, comme si par enchantement, on pouvait faire disparaître ce qu'il avait fait.
2: Monsieur Autran, levez-vous, je vous prie. Pourquoi avoir imaginé ce plan criminel ? N'y avait-il pas d'autre choix, monsieur Autran ? Quittez votre compagne, parlez avec votre mère. Je ne pouvais pas, monsieur le président. J'étais dans une impasse, je ne savais pas comment m'en sortir. Il y avait eu une nouvelle dispute entre ma mère et Rachel. Et j'ai pris la décision de cet acte fou.
1: Chacun était unanime pour me dire que les derniers mois, il était tourmenté. Il était mal parce qu'il sentait que les choses lui échappaient. Il sentait bien qu'il lui aurait fallu se positionner, mais il en était dans l'incapacité. Il n'a pas les armes pour ça. Donc il ne sait pas faire. Donc il ment, il voit, il amène son fils à ses parents derrière le dos de sa compagne. Il sort boire un coup avec son copain. Il fait un crochet pour prendre une autre rue pour pas qu'on le voie rentrer avec son copain. Enfin voilà, ça c'est sa vie. C'est-à-dire que ses marges de manœuvre, sa marge de liberté, c'est dans le mensonge, c'est dans les cachotteries.
3: Il se ressentait compris entre un étau entre sa mère et sa femme.
2: Stéphane Bertrand. Avocat général.
3: Entre lesquels ça fritait un petit peu, chacune voulant un petit peu prendre le pouvoir sur l'autre. Il y avait un enfant au milieu et il ne savait pas quoi faire.
2: La cour !
0: Nous sommes partie civile pour Rachel et pour leur fils.
2: Maître Iris Christol.
0: C'est-à-dire que cet enfant de 10 mois dont on a voulu faire exécuter la mère à côté de son berceau, dont le père a voulu faire exécuter la mère à côté de ce berceau, il doit avoir une voix. Donc nous avons été la voix tant de cette femme que de ce petit garçon. Et le message qui a été adressé à cet homme, c'est de dire essayez de laisser grandir ce petit loin de vous. Parce que comment il va se construire, ce petit garçon ? Comment ils vont se construire alors qu'une part de lui a voulu tuer l'autre ? Comment on peut dire à un enfant qu'on l'aime alors qu'on a voulu faire exécuter sa mère ? C'est-à-dire sa première figure d'attachement, sachant que Rachel s'occupait de son enfant à la maison et qu'elle était son seul univers, évidemment, en permanent. Comment peut-on dire ça ? Comment peut-on dire « j'aime mon enfant et je voulais être là à ses côtés pour le mieux pour lui ?» C'est impossible. Donc le message, ça a été de lui dire « mais à un moment, la meilleure preuve d'amour, c'est de laisser quelqu'un vivre sans vous ».

0: Fabrice Autran assume d'avoir commandité l'exécution de sa compagne. Et il désigne Mourad Bouabida, qui est assis à ses côtés dans le box, comme étant son homme de main. Mais Bouabida prétend qu'il n'a rien fait.
1: On a Bouabida, donc le tireur soupçonné, c'est quelqu'un qui est un peu râblé, un peu voûté, et qui ne regarde pas les gens en face, mais qui se positionne plutôt de côté pour répondre et pour voir les gens. C'est qu'il a un problème, on le verra dans les expertises qui seront effectuées sur lui, il a un problème aux yeux depuis très longtemps. Il n'a quasiment pas de vision centrale, il n'a qu'une vision périphérique. C'est-à-dire que c'est un petit peu comme si il voyait le monde avec deux lentilles noires au milieu des yeux, donc il ne voit pas en face, il voit à la périphérie. Et donc, en tournant légèrement sa tête, il arrive à s'adapter à voir. Il voit essentiellement des mouvements et des ombres. Ça devient une évidence que c'est Bouabida le tireur. Puisqu'en fait, quand on reprend les faits tels qu'ils se sont passés, le tireur monte dans la chambre. D'abord, il allume la lumière. C'est antinaturel. Normalement, on n'allume pas la lumière, ne serait-ce que pour qu'on puisse pas voir à quoi on ressemble, ne pas donner de description, etc. Il allume la lumière. Et au-delà d'allumer la lumière, il ne va pas rester sur le seuil de la porte et faire feu. Non, il va s'approcher, prendre appui sur le lit, s'y poser avec un genou ou deux, et là, faire feu à bout portant, quasiment à bout touchant. Le tireur agit comme aurait agi quelqu'un qui avait des gros problèmes de vision. Le truc ahurissant de cette histoire, c'est qu'il est ingénieur, il réfléchit à tout, il pense à tout, et il engage probablement la seule personne pour laquelle il n'y a pas de garantie que ça pourrait aller au bout, parce qu'avec ses problèmes de vision, il peut louper sa cible. Et d'ailleurs, c'est ce qu'il va faire. Enfin, il va l'atteindre, mais il ne va pas réussir à la tuer.
0: Monsieur l'avocat général, vous avez la parole pour vos réquisitions.
1: La main armée, c'est Bouabida. D'accord. Mais c'est tellement préparé, tellement mûri, tellement... qu'on peut imaginer que si ce n'avait pas été lui, Fabrice Autran aurait réfléchi, aurait trouvé quelqu'un, aurait eu recours à quelqu'un d'autre. Voilà. Donc, c'est vrai que sa responsabilité est, à mon sens, plus engagée. Et puis, c'est lui qui a un intérêt à l'affaire. Hein. Quand on dit toujours à qui profite le crime, c'est toujours la bonne question à se poser pour identifier les auteurs, mais également pour serrer les responsabilités. Raison pour laquelle, dans les réquisitions, je demande une peine plus lourde pour Fabrice Autran que pour Bouabida. Et d'ailleurs, les jurés, dans leur délibéré, ont suivi cette logique.
0: Mourad Bouabida, le tireur, est condamné à 20 années de réclusion criminelle. Fabrice Autran, le commanditaire, prend 7 années de plus, soit 27 ans de réclusion criminelle. Il accepte le verdict et il ne fait pas appel. Seul Mourad Bouabida fait appel. Et il écope finalement de 17 années de réclusion criminelle.

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1: Une formidable histoire du tout début du XXe siècle, 1902. L'histoire d'une empoisonneuse en terre gasconne dans le Gers. Cette histoire, je la tire d'un livre de Jean-Claude Hulion, paru récemment aux éditions Orphil Volis, Rachel, la grande empoisonneuse. Il sera avec nous tout à l'heure pour le débrief. Thomas Audouard m'a aidé à l'écrire. Réalisation Céline Lebras.
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1: Nous voilà en novembre 1902. Soyez les bienvenus à Saint-Clar, petit village du Gers. Et laissez-moi vous présenter Gaston Galtier, le juge de paix du village. Celui qui tranche les petits litiges et les histoires de voisinage. D'habitude, Gaston Galtier est ce qu'on appelle un bon vivant. D'habitude, il a un appétit d'ogre. Mais là, en ce moment, c'est pas la grande forme. Et par dit que ça va pas bien. Il peut plus manger que du liquide. Il y avait ça, un mal de ventre. Pauvre garçon. Je sais pas ce qu'il a. Le 7 novembre 1902, le voilà alité à se tordre de douleur. Il vomit toute la nuit, au point que sa femme Rachel fait appeler le docteur Labatte. Oh ! Adieu, madame Galtier ! Qui me va ? Oh, pas trop bien, docteur. Mon Gaston a rendu toute la nuit. Je sais pas ce qu'il a. Le docteur Labatte examine Gaston. Il n'a pas l'air trop inquiet. C'est pas grand-chose, madame Galtier. Une indigestion, une fatigue à l'estomac. Vous n'avez qu'à lui donner l'eau gazeuse et de la glace bien froide. Et je vais vous prescrire un purgatif que vous irez chercher à la pharmacie. Pour le reste, il faut qu'il se repose. Et vous ne lui faites rien manger, hein. Mettez-le à la diète. Mais 3 jours plus tard, le pauvre Gaston est toujours au lit et toujours aussi mal en point. Aurélie ! Aurélie ! Faites-lui donc un bouillon. Ça lui fera du bien. Aurélie, c'est la bonne. Quand elle apporte le bouillon à Gaston... Mais c'est quoi que vous me faites manger, là ? Il y a trop de sel et trop de poivre. Mais non, Gaston, c'est toi qui as mauvaise bouche. C'est pas trop salé. À peine redescendu au rez-de-chaussée, Rachel et la bonne entendent un bruit sourd à l'étage. Alors elles remontent toutes les deux en courant. Mille adieux, Gaston ! Qu'est-ce qui t'arrive ? Gaston est tombé du lit. Le docteur Labatte n'est pas disponible. Rachel en fait venir un autre. Et en l'attendant, elle reste à veiller son mari. Rachel, approche-toi. Rachel, je crois que pour moi, cette fois, c'est fini. Alors écoute-moi. Écoute-moi bien. Ta fortune ne va pas te permettre de rester ici avec notre fils, Pierre. Écoute-moi. Va à Casseneuil et débrouille-toi pour faire prendre une assurance vie à ta grand-mère. Elle ne va pas tarder à mourir. Comme ça, tu auras de quoi vivre. Quelques secondes plus tard, Gaston Galtier est mort. Quand le docteur arrive, c'est trop tard. Il trouve Rachel sur une chaise, à pleurer. Les proches et la famille sont déjà là, à veiller le mort. La suite est très étrange. Rachel envoie un télégramme à 2 docteurs du village où elle est née, Casseneuil. Elle ne leur parle pas du tout de la mort de son mari la veille. Au contraire, elle leur écrit simplement « Gaston, très malade, venez immédiatement ». Du coup, quand ils arrivent, ils sont un peu surpris.
2: « Eh bien, Rachel, il est mort, votre mari. Et pardi que je sais qu'il est mort. » Mais de quoi qu'il est mort, je sais pas. Et moi non plus, je sais pas. Je vois des traces noires ici, au niveau du thorax. Mais d'où ça vient? Ça, je ne sais rien.
1: J'ai envie de dire, il n'en sait rien, c'est l'essentiel. Vous verrez. En attendant, il faut bien l'enterrer. ce pauvre Gaston Galtier. Et passer les funérailles, assumer le deuil. Dans ces années-là, dans le Gers, on ne discute pas avec le deuil. On se met en noir, et puis c'est tout. Et on porte sa peine publiquement. Et Rachel, elle a de la peine. Ça, on ne pourra pas dire l'inverse. D'autant qu'avec Gaston, juge de paix, elle avait une petite vie mondaine à Saint-Clair. C'était pas à Saint-Germain-des-Prés, hein, mais quand même. C'était mieux que rien. Et là, depuis qu'il est mort, ben, c'est rien. Et donc elle décide d'aller s'installer quelque temps chez ses parents à Casseneuil. Et à Casseneuil, sur les bons conseils de son Gaston avant de défaillir, elle va se renseigner pour faire prendre une assurance vie à sa grand-mère. Une assurance vie ? Une femme si âgée et dans son état ? Mais enfin, madame, c'est impossible. Bah oui. Il a vu la Vierge, Gaston. Quelqu'un qui est mourant, on ne peut pas lui prendre une assurance sur la vie, ce serait trop simple. Et de fait, la grand-mère ne va pas bien. Rachel en profite pour s'occuper d'elle.
2: Je vais te faire des petits plats, mamie. Tu verras, ça ira mieux.
1: Mais les petits plats ne peuvent rien contre l'âge. Et en janvier 1903, 2 mois, jour pour jour après Gaston, la grand-mère passe de vie à trépas. Quand la grand-mère meurt, Rachel n'hérite de rien. Son père, Monsieur Dupont, est toujours vivant. C'est lui qui hérite. Mais c'est un brave homme, et comme beaucoup de parents, il en fait un peu profiter sa fille.
2: T'es, Rachel, voilà 1000 francs que je tiens de ta grand-mère. Ça pourra t'aider. Et puis je te donne aussi une maison que j'ai ici. Bon, c'est pas Versailles, mais ça vaut quand même dans les 3500 francs. Du coup, si tu veux rester ici, à Casseneuil, maintenant que tu es veuve, ça sera facile.
1: Rachel reste effectivement à Casseneuil tout le mois de février, mais dès le mois de mars, elle fait le choix de regagner Saint-Clair. De retour à Saint-Clair, en mars 1903, Rachel Galtier a épongé ses larmes. Et elle renoue avec quelques-unes de ses amies, notamment Madame Ducassé, l'institutrice. Elle lui emprunte régulièrement des livres. Elles s'entendent bien, tous les deux. En revanche, avec sa bonne Aurélie, c'est en train de tourner vinaigre. Aurélie s'est mise à recevoir des lettres anonymes disant que son mari Jules la faisait cocu. Et Jules, furieux de ce mensonge, a découvert que c'est Rachel qui a écrit ces lettres. Pourquoi est-ce que Rachel a fait ça? Personne n'en sait rien. En attendant, Aurélie a démissionné. Mais qu'importe, hein, Rachel lui a déjà trouvé une remplaçante, Maria. Maria Escriba. À part ça, Rachel a toujours un gros souci. Mettre son fiston Pierre à l'abri du besoin. Le coup de l'assurance vie au nom de sa grand-mère n'a pas marché, il lui faut trouver autre chose. Alors elle demande à son frère, qui, pour compliquer un peu cette histoire, s'appelle aussi Gaston. Gaston Dupont. Et Gaston, l'avantage, c'est qu'il n'est pas encore marié. Il fréquente, hein, mais il n'a pas encore convolé. Et il n'a pas d'enfant.
2: Gaston, mon frère, est-ce que tu serais d'accord pour prendre une assurance vie au bénéfice de mon petit Pierre, s'il t'arrive quelque chose? Une assurance vie? Mais ça coûte de l'argent, ça, tous les mois. Ça coûte de l'argent, 300 francs par mois. Mais t'inquiète pas, hein, je m'en occupe. T'auras rien à payer. Ah, si j'ai rien à payer, alors d'accord.
1: Il est gentil, le frère. S'il venait à disparaître, 50 000 francs reviendront au petit Pierre. Même si la probabilité qu'il meure avant Rachel est assez faible, il est plus jeune qu'elle. Là-dessus, le Franchin doit aller faire son régiment à Toulouse. Rachel lui écrit « Ne viendrais-tu pas me rendre visite à Saint-Clair avant de partir faire ton service ?» Pourquoi pas ? Il l'aime bien, sa sœur Rachel, et il la voit peu. Alors le 4 août 1903, le voilà sur son biclou en route pour Saint-Clar. Il y arrive sur les coups de 5h de l'après-midi. Oh mon Gaston, comme tu me fais plaisir de venir me voir. Tu vas rester un peu? Eh non, ma pauvre Rachel. Je dois partir demain à 3h. Je dois être à la caserne à Toulouse demain soir. C'est un peu court, mais qu'importe. Rachel se connaît ses fourneaux et ils dînent tous les deux. Un peu plus de soupe, mon Gaston? Je te remercie, mais non. J'ai un de ces mal au ventre. Bouge pas, je m'en vais rendre au cabinet. Le pauvre Gaston vomit tripes ses boyaux. Le lendemain matin, il va un peu mieux. Et en début d'après-midi...
2: Eh bien, merci. Ça m'a fait plaisir de te voir, ma grande sœur. Il faut que je me mette en route au matin au régiment à Toulouse.
1: Le trajet du pauvre Gaston vers Toulouse est un chemin de croix. Et à peine arrivé, le voilà à l'infirmerie de son régiment.
2: J'ai un de ces mal au ventre, docteur. Je ne sais pas ce que j'ai.
1: Sans doute un érythème ionique, jeune homme. Et une légère irritation digestive.
2: Ce n'est rien. Vous allez vous remettre très vite.
1: Et de fait, il se remet. Gaston Dupont effectue son service militaire à Toulouse et avant de rentrer chez lui, il va voir son ami Jules à Pau.
2: Oh Gaston, que je suis content de te voir. Et moi donc, Jules. Et alors, où en es-tu? Tu es marié?
3: Et pas encore, mais bientôt. J'ai une bonne amie à Libourne, près de Bordeaux. Geneviève, elle s'appelle.
2: Et je compte bien m'épouser. Eh bien, t'es, voilà une bonne nouvelle.
1: Quand il prend la route du retour, Gaston décide, comme à l'aller, de s'arrêter à Saint-Clar voir sa sœur Rachel.
2: Oh, boutu que tu me fais plaisir, Gaston. Je t'ai mitonné un bon petit dîner. On va se régaler.
1: Le lendemain matin, Gaston ne va pas bien du tout.
2: J'ai un de ces mal au ventre, Rachel. Oh. Il des putes, ça doit être les écrevisses que tu m'as fait à dîner hier. Ça m'a mis un pet au ventre. Oh.
1: Et le surlendemain, il ne va pas mieux. Alors Rachel appelle le docteur Labatte.
2: Oh, bon, je pense que c'est rien, hein, jeune homme. Vous allez prendre un laxatif, et puis du sinapisme camphré, hein? Ça vous fera du bien.
1: Du sinapisme camphré, autrement dit de la farine de moutarde. Ne riez pas, hein. Ça se vend encore aujourd'hui. Le pauvre Gaston écrit à sa fiancée Geneviève.
2: Ma chérie, je suis souffrant et je reste chez ma sœur quelque temps.
1: Mais les jours passent et il ne va pas mieux. C'est même de pire en pire. Maintenant, il transpire et il manque de s'étouffer. Rachel fait prévenir ses parents que son petit frère ne va pas bien. Et ils arrivent à Saint-Clar. Et ça empire encore. Alors Rachel fait revenir le docteur Labatte.
2: J'avoue que je ne comprends rien. Je ne comprends pas du tout ce qu'il a. J'avoue que je me sens bien impuissant.
1: Si le docteur est impuissant, voyons ce qu'en pense le pharmacien Rouet. Un voisin va lui poser la question.
2: Des vomissements, vous dites? Et des douleurs à l'estomac? Oh, le mari de Madame Galtier souffrait déjà des mêmes symptômes, hein? C'est étonnant quand même, hein?
1: C'est étonnant, en effet. Et le pauvre Gaston Dupont meurt au cours de la nuit suivante à 3h du matin. Décidément, sale temps pour les Gastons. Si on se résume dans cette histoire, en quelques mois, on a 3 morts. Gaston, le mari de Rachel, Gaston, le frère de Rachel, et la grand-mère, même si elle était vieille. Je sais ce que vous pensez. Vous pensez qu'elle les a tués tous les 3, qu'elle les a empoisonnés.
4: Vous n'êtes pas seul à le penser, je vous rassure. À Saint-Clar, ça commence à cancaner. D'autant que Rachel a déjà remballé ses habits de deuil.
1: Oh, ben je l'ai vu l'autre jour. Elle avait un corsage. Et bien ouvert. Elle a rigolé. Ça se fait pas quand même quand on vient de perdre coup sur coup son mari et son frère. Ah, ça non, Miladiou. Ça se fait pas, hein.
4: Et voilà que des affiches apparaissent sur les murs de Saint-Clar. Des affiches dans un village d'à peine 1500 habitants. On ne peut pas les louper, hein. Il y en a même une sur la maison de Rachel rue des Nobles. Avec écrit en gros, Madame Galtier a empoisonné son mari et son frère. Sympa l'ambiance à Saint-Clar. Le nouveau juge de paix, la gendarmerie et le procureur reçoivent aussi des lettres du même tonneau. Anonymes, bien sûr. Attention, hein. Tous les habitants de Saint-Clar n'accusent pas Rachel. Ses amis ne croient pas un mot de ces rumeurs. Cela dit,
1: moi je crois, hein, que pour laver son honneur, eh bien, on devrait faire des autopsies sur les trois cadavres. Et comme ça, ben, et on saura.
4: Même ses amis ne croient qu'à moitié à son innocence. Et donc, une enquête commence. C'est d'abord le juge de paix Mérol, le remplaçant de Gaston Galtier, qui s'y colle. Et très vite, lui-même n'a plus beaucoup de doutes. Il prévient donc le procureur de Lectour.
1: Très bien, Mérol, très bien. Très bon travail. Écoutez, je vais délivrer tout de suite un mandat de comparution, hein, à cette femme Galtier.
4: Quelques jours plus tard, un dimanche, le procureur de la République, le juge d'instruction et le commissaire greffier se présentent au domicile de Rachel rue des Nobles. Ils font fouiller la maison et saisir deux ou trois choses. Et le jour même, ils entendent des témoins. Et quand le soir arrive...
1: Bien. Eh bien, je crois que nous n'avons plus beaucoup de doutes. Hein? Cette femme est une empoisonneuse. Et donc, eh bien... Je m'en vais prendre un mandat d'arrêt.
4: Le soir même, Rachel Galtier dort à la prison de Lectour. Ce qui, au début, n'a pas l'air du tout de l'effrayer.
1: Gardien, je voudrais un chocolat chaud pour mon petit déjeuner. Ah, mais Madame Galtier sait que ça coûte de l'argent. Peu importe, gardien, je payerai.
4: C'est qu'elle a des sous, la diablesse. Ça lui a rapporté. Ça. C'est le juge d'instruction d'Ansos qui est chargé de l'enquête. Il commence par aller perquisitionner la maison des parents de Rachel, à Casse-Neuil. Et plus précisément, la chambre qu'occupe Rachel quand elle y va.
1: Bon, voilà ce que j'ai trouvé. Des bijoux, et pas que, hein. Toute une quantité de bijoux. Elle les avait mis au fond d'un tiroir de sa commode. Donc là, ben, on a des broches, ici des bagues, ici des bracelets, une chaîne, et puis là, une montre en argent. Voilà ce que j'ai trouvé, monsieur le juge, chez ses parents.
4: Mais d'où sort-elle tout ça? Le juge lui pose la question lorsqu'il l'interroge. Il a posé les bijoux sur la table.
1: Dites-moi, madame Galtier, d'où est-ce que vous tenez tout ça? Oh, tous ces bijoux sont des cadeaux de feu mon époux, monsieur le juge. Ça, madame Galtier, c'est ce que vous voulez me faire croire, hein? Mais vous n'y arriverez pas très longtemps. La provenance de ces bijoux que vous détenez est bien plus obscure que ce que vous prétendez. Mais pas du tout, monsieur le juge. Il n'y a rien d'obscur. Vous savez ce que je pense, madame Galtier? Je pense que vous avez empoisonné votre mari, puis votre frère, et ainsi que votre grand-mère. Et le seul moyen d'en être sûr, c'est de pratiquer des autopsies sur les trois cadavres. Qu'en dites-vous? Et je n'en dis rien, monsieur le juge. Faites donc comme vous voulez. D'une certaine manière, ça me rend un service. Vous verrez que je n'ai rien fait de mal.
4: Et donc, on déterre les trois cercueils au cimetière de Casseneuil. Le juge d'instruction est là, le procureur de la République et trois médecins légistes, dont le docteur Lande, qui est maire de Bordeaux. Et puis évidemment les gens du coin. Ils sont au moins 200 venus voir et dire ce qu'ils pensent de Rachel.
1: Bon, évacuez-moi tous ces gens, hein. Nous ne procéderons à l'exhumation que quand ils seront partis.
4: Et donc, on sort les trois cercueils, on les met sur une charrette et on les emmène dans une grange à l'abri du regard. On ouvre, on sort les cadavres et on les pose tous les trois sur une table. Ils sont trois médecins légistes, un par cadavre. Ils se mettent à découper et ils remplissent des bocaux avec les tripes et les boyaux de chacun des morts.
1: Bien, nous en avons terminé, monsieur le juge. Hein? Nous allons amener tout ça à Bordeaux et puis nous vous rendrons nos conclusions sous peu.
4: Ce qui est étonnant, c'est qu'au même moment, au fond de sa cellule, Rachel Galtier n'a pas l'air du tout inquiète. Comme si elle était sûre qu'ils ne trouveront rien. En attendant, elle vient de demander qu'on fasse venir un coiffeur. Elle a de l'argent. Elle en profite. Cela dit, prudente, elle embauche aussi un avocat. Maître Nux, du barreau de Lectoure. Il paraît que c'est le meilleur. Elle a bien raison de prendre un bon avocat. Le juge fait régulièrement venir Rachel dans son bureau.
1: « Chère Madame Galtier, je m'intéresse à ces bijoux qu'on a retrouvés dans votre chambre chez vos parents. On me dit que vous êtes amie avec Madame Larieux. Larieux, c'est ça? Alors j'ai décidé de la confronter à vous en posant les bijoux sur la table devant elle. Qu'en pensez-vous, Madame Galtier ?
4: Et là, Rachel courbe l'échine. Cette confrontation avec son ami Larieux, elle n'en a pas envie. Ça se voit.
1: Pour la chaîne en or, je veux bien reconnaître que j'ai profité d'être invité chez Madame Larieux pour la voler au cou de son fils.
4: À côté de ce qui lui est reproché, c'est-à-dire trois empoisonnements, ça ne pèse pas lourd. Mais ça donne une idée du personnage. Et pour la suite, eh ben on attend toujours les résultats des analyses. Et elle, pendant ce temps-là, eh bien ça a l'air d'aller. Elle n'a pas l'air inquiète du tout. Elle boit son chocolat au lait tous les matins. Elle se fait servir un succulent repas de midi. Une collation à 4 heures et un dîner à 19 heures. Le juge a décidé de ne plus l'interroger tant qu'il n'aura pas les résultats. Mais il y en a un qui, à ce stade, sait déjà ce qui s'est passé, ou à peu près. C'est le pharmacien de Saint-Clair, le docteur Rouet. Quand on est venu lui annoncer la mort de Gaston, le frère, après celle de Gaston, le mari, dans les mêmes conditions, après les mêmes vomissements et dans la même maison, il a tout compris.
1: C'est-à-dire que je me suis souvenu que dans les semaines qui ont précédé, Madame Galtier m'a plusieurs fois envoyé ses bonnes pour acheter de l'arsenic. Elle disait que des rats s'attaquaient à son linge. Alors, je lui en ai donné plusieurs fois. Et la bonne revenait toujours, et elle en voulait de plus en plus souvent. À un moment, j'ai dit non, je ne peux plus vous en donner. Alors, ils n'ont pas encore reçu les résultats des analyses, mais moi je sais ce qu'ils vont trouver. De l'arsenic, mon arsenic. Oh, qu'est-ce que je m'en veux.
4: Il a raison, les analyses viennent d'arriver de Bordeaux. Le frère, Gaston Dupont, on a trouvé dans ses tripes 8 à 10 fois la dose mortelle d'arsenic. Et elle n'y est pas allée mollo, la Rachel. Et son mari, idem. Et la grand-mère, aussi. Elle les a empoisonnés tous les trois. Pourquoi?
1: Vous connaissez ma théorie. Il n'y a pas de sexe dans cette histoire. Et quand c'est pas le cul, eh ben c'est l'argent. Basique, net. L'héritage du mari, celui de la grand-mère, et l'assurance-vie du petit frère. Voilà. Elle a fait tout ça pour ça. Et c'est avec cet argent qu'elle se paye tous les matins son chocolat au lait. Rachel déménage à la prison de Hoche, car c'est là qu'elle va comparaître devant la cour d'assises. Et là, on en apprend une bien bonne, grâce à la presse locale, figurez-vous. À la prison de Hoche, Rachel s'était prise d'amour pour un co-détenu, Albert. Véridique, hein ? Les hommes et les femmes, bien sûr, ne sont pas détenus ensemble, mais Albert est cuisinier et il distribue les repas dans le quartier des femmes. Voilà comment cette histoire d'amour a débuté. Alors on me dit qu'ils n'ont pas fait zizi-pampan. Admettons. Quoi qu'il en soit, la prison a mis un terme à tout ça. Mais il continue de s'écrire. Et le journal a mis la main sur quelques-unes de ses lettres. Ils auraient voulu les publier. Mais non, trop licencieux, comme on dit à l'époque. Trop cru, trop cochon, quoi. Tout ça pour dire que cette histoire passionne dans le coin. Il va y avoir beaucoup de monde à ton procès, Rachel. Beaucoup de monde. Le procès de Rachel Galtier s'ouvre à Hoche le 26 octobre 1904. Il doit durer 4 jours. La salle est comble. Et Rachel est en deuil, de la tête aux pieds. Elle, qui était passée si vite au corsage, a fait marche arrière. Toute de noir vêtue, avec un long voile noir sur le visage. Une veuve au port des larmes. Très réussie. Et ça colle parfaitement avec ce qu'elle a à dire sur cette affaire. « Je suis absolument innocente. Je n'ai empoisonné personne. Et en vérité, je suis une victime qui a perdu son mari, son frère et sa grand-mère. » On ne lui fera jamais dire l'inverse. Mais quand les légistes viennent à la barre, plus personne ne la croit. Rendez-vous compte que dans le corps de Gaston Dupont, il y avait entre 8 et 10 fois de quoi tuer quelqu'un. Et c'est conforté par le témoignage du pharmacien du village qui a vendu l'arsenic. Moi, j'ai cessé de l'en vendre quand j'ai réalisé qu'elle avait chez elle suffisamment d'arsenic pour empoisonner tout son quartier. Elle m'a bien eu, la diablesse. Et les bonnes viennent enfoncer le clou. Bon, elle me renvoyait sans cesse en chercher. Mais comme c'est moi qui faisais le linge, je voyais bien que cette histoire de rat, ça n'allait pas. A priori, l'affaire est dans le sac. Ce qui est intéressant dans ce procès, c'est qu'à un moment, on s'intéresse à l'état psychique de Rachel Galtier. Son avocat, Maître Nux, a fait venir 2 experts, médecins. Que pouvez-vous nous dire, docteur, sur le psychisme de l'accusé? C'est incontestablement une femme qui est atteinte d'hystérie. À tel point d'ailleurs qu'il lui faudrait des soins. D'accord? Et vous, docteur, qu'en diriez-vous? Je suis d'accord avec le diagnostic de mon confrère. Cette femme est hystérique. Hystérique, docteur, au point qu'il faudrait l'interner dans un asile d'aliénés? Non, non, nous n'en sommes pas là. On pourrait croire que cette histoire d'hystérie est une stratégie de la défense, mais manifestement, l'avocat général lui-même, au moment de son réquisitoire, admet que peut-être il y a un problème de ce côté-là. Nous avons assisté hier à une belle et savante joute entre professeurs de nos facultés. Et nous avons admiré leur éloquence. Mais ils nous ont laissé l'impression que leur science est très vague. La société a confiance en vous, messieurs les jurés. Vous refuserez la
2: pitié à cette femme qui sème sa route de cadavres. Et vous verrez dans quelle mesure vous pourrez lui accorder des circonstances atténuantes.
4: Et voilà Maître Nux qui se lève pour plaider.
2: L'accusé, messieurs les jugés, est atteinte d'hystérie. L'hystérie est une maladie mentale. Rachel Galtier est malade. Vous devez le dire et émettre dans votre jugement le vœu qu'on la fasse interner dans une maison d'aliénés.
4: Les jurés délibèrent, et pendant ce temps, par précaution, on met Rachel à l'abri du regard du public, dans une petite pièce à côté. Et le président annonce le verdict.
2: Madame Galtier Rachel, les jurés vous déclarent coupable des vols et des assassinats par empoisonnement. Néanmoins, il est retenu les circonstances atténuantes. Et les jurés vous condamnent à la peine de 20 années de travaux forcés.
4: À l'annonce du verdict, Rachel Galtier ne bronche pas. Elle demande juste une cigarette à un gendarme et la fume le plus paisiblement du monde. Et toujours drapée dans son voile noir, elle quitte le tribunal pour la prison, protégée par une haie de militaires. Et comme ça se fait en général à l'époque, dans la foulée du procès, un chansonnier écrit une complainte qui sera chantée dans tout le pays.
2: Ciel, quel est donc ce monstre infâme dont le poison sème la mort? A frémisser, c'est une femme, belle pourtant et jeune encore.
4: Rachel Galtier est emprisonnée à Montpellier. Elle sera finalement libérée après 18 années de prison. Formidable histoire que nous allons débriefer dans un instant avec celui qui a écrit le livre qui m'a permis de vous la raconter, Jean-Claude Hullion. Le bouquin s'appelle « Rachel, la grande empoisonneuse » aux éditions Arfil Voilis. Alors Jean-Claude Hullion, racontez-nous d'abord comment vous êtes tombé sur cette histoire, vous.
5: Bien, moi, c'est très facile de tomber des histoires comme ça. Il se trouve que j'ai beaucoup d'amis et j'ai des amis qui osent continuer à garder des vieux dossiers. Celui de Rachel était resté dans un dossier qu'avait un huissier de Saint-Clar, justement, dont le fils était un meilleur ami. Et un jour, il m'a dit, on pourrait en faire quelque chose. J'ai dit, écoute, on va voir. Le temps a traîné, au bout de 10 ans, j'ai dit, écoute Jean-Claude, nous avons fait depuis d'autres choses, notamment on travaillait sur le comte Gascon, j'ai dit, je vais me remettre donc à l'affaire Galtier. Je suis allé rechercher des éléments qui venaient tous des journaux parus, notamment en Gascogne, mais aussi à l'échelon national, et c'est un travail de minutieux qui nous a permis de reconstituer le parcours de Rachel dans les deux départements cités, c'est-à-dire le département d'origine, c'est Lot-et-Garonne, et le Gers, où je suis, c'est le département voisin. Voilà comment s'est montée l'opération Galtier. Sachant qu'en prime, j'ai été dans des associations, notamment en Lot-et-Garonne, avec une amie qui était présidente de Deux Livres en Livre, toujours le livre, et cette présidente, elle est originaire de Casseneuil, et c'est elle qui m'a fourni toute l'iconographie du livre. Voilà un petit peu comment on fait ça.
4: D'accord, alors, est-ce qu'il y a une mémoire à Saint-Clar de cette histoire? Est-ce qu'il y avait des gens qui avaient entendu parler de Rachel ou pas?
5: Oui, mais de moins en moins, parce que ça s'estompe, et il y a encore des vieilles familles qui ont gardé la fameuse chanson qui est à la fin donc de votre émission, Rachel la grande empoisonneuse, qui se chantait dans les rues avec des imageries pénales, où on racontait toute l'histoire de Rachel Galtier, et en fait c'était les chanteurs de rue, et ils vendaient, et nous avons retrouvé à Saint-Clar plusieurs personnes qui avaient gardé dans la famille ces chansons qui étaient vendues dans les marché.
6: Le texte de la complainte, quoi. Il l'avait gardé. Je précise que, à l'époque, ça se chantait, ce qui n'avait aucun rapport, sur l'air de la Paimpolaise.
5: Absolument.
6: Et que j'ai mis un soin à reprendre la musique de la Paimpolaise pour entonner ce couplet. En vérité, il y en avait 12. La maison de la rue des Nobles, elle existe toujours ?
5: Elle existe toujours, oui. Et elle est habitée.
6: C'est intriguant de s'arrêter devant une maison et de se dire que là, il y a eu 2 empoisonnements.
5: Oui, il y a eu des tas d'anecdotes, notamment il y avait un paysan voisin qui était à côté qui a dit « Elle a failli empoisonner tous mes cochons », vous voyez. C'est, mais ça s'est fait après qu'on ait vu ces affiches apparaître et fleurir lorsqu'elle s'est fait arrêter.
6: Alors vous qui avez lu le dossier Jean-Claude Hullian pour votre livre, est-ce que, selon vous, elle était folle ?
5: Je ne pense pas. Je pense qu'elle était atteinte de maladie parce qu'en fait, outre l'hystérie, elle était insensible. C'était une personne, elle s'était brûlée plusieurs fois, elle n'était pas du tout sensible. Et il y a dans sa vie, quand elle était jeune aussi, des éléments comme elle avait crevé les yeux de 2 petits serins dans la boucherie familiale, à Casseneuil. Et donc, elle avait une insensibilité qui n'est pas de la folie, je ne pense pas. C'est aura, mais c'est plutôt... Ça rejoint son envie de lucre, puisque dans sa pension, elle avait aussi volé quelques jeunes, elle avait 10 ans, quelques tableaux qui étaient dans la pension où elle était élevée. Je ne pense pas. Elle n'était pas une aliénée. C'était une malade.
6: Mais enfin, pour être capable quand même de tuer son mari, son frère et sa grand-mère...
5: Oui.
6: On perçoit quand même une femme bien cintrée et sans doute une psychopathe. C'est-à-dire quelqu'un qui place au fond ses intérêts avant l'affect qu'elle peut avoir pour ces gens qui lui sont si proches. Son frère est un type adorable.
5: Oui, et en plus son frère a été étudiant avec son mari. Ils étaient tous les deux étudiants à Bordeaux. Un était en pharmacie, c'est-à-dire le frère à Rachel, et son mari, Gaston, était étudiant en droit. Ils s'étaient connus dans les fêtes étudiantines dans les années 1875 à peu près. Il n'y a pas d'explication logique à ce qu'elle a fait. C'est, d'une part, c'est amoral d'une part, et d'autre part, on se gratte la tête pour savoir qu'est-ce qui lui est passé à la tête. Parce qu'en fait... Oui. Tout ce qui est la mécanique de l'opération, c'est qu'elle sentait qu'elle n'avait pas assez d'argent pour paraître par rapport à toutes ses amies. À l'époque, Casseneuil était un bourg commerçant, comme Saint-Clair, mais Saint-Clair, il y avait une haute bourgeoisie qui avait de l'argent, qui avait des terres, et lui, son mari, il était bien sûr un notable, il était juge de paix, mais un juge de paix notable n'avait que de petites rentes, ce qui fait qu'elle voulait être à l'auteur de ses amis, mais elle ne pouvait pas y arriver, donc elle a cherché de l'argent là où elle pouvait en trouver, notamment l'affaire des assurances de vie, c'était en 1900 et quelques, elle avait eu cette idée parce que son mari était très ami avec un conseiller général du Lot-et-Garonne, d'ailleurs, et ce conseiller du canton de Cancon plaçait des assurances de vie. Elle lui avait posé des questions, il lui avait donné des réponses, et c'est comme ça qu'elle a pensé à sa grand-mère tout d'abord, et à son frère ensuite.
6: Mais le mari, elle n'a aucun intérêt en vérité à le tuer, parce qu'elle n'hérite de rien de sa part.
5: Non. Le mari, alors, il y a eu dans la presse des histoires je suis sûr que ce n'était pas vrai, mais on a mis en épingle des opérations, elle aurait eu des amis, j'ai eu des documents qui prouvent que c'est faux, il avait quand même 15 ans de plus qu'elle, hein. Gaston avait 15 ans de plus qu'elle, et elle était une... soi-disant, d'après ce que nous avons, c'était une belle femme, et elle était admirée par certains, mais la presse nationale a écrit des articles, moi je pense que non, pas du tout. C'était plutôt une atmosphère à la Chabrol du début du siècle, dans ces familles bourgeoises, ceux qui en avaient un peu plus que d'autres, et ceux qui en avaient un peu moins, essayaient de se hisser à ce niveau-là, voilà.
6: C'est pour ça que Céline Le Braz a choisi des musiques très chabroliennes pour illustrer cette histoire.
5: Je la félicite parce que vraiment, ça correspond exactement un petit peu à ce que, lorsque j'ai écrit ça, l'atmosphère est parfaitement rendue, surtout ce début du siècle. Et il y a le petit ton d'humour qui est un ton qui rappelle que la Gascogne, malgré les morts, aime bien quelques bonnes blagues.
6: Voilà. Alors, il y a un truc qui est incroyable, c'est la manière dont on se fournit de l'arsenic à l'époque. C'est-à-dire qu'il suffit d'aller à la pharmacie, dire qu'on a des rats à la maison. C'est, on a retrouvé ça dans plusieurs histoires de la même époque. Oui. Et c'est très simple.
5: Non. En fait, l'arsenic, ou l'acide arsenieux, plus exactement, pour tuer les rats, n'était délivré par les pharmaciens que par une ordonnance de vétérinaire.
6: Oui.
5: Alors donc, il y a aussi un vétérinaire qui fait l'ordonnance. L'ordonnance est déposée chez le pharmacien qui délivre l'acide arsénieux à usage de mort aux rats. Voilà exactement le schéma.
6: Donc elle est passée par un vétérinaire.
5: Oui, le vétérinaire, oui. Il y avait le vétérinaire de Saint-Clar, Salès, il s'appelait, j'ai le nom, qui à un moment a dit, je ne peux plus en donner, elle va empoisonner tout le pays.
6: Oui.
5: Et il y a eu aussi dans cette affaire, lorsqu'elle était à Casseneuil, elle envoyait sa mère chercher de l'arsenic chez un pharmacien de Casseneuil, parce que celui de Saint-Clar, comme elle était à Casseneuil, a refusé de lui en fournir, et c'est sa mère qui est allée voir un pharmacien à Casseneuil, et comme par hasard, le Casseneuil n'était pas parent, il s'appelait Dupont, comme le père de Rachel. Voilà, d'accord. Ces petites histoires dans les histoires.
6: Merci beaucoup, Jean-Claude Hullion, d'avoir écrit cette histoire, parce que sans des gens comme vous, je ne pourrais jamais raconter des histoires de cette époque. Je rappelle le titre de votre livre, Rachel, la grande empoisonneuse, aux éditions Arfil Volis.
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6: Je vous raconte une très grande affaire criminelle des années 70, l'affaire Pierre Conti, autrement connue sous le nom de l'affaire des tueurs fous de l'Ardèche. C'est une affaire unique puisque le tueur Pierre Conti a été condamné à mort par contumace, c'est-à-dire en son absence, en 1980, et qu'aujourd'hui il court toujours. Pour le débrief, j'aurai la chance d'accueillir le gendarme Henri Klintz, un miraculé que Pierre Conti a bien failli tuer. Il a refait toute l'enquête dans un livre, Mon témoignage sur l'affaire Conti, aux éditions Mareuil. J'ai écrit cette histoire avec Thomas Audouard, réalisation Céline Lebras. Cette histoire a des allures de film d'action. Vous allez voir, ça bouge, ça défouraille, ça cavale, on ne s'ennuie pas. Mais avant d'entrer dans le feu de l'action, vous devez savoir deux ou trois choses sur le contexte. Car cette histoire se déroule en Ardèche, dans les années 70. C'est-à-dire au temps des hippies, au temps des chevelus idéalistes que les Ardéchois ont vu débarquer après 68. Notre triste héros du jour, Pierre Conti, Pierrot pour les intimes, est l'un de ces chevelus. Il arrive en Ardèche à la fin des années 60, c'est un pionnier. Il commence par élever des chèvres, comme ils le font tous, dans une ferme qui au passage ne lui appartient pas et dont il a terrorisé la propriétaire. Et puis il monte une communauté à Rochebesse et il a les honneurs de la télé.
7: Rochebesse, un hameau, presque une ruine, perdu quelque part en Ardèche à plus de 1000 mètres, non loin du Gerbier de Jonc. Abandonné depuis 10 ans par ses habitants descendus dans la vallée moins hostile, le hameau se mourait lentement. Alors, ils sont arrivés. Pierrot d'abord, de Grenoble, où il était ouvrier.
8: Je crois qu'en fait, on a compris en ville, on a dégusté quand même. Moi, j'y suis resté une vingtaine d'années. Travailler en usine, c'est pas forcément agréable. Ici, on s'y retrouve, on est bien. On est paysans dans l'âme, je crois, je pense aussi.
6: Sur la porte de la ferme de Rochebesse, ils ont écrit « Mort aux flics et aux bourgeois ». Et pourtant, autour de Pierre Conti, il y a surtout des fils à papa parisiens, des petits bourges qui prétendent revenir aux sources. Il paraît que le fils Chaban Delmas est passé par Rochebesse. Officiellement, ils font du lait, de la viande, des céréales, de la laine, des fruits et des légumes. Entre nous, ils cultivent aussi de la marijuana. À part ça, ils ont des mœurs olé olé. Le premier jour que je suis arrivé à Rochebesse, j'ai croisé une jeune fille. Elle déambulait complètement à poil. Elle avait 4 pâquerettes plantées dans la touffe. Ça, c'est pour le folklore.
4: car à Rochebès, on pratique aussi le droit de cuissage. Et d'après ce qu'on dit, le gourou Pierre Conti se sert le premier, même s'il a la générosité de mettre sa femme à disposition. Bref, vous voyez le bonhomme. Un peu tordu, un peu brinzingue, un peu violent aussi, d'après ce qu'on dit. Il aurait des armes. Il s'entraînerait à tirer sur un vieux matelas. Et pourquoi faire? Ça, vous n'allez pas tarder à le savoir. Le mercredi 24 août 1977, deux chevelus attaquent une agence du Crédit Agricole à Villefort, en Lozère. Ça va très vite. Ils sont armés, ils braquent la guichetière, ils enferment tout le monde dans la salle des coffres et ils ressortent avec 30 000 francs. Et ils sautent dans une DS verte et ils tracent vers l'Ardèche. Et qui y a-t-il dans cette voiture? Eh bien, Pierre Conti, le gourou des hippies de Rochebès, et Stéphane Viopécat, membre d'une autre communauté. Et un troisième, Jean-Philippe Mouillot, qui les attend un peu plus loin avec une autre voiture. Et oui, on vient de passer du côté obscur du Peace and Love. Et ça n'est pas fini. La DS roule à toute berzingue sur les routes de campagne. Pierrot et Steph doivent maintenant rejoindre le troisième, Jean-Phi, qui les attend avec une autre voiture pour échanger. Ils roulent donc, et à un moment, à la sortie d'un chemin de campagne, à un carrefour, ils tombent sur une estafette de la gendarmerie. Et là, vous allez voir ce que c'est que la phase B du Peace and Love. Un carnage.

0: et il lui tire dans le ventre, et le gendarme s'écroule. À ce moment-là, l'autre, le deuxième, Steph, se met devant le gendarme Klintz et il tire. Mais il le manque. Et après, c'est Conti qui le braque. « Bouge pas !» Ils vont l'éliminer. Klintz pense qu'ils vont le liquider comme ils viennent de liquider son copain Luzak. Alors il pense à sa femme.
1: « Déconne pas, s'il te plaît. Je suis marié, moi. »
0: Et là, Steph lui montre le ravin. L'air de dire « Ou tu disparais en bas de ce ravin, ou je te bute. » Ni une ni deux, Klintz se jette dans le ravin. Il dévale la pente jusqu'à atterrir sur une haie de châtaigniers. Il les fasse contre terre. Il relève la tête lentement. Il regarde vers la route. Putain, le mec est toujours là. Non seulement il est toujours là, mais il se met à tirer. Klintz se couvre la tête avec les bras, dérisoire. Il va mourir. Et puis, non. Il entend la déesse qui redémarre, les pneus qui crissent sur la chaussée. Ils sont partis. Alors Klintz remonte le talus. Il trouve son collègue Danny à l'agonie mais toujours conscient. Il le tire à l'arrière de l'estafette et il fonce vers la brigade avec l'autre qui hurle à chaque virage. Pendant ce temps-là, Conti et Steph poursuivent leur course folle. Et là, devant eux, une 504. Une 504 qui les ralentit. Alors que fait Conti? Il la tamponne par l'arrière. Il veut la fiche dans le ravin. Mais tout ce qu'il réussit à faire, c'est à la balancer contre un rocher. Le conducteur descend, Conti enclenche la marche arrière et il lui fonce dessus. Bam! Le type valdingue à 5 mètres. Et tranquillou, Conti repart. Pas pour longtemps. Car un peu plus loin, la déesse tombe en panne sèche. Les guignols, pour un braquage, ils ont volé une voiture à sec. Alors maintenant, qu'est-ce qu'on fait ? Nos deux oiseaux voient alors arriver une 204 break. Ça fera l'affaire. Ils la braquent, le type s'arrête, ils chargent les armes, les pièces et les billets et ils reprennent la route. Normalement, le temps que l'autre donne l'alerte, ils sont tranquilles. Donc, ils prennent la nationale. Ils dépassent Pont de la Baume, ils prennent la direction du Puy-en-Velay, ils ne sont plus très loin de Rochebaisse. Et là, au loin, ils aperçoivent un barrage de gendarmerie. Putain ! Conti donne un grand coup de volant et il fait demi-tour au nez des gendarmes. Et après, il s'enfonce dans les routes de montagne, ça tourne, les pneus crissent, il va trop vite et... Boum ! Il tape une voiture qui vient en face, une Renault 12 rouge. Les deux braqueurs descendent de voiture, ils s'approchent de la Renault 12, il y a deux bonhommes à l'intérieur.
1: Bougez pas, on tire !
0: À ce moment-là arrive une autre voiture. Conti s'approche, arme à la main.
1: Descendez !
0: L'autre volant ne veut pas, il est terrorisé. Conti lui tire deux balles dans la tête. Et puis il revient vers les deux occupants de la R12 et... Il abat l'un des deux types, tandis que le second s'enfuit en courant. Dans sa fuite complètement folle, après ce braquage minable, Pierre Conti vient de tuer deux hommes. Le premier s'appelait Roland Malos, et celui qui est arrivé dans la voiture juste derrière, c'était son père, Cyprien Malos. Les deux voitures se suivaient. Il les a tués tous les deux, pour rien. Il ne représentait aucune menace. Il n'était pas armé. Il les a descendus comme des chiens. Pierre Conti et Stéphane Viopécat s'emparent alors de la seule voiture qui marche, la dernière arrivée. Ils y chargent les sacs, les pièces et les billets et ils reprennent la route direction Rochebaisse. Leur cavale à ce stade a fait deux morts, plus un gendarme grièvement blessé, plus un automobiliste salement amoché. Le soleil se couche sur le plateau ardéchois quand Pierre Conti et son copain Steph arrivent à Rochebaisse, épuisés. Épuisés et parfaitement conscients qu'à partir de maintenant, ils ont toutes les polices et les gendarmeries de France sur le dos. Donc l'urgence, c'est de se débarrasser de la voiture. Cette voiture qu'ils ont volée à leur dernière victime.
1: Je propose qu'on aille la mettre dans la ravine de Saint-Julien-Chapteuil. On y va ?
0: Conti reprend donc le volant. Mais vous n'allez pas le croire. Quand ça veut pas, ça veut pas. Quelques kilomètres plus loin, la voiture tombe en panne. En rade, sur le bord de la route,

0: Alors, ils la laissent là. Ils n'ont pas le choix. Et ils rentrent à Rochebesse à pied, en se disant bien sûr qu'à partir de maintenant, dès qu'on retrouve cette voiture, ils sont repérés. Ils vont avoir les gendarmes sur le dos. Il ne va pas falloir traîner dans le coin. Au même moment, le gendarme Dany Luxac est transporté entre la vie et la mort en hélicoptère à l'hôpital de Montpellier. Je vous le dis tout de suite, il ne va pas survivre. Il va mourir après des jours et des jours de coma. L'épopée des deux chevelus aura donc fait 3 morts, dont un gendarme. Un officier de la gendarmerie lance un appel à témoins à la radio et à la télé.
1: Ils sont armés, c'est ce qu'il faut savoir, ce sont des individus extrêmement dangereux. Alors ce que je souhaiterais pour ma part, c'est que les personnes puissent nous donner des indications sur ces gens-là que nous recherchons, dont je ne donne pas de signalement. Et je demande simplement à ce que tous les individus qui apparaissent suspects ou qui sont inconnus par les habitants qui peuvent les observer, de bien vouloir informer le groupement de gendarmerie au numéro de téléphone suivant 09.
0: Le lendemain matin, on apprend que les gendarmes sont déchargés de cette enquête. On juge en haut lieu qu'ils n'ont pas été très performants, ce qui n'est pas très juste. C'était des gendarmes de campagne. Ils n'étaient pas du tout préparés à ça. Bref, à partir de maintenant, c'est la police judiciaire de Montpellier qui doit identifier et arrêter les deux tueurs. La PJ sera aidée par l'anti-gang du commissaire Pellegrini. Le ministère de l'Intérieur a sorti les gros moyens.
2: La pluie ne cesse de tomber depuis hier sur les contreforts des Cévennes et c'est sous ce déluge que les policiers chargés de l'enquête refont depuis 24 heures l'itinéraire suivi par les gangsters. Les enquêteurs du service régional de police judiciaire de Montpellier passent donc à la loupe le chemin sanglant des deux gangsters. Il s'agit de relever les indices et surtout les témoignages, tous les témoignages, pour tracer le portrait robot des deux tueurs. Et puis, les spécialistes de l'identité judiciaire exploitent bien sûr tous les éléments, les empreintes en particulier, relevées à bord des voitures empruntées par les deux gangsters.
0: Tous les témoins, tous, disent que les deux tueurs étaient des chevelus, des hippies. Et dans la 204, les policiers retrouvent un indice précieux, une paire de lunettes, manifestement oubliées par les tueurs. Sur l'un des verres, il y a une bonne grosse empreinte digitale, un annulaire bien visible. Les flics la passent au fichier.
3: C'est bon les gars, on a une identité. Un type qui a été contrôlé il y a 1 an et demi pour port d'armes sans permis, il s'appelle Pierre Conti. Et on a une adresse les gars, le hameau de Rochebesse à Chanéac.
0: Les policiers de l'anti-gang prennent immédiatement la route de Rochebesse. D'abord toute sirène hurlante et ensuite à pas de velours, ils encerclent la ferme. Mais Pierre Conti n'y est plus. Il y a les gens de sa communauté, mais lui, envolé. Les policiers fouillent les maisons du hameau et dans une étable, ils trouvent un sac de billets et un sac de rouleaux de pièces aux couleurs du Crédit Agricole. Conti est parti avec une partie du butin, mais pas la totalité. Les policiers trouvent aussi, dans la ferme, une carte d'identité qui leur permet d'identifier le deuxième braqueur. Elle est au nom de Stéphane Viopécat. Donc un bon point, ils savent qui sont les deux tueurs. Et un mauvais, les deux types se sont barrés. Pierre Conti se retrouve à la une des journaux.
4: On peut dire ce soir que Conti est un homme traqué. Hier, en effet, les enquêteurs ont découvert une cache d'où Conti s'était enfui quelques heures à peine avant l'arrivée de la police. Ainsi donc, il n'a pas quitté la région. Il se terre quelque part dans les garrigues et cela donne raison à tous ceux qui, dans les villages ardéchois, sont tenaillés par une folle angoisse.
0: Alors, où sont passés Pierre Conti et Stéphane Viopécat? Où se planque-t-il?
4: Ce matin n'a rien donné. On n'a trouvé ni Conti, ni vieux Pékin, ni le moindre indice attestant du passage de l'un ou de l'autre. Et tandis qu'en présence du procureur de la République commençait le ratissage, j'ai entendu cette réflexion parfaitement fondée. Dans des endroits pareils, un homme jeune, en pleine force, et dont la rage de vivre est au moins aussi forte que la rage de tuer, eh bien dans ce pays, cet homme peut tenir des jours ou des mois entiers.
0: Depuis le début, une jeune femme ne loupe pas une miette de cette affaire à la radio. Cette histoire de hippie tueur, et pour cause, elle aussi vit dans une ferme paumée, la Hurle, dans la Drôme. Elle aussi, dans son genre, est une hippie. Elle élève des chèvres avec son copain Simon. Elle s'appelle Noël Sarola. Et cette affaire l'intéresse d'autant plus qu'elle connaît vaguement Pierre Conti et lui a acheté des chèvres. Cinq jours après la tuerie, elle est dans sa cuisine en train de préparer une tarte aux prunes et par la fenêtre, elle voit un homme qui s'approche à pied. Nom de Dieu, le type a une carabine à la main. Et quand il est tout près, elle le reconnaît. C'est Pierre Conti.
3: Oh Noël, n'aie pas peur, je vais pas te faire mal. T'es seul?
5: Oui, je suis seul. Simon est à Paris pour quelques jours.
3: Traîne pas devant la maison, entre.
5: Je suis très fatigué, Noël. J'ai besoin de souffler, 2-3 jours. Les flics me cherchent pas dans le coin, en tout cas pas pour le moment.
0: Et voilà comment Noël Sarola va se retrouver complice de la cavale de Conti. Mais d'entrée, elle lui pose une condition.
3: Ok pour que tu restes ici, un petit moment Pierre, mais tu dors pas dans la maison. Tu pourras dormir dans la chèvrerie ou dehors.
0: Elle lui sert du thé, une part de tarte, Conti la dévore comme un morphale.
3: Tu manges pas Noël?
5: Non, j'ai pas trop faim.
0: En vérité, elle est terrorisée par l'arme de Pierre. Cette arme qui a déjà tué 3 fois et qui est là, devant elle.
3: Tu veux savoir? Tu veux que je te dise la vérité?
5: Ta version des faits est différente de celle racontée par les médias?
3: Non. Ma version, comme tu dis, n'est pas différente. J'en ai touché 3, on en a raté 2. Ils ont réussi à se barrer.
5: Mais les gens dans la voiture, Pierre,
3: pourquoi tu les as tués? Il était trop con, le gars. Même son fils lui disait de lâcher le volant. Il n'y avait pas moyen de lui faire lâcher. Tu comprends? S'il nous avait donné la bagnole, on leur foutait la paix. Mais l'autre voulait rien savoir, putain. On était dans l'urgence. On n'avait pas le temps. C'était la panique. J'ai dû...
0: Le soir, Noël le conduit là où il va dormir, dans une combe, dehors. Et là, Conti lui dit...
5: J'ai confiance en toi, Noël.
0: Merci pour ton aide. Vraiment, merci. Je sais que c'est pas facile. T'es une fille courageuse. Le charmeur. C'est un charmeur. N'empêche que Noël se dit, je ne veux pas qu'il reste là. Je ne veux pas tomber pour complicité. Je vais l'aider à s'enfuir. Mais le lendemain, elle n'ose pas. Il a l'air épuisé. Elle ne se sent pas le courage d'exiger son départ. C'est lui qui, 3 jours plus tard, aborde le sujet.
3: Je vais partir, Noël. Vendredi soir, à pied, par la montagne. Il me faut juste de quoi camper, mais je vais partir.
0: Entre-temps, Noël s'est prise au jeu. Elle va lui donner un sacré coup de main. Elle va l'exfiltrer. Elle va lui faire quitter la zone, l'aider à passer les barrages de police. Elle commence, par la bande, à lui procurer des faux papiers qu'elle va récupérer sur un marché entre 2 tonnes de chèvres. C'est ça qui était convenu. Et ensuite, elle le relook. Elle lui coupe les cheveux pour qu'il n'ait plus l'air d'un hippie. Elle lui fait même un petit éclaircissement et l'arrêt sur le côté. L'exfiltration a lieu le 6 septembre, 13 jours après la tuerie. La veille, ils ont regardé une carte, imaginé où pourraient être les barrages. À 22h, Noël confie ses chèvres à l'un de ses amis. Ils montent tous les deux dans la voiture et c'est parti. Voilà leur plan. À chaque fois qu'il pense qu'il y a un barrage, Pierre descend de voiture, il coupe par les prés et par les bois, et il se retrouve un peu plus loin, et ainsi de suite. Et c'est aussi comme ça qu'il passe la frontière suisse. Et quelques kilomètres après la frontière, ils se séparent. Noël sait qu'à partir de ce moment-là, il n'est plus question qu'il lui donne des nouvelles.
5: Pierre, j'aimerais bien savoir si tu es arrivé là où tu dois te planquer. Alors voilà un numéro de téléphone. C'est un ami. De confiance. Tu lui dis juste que tu es arrivé, il me fera passer le message. Bonne chance, Pierre. Quelques jours plus tard, elle reçoit la confirmation qu'il est bien arrivé. Où ça? Le gendarme Henry Klins, qui sera là avec moi tout à l'heure, a sa petite idée. Il a retracé le parcours de sa cavale et il pense l'avoir localisée, 40 ans après. Ah oui, parce que ça je vous l'ai pas encore dit. Pierre Conti n'a jamais été arrêté. Et après on ne sait pas ce qu'il est devenu. On l'a cherché, au début. Après ça c'est tassé. Figurez-vous qu'après 1982, soit 5 ans après la tuerie, sa fiche de recherche a été supprimée des fichiers de la police et de la gendarmerie. Oui monsieur, un tueur de gendarmes, au bout de 5 ans, on s'arrête de le chercher. Énorme. Pourquoi ? Les mauvais esprits diront « la gauche au pouvoir a protégé un camarade ». Mais honnêtement, il n'y a pas de preuve. Le gendarme Klins, qui sera avec moi dans un instant et qui a consacré une bonne partie de sa vie à cette affaire, pense qu'après, Conti s'est planqué pendant 3 ou 4 ans en Suède. Et qu'ensuite, il s'est installé, il nous le dira tout à l'heure. D'après lui, il y est toujours. Stéphane Viopekat est arrêté le 20 octobre aux Pays-Bas. Et en février 78, c'est Jean-Philippe Mouillot qui est interpellé à Paris, le troisième homme, celui qu'ils n'ont jamais rejoint. Et puis à un moment donné, en mai 1980, en l'absence de Conti, puisqu'il est en cavale, il faut bien organiser un procès devant la cour d'assises de Privas. Pour le défendre, Stéphane Viopekat a choisi Robert Badinter. Ça lui permet de ne prendre que 18 ans de prison. Mouillot, le troisième homme, prend 5 ans et Pierre Conti est condamné à mort par contumace. Mais pourquoi faire, puisqu'on ne l'a jamais retrouvé. Depuis le mois de mai 2000, 20 ans après sa condamnation à mort, les faits sont prescrits. Conti, où qu'il soit, peut très bien rentrer en France, demain, sans aucun problème. Voilà donc pour ce récit reconstitué donc grâce à deux livres, celui de Noël Sarraulap, dans lequel elle raconte comment elle a été amenée à être la complice de la cavale de Pierre Conti, et surtout le vôtre, Henri Klins, mon témoignage sur l'affaire Pierre Conti, qui vient de paraître aux éditions Mareuil. Vous êtes donc ce gendarme qui a échappé à la mort le 24 août 1977, votre collègue Dany Luxac n'ayant pas eu cette chance, puisque lui a été abattu par Conti. C'était il y a 40 ans et quelques mois. Et 40 ans après, on a le sentiment que c'est une histoire qui vous obsède encore et qui vous a obsédé toute votre vie. Vrai ?
6: Oui, c'est vrai. C'est 35 ans d'abord d'enquête, 35 ans de recherche, dans la clandestinité, voire dans l'illégalité.
5: Oui, parce que vous n'étiez pas saisi en tant que gendarme de cette enquête.
6: Voilà, j'étais pas gendarme sur cette enquête, et qui plus est, la gendarmerie étant dessaisie de l'affaire au profit de la police judiciaire, je ne pouvais pas m'investir officiellement et faire mes recherches personnelles.
5: Ça veut dire que vous êtes allé lire le dossier d'enquête aux archives, intégralement?
6: Ça veut dire que je suis allé compulser, après beaucoup de refus, j'ai obtenu une autorisation d'aller compulser ce dossier d'enquête judiciaire entièrement, qui est assez conséquent. Il y a 8 pages de dossier.
5: 8 tomes.
6: Et puis également l'audition de tous les témoins. C'est-à-dire tous les acteurs et également tous les témoins de cette affaire pendant 35 ans.
5: Ça veut dire que par exemple, vous avez retrouvé tous les membres de la communauté de Rochebesse?
6: Pas tous, mais parce que beaucoup ont disparu et se sont dissous dans la société actuelle. Mais j'ai retrouvé, bien sûr, les membres de la famille et également les proches de Pierre Conti. Ouais.
5: Qui sont restés dans l'esprit de l'époque ou qui sont devenus des petits bourgeois?
6: Le mot bourgeois est peut-être un peu fort, mais on va dire qu'ils se sont intégrés à la société actuelle, oui.
5: Alors vous dites dans votre livre que vous avez le goût amer de l'épargner. Ça veut dire quoi ça?
6: Alors en fait, ce livre, si vous voulez, c'est bien sûr l'histoire de Pierre Conti, mais c'est mon histoire. Les gens comme moi qui survivent à une affaire comme ça sont touchés par un syndrome qu'on appelle psychologiquement le syndrome du survivant, comme il existe le syndrome de Stockholm. Donc moi, j'ai porté ce syndrome pendant des années, pendant 35 ans, ça m'a pourri ma vie, et un jour, j'ai décidé de poser ce poids. Et ce poids, je l'ai posé en écrivant mon histoire, comme certains vont voir un psychiatre et sur un banc verbalisent leurs mots MAUX par des mots MOTS. Moi, j'ai utilisé ma main comme pour verbaliser cette affaire et échapper par le bout de mes doigts ce poids que je portais depuis 35 ans.
5: Vous écrivez même que, dans les années qui ont suivi, au cours de votre carrière de gendarme, vous vous êtes exposé au danger comme pour finir par prendre la balle qui, ce jour-là, vous a épargné.
6: Tout à fait. En quelque part, ce syndrome est tellement fort que on aurait voulu être parmi les victimes.
5: À ce point-là?
6: Oui, à ce point-là.
5: Au nom de Dany?
6: Oui, au nom de Dany. Également au nom des imperfections de l'enquête, au nom des vides juridiques, au nom des silences, au nom des injustices. C'est un tout, en fait.
5: Votre dernière phrase du livret? Il ne devrait pas tarder à réapparaître. On y reviendra tout à l'heure après la pub. Vous pensez que Pierre Conti est toujours vivant?
6: Oui, j'ai des nouvelles, on va dire fraîches, si vous me passez l'expression, qui datent du printemps 2017, selon lesquelles Pierre Conti est toujours vivant et il se porte très très bien.
5: Il ne risque plus rien aujourd'hui sur le plan judiciaire. Cette affaire est prescrite maintenant. Et donc, techniquement, il pourrait réapparaître.
6: Oui, il retrouve au bout de 30 ans ses droits civiques et civils de citoyens comme vous et moi. Et donc, il pourrait apparaître librement sur le territoire national sans que la justice ou la police lui demande des comptes.
5: À votre connaissance, il le souhaite?
6: À ma connaissance, il ne souhaite pas revenir. C'est pour ça que c'est sa famille qui va le voir.
5: Elle va le voir là où il est?
6: Exactement.
5: Vous savez dans quel pays il est?
6: Oui, il est en Afrique du Nord.
5: Vous en êtes certain?
6: J'ai des témoignages qui confirment qu'il est en Afrique du Nord.
5: Henri Klins, vous êtes un miraculé dans cette affaire, puisqu'à l'époque vous êtes jeune gendarme, et vous êtes dans la fameuse estafette qui croise par hasard la route des deux tueurs qui sont en fuite après ce braquage au Crédit Agricole, et vous voyez votre collègue Dany s'effondrer sous les balles de Conti. Vous, qu'est-ce qui s'est passé? Ils ont voulu vous tuer ou ils ont voulu vous épargner?
6: Alors Pierre Conti avait la volonté farouche de me tuer, puisqu'il a dit à son complice « descends-le ». Et moi, je me suis retourné en partie vers Stéphane Diopécat et je lui ai dit « déconne pas, je suis marié ». Et il m'a dit « casse-toi ». Donc Stéphane Diopécat a décidé ce jour-là de m'épargner. Il avait le temps matériel de me tuer, soit de face, soit dans le dos lorsque j'ai pris la fuite, et il ne l'a pas fait.
5: Et donc vous descendez ce ravin en roulé-boulé, oui, jusqu'à cette haie en bas. À ce moment-là, il peut encore vous tuer. Il essaye d'ailleurs, il tire.
6: Il tire, mais il tire volontairement trop haut pour m'atteindre. Il aurait eu le temps matériel de le faire, de m'abattre dans le dos. À 2 mètres, on n'aura pas sa cible. Et il ne l'a pas fait.
5: Pourquoi d'après vous? Parce que vous êtes marié?
6: Non, je crois parce que c'est un sportif de haut niveau qui fait notamment des sports de combat et qui a une maîtrise de lui-même quasi parfaite. D'ailleurs, ce qui est assez important dans cette affaire, et assez surprenant, c'est qu'il ne versera pas dans l'abîme du crime ce jour-là, alors qu'emporté dans la folie de Pierre Conti, combien de gens auraient pu résister à un versement dans ce tel, ce tel ravin du crime?
5: Vieux Pécat n'était pas fait du même bois que Pierre Conti.
6: Pas du tout. L'un est un prolétaire, issu d'un milieu ordinaire, un contestataire communiste à l'origine, qui deviendra après terroriste et extrémiste,
5: Conti,
6: et anarchiste, Conti. L'autre qui est un enfant parisien du 16e arrondissement, qui est en mal à des démons qui lui courent après, s'il est en mal avec lui-même, si vous voulez, c'est quelqu'un qui se cherche, et qui va se débrider dans le milieu des néo-ruraux de l'Ardèche, mais qui n'a pas l'essence d'un Pierre Conti. C'est un enfant de famille aisée, qui a une bonne éducation, qui a un milieu intellectuel très élevé, qui vit d'une rente que lui versent ses parents. Donc c'est un enfant de bourgeois, qui est à l'opposé même des idéologies de Conti, puisque sur la maison de Conti, il y avait écrit « interdit aux flics et aux bourgeois ». Ce qui est paradoxal.
5: Il était bourgeois lui-même.
6: Tout à fait.
5: Une question quand même qu'on se pose dans ce récit. Pourquoi est-ce que vous ne tirez pas? Vous êtes gendarme, vous êtes armé, Vous ne tirez pas.
6: Alors, on ne tire pas parce qu'on n'a pas eu le temps de tirer. Les malfaiteurs savaient qui on était. On reconnaît les gendarmes dans leur estafette et leur képi. Nous, on ne savait pas qu'ils étaient des malfaiteurs. La bonne raison technique, on n'avait pas à l'époque les fréquences radio nécessaires pour savoir ce qui se passait dans le département voisin.
5: Vous ne saviez pas qu'il y avait eu un hold-up ?
6: Pas du tout. D'autant plus que le commissaire qui clôture l'enquête et son procès-verbal de synthèse, qui dirige le SRPJ de Montpellier, termine son procès-verbal dans cette phrase extraordinaire. Il dit « À la vue des gendarmes, Pierre Conti n'avait plus qu'une idée, se frayer un passage et éliminer les témoins. » Voilà, ça résume l'affaire.
5: Donc vous n'avez pas été en mesure de tirer à aucun moment,
6: non.
5: Ni de dégainer.
6: Non. J'ai eu le temps de dégainer, mais j'ai pas eu le temps de tirer.
5: En même temps, vous êtes jeune, dans une brigade de campagne, on peut pas être plus à la campagne que là. Vous n'êtes pas vraiment préparé à affronter des olibrius de ce niveau.
6: À l'époque, les gendarmes n'étaient pas préparés, comme le sont maintenant les jeunes gendarmes sortant d'école et du modernisme de la gendarmerie actuelle, qui a fait un bond considérable en avant dans sa technicité. À l'époque, on était des gendarmes ruraux de la campagne traditionnelle, si vous voulez, au sortir de l'après-guerre.
5: Il se passait jamais rien.
6: Il se passait jamais rien. Et la dernière affaire criminelle importante dans l'Ardèche, c'était l'affaire de Père Beille.
5: Que j'ai raconté.
6: Voilà,
5: l'auberge rouge.
6: Tout à fait. Que vous avez raconté, qui était survenu pendant la restauration.
5: Pourquoi est-ce qu'il tue les deux automobilistes ? Parce qu'il n'y a pas nécessité. Vous savez pourquoi, vous ?
6: Alors, votre question est la question de l'enquêteur. Apparemment, bien sûr, on se pose la question, pourquoi au cours de sa cavale, il a des incidents divers avec d'autres automobilistes qu'il épargne. Et il va tuer Cyprien, Malos et son fils Roland. Alors, je travaille actuellement sur cette piste qui laisse entrevoir des horizons assez intéressants. Et on le saura dans un prochain livre qui va sortir sûrement pour Noël prochain, dans lequel l'histoire sera éclaircie définitivement.
5: Est-ce que vous pensez que Pierre Conti a été protégé dans sa fuite ? Et si oui, par qui ?
6: Alors, protégé à plusieurs niveaux. Aujourd'hui, je peux l'affirmer, je l'écrirai, je le prouverai dans mon prochain livre. Mais si vous voulez, moi je ne peux écrire que les choses que j'ai vues et pour lesquelles j'ai un élément certain. Alors, si vous voulez, le premier élément arrive d'un avocat. Lorsqu'il interpelle le procureur de la République, Maître Perrin, qui est bâtonnier de l'Ardèche, en disant au procureur, au cours d'une audience, « Qui protège Pierre Conti ?» C'est pas moi qui le dis, c'est l'avocat des parties civiles. Et qui interpelle le procureur en ces termes, « Monsieur le procureur, votre substitut ne m'a-t-elle pas dit ?»« Ce n'est pas la peine de me transmettre les plaintes de vos clients, je les mettrai sous le coude. » Voilà ce qui s'est dit à une audience correctionnelle à Privas.
5: Et donc, qui le protège ?
6: Alors, il y a plusieurs facteurs, plusieurs personnes qui sont derrière Pierre Conti. Mais si vous voulez, je réserve ça un petit peu à mes lecteurs. Mais on va dire que ça vient du milieu judiciaire, du milieu politique et du milieu social.
5: Ce que vous dites, en gros, dans votre livre, c'est que dans l'atmosphère de l'époque qui va juste suivre, qui est celle de mai 81, l'arrivée de la gauche au pouvoir, il s'est trouvé tout un tas de gens pour ne pas avoir envie ni d'arrêter, ni de faire comparaître devant les assises Pierre Conti.
6: Oui, le député de l'Ardèche, à l'époque, Pierre Cornet, me disait au cours d'un entretien, lorsque on a vu le mouvement néo-rural apparaître, on n'a eu qu'une idée, c'était de disperser sur le territoire national. Parce que ces gens-là, c'était des contestataires. Donc on n'avait pas envie de créer un nouveau 68. Et donc, puisqu'ils voulaient aller à la terre, dans des coins isolés, eh bien qu'ils y aillent, et on va les aider. C'est-à-dire qu'on va leur donner des facilités pour s'installer à la terre et les y fixer. C'est le mot qu'avait employé par le député Pierre Cornet, de manière à ce que ces gens ne se retrouvent pas dans la rue de la capitale comme c'était passé en 68.
5: Et donc, est-ce qu'il est possible que la gauche de 81 ait fermé les yeux sur la cavale de Conti ?
6: Effectivement, il s'est passé des événements politiques qui font que Pierre Conti a bénéficié de certaines protections, entre guillemets, de fait. Je vais en prendre une au hasard. L'abolition, par exemple, de la Cour de sûreté de l'État a permis de faire mettre à la trappe son dossier de terrorisme. C'est-à-dire Pierre Conti, qui détenait 1600 kilos d'explosifs destinés à faire sauter une centrale nucléaire, 600 kilos de ces explosifs étaient déjà passés dans les rangs d'Action Directe. Le dossier concernant cette affaire est passé à la trappe avec la suppression de la Cour de sûreté de l'État.
5: Ah oui, ça c'est quelque chose que je n'ai pas raconté, mais en 1980, à la suite d'une dénonciation, on creuse à Rochebesse et on retrouve de la dynamite et des armes enterrées. Et à ce moment-là, on dit Conti était proche d'Action Directe.
6: Non seulement il était proche, mais effectivement, il voulait être un des leaders du terrorisme. Il avait dans ses idées anarchistes des idées fortes à ce sujet. Et le fait qu'on retrouve chez lui 1600 kilos d'explosifs destinés à faire sauter la centrale nucléaire de Cruas, qui après est allé, a été ventilé dans le groupe Action Directe.
5: Donc ce sont au fond tous ceux qui évoluaient dans la mouvance gauchiste de l'époque, à votre sens, qui ont fait en sorte que Conti ne soit jamais attrapé.
6: C'est un peu difficile de répondre à votre question. C'est pas seulement une affaire politique. C'est un mélange de circonstances qui ont été favorables à Pierre Conti. D'abord des protections humaines, politiques également. Puis vous savez, il y a quelque chose de commun à la classe politique. C'est que les loups ne se mangent pas entre eux. Et on trouvait dans la Rochebesse des enfants du milieu politique qui appartenaient à des extrêmes politiques qui étaient très éloignés, dont les parents étaient très éloignés des familles politiques. Et les enfants se côtoyaient dans les communautés néo-rurales. Donc à partir de là, il valait mieux jeter un voile discret sur l'affaire.
5: Est-ce que vous aimeriez, aujourd'hui, rencontrer Conti ?
6: Par curiosité malsaine, je dois avouer que oui. Je voudrais bien savoir s'il a évolué dans sa pensée comme moi j'ai évolué. Mais je suis un peu déçu parce qu'on m'a dit qu'il n'a pas changé.
5: Vous lui poseriez quoi comme première question ?
6: Quel regard il a aujourd'hui sur ce qui s'est passé avant ?
5: Vous voudriez qu'il ait des regrets ?
6: J'aimerais bien, oui.
5: Normalement, il devrait en avoir.
6: Je pense qu'avec l'âge, la sagesse aidant, il a dû retourner l'affaire dans sa tête plus d'une fois.
5: Merci Henri Klintz.
6: À votre service, merci à vous.
5: Merci infiniment.
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8: Voici une affaire criminelle qui se joue à la veille de la guerre de 14. La femme du ministre des Finances, Henriette Caillot, tue de 6 balles de revolver le directeur du Figaro, Gaston Calmette. Et à la fin, grâce à un tour de passe-passe qui raconte une époque où la justice bricolait avec la vérité, eh bien elle est acquittée. Et le lendemain, la guerre éclate. C'est une histoire que j'ai écrite en grande partie en m'appuyant sur le livre de Jean-Yves Le Naour aux éditions Larousse, Meurtre au Figaro, le procès Caillot. La réalisation est de Céline Lebras.
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8: Le 16 mars 1914, à 5h de l'après-midi passé, une limousine avec chauffeur s'arrête devant un immeuble rococo au numéro 26 de la rue Drouot, dans le 9e arrondissement de Paris. C'est le siège du journal Le Figaro. Une dame en tessin, distinguée, blonde, pâle, vêtue d'une robe de satin noir avec une jaquette assortie en astrakan et une toque à plumes et des aigrettes. L'élégante a peut-être 40 ans, pas plus. Et elle garde ses petites mains bien au chaud dans un manchon de fourrure. Elle entre dans l'immeuble du Figaro.
9: Bonjour, monsieur. Je souhaiterais m'entretenir avec monsieur Calmette, s'il vous plaît.
8: Gaston Calmette est le directeur du Figaro.
9: Ah, c'est que monsieur Calmette est absent. Il devrait arriver sans tarder, si madame veut bien patienter. Vous aviez rendez-vous? Non. Mais quand il saura qui je suis, il me recevra, n'ayez crainte.
8: Elle tend sa carte de visite. Et elle va s'installer dans un fauteuil à la réception, où elle patiente calmement, 45 minutes, sans mouffeter. À 6h, le directeur du Figaro arrive en trombe. Calmette est un petit quinquagénaire replet avec des binocles ovales et une moustache tirée en pointe sur les joues. Il a épousé la fille du directeur du Figaro et quand beau papa s'est retiré, ben, c'est lui qui lui a succédé. Ce soir, il est pressé. Il est sur le point de repartir pour un autre rendez-vous vers les Champs-Élysées. On lui remet la carte de la visiteuse. Il a l'air un peu surpris.
9: Madame Joseph Caillot ? La femme du ministre ? Mais que diable me veut-elle ? Écoutez, faites-la entrer.
8: Quand elle arrive, il est à la porte de son bureau.
9: Bonjour, madame.
10: Bonjour, monsieur.
8: Et il la laisse passer galamment.
9: Vous vous doutez peut-être de l'objet de ma visite ? Ah, mais non, madame, non. Veuillez vous asseoir, je vous en prie.
8: Il referme la porte derrière elle, et une poignée de secondes plus tard, 6 coups de feu claquent dans le bureau. Les huissiers se précipitent et ils découvrent Madame Caillot, la femme du ministre des Finances, livide, un revolver à la main que la diablesse avait caché dans son manchon. Et ils l'entendent qui murmure
9: « Puisqu'il n'y a plus de justice en France, c'était le seul moyen d'en finir. »
8: Et à ses pieds, Gaston Calmette, grièvement blessé mais vivant, qui murmure dans un râle de douleur
9: « Ce que j'ai fait, je l'ai fait sans haine. » N'est fait que mon devoir.
8: L'ambulance tarde, mais elle finit par conduire le blessé dans une clinique de Neuilly. C'est très grave, car sur les 6 balles tirées par Henriette Caillot, 4 ont atteint Calmette, et une a touché l'artère iliaque, au niveau de l'intestin. Quant à Henriette Caillot, elle est emmenée tout droit au commissariat de la rue de Rouault, tout à côté.
9: Mais lâchez-moi enfin! Ne me touchez pas. Je suis une dame. Je suis la femme du ministre des Finances, tout de même.
8: Et elle se retrouve face au commissaire.
9: Je ne voulais pas le tuer, monsieur le commissaire. Je voulais juste lui faire peur. Je regrette. Mais vous êtes au courant, monsieur, n'est-ce pas, de la campagne que mène monsieur Calmette contre mon mari? J'ai demandé à une personne que je ne nommerai pas le moyen de faire cesser cette campagne. Elle m'a répondu, il n'y en a pas. Que vouliez-vous que je fasse? Le journal s'apprêtait à publier des lettres, disons, compromettantes. Je ne pouvais pas le laisser faire.
8: Et là, elle lâche cette phrase qui risque de lui coûter très cher.
9: J'ai prémédité mon acte, hein, depuis 1 heure de l'après-midi.
8: D'ailleurs, dans la foulée, elle est inculpée de tentative d'homicide volontaire. Mais comme Gaston Calmette décède sur la table d'opération à 1 heure du matin, alors ça n'est plus une tentative d'homicide volontaire, c'est un meurtre. La femme du ministre des Finances est une meurtrière. Ouh, ça va faire du bruit, ça. Pour comprendre le mobile du crime, le juge en charge de l'enquête n'aura pas beaucoup de travail, hein. À supposer qu'il ne soit pas au courant, ce qui, entre nous, est assez peu probable. Tout le monde est au courant. Il suffit d'ouvrir le Figaro. En 1914, à la veille de la Première Guerre mondiale, le ministre Joseph Caillot est la cible de toutes les attaques. Allez-y, lisez. Ne vous gênez pas, c'est public. Caillot, l'homme le plus haï de France. Caillot, le traître. Caillot, l'ennemi de la prospérité nationale. Caillot, le fossoyeur de la France. Le Figaro lui a même trouvé un petit nom, le Canaillot. Et qu'a-t-il fait pour être à ce point détesté par le Figaro? Eh bien d'abord, il a inventé l'impôt sur le revenu. Pour être impopulaire, il n'y a pas mieux. Mais pire que ça, c'est un pacifiste, comme Jaurès. Il ne veut pas de la guerre contre l'Allemagne, et il dit que ça serait la ruine de l'Europe. Et donc pour tous ceux qui rêvent d'en découdre avec Berlin, eh bien c'est un traître. Et pour parfaire le tableau, il s'est fait un ennemi personnel, c'est de notoriété publique. À la Chambre des députés, il y a 1 an, Caillot a fait tomber le gouvernement Barthou, un homme de droite. Barthou ne le lui pardonnera jamais, jamais. Et comme les élections approchent, Barthou veut à tout prix empêcher Caillot de les gagner. Il veut l'abattre. Et pour l'abattre, il a un allié, enfin. Il avait un allié. Son ami Gaston Calmette, le directeur du Figaro. Le Figaro qui s'est donc lancé dans une campagne de dénigrement. En 3 mois et demi, le Figaro a publié pas moins de 138 articles sur Joseph Caillot. Henriette les a comptés. Et si Joseph Caillot, en vieux briscard de la politique, tient bon dans la tempête, Henriette, c'est autre chose. Henriette, depuis 3 mois, accuse le coup. Il faut imaginer cette grande bourgeoise dans la salle à manger de son appartement de la place Wagram dans le 17e, qui tous les matins, au petit déjeuner, se jette la boule au ventre sur le Figaro. Et qui tous les matins découvre de nouvelles calomnies sur son mari. Toujours signé Gaston Calmette.
9: Ces phrases, monsieur le juge, ces phrases me pénétraient dans le cœur, comme autant de coups de poignard, vous voyez.
8: Et le soir, évidemment, dans les dîners mondains et les galas, elle était obligée de faire profil bas. Tout le monde nous était hostile, monsieur Jules. Tout le monde. Dans les salons, on nous tournait le dos. Le matin même du meurtre, le 16 mars, Calmette a annoncé dans le journal du lendemain la publication, je cite, « d'imprudentes correspondances ». C'est ça qui a mis Henriette dans cet état. Ce qu'elle redoutait le plus était en train de se produire. On allait étaler sa vie privée au grand jour. Et vous aviez une idée de ce qu'il pouvait y avoir dans ces lettres, madame ?
11: Oui. Enfin, je supposais qu'il s'agissait de lettres que nous nous sommes écrites avec Joseph quand nous étions, enfin, amants. Mariés chacun de notre côté, enfin. Vous voyez, quoi ?
8: Ah oui, on voit très bien. Des lettres qui commençaient par « ma chère petite Riri » et qui se terminaient par « 1 000 000 000 de baisers sur ton petit corps adoré ».
9: Et ces lettres, madame, à votre avis, d'où Monsieur Calmette les tenait-il ?
11: De Berthe, bien sûr. C'est la première femme de Joseph. Elle les avait découvertes à l'époque. Ça avait fait toute une histoire.
9: Alors, madame, reprenons depuis le début. Racontez-moi votre journée du 16 mars, jour du meurtre.
11: Eh bien, quand j'ai lu l'article qui annonçait les lettres pour le lendemain, j'ai pensé à ma fille. Ma fille de 19 ans que j'ai de mon premier mariage. J'ai pensé à ce qu'elle allait subir si ces lettres étaient publiées. Et puis un peu plus tard, j'ai eu de la visite à un magistrat, un ami de Joseph. Je lui ai demandé par quel moyen empêcher la publication de ses lettres. Il m'a dit, il n'y a rien à faire. Il m'a dit, il faut se résigner. Et de là, j'ai pensé à me défendre moi-même.
8: Elle dit qu'ensuite, elle est allée au ministère des Finances pour y retrouver son mari. Et un collaborateur dira qu'elle avait l'air d'une bête traquée. Et là, elle a assisté à une réunion entre Caillot, son chef de cabinet, et le directeur d'un journal de gauche.
11: Je lui ai demandé ce qu'il comptait faire. Et là, il s'est emporté. Il m'a dit, si Calmette publie une de ses lettres, je lui casserai la gueule. Ensuite, on est rentrés déjeuner tous les deux, chez nous, dans le 17e, pour vous dire dans quel état il était. Les côtelettes étaient trop cuites, eh bien, il a renvoyé la cuisinière pour des côtelettes. Et ensuite, il est retourné à son ministère.
8: Et elle est restée seule, dans son salon, à ruminer. Et c'est à ce moment-là qu'elle s'est mise en tête d'aller régler son sort à Calmette. Pas tout de suite, hein. Elle est d'abord passée au bureau de placement du personnel domestique pour trouver une nouvelle cuisinière.
11: Vous comprenez, je l'avais promis à mon mari.
8: Elle se rend d'abord chez Gastine Reynette, l'armurier du Tout Paris, près des Champs-Élysées. C'est là que son mari se fournit pour la chasse.
11: Bonjour, monsieur. Voilà, je viens faire l'acquisition d'une arme, voyez-vous, mon... Marie s'apprête à partir en campagne électorale dans la Sarthe. Je devrais le rejoindre la nuit en voiture. Je ne voudrais pas être imprudente.
9: Mais certainement, madame. Est-ce que ces deux revolvers, par exemple, pourraient convenir à madame ?
8: Le premier est trop lourd. Elle choisit un petit Browning, automatique.
11: Oui, c'est bien ça. Je trouve la détente plus souple. C'est plus facile à manier, vous voyez ?
9: Vous voulez l'essayer, peut-être ? Nous avons un stand de tir.
11: Ah oui, oui. Pourquoi pas?
8: Le garçon l'a conduite au sous-sol et elle fait un carton, 3 balles, dans la tête de la silhouette qui lui sert de cible. Fine gâchette, la Henriette.
11: Pouvez-vous peut-être me charger mon arme?
9: Ah, je regrette, madame, non. Le règlement ne le permet pas.
8: Elle règle la note, 55 francs. Elle passe par sa banque, le Crédit Lyonnais, et elle rentre chez elle dans le 17e arrondissement. Et là, elle va vers son armoire. Elle choisit sa tenue avec soin. Une robe en panne de velours frappée, noire, col montant, serré à la taille par un gros nœud. Et elle s'installe à son secrétaire, et elle prend la plume. Elle écrit une lettre à son cher mari.
11: « Mon mari bien-aimé, tu m'as dit que tu voulais casser la gueule à l'ignoble Calmette. J'ai compris que ta décision était irrévocable. Mon parti à moi fut alors pris. C'est moi qui ferai justice. La France et la République ont besoin de toi. C'est moi qui commettrai l'acte. Si la lettre t'est remise, c'est que j'aurais fait ou tenté de faire justice. Pardonne-moi. Ma patience est finie. Je t'aime et je t'embrasse du plus profond de mon cœur. Ton Henriette. » Et cette lettre, elle la remet à sa domestique.
9: « Vous la donnerez à mon mari quand il rentrera ce soir, n'est-ce pas ?»
8: Elle fait venir sa voiture.
9: « Retirez du pare-brise là, cocard de tricolore, je vous prie. Nous allons rue de Rouault, au siège du Figaro. »
8: Et vous connaissez la suite.
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8: Mais que se passe-t-il après le crime? Ça, je ne voulais pas encore raconter. Quand il apprend la nouvelle, Joseph Caillot débarque furibard au commissariat de la rue de Rouault. Et bien sûr, on le laisse voir Henriette. Il est ministre.
9: Mais qu'est-ce qui t'a pris? Enfin, ma carrière est fichue, Henriette, fichue. Tu m'as perdu. Perdu.
8: La nouvelle a déjà fait le tour de Paris. Et dehors, devant le commissariat, la foule grossit de minute en minute. Et très vite, elle devient houleuse, vindicative. Des militants d'extrême droite sont là, qui crient « Assassin! Assassin! À mort Caillot !» Le commissaire craint un lynchage.
9: « Je ne vois qu'un seul moyen de la conduire à la prison. Il faut l'exfiltrer par l'arrière-boutique de l'épicerie qui donne sur la cour du commissariat. Sinon, ils vont la lyncher. »
8: Je vous rassure, le procureur est un ami du ministre Caillot et c'est lui qui l'accompagne personnellement jusqu'à la prison Saint-Lazare, rue du Faubourg Saint-Denis, dans le 10e. À son arrivée, le directeur de la prison est dans ses petits souliers.
9: Madame la ministre, par ici, madame la ministre.
8: On ne la fouille pas, bien sûr.
9: Et vous pouvez conserver vos vêtements, bien entendu, madame la ministre.
8: La fameuse robe de velours noir. Pour elle, le directeur a déplacé deux prisonnières de la cellule 12.
9: Comme ça, voyez-vous, vous l'aurez tout entière pour vous.
8: Il l'a faite nettoyer de fond en comble, fait mettre des rideaux à la fenêtre et ajouter une descente de lit. Et le ménage sera fait tous les jours, hein, et les repas portés depuis le restaurant à côté. Le 20 mars, le Figaro, qui n'en perd pas une miette, publie son menu de la veille. Celle de présalée, macaroni à l'anglaise, pommes bonne femme et les coupées d'eau de Vichy. Burke. Pendant ce temps, son ministre de mari s'attelle à la préparation du procès. C'est qu'à cause de la préméditation, Henriette risque tout de même sa tête. Et puis, il s'agit aussi de tenter de sauver sa carrière. C'est lui qui choisit l'avocat, maître Fernand Laborie, qui a défendu Zola et Dreyfus. C'est le meilleur. L'avocat qui, dès qu'il est mandaté, organise un petit écart avec la procédure. Oh, trois fois rien, une broutille. Il réunit les deux époux discrètement dans une pièce de la prison. Avant leur premier interrogatoire chez le juge. Juste pour caler leur témoignage, quoi, pour qu'ils racontent la même chose. Pour qu'ils disent tous les deux, par exemple... Henriette était une femme bafouée qui a d'abord pensé à sa famille. Elle était dans un état second. Elle n'a rien prémédité du tout. Ça tombe bien. Les experts psychiatres, nommés par le juge, sont sur la même ligne. Je vous lis leur rapport, c'est absolument délicieux. Le cas de Madame Caillot est un cas atypique d'impulsion subconsciente avec dédoublement de personnalité. Elle n'avait plus la direction consciente de ses actes, ni la notion claire de leurs conséquences. En clair, elle n'est pas irresponsable, mais presque, quoi. L'instruction est bouclée en 3 mois. Le procès est fixé pour juillet. Le ministre Caillot a tout verrouillée. Un nouveau ministre de la Justice vient d'être nommé, et bien c'est l'un de ses fidèles. Le ministre de l'Intérieur est resté en place, mais lui aussi est l'un de ses proches. Quant au président de la Cour d'assises, ce sera Louis Albanel. Quand il y a de la gêne, il y a peu de plaisir, c'est une relation du couple Caillot. Et cerise sur le gâteau, quelques jours avant le procès, le procureur est fait commandeur de la Légion d'honneur. Félicitations, monsieur le procureur. Alors bien sûr, il reste les jurés. Les jurés sont impartiaux. Les jurés, ça ne s'achète pas, hein? Bien sûr que non. Sauf que le premier jour, quand l'huissier apporte l'urne qui contient le nom des jurés à tirer au sort, les scellés se sont brisés. Oh, c'est ballot! L'avocat de la famille de Gaston Calmette s'insurge. Enfin, comment se fait-il que les scellés soient rompus? Monsieur l'huissier, expliquez-vous là-dessus. C'est-à-dire que je suis tombé dans l'escalier. Voilà. On ne va quand même pas ajourner le procès pour ça. Ben non. Les jurés sont donc tirés au coquin de sort. Et le procès peut commencer. On se croirait à une soirée de première d'opéra. Le tout Paris mondain est là. Une forêt de hauts de forme et de bonnets à plumes. Le pouvoir, l'adultère, l'odeur du sang, la poudre, tout y est. On vient assister à un mélodrame bourgeois. Les militants royalistes de l'Action française auraient bien voulu s'inviter au spectacle aussi, mais Caillot a tout prévu. Il connaît l'importance du public dans les cours d'assises. Par ses réactions, il peut influencer les jurés. Et donc il s'est débrouillé pour que l'assistance soit triée sur le volet. Hein, ses partisans dedans, et puis les autres dehors. C'est mieux comme ça, hein? Et au cas où, il a fait recruter par un ami corse, le député Cecaldi, toute une troupe de gros bras, une garde corse, toujours prête à faire le coup de poing avec les gars de l'Action française. Dans son box, Henriette Caillot est pâle, très pâle, et tout en noir, coiffée d'un étonnant chapeau que les chroniqueurs judiciaires de l'époque décrivent ainsi. Un cylindre de satin noir surmonté de deux ailes de corbeau qui lui donne un air de valkyrie funèbre. « Voulez-vous vous lever, Madame Caillot ?» Et très vite, on en vient aux lettres. Dans le public, l'excitation est à son comble. Et d'emblée, Henriette accuse l'ex-femme de son mari, Berthe.
12: « C'est d'elle que vient tout ce mal. C'est elle qui est allée proposer ses lettres à plusieurs journaux. Elle voulait détruire notre bonheur. Et elle y est parvenue. »
8: « Mais enfin, madame, jamais aucun journal n'a publié ses lettres. » »«
12: Je savais que ça allait venir. Et j'ai compris que mon mari finirait par se livrer à un acte violent envers le directeur du Figaro. Et donc c'est moi qui devais tout tenter. C'est moi qui devais tenter la suprême démarche. C'est moi qui devais tout faire pour l'empêcher de publier ses lettres. »
8: « Vous avez acheté un revolver ?» Vous avez tiré 6 balles. Aviez-vous l'intention, madame, de tuer Monsieur Calmette?
12: Oh non! Non, je n'ai pas voulu le tuer. Vous savez, c'est effrayant. Un revolver comme ça, ça part tout seul.
8: Le ministre Caillot est ensuite invité à déposer à la barre.
13: J'ai des regrets. Oui. Oui, j'ai des regrets. Je n'ai pas vu les ravages que faisait sur Henriette cette campagne de presse. J'ai énormément de regrets.
8: Et ensuite, il passe à l'attaque. C'est son métier. Il sait se battre. Il a mené sa petite enquête sur la victime, Gaston Calmette.
13: Vous savez, on veut faire de M. Calmette une innocente victime. Savez-vous qu'il lègue une fortune considérable à ses héritiers? Hein, j'ai ici son testament. Il lègue plus de 3 millions de francs. Dans nos familles bourgeoises, il faut 50 ans pour acquérir une fortune pareille. Eh bien, cet homme l'avait acquise en 3 ans.
14: Mais enfin, voyons! Comment osez-vous?
8: L'avocat de Calmette est outré. Viennent ensuite à la barre les experts en balistique. Alors, je vous le dis tout de suite, hein, la science est encore molle aujourd'hui, mais à l'époque, je ne vous dis pas.
14: Madame Caillot, voyez-vous, a tiré vers le bas. Et
9: Malheureusement, M. Calmette, qui a sans doute voulu se protéger, a plongé au sol. On peut dire qu'il s'est littéralement jeté sous les balles, voyez-vous.
12: Oh, celle-là, c'est la meilleure. Il fallait oser. On fait ensuite témoigner un chirurgien qui se trouve être tout à fait par hasard un ami des Caillots.
14: Si les chirurgiens n'ont pas tué Calmette, on peut dire qu'ils l'ont laissé mourir, hein? Ce qui revient au même.
12: Ah là, on applaudit. Ce ne sont pas les coups de feu d'Henriette qui ont tué Calmette, ce sont les médecins. Du grand art. En face, l'avocat de la famille Calmette doit se sentir bien seul. Il met bout à bout tous les éléments de la préméditation et...
14: Je veux vous lire ici la lettre dans laquelle Henriette annonce à son mari qu'elle va faire justice. C'est important que vous entendiez ces mots. Mon mari bien-aimé, tu m'as dit que tu voulais casser la gueule à l'ignoble Calmette. J'ai compris que ta décision était irrévocable, mon parti à moi fut alors pris.
12: À ce moment-là, dans le box, Henriette Caillot blêmit. Et elle tombe dans les pommes. La pauvre.
14: L'audience est suspendue.
12: À la reprise, l'avocat de Calmette a repris du poil de la bête. Et il dit ce qui se dit à droite depuis le début de cette affaire.
14: Le Figaro n'allait absolument pas publier les lettres des deux tourtereaux Caillot, comme Madame Caillot veut nous le faire croire. Chacun sait qu'ils allaient publier le rapport Fabre, hein? Monsieur Fabre étant un magistrat qui démontrait que Caillot était intervenu pour étouffer une affaire dans laquelle il était mouillé. Et donc elle n'a pas tué Calmette pour empêcher la publication de lettres d'amour, non? Non! Elle l'a tué pour empêcher qu'un journaliste publie le rapport Fabre. C'est ça la vérité!
12: Tout ça est vrai, à 100%. Mais c'est trop tard. On est venu pour juger un crime passionnel perpétré par une femme bafouée. Restons-en là! Tenez, écoutez la fin de la plaidoirie de l'avocat général.
14: Il n'est pas possible, dans ce procès, de retenir la préméditation. Impossible. Je requiers donc contre Madame Caillot une peine de 5 années de travaux forcés. Je vous remercie.
12: 5 ans, alors qu'elle encourt la peine de mort. La parole est à Maître Laborie, avocat de la Défense.
14: J'ai là une lettre de Monsieur Calmette lui-même, dans laquelle il exprime ses remords sur son action à la tête du Figaro. Il demande, je lis, hein, qu'on transmette ses excuses à qui de droit. Eh bien, je vous le dis, Monsieur Calmette, s'il était là, demanderait l'acquittement de Madame Caillot. La guerre est à nos portes, messieurs les jurés. Acquittez Henriette Caillot.
12: Et là-dessus, les jurés se retirent. Ils ont délibéré 50 minutes. Ils viennent de reprendre leur place dans le prétoire. Et c'est absolument incroyable. Henriette Caillot n'a pas commis d'homicide volontaire. Elle est acquittée.
9: Le public explose, de rage ou de joie, c'est selon. Les ennemis du ministre crient « À mort Caillot !» mais on entend aussi un peu moins fort « À mort Calmette !» comme s'il n'était pas déjà mort.
12: Et dehors dans la cour, une méchante bagarre éclate entre les partisans et les ennemis de Caillot. Les gendarmes doivent intervenir, la garde rapprochée de Caillot, sa garde corse, l'amène à l'abri hors du palais de justice.
9: Voilà, Henriette peut rentrer chez elle.
12: Ce que je ne vous ai pas encore dit, mais vous devez vous en douter, à cause de la date de ce procès, c'est que ce verdict intervient aux prémices de l'un des plus grands désastres du XXe siècle. La Première Guerre mondiale. Les magouilles de Joseph Caillot, le pacifiste, pour sauver sa femme Henriette, ont pour décor l'Europe qui s'embrase. Le jour du verdict, le 26 juillet 1914, l'Autriche-Hongrie déclare la guerre à la Serbie.
9: 5 jours plus tard, Jaurès est assassiné. Et 8 jours après, le 3 août, l'Allemagne déclare la guerre à la France. La grande boucherie peut commencer. Henriette Caillot, elle, a vécu jusqu'en 1943. Et son mari Joseph jusqu'en 1944.
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9: Quelle formidable histoire que nous allons débriefer maintenant avec celui qui a publié ce livre aux éditions Larousse, Meurtre au Figaro, le procès Caillot, livre dont je me suis inspiré pour vous raconter cette histoire.

0: part hein, pour aller siéger dans ce genre d'affaires. Là, il s'agissait effectivement d'un ami de Caillot qui est allé dîner chez eux, par exemple, et donc qui s'est porté volontaire. Donc là, il s'agissait effectivement d'un bidouillage, d'un bidonnage de la justice. Mais comme vous l'avez dit, il y a beaucoup de choses qui sont truquées. Les jurés...
1: On est d'accord qu'ils sont cooptés, donc, les jurés. Hein, c'est ça que j'ai compris. Alors,
0: oui, c'est-à-dire que... On a cassé les scellés, hein, bien sûr, on a dit que la boîte était tombée dans les escaliers, etc. Mais voilà, on a relevé les noms et ensuite on a fait une enquête de police sur chacun des jurés. On interroge les voisins, on regarde les journaux qu'ils lisent. Et alors dès qu'on lit Le Gaulois, dès qu'on lit Le Figaro, dès qu'on lit L'Action française, qui sont les journaux de droite ou d'extrême droite, eh bien évidemment, ceux-là, on ne les choisira pas.
1: Mais concrètement, vous avez retrouvé, vous, des traces de ces enquêtes sur les jurés, dans les archives ?
0: Oui, aux archives de la préfecture de police. Et ça, j'en revenais pas. Quand j'ai commencé à écrire ce livre, je me suis dit, qu'est-ce que je vais trouver? Parce que cette histoire, on l'a déjà racontée depuis longtemps. Il y a déjà des ouvrages dans les années 20, les années 30, les années 50, etc. Et donc, je me suis dit, mais qu'est-ce que je vais apporter de neuf? Quand je suis tombé aux archives de la préfecture de police sur ces enquêtes sur chacun des jurés, mais alors là, c'était un choc. Ça, c'était la preuve que tout était truqué, que le ministère de l'Intérieur avait employé même ses moyens, ses policiers en bourgeois, hein, comme on disait à l'époque, c'est la Sûreté Générale, pour enquêter sur des jurés. Ça veut donc dire qu'on avait cassé les scellés, qu'on avait relevé les noms des jurés et qu'on allait les choisir et qu'on allait faire un jury aux petits oignons. Mais si vous voulez, c'est truqué, c'est horrible, etc., c'est injuste, etc. Mais ce procès ne pouvait pas être juste. Il ne pouvait pas être juste parce que c'est un procès politique. C'est pas Henriette Caillot qu'on va juger. C'est pas la mort de Gaston Calmette qu'on va juger. C'est Joseph Caillot et c'est sa carrière qui est en jeu. Alors si vous êtes de droite, vous ne voulez surtout pas de Joseph Caillot, qui est le chef des gauches et le chef du Parti radical, le principal parti de la gauche, et qui risque de gagner les élections en avril mai 1914 et qui les a gagnées. Et donc, il va devenir président du Conseil. Il va mener une politique de rapprochement avec l'Allemagne. C'est une horreur, etc. Donc, vous devez le condamner et vous allez vous servir de sa femme pour le condamner parce qu'il ne pourra pas, il n'aura plus de carrière politique si sa femme est en prison, c'est terminé. Et en revanche, si vous êtes radical, si vous êtes socialiste, etc., vous allez l'acquitter en disant « Oh mais Henriette Caillot, ben, elle a eu ses nerfs, c'est un crime passionnel, blablabla », parce que vous ne voulez pas condamner Joseph Caillot.
1: Alors il faut qu'on parle, Jean-Yves Le Naour, du tour de passe-passe de génie de cette histoire, qui est d'avoir fait passer cette histoire pour un crime passionnel. Parce que, si j'ai bien compris, la vérité des menaces qui planaient sur Joseph Caillot, c'était le rapport Fabre, c'était pas des lettres d'amour.
0: Alors non, c'était effectivement pas des lettres d'amour, mais Caillot n'avait pas intérêt non plus à ce scandale qui tout de même l'a forcé à la démission. Et si sa femme était condamnée, eh bien lui barrait la route du pouvoir pour toujours. Et Henriette Caillot, si vous y réfléchissez, il y a quelque chose d'irrationnel là-dedans. Elle va tuer un homme pour l'empêcher de publier des lettres qui, évidemment, au procès, seront lues publiquement. Elle va rendre la chose complètement... voilà, il pleut et vous jetez à l'eau. Il y a quelque chose de complètement irrationnel, ce qui fait que, d'accord, bien sûr, crime passionnel, tout cela est monté en épingle pour arriver à l'acquittement d'Henriette Caillot, mais il y a quelque chose dans la personnalité d'Henriette Caillot qui est complètement irrationnel, qui échappe peut-être à l'entendement.
1: Mais qu'est-ce que Le Figaro allait publier? Parce qu'il y a une petite ambiguïté là-dedans. Est-ce qu'il allait publier ses lettres ou le rapport Fabre? Parce que dans l'annonce du Figaro, on ne parle pas d'un rapport, on parle de correspondance.
0: Oui. D'abord, on dit que Le Figaro a publié des correspondances privées d'Henriette Caillot, mais c'est effectivement faux. C'est des correspondances privées de la première épouse de Joseph Caillot, Berthe Guédan. Hein. Et simplement, Henriette Caillot, elle avait peur que les prochaines lettres la concernent, puisque une partie de sa correspondance avait été
1: volée. C'était irrationnel, ça. Elle n'avait pas de preuve.
0: Il n'y a absolument aucune preuve. Mais il faut imaginer que c'est une bourgeoise. Alors, c'est vrai qu'on, pour la défendre, on dit qu'elle ne connaît rien à la politique, c'est une faible femme, etc., etc. Mais il faut imaginer qu'elle déteste effectivement la politique. Elle voudrait vivre. C'est pas du tout comme Berthe, la précédente épouse, qui était infatuée d'être comme ça, une princesse de la République, de recevoir dans les dîners, etc., d'être importante. Elle, c'est le contraire, Henriette Caillot. Elle déteste la politique. Elle évolue dans un milieu qui est plutôt un milieu de droite, un milieu fortuné. Et elle a son mari qui est le chef du Parti radical. Donc, quand elle se déplace dans un salon, on la monte du doigt en disant « Oh là là !» C'est la femme de ce voleur de Caillot, l'impôt sur le revenu. C'est la femme de ce traître de Caillot, etc. Donc, elle déteste la politique. Elle aimerait bien mener une vie de bourgeoise tranquille. Et elle a même des hallucinations auditives. Elle est persuadée qu'on dit du mal de son mari un peu partout. Elle est sur les nerfs, véritablement. C'est vraiment la...
1: Une petite piste psychiatrique.
0: Écoutez, il y a peut-être un petit peu de cela.
1: Un peu exaltée, quoi.
0: Oui, bon, un peu exaltée. C'est-à-dire que c'est vraiment... Je ne veux pas tomber dans les...

0: stéréotype, mais c'est-à-dire qu'elle, elle est dans ce stéréotype-là, de la femme qui ne s'occupe pas de politique, qui la déteste, qui ne voit qu'une source d'ennui, et qui se met à gamberger parce qu'elle a peur qu'on publie ses lettres, et d'être une femme, comment dire, elle a toujours élevé sa fille en disant « il faut être sérieuse, il ne faut pas avoir d'amant, sinon on est une femme perdue », et tout d'un coup, le monde entier va découvrir qu'elle était, alors qu'elle était mariée, elle avait Joseph Caillaux pour amant. Elle a donc trompé son mari. Pour elle, ce sera. Elle ne vaut. Voilà, c'est la honte absolue.
1: Une femme de droite, c'est pas bien.
0: Oui, mais elle va tuer un homme pour cela. C'est encore pire. Enfin, c'est complètement fou. Et on va lire les lettres.
1: Dites-moi, monsieur Le Naour, il y a quelque chose qui me gratouille. Est-ce qu'on peut imaginer que c'est Joseph Caillaux, le ministre, qui demande à sa femme Henriette de tuer Gaston Calmette en lui disant je te sortirai de là?
0: Alors. Cette hypothèse, elle a été envisagée. Elle a été soutenue notamment par Le Figaro parce que le but de ce procès d'Henriette Caillaux était aussi de condamner Joseph Caillaux.
1: Bien sûr.
0: Mais qu'est-ce qui vient finalement apporter de l'eau au moulin de cette thèse? Finalement, je ne suis pas convaincu parce qu'il a beaucoup plus à perdre. Qu'est-ce qui prouve qu'il arrivera à faire acquitter sa femme?
1: C'est pas
0: facile. S'il n'y avait pas eu ce meurtre en mars 1914, deux mois plus tard, la gauche a gagné les élections et Joseph Caillaux devenait président du Conseil. Et il ne l'est pas devenu à cause de quoi? À cause de sa femme.
1: Donc il a tout perdu dans cette affaire, on ne peut pas imaginer qu'il soit l'organisateur.
0: Voilà. Il avait rendez-vous avec le destin en 1914, il a tout perdu, il ne reviendra jamais véritablement plus, il reviendra comme ministre des Finances en 1925, mais il ne sera jamais plus l'homme politique de premier plan. Et surtout, il y a quelque chose de dramatique, on peut dire que Henriette Caillaux est la femme qui a déclenché la Première Guerre mondiale, je dis ça un peu en plaisantant, parce que Joseph Caillaux voulait former un gouvernement avec Jaurès comme ministre des Affaires étrangères. Alors, y serait-il parvenu, c'est autre chose, parce que le Parti Socialiste ne voulait pas participer à des gouvernements dits bourgeois, etc. Mais il voulait envoyer un signal à l'Allemagne dans cette situation de tension européenne pour dire « nous ne voulons pas la guerre ». L'Allemagne était persuadée que la France voulait la guerre, la France était persuadée que l'Allemagne voulait la guerre, il y avait une situation de tension. Et si Joseph Caillaux est arrivé comme président du Conseil, il l'avait dit, hein, qu'il mènerait une politique de rapprochement avec l'Allemagne. Donc l'histoire aurait pu être tout autre, et il n'a pas eu ce rendez-vous avec l'histoire à cause de sa femme. Donc l'intérêt d'envoyer sa femme tuer le directeur de Figaro, je ne suis pas certain.
1: J'aime cette histoire pour cela, parce que c'est une petite histoire qui rencontre la grande histoire. Merci infiniment, Jean-Yves Le Naour, d'avoir travaillé sur cette affaire qui me permet aujourd'hui de la raconter à mes auditeurs. Le livre de Jean-Yves Le Naour s'appelle « Meurtre au Figaro, le procès Caillaux ». Vous le trouverez aux éditions Larousse.
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1: Vous savez déjà, parce que je vous l'ai dit mille fois, que les deux principaux moteurs du crime sont l'argent et l'amour. Eh bien, l'histoire que je vais vous raconter n'entre dans aucune de ces catégories. C'est l'histoire d'un prof qui étrangle la principale du collège où il travaille. Ça se passe en 1993 dans l'Aube. Pour débriefer cette histoire, vous écouterez un autre podcast dans lequel je ferai appel à maître Philippe Sarda, avocat au barreau de Paris, qui défendait dans cette affaire les intérêts du mari de la victime. J'ai écrit cette histoire avec Thomas Oudouard, réalisation Boris Paczynski.
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1: Il est rare, le décor de ce crime, très rare, quasi unique, un collège. Un collège de 800 élèves à la chapelle Saint-Luc dans la banlieue de Troyes, dans l'Aube. On est mercredi, le mercredi 21 avril 1993. Il est 13h30. Normalement, à cette heure-ci, la cour du collège est vibrionnante, ça joue, ça crie et ça rigole. Sauf que là, on est en pleine vacances de Pâques. La cour est vide. Et l'établissement aussi, d'ailleurs, est quasiment vide. En dehors de la principale qui est dans son bureau, des agents de service, des jardiniers et du concierge, bien sûr. Il n'y a personne. Dommage, parce qu'on va manquer de témoins dans cette enquête.

Il est 13h35. Le concierge se dirige vers le bureau de la principale. Il passe par le bureau de la secrétaire. Il fait un pas, deux pas. Et il découvre Denise Descaves étendue sur le sol, morte. Arrêtons-nous quelques instants sur la scène de crime telle que la découvrent les policiers. Eh bien, dis donc, celui qui a fait ça, il n'est pas allé de main morte, hein? C'est le moins qu'on puisse dire. D'abord, il semble que la principale a été étranglée. Étranglée avec le fil de son téléphone, qu'elle a encore autour du cou. Étranglée. Mais pas que. On l'a poignardée aussi, sauvagement, au niveau du ventre. Tellement sauvagement que sous son chemisier grand ouvert, on entrevoit ses viscères, ses tripes, et autour, il y a du sang partout. Et avec quoi est-ce qu'on l'a poignardé? Avec des coupe-papiers qui sont là, par terre. Et on a frappé tellement fort qu'ils sont tordus. Vous imaginez la violence des coups? Tchac! Tchac! Tchac! J'ai l'impression qu'elle a résisté autant qu'elle pouvait, la pauvre. Regarde, il y a des traces de défense sur ses mains. Puis regarde les meubles, les fauteuils, tout ça a été déplacé. Le bureau, je t'en parle pas, c'est le sou. Elle s'est battue avec celui qui l'a tué. Elle s'est battue, c'est clair. Il est 16h30. On est 3h après la découverte du cadavre. Le médecin légiste vient d'arriver sur place pour les premières constatations. Bon, nous avons des sillons assez profonds ici au niveau de la gorge. On peut penser qu'elle a été étranglée avec le fil du téléphone qui est autour de son cou. Et puis donc, on a des coups portés avec un objet tranchant ici au niveau de l'abdomen et ici au niveau de la cage thoracique. Je vous dirai combien après l'autopsie. Est-ce que vous êtes en mesure de nous donner l'heure de la mort, docteur? Écoutez, on regarde la température du corps qui est de 34,7 degrés. Je dirais que le crime a eu lieu entre 13h15 et 14h. Notez bien ça dans un coin de votre tête, parce que ça va beaucoup compter dans l'enquête. Selon le légiste donc, le crime a été commis entre 13h15 et 14h, une fourchette de 45 minutes. Une dernière chose dans les premières constatations. En général, la principale gardait la porte de son bureau fermée à clé. Elle préférait qu'on passe par le secrétariat pour entrer dans son bureau. Mais là, la porte est ouverte et les clés pendent à l'intérieur. Ce qui peut vouloir dire qu'elle connaissait celui qui l'a tué, au point de lui ouvrir la porte sans problème.

0: Denise Descaves était principale de ce collège depuis 3 ans. Elle était mariée et avec son mari Pierre, ils avaient 3 filles. Que faisait-elle en pleine vacances de Pâques dans son bureau? Eh bien, elle devait rendre son rapport de notation sur les professeurs de l'établissement, comme elle le fait tous les ans. Eh oui, chaque année, les professeurs sont notés. Notés sur leur ponctualité, sur leur assiduité et sur leur rayonnement, leur charisme, quoi. Leur capacité à emballer leurs élèves. Une note sur 40 que le chef d'établissement doit proposer au recteur tous les ans, au mois d'avril. Entre nous, c'est une piste. Un professeur mal noté qui se venge. Mais dans l'immédiat, il y a une autre piste. Je sais que 4 jours avant d'être tué, Madame Descaves avait eu une altercation avec Dominique. C'est l'un des jardiniers du collège. Sur quel sujet? Eh bien, elle n'était pas contente de son travail, je crois. Et je sais qu'elle avait menacé de le renvoyer. Tiens, tiens, tiens. Et où était ce Dominique au moment du meurtre?
1: Il était dans le collège, oui. Mais il travaillait dans le jardin.
0: Très intéressant. Sauf qu'assez vite, ce jardinier est blanchi. Elle était comment, Madame Descaves, avec le personnel du collège?
1: Disons qu'elle était dure. Oui, plutôt dure. Certains vous diront qu'elle n'avait pas beaucoup d'humanité.
0: Il y a des problèmes autour de ce collège?
1: Des problèmes, disons que... Bon, c'est un établissement qui est classé en ZEP, donc on a un public qui n'est pas forcément facile... Avec une donnée quand même qui a son importance, on est dans la cité Chantrine, qui est juste à côté, où il y a pas mal de trafic de drogue. Et je sais que Madame Descaves, elle était très inquiète de ça. Elle voulait pas que ça déborde dans le collège, vous voyez. D'autant que les petits dealers sont souvent d'anciens élèves, quoi.
0: Ce qui ouvre une autre piste. Mais très vite refermé. Des parents, des anciens élèves sont interrogés. A priori, ce meurtre n'entre pas dans le contexte d'un quartier difficile.

0: jours après le meurtre, les policiers procèdent à une fouille complète du collège. Et dans un placard, juste en face du bureau de la principale, ils tombent sur un sac poubelle. Ils l'ouvrent. À l'intérieur, il y a des lettres déchirées. Alors ils se lancent dans un puzzle. Ils reconstituent une par une toutes les lettres, toutes signées par Madame Descaves. Hé les gars, venez. J'ai peut-être quelque chose, regardez. C'est une lettre qu'elle adresse à l'inspection d'académie pour se plaindre d'un certain Pierre Dubois. On sait qui c'est celui-là ? Non, on ne le sait pas encore, mais on le découvre assez vite. Pierre Dubois est le directeur de la SES, la section d'éducation spécialisée, qui s'occupe des élèves en difficulté. Vous avez peut-être déjà entendu l'expression, hein. Celui-là, il est en SES. Autrement dit, ça va pas fort à l'école. La lettre de Madame Descaves à son sujet porte sur un sujet sensible, la répartition de la taxe d'apprentissage. Mais c'est-à-dire que Madame Descaves, elle voulait que la taxe d'apprentissage profite à tout le collège. Et lui, il voulait qu'elle profite qu'à la SES. Pour résumer, ils n'étaient pas d'accord sur la répartition. Oui, ça crée des frictions entre eux, ça. C'est sûr.
1: Intéressant, ça aussi. Ils ne sont pas d'accord. Elle se plaint de lui au rectorat. Il vient la voir. Le ton monte. Ils se disputent. Ils pètent les plombs. Et il la tue. Ça tient la route, ça. Comme hypothèse. Pierre Dubois est placé en garde à vue dans la foulée avec sa femme. Et leur logement de fonction au sein du collège est fouillé en leur présence.
0: Monsieur Dubois, venez voir. Vous vous souvenez quels vêtements vous portiez le jour où Madame Descaves a été tuée ?
2: Oui. Un survêtement. Celui-là, là. Et en dessous, j'avais un t-shirt blanc.
1: Sauf qu'on retrouve bien le pantalon du survêtement, vert, mais pas la veste. Et maintenant, direction le commissariat.
0: Bien, monsieur Dubois, d'abord, est-ce que vous reconnaissez qu'il y avait un conflit entre vous et madame Descaves ?
2: Ben oui, je peux pas le nier. On ne s'entendait pas bien. Il y a plein de trucs sur lesquels on n'était pas d'accord.
0: Et ce désaccord, comme vous dites, est-ce qu'il a pu vous amener à tuer Madame Descaves ?
1: La question est, comment dire, directe. Il n'y répond pas tout de suite. Mais au bout de quelques heures d'interrogatoire, d'un coup, il baisse la garde.
2: Ben oui. Oui, je le reconnais. C'est moi qui l'ai tué. Je l'ai étranglé.
1: Étranglé ? Et de quelle manière ?
2: Avec mes mains, hein. C'est comme ça que je l'ai étranglé, avec les mains.
0: Je sais pas, monsieur. C'est vous qui devez me le dire.
2: Oui, c'est ça, je l'ai étranglé avec les mains. Et après, je lui ai planté des coups de cutter.
1: Il vient d'avouer. Et l'inspecteur qui est en face de lui, on est même un peu surpris. Sauf que ça ne colle pas du tout avec les constatations du légiste. Le légiste dit, elle a été étranglée avec le fil du téléphone qu'elle avait autour du cou. Pas avec les mains, avec le fil du téléphone. Et par ailleurs, il n'est pas question de cutter, mais de coupe-papier. Mais bon, il a avoué. C'est bien l'essentiel, n'est-ce pas ?
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1: Puisqu'il a avoué, intéressons-nous au bonhomme, Pierre Dubois. Il a commencé sa carrière comme instit. Ensuite, il a été psychologue scolaire. Et puis, il est donc devenu directeur de SES. Il exerce au collège Pierre Brossolette depuis 7 ans. Et il habite sur place, dans un appartement de fonction. C'est un drôle de voisin, selon ses collègues.
2: Pierre, oh ben lui et sa femme, ils ouvrent presque jamais les volets. Jamais. Ils vivent dans le noir. Et jamais, jamais, personne vient les voir. Jamais. Ils ont aucun ami. Même leurs filles viennent pas. Oh, c'est un drôle de bonhomme. Et puis vous avez vu comment il est habillé. Remarquez, vous l'avez vu qu'en garde à vue, mais... Disons que sur le plan vestimentaire, c'est un homme d'un autre temps.
0: Vous diriez qu'il était... antipathique?
2: Oui, enfin... Après, chacun voit les choses comme il veut, mais... C'est vrai que... Il n'est pas facile.
0: Et ça se confirme. Denise Descaves l'avait dans le nez. Et sur le plan humain, et sur le plan professionnel. En gros, pour elle, c'était un nul. Un incapable. Les collègues racontent que récemment, ils se sont engueulés comme du poisson pourri en plein conseil d'administration. Et Denise Descaves avait fini par réclamer une inspection.
2: Et alors l'inspecteur est venu et son rapport a été terrible, terrible. Il a rétrogradé la note de M. Dubois de 3 points. C'est pas tous les jours que l'inspection d'académie fait ça, hein, ça je peux vous le dire. Et il a ajouté à la main sur le rapport « indigne de sa fonction ».« Indigne de sa fonction ». Et du coup, Mme Descaves nous avait dit bah, « bon débarras, quoi, il sera pas là à la rentrée prochaine ».
0: Mais finalement, c'est elle qui ne sera pas là à la rentrée prochaine. Pierre Dubois a avoué le crime d'entrée. Mais il est toujours en garde à vue. Les policiers l'ont renvoyé en cellule, il a pu parler avec son avocat, et le voilà de retour dans leur bureau. Bien, monsieur Dubois, je voudrais qu'on revienne point par point sur l'enchaînement des faits, parce qu'il me semble qu'il y a deux ou trois incohérences.
2: Les faits? Mais de quels faits est-ce que vous parlez?
0: Enfin, monsieur Dubois, vous avez avoué le meurtre de Mme Descaves ce matin. Vous avez signé le procès-verbal. C'est de ça dont je parle.
2: J'ai avoué un meurtre, mais je n'y suis pour rien. Je suis pas allé dans le bureau de Mme Descaves le jour où on l'a tué.
0: Mais enfin, monsieur, vous avez avoué. Je vous ai pas forcé.
2: Oui, c'est vrai que j'ai avoué, mais c'est parce qu'on avait marre. Et je voulais qu'on relâche ma femme. Mais c'est pas vrai ce que j'ai dit.
0: C'est déjà arrivé que pour se débarrasser du poids d'une garde à vue, quelqu'un avoue un crime qu'il n'a pas commis. Et si vous ajoutez à ça qu'il prétend avoir étranglé Mme Descaves avec ses mains alors qu'elle a été étranglée avec le fil du téléphone et qu'il a parlé d'un cutter alors qu'on a utilisé un coupe-papier, disons que maintenant, il est difficile d'avoir des certitudes. Et donc, Pierre Dubois est relâché. Et quelques jours plus tard, après les vacances de Pâques, eh bien, il est de retour dans son bureau au collège, le jour de la rentrée. Bonjour l'ambiance. Certains ne veulent plus travailler avec lui. Et du coup, Pierre Dubois est prié de se mettre en arrêt maladie.

6 mois après le meurtre, le juge d'instruction en charge de l'affaire reçoit une drôle de lettre. Une lettre d'un petit dealer qui est en prison et qui s'appelle Mickey. Il dit avoir des révélations à faire. Qu'à cela ne tienne. Asseyez-vous, monsieur Mickey, on vous écoute. Voilà ce que je vais vous dire. Le jour où la dame du collège, là, elle a été tuée, j'avais rendez-vous avec ma copine. Et quand elle est arrivée, elle était toute bouleversée, et voilà ce qu'elle m'a dit. Je répète, elle m'a dit, j'ai vu mon demi-frère Karim, et il m'a dit, j'ai envie de dégueuler, j'ai zigouillé une bonne femme. Il a dit ça à sa demi-sœur. C'est ma copine, elle me l'a répété. Ça, c'est la première chose. Mais c'est pas fini. 3 mois plus tard, à peu près, Karim et moi, on se retrouve tous les deux dans la même prison pour du trafic de shit, quoi. Il me raconte tout. Et voilà ce que Karim, qui est un ancien élève du collège, aurait raconté à Mickey. Ce jour-là, en pleine vacances scolaires, il pénètre dans le collège. Pourquoi ? Eh bien parce que c'est là qu'il planque son shit. Denise Descaves le surprend. Elle décroche son téléphone pour appeler la police. Il panique et il l'étrangle avec le fil du téléphone. On a bien envie de l'entendre, du coup, ce Karim. Va-t-il confirmer ? Le juge d'instruction demande qu'on le sorte de prison et qu'on le lui amène sur le champ. Ah oui, c'est vrai, je lui ai dit ça. Mais c'est faux. C'était pour me vanter, c'est tout. Moi, je lui ai rien fait à cette femme, rien du tout. On n'est pas obligé de le croire, hein, le monsieur. Sauf que le jour du meurtre, il a un alibi en béton. Il ne pouvait pas être au collège. Ça ne peut pas être lui. Et voilà, quoi. On n'a plus de piste.

un an après la découverte du cadavre de Denise Descaves, le juge d'instruction organise une reconstitution dans le collège. Parmi tout ce qui était là, dans le collège, ce jour-là, où étaient les uns et les autres? Qui a vu quelque chose? Qui a entendu quelque chose? Bon, vous, madame, vous êtes la secrétaire du collège, on est d'accord? Ok. À quelle heure est-ce que vous voyez madame Descaves vivante pour la dernière fois? Midi? Midi 5, je dirais. Qu'est-ce que vous faites après? Ben après, je vais jusqu'à ma voiture et ben je vois monsieur Dubois au niveau des poubelles. D'accord. Vous, monsieur, donc vous êtes le gardien du collège. C'est vous qui allez découvrir le corps à 13h35. À quelle heure est-ce que vous arrivez dans votre loge? À peu près midi et demi, je dirais midi 35. Et vous restez dans votre loge? Oui, en tout cas, jusqu'à ce que je sorte et que je découvre le corps de madame Descaves une heure plus tard. Est-ce que pendant cette heure, alors que vous êtes donc dans votre loge qui jouxte le bureau de madame Descaves, hein, je le précise, j'insiste là-dessus, est-ce que pendant cette heure, au cours de laquelle vous êtes dans votre loge, vous entendez du bruit? Peut-être un cri? Ah non. Non, j'ai rien entendu. Or, si le meurtre avait eu lieu pendant qu'il était dans sa loge, juste à côté du bureau de madame Descaves, collé au bureau de madame Descaves, il aurait forcément entendu du bruit. Je vous rappelle que vu l'état du bureau, madame Descaves et son tueur se sont battus. Conclusion. Contrairement à ce qu'on pensait jusqu'ici, le meurtre n'a pas eu lieu entre 13h15 et 14h, comme l'a dit le médecin légiste, mais entre 12h05, heure de départ de la secrétaire, et 12h35, heure d'arrivée du concierge dans sa loge, qui ensuite n'entend plus aucun bruit. Et si le crime a eu lieu entre 12h05 et 12h35, alors Pierre Dubois n'a plus d'alibi. Plus tard, il a un alibi. Il était dans sa voiture avec Bobonne, en route pour leur résidence secondaire. Mais avant, il n'a pas d'alibi. On remerciera au passage le légiste qui a bien planté l'enquête depuis un an. Le légiste dont le rapport est par ailleurs bourré d'incohérences. Du coup, le juge nomme un nouveau légiste, qui évidemment ne peut pas travailler sur le cadavre, mais uniquement sur des photos. Écoutez bien sa conclusion. Selon moi, sans aucun doute possible, il y a eu deux étranglements consécutifs. L'un avec le fil du téléphone, et le second avec les mains. Deux étranglements dont l'un avec les mains. Mais c'est exactement ce qu'a dit Pierre Dubois dans ses aveux avant de se rétracter. Je l'ai tué avec les mains. Et voilà comment Pierre Dubois redevient le suspect numéro 1.

0: Sur la base des nouveaux éléments, Pierre Dubois est à nouveau placé en garde à vue. Et les policiers lui collent sous le nez tous les éléments qu'ils ont désormais contre lui. À un moment, ils sentent qu'il va craquer. Mais non, il ne craque pas. Qu'est-ce qu'on fait, monsieur le juge? Vous avez l'intention de le mettre en examen?
1: Eh bien non, qu'est-ce que vous voulez, commissaire? Nous n'avons aucune preuve incontestable contre lui, je suis d'accord avec vous pour dire qu'il est très probablement le meurtrier de Madame Descaves, mais moi j'ai aucun élément solide pour le mettre en examen. Et donc, que voulez-vous? Vous le relâchez.
0: Bon ben, l'enquête est à nouveau au point mort. Quand on est juge d'instruction, si on veut prendre du galon, si on veut booster sa carrière, il faut muter. Et donc le juge s'en va vers de nouveaux horizons. Et une nouvelle juge le remplace. Elle se coltine le dossier des caves d'un bout à l'autre. Et, pour moi, il y a assez d'éléments au dossier pour mettre M. Dubois en examen. J'avoue que je comprends pas vraiment pourquoi mon collègue l'a pas fait. Il y a quand même un faisceau d'indices qui est assez convaincant, quoi. Et donc, 4 ans après les faits, elle met Pierre Dubois en examen pour le meurtre de Madame Descaves. Et elle l'envoie en prison. À charge maintenant pour elle de trouver d'autres preuves. Dites-moi, commissaire, je vois que vous avez saisi à l'époque le pantalon de survêtement de Monsieur Dubois qu'il portait le jour du crime.
1: Oui, effectivement, madame la juge.
0: D'après ce que je vois dans le dossier, ce pantalon de survêtement n'a jamais été expertisé, hein.
1: Effectivement, madame la juge, cela ne nous a jamais été demandé. Vous voulez qu'on fasse une expertise sur le pantalon qui est dans nos cellules?
0: Oui, j'aimerais bien, oui.
2: Un expert prélève les fibres du pantalon de jogging et il les compare à des prélèvements réalisés à l'époque sur les vêtements de Denise Descaves. Résultat.
3: Madame la juge, vous aviez raison. Nous avons identifié sur les vêtements de la victime 65 fibres, 65 qui proviennent toutes du bas de survêtement de Monsieur Dubois.
0: Eh ben voilà la preuve qu'il manquait. Est-ce que ça va suffire à convaincre les jurés d'assises? On va voir.
2: Le procès de Pierre Dubois s'ouvre en juin 2000 à Troyes. C'est un procès plein de suspense. Le dossier est fragile. Il n'y a pas de preuve absolue. Il n'y a pas non plus d'aveu définitif. La plupart des profs du collège sont là, bien sûr. Partagé en deux camps. Il y a ceux qui croient qu'il est coupable, la majorité, et puis ceux qui le pensent innocent, moins nombreux, mais remontés comme des pendules.
4: Monsieur Dubois, levez-vous, je vous prie. Vous venez d'entendre le compte-rendu des éléments qui vous amènent devant cette cour d'assises pour le meurtre de Madame Descaves. Avez-vous quelque chose à nous dire d'emblée?
0: Oui, il a à dire qu'il est innocent, bien sûr. Mais la manière dont il s'exprime le rend d'entrée antipathique. Il est arrogant, il est maladroit. Il y a même un moment où il s'en prend directement et assez violemment au mari de Denise Descaves. Pour meurtre, il a en cours 30 ans de prison. L'avocat général, à moitié convaincu, peut-être, n'en demande que 18. Et les jurés, plus convaincus que lui sans doute, en rajoutent 2. Et Pierre Dubois est finalement condamné à 20 ans. Puisqu'il se dit innocent, il fait appel, bien sûr. Vous noterez qu'en l'an 2000, c'est une première. Parce que jusque-là, on ne pouvait pas faire appel d'une décision de cour d'assises. Pierre Dubois est le premier en France à en profiter. Et il ne va pas le regretter, puisque sa peine est réduite à 15 ans de réclusion criminelle. Et là, normalement, c'est fini. Mais l'avocat de Dubois, le ténor du barreau Maître Pelletier, finit par le convaincre de se pourvoir en cassation. 99% du temps, ça ne sert à rien. Sauf que là, miracle, ça passe. Le jugement du procès en appel est cassé. On en arrive donc à un troisième procès, en 2003, à Orléans. Procès dans lequel la défense de Dubois tente de ressortir l'hypothèse Karim. Vous savez, l'ancien élève qui avait dit un jour à son copain Mickey « J'ai envie de dégueuler parce que j'ai zigouillé une bonne femme ». Les avocats de Dubois estiment que la piste n'a pas été assez exploitée. Mais ça ne convainc personne, en tout cas pas les jurés. La première fois, il avait pris 20 ans. La deuxième, 15 ans. Eh bien là, les jurés décident d'une cote mal taillée. Ce sera 18 ans. Ce qui, entre nous, montre que les jurés ont eu un petit doute. Parce que étrangler une femme deux fois, une fois avec le fil du téléphone, une fois avec ses mains, et ensuite la larder de coupe-papier jusqu'à ce qu'on voit ses tripes, tchac, tchac, tchac. En général, ça coûte beaucoup plus cher.
5: Pour commenter son histoire du jour, Christophe Ondelatte reçoit un invité, acteur direct de son récit.
0: Je vous ai raconté un crime commis en 1993 dans la banlieue de Troyes, dans l'Aube. Un enseignant, Pierre Dubois, qui étrangle et larde de coups de coupe-papier la principale du collège où il travaille, Denise Descaves. Meurtre pour lequel il a été condamné à 18 ans de réclusion criminelle. Et c'est une histoire que je débriefe avec vous, maître Philippe Sarda. Vous êtes avocat au barreau de Paris et dans cette affaire, vous défendiez les intérêts du mari de la victime, Madame Descaves, qui s'appelle Pierre Descaves. Je voudrais votre opinion sur ce verdict final à 18 ans. Premier verdict, 20 ans. Deuxième verdict, 15 ans. Finalement, 18. Il y a comme ça des verdicts qui donnent l'impression que les jurés avaient des doutes qui se traduisent par des peines un peu comme ça, moite-moite, quoi.
6: C'est pas comme ça que j'ai interprété ces verdicts. Il y a un petit clin d'œil, même s'il est involontaire, c'est que 18 ans, c'était les réquisitions de l'avocat général à Troyes lors du premier procès. Et c'est finalement la peine à laquelle il est condamné après trois procès. Je pense que c'est pas le doute qui explique ce que vous appelez cette cote mal taillée, c'est les circonstances. C'est-à-dire que on n'est pas en présence d'un assassinat, hein.
0: Il n'est pas venu pour la tuer.
6: Il la tue sans doute dans un moment de colère absolue. Moi, j'ai toujours pensé que ça avait été crescendo. Elle avait, par exemple, un hématome sur la joue.
0: Donc, il l'a d'abord frappée.
6: C'est ça. Il la frappe. Elle lui dit, là, Dubois, vous étiez déjà mal en point, vous êtes mort.
0: Vous avez dépassé les bornes.
6: Et puis il se laisse aller au total. C'était un homme, quoi qu'on en dise, tout à fait normal, un bon citoyen, qui n'avait jamais fait parler de lui, qui n'était pas dangereux, il n'y avait pas de risque de récidive. Donc il n'était pas anormal qu'il ne prenne pas le maximum, malgré la violence du crime.
0: Malgré la violence, quand même, je le redis, il étrangle deux fois. Donc il frappe une première fois, il étrangle deux fois, et ensuite il larde de coups de papier. J'ai assisté à quelques procès d'assises, moins que vous probablement. Ça vaut 30 ans, pardon, c'est souvent 30 ans.
6: C'est souvent 30 ans, mais je ne pense pas pour ce type de profil d'accusé.
0: Ok. S'il n'y a pas de fibre de son jogging sur les vêtements de Madame Descaves, il n'y a pas de preuve absolue. C'est la seule preuve absolue. Est-ce qu'au début du procès, il y a une hypothèse d'acquittement ?
6: Au début du procès, il y a absolument la conscience de notre côté d'un risque d'acquittement. Il a un très bon avocat, hein, vous l'avez rappelé, c'est mon regretté confrère Pelletier.
0: Qui était vraiment une des stars du barreau de Paris.
6: Voilà. Barreau de la France entière.
0: De la France entière.
6: Et qui, il était méridional.
0: Et qui est mort il y a quelques années.
6: Qui est mort il y a quelques années. Donc on sait que ça va être un combat très très fort et que il peut y avoir un acquittement absolument.
0: En même temps, c'est assez courant ça. Finalement, qu'un juge d'instruction à la fin de son instruction dise, bah écoutez, je vais laisser le jury trancher. J'ai plutôt la certitude que c'est lui, mais j'ai pas non plus des preuves absolues. À vous de voir quoi.
6: Alors la défense a beaucoup joué sur les pistes alternatives avec. De mon point de vue, un défaut, c'est que c'était de la diversion. C'est-à-dire que pendant qu'on expliquait qu'il y avait d'autres pistes, finalement, Pierre Dubois s'expliquait assez peu sur les charges, sur ses aveux, même sur sa rétractation. Il y a un indice dans sa rétractation qui est mortel. Il dit de mémoire, j'ai inventé de toute pièce un passage dans le bureau de Denise Descaves entre 12h15 et 12h20.
0: L'horaire n'est pas bon.
6: L'horaire n'est pas bon à l'époque où il dit ça, puisqu'on est encore sous les mauvaises conclusions du mauvais médecin légiste. Mais quand on reprend ça a posteriori, et là il se rétracte.
0: Là, il y a un indice de culpabilité.
6: Spontanément, il va donner
0: la bonne heure.
6: La bonne heure, par exemple.
0: Il n'y a pas d'ADN dans cette histoire. Pourquoi ?
6: Alors, il n'y a pas d'ADN, il n'y a pas non plus, chose incroyable, d'empreinte digitale.
0: Parce qu'on est, bon, c'est particulier, on est en 93, l'ADN vient de surgir,
6: oui,
0: de manière un peu efficace, dans les enquêtes de police. Ouais. A priori, on n'a pas fait de recherche. Un détail que je n'ai pas donné, mais quand on retrouve le cadavre, on trouve un cheveu blond,
6: ouais,
0: hein, à côté du cadavre. Ce cheveu blond, on n'a pas cherché à en donner l'ADN.
6: En plus, il a été malencontreusement détruit. Donc ça fait désordre. Mais non, l'une des raisons, c'est que malheureusement, on est dans un collège et la scène de crime va être totalement polluée. Il y a une anecdote qui est magnifique, c'est qu'on trouve des empreintes digitales, notamment sur la poignée de porte du bureau. Ben, figurez-vous que l'une d'elles est celle du procureur de la République.
0: Ah, effectivement. Il y a encore des gens, aujourd'hui, qui disent que Pierre Dubois est innocent. Alors j'ai feuilleté la presse. Il y a une de ses collègues qui est présidente de son comité de soutien qui s'appelle Madame Bizarri qui dit à l'Est éclair, ça n'est pas lui, c'est évident. De quoi est-ce que se nourrit ce doute ?
6: Oh, je pense que j'ai beaucoup croisé Madame Bizarri et ça, elle est totalement sincère. Hein, donc je n'ai vraiment aucun reproche à lui faire. Elle y croit profondément. Le souci, comme je le disais tout à l'heure, c'est que vous savez, quand vous avez deux parties à un procès, l'accusation, la défense, regardez bien qui tord le dossier, qui élude, qui ne prend pas les charges telles qu'elles sont, mais essaye de vous les tordre dans un sens ou dans un autre, vous aurez un indice fort de la partie qui est en difficulté.
0: La défense.
6: Et là, en l'occurrence, c'est la défense. Absolument. Et c'est vrai que l'argumentation du comité de soutien, de ses avocats, même d'une contre-enquête qui a été faite au moment du troisième procès, sont tous discutables, contestables. Et je le redis, et pendant ce temps-là, on ne nous explique pas la présence des fibres, on ne nous explique pas les aveux qui se sont avérés finalement très précis et exacts de Pierre Dubois, la compatibilité totale de son emploi du temps avec le crime, le fait qu'il voit partir la secrétaire, ça vous l'avez raconté tout à l'heure, c'est très important. À 12h05...
0: Il sait qu'elle est seule dans son bureau.
6: Exactement. On ne retrouve pas sa veste de survêtement. Compte tenu de la bagarre...
0: Il doit y avoir du sang dessus.
6: Enfin, si vous voulez, il y a quand même beaucoup de choses contre lui. Et c'est vrai que ce soit le comité de soutien ou la défense, il ne s'explique pas là-dessus. Il nous parle de Karim, il nous parle d'un ancien collègue de Nogent-sur-Seine dont Madame Descaves aurait eu très peur. Il nous parle de tout ça, mais c'est vrai que les jurés, eux, ils restent sur le concret et sur les éléments qu'on leur apporte et qui sont là et sur lesquels ils attendent des explications de la défense qu'ils n'ont pas.
0: Il y a tout un tas de gens, après la condamnation de Pierre Dubois, qui ont défendu son innocence. On en a parlé un petit peu. Je veux qu'on poursuive là-dessus. Je me demande pour quelle raison fondamentale est-ce qu'ils le défendent. Et j'ai une piste. C'est un type atypique, Pierre Dubois. Il est très vieille France. Il s'habille comme dans les années d'après-guerre. Il a une manière de vivre qui est étonnante. Je ne l'ai pas raconté, mais lui et sa femme notent tous les jours leurs dépenses sur un carnet. Quand ils vont acheter la baguette qui, à l'époque, doit coûter 80 centimes, ils notent sur le carnet « baguette, 80 centimes ». Ils sont différents. Et au fond, est-ce que ça n'est pas cette différence qui va nourrir la volonté des gens de le croire innocent ?
6: Je ne suis pas sûr. Vous l'avez rappelé, il y a eu deux camps au collège. Un camp majoritaire pensant qu'il était coupable, d'ailleurs, dès les premières heures. et un camp minoritaire qu'il a défendu.
0: Et pour quelle raison ? Syndical ? Des choses comme ça ?
6: Alors, syndical, non, mais je ne vais pas vous dire que c'est une forme de lutte des classes, mais un peu quand même.
0: D'accord.
6: Un peu quand même. Vous avez la direction du collège, vous avez Madame Descaves, oui, qui était très dure.
0: Très syndical, ce que vous êtes en train de dire.
6: Qui était très dure, qui était une excellente principale, mais qui était cassante, qui pouvait être redoutablement dure. Et je me demande, hein, j'ai pas l'explication, mais je me demande si cet élan de défense, bon, cet élan, c'est pas non plus une foule, hein, mais de quelques personnes pour se mobiliser, créer un comité de soutien pour Pierre Dubois, ne vient pas de là, puisque ce sont des gens du collège, hein, mis à part sa sœur, mais bon, sa sœur, c'est la famille. Si la source n'est pas là, finalement, d'une rivalité qui existait, d'opposition qui existait avant
0: d'une
6: même le crime.
0: D'une partie du corps enseignant à l'égard de Madame Descaves, qui finalement prend Dubois dans son camp, quoi.
6: C'est ça.
0: Il y avait aussi un truc qui a pas mal pesé dans cette espèce de doute, cette idée de doute qui a été entretenue après, alors qu'en vérité, je ne pense pas qu'on sorte vraiment de cette affaire avec un doute. C'est un documentaire. Un documentaire de Thierry de Lestrade, qui est donc le frère de François-Xavier de Lestrade, qui pour nous est une sorte de monstre sacré, qui a tourné des documentaires extraordinaires sur des crimes commis aux États-Unis, notamment. Et donc Thierry de Lestrade va construire un documentaire qui est à charge contre la justice et à décharge contre Pierre Dubois. Est-ce que là encore, vous savez quels sont les ressorts de cette démarche surprenante, très surprenante ?
6: Oh, je vais être un peu méchant, mais je crois que M. de Lestrade voulait son non-coupable français.
0: Oui, parce que son frère a fait un non-coupable aux États-Unis qui l'a rendu célébrissime.
6: Absolument, qui lui a valu, je crois, même un Oscar mérité. C'est un documentaire remarquable. Et donc, il y a eu un travail phénoménal. Vous savez, Pierre Dubois, quand j'entendais notamment mon confrère dire qu'il y avait une pression contre lui, qu'il n'avait pas forcément bénéficié d'un procès équitable, c'est totalement faux. Vous l'avez rappelé tout à l'heure, ce monsieur a avoué un meurtre en garde à vue d'une violence inouïe. Il ne termine même pas les 48 heures de garde à vue, il est relâché. Il fait une deuxième garde à vue, on le relâche de nouveau. Il a eu 3 procès. Lors du 3e procès, l'équipe de télévision avait été autorisée à filmer quasiment en continu les suspensions. Il y a même une interview de Dubois dans sa geôle. Ils ont trouvé des témoins. Je ne dirais que le verbe trouver, à mon avis, c'est aller un peu au-delà du fait de trouver. Donc il y a une industrie dans sa défense. Alors du point de vue du réalisateur, c'était évidemment pour réussir un coup. C'est-à-dire que grâce à leur industrie, ils allaient faire innocenter cet innocent. Parce que sur le fond, c'était très contestable. Le rapport fait par leur enquêteur, qui était un commissaire radié de la police, excusez du peu,
0: devenu détective privé.
6: Était une farce. Sincèrement, c'était une farce.
0: Comme beaucoup d'enquêtes faites par des détectives privés dans le cadre de ces affaires criminelles.
6: C'est pas
0: faux. J'en ai lu plein.
6: Je me souviens notamment de la fantaisie qu'il arrivait à tirer d'une trace de cirage qu'on retrouve sur un rideau du bureau. Ok, c'est vrai, il y a une trace de cirage de chaussures sur le rideau.
0: Ça veut sans doute rien dire.
6: Ça veut sans doute rien dire. Il y a eu une bagarre, effectivement, ça peut être un coup de pied dans le rideau. Et à partir de là, ils montent tout un scénario sur le fait que ça veut dire que quelqu'un est arrivé par la fenêtre, etc. Enfin, c'était fantaisiste.
0: Moi, ça m'intéresse, je veux qu'on poursuive un peu là-dessus. Donc, de Lestrade fait ce documentaire, que je vois à l'époque, alors que je viens de faire le fait entrer l'accusé. Donc, c'est une autre version. Ça me secoue un peu. Et le lendemain, Éric Fotorino, du Monde, donc on est là dans l'immense, le crédible. Éric Fotorino dit, il y a un doute, il n'en sait rien, Fotorino, il n'en sait rien. Comment se crée une agrégation comme ça, d'une opinion légèrement élitiste, c'est pas nouveau, c'est souvent dans des dossiers, qui va laisser penser à l'innocence de quelqu'un qui a été condamné 3 fois? Comment ça s'organise?
6: Alors ça, je peux vous répondre de façon très précise, puisque je l'ai vécu, et ce quotidien que vous venez de citer est directement en cause, puisque lors du premier procès à Troyes, le chroniqueur du Monde, Jean-Michel Dumay, est présent et prend fait et cause pour Dubois. Clairement, à tel point que lorsque je lis ses papiers, je ne reconnais pas l'audience que j'ai vécue la veille. Et je me suis d'ailleurs fâché avec lui en lui disant, enfin, c'est pas possible. Et je pense, parce que c'est un garçon très charismatique et très, très auto-convaincu, il a embarqué à l'époque les confrères qui étaient là et c'est resté. L'Est éclair, par exemple, hein, qui est le quotidien régional de Troyes, qui avait été tout à fait neutre pendant toute l'instruction, s'est mis à douter officiellement.
0: Mais ils ont fait des résumés de l'affaire, comme le fait souvent la presse régionale, 10 ans après, 20 ans après, etc. Et l'article est axé sur le doute.
6: C'est ça.
0: Justement.
6: Absolument.
0: C'est étonnant. Je l'ai dit à plusieurs reprises dans ce programme. Bon, en général, les moteurs du crime, il y en a trois. La folie, enfin une forme de folie. Le sexe, le cul et l'argent. Et là, on n'a rien de tout ça. C'est étonnant.
6: On a l'humiliation.
0: Une blessure de l'ego.
6: Oui. Clairement, Descaves humilie Dubois depuis des semaines. C'est un homme qui a une haute opinion de lui-même, qui a un ego assez fort.
0: Mais en militaire de réserve, fils de militaire, ça compte. Vieille France,
6: absolument.
0: On en a parlé, plein de principes.
6: Absolument. Et je suis convaincu que c'est la raison pour laquelle il va l'avoir. Je vous rappelle quand même, il va l'avoir en survêtement. C'est-à-dire, il prend même pas le temps de se changer, alors que pour quelqu'un de vieille France, on ne va pas avoir son principal en survêtement. Donc, il y a urgence. Pourquoi il y a urgence ?
0: Survêtement vert.
6: Survêtement vert, pas très jojo. Et pourquoi il y a urgence ? C'est ma conviction, là, que je dis, c'est qu'il va s'humilier, il va s'aplatir. Il va supplier Madame Descaves. Et il veut que personne ne voit ça. Et c'est sans doute qui va provoquer sa réaction, c'est que alors qu'il s'aplatit, alors qu'il la supplie, elle va, je pense, lui porter l'humiliation ultime qui va déclencher sa fureur.
0: Comment il est, lui, au procès ? Donc vous l'avez vu trois fois, lui. Trois fois, trois procès. Les articles de journaux que j'ai lus disent qu'il n'est pas sympa, qu'il est antipathique, qu'il est même parfois odieux.
6: Alors, il y a une vraie différence entre le premier procès et les suivants, puisqu'il a appris. Mais lors du premier procès, c'est hallucinant. Hallucinant. C'est-à-dire, c'est un monsieur, effectivement, je crois, il ne mesure pas l'enjeu, qui a comme des fiches sur tout le monde. Lorsque le témoin lui est favorable, il remercie, il est souriant, il est presque obséquieux. Quand le témoin vient dire du mal de lui, quand on va lui donner la parole, vous savez, on donne toujours la parole à l'accusé après que les questions aient été posées, et là, il va cataloguer, il va dire que telle dame a eu un amant, il va dire que telle autre dame doit de l'argent, etc. Et le plus fou va être sa façon d'agresser mon client, Pierre Descaves, qui est pourtant, je peux vous dire, un homme qui a douté jusqu'au bout, qui s'est obligé à douter jusqu'au
0: bout.
6: Lui aussi, mais par conviction. Pierre Descaves est un homme de gauche, c'est un monsieur qui avait des responsabilités au Parti Socialiste de l'Aude, et il s'efforce, et vous savez, je le sais comment, c'est qu'après le verdict, il y a eu un cri dans la salle. C'est un souvenir très fort pour moi. Je suis convaincu que c'est un cri du côté de la famille de Dubois. Et je me retourne et là, je vois mon client par terre, en larmes.
0: C'était lui.
6: C'était lui parce que pour la première fois...
0: Une vérité était dite.
6: C'est ça, une vérité était dite et il s'autorisait à être convaincu. Et face à ce monsieur, Dubois a été odieux. Mais odieux, il a demandé à ce qu'on lise une lettre qu'on avait trouvée dans un tiroir chez eux qui datait de plusieurs années, où Denise Descaves lui faisait des reproches très durs dans le cadre de leur mariage. Vous imaginez l'effet que ça a pu faire sur les jurés. Les 20 ans, ils sont un peu à chercher de ce côté-là, je pense.
0: Cette enquête a failli être plantée par un médecin légiste. Personne n'est à l'abri d'une erreur. Mais la confiance que parfois on fait aux experts dans les enquêtes criminelles peut amener une enquête au plantage.
6: Absolument. Et celui-là, d'ailleurs, je crois savoir qu'il a été radié quelques années plus tard. Il n'a plus le droit d'être expert médecin légiste. Il fait deux erreurs massives. Alors, la première, c'est qu'il nous dit que la mort a eu lieu entre 13h15 et 14h. Je vous rappelle quand même que le corps a été découvert à 13h35.
0: Oui.
6: Donc il y a une absence de rigueur énorme. À l'époque, j'avais pointé, il est parti de la température du corps, l'évolution, la courbe de température de refroidissement du corps, c'est une méthode parmi de nombreuses. Un médecin légiste sérieux en utilise plusieurs. Là, il a pris deux relevés de température à des heures qui ne collent pas, sans température extérieure. C'est-à-dire
0: et oui, parce que la température du corps dépend de la température de la pièce.
6: Mais évidemment. Et nous n'allons pas, il n'a pas pris la température du bureau, il n'a pas pris la température de la morgue, donc ça ne veut rien dire. Et en ce qui concerne l'étranglement, contrairement à ce qu'on croit, l'étranglement à la main cause beaucoup plus de dégâts physiologiques, et notamment la fameuse fracture de l'os hyoïde, que ne provoque pas un étranglement au lien, parce que le lien vous prend finalement beaucoup plus haut qu'à la base du cou, vous avez le larynx, l'os hyoïde. Et c'est ça que voit le second médecin légiste. Il voit que l'os hyoïde est brisé, et ça c'est la signature d'un étranglement à la main. Et ce médecin légiste n'avait pas vu ça.
0: Quand on est avocat, on ose contrer un médecin légiste. Je ne parle pas de ce dossier en général, mais quand on voit que là, il s'est planté, d'autres ont pu se planter. Est-ce qu'on peut oser, dans une cour d'assises, alors que le légiste est à la barre, lui dire « Vous vous êtes trompé. Vous avez potentiellement commis une erreur. » C'est impossible.
6: J'adore votre question, parce que non seulement on peut, mais on doit.
0: Mais vous le faites
6: pas. Et vous voyez, bah écoutez, je ne vais pas parler pour mes confrères, mais alors moi, je le fais. Et non seulement je le fais, mais vous voyez, au début de ma carrière, j'ai même fait un diplôme de criminalistique, parce que je voulais non pas être d'égal à égal avec un balisticien, avec un médecin légiste, avec un toxicologue, mais je voulais les bases. Et Mme Rudler, qui à l'époque dirigeait le centre de police scientifique de Paris, avait créé ce diplôme, principalement pour les magistrats. Et je me suis incrusté pendant un an, et d'ailleurs ça m'a permis de rencontrer d'excellents professionnels.
0: Et ça vous permet de contrer des experts?
6: Ben, ça me permet de voir, notamment, sur une heure de la mort, comment il a fait. Pourquoi il n'a pas mesuré le potassium dans l'humeur vitrée de l'œil, qui est la méthode la plus précise, hein, puisqu'il y a du potassium.
0: Le potassium dans l'humeur, c'est quoi l'humeur?
6: L'humeur vitrée de l'œil, hein, oui. Vous savez, la partie blanche.
0: Oui.
6: Dès que vous décédez, il y a du potassium qui est généré dans votre humeur vitrée.
0: Et c'est le taux de potassium?
6: Et on connaît à peu près la courbe d'évolution de ce potassium. Et donc, on sait que s'il y a tant de milligrammes, ça veut dire que l'heure de la mort date de tant d'heures. J'ai plus les données. Il ne le fait pas. Il utilise en fait la méthode la moins précise.
0: Ah oui, on la voit au 19e siècle.
6: La moins précise, vous voyez, par exemple, il y a une méthode qui est utilisée, on analyse le bol alimentaire. On regarde ce qu'il y a dans l'estomac et on se renseigne sur le dernier repas.
0: Et on voit quel est le niveau de digestion.
6: Exactement, vous voyez, il y a beaucoup de critères comme ça. Mais c'est vrai que ce médecin-là a été catastrophique et d'ailleurs a été beaucoup utilisé par votre confrère de l'Estrade dans son documentaire, puisqu'il... De façon hallucinante, il défendait son rapport, alors qu'il était avéré qu'il s'était quand même bien planté.
0: Il s'est par ailleurs planté sur les horaires, puisque en fait, il fait le relevé de température à 16h, et dans le rapport, il marque 16h30.
6: C'est
0: ce
6: ça.
0: Qui vient invalider d'entrée
6: Absolument.
0: Son expertise. On va boucler la boucle sur cette question de doute. Il est sorti de prison, Pierre Dubois, depuis il y a un petit moment, 2008. Son avocate a demandé une grâce présidentielle. C'était absolument voué à l'échec. Le président de la République n'a pas gracié depuis Omar Radad. Je ne suis pas sûr qu'on ait gracié personne. Et Radad, c'était pour des raisons diplomatiques et politiques. Pourquoi fait-elle ça?
6: Il faudrait lui poser la question, mais je pense que c'est symbolique. C'est une façon de dire encore, malgré la, la,

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1: J'ai choisi de vous raconter une grande affaire criminelle que je n'avais pas eu le loisir de vous raconter jusqu'ici, parce qu'elle a eu un dénouement très récent, l'affaire des disparus de la gare de Perpignan, c'est comme ça qu'on l'appelle. Grande affaire par le nombre de victimes, 5, et par la durée de l'enquête, 20 ans, et aussi par la somme, vous allez voir, des fantasmes qu'elle a suscité. Et pour le débrief tout à l'heure, une sorte de héros, puisque pendant toutes ces années, il a défendu les intérêts des familles des victimes. C'est lui qui s'est battu pour qu'elle ne tombe pas dans l'oubli. Maître Étienne Nicolo du barreau de Perpignan est là. Bonjour maître.
2: Bonjour.
1: Et à tout à l'heure, voici donc cette histoire. Je l'ai écrite avec Thomas Oudouard, réalisation signée Céline Lebrun.
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1: C'est une histoire à tiroir. Une histoire de femmes brunes qui disparaissent les unes après les autres près de la gare de Perpignan. Une enquête qui a duré plus de 20 ans, qui a soulevé tous les fantasmes. On a pensé à un tueur en série. On a même envisagé qu'il s'inspire du peintre Dali, qui disait que la gare de Perpignan était le centre du monde. On s'est trompé sur toute la ligne. Il n'y avait pas un, mais deux tueurs, et même peut-être trois, puisqu'une disparition est demeurée inexpliquée. Je vous emmène dans les méandres de l'affaire des disparus de la gare de Perpignan. La première disparue s'appelle Tatiana Andouja. Je vous le dis d'entrée, à ce jour, c'est le seul mystère qui n'a pas été percé. Tatiana vient de passer le week-end chez une copine. Le dimanche soir 24 septembre 1995, ses parents l'attendent, elle accourt le lendemain, elle ne rentre pas. Les parents laissent passer la nuit et le lendemain matin, ils vont à la gendarmerie.
3: Bonjour, ma fille. Elle devait rentrer hier soir à la maison. Elle a disparu, personne ne sait où elle est. Elle a quel âge, votre fille ?
4: 17 ans.
1: Et là, les parents se mettent à raconter. Eh bien, la vérité. Tatiana est en pleine crise d'ado. Tatiana sèche les cours. Tatiana s'est fait tatouer un diablotin sur les fesses. Tatiana participe à des rave parties. Bref, Tatiana n'est pas une enfant sage.
3: Si vous voulez mon avis... Elle a fait une fugue, votre fille. Elle a bien le profil.
1: Eh oui, il vaut mieux être un enfant sage quand on disparaît. Parce que sinon, on ne vous prend pas au sérieux. D'autant que finalement, elle n'a pas passé le week-end chez sa copine, elle est allée faire la teuf à Toulouse, en stop. Mais le dimanche soir, elle a bien pris le train Toulouse-Perpignan pour rentrer chez elle. Il y a des témoins. On l'a vu descendre à la gare de Perpignan. Et après plus de nouvelles.

Et à cause du diablotin sur les fesses et du reste, il n'y a pas véritablement d'enquête. Les gendarmes restent accrochés à leur idée d'une fugue. Et 2 ans plus tard, le dossier est classé. Les parents sont furieux. Et s'il n'y en avait pas eu d'autres après, on aurait sans doute très vite oublié Tatiana. Trois mois plus tard, 2e affaire. Dans un terrain vague de Perpignan, on retrouve le cadavre d'une jeune fille. Nue, face contre terre et dans un état, waouh ! Il n'y a plus un millilitre de sang dans son corps. Il s'est entièrement vidé. Et vous allez comprendre pourquoi. C'est une horreur. On lui a sectionné les seins et on a retiré l'appareil génital. Si ! On a retiré sa vulve et son vagin en les détourant, comme dans cette opération barbare des années 60 qu'on appelait la vulvectomie.

0: Le légiste n'en revient pas.
1: On a utilisé un bistouri, c'est sûr. Combien de temps faut-il pour pratiquer une telle ablation? Je dirais au moins 1h30, hein.
0: C'est du travail de pro, un chirurgien, un boucher, ou un vétérinaire peut-être, mais un pro c'est sûr. Et ce qui est troublant, c'est le visage de cette fille. Il est absolument intact.
2: À Perpignan, la police lance un appel à témoins et diffuse la photographie de la jeune femme de 19 ans dont le corps mutilé a été retrouvé dimanche dernier sur un terrain vague.
0: Et on parvient à mettre un nom sur ce cadavre supplicié. Mokhtaria Shaib. Elle étudiait la sociologie, elle vivait en foyer après avoir fui un père violent. C'était une très belle brune. Et à cause du travail de pro, eh bien on va se mettre à chercher un médecin, un chirurgien fou. Et on va en trouver un. C'est la police qui est chargée de cette enquête. Et elle commence par retracer l'itinéraire de Mokhtaria. Le soir du 20 décembre, elle sort de chez son petit ami. Et a priori, elle se dirige vers son foyer à pied. Ça représente un trajet d'environ 40 minutes. Par où a-t-elle pu passer? On regarde un plan de Perpignan. Elle est forcément passée par le quartier de la gare, par la rue Courteline. À moins qu'elle n'ait fait du stop et qu'elle soit montée dans la voiture de son assassin. Alors on cherche des témoins, quelqu'un qui aurait vu quelque chose. On n'en trouve aucun. En revanche, on retrouve ses chaussures. Des gens viennent les apporter au commissariat, on les a balancées dans leur jardin.

0: Et donc on se met à la recherche d'un médecin, et même d'un chirurgien, un fou, un tordu. Et on en trouve un, figurez-vous. Le docteur Andrés Palomino Varios, un Péruvien. Pour vous dire à quel point il est allumé, les fenêtres de son appartement sont toutes tapissées de papier journal. Et renseignement pris, l'oiseau a travaillé dans 18 hôpitaux français, à chaque fois il s'est fait virer. Parce qu'il était nul, incapable, incompétent. Certains de ses anciens employeurs ne sont pas loin de penser que son diplôme de médecin péruvien est un faux. Et ajoutez à ça qu'il est connu de la police pour des vols et des escroqueries et qu'il a notamment volé du matériel chirurgical. Bref, le type a le profil. Et donc, un mois après la découverte du corps de Mokhtaria, on va l'arrêter chez lui.
1: Je ne comprends pas. Les veines, c'est ça, hein? J'étais en Espagne. Vous n'avez qu'à demander. On m'avoue là-bas, à Motaro. J'ai même rencontré un prêtre.
0: On vérifie. Personne ne confirme, et le prêtre non plus. Les policiers font le tour des voisins.
1: Le Péruvien? Je peux vous dire que c'est un sacré coco. À une époque, il harcelait une fille de l'immeuble, une belle brune. Vous me dites que ça s'est passé le 20? Il me semble que le lendemain, si, le lendemain, le 21, je l'ai vu nettoyer sa camionnette en grand. Ah, j'en suis sûr, oui.
0: Et ça se précise quand on fouille son appartement.

0: on tombe sur des traces de sang. Il y en a dans la salle de bain, il y en a dans la chambre et il y en a dans les toilettes. Il y en a aussi dans sa camionnette. On analyse ce sang. Zut, c'est du sang de poulet et c'est son propre sang. Mais bon, le docteur Palomino Varios est tout de même mis en examen pour assassinat et incarcéré à la maison d'arrêt de Perpignan. Et à ce moment-là, on se dit, il n'y a pas d'aveu, il n'y a pas de preuve, mais on tient le salaud qui a tué Mokhtaria. Et le temps passe, 2 ans, et au mois de mars 1998, nouvelle affaire. En mars 98, Sabrina, une jeune métisse, sort du restaurant où elle travaille dans le quartier de la gare. Elle est là, sur le trottoir, elle attend un ami, une voiture blanche s'arrête.
1: Salut! C'est mon anniversaire aujourd'hui. J'aimerais bien passer un peu de temps avec toi pour mon anniversaire, ça te dit?
0: Sabrina refuse. Et là, le type sort un couteau, elle se met à hurler, il la menace, il la coince sous le porche mal éclairé, et elle se dit, je vais mourir. Mais si je survis, il faut que je retienne son visage. Et là, d'un grand coup de couteau, le type lui lacère le ventre de haut en bas, il lui ouvre le ventre en deux, et à ce moment-là, une passante s'arrête, et le type part en courant. Et Sabrina perd connaissance. Mais elle n'est pas morte. Elle passe plusieurs jours dans le coma, mais elle s'en sort. Et on se dit, au moins elle, si on retrouve un jour le salopard, elle pourra l'identifier. Elle l'a vu. Une autre affaire, la quatrième, intervient très vite après. En juin 1998, Marie-Hélène Gonzalez, 22 ans, qui travaille à Argelès, prend le train pour rentrer chez ses parents à Perpignan. Elle aussi est une très jolie brune. Et à 21h, elle n'est toujours pas arrivée chez elle. Ses parents s'inquiètent, ils vont signaler sa disparition, on reconstitue son trajet, elle est passée par la rue Courteline. Forcément, comme Tatiana, comme Mokhtaria, comme Sabrina, cette fichue rue que le journal L'Indépendant de Perpignan appelle désormais le boulevard du crime. On met 10 jours avant de retrouver Marie-Hélène, ou plutôt son corps. C'est un chiffonnier qui la découvre près d'un échangeur de l'autoroute, un pied qui dépasse d'un tapis sur un tas d'ordures. On déroule le tapis. Il manque la tête et les deux mains. Et elle a été éventrée, ses viscères sont en vrac dans un sac juste à côté. Et que dit le légiste quand il examine le corps?
2: Ah ça, je vous le dis, hein. Ça, c'est du travail de professionnel, hein. La découpe est parfaite.
0: Sauf que là, on ne peut pas accuser le docteur péruvien Palomino Varios, il est en prison. Alors du coup, qu'est-ce qu'on fait du péruvien, hein? Eh bien, on le relâche. Mais comme le juge se dit que peut-être il a trouvé quelqu'un pour commettre un crime similaire et donc le blanchir, il reste mis en examen et sous contrôle judiciaire. Et on se met à la recherche d'un autre médecin fou. Alors, est-ce qu'il y a une psychose à Perpignan après tout ça? Évidemment, oui. Et cette psychose se cristallise dans le quartier de la gare. Les jeunes filles brunes évitent le coin, les flics passent des jours et des nuits en planque et on fait travailler des profilers, comme dans les séries américaines. Vous savez que je ne crois pas beaucoup à ces soi-disant criminologues, disons que j'attends qu'ils nous prouvent que leur science est une science. Et je vous le dis tout de suite, ça ne va pas être sur ce coup-là. Alors que disent les profilers? Eh bien, ils en reviennent aux médecins, aux chirurgiens. Ils disent que le tueur est un notable. Quand vous verrez la tronche du notable à la fin de l'histoire, vous ne croirez plus jamais à toutes ces salades. Mais là où on atteint le sommet du délire, c'est quand on se met à imaginer que le tueur en série que l'on soupçonne être à l'origine de tous ces crimes pourrait être inspiré par le peintre Salvador Dali. Dali qui disait dans les années 60
2: « La gare de Perpignan est le centre du monde !»
0: Et comme le même Dali a représenté dans ses tableaux beaucoup de femmes éviscérées, on s'interroge, pourquoi pas? Est-ce que Dali n'est pas l'inspirateur du tueur qui sévit à Perpignan? Sérieux? On voudrait que, comme dans les films, les tueurs en série aient un petit truc en plus, un petit truc romantique, un télo. Alors qu'en vérité, ils ont plutôt un petit truc en moins et même un gros. Et on perd beaucoup de temps à explorer cette piste à la noix. Et ce qui devait arriver, arrive. En février 2001, nouvelle disparition. Fatima Hidraou. Elle est caissière chez Leclerc dans la zone commerciale. Elle quitte son magasin vers 6h30. Elle n'arrive jamais chez elle. Et quand sa sœur vient signaler la disparition au commissariat, elle apporte une photo.
2: Au nom de Dieu, regarde-moi ça. Une jolie brune, comme les autres.
0: Fatima ressemble à toutes les autres. Et elle a, comme les autres, emprunté la rue Courteline, avec une différence qui va bouleverser le cours de toute cette enquête. Sur un parking, on retrouve sa dernière fiche de paye. Les flics font le tour des magasins qui jouxtent ce parking.
2: Vous avez remarqué quoi que ce soit sur ce parking ces derniers jours? Ces derniers jours, non, non. Mais il y a 10 jours, oui, ah oui, je me souviens, il était quoi, dans les 7 heures? J'étais en train de tirer la grille de mon magasin. J'ai entendu des cris de femmes. Ah ah! Et vous avez vu quelque chose? Oui, oui, oui, je suis allé voir. Il y avait un couple qui se disputait dans une voiture. C'était une voiture claire. Je me souviens, hein, j'ai noté leur numéro d'immatriculation. Vous l'avez toujours, ce numéro? Oui, oui, le voilà, mais je suis désolé, j'ai pas pu tout noter. J'ai que les 4 premiers chiffres. Mais la voiture était immatriculée ici, hein, dans le 66.
0: Et là, ça va très vite. Les 4 premiers chiffres, plus les 2 derniers. Il ne manque que les lettres au milieu. On fait tourner l'ordinateur de la préfecture, il y a 4 voitures dont les chiffres correspondent. Et une seule est de couleur claire.
2: Alors, il s'agit de la voiture d'un certain Marc Delpech, 34 ans. Il habite le Canet en Roussillon, il tient un bar d'étudiants, le San Diego, à Perpignan. Pas de casier judiciaire.

0: Avant d'aller le voir, les policiers se font remonter son relevé de téléphone portable. Eh hé, ce Delpech connaît Fatima Hidraou. Ils se sont téléphonés à plusieurs reprises. Et là, qu'est-ce qu'on fait? On va le chercher, et vite. Sauf qu'il n'est pas chez lui, il est en vacances chez ses beaux-parents à l'autre bout de la France, en Meurthe-et-Moselle. Qu'importe, un inspecteur saute dans sa voiture, il roule 850 km et il débarque chez les beaux-parents. C'est le beau-père qui ouvre, mais Marc Delpech est juste derrière lui. Et il comprend tout de suite, et il se met à paniquer, et il recule dans le couloir, et depuis le seuil de l'appartement, le flic tente un coup de bluff.
1: Monsieur Delpech, ce qui s'est passé, c'est pas le moment d'en parler. Je veux juste savoir où elle est.
0: Et là, Delpech pâlit, il se met à transpirer à grosses gouttes.
1: Je l'ai jeté au Cap Béar.
0: Au beau milieu du couloir de ses beaux-parents, Marc Delpech vient d'avouer le meurtre de Fatima Hidraou. Il est donc arrêté et placé en garde à vue.
1: Vous l'avez rencontré comment, mademoiselle Hidraou? Je suis tombé amoureux d'elle à la caisse du Leclerc. Alors on a entamé une relation.
0: Et pourquoi l'avez-vous tué?
1: J'étais marié. Elle voulait que je quitte ma femme. Elle a menacé de me dénoncer à ma femme. Ça m'a monté, elle criait, je l'ai étranglé.
0: Il raconte un crime passionnel, une histoire d'amour qui finit mal. Bon, pour l'instant, on va se contenter de ça. Et donc, on va voir au Cap Béar, qui se situe près de Port-Vendre, à quelques kilomètres de la frontière espagnole. Il dit qu'il l'a mise là pour qu'elle ait le silence et le repos des vagues pour l'éternité. Un romantique, je vous dis. Tu parles, on ne la retrouve pas.
1: Et le corps a dû être emporté par le courant, voilà tout.
0: Et non, monsieur Delpech, vous mentez. Il n'a pas été emmené par le courant, puisqu'on le retrouve pas loin de chez vous, au bord de l'étang du Canet. Un cadavre qui présente des traces de coups sur le visage, mais notez-le tout de suite ça, qui n'est pas mutilé comme les autres. Mais le plus intéressant, c'est ce qu'on retrouve chez lui. D'abord, une collection d'articles de presse sur le tueur de la gare. Et dans son ordinateur, encore mieux, l'ébauche d'un roman dont le titre est Tatiana. C'est pas long, hein, 15 lignes, qui raconte l'enlèvement de Tatiana Andoujar, rue Courteline, la première disparue. Dingue! Ça serait donc lui. Lui qui a tué Tatiana, qui a tué Mokhtaria, qui a tué Marie-Hélène. Ça serait lui, le tueur en série de la gare de Perpignan, Marc Delpech. Eh bien, je vous le dis tout de suite, comme ça, on ne va pas perdre de temps. On n'arrivera pas pendant l'enquête à lui coller les autres meurtres. Et donc, c'est pour le seul meurtre de Fatima que Marc Delpech sera jugé. Et les autres, alors? Si ça n'est pas lui, c'est qui? Mais ça n'empêche pas les parents des autres, les parents de Tatiana, de Marie-Hélène et de Mokhtaria, de venir assister à son procès en juin 2004 devant la cour d'assises de Perpignan. On ne sait jamais, il va peut-être craquer. Craquer? C'est pas le genre du bonhomme. Il est fermé comme une huître. Quand on lui pose une question, il répond oui ou non. Rien de plus. Quand on lui demande s'il a violé Fatima, il dit non, tout simplement, et il n'ajoute rien. Pourquoi l'a-t-il tuée? Parce qu'elle refusait ses avances. Point. Un mur. Un mur qui, à la fin, réclame lui-même la peine la plus lourde.
1: Je veux le maximum. Je le mérite.
0: Eh bien, il sera exaucé. 30 ans de réclusion criminelle assortie d'une peine de sûreté de 20 ans. Mais ça ne l'empêche pas de faire appel. Et il prend la même peine en appel. Sur les 5 dossiers de la gare de Perpignan, voilà une affaire de résolu. Marc Delpech a tué Fatima. Et les autres alors? Est-ce qu'on est certain que ça n'est pas lui? Pour Tatiana, aujourd'hui encore, on a un gros doute. Mais on n'a aucune preuve, et d'ailleurs on n'a jamais retrouvé le corps de Tatiana. On a cru l'avoir retrouvé en mars 2005, un crâne découvert près de la frontière franco-espagnole. Malheureusement, il n'y avait pas assez d'ADN dessus. On ne saura jamais. Et les autres alors? Mokhtaria, Marie-Hélène et Sabrina qui s'en est sortie. Si ça n'est pas Delpech, ce que les familles n'écartent pas complètement, hein? Qui est-ce alors? Eh bien, c'est un autre homme. Et ça, on va le découvrir grâce au progrès des analyses ADN. En 2012, la juge d'instruction Anne Haï, qui vient de reprendre le dossier, ordonne le réexamen génétique de toutes les pièces du dossier, une trentaine de sachets plastiques qui dormaient dans les sous-sols du palais de justice. C'est un labo de Lyon qui s'y colle, Biomnis. Ça va prendre un peu de temps, 2 ans. Mais en 2014, on parvient à isoler sur la chaussure de Mokhtaria un ADN masculin. Et on peut enfin le comparer au stock d'ADN du fichier national des empreintes génétiques. Et là, miracle. Oh putain, regarde. Oh putain, ça match. On a un nom. Jacques Ranson, 54 ans, 2 séjours en prison, condamné en 92 pour agression sexuelle et une autre fois pour violence sur son ancienne compagne. On le tient, putain, on le tient. Je vous rappelle que les profilers à la noix avaient ciblé un notable, un médecin ou un chirurgien. Or, ce Jacques Ranson est un marginal au look de clochard. C'est un picard, débarqué à Perpignan en 1997, qui vivote à coups de petits boulots et qui vit dans un foyer de Perpignan. Le voilà, le notable. Que de temps perdu. Et donc Jacques Ranson est arrêté et placé en garde à vue. Et là, il nie. On l'emmène sur place rue Courteline, on l'emmène à la gare pour tenter de le faire réagir. Il nie. Il n'y est pour rien. On se trompe. Et ça dure comme ça pendant 30 heures. Et à la 30e heure de garde à vue, les flics abattent leur carte maîtresse. Ranson, on a retrouvé ton ADN sur les chaussures de l'une des victimes. Qu'est-ce que t'en dis? Oh, je comprends pas. C'est pas possible. Malgré la preuve implacable, Ranson résiste encore. À 2h du matin, ça fait 39 heures qu'il est en garde à vue. L'une des policières lui propose un petit break. Monsieur Ranson, si vous voulez, on va faire une pause. Vous voulez une cigarette? La bourrique se laisse amadouer. Il allume sa clope, elle lui parle de ses enfants, vu qu'il a 2 enfants, et là se crée comme un climat de confiance. Et en 3 mots, il craque.
2: Je l'ai tué, Mokhtaria. Je l'ai tué.
0: On le ramène en salle de garde à vue. Et 17 ans plus tard, il se met à raconter le meurtre de Mokhtaria.
2: Je traînais vers la rue Courteline. J'avais un couteau. J'ai vu la fille, je l'ai menacée, je voulais lui faire l'amour. J'ai essayé, j'y suis pas arrivé. Elle résistait, elle criait. Elle disait qu'elle allait appeler la police. Alors je lui ai donné des coups de couteau, je sais pas combien.
1: Monsieur Ranson, Mokhtaria Shaib a eu les seins et l'appareil génital découpés.
0: Pourquoi?
2: Bah, c'était pour enlever les traces ADN. Comme j'avais touché les seins et puis tout le reste, j'ai tout enlevé, quoi.
0: On devra se contenter de cette explication moisie. Alors qu'entre nous, l'ablation des seins et de l'appareil génital de Mokhtaria ressemble plus à de la barbarie sadique. En tout cas, les aveux sont là, et les policiers qui bossent envoient des SMS à ceux qui sont en congé. C'est bon, c'est lui, il a avoué. Et le lendemain, bien sûr, l'information fait la une de la presse locale. Le tueur de la gare a été arrêté. Et l'article est accompagné d'une photo de Jacques Ranson. Et là, une jeune femme qui s'était promis de ne jamais oublier son visage le reconnaît tout de suite. Sabrina. Sabrina qu'on avait coincée sous un Porsche en mars 98 dans le quartier de la gare. Sabrina qui l'avait éventré d'un coup de couteau. Sabrina qui a survécu par miracle. Sabrina, c'est lui aussi. C'est Rançon. Et Tatiana, c'est lui aussi. Et Marie-Hélène. A-t-il tué Marie-Hélène Gonzalez? A-t-il tué Tatiana Andouja? Pour l'instant, non. Et pour Tatiana, l'espoir s'éteint assez vite. Rançon était en prison quand elle a disparu. Ça n'est pas lui, c'est sûr. Et Marie-Hélène alors? Les policiers travaillent Rançon pendant des mois et des mois. Et au bout d'un an, il avoue le meurtre de Marie-Hélène.
3: Procès de celui que l'on a surnommé le tueur de la gare de Perpignan, Jacques Rançon, ancien magasinier, confondu par son ADN.
0: Et voilà donc Jacques Rançon devant les assises. Et là, je vous le dis, je ne sais pas si les profilers ont eu le courage de passer une tête à ce procès, mais on est très très très très loin du notable qu'ils avaient préconisé de chercher. Quand il se présente dans le box, Rançon ressemble plutôt à un clodo. Il est vêtu d'un improbable t-shirt Jonas Canary. Il a les cheveux longs, gris et gras, le regard vide. C'est une bête. Et je vous résume ce procès en deux phrases, vous aurez tout compris. Quand on lui parle de viol, lui il dit
2: « Bah je voulais faire l'amour !»
0: Voilà, tout est dit. Les psychiatres le traitent de sadique, de pervers, il est incapable d'expliquer quoi que ce soit. Ce procès est marqué par un moment extrêmement fort, le témoignage de Sabrina, la survivante.
2: « J'ai prié le bon Dieu pour que ma tête dépasse, pour que quelqu'un puisse me voir. Il m'a enjambé, il m'a mis la main sur la bouche, puis il m'a ouverte en deux, comme on éventre un cochon. » Pour sortir ses tripes. Il me disait, je vais te tuer. On aurait cru un film d'horreur. Et là, j'ai vu la satisfaction dans ses yeux. C'est un gros sadique. J'ai pris la lame dans la main pour la bloquer. Il voulait me couper le cou. Je me voyais mourir. Je commençais à partir.
0: Sabrina dit qu'elle souhaite le voir crever en prison et elle s'effondre dans des hurlements de douleur. Le verdict est sans surprise. Jacques Rançon est condamné à la réclusion criminelle à perpétuité. Il ne pourra pas sortir avant 2040. Il sera alors âgé de 80 ans. Tous les crimes de la gare de Perpignan ont trouvé un coupable, sauf la disparition de la jeune Tatiana Andouja. Le dossier est toujours ouvert. On saura peut-être un jour. Et pour compléter cette histoire, je suis maintenant avec l'avocat qui a défendu dans ce dossier toutes les familles de victimes depuis le début, Maître Nicolo du barreau de Perpignan. Alors Maître, on pourrait peut-être parler de Tatiana Andouja pour commencer. Vous êtes toujours l'avocat de la famille de Tatiana?
4: Oui, j'étais encore avec sa mère il y a 3 ou 4 jours. On a toujours l'espoir d'arriver à une solution, de trouver celui qui a fait disparaître Tatiana. Mais c'est plus difficile parce que on n'a pas de corps. Et donc, on n'a pas d'indice matériel et on n'a aucun témoin dans l'immédiat. Mais les policiers continuent à enquêter. Et
0: il y a toujours une enquête active. Il y a une enquête active.
4: Absolument, l'enquête continue. Comme elle avait continué pendant 20 ans pour les autres victimes, celles de Rançon. Et donc, je pense qu'il y a encore espoir.
0: L'hypothèse de Marc Delpech, assassin de Tatiana, est-ce qu'elle existe encore dans l'esprit de vos clients et dans le vôtre d'ailleurs?
4: On a pensé, et vous avez expliqué pourquoi, on a pensé que Marc Delpech avait pu être à l'origine de l'disparition de Tatiana. Parce que il avait écrit un roman, un début de roman qui s'intitulait Tatiana, parce que Tatiana aurait pu effectivement monté dans le véhicule de cet homme qui était un patron de bar, affable, n'ayant aucun problème relationnel. Donc on pensait que c'était possible, mais pour l'instant on n'a pas d'éléments permettant de le mettre en cause véritablement.
0: Mais vos clients, dans leur tête, C'est possiblement lui, toujours aujourd'hui.
4: C'est vrai que la famille de Tatiana pense encore que Delpech a pu faire disparaître leur fille.
0: Ils sont touchants, ces gens, quand même. Ils attendent une réponse depuis 23 ans.
4: Ils attendent une réponse depuis 23 ans et ils sont malheureusement toujours dans le même état d'esprit. Je puis vous dire qu'il y a 3 jours, quand j'ai rencontré la mère de Tatiana, elle pleurait encore, mais elle garde espoir.
0: Il y a donc ce crâne qui a été découvert en mars 2005. On a pensé que ça pouvait être le crâne de Tatiana, mais il n'y avait pas assez d'ADN sur le crâne pour l'identifier à coup sûr.
4: Il y a eu surtout une vérification faite avec la dentition et qui a permis d'écarter l'hypothèse du crâne de Tatiana. On a pu contacter l'ancien dentiste de Tatiana qui avait donc un panoramique des dents. Et ça ne correspondait pas au crâne qu'on a retrouvé.
0: Est-ce que d'ailleurs, on a percé ce mystère-là? Est-ce que Marc Delpech a suivi les agissements de Jacques Ranson dans la presse? Et est-ce qu'il s'est inspiré de lui d'une certaine manière?
4: Alors, on avait trouvé chez Marc Delpech des articles de presse qui relataient effectivement les disparitions des précédentes jeunes femmes, c'est-à-dire des disparitions de Mokhtaria Chaïb et de Marilène González. Mais c'est vrai qu'il ne s'est pas véritablement inspiré de ces disparitions parce que le corps de Sabrina Hidraou n'avait pas été mutilé, il était intact et donc ça n'est pas une réplique des 2 crimes précédents.
0: On ne sait même pas, j'imagine que la question lui a été posée au cours du procès en assise, on ne sait même pas s'il avait connaissance du détail de toute l'enquête.
4: Je ne pense pas qu'il avait connaissance d'autres éléments que ceux qui avaient paru dans la presse
0: voilà.
4: Et qu'il avait collectionné. Mais je ne pense pas qu'il ait pu avoir des éléments précis que les enquêteurs conservaient pour le jour où on interpellerait quelqu'un.
0: Alors cette histoire, maintenant Maître Nicolo, de tueur en série unique, qui serait l'auteur qui a été le grand fantasme de toute cette affaire, et qui a été extrêmement nourri par les analyses des profilers, qui ont pensé que c'était un tueur unique, qui en ont tracé le profil, qui ont dit que c'était un notable, qui ont ciblé des médecins, chirurgiens, vétérinaires. On a perdu beaucoup de temps à cause de ces gens-là quand même.
4: Il y a eu, comme dans la plupart des affaires criminelles, et des loupés et des coups de chance. Le premier loupé, il vient des experts et des légistes qui ont affirmé haut et fort que le crime commis sur Mokhtaria Chaïb avait été commis par un professionnel, spécialiste du bistouri, qu'il fallait 1h30 pour pratiquer les mutilations qu'on avait retrouvées sur le corps.
0: Et c'était faux.
4: Il fallait même un éclairage particulier. Et donc, les policiers ont orienté leurs recherches et ils ont trouvé dans le quartier où on avait retrouvé le corps de Mokhtaria, ce médecin péruvien Palomino Barrios qui avait le profil rêvé. C'était le meurtrier idéal.
0: Mais vous croyez au profiler, vous, Maître Nicolo, vous avez compris que moi, pas beaucoup, parce que, ayant raconté près de 500 affaires criminelles, je suis en mesure de dire qu'ils n'ont jamais vraiment permis la résolution d'une affaire criminelle. Jamais.
4: J'ai la même opinion que vous, parce que, effectivement, dans cette affaire en particulier, on voit qu'ils se sont complètement trompés, et que, bon, ils ont induit aussi en erreur les policiers, donc il y a eu des loupés. Et le plus gros loupé, c'est lorsque Sabrina est agressée, qu'elle est éventrée, on ne fait pas le lien avec le meurtre commis sur Mokhtaria. Et là, c'est regrettable.
0: Alors parlons de Jacques Ranson et de ses motivations, parce que ça reste un grand mystère. Vous l'avez vu lors du procès d'assises, Jacques Ranson. Dites-nous ce que vous avez ressenti au fond. Qui est ce bonhomme?
4: Jacques Ranson, c'est évident parce que les experts le disent, c'est un pervers sadique qui a commencé à commettre des agressions sexuelles dès son adolescence, qui a ensuite été condamné avant de venir à Perpignan pour viol à 2 reprises, et qui, 3 semaines après être arrivé à Perpignan, commet une première agression sur le pont Arago. La jeune femme réussit à s'enfuir, C'est sa première agression. Et ensuite, chaque 3 mois, il y a des agressions de plus en plus violentes et de plus en plus graves. Donc c'est quelqu'un qui était un agresseur sexuel impénitent.
1: Et qui avait donc là, pour le coup, le profil absolu du tueur en série.
4: Alors, je pense qu'effectivement, c'est un tueur en série qui a d'abord été un violeur en série parce qu'il a commis plusieurs viols. Et puis, on a compris que si des jeunes femmes, parce qu'elles étaient pétrifiées, terrorisées, et pas parce qu'elles étaient consentantes, ne résistaient pas, il ne les tuait pas. Mais si vous résistiez, il vous tuait. Il pensait, lui, comme il disait, faire l'amour, et donc il ne comprenait pas qu'on lui résiste. Il a tué Moctaria et Marilyn Gonzalez parce qu'elles ne se sont pas laissées faire.
1: Tout au long de l'enquête et devant la cour d'assises, quand on lui demande de parler des viols, il répond « j'ai fait l'amour » ou « je voulais faire l'amour ». Quoi. Il est à côté de la plaque sur le plan sexuel.
4: Complètement, et je ne sais pas si c'est un problème de langage ou si c'est vraiment ce qu'il pense, mais il a toujours dit, il l'a dit en garde à vue, il l'a dit devant la cour d'assises, « je lui ai fait l'amour », alors qu'en réalité, bon, il violait.
1: Alors, on est d'accord que les découpes de la tête et des mains de Marie-Hélène Gonzalez et des seins et du sexe de Moctaria Shaib ne relèvent en aucun cas de la volonté de faire disparaître des traces ADN. Il s'agit d'actes sadiques.
4: C'est ce que j'ai dit lorsque j'ai plaidé. J'ai dit que, contrairement à ce qu'il expliquait, il n'a pas coupé les mains de Marie-Hélène et la tête de Marie-Hélène pour faire disparaître des traces. Des traces d'ADN, non, il les a coupées par sadisme. Et d'ailleurs, il n'avait pas réussi à violer ou tenter de violer Marie-Hélène. Et malgré tout, il lui a enlevé tous les viscères.
1: Comment va Sabrina, maître Nicolo? Vous la voyez toujours?
4: Alors, je la vois toujours. Et curieusement, ce procès qui a été très dur pour elle, comme il a été très dur pour les parents de Marie-Hélène ou pour le frère de Moctaria Shaib, ce procès lui a fait du bien. C'est-à-dire que si aujourd'hui elle n'est pas encore remise de ce qui lui est arrivé, elle admet que effectivement, ça l'a soulagée de voir que l'homme qui l'avait agressée et dont elle avait gardé le visage en tête a été arrêté. Condamnée, elle a attendu ça pendant 15 ans. Donc c'est dire qu'elle a été soulagée par l'issue de cette histoire en ce qui la concerne.
1: Devant la cour d'assises, elle dit « je veux que vous creviez en prison ». Elle lui parle.
4: Oui, et les parents des victimes se sont tous adressés à Rançon, qui lui, bien entendu, non seulement n'a pas répliqué, mais avait un regard dans le vide et n'était pas ému par les insultes qui lui étaient souvent adressées et que l'on comprend par la douleur immense des parents ou de la victime directe.
1: Je me disais, Étienne Nicolo, que vous aviez passé 20 ans de votre carrière sur cette affaire. C'est l'affaire, sans doute, qui a le plus marqué votre carrière d'avocat.
4: La longueur, effectivement, de l'enquête, la difficulté des recherches, effectivement, est exceptionnelle. Et je crois que, effectivement, j'ai vécu pendant très longtemps avec les disparus de Perpignan, avec l'espoir aussi qu'on arrêterait un jour ce criminel dangereux qu'est Jacques Rançon.
1: Étienne Nicolo, une dernière question. Vous êtes un avocat qui, en général, défend les partie civile. Vous êtes l'avocat qui a défendu les victimes de Van Gelhoven, par exemple. Là, dans ce dossier, vous êtes l'avocat des 5 familles de victimes de cette affaire. Vous auriez pu défendre Rançon?
4: Si il m'avait choisi avant que je sois choisi par les victimes, je pense que il aurait été de mon devoir de le défendre. Même si, comme d'ailleurs mes confrères, j'aurais su à l'avance que le résultat n'aurait pas été autre que celui que l'on a connu et que l'on connaît dans ce dossier.
1: Vous l'auriez fait, vous n'êtes pas qu'un avocat de partie civile.
4: Non, et c'est vrai que j'ai été partie civile dans des affaires très importantes, Mais quand j'ai fait un retour un peu en arrière, je me rends compte que j'étais aussi souvent en défense qu'en partie civile.
0: Eh ben on en parle moins, ça doit être ça. Merci Étienne Nicolo, donc avocat au barreau de Perpignan, ténor du barreau des Pyrénées-Orientales.
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1: Voici l'étrange histoire de Jérôme Tonneau. En 2019, à Lille, il organise un guet-apens contre son ex, Nathalie Demailly. Il engage trois Roumains qui l'enlèvent sur son lieu de travail et la ramènent chez lui. Et lui, l'égorge avec un cutter. Mais attention, ce Jérôme Tonneau n'est pas un truand. C'est un chef d'entreprise. Sulfureux, vous allez voir. Ouvrons ensemble la côte B du dossier d'instruction de Jérôme Tonneau.
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2: Dans le système judiciaire français, le dossier d'instruction contient un sous-dossier appelé Côte B. Il rassemble les rapports des experts psychiatres, psychologues et de l'enquêteur de personnalité. Ouvrons l'un de ces dossiers.
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1: Le matin du 27 mai 2019, à Lille, Nathalie Demailly, 47 ans, se gare sur le parking de la banque où elle travaille. À ce moment-là, quatre hommes lui tombent dessus, la jettent dans une camionnette avant de lui donner un coup de taser pour l'immobiliser. À ce moment-là, un motard s'approche. Il a tout vu. Oh! Vous foutez quoi, là? Laissez-la tranquille. Oh, y a rien. Te mêle pas de ça, dégage. Jérôme Tonneau, l'ex de Nathalie, dégaine et il tire sur le motard. L'homme s'en sort, ça n'était que des balles en caoutchouc. Quand il appelle la police, la fourgonnette est déjà loin. Jérôme Tonneau, aidé par ses complices roumains, ramène Nathalie chez lui, dans la banlieue de Lille. Ensemble, tous les quatre, ils jettent Nathalie dans la baignoire et la laissent seule, bâillonnée et ligotée. Et puis Jérôme Tonneau va retirer 900 euros et il donne 300 euros à chacun de ses hommes de main roumains. Et puis il va retrouver son ex dans la salle de bain et il égorge Nathalie Demailly. Le légiste relèvera 7 coups de cutter.

0: J'ai ma sœur qui m'appelle et qui me demande où je suis. Je dis que je suis en voiture.
1: Nicolas de Bailly, frère de Nathalie de Bailly.
0: Elle me dit dès que je peux, de me poser, de me garer, parce qu'elle a un truc à me dire qui est quand même assez grave et elle souhaite pas que je sois au volant. Je me gare, je la rappelle et puis elle me dit qu'il est arrivé un drame et elle me dit Nat est morte et il l'a tuée. Dans la foulée, mon père m'appelle. Il n'est pas au courant. Il vient d'arriver chez moi puisqu'on avait prévu de se retrouver en famille. Il m'appelle, il me dit « Salut Nico, t'es où? On boit un coup ?» Et là, moi, je viens de raccrocher avec ma sœur et je lui dis « Bah écoute, j'arrive papa, j'ai un truc à te dire. » Et voilà comment rapidement toute la famille est au courant. On a même beaucoup, beaucoup de mal à avoir des informations. Ce qui est le plus douloureux, c'est que dans ces cas-là, on se rassure en se faisant des scénarios qui ne vont pas dans le sens de la souffrance, de la torture. Et finalement, toutes les informations qu'on découvre au fur et à mesure dans la Voie du Nord, c'est l'horreur absolue. D'abord, on découvre qu'elle a été emmenée chez lui. Après, c'est des coups de cutter. Puis on apprend l'histoire de la baignoire. Enfin, tout ça, ça nous arrive au fur et à mesure. Et c'est très difficile, d'autant que, à la fois, certains d'entre nous veulent savoir, d'autres veulent se protéger. Et c'était très, très compliqué. Et jamais on a eu quelqu'un qui nous a parlé franchement, tout de suite, en nous disant « bah voilà, ça s'est passé comme ça ».
2: Nathalie de Bailly est tombée dans un véritable guet-apens. Kidnappée, forcée de monter dans un véhicule utilitaire, elle sera retrouvée morte, égorgée dans l'appartement de son ex-conjoint ici, dans la rue principale de la Madeleine. L'homme de 53 ans, connu de la police pour des escroqueries, est le suspect numéro un dans cette affaire. Il est toujours activement recherché.
1: La crime de Lille remonte jusqu'aux trois complices de Jérôme Tonneau, trois Roumains installés dans un camp près de Lille. 48 heures plus tard, les flics finissent par l'interpeller, lui. Monte tes mains, montre-les, éteins le moteur, tout de suite, main sur le volant. Dans le bureau du juge d'instruction, Jérôme Tonneau et loquace. Trop, peut-être. Il ne fait que parler. Mais c'est pas clair. Il part dans tous les sens. Le juge n'y arrive pas. Et c'est son avocat qui doit le raisonner.
3: Il n'a pas toujours le bon comportement.
1: Maître Jean-Philippe Broyard, avocat de Jérôme Tonneau.
3: Donc un peu de dominance, un peu de toujours essayer d'exister et de maîtriser le discours. Donc c'était parfois improductif de sa part, mais je pense que c'était plus fort que lui. Et c'est difficile parce que c'est un homme qui est très digressif, qui parle énormément. Donc quand on pose une question, c'est une heure des discours pour essayer d'avoir une réponse. Donc c'est un homme que je vais essayer de le canaliser durant toute la phase de l'instruction pour essayer de le ramener à l'essentiel. Pourquoi, quand, qu'est-ce qui s'est passé dans ta tête, etc.
1: À 12 ans, Jérôme Tonneau a vécu un drame dont il ne se relèvera jamais. Il est en voiture avec son père et sa sœur. Ils vont traverser un passage à niveau quand

0: Jérôme Tonneau est le seul rescapé de l'accident.
1: Lorsqu'il va sortir du coma, son papa et sa sœur seront déjà enterrés. La maman n'a pas attendu que Jérôme se réveille. Et c'est affreux parce qu'on lui demande de rentrer à la maison et de faire comme si de rien n'était. Et on comprend qu'à l'époque, il n'y avait pas de suivi psychologique. Donc, c'est stress post-traumatique non suivi dans les années 70 pour ce jeune garçon de 12 ans. Et une mère qui vient nous expliquer qu'elle a géré, elle, sa peine de son côté et lui aussi de son côté. C'est-à-dire qu'on n'a pas eu une mère soutenante à ce moment-là comme il l'aurait fallu. Elle le sera, elle nous le dira, uniquement par le matériel. C'est-à-dire qu'elle lui a donné tout ce qu'il voulait. De 12 à 18 ans, c'est un gamin qui nous dit « j'ai eu une jeunesse dorée, j'avais tout ce que je demandais à ma mère, je l'avais ». Donc je pense que c'est un enfant qui a compensé ses blessures et sa douleur avec ses Playmobil dans sa chambre. C'est tout.
0: Code P911. Expertise psychiatrique du docteur Haït Mengele. À 18 ans, Jérôme Tonneau quitte le foyer familial. Il obtient un BTS technico-commercial. Employé dans un supermarché puis dans des restaurants d'autoroute comme gérant, il rachète à 21 ans deux blanchisseries Pressing dont il est toujours le propriétaire. Dans le cadre de ses affaires, il rapporte 4 condamnations à de la prison ferme pour vol en réunion, incendie criminel, tentative d'escroquerie et dénonciation mensongère.
1: Ce garçon va se construire autour de l'argent. Donc il va falloir exister à tout prix grâce à l'argent. Donc un homme qui a toujours travaillé dans sa vie et en même temps qui avait conscience d'un profond mal-être sans pour autant véritablement l'identifier, malgré son intelligence. On sait qu'il est suivi depuis 2005 par des psychiatres.
0: Code B443, expertise psychologique d'Yves Delannoy. Sur le plan sentimental, Jérôme Tonneau se marie en 1996 et il divorce 4 ans plus tard. L'année suivante, il se remarie et devient père de 2 enfants. Il divorce 14 ans plus tard. Par la suite, il rencontre une femme en boîte de nuit qui rapporte une relation tumultueuse, teintée de jalousie.
1: Ses compagnes ne disent pas qu'il était violent. Il peut l'être verbalement, mais il n'y a jamais eu de passage à tabac de manière régulière sur ses compagnes ou même celles avec qui il est resté très peu. Alors, voilà, on en a retrouvé une qui nous a parlé d'un épisode de violence, mais c'est anecdotique sur sa vie.
2: À un moment donné, en 2024, on va arrêter de dire que les violences, c'est que des violences physiques.
0: Maître Karine Delabifort, avocate de la sœur de Nathalie.
2: Son arme, effectivement, c'était pas spécialement de donner des baffes. C'était pas ça. Mais c'était beaucoup plus pernicieux que ça. C'était des menaces de mort. Et oui, donc, il avait déjà cette jalousie. Et on s'aperçoit que dans le type de personnalité que représente Jérôme Tonneau, eh bien, le fait de se dire qu'il avait déjà menacé ses précédentes compagnes, mais c'est aussi dangereux et c'est aussi inquiétant que s'il leur avait donné 2-3 baffes.
0: Code B443. Expertise psychologique d'Yves Delannoy. En 2016, sur le site de rencontre adopteunmec.com, Jérôme Tonneau rencontre Nathalie de Bailly, une cadre bancaire. Avec elle, il indique qu'il voyage beaucoup et s'investit énormément auprès d'elle, de ses enfants et de sa maison. Jérôme Tonneau ajoute avoir investi beaucoup d'argent dans les réparations de son logement et qu'à cause de ça, il a dû déposer le bilan.
3: Le début, il pourrait presque s'assimiler à une lune de miel, finalement.
0: Nicolas de Bailly, frère de Nathalie de Bailly.
3: Parce que ma sœur, qui a besoin d'amour, elle se retrouve face à quelqu'un en apparence attentionné. En tout cas, il l'est en ce qui concerne le matériel. Que je pense qu'au début de cette relation, ma sœur s'y sentait valorisée. Et c'est vrai qu'elle s'est laissée tenter. Et après, c'est quand même une relation qui a quand même duré 2 ans et demi. Mais elle s'est dégradée rapidement. Il y a eu des hauts et des bas. Il y a eu d'autres ruptures avant cette rupture définitive de février 2019. Parce que finalement, ma sœur était en train de prendre conscience que c'est pas de voyage et de matériel dont elle avait besoin, elle, c'était d'amour.
0: Code méthode B914, expertise psychiatrique du docteur Haït Mengele. Jérôme Tonneau présente ses réactivités en rapport avec son impulsivité, son irritabilité et son agressivité. Il affiche un sentiment de jouissance avec le souhait de dominer, de maîtriser, ayant toujours eu le souci de réussir, qu'importe les moyens. Jérôme Tonneau est peu soucieux de plaire et demeure particulièrement manipulateur avec quelques traits de perversité. Nathalie ne supporte plus les démêlés judiciaires de Jérôme Tonneau. Elle ne veut plus vivre avec un escroc. Alors après 2 ans et demi de romance en demi-teinte, disons, elle choisit de partir.
3: Elle le quitte parce que il n'y a plus d'amour. Et parce qu'elle se rend compte que finalement, c'est pas du tout quelqu'un qui a rangé des voitures, comme on dit. C'est pas du tout quelqu'un qui a, comme il dit, purgé sa peine et qui demande une seconde chance. C'est quelqu'un qui continue, en fait. Qui ne vit que par les malversations et l'escroquerie. Et il est envisageable pour ma sœur, qui n'a jamais traversé hors du passage piéton, de poursuivre une relation avec un tel individu. Et là, c'est l'enfer qui démarre pour ma sœur.

0: il tape en permanence chez elle, il la harcèle de SMS, il essaie de nous, de tous nous contacter. Alors au bout d'un moment, on répond plus, il nous appelle en numéro privé, enfin... Il occupe l'espace, c'est obsessionnel, il refuse la rupture, il se pose en victime, il nous dit qu'elle l'abandonne. Et puis après, comme elle reste forte, c'est des envois de pierres tombales, c'est des gens pas clairs qui rôdent autour de chez elle. Il est posté en permanence à la terrasse du bistrot qui est précisément en face du lieu de travail de ma sœur, donc pour qu'elle le voit tout le temps. Il lui court après dans la rue. Il met un logiciel espion dans son téléphone, il pirate son compte Facebook, la totale.
1: Nathalie de Mailly a peur de Jérôme Tonon. En 4 mois, elle dépose 3 mains courantes pour se plaindre de harcèlement. Et 2 mois et demi avant les faits, sa crainte monte d'un cran. Elle dépose une plainte contre lui pour menace de mort. Mais les policiers lillois n'en font rien.
0: Et ma sœur prend immédiatement la mesure de ce qui lui arrive, puisque, en fait, sur le moment, elle est abasourdie de la capacité de faire des choses comme ça, en totale impunité, parce que finalement, personne n'intervient jamais. Je veux dire, il y a une bienveillance généralisée. Je veux dire, même ses propres amis à lui, qui se voulaient être devenus les amis de ma sœur, appellent ma sœur pour relayer les menaces.
2: Il fait ses pieds sur Mme Montagne.
3: Ouais, je sais.
2: Il est tellement manipulateur, Nathalie. Il est fort, il est très fort. Très très fort, parce qu'il réfléchit à tout. Là, il dit, si je promets de remplir sa pute, moi, il fait flipper. Mais je te jure, c'est vrai, Nathalie. Je veux pas qu'il t'arrive quoi que ce soit, Nathalie, j'ai peur pour toi. Je veux pas qu'il fasse une bêtise.
3: Et ben...
2: que je veux dire.
3: Eh ben, viens avec moi chez les flics, on y va demain.
2: Va déposer ma courante.
3: Mm.
2: S'il te plaît, non, pas mon nom.
3: Ah ben si, non, bah non, ils vont me le demander.
0: On est quand même face à un individu qui est déviant, qui a déjà fait de la prison, qui a déjà commis des incidents criminels, et face à tout ce pédigré, personne ne voit rien.
1: Code B09. Expertise psychiatrique du docteur Haït Mengele.
4: En fait, docteur, c'est après Pâques. Après Pâques, m'est venue l'idée de la tuer. Enfin, elle avait osé dire à ma mère que c'est moi qui avais profité de son fric. Ça m'a rendu complètement fou. Parce qu'en vérité, c'est moi qui lui avais fait des travaux. Alors j'ai vu rouge. Rien n'aurait pu m'arrêter.
5: Il ne supporte pas la frustration, Jérôme Tonneau. Il ne supporte pas qu'on s'en aille. Il ne supporte pas qu'on le laisse.
1: Maître Karine de la Bifort, avocate de la sœur de Nathalie.
5: Jérôme Tonneau, depuis qu'elle a décidé de partir,

0: que sans les autres, il est rien. Ça, c'est la construction de la personnalité sur cette faille abandonnique. C'est-à-dire, j'ai besoin d'avoir des amis qui m'aiment, j'ai besoin d'avoir une femme qui m'aime. Si on ne m'aime plus, c'est le vide, c'est le néant. C'est faire ressortir cette faille abandonnique qui est très, très douloureuse.
1: Code P09, expertise psychiatrique du docteur Aït Mengele. Jérôme Tonneau ne semble pas envahi de regrets ni d'un sentiment de gêne, mais plutôt de honte, avec des remords du fait que la scène criminelle paraisse cruellement et particulièrement peu amendable. Il développe une attitude de neutralité, ne souhaitant pas évoquer ou se souvenir de la scène de l'égorgement.
2: Il dit « c'est horrible ce que j'ai fait, c'est horrible ce que j'ai fait ». Mais tout de suite après, il dit « Oui, mais j'étais malheureux. Oui, mais les gens autour de moi m'ont pas aidé. Oui, mais les psychiatres. Ouais. Et moi, en gros, pas vraiment responsable de ce que j'ai fait. Ces regrets, en fait, ce sont pas de réels regrets. Il est pas dans l'empathie. Quelqu'un qui regrette vraiment, c'est qu'il se met à la place de l'autre et il dit j'ai détruit la vie de l'autre. Lui, il fera jamais ça. Il se mettra jamais à la place de Nathalie. Il reste à sa place. Il est campé sur sa place. Il n'y a que lui qui est important.
1: Code B446, expertise psychologique d'Yves Delannoy. L'ensemble de l'expertise évoque une personnalité peu structurée, de type état limite, borderline, en lutte contre une dépressivité chronique, en recherche de compensation narcissique et vivant ses rapports à autrui de manière sensitive et conflictuelle. L'envahissement émotionnel est susceptible, dès lors, d'engendrer des comportements violents.
0: Et Jérôme, effectivement, est très froid. Et ce manque d'empathie, ça fait partie d'un des traits de caractère du borderline. C'est-à-dire que ça fait partie de la maladie. Donc, je ne peux pas lui reprocher d'être en manque d'empathie, puisqu'il n'arrive pas à lutter contre cela. C'est plus fort que lui. Il ne comprend pas, même. Et il faut le travailler sans cesse, rien que sur cela, pendant des heures, pour voir les yeux commencer à briller. C'est-à-dire que c'est très, très compliqué pour lui de ressentir effectivement, ou de se mettre à la place de l'autre et ressentir l'émotion, le drame. C'est pas qu'il est pas humain, c'est qu'il lutte contre des ce qu'on appelle des failles.
3: Il a des émotions, il peut tomber amoureux, mais est-ce qu'il perçoit ce que sent l'autre à son égard? C'est une question.
1: Docteur Catherine Thévenot, experte psychiatre.
3: Ah, peut-être qu'il s'est blindé à partir de ce traumatisme de l'enfance. Et donc, il s'est peut-être adapté à cette situation en se coupant, en se centrant sur ses propres émotions et ne pouvant pas intégrer celles des autres. Ça, c'est possible.
0: Je serais tenté de décrire ainsi la personne borderline, un corps d'adulte, un raisonnement d'adolescent et un cœur d'enfant.
1: Code B447. Expertise psychologique d'Yves Delannoy. Jérôme Tonneau rapporte un état dépressif depuis plusieurs années avec un suivi psychiatrique depuis 2008 et un traitement antidépresseur. Il indique ne pas avoir de pathologie, mais évoque 4 tentatives de suicide depuis 2019 après la rupture avec Nathalie. Il a été un moment hospitalisé, quelques mois avant les faits.
0: Et on voit à travers le dossier que le médecin psychiatre, un mois avant les faits, vient dire textuellement, il le note, danger, mise en place d'un plan de vengeance à l'égard de sa compagne, risque d'auto- et d'hétéro-agressivité, doublons les doses, donc ce sont des neuroleptiques qui lui sont prescrits, le médecin psychiatre double les doses. Là, on comprend très vite qu'il y a un problème, le psychiatre aurait dû immédiatement l'interner au regard des signes de dangerosité, d'agressivité.
2: Et ça en fait un personnage effectivement très dangereux, manipulateur, avec des troubles du comportement, qui a été capable quand même d'organiser méthodiquement, avec préméditation et en entraînant des gens. Il avait un rapport à ses autres accusés, il avait un ascendant sur eux.
1: Vous savez, monsieur le juge, ça fait un moment que je pensais à la tuer. J'avais prévu de l'enlever une autre fois, mais ça a planté. Vous verrez, j'ai tout noté dans mon iPad. J'avais tout prévu. Ça me rendait fou.

0: Jérôme Tonneau n'a pas supporté d'être quitté. Son acte criminel est fou. Mais pour les experts psychiatres, il n'est pas fou. Jérôme Tonneau sera donc jugé. Et 10 jours avant son procès, il envoie une lettre au président des Assises. Cette lettre fait 16 pages. 16 pages où il ne cesse de se plaindre. Monsieur le Président, durant le procès, je vais être extrait de ma cellule tôt le matin, bien avant que les petits déjeuners ne soient servis aux pensionnaires, et je vais rentrer très tard le soir, après le dîner. Je vais donc manger froid pendant 10 jours.
1: Ce courrier est très représentatif du fonctionnement psychique de Jérôme Tonneau, de la construction égocentrée de sa personne.
0: Maître Karine de la Biffort, avocate de la sœur de Nathalie.
1: Tout tourne évidemment tout le temps autour de lui. Ce que moi j'avais trouvé effectivement absolument délirant, c'est ce manque de décence aussi. On est en train de parler de l'ouverture d'un procès où on va juger de la mort atroce d'une jeune femme. Et lui, il reste toujours concentré sur sa propre souffrance. Il est incapable de penser l'autre, de penser à la souffrance de l'autre. Il n'y a que lui qui compte.
0: Code B479. Expertise psychiatrique du docteur Catherine Thévenon. Toutes les lettres que M. Tonneau envoie agissent comme un moyen de défense contre le retour sur sa personne des pulsions agressives qui l'habitent. Il masque son absence d'empathie par un charme superficiel et le contrôle de l'autre. De ce point de vue, ce courrier s'inscrit tout à fait dans la dimension d'une personnalité psychopathique. Sur une échelle de la psychopathie allant de 0 à 40, Jérôme Tonneau obtient un score de 31.
2: Ça confirme le côté obsessionnel qu'il a sur des points de détail. Ça montre aussi cette façon qu'il a tout le temps de se déculpabiliser et de faire une décharge de responsabilité. En fait, quel que soit le sujet, c'est jamais de sa faute. Même sur la façon dont la plus abominable avec laquelle il a exécuté ma sœur, à un moment, il ose même dire que c'est de la faute de la police. Si on l'avait arrêté, jamais il aurait tué Nathalie.
3: Nathalie Debaille, égorgée par son ex-compagnon dans le Nord. Le procès s'ouvrait ce lundi devant la cour d'assises de Douai, où vous vous trouvez, Lionel Gougelot, correspondant d'Europe 1 dans le Nord, un meurtre particulièrement atroce.
4: Oui, commis par un homme que l'on retrouve aujourd'hui recroquevillé dans le box des accusés, à côté de 3 complices, visage caché par un masque chirurgical. Jérôme Tonneau, c'est son nom, prend des notes en écoutant le récit par le président du calvaire enduré par Nathalie. Alors, j'ai pété les plombs, j'étais en transe, explique devant le juge l'ex-compagnon qui ne supportait pas la rupture. Il affirme aujourd'hui vouloir dire toute la vérité.

0: Le jour de l'ouverture du procès, Tonneau arrive masqué. Comme pour dire aux gens, quand je voudrais enlever ce masque, c'est moi qui déciderai de vous montrer mon visage. Et puis, des notes. Tonneau prend tout le temps des notes.
1: Il nous passe des petits mots pour dire, il faut dire ci, il faut dire ça. Bon, le président de la cour d'assises nous dit gentiment, les jurés commencent à être agacés des mots qui passent, mais que faire ?
2: Maître Jean-Philippe Broyard, avocat Jérôme Tonneau.
1: Il a le droit de communiquer avec son avocat, donc c'est compliqué. C'est compliqué, mais c'est vrai que c'est des attitudes qui agacent. Et on lui dit stop, et les petits mots, on les lit même plus, on lui fait comprendre. On les prend, on les met de côté et à un moment donné, on essaie de lui faire comprendre que ça sert à rien. Donc il fallait sans cesse le ramener à la raison. Comme un père qui va recadrer son fils, en tapant une bonne fois sur la table. Et on était peut-être au fond les seuls qui l'écoutaient.
3: Nous, depuis 5 ans, faut savoir qu'on fait tous un travail énorme sur nous-mêmes pour se dégager de ce sentiment de haine, finalement, qui nous a habités, qui aurait pu continuer à nous habiter, mais qui est complètement une impasse, parce que haïr l'autre, on le détruit pas quand on le haït l'autre, on se détruit soi-même. Et ça, nous, on l'a vite compris. Et on s'est dit, mais il nous tuera pas tous.
2: Monsieur l'huissier, nous allons entendre maintenant Nicolas de Bailly, le frère de Nathalie de Bailly. Faites-le venir, je vous prie. Monsieur de Bailly, bonjour. Veuillez, je vous prie, décliner nom, prénom et fonction.
3: Pendant mon intervention, quand il s'agit de décrire un peu les semaines de calvaire qu'a vécu ma sœur les semaines précédentes son assassinat, donc je décris tout ce qu'elle a subi, il perd ses moyens et il crie et il est viré de la séance. Oui, il conteste ce qu'il dit, que je dis n'importe quoi, oui. En fait, c'est toujours la faute de l'autre. Donc là, d'entendre toutes les responsabilités qu'il devait porter, je pense que ça, il a pas dû le supporter.
2: Messieurs les gendarmes, faites sortir immédiatement Monsieur Tonneau de la salle d'assises. Il reviendra quand il sera calmé. Faites entrer l'accusé. Monsieur l'huissier, je voudrais qu'on passe les photos de la scène de crime à l'audience. Ces images, je préfère vous en avertir, sont très difficiles, insoutenables. Donc s'il y a des personnes dans la salle qui sont sensibles, je les encourage à sortir. Monsieur l'huissier, je vous prie.
1: Silence de plomb. Les photos, si vous voulez, voir une femme égorgée dans un film, c'est un film. Là, vous voyez des photos d'une réalité. Elle est pas loin de la décapitation. Ce sont des images qui restent gravées dans les cerveaux de l'avocat jusqu'à sa fin de carrière, jusqu'à sa fin de vie. Ça, je veux dire, ce sont des images qu'on conserve.
3: On s'en remet pas. On s'en remet pas. Elles reviennent régulièrement. On vit avec. Et je vous disais qu'on était une famille très soudée et qu'on traversait tout ensemble. Et malheureusement, ça, c'est le genre de truc qu'on vit seul en plus.
2: Jérôme Tonneau est condamné à 30 ans de réclusion criminelle avec une peine de sûreté de 20 ans. Ses 3 complices écopent de peine allant de 16 à 20 ans de prison.
3: Il nous a privés de sa présence, mais pour moi, elle est tout le temps avec moi et chaque jour où je mène les combats que j'ai à mener, j'ai l'impression qu'elle est à mes côtés et qu'elle serait fière de ce que son petit frère fait pour elle. Voilà, c'est le sens de ma vie maintenant. Et dans ce contexte-là, c'est pas une lutte, j'ai absolument pas envie de m'écrouler. J'ai envie de me battre.
2: Jérôme Tonneau n'a pas fait appel de sa condamnation. La famille de Nathalie de Bailly a porté plainte contre l'État pour défaut de protection.

0: Ainsi se termine ce numéro dont Donat raconte version psy, autrement dit, code B. L'enquête d'aujourd'hui était signée Vincent Deby, la rédaction en chef, comme d'habitude, Guillaume Maury, et la réalisation, Mathieu Fray.
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2: Une affaire criminelle aujourd'hui de 2004 qui a pour théâtre un tout petit hameau à 60 km de Dijon, en Côte d'Or. L'enquête sur le meurtre de Valérie Barry, sur laquelle on s'est acharné, 13 coups de couteau, la tête fracassée sur le sol en pierre. Une enquête par ailleurs sans preuve absolue et qui, au moment du procès, va placer les jurés face à leur intime conviction, alors que l'accusé nie. Et il n'ira jusqu'au bout. Et encore aujourd'hui, il nie. Histoire que j'ai écrite avec Thomas Audouard, réalisation Céline Lebras.
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2: Le 26 mars 2004, les pompiers de Dijon en Côte d'Or reçoivent un appel paniqué. À l'autre bout du fil, un homme qui hurle dans son combiné, tellement fort qu'on a du mal à le comprendre.
3: Tu as l'anneau ! À l'anneau !
2: Monsieur, parlez moins fort, je ne vous comprends pas. Vous êtes où ?
3: Je suis à l'anneau ! Monsieur Barry ! Monsieur Barry !
2: À l'anneau, vous dites ? Qu'est-ce qui se passe, monsieur ?
3: Ma femme !
2: D'accord, monsieur. Je vous envoie les pompiers de Pouilly en Auxois. Et je vous mets tout de suite en relation avec le SAMU. Hein, surtout, restez en ligne.
4: L'homme est maintenant en ligne avec le SAMU, toujours aussi paniqué.
3: Ma femme ! Elle est étendue par terre ! Elle est couverte de sang !
2: Elle respire, monsieur ?
3: Non ! Elle respire plus ! Je vois pas mes chiens !
2: Vous voyez pas vos chiens ?
3: Non !
2: D'accord, les secours sont en route, monsieur.
3: Mais

Quand les pompiers arrivent sur place, une petite ferme à l'anneau, donc, à 60 km de Dijon, ils le trouvent, lui, dans la cour, couvert de sang, perdu, quasi délirant. Et elle, au milieu du salon, dans une mare de sang. C'est trop tard, beaucoup trop tard. Elle est morte. Elle s'appelait Valérie Barry. Elle avait 38 ans.

0: Le mari, je vous l'ai dit, est lui-même couvert de sang, très agité, choqué. C'est normal.
1: Je comprends pas ce qui s'est passé. Je l'ai trouvé comme ça. Ma femme ! Ma femme !
0: Calmez-vous, monsieur. Calmez-vous.
1: Et les chiens ? Je sais pas où ils sont, les chiens.
0: On ne comprend pas la moitié de ce qu'il raconte. Ses nerfs ont lâché. Et donc les pompiers l'embarquent pour l'hôpital de Dijon. Et ce qui est terrible dans cette histoire, c'est que Valérie et Laurent ont une petite fille ensemble. Laura, 4 ans. Sa mère est morte, son père est à l'hôpital. Alors on s'organise pour qu'une voisine la récupère quand elle rentre de l'école par le bus.

0: Alors que s'est-il passé? On est en pleine Cambrousse. L'Anneau est un hameau de 12 habitants, rattaché à Arconcé, un village d'un peu plus de 200 habitants. Qui est venu là, au milieu des champs, tuer Valérie Barry? Les gendarmes arrivent sur place et ils font les premières constatations. Bon, de toute évidence, elle a été poignardée. À plusieurs reprises. Et l'arme du crime est là, près du cadavre. Un couteau, un grand couteau, genre couteau de boucher, avec une lame d'au moins 20 cm. Regarde là. T'as vu dans ses mains? On dirait des cheveux. Prélève-moi ça. On trouve aussi des cheveux sur le bas de son survêtement. Et autour dans le salon, un souk incroyable. Pas forcément lié au meurtre d'ailleurs. La pièce est manifestement en rénovation. Les meubles ont été déplacés. C'est un chantier. Cela dit, le reste de la maison aussi est en désordre. Le sac de Valérie est retourné par terre dans la cuisine. Dans la chambre, les armoires ont été vidées. Les vêtements sont là, entassés sur le sol. Et sur le bureau, il y a une boîte en métal, une sorte de caisse. Une boîte à monnaie. Vide. Moi, je pense que c'est un cambriolage, non? Mais ce qui est bizarre, regarde, c'est que la porte n'a pas été fracturée. Si on part sur un cambriolage, il n'y a pas que ça qui est étrange. Le mari dira plus tard que des objets ont disparu. Mais des objets qui n'ont aucune valeur. Il manque, figurez-vous, des chaussettes, un mug, des sacs à congélation et 100 euros qui étaient dans la fameuse caisse. Est-ce qu'on tue quelqu'un pour ça, pour si peu? Retour à la ferme des Barry. Et les chiens, alors? Où sont les chiens? Vous vous souvenez que quand il appelle les pompiers, le mari parle tout de suite des chiens qui ont disparu. Normalement, il s'agit de deux chiens, un Rottweiler et un Border Collie, qui montent la garde devant la maison, attachés ou libres, ça dépend. Les gendarmes, eux, n'ont aucun mal à retrouver les chiens. De la maison, ils les entendent aboyer. Ils sont à quoi? 10 mètres de la maison, dans une dépendance. Qui a pu les enfermer là? Naturellement, les gendarmes vont interroger le mari à l'hôpital. Ils veulent connaître l'emploi du temps du couple le matin du drame. Femme était en congé. Elle devait poncer les poutres du salon. On fait des travaux en ce moment. Et vous, monsieur? Votre emploi du temps? Moi, je suis volailler. Je suis allé faire une livraison dans un restaurant à Dijon. Et c'est quand je suis rentré que je l'ai trouvé. Dans le salon. Et au passage, le mari raconte leur histoire, leur belle histoire, qui vient de s'arrêter là, d'un coup. Lui est un ancien militaire, et il y a 3 ans, il a décidé de se reconvertir en éleveur de poulets. Et donc avec Valérie, ils se sont installés dans ce petit village. Valérie était aide-soignante, c'était pas facile, hein. Elle devait faire 1 heure de route tous les jours pour aller travailler. Au lendemain du drame, les gendarmes retournent à la ferme des Barry pour une perquisition, en présence de Laurent Barry, c'est la règle. Je vous l'ai dit, il est éleveur de poulets, et donc forcément, dans l'abattoir à volailles, les gendarmes tombent sur des couteaux, beaucoup de couteaux, bien tranchants. Dites-moi, monsieur Barry, on a saisi l'arme du crime, c'est un grand couteau d'environ 30 cm avec un manche en plastique vert. Ça vient d'ici, ça vient de votre abattoir? Oui et non. C'est un de mes anciens couteaux, mais comme il coupait pas très bien, je l'avais mis dans la cuisine, sur le rebord de la fenêtre, je crois. C'est donc là que le tueur a trouvé le couteau, sur le rebord de la fenêtre. Détail intéressant, parce que ça veut dire qu'il ne vient pas pour tuer. Il n'emmène pas son arme avec lui, il la trouve sur place. Et puis là-dessus tombent les résultats de l'autopsie du corps de Valérie. Le légiste a compté les coups de couteau. 4 coups au thorax, 2 dans le dos et 2 dans la poitrine. L'un d'eux perfore le poumon, mais ça n'est pas tout. Le légiste a aussi compté 8 coups de couteau à la tête, dont un sous le menton qui a tranché la jugulaire. On l'a égorgé. Mais vous n'avez pas encore tout entendu. Ce qui l'a tué, c'est un traumatisme crânien. Le légiste pense que bam, bam, bam, bam, le tueur lui a fracassé la tête à plusieurs reprises sur le sol du salon en pierre. Ce meurtre n'a pas été commis comme ça, sur un coup de tête. C'est un massacre. Il en faut de la rage pour balancer 13 coups de couteau. Et ensuite, ou avant, on ne sait pas, bam, bam, bam, bam, la tête sur les dalles en pierre. À part ça, elle n'a pas été violée. Elle n'avait pas bu, elle n'avait pas pris de drogue ni de médicaments. Quant à l'heure de la mort, d'après le légiste, elle se situe entre 9h45 et 11h30 du matin. Alors pourquoi elle et qui? Naturellement, comme vous sans doute, les gendarmes pensent d'abord au mari. Au mari, avec un X. Car Valérie a été mariée une première fois avant d'épouser Laurent. Est-ce que ça ne pourrait pas être le premier mari, une vengeance amoureuse? Les gendarmes vont l'interroger, il a un alibi en béton. À l'heure du meurtre, quelque part entre 9h45 et 11h30, il était au travail. Ou alors, le deuxième mari, Laurent, qui dit avoir découvert le corps en rentrant d'une livraison de poulet et qu'on retrouve couvert de sang dans la cour de sa ferme, à moitié délirant. Les voisins que les gendarmes vont interroger ont beaucoup de mal à y croire. Ce sont des gens bien intégrés. Impeccable. C'est vrai qu'avec la sécheresse l'an passé, ils ont eu beaucoup de pertes. Sans doute qu'ils avaient des problèmes de sous. Elle, je vais vous dire, elle avait l'air tracassée. Hein. Ça lui faisait du souci. C'est pas facile l'élevage. Hein. Personne ne peut imaginer que Laurent ait tué sa femme. Mais les gendarmes n'écartent pas totalement l'hypothèse. Normal. Je vous rappelle qu'on le retrouve en sang dans la cour de sa ferme, et donc les gendarmes l'interrogent sur son emploi du temps le matin du meurtre. Le matin, j'ai commencé par faire des factures, et puis ensuite j'ai préparé ma volaille. Et je dirais que vers 9h, je suis parti livrer à Dijon. Avec quel véhicule, monsieur? J'ai pas pris ma camionnette, j'ai pris la Ford Escort de Valérie. En ce qui concerne les chiens, monsieur Barry, où sont-ils quand vous partez de chez vous? Ils sont comme d'habitude. Il y en a un qui est attaché, et puis l'autre qui est libre, quoi. Les gendarmes vont donc voir le restaurateur de Dijon à qui il prétend avoir livré sa volaille.
1: Oui, je confirme qu'il est passé chez moi.
0: À quelle heure?
1: Vers 10h15.
0: Laurent Barry dit qu'ensuite, il est passé voir un ami garagiste, Thierry, à Chenove, près de Dijon.
1: Laurent? Oui, il est passé.
0: À quelle heure?
1: Je dirais un peu avant 11h. Il a pas traîné, hein. Il m'a dit qu'il avait une brebis qui allait mettre bas. En 11h05, il était parti.
0: Et donc, on mesure le temps qu'il faut pour aller de chez le copain Thierry jusqu'à la ferme. Laurent Barry a-t-il pu matériellement tuer sa femme?

0: Laurent Barry dès qu'il quitte la ferme à 9h. Le client restaurateur de Dijon dès qu'il livre ses volailles à 10h15. Et l'ami garagiste qu'il arrive vers 11h et qu'il ne reste pas longtemps, mettons 10 minutes. Ensuite, il lui faut 40 minutes, les gendarmes ont chronométré, pour rentrer chez lui. Le mari ne peut pas, matériellement, avoir commis le crime. À aucun moment dans la matinée, il n'a le temps de faire l'aller-retour jusqu'à chez lui, c'est trop loin. Et il rentre à la ferme bien après l'heure du crime. Donc ça n'est pas lui, non plus. Donc qui ? On en revient au rôdeur, au cambrioleur. Et vu la violence du meurtre, la tête qu'on fracasse sur le sol plusieurs fois, je vous rappelle, bam, bam, bam, on se dit c'était un malade mental. Et donc on fait le tour des hôpitaux psychiatriques. Et ça ne donne rien. Et puis un jour, on interroge la factrice d'Arconcé.
1: Chez Barry ? Ah ben j'y suis passé devant, il était quoi, 11h15 ? Vous vous souvenez si vous avez vu les chiens ? Ah non ! D'habitude, il y en a toujours un qui vient aboyer au portail, et puis l'autre qui est attaché, mais là, ils étaient pas là. Hein. Vous avez vu s'il y avait une voiture dans la cour ? Ben, il y avait leur camionnette, mais il manquait leur Ford, là, leur Ford Escort.
0: Ça, ça colle avec les déclarations de Laurent Barry, qui dit qu'il a pris la voiture de sa femme. Et on apprend à l'occasion que les chiens ont été enfermés avant 11h15. Bon. En revanche, un voisin, qui lui aussi voit les chiens le matin quand il part en général, raconte que la camionnette est égarée en marche arrière, prête à partir. Il en est sûr. Et là, il y a un problème, parce que les gendarmes, quand ils arrivent juste après la découverte du corps de Valérie Barry, voient la camionnette garée dans l'autre sens, en marche avant. Or, Laurent Barry n'est pas censé avoir utilisé sa camionnette, puisqu'il part à 9h avec la Ford Escort et qu'il rentre avec la Ford Escort. À aucun moment, dans le récit de son emploi du temps, il ne monte dans la camionnette. Donc là, une lampe se rallume dans la tête des gendarmes. Et si malgré tout, malgré son alibi, c'était lui. Parce qu'en vérité, les gendarmes, entre nous, n'arrivent pas à croire à un cambriolage qui tourne mal. Le cambriolage, je vous rappelle le butin, des chaussettes, un mug, des sacs à congélation, un bifton de 100€, et maintenant, il vient de s'en apercevoir, la montre Festina de Laurent Barry, valeur 150€. Ça ne tient pas debout. On n'a jamais vu un cambrioleur voler des sacs de congélation. C'est une mise en scène, une mauvaise mise en scène, mais une mise en scène tout de même.
2: On de la traconte, la suite de votre récit.
0: Et donc les gendarmes décident de passer la maison tout entière au luminol, un produit qui fait apparaître les traces de sang, même les plus infimes. Avec un bémol, tout de même. Le juge a autorisé la levée des scellés, et donc Laurent Barry est rentré chez lui avec sa maman, ils ont tout nettoyé. Et forcément, donc, le luminol vient un peu tard. Mais, dans la cuisine, on trouve quand même un petit quelque chose qui pourrait être du sang. Et puis dans la voiture, la Ford Escort, on trouve les chaussons de Laurent Barry. Après le drame, il est allé passer quelques jours chez sa maman, et il avait pris ses chaussons, il les a laissés dans la voiture, et sous la semelle de ses chaussons, il y a du sang. Tiens, tiens, il n'est pas rentré chez lui en chaussons. Il n'est pas en chaussons quand il découvre le cadavre de sa femme. Alors pourquoi y a-t-il du sang sous la semelle de ses chaussons ? Là-dessus, l'attaque étant la meilleure défense, Laurent Barry lui-même vient désigner un suspect aux gendarmes. Un certain Ludovic.
1: C'est plus ou moins un ami à moi. Il y a quelque temps, on a envisagé de s'associer. Lui aussi voulait se reconvertir dans l'aviculture.
0: Et vous avez des raisons d'avoir des doutes à son sujet ?
1: Oui. Je crois qu'il tournait un peu autour de Valérie. Je me dis que ça peut faire un mobile, non ?
0: C'est la raison pour laquelle vous ne le fréquentiez plus ?
1: Non, c'est pas pour ça. Je vous ai dit, on parlait de s'associer. Puis il a cherché à m'entuber. Donc ça, c'est pas fait.
0: Intéressant. Les gendarmes font donc venir ce Ludovic. qui dit qu'il n'a pas vu Laurent Barry depuis 8 mois, qui prétend qu'il ne s'est strictement rien passé avec Valérie, mais qui raconte tout de même que l'autre lui a fait une fois une crise de jalousie, et qui confirme le projet de s'associer avec Laurent, et le différend financier qui les a éloignés, mais qui a un alibi. Le matin du 26, il était chez ses parents et les parents confirment. C'est une fausse piste. Fausse piste aussi quand on s'intéresse au simplet du hameau, Pascal. Un vieux garçon un peu bizarre, sauvage, qui vit seul avec ses bêtes. Le suspect idéal. Les gendarmes débarquent chez lui, le bougre se barricade à l'étage. Il refuse d'ouvrir.
1: Ouvre donc ! T'as rien à craindre ! Ouvre-nous !
0: Les gendarmes repartent, ils reviennent, et finalement l'autre leur ouvre. Oh le spectacle ! Il y a des photos de femmes à poil partout scotchées dans la maison.
1: Et que faisiez-vous le 26 au matin ? J'étais en course !
0: On vérifie. C'est vrai. Il n'y est pour rien, Pascal. Mais bientôt tout le village saura ses petites manies. Et là qui revoilà, Ludovic, le copain qui a failli s'associer avec Laurent et que l'autre a gentiment balancé.
1: Ouais, je suis venu vous voir parce qu'un truc m'est revenu. Une nuit, Laurent m'a dit qu'il préférait tuer des humains à des animaux.
0: Et il rappelle aux gendarmes le passé militaire de Laurent. C'est un ancien parachutiste. Et un parachutiste, ça sait manier le couteau. Alors, est-ce que la police scientifique va pouvoir impliquer Laurent Barry dans le meurtre de sa femme ? Analyser les prélèvements réalisés sur la scène de crime prend toujours un peu de temps, mais ça y est, les résultats viennent de tomber. Les cheveux d'abord que Valérie Barry morte tenait dans ses mains, et ceux qu'il y avait sur le bas de son jogging. On espérait que ce soit les cheveux du tueur. Eh bien non. D'après l'analyse ADN, ce sont ses propres cheveux. Et idem pour l'ADN retrouvé sur la lame du couteau, c'est la sienne. En revanche, on a aussi trouvé une trace ADN sur la caisse, dans laquelle a été volé le fameux billet de 100 euros. Et c'est l'ADN du mari, Laurent. Mais ça ne suffit pas à l'impliquer. C'est lui qui manipulait cette caisse couramment. Quant aux soi-disant traces de sang révélées par le luminol dans la cuisine, eh bien finalement, ça n'est pas du sang. Contre Laurent Barry, il ne reste que les traces de sang sous ses chaussons, inexpliquées. Mais ça n'est pas suffisant pour envoyer l'oiseau devant la cour d'assises. Et pendant 1 an et demi, on en reste là. Jusqu'en octobre 2005, où arrive un nouveau directeur d'enquête qui reprend tout à zéro. Et qui notamment décide de réécouter en boucle l'appel téléphonique de Laurent Barry aux pompiers.
1: Monsieur, parlez moins fort, je ne vous comprends pas. Vous êtes où ?
3: Je suis à l'anneau !
0: Marche arrière, marche avant, stop ! Et d'un coup, fais-moi réécouter ça, là. Voilà, ici. Écoute.
3: Ma femme ! Elle est par terre !
0: On entend les chiens, non ? Il dit qu'il sait pas où sont les chiens, mais... On les entend quand ils passent le coup de fil, non ?
1: Je vous envoie les pompiers.
0: Incroyable ! Ça serait la preuve que Laurent Barry ment. L'enregistrement est envoyé à l'Institut de recherche criminelle de la Gendarmerie nationale. Il est analysé par des experts. Et oui, on entend bien les chiens, en arrière-plan. Il ment depuis le début, quand il dit que les chiens ont disparu. Et en relisant le dossier, le nouveau chef d'enquête bute à son tour sur cet improbable cambriolage. Alors qu'il y avait des bijoux qui n'ont pas été volés, une collection de pièces dans la chambre du gamin, qui est toujours là. Et il arrive lui aussi à la conclusion que le cambriolage ne tient pas.

0: Depuis le début de l'enquête, il y a plus d'un an, Laurent Barry reconnaît qu'il y avait du tangage dans son couple, lié aux difficultés qu'il rencontrait dans son élevage. Mais en creusant, on s'aperçoit que c'était beaucoup plus que du tangage. Il y avait un vrai conflit, et notamment une séquence qui jusque-là avait totalement échappé à l'enquête. 6 mois avant le meurtre, le fils aîné de Valérie, Thomas, 12 ans à l'époque, se plaint de son beau-père auprès d'une psychologue. Il l'accuse à l'époque de lui avoir lacéré ses baskets. Et Laurent Barry porte plainte contre lui pour diffamation, un gamin de 12 ans. Et on retrouve la trace de cette plainte. Il y a eu une enquête à l'époque. Et une gendarme à l'époque a rencontré Valérie. Et voilà ce qu'elle lui a dit, 6 mois avant de mourir. Je regrette énormément d'avoir quitté mon appartement douillet pour cette vie dans une maison de campagne. Ici, rien n'est terminé. On vit dans un chantier. Je regrette ma vie d'avant. Je regrette d'avoir suivi Laurent ici. Elle n'en pouvait plus de son histoire d'élevage de poulets, qui en plus, ça se confirme, ne marchait pas. Les gendarmes étudient les comptes, le couple était au bord de la faillite. Au moment où Valérie meurt, les Barry ont 2000 euros de découvert à la banque et une facture EDF de 800 euros impayée. Et ils ont demandé des reports sur le crédit de la maison de l'anneau. Ils étaient au bord du gouffre, ça pesait sur le couple. Les gendarmes apprennent que certaines nuits, Laurent dormait dans son camion. Et en grattant encore dans les relevés téléphoniques de Valérie, ils s'aperçoivent que fin 2003, 3 mois avant de mourir, Valérie a appelé des agences immobilières. Elle cherchait un appartement, elle voulait se barrer. Et l'un des agents immobiliers raconte une scène qui pourrait être l'étincelle du crime. Bah, un jour, j'ai appelé chez elle, et puis je suis tombé sur son mari. Je lui ai dit, j'ai un appartement à faire visiter à votre femme. C'est comme ça que Laurent a appris que sa femme voulait se tirer. Est-ce que ça ne fait pas un mobile, ça? Deux ans après le meurtre de sa femme, Laurent Barry est placé en garde à vue. Le même jour, une perquisition a lieu chez sa mère. Et qu'est-ce qu'on retrouve? La montre Festina qu'il disait s'être fait voler dans le cambriolage. Et vers 21h... Bon, d'accord. C'est moi qui ai organisé le faux cambriolage. Mais je peux vous expliquer. Quand j'ai découvert le corps, j'avais peur qu'on m'accuse. Alors j'ai renversé le sac de Valérie. J'ai mis le bazar avec les vêtements et les bijoux. En fait, j'avais peur que mon beau-père m'accuse du meurtre. Il reconnaît aussi que c'est lui qui a enfermé les chiens. À sa demande à elle, dit-il. Et il reconnaît enfin une dispute ce matin-là.
1: Bah oui, on s'est un peu engueulé. C'était sur le ponçage des poutres du salon. Elle savait pas faire.
0: Mais il ne va pas plus loin. Il ne reconnaît pas le meurtre. Et pourtant, à l'issue de sa garde à vue, le juge le met en examen pour le meurtre de sa femme. Étonnant! Parce qu'il a un alibi, Laurent. Il était à Dijon au moment du meurtre.

Je vous rappelle la chronologie. Laurent Barry dit qu'il part à 9h de chez lui. Le restaurateur, à qui il livre ses poulets, dit qu'il arrive au restaurant à 10h15. Il aurait donc mis 1h15 pour aller à Dijon. Alors qu'en pratique, il ne faut que 40 minutes. Les gendarmes ont mesuré. Jusque-là, on ne s'était pas attardé sur ce hiatus, mais à bien y réfléchir. Et s'il était parti plus tard qu'il ne le dit, à 9h30, 10h moins le quart. Là, il aurait eu le temps de tuer sa femme avant de partir. Et dans ce cas-là, il n'a plus d'alibi. Au moment de boucler son dossier, le juge retient un scénario. Laurent Barry tue sa femme avant sa livraison à Dijon. Il met en scène le faux cambriolage avant de partir. Et on peut imaginer qu'il enferme les chiens dans l'espoir que quelqu'un d'autre découvre le corps, pour que les chiens n'empêchent pas un visiteur de rentrer dans la maison. Mais personne ne vient. Et il est obligé de faire son cinéma à son retour de Dijon, son appel éploré. Ça se tient. Ça se tient tout ça, mais ça n'est pas très étayé, vous en conviendrez, ça manque de preuves. Est-ce que ça va passer devant la cour d'assises? La preuve que le dossier est fragile, Laurent Barry, que le juge avait envoyé en prison, est libéré dans l'attente de son procès.

0: comparé donc libre devant la cour d'assises de Dijon en octobre 2009. Notez au passage qu'il a toute sa famille avec lui. Son fils aîné, sa mère, sont convaincus de son innocence. Mais le troisième jour, le procès bascule sur un détail. Le président fait projeter sur grand écran les photos de la scène de crime. Et sur la photo numéro 29, qu'est-ce qu'on voit ? À l'entrée de la maison, posée sur le paillasson, les fameux chaussons. Ceux-là même qu'on a retrouvés avec une trace de sang sous la semelle.
1: Monsieur Barry, est-ce que ça n'est pas là la preuve que vous portiez ces chaussons au moment du meurtre, le matin, avant de partir ? Ben non ! Si ça avait été le cas, ils auraient été couverts de sang. Ils le sont pas.
0: Pas faux. À ce moment-là, sa mère vole à sa rescousse.
1: Mais enfin, ces chaussons, c'est moi qui les ai mis le lendemain quand on a fait le ménage en grand. C'est pour ça qu'il y a du sang dessus.
0: Mouais. L'avocat général réclame 20 ans de réclusion criminelle contre Laurent Barry. Et les jurés sont d'accord avec lui. Il lui colle 20 ans. À l'annonce du verdict, sa famille hurle.
1: Il est innocent ! Il est innocent !
0: Laurent Barry fait appel, bien sûr. Il est rejugé en novembre 2010 à Besançon et il est à nouveau condamné à 20 ans de réclusion criminelle. Et aujourd'hui encore, depuis sa prison, il clame son innocence.
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0: Et pour débriefer cette histoire, je suis avec l'avocate pendant toute cette affaire de Laurent Barry, maître Régine de la Morinerie du barreau de Paris. Alors maître, d'abord, peut-être une mise au point qui s'impose. Je me doute que vous êtes lié à la stratégie de défense de votre client, qui a toujours nié, qui nie toujours aujourd'hui, même si cette stratégie a échoué. Vous défendrez donc, j'imagine, pendant toute cette interview qu'il est innocent, n'est-ce pas ?
3: Bien sûr.
0: Vous êtes tenu par ça ?
3: Je ne suis pas tenu par ça, mais je le pense véritablement innocent. Et en tout état de cause, les lacunes de l'enquête qui a été faite vont tout à fait dans ce sens-là.
0: Alors, avant que nous reprenions un à un les points qui ont amené à sa condamnation, mais qui peuvent aussi être des arguments pour douter, il y a une première chose, moi, qui m'intrigue, c'est le quantum de la peine. 20 ans pour un meurtre, pardon, mais qui ressemble à un meurtre de psychopathe. Faut rappeler les 13 coups de couteau, faut rappeler la tête fracassée sur le sol en pierre de la ferme. Est-ce que ça n'est pas, au fond, une peine qui dit « on pense qu'il est coupable, mais on n'en est pas sûr, donc on lui met pas 30 ans, on lui met 20 ».
3: Peut-être. Bon, tout état de cause, c'est sûr que c'était quitte ou double, hein, où effectivement la thèse de l'acquittement était retenue par les jurés, ou bien sinon ils prenaient une peine très sévère.
0: C'est pas une peine très sévère, 20 ans pour un crime de cette violence.
3: Bien sûr, mais je pense que si véritablement il avait commis ses faits, les jurés seraient partis sur le fait que c'était une histoire passionnelle et donc à ce titre lui ont peut-être fait bénéficier d'une réduction par rapport à ce qu'effectivement quelqu'un de totalement extérieur aurait encouru.
0: Il y a un côté on coupe la poire en deux, je trouve, non ?
3: Oui, peut-être. Enfin bon, moi, c'est pas tout à fait mon avis, parce que je trouve que les 20 ans sont vraiment très lourds pour quelqu'un qui n'a rien fait.
0: Vous n'êtes plus son avocate aujourd'hui, pour que les choses soient bien claires ?
3: Non, moi j'étais son avocat en fait en première instance de cour d'assises. Je ne l'ai pas été par la suite, non pas pour des questions de désaccord avec mon client, pour tout simplement des questions financières, parce que j'exerce à Paris et que ça avait déjà été très lourd financièrement pour la famille de gérer une procédure pendant une semaine à Dijon et qu'ils n'avaient absolument pas les moyens de reprendre un avocat pour la procédure de Besançon.
0: Ah, c'est intéressant ce que vous racontez là, parce que ce sont des choses dont on parle jamais, mais lorsque la famille doit payer un avocat, ça coûte des sous. Hein ?
3: Oui, ça coûte, et c'est vrai que c'est d'ailleurs dommage, parce que mais bon, malheureusement, le fait de l'éloignement faisait que je ne pouvais pas non plus faire d'aller au-delà dans les efforts financiers, parce que c'est vrai que la façon dont se passe la première partie, en général, permet, si vous voulez, justement de voir ce qui a pu pêcher lors de la première instance, et peut-être les éléments qui ont manqué pour convaincre les jurés de son innocence.
0: Oui, si c'est le même avocat, il est plus efficace en appel, quoi.
3: Oui, tout à fait, tout à fait. Et c'est frustrant pour l'avocat, parce que j'avoue que c'est un dossier auquel je pense encore beaucoup aujourd'hui.
0: Je voudrais mettre qu'on reprenne quelques-uns des points qui ont amené par deux fois les jurés de la cour d'assises à condamner votre client malgré ses dénégations, et vous me direz ce qu'il pèse selon vous. Premier point, moi, que je trouve le plus convaincant de sa culpabilité, c'est qu'il reconnaît qu'il a simulé ce cambriolage après avoir menti pendant des années. Et on a du mal à croire ses arguments. J'avais peur qu'on m'accuse. Vous y croyez ?
3: Ben oui, mais oui, moi j'y crois, et je pense qu'effectivement c'est ce qu'il a perdu, c'est ce faux cambriolage. C'est vrai que Monsieur Barry avait de très mauvaises relations avec sa belle-famille, et qu'il était convaincu que si il y avait un doute sur le fait qu'il puisse avoir commis ce meurtre, eh bien immédiatement son beau-père l'accuserait. Et d'ailleurs c'est ce qui s'est produit, puisque lorsque les gendarmes sont allés annoncer à son beau-père le décès de sa fille, immédiatement, il a accusé M. Barry. Donc, ce que pensait M. Barry est exact, et c'est vrai que ça a été extrêmement maladroit, et c'est ce qu'il a par la suite, je dirais, condamné.
0: Le coup de la festina est terrible, c'est-à-dire, au moment où il avoue le faux cambriolage, on retrouve la festina chez lui juste avant la garde à vue, quoi.
3: Oui, non, mais bien sûr, ça a été décisif, hein, de toute façon.
0: Pour vous, c'est ça qui l'a emporté ?
3: Ah bah clairement, clairement.
0: Alors, il y a ce trou dans son emploi du temps, qu'il y en ait un ou qu'il n'y en ait pas un. Il faut effectivement 40 minutes pour aller jusqu'au restaurant de Dijon. Il y arrive à 10h15. Alors là, tout de même, il y a un doute sur le moment où il arrive au restaurant. Il faut quand même dire la vérité. Le restaurateur dit c'est 10h15 parce que il se souvient que la femme de ménage était en train de passer l'aspirateur et qu'il faut à peu près, je ne sais plus combien de temps, pour passer l'aspirateur, et que donc sans doute c'est 10h15. C'est-à-dire, on n'est pas vraiment sûr de l'horaire d'arrivée de Laurent Barry chez ce restaurateur pour lui livrer des poulets.
3: Bah, l'heure d'arrivée, si, telle qu'elle est décrite, est quand même entre 10h et 10h15. Donc la thèse selon laquelle M. Barry aurait tué son épouse avant son départ, pour moi, ne tient pas du tout la route.
0: Bah si, matériellement, ça tient. Si c'est 40 minutes pour y aller, il reste une vingtaine, entre 20 et 30 minutes pendant lesquelles il peut tuer son épouse et retourner son sac à main.
3: Bah, il a quand même été indiqué que son épouse était décédée aux environs de 9h45. Hein. Enfin, c'était au démarrage, on avait un temps de une heure de décès qui était quand même beaucoup plus précise que ce qui a été dit par la suite, puisque à l'origine, le médecin urgentiste qui est intervenu avait fixé l'heure de la mort à 10h30. D'accord.
0: Ouais. J'en ai pas parlé, mais c'est le premier médecin. Et ensuite,
3: c'est le premier médecin qui arrive et qui, je dirais, au vu des constatations, notamment de la température du corps, etc., indique que c'est très vraisemblablement 10h30. Et ensuite, le médecin légiste, lui, va donner un temps un peu plus large qui va être entre 9h45 et 11h30. Bon. Donc, on sait que M. Barry a quitté la maison aux alentours de 9h.
0: C'est ce qu'il dit.
3: Bah, c'est ce qu'il
0: vous
3: dit,
0: dites on sait, mais c'est ce qu'il dit seulement.
3: C'est pas simplement ce qu'il dit lui, c'est aussi les constatations qui sont faites, puisque il y a notamment un témoin qui indique que lorsqu'il est passé devant la maison à 9h10, le véhicule de Monsieur Barry n'était plus présent.
0: La Ford Escort,
3: tout à fait. Alors qu'à 9h05, on a un témoin qui nous dit le véhicule est là, et à 9h10, on a un autre témoin qui dit le véhicule n'est pas là. Donc, à partir de là, on sait quand même de façon relativement précise l'heure de départ de M. Barry, qui correspond d'ailleurs après avec l'heure de livraison des poulets.
0: Alors, quelque chose qui est assez convaincant, c'est la découverte qu'il y a un vrai conflit dans ce couple, sur cette aventure de s'installer à la campagne, d'élever des poulets. Ça ne se passe pas bien, elle le vit mal, et elle est sur le point de partir. Et il reconnaît que le matin même, ils se sont disputés au sujet du ponçage des poutres dans le salon. Cette dispute, on voit bien sa suite logique. Il se dispute, il la tue.
3: Non, mais ça, Monsieur Barry a toujours contesté vouloir, enfin, être en séparation avec son épouse. Il y avait eu une petite dispute, comme il y a dans tous les couples, parce qu'il y avait effectivement du bricolage à faire, enfin, qui était plus que du bricolage, qu'il y avait du ponçage de poutre, c'était quand même assez lourd. Et on peut aussi parfaitement comprendre que Madame Barry, qui était soignante, qui était une jeune femme, je dirais, bon, très jolie, habituée à la ville, ait eu du mal à s'adapter à la vie à la campagne, et notamment dans des conditions financières qui étaient quand même assez difficiles, puisqu'il y avait eu une saison qui avait été dure, et c'est vrai que le couple manquait d'argent. Donc, je veux dire, qu'il y ait des petites disputes, ça peut se concevoir, qu'à un moment donné, elle se soit renseignée pour repartir vivre en ville.
0: Prendre l'appartement, tout de même.
3: Oui, mais ça a duré une journée. Enfin, voilà, elle avait appelé un agent immobilier, et puis ensuite, elle a tout de suite indiqué que non. Bon, voilà, c'est typiquement le coup de tête de quelqu'un qui est un peu déçu par cette vie-là. Mais parallèlement, au mois de février, donc peu de temps avant le décès, mon client avait emmené son épouse dîner dans un restaurant pour la Saint-Valentin où plusieurs personnes les ont vus très heureux ensemble. Donc on n'est pas du tout dans ce contexte-là. Et d'ailleurs, les témoins, les voisins proches qui ont été entendus ont confirmé que pour eux, il n'y avait pas de dispute dans le couple Barry.
0: Alors, il y a quelque chose qui, en revanche, pèse assez lourd, ce sont les chaussons. Chaussons tachés du sang de la victime. Ces chaussons sont convaincants du fait qu'il l'aurait tué alors qu'il était toujours en chaussons, c'est-à-dire avant de partir le matin, et qu'ensuite il enlève ses chaussons, il met ses chaussures, il va travailler, il revient, il a toujours ses chaussures, il ne remet pas ses chaussons, et donc les chaussons sont accusateurs. Vous ne trouvez pas ?
3: Non, je trouve pas, parce que lorsque les gendarmes avaient fait une première perquisition, ils avaient absolument rien trouvé. Donc c'est par la suite, lorsqu'ils vont revenir vraiment plusieurs semaines après à la maison, qu'ils vont trouver ces chaussons dans la voiture de Monsieur Barry. Mais je veux dire, entre-temps, Monsieur Barry, il est revenu dans la maison, il a fait le nettoyage de la maison avec sa mère. Enfin, c'est quand même un dossier dans lequel on peut s'étonner, puisque la maison a été placée sous scellé 12 heures après le décès de Madame Barry. Enfin bon, et ensuite on a gentiment dit à Monsieur Barry, écoutez, débrouillez-vous, vous pouvez faire le ménage. Bon, donc que Monsieur Barry ait effectivement utilisé ses chaussons ou que sa mère les ait utilisés pour faire le ménage, ça n'a strictement rien d'étonnant. Et quand on voit l'état dans lequel se trouvait le corps de Madame Barry, là aussi, je peux pas imaginer qu'il n'y aurait pas eu des taches de sang sur le dessus du chausson si ça avait été le cas.
0: Et pas seulement sur la semelle.
3: Alors, Il
0: y a cette histoire de chien qu'il dit chercher, mais qu'on entend en arrière-plan de l'appel téléphonique qui passe aux pompiers et qui prouve qu'il ment. On a du mal à comprendre d'ailleurs au total de cette histoire quel est le rôle que jouent ces chiens. On ne comprend pas pourquoi il cherche ces chiens alors que sa femme vient de mourir. On ne comprend pas pourquoi il les aurait enfermés dans cette baraque, si ce n'est pour éventuellement ne pas empêcher que quelqu'un rentre dans l'intervalle, découvre le corps à sa place, etc. Autour de ces chiens, il y a une sorte de mystère. C'est un truc qu'on comprend pas bien. Qu'est-ce que vous comprenez, vous, de
3: l'usage des chiens ? Moi, ce que je comprends, c'est que son épouse faisait du ponçage, elle grimpait sur l'escabeau, etc. Et elle ne voulait pas que les chiens lui tournent autour et avait préféré qu'ils soient enfermés. Il n'y a rien d'aberrant dans cela. Et d'ailleurs, c'est pareil, c'était confirmé par une de ses voisines qui disait que souvent, Madame Barry n'aimait pas trop avoir les chiens, c'était des gros chiens, et peut-être qu'elle avait peur que les chiens bousculent l'escabeau, je ne sais pas. En tout état de cause, si vraiment ça avait été quelque chose de très réfléchi de la part de Monsieur Barry, je ne vois pas pourquoi il aurait continué à dire qu'il cherchait ses chiens, alors que de toute façon, lorsque les gendarmes sont arrivés, ils ont tout de suite vu les chiens qui étaient effectivement renfermés. Donc c'est pas, pardonnez-moi, comme vous l'indiquiez tout à l'heure, le nouveau responsable de l'enquête qui aurait eu brutalement une lumière avec les chiens, puisque de toute façon les chiens, ils avaient tout de suite été retrouvés étant enfermés dans un appentis adjacent. Oui. Donc non, je pense non, tout simplement...
0: Ce qui sonne comme un hiatus incroyable, c'est qu'ils réclament ces chiens alors même qu'on les entend dans l'appel téléphonique.
3: Oui, mais parce que lui, il ne les entend pas, parce que M. Barry était vraiment en état de choc. Lorsqu'il a été pris en charge par les pompiers, il était en état de choc d'avoir trouvé son épouse décédée, pleine de sang. Enfin voilà, il était vraiment en état de choc.
0: Maître de la Morinerie, dernier argument assez convaincant, c'est un ancien parachutiste. Alors évidemment, bon, c'est un délit de sale gueule, hein,
3: oui.
0: mais c'est assez convaincant, c'est-à-dire que on sait que les parachutistes savent manier le couteau.
3: Ouais, bah écoutez, en tout état de cause, s'il avait tant su manier le couteau que ça, là, je trouve ça un petit peu facile, si vous voulez, comme argument, comme le fait de dire qu'il était volaillé et qu'il savait aussi trancher la gorge et couper. Bon, c'est ça, sont les accusations de son ancien collaborateur. Dont d'ailleurs la compagne de ce dernier avait indiqué qu'il avait eu très peur d'être soupçonné. Donc du coup derrière il s'est lancé sur des accusations extrêmement graves à l'encontre de Monsieur Barry, qui aurait à mon avis dû peut-être un peu plus alerter les gendarmes, qui n'ont pas fait de grosses recherches non plus sur le sujet, puisque bon, ils se sont contentés d'entendre son père qui a dit qu'il l'avait vu, mais l'emploi du temps, il n'a pas été réellement vérifié. Il n'y a eu aucune réelle recherche.
0: Alors j'entends bien, à vous écouter, Maître de la Morinerie, que de fait, chaque élément qui l'accuse est aussi un élément qui peut être retourné. Vous le faites parfaitement bien. Comment expliquez-vous qu'il ait été condamné alors ? Est-ce que il s'est mal comporté au procès ?
3: Oui, je pense. Oui, il s'est mal comporté parce que c'est quelqu'un, je dirais, c'est pas quelqu'un justement qui s'est joué avec ses propres sentiments ou qui s'est donné le change. Et c'est quelqu'un qui a été profondément traumatisé par la perte de sa femme. Moi, lorsque je l'ai rencontré la première fois, à l'époque, il était en détention et c'est vrai qu'il était vraiment dans un état de désespoir total. Et je pense que, comme tous les comportements qui sont parfois un petit peu excessifs, ça peut être très mal ressenti par des jurés. Donc c'est vrai que lorsque l'on entend l'appel au secours de Monsieur Barry, quand il appelle les pompiers, quand on écoute ça, je dirais à froid par la suite, on peut dire qu'il en a rajouté, qu'il en a fait des caisses, et ça s'est retourné contre lui. Alors il y a des tas d'autres arguments qui vont totalement, voyez, à l'inverse du fait qu'il aurait pu être accusé. Madame Barry, on a découvert qu'elle avait elle avait les doigts limés tellement elle avait lutté, si vous voulez, pour se défendre. Donc, parce que vraisemblablement, elle avait fait des griffures, etc.
0: À
3: son agresseur. Bon, il n'y a pas d'ADN de Monsieur Barry. Monsieur Barry, il est immédiatement examiné par les services de secours. Lorsqu'ils le prennent en charge, il n'a pas une seule griffure. Enfin, vous voyez, donc il y a rien qui va dans le sens de démontrer qu'il aurait participé à une agression à l'égard de sa femme. Il n'y a aucune trace qui vont dans ce sens.
0: Merci, Maître de la Morinerie, d'avoir accepté de plaider à nouveau en faveur de votre client, qui néanmoins a été condamné par deux fois par la Cour d'assises à 20 années de réclusion criminelle et qui purge sa peine aujourd'hui. Je tiens à préciser une petite chose avant de terminer. J'ai eu accès à l'enregistrement original de la conversation avec les pompiers et j'ai tenté de le reproduire à l'identique. Et je vous promets qu'on est très proche de la réalité dans le caractère assez hystérisé de cet appel téléphonique aux pompiers.
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0: Je vais vous raconter aujourd'hui une histoire de pompiers. L'histoire de Stéphane Saison qui est là en face de moi. Bonjour à vous.
4: Bonjour.
0: Vous avez été pendant 20 ans sapeur-pompier chez les pompiers de Paris, qui ont un statut un peu à part en France, puisque ce sont des militaires. Vous racontez tout ça dans un livre qui paraît chez Edilivre, Le Tas, et on comprendra le titre tout à l'heure au fil de mon récit. Il vous est arrivé beaucoup de choses pendant ces 20 années de service, dont un incendie, dans lequel vous avez bien failli mourir, et dans lequel surtout, vous avez perdu un camarade. Vous en avez payé le prix lourdement, puisque vous avez été victime dans les années qui ont suivi d'un syndrome de stress post-traumatique reconnu, dont vous êtes d'ailleurs sorti aujourd'hui. Vous nous raconterez ça tout à l'heure. Voici donc votre histoire que j'ai écrite avec Lorenzo Caligaro, réalisation de Céline Lebrun.
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0: beaucoup de prétendants, très peu d'élus. Mais il est reçu. Et en septembre 1990, sous le matricule 54-169, il commence sa formation. Et ensuite, comme il a le bac, on l'oriente vers une formation de caporal. Et enfin, en août 1991, Stéphane est affecté à la caserne de Ménilmontant, comme chef d'équipe. Il est heureux. Il en rêvait. Au début, la routine. Des accidents, des blessés, des feux de poubelle. Et puis une nuit de juin 1992, à 4h12, au même moment, la lumière s'allume dans sa chambre. Il faut y aller. D'autant que derrière, il y a une sonnerie plus longue, c'est un feu. Stéphane saute dans son uniforme, il court jusqu'à son fourgon. Et c'est parti. Ils vont pas loin, c'est à 400 mètres, un entrepôt de robinetterie qui est en flammes. Quand ils arrivent, le feu dévore la toiture.
1: Vous deux, vous établissez une lance au premier étage.
0: Stéphane et son binôme doivent empêcher absolument que le feu n'atteigne l'immeuble voisin. Stéphane se cale devant une porte avec sa lance. Et là, des morceaux de plafond se mettent à tomber derrière lui. Il donne un coup de lance pour les éteindre. Et d'un coup, c'est tout le plafond qui s'effondre. Il se retourne, il veut sortir, trop tard. Il est coincé par un mur de flammes. Là, il trébuche sur des gravats, il tombe en arrière, entraîné par sa bouteille d'oxygène et des morceaux de toiture, des morceaux de zinc en fusion, lui tombent dessus. Il sent que ça le brûle, à la cuisse et au visage. Il est fichu et il entend.
1: Sortez-le de là !
0: On l'attrape par les aisselles, on le traîne sur le sol, il se retrouve dehors. Il est couvert de zinc, son casque a fondu. On le met dans une ambulance, on le déshabille. Et là, il mesure l'étendue des dégâts. Il a de grosses cloques sur la cuisse droite, des brûlures sur le visage et les oreilles, et une brûlure derrière la tête, sans doute provoquée par le bouton pression de son casque, qui depuis d'ailleurs a disparu. On l'a remplacé par un velcro. Mais bonne nouvelle, ça ne mérite pas l'hôpital. On le soigne à l'infirmerie de la caserne. D'abord, on lui fait des pansements, et puis quelques jours plus tard, on lui perce et on lui découpe toutes les cloques.
1: Bien. Pendant quelques temps, vous n'allez pas décaler, d'accord, hein ? Après, vous allez faire attention au soleil, hein ? Votre peau est fragile désormais, surtout au niveau du visage. Faites attention.
0: Le temps de cicatriser, on le colle au standard. On lui donne une médaille pour acte de courage et de dévouement. Et dans quelques semaines, il pourra à nouveau décaler, c'est-à-dire retourner sur le terrain. Sauf qu'attention, il a déjà été blessé une fois. Est-ce que Stéphane ne serait pas un chat noir? Un type qui attire les emmerdements et les tuiles? Et là, il décide de se former pour prendre un grade. Caporal-chef. Et quelques mois plus tard, sous-officier, sergent. Du coup, il change de caserne. On le nomme à Bondy, puis à Charonne, dans le 20e arrondissement de Paris. Un soir de février 1998, vers 23h, Stéphane et son équipe sont sonnés pour ce qu'on appelle chez les pompiers une personne tombée avec notion de hauteur. Ils arrivent sur place, la police est déjà là. Un policier leur fait traverser une première cour, puis une deuxième, et ils arrivent dans une troisième cour, avec une grille de 2 mètres de haut. Et sur la grille, le corps d'une femme empalée. Elle serait tombée du 6e étage.
1: Il nous faut du renfort et du matériel de désincarcération, ok ?
2: Reçu.
0: La femme est en arrêt cardio-respiratoire. On installe de l'éclairage et puis... Et puis il n'y a plus rien à faire. Elle est morte. Et qui décroche le corps de la grille ? Eh bien Stéphane et ses collègues.

0: Je n'ai pas le temps de tout vous raconter de ces années-là. Disons qu'avec le temps, une forme d'usure s'installe chez Stéphane, physique et psychologique. Il se rend compte qu'il est moins disponible pour les gens, qu'il a perdu de l'empathie pour les victimes. L'usure. Alors il se dit, il faut que je prenne l'air. Il rêve d'aller à Kourou, en Guyane, sur la base de lancement de la fusée Ariane. Mais comme il faut faire 3 vœux de mutation, il écrit aussi « Aubervilliers ». Et évidemment, il est nommé à Aubervilliers, en Seine-Saint-Denis, en se disant « ça sera plus calme qu'à Paris ». Tu parles ? Légende urbaine. Et nous le retrouvons donc à Aubervilliers en février 2003. Stéphane est chef d'agré. Dans le sabir des pompiers, ça veut dire patron de son fourgon. Un incendie. À La Courneuve, dans la fameuse cité des 4000, celle que Nicolas Sarkozy voulait nettoyer au Karcher. Sur place, beaucoup de fumée noire. Le feu a pris au rez-de-chaussée d'un immeuble de 18 étages. Des flammes s'échappent du hall d'entrée. Un feu de poubelle, en vérité, qui a mis le feu au bâtiment. Ils descendent du fourgon. Et à ce moment-là, ils reçoivent une pluie de projectiles. Ils courent se mettre à l'abri, le long de la façade et sous les porches, ça tombe de partout. Et là, Stéphane se prend une pierre en pleine poire. Bim ! Et les autres lui crient.
1: Remonte, Stéphane ! Remonte dans le camion !
0: Il se hisse dans le fourgon, il pisse le sang, il en met partout. Le conducteur du fourgon enclenche la première, il se dégage. Là-dessus, les flics arrivent, ça se calme et les autres le rejoignent dans le camion.
1: Faut t'amener à l'hôpital, hein. Faut faire des poids.

0: Stéphane est évacué vers l'hôpital militaire Percy, à Clamart, au sud-ouest de Paris. Plaie de 5 cm entre le nez et la lèvre. Fracture de 2 dents. 13 points de suture. 21 jours d'arrêt maladie. Et tout ça à cause de petits cons qui ont lancé des pierres à des hommes qui venaient à leur secours, dans leur immeuble, dans leur quartier. Désespérant. Ils portent plainte. Normal. Classé sans suite. Comme d'habitude. Mais l'année 2003 n'est pas terminée. Nous voici au mois d'août, un dimanche. Il est 23h29. C'est un feu de garage, un passe Péricain.
1: C'est au fond. Faites attention, c'est squatté.
0: Squatté? Ça veut dire qu'il y a peut-être des victimes là-dedans. Un bâtiment de 2 étages. On voit une lueur orange, ça brûle à l'intérieur. Des voitures. Stéphane envoie d'abord 2 hommes, Ludo et Thierry.
1: On cherche des victimes, ok?
0: Et équipé de son appareil respiratoire, il s'enfonce à son tour dans le bâtiment en feu avec Claire, une chef d'équipe. Et là, d'un coup, des morceaux de toit se mettent à tomber.
1: Thierry, Ludo, reculez!
0: Il leur crie de faire marche arrière, mais avec le bruit et le masque, ils n'entendent pas. Alors ils tirent sur le tuyau, ils ne le sentent pas. Et là, ça se met à tomber de partout. Ça va s'effondrer. Stéphane attrape Claire, ils se mettent à courir vers la porte. Trop tard! Trop tard! Le bâtiment s'effondre sur eux! Une avalanche de gravats. C'est fini! Ils sont cuits!

0: le bâtiment s'effondre comme un château de cartes. Et miracle, le souffle de l'effondrement projette Stéphane vers l'extérieur. Il se relève, hagard, le bâtiment n'est plus qu'un tas de gravats fumants. Et autour de lui, c'est la panique, ça court dans tous les sens. Où est Claire? Où sont Ludo et Thierry? Claire était à côté de lui, où est-elle? Stéphane s'approche du tas et il l'entend gémir. C'est Claire, coincée entre une poutre et une voiture.
1: J'ai mal au dos, j'ai très mal au dos.
0: Claire est évacuée vers l'hôpital Bégin. Et maintenant, Thierry et Ludo, ils étaient dans le bâtiment quand il s'est effondré, en train d'attaquer les flammes à la lance. Les autres pompiers commencent à déblayer le tas de gravats à la main. Il leur faut une demi-heure pour dégager Ludo vivant. Dès qu'il est dégagé, Stéphane va le voir.
1: Ça va, Ludo? Ça va. Même ma femme n'est pas aussi chaude.
0: L'humour, même dans les pires circonstances. Ludo est évacué par hélicoptère vers l'hôpital militaire Percy. Pronostic vital engagé. Et maintenant Thierry? Des chiens sont arrivés, braves bêtes, qui se mettent à chercher un homme parmi les gravats brûlants. Les recherches durent 50 minutes. Et puis à un moment, un chien marque. Et il faut plus d'une demi-heure pour dégager Thierry. Ou plutôt, le corps de Thierry. Parce qu'il est mort. On l'évacue vers l'hôpital, mais il est mort. Il s'appelait Thierry Saganta. Il avait 20 ans. Le jour est en train de se lever. Le soleil pointe son nez. Des pompiers tout frais viennent relever les autres. Et Stéphane décide de rentrer tout seul à pied à la caserne. Quelques jours plus tard, un hommage au caporal Saganta a lieu au poste de commandement à Saint-Denis. Le ministre de l'Intérieur, Nicolas Sarkozy, est là. Et la famille en larmes. Et c'est Stéphane qui porte le coussin avec les médailles. Et Claire est là aussi, en fauteuil. Des flashs de l'accident ressurgissent. Qu'est-ce que j'ai bien pu faire? Ou pas? Comment en est-on arrivé là? Le sentiment de culpabilité est très fort. Alors je reste en retrait. J'évite de regarder les parents. Je leur dirai bien un mot, mais je n'en ai pas le courage. J'ai peur de leur réaction. J'ai peur de leurs questions. Est-ce qu'ils vont m'en vouloir? Le lendemain, Stéphane est de garde. Enfin, il pense être de garde, parce que quand il arrive au rassemblement, on lui annonce que toutes ses gardes sont annulées. Interdiction de décaler. Le sport, oui. L'entraînement, oui. Mais décaler, non. On le protège. À part ça, les nouvelles de Ludo ne sont pas bonnes. On l'a placé dans un coma artificiel. Son pronostic vital est toujours engagé.

0: 15 jours plus tard, Stéphane retrouve le droit de décaler.
1: Mais attention, saison, hein. Au moindre signe de pas bien, on vous arrête. C'est pas négociable.
0: Et c'est vrai que Stéphane appréhende le prochain feu. Est-ce qu'il va avoir peur? Est-ce qu'il va perdre ses moyens? Est-ce qu'il va y prendre autant de plaisir? Ludo restera un an à l'hôpital Percy. Il en sortira avec de graves séquelles. Il a été greffé, en partie amputé. Il est maintenant handicapé. Quelle année 2003! Le caillassage à la Courneuve, la mort d'un frère d'armes. Même si entre deux, Stéphane a vécu un moment formidable, la naissance de son fils. Mais qui peut sortir indemne de ça? Personne. Il écrit « Les douleurs et les peines accumulées ont été tellement fortes qu'elles ont réussi à occulter mon bonheur de devenir père. Je suis vidé d'émotions. » Et dans les mois qui suivent, le mal le ronge toujours. Et si j'avais fait comme si? Et si on avait fait plutôt comme ça? Et Thierry serait-il toujours vivant? Et pourquoi ai-je été épargné? Stéphane ne dort plus. Et pourtant, il est épuisé. Hein. Et il n'en parle à personne. Il se referme. On lui propose de changer de caserne. Il ne veut pas. Il veut rester dans le groupe, le même groupe. Finalement, Stéphane décide de mettre un terme à sa carrière sur le terrain. Il y a d'autres manières d'être pompier. Il intègre le centre de formation des cadres. Il va s'occuper de l'entretien des véhicules et du matériel. Mais cela va-t-il vraiment l'éloigner de ses angoisses? Pas sûr.

0: Maintenant, il s'occupe de la maintenance du matériel au centre de formation des cadres. Au début, ça lui fait beaucoup de bien. Fini les sonneries la nuit, fini tout ce stress au quotidien, il a fait sa part. Place aux autres. Sauf qu'à peine arrivé dans sa nouvelle caserne, à La Courneuve, éclatent les émeutes de banlieue d'octobre 2005. Et il est obligé de reprendre du service. Ses fourgons sont réquisitionnés. Souvenez-vous, 10 000 voitures brûlées, 300 bâtiments détruits, 3 semaines d'état d'urgence. Et puis à la fin, Stéphane retrouve son poste au chaud. Et à partir de là, il se met à faire un cauchemar, toujours le même, qui revient en boucle. 3 ans après, toutes les nuits, il voit le tas de gravats du 25 août 2003. Le tas dont il est sorti, mais pas Thierry. Il ne dort plus. Il est épuisé. Ça revient plusieurs fois par nuit. Et les bons conseils de son entourage ne servent pas à grand-chose. « T'as eu de la chance. T'as été courageux. C'est pas ta faute. Tu es un héros. Tu es une victime. Il faut oublier. » Ces phrases toutes faites sont censées faire du bien. Mais elles font du mal, en vérité. Et donc Stéphane décide de consulter un psychiatre, en se disant tout de même « Je suis pas fou, enfin je pense pas ». Le courant ne passe pas très bien avec le psy, mais le verdict tombe.
1: « Bien, je crois que vous êtes victime de ce qu'on appelle un syndrome de stress post-traumatique. »
0: Il demande alors à changer de psychiatre. Et il va le voir une fois par semaine. Il lui raconte son histoire. Et parfois, il pleure. À un moment, il croit qu'il va mieux, mais les cauchemars reprennent. Toujours la même scène, toujours le même tas. Il se réveille en sueur. Et dans la journée, il se met à ruminer, à se cacher, à éviter les gens. Il devient aigri, il s'emporte. Du coup, les gens s'éloignent. On lui colle alors un traitement antidépresseur et des somnifères. Un traitement de cheval qu'il faut qu'il prenne au lit, parce que sinon, c'est sa femme qui doit le tirer jusqu'au plumard. Et ça dure comme ça, pendant 2 ans. En 2009, Stéphane se voit attribuer une pension d'invalidité définitive de 30%. Son traumatisme psychique est reconnu comme un traumatisme à part entière. Et en 2010, après 20 ans de service, il quitte les sapeurs-pompiers de Paris pour intégrer le service de sécurité incendie de la gare de l'Est. Et aujourd'hui, il ne fait plus de cauchemars. Et il est avec moi, Stéphane Saison, qui a écrit ce très joli livre, Le Tas, aux éditions Edilivre. Vous êtes toujours à la gare de l'Est ?
2: Oui, tout à fait.
0: Ça consiste à quoi d'ailleurs, pompier à la gare de l'Est? Parce qu'il peut y avoir le feu à la gare de l'Est aussi.
2: Il peut tout y avoir. Ouais. Nous pouvons être confrontés à tout type d'intervention, du malaise voyageur, au feu, enfin voilà, et un peu tout. Tout est possible.
0: Mais vous dites que c'est quand même plus cool.
2: Ah oui, c'est beaucoup plus cool, oui. Le rythme de travail est beaucoup plus cool.
0: Moins stressant.
2: Beaucoup moins stressant.
0: Alors il faut que vous nous racontiez la suite de cette histoire, parce que vous vous êtes débarrassé de ce poids. En ayant recours à une méthode qui, avant vous, avait été utilisée par les vétérans de la guerre du Vietnam.
2: Tout à fait.
0: Cette méthode s'appelle le MDR. Et comme j'ai pas bien compris, moi, en vous lisant, en quoi ça consiste, je vous laisse l'expliquer. Il s'agit de travailler par les mouvements des yeux, c'est ça?
2: Oui, tout à fait.
0: Expliquez-moi.
2: Alors, je ne suis pas médecin, mais j'explique un peu plus dans le livre, mais c'est assez... Le MDR sert à remettre en gros, pour résumer, les souvenirs dans la case souvenirs.
0: Oui, à les repousser là-haut, voilà, à leur place.
2: À les remettre à leur place dans la case souvenirs. Moi, l'accident, le tas, je suis resté figé à la date et à l'instant où j'ai vu le tas. Et au lieu que cette image passe dans la case souvenirs avec le temps, elle est restée au présent.
0: Au présent.
2: Donc, c'est pour ça que je la voyais 10, 20, 30, 50 fois par jour, la nuit. Et le fait d'avoir fait la technique de l'EMDR...
0: Qui consiste en quoi?
2: Et en fait, bah,
0: alors, c'est difficile. Abattre des yeux?
2: Non, enfin, oui, c'est assez compliqué. Enfin, non, c'est simple, mais à expliquer, ça va être compliqué.
0: C'est des mouvements que vous faites avec les yeux.
2: C'est ça, tout à fait. En regardant une baguette, elle me fait regarder une baguette, ou un stylo, peu importe. Mm-hmm. Vous la fixez le haut du stylo, oui, avec les yeux. Vous bougez pas la tête, mm-hmm, elle va parler. Vous pensez...
0: Il y a un peu d'hypnose là-dedans. Enfin,
2: voilà, il y a un peu tout. Enfin, c'est un peu...
0: Elle
2: Sophie a une méthode un petit peu hybride. Donc, elle me fait penser au tas. Oui. Il faut que j'aie le tas dans la tête.
0: Oui.
2: Elle me fait regarder son stylo. Et après, elle déplace le stylo devant mes yeux. Devant les yeux, donc droite-gauche. Il faut... Vous tournez pas la tête, vous regardez juste la pointe du stylo et elle parle pendant ce temps-là. En fait, on entend ce qu'elle dit, mais on comprend pas. En fait, c'est assez.
0: Vous êtes dans un état second.
2: Enfin, non, mais vous ne l'entendez pas forcément et c'est difficile de réexpliquer ce qu'elle a récité pendant. Ça dure 30 secondes, une minute. Elle arrête. Là, moi, à chaque fois, ça me met la tête dans le brouillard. Elle me dit, c'est bon signe. Elle recommence une fois, elle recommence deux fois. Et c'est terminé.
0: En une séance, oui. Vous avez été guéri.
2: Ah oui, complètement.
0: De votre stress post-traumatique.
2: Absolument.
0: Et c'est une méthode qui a été largement employée donc dans les années 70 pour soigner les vétérans du Vietnam. Et étrangement, personne ne vous l'avait proposé avant.
2: Non, je pense que ce n'est pas assez démocratisé. Je pense que ce n'est pas assez connu peut-être comme technique. Ils ont préféré des méthodes traditionnelles avec le psy. Les psy m'ont fait du bien au départ.
0: Oui, médicaments, on aime ça en France. Hein.
2: Oui, en fait, le psy a bien travaillé. J'ai quand même vidé une bonne partie du sac chez le psychiatre à l'hôpital Percy. Et après, le psy a des limites et il fait pas dormir le psy. Et là, ils m'ont carrément shooté aux médicaments. Là.
0: Depuis cette séance de MDR,
2: oui.
0: Vous n'avez jamais plus fait de cauchemar au sujet du tas?
2: Absolument pas.
0: Vous continuez malgré tout à faire des cauchemars
2: Non.
0: Comme
2: non,
0: moi
2: non. Oui, non. Comme vous. Bien sûr. Non.
0: Vous n'êtes pas devenu un béni, oui.
2: Ah non.
0: Vous avez quand même encore...
2: Ah oui.
0: Moi.
2: Tout à fait. Mais elle m'a remplacé le tas dans la case souvenir. Là, je vous en parle. Il y a quelques années, j'étais incapable de parler de ça.
0: Vous l'avez raconté, ça, aux médecins militaires. Puisque donc, je le répète, les sapeurs-pompiers de Paris, avec les marins-pompiers de Marseille... Et les pompiers de Guyane qui s'occupent de la fusée Ariane sont les seuls pompiers militaires en France. Oui. Et donc vous êtes soigné par le système de santé militaire, l'hôpital Percy et l'hôpital Bégin en région parisienne. Vous leur en avez parlé de ça?
2: Non, absolument pas. J'ai plus aucun contact avec Percy, quoique j'ai envoyé un livre, parce qu'ils m'ont demandé un livre là pour leurs malades et pour remettre dans la bibliothèque de l'hôpital. Donc j'ai envoyé un livre, mais je n'ai aucun... Non, j'ai pas revu le psy qui m'a suivi il y a 10 ans.
0: Il arrive, moi j'en ai croisé, qu'au bout de 5, 6, 7, 8 ans d'exercice du métier de sapeur-pompier à Paris, des pompiers ne soient pas allés au feu. Il n'y a pas tant de grands feux que ça en région parisienne. On peut faire beaucoup d'accidents de voiture, beaucoup de secours victimes, beaucoup de choses comme ça. Est-ce que vous croyez que vous êtes un chat noir?
2: Le chat noir concerne pas les incendies.
0: C'est le type qui n'a pas de peau, quoi, qui est toujours là où ça va mal.
2: Voilà, il y a une intervention un peu particulière, je serai forcément sur place, ou pas loin.
0: Vous le pensez?
2: Ah oui, ça m'a suivi pendant 20 ans et ça me suit encore maintenant à la gare de l'Est.
0: Oui.
2: Ah oui.
0: C'est-à-dire même à la gare de l'Est,
2: oui.
0: Si ça va pas quelque part, c'est vous qu'on envoie, quoi. Enfin, quand on vous envoie, ça va pas.
2: Mais il y a peu d'interventions importantes à la gare de l'Est, puisque ça n'a pas la même activité opérationnelle que en Paris, mais les interventions importantes, il y a 80% où je suis sur place.
0: Alors on en vient à ce premier accident, celui de juin 1992, parce que vous le dites dans le livre, il y a trois choses qui vous ont profondément marqué en 20 ans de carrière, trois événements, je les ai racontés tous les trois, il y en a eu bien d'autres évidemment, mais les trois qui vous ont profondément marqué, c'est cet accident de juin 92, évidemment l'incendie de 2003 et le caillassage de 2003 aussi. Commençons par l'accident de juin 92. Vous êtes donc dans cet entrepôt de robinet. Le toit se met à tomber et le zinc entre en fusion et vous coule dessus. Est-ce que vous considérez que cet événement dont vous vous sortez sans dégâts, quelques brûlures au deuxième et troisième degré, c'est pas grand chose, vous n'allez même pas à l'hôpital, fait partie de votre trauma?
2: Il y a de fortes chances, oui. Mais en 1992, j'avais 22 ans, je pense qu'on est beaucoup plus insouciant et on fait moins attention à ce type d'accident. Enfin, on évacue plus facilement, on est plus insouciant, on sort plus et après je pense que on absorbe plus facilement les traumatismes en étant un peu plus jeune en service, je pense.
0: Ah oui, ce qui est intéressant parce que vous partez à la retraite relativement jeune, puisque vous êtes militaire, et en fait ça explique que c'est nécessaire.
2: Oui, puis il y a des limites d'âge dans l'armée, donc oui.
0: Mais psychologiquement c'est nécessaire.
2: Oui, je pense aussi.
0: J'ai raconté ensuite l'épisode de la femme empalée sur une grille tombée du sixième étage. Il y a d'autres épisodes que vous racontez dans votre livre, parce que il ne faudrait pas faire croire que le métier de sapeur-pompier, même à Paris, vous amène à éteindre des feux tous les jours. C'est pas ça la vie d'un pompier, hein, on est d'accord?
2: Oui, on est tout à fait d'accord, oui.
0: Quel dosage d'ailleurs? Le feu.
2: Je veux dire à peu près 5%, je pense.
0: Tout le reste, c'est quoi?
2: Secours à victimes. Le secours à victimes a pris énormément de place.
0: C'est-à-dire?
2: Oh ben, on doit friser les 80%, je suppose, maintenant, oui.
0: Ça consiste en quoi? C'est les infarctus
2: Les malaises, tout ce qui est malaise, accidents... Dedans, je vais considérer les accidents aussi, qui font partie aussi
0: du secours à victimes. Accidents de voiture,
2: voilà,
0: de scooter.
2: Accidents de voiture, scooter, les traumatismes, les chutes de, de hauteur, enfin, voilà. Ça, ça reste dans une grosse gamme de secours à victimes.
0: Vous dites à un moment donné que vous ressentez de l'usure. Si on lit entre les lignes, on lit aussi déjà une petite pointe de dépression à cette époque où vous êtes sapeur-pompier, où vous faites le tout venant 90% du temps, le feu le reste du temps. On sent que cette accumulation de malheurs, de corps qu'on ramasse, d'enfants morts, de gens déchiquetés sous le métro. Vous avez ramassé des gens?
2: Oui, oui, beaucoup.
0: Suicidés sous le métro?
2: Oui.
0: Le trauma, il commence pas là?
2: Il commence dans la mesure où on commence à intervenir sur des cas très particuliers. Sur des personnes sous le métro, des défenestrés, je dirais les enfants aussi, et tout ce qu'on... Le commun des mortels ne voit pas.
0: Ne veut pas voir.
2: Ou ne peut pas voir aussi.
0: Ne
2: peut pas voir, sauf le témoin, évidemment, de l'accident, mais... Et après, oui, c'est assez traumatisant, oui.
0: Assez ou beaucoup?
2: Mais en fait, étant donné que c'est notre métier, c'est le cœur du métier, on peut pas... Alors, même si c'est très traumatisant, parce que c'est pas naturel, on va le faire. Ça, c'est sûr, on va le faire. Maintenant, effectivement, c'est pas logique de voir des corps coupés en deux ou décapités ou, je sais pas, ou brûlés ou, ouais, calcinés et collés sur le sol dans un appartement, non? C'est pas prévu, ça.
0: Dans votre vocation, au départ, c'est le feu qui vous donne envie de faire le métier? Ou est-ce que c'est ce travail de, à la fois, bobologie et de secours à des victimes hors feu?
2: Pour le métier, enfin, je pense, je vais parler au nom de beaucoup de pompiers. Je pense que le métier de pompier est un métier de vocation. Alors, quand on prend le package, on prend tout. Si on est pompier par vocation, on a par vocation on est altruiste et l'altruisme, ça prend aider la petite dame qui est tombée, la relever de son lit jusqu'à l'incendie, jusqu'à enfin tout ce qui traîne.
0: Mais le feu tient une place à part quand même. S'il n'y a pas le feu, la vocation. Parce qu'il y a un moment, on en parlera peut-être tout à l'heure, mais il y a un moment très troublant dans lequel vous dites que après le grand incendie d'Aubervilliers, vous dites est-ce que je vais retrouver le plaisir de combattre le feu? Et la juxtaposition du mot plaisir au mot incendie m'a paru étrange.
2: Oui,
0: vous aimez ça?
2: Oui, on aime le feu. Maintenant, oui, ça paraît complètement surnaturel. Effectivement, je vous comprends. Mais c'est vrai que c'est quand c'est le cœur du métier, effectivement. C'est intéressant, mais j'avais peur d'être confronté à un incendie. Et c'est pas prendre du plaisir. Oui, je le marque comme ça, je le tourne comme ça dans le livre, mais c'est comme c'est le cœur du métier, c'est vraiment grisant. Enfin, il y a quelque chose d'adrénaline. C'est l'adrénaline qui apporte tout ça. Et j'avais peur, suite à mes accidents, la peur me fasse reculer, me fasse faire un peu des bêtises en fait, de plus être lucide.
0: Alors le deuxième événement marquant de votre carrière, c'est ce caillassage à la cité des 4000 à La Courneuve. Bon, vous dites pas les choses clairement, mais en gros, ils ont mis le feu à des poubelles, ça a contaminé le bâtiment. Le but ultime était de vous faire venir pour vous caillasser.
2: Alors le but ultime, c'est nous faire venir, oui, ça c'est sûr.
0: C'est un feu mis intentionnellement pour vous faire venir.
2: Voilà, c'est des containers poubelles sous un Porsche. Mais... dans la mesure où on intervient sur un feu de poubelle ou sur un incendie, la police va se déplacer.
0: Oui. Mais là, elle n'est pas là tout de suite.
2: Elle n'est pas là tout de suite. Mais généralement, la police se déplace. Et ils savent que lorsqu'on intervient, que ce soit dans une... Là, je parle de la cité, mais peu importe où, sur un incendie, la police va se déplacer. Pour le constat, pour prévenir les propriétaires, et toute la suite des événements. Mais... Donc ils savent pertinemment que s'ils allument une poubelle, une voiture... La police va se déplacer. Donc nous, on est là, mais on est là juste parce que les gens voient des flammes par les fenêtres. Enfin, de leurs fenêtres, ils voient des flammes, donc ils appellent leur réflexe, ils appellent les pompiers.
0: Vous écrivez, et on sent que ça a été écrit à dessein, que vous avez des tas de reproches à faire à ces gamins. D'ailleurs, vous portez plainte contre eux, on n'arrive pas à les identifier. Bref, tout ça finit en jus de boudin. Mais vous écrivez que vous ne les haïssez pas. Vous l'avez fait exprès. Enfin,
2: non, vous souhaitiez
0: le dire.
2: Oui, oui, tout à fait. C'est juste une minorité, hein. La plainte, ça a été déposée par la brigade, enfin, sous le couvert de la brigade. C'est pas moi qui, de mon initiative, qui suis allé déposer plainte. C'est sous le couvert de la brigade. Maintenant, chaque caillassage, chaque agression, c'est un dépôt de plainte systématique désormais depuis les agressions.
0: Mais pourquoi est-ce que vous avez souhaité dire que vous ne les haïssiez pas? Vous ne voulez pas compenser, vous êtes raciste, par exemple?
2: Non. Puis j'ai aucune rancune contre ces gens-là. Non, parce que c'est une minorité qui, c'est juste une minorité. Et il faut combiner avec, et puis.
0: Dans votre chair, aujourd'hui, ce sont deux dents en prothèse, c'est ça?
2: J'ai une demi-prothèse, oui. Ouais. L'autre, non, ça va.
0: Ce qui n'est pas clairement écrit dans votre livre, mais qui me paraît assez clair, c'est que le traumatisme vient du fait que vous étiez le chef de ce fourgon, vous étiez chef d'agré, c'est vous qui envoyez Thierry et Ludo en précurseur à l'intérieur de ce bâtiment.
2: Effectivement, oui.
0: C'est ça?
2: Oui.
0: Et pourquoi vous n'y partez pas le premier?
2: Parce que dans les manœuvres prévues, c'est une manœuvre interne, mais moi arrivant en premier engin,
0: oui.
2: J'engage mon équipe avec les mesures de sécurité, enfin, tout ce qui est prévu. Et je ne peux pas m'engager, donc le chef de garde n'est pas
0: arrivé
2: sur place pour lui rendre compte.
0: Le renfort n'est pas arrivé, quoi.
2: Voilà, le fameux Olivier dont je parle.
0: Oui.
2: Voilà. Tant qu'il n'est pas là, je ne peux pas m'engager avec mon équipe. Il faut que je reste à l'extérieur afin de lui rendre compte de la situation et lui après prend les mesures pour faire le... Une fois qu'il est là, j'ai rendu compte, après je peux m'engager avec mon équipe.
0: Et vous le faites, vous entrez donc dans ce bâtiment avec Claire. J'avais prévu de vous demander si vous êtes resté en contact avec Claire et Ludo, mais mon sentiment est que non.
2: Effectivement, non.
0: Pourquoi?
2: Ben en fait, je sais pas. J'ai peur de les retrouver, j'ai peur de... Peut-être de prendre des reproches. La culpabilité, en fait...
0: Elle est toujours là.
2: Elle est toujours là, un petit peu, oui. Mm. Surtout, elle est un peu décuplée, le fait que je sois responsable de leur... C'est moi le responsable de l'enjeu, en fait.
0: Parce que il y a deux issues. Ou bien vous les revoyez jamais plus, ou bien vous êtes les meilleurs potes de la Terre et vous vous voyez toutes les semaines.
2: C'est pas que je ne veux pas les voir, mais je pense qu'à terme, on va se retrouver, oui. Ludo cherche plus ou moins... On va essayer de se revoir là.
0: Ouais, oui. Et est-ce que eux ont vécu un stress semblable au vôtre?
2: Je n'en ai aucune idée.
0: Si ça se trouve, vous avez souffert tous les trois, chacun dans votre coin?
2: C'est fort probable, oui.
0: Jamais personne chez les sapeurs-pompiers de Paris n'a eu l'idée de vous réunir pour une sorte de thérapie de groupe?
2: En thérapie, non, mais là j'ai eu la chance de rencontrer un colonel qui est extraordinaire, qui m'a fait relier des liens avec la brigade. Et depuis Noël 2017... Commencer à remettre les pieds...
0: Chez les pompiers,
2: oui,
0: de Paris.
2: Et où j'avais coupé complètement les ponts en 2010. En partant, je m'étais dit, je vais couper le cordon complètement, ça va...
0: Ça va me faire du bien.
2: Et puis ça va évacuer le traumatisme peut-être aussi, mais je crois que c'est pas faux.
0: Maintenant, vous y retournez,
2: oui.
0: Pour aider les gens comme vous, qui ont vécu des traumas.
2: Non, j'y vais pas pour aider les gens. Enfin, c'est une forme détournée, oui. Enfin, il me fait venir pour les mini-conférences... pour parler du livre justement de mon accident et de la prise en charge et du stress post-traumatique.
0: Alors ce qu'on voit très bien, c'est que votre hiérarchie s'attend à ce que vous soyez traumatisé par ce qui s'est passé, parce que votre chef vous dit, tu décales, mais au moindre pas bien, tu arrêtes. On a donc identifié une hypothèse selon laquelle ça serait très dur pour vous.
2: Mais il se doute bien qu'après un accident comme ça, on ne sort pas indemne. Et les médecins ne prennent pas, ils ont raison, hein, de prendre des gants. Et déjà, j'ai été surpris. Bon, pendant 15 jours, ils m'ont mis au placard, ça c'est sûr.
0: Oui.
2: Je suis resté dans la caserne, parce que j'habitais sur place. Mais j'ai été interdiction décalée. Ils m'ont protégé, en fait. Hein. Saint-Denis envoyait un sergent, chaque jour de garde, un sergent arrivait pour prendre mon piquet. J'étais interdiction décalée pendant 15 jours. Et quand, au bout de 15 jours, ils ont vu que ça allait un peu mieux, que, ben, en fait, l'accident s'étouffe un peu. Enfin, ça... Ça commence à reprendre un peu la vie normale dans la caserne. Ils ont regardé, ils ont testé, ils ont vu. Bon, ben voilà, apte. Mais au moindre, ils m'ont prévenu au moindre signal. Mais c'est pas moi qui aurais eu le signal. Hein. C'est surtout les gens qui sont avec moi dans les engins. Hein. S'ils voient que ça va pas, ils vont tout de suite...
0: Est-ce que d'autres pompiers ont été diagnostiqués victimes d'un stress post-traumatique ou est-ce que vous êtes le premier?
2: Oh, je pense pas être le premier. En tout cas, s'ils n'ont pas été diagnostiqués, il doit y en avoir énormément, oui.
0: Ouais.
2: Oui.
0: Ce sont des médecins militaires à la base qui,
2: oui.
0: Qui vous parlent. De ce syndrome.
2: Oui, c'est le psychiatre.
0: Le psychiatre
2: de Percy, oui.
0: De Percy Clamart. Vous touchez donc une pension d'invalidité à 30%. C'est indiscret de vous demander combien ça représente?
2: Oh non, je peux vous le dire, ça fait 172 euros.
0: Tous les mois?
2: Tous les mois.
0: En plus de votre retraite de militaire?
2: Exactement.
0: Et maintenant de votre salaire de pompier à la gare de l'Est?
2: Oui, c'est ça.
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0: Elle s'appelait Marilyn Rousset et Elisabeth Griffin. Et elles ont été assassinées toutes les deux à la fin des années 90, en Normandie. Par un homme qui, si on ne l'avait pas arrêté, était bien parti pour devenir un tueur en série. C'est une histoire très rude que je vais vous raconter, très douloureuse. Je la débrieferai tout à l'heure avec celui qui était avocat général au procès, Jean-Marie Benet. La réalisation est signée Céline Lebras.
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0: Cette histoire commence en avril 1996 par la disparition d'une adolescente qui s'appelle Marilène. Marilène Rousset. Elle a 17 ans, elle habite en Normandie, dans la région de Rouen. C'est une petite brune avec un visage poupin, très rigolarde et très rigolote. Et comme beaucoup d'ados de son âge, elle fait régulièrement la scie à ses parents pour qu'ils la laissent sortir.
4: Il y avait une fête samedi soir. Toutes les copines y sont allées, pas moi. Je suis la seule. Vous êtes nuls. Vous vous fichez complètement de moi. On se fiche pas de toi, Marilène. On veut juste te protéger. Donc c'est non. Et n'y reviens pas.
0: Il est un peu dur, le père, non? Il manque de souplesse, il n'est pas moderne. Enfin, 17 ans, il aurait peut-être dû lâcher un peu la bride. D'autant qu'elle a un petit copain. C'est pour ça qu'elle veut sortir.
1: Malheureusement, je vous le dis tout de suite, cette histoire va donner raison au papa. Pardon pour les adolescents revendicatifs. Car un jour d'avril 1996, donc, Marilène disparaît.
0: Au début, ses parents se disent « Elle a fait une fugue ». On l'empêche de sortir comme ses copines, donc elle a fait une fugue. Et puis, un jour s'écoule, deux, trois. Le quatrième jour, les parents, très inquiets, vont voir les gendarmes.
4: On comprend pas ce qui s'est passé. Vendredi dernier, elle est allée déjeuner chez sa sœur, Nadine, à La Freinée, c'est pas loin de son lycée. Ils ont mangé ensemble toutes les deux. Et d'après ce que m'a dit Nadine, ça allait bien, quoi. Bon, c'est vrai, elle était un peu fâchée contre nous parce qu'on voulait pas la laisser sortir, mais Nadine m'a dit qu'elle lui avait remonté le moral. Et que quand elle est partie au travail, elle avait le sourire. Et depuis, on n'a aucune nouvelle, quoi. Mais elle a laissé un petit mot sur la table chez Nadine. Vous l'avez, ce petit mot? Vous pouvez me le donner? Merci.
0: Je pars. Ne vous occupez pas de moi. On se reverra bientôt, mais pas avant mardi. Marilyn. Étrange petit mot qui, pour le coup, confirme la thèse de la fugue. D'autant que selon la sœur et le beau-frère, elle a volé 200 francs, 30 euros, dans leur petite cagnotte familiale. Du coup, tout le monde attend mardi. Mais mardi, elle ne rentre pas.
1: Dans la foulée, les parents placardent des affichettes dans tout le canton, avec la photo de Marilène et leur numéro de téléphone. Et ils appellent les copains et les copines pour savoir si elle ne se planque pas chez eux.
4: Non, monsieur, non. Je vous jure, j'ai aucune nouvelle.
1: Des gens appellent, comme d'habitude. Ils l'ont vue dans toute la France. Mais vous le savez bien, ce genre de témoins ne valent rien. En vérité, personne ne l'a vue. Et donc le beau-frère Jean-Yves convainc les parents d'aller à la télé.
4: Il y a une émission sur TF1. Perdu de vue de Jacques Pradel. Vous connaissez? Il faut que vous y participiez.
1: Ils sont timides, les parents. Mais le père accepte. Et ça ne donne rien. Et le temps passe.
0: Ça fait maintenant 3 semaines que Marilène a disparu. Les parents réclament à juste titre l'ouverture d'une enquête. Et les gendarmes commencent par saisir un expert en écriture. Ils lui demandent de comparer le mot laissé par Marilène à d'autres écrits qu'elle a pu faire.
4: Strictement aucun doute pour moi. C'est elle qui a écrit ce mot.
0: Donc elle n'a pas été enlevée. Elle n'a pas été violée. Elle n'a pas été tuée. C'est juste une fugue. Ouf!
1: Mais les gendarmes, qui ne sont sûrs de rien, décident de faire ce qu'on appelle l'entourage. Ils interrogent ses amis, sa sœur et bien sûr son beau-frère qui a découvert le mot sur la table de la cuisine.
4: Au passage, quel drôle de bonhomme, celui-là. Bavard comme une pie, à l'aise, souriant, agaçant, en vérité. Je voulais vous dire, je vous trouve très jolie, mademoiselle. Enfin, je veux dire, pour une gendarme. Ça alors, il fait du gringue à la gendarmette en plein interrogatoire. On rêve. Et le temps passe encore. Un mois, deux mois, trois mois, huit mois. Aucune nouvelle. On est maintenant en décembre, et comme on n'a pas retrouvé Marilène, et qu'a priori elle a fait une fugue, et que donc elle est sans doute vivante, eh ben maintenant elle a 18 ans. Et donc elle est majeure. Et ça change tout. Quand une mineure disparaît, on mène toujours une enquête. En revanche, quand c'est une majeure, c'est plus la même histoire. Une majeure a le droit de disparaître. Sauf si, bien sûr, on a des éléments qui laissent penser qu'elle est en danger. Mais là, ça n'est pas le cas, puisque c'est une fugue. Et donc le procureur décide de classer l'enquête. Mettez-vous à la place des parents, c'est terrible! Leur fille a disparu et on leur dit « Circulez, il n'y a rien à voir ». Six mois plus tard, en juin 1997, dans le même coin de Normandie, une autre jeune fille disparaît. Une étudiante en chimie de Rouen, Elisabeth Griffin, 23 ans. Et là, ça n'est pas une fugue.
1: Enfin, elle disparaît alors qu'elle attendait ses résultats de partiel. C'est une fille très sérieuse, c'est pas possible.
4: Là-dessus, les gendarmes découvrent qu'Elisabeth était parfois mélancolique. Dépressive, quoi. Avec de bonnes raisons. Sa maman s'est suicidée alors qu'elle avait 9 ans, en se jetant d'une falaise à Étretat.
1: Qu'est-ce que vous en pensez? Et si la gamine était allée se foutre en l'air à Étretat, elle aussi?
4: Les gendarmes fouillent le bas des falaises. Rien. Entre-temps, ils ont demandé la fadette d'Elisabeth, c'est-à-dire le relevé détaillé de son téléphone. Et ils s'aperçoivent que le matin de sa disparition, un peu avant 8 heures, elle a reçu un appel sur son fixe. Hein. Il n'y a pas de portable à l'époque. Cet appel provient d'une cabine téléphonique de La Remuée, à 70 km de Rouen. Mais pas de peau, le correspondant a utilisé une télécarte et pas sa carte bancaire. Il est donc impossible à identifier. Les gendarmes entendent aussi, bien sûr, son petit copain, Thomas, qui le lendemain de la disparition de sa chérie a pris étrangement un train pour aller jouer les moniteurs de colonies de vacances en Espagne. Pas plus inquiet que ça. Ah bah du coup, il passe quelques heures en garde à vue, normal. Et puis on le relâche, parce que le matin de la disparition d'Elisabeth, il avait un alibi en béton. Quelques jours après la disparition d'Elisabeth, on retrouve sa voiture dans une ville voisine. Elle est ouverte, et sur le siège, il y a son sac à main, avec ses papiers, sa carte de crédit. Et d'après les parents, il ne manque rien. Très étrange. Et dans ce sac, il y a aussi un petit mot. Fred, 10h, le 24. Or, c'est précisément le 24 juin qu'Elisabeth a disparu. Alors Fred, qui est-ce? On cherche dans l'entourage et on trouve une Frédérique, qui est une amie de Thomas, le petit copain. Alors on se dit qu'il y avait peut-être une rivalité entre les deux filles. Mais non, la piste est vite abandonnée. Alors les gendarmes confient le petit mot à un expert en écriture.
1: Ça n'est pas du tout son écriture. Hein. Pas du tout.
4: Donc, quelqu'un aurait glissé ce petit bout de papier dans son sac pour mettre les gendarmes sur une fausse piste. C'est possible, hein, mais ça n'est pas certain. Dans la voiture, dans le sac d'Elisabeth, les gendarmes trouvent aussi son agenda. Et en le feuilletant, ils s'aperçoivent qu'un nom revient souvent.
1: Jean-Yves Morel, t'as vu? Elle l'a vu plusieurs fois. Là, là, là, là.
4: Bon ben, il va falloir vérifier qui est ce type. Sauf qu'entre-temps, une jeune gendarme va leur donner un petit coup de pouce. Elle ne travaille pas du tout sur cette enquête. Mais elle a travaillé l'année dernière sur la disparition de Marilène Rousset. Et elle s'en souvient bien, hein ? C'était sa première enquête de jeune gendarme. Quand elle apprend la disparition d'Elisabeth Griffin, quelque chose lui saute aux yeux. Elles se ressemblent, ces deux gamines, tu trouves pas ? Ah oui, oui. Elles se ressemblent. On dirait presque deux photos de la même fille.
0: Alors, comme elle a un peu de temps, elle va fouiner dans le dossier d'enquête qui concerne Elisabeth Griffin. Et là, elle voit apparaître le nom de Jean-Yves Morel. Et forcément, ça lui rappelle quelque chose, c'est le beau-frère de Marilène Rousset. Souvenez-vous, celui qui a découvert le petit mot sur la table. Celui qui lui a fait du gringue sans vergogne pendant son interrogatoire. Alors du coup, ça l'intrigue. Elle fait des recherches. Et là, elle s'aperçoit qu'Elisabeth Griffin était étudiante en chimie et qu'elle a fait un stage chez Bayer, un laboratoire pharmaceutique où travaille Jean-Yves Morel. Alors elle alerte ses collègues de la brigade de recherche de Rouen en charge de l'affaire Griffin.
5: Il faut absolument que vous vous intéressiez à ce type, hein. Morel Jean-Yves. Il apparaît dans une autre affaire de disparition il y a plus d'un an.
0: Jean-Yves Morel est immédiatement placé en garde à vue.
4: Monsieur Morel, est-ce que vous connaissiez Elisabeth Griffin ?
6: Ouais, ouais. Bah oui, elle est venue en stage chez nous. Une fille intelligente, douée, rigolote. Ouais, vraiment.
4: Et vous l'avez revue après son stage ?
6: Ouais. C'était une relation amicale, quoi. Elle voulait refaire un stage chez Bayer. C'est pour ça qu'elle m'appelait, quoi. Mais je vous jure, il s'est jamais rien passé entre nous.
4: Bon, ces explications tiennent debout. Et c'est peut-être le hasard qui le fait apparaître dans les deux dossiers. Et comme par ailleurs, c'est un bon père de famille, qu'il va à la messe, qu'il s'intéresse à la mécanique, à la planche à voile et au tennis, eh ben il n'a pas le profil. Et donc il est relâché. Ce qui ne veut pas dire que les gendarmes ne lui gardent pas un chien de leur chienne. Ils le tiennent à l'œil.
0: Là-dessus, en reprenant leur dossier, les gendarmes s'intéressent à un détail qui les intrigue depuis le début. La voiture d'Elisabeth. Le compteur kilométrique affiche 57 kilomètres. Et les parents racontent qu'elle le remettait tous les jours à zéro pour surveiller sa consommation d'essence. C'est donc qu'elle a parcouru 57 kilomètres le jour de sa disparition. Alors ils font le parcours entre le domicile d'Elisabeth et celui de Jean-Yves Morel.
4: 54 kilomètres. Exactement. Donc le compte n'y est pas.
0: Il n'y est pas. Sauf si on ajoute le trajet entre le domicile de Morel et la cité où on a retrouvé la voiture.
4: 3 kilomètres tout rond. Donc 54 plus 3 égale 57 kilomètres.
0: Retour de Jean-Yves Morel en garde à vue. Et perquisition de sa maison. Et la première surprise, les gendarmes tombent sur une quantité impressionnante de photos de Marilène, sa belle-sœur. Enfin, vous en connaissez beaucoup, vous, des beaux-frères qui collectionnent des photos de leur belle-sœur. Ils poursuivent la fouille, ils ouvrent un tiroir, et là, des centaines de revues porno et près de 140 cassettes VHS de parties de jambes en l'air. Il va peut-être à la messe, hein, Jean-Yves Morel. Mais il a une bite à la place du cerveau. Et ça, on ne le savait pas. Et parmi ces cassettes, il y en a une qui n'a pas de jaquette, qui n'a pas d'étiquette. Une qui semble venir tout droit d'un caméscope. Alors les gendarmes la visionnent. Au début, c'est un film de famille, banal, un déjeuner dans le jardin pour l'anniversaire de Nadine, la sœur de Marilène et la femme de Jean-Yves. Et puis d'un coup, changement de décor. On n'est plus dans le jardin, on est dans une chambre. Et on voit Marilène en train de se changer. Et on voit bien qu'elle ne sait pas qu'elle est filmée. Gros plan sur sa taille,
4: gros plan sur son visage. Et au moment où Marilène quitte sa chambre, le film s'interrompt brutalement. Il laisse pionner le vicelard. C'est un mateur.
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4: C'est un coup de fil anonyme qui va tout débloquer. Un homme qui appelle les gendarmes et qui se présente comme un voisin de Jean-Yves Morel.
7: Allô ? Voilà, je voulais vous dire qu'à une époque, Morel, là, il avait toujours une pioche à la main dans son jardin. Et pourtant, on ne voyait pas planter grand-chose. Et puis, je voulais vous dire aussi, il a bétonné sa terrasse.
4: Et c'était quand tout ça, monsieur ?
7: Oh ben, ça date de juin dernier, oui. Oui, c'est ça.
4: Morel, aurait-il enterré les cadavres dans son jardin ? Un fournisseur confirme qu'en juin 1997, Jean-Yves Morel a acheté une énorme quantité de béton, bien plus qu'il ne lui en fallait, pour bétonner ses 15 mètres carrés de terrasse. Le 28 avril 1998, à 7 heures du matin, les gendarmes viennent frapper à la porte de Morel, qui leur ouvre tout sourire.
6: « Ah bonjour, monsieur. Entrez donc, je vous en prie. »
4: Il ne va pas sourire longtemps. Une vingtaine de gendarmes encerclent le pavillon. Et pour être certain de travailler à l'abri des regards, et surtout des caméras, ils dressent une bâche devant la maison. Et là, ils ne se mettent pas à creuser tout de suite. Ils sortent un appareil ultra moderne, un radar géologique capable de sonder le sous-sol. Et Jean-Yves Morel, lui, il est là dans un coin, il n'a pas l'air du tout inquiet. Dans le jardin, sous la terrasse, ça ne donne rien. Mais dans le garage, dont le sol est en terre battue, le radar détecte une anomalie.
6: Bon, ok, on creuse.
4: Les gendarmes se mettent à creuser, et à 90 cm de profondeur apparaît une dalle de béton, épaisse, très épaisse. Et l'autre qui gueule.
6: Vous perdez votre temps, hein. Je vous le dis, hein.
4: Les gendarmes sortent les marteaux-piqueurs et ils se mettent à défoncer la dalle. Mais en dessous, il n'y a que de la terre. De la terre. Alors est-ce que ça vaut la peine de continuer ? À ce moment-là, Jean-Yves Morel s'écarte un peu, il entre dans la maison et il décroche le téléphone. Et discrètement, il appelle sa femme, sans savoir que sa ligne est sur écoute.
7: Bon, chérie, ils sont en train de creuser. On attend de savoir. On attend de savoir quoi, Jean-Yves ? Dis-moi, il y a quelque chose là-dessous ? Non. Bon, de toute façon, c'est trop tard, je peux plus rien te dire. Tu peux pas me dire quoi ? Je vais raccrocher. Prends soin de notre fille.
4: Des gendarmes viennent d'écouter toute cette conversation. Et ils appellent tout de suite leurs collègues sur place.
7: Bon, continuez à creuser, hein. Y a quelque chose là-dessous, c'est certain.
4: Et donc, on se met à creuser la terre. Et un peu avant minuit, apparaît un petit morceau de plastique noir. Un gendarme descend dans le trou. Il perce la bâche d'un coup de pelle. Et là, une odeur de charogne se répand dans tout le garage. On sort. Un pied, un tibia, et puis une jambe entière. Et enfin tout un corps entièrement nu, avec seulement un soutien-gorge. Et ce cadavre porte un petit bijou autour du cou. Un dauphin en or. C'était le bijou fétiche d'Elizabeth Griffin. Il l'a tué. Il l'a tué. Entre-temps, sa femme est arrivée. Elle s'approche de lui.
6: Mais comment t'as pu faire ça, Jean-Yves ? Comment t'as pu faire ça ? T'es un monstre, Jean-Yves ! T'es un monstre !
4: Un gendarme se tourne alors vers Morel. Le cadavre, Morel. C'est qui? C'est qui?
6: Bah, c'est Elisabeth Griffin.
4: Et l'autre? Celui de Marilyn, il est où?
6: Marilyn, j'ai rien à voir avec sa disparition, rien.
0: Jean-Yves Morel est immédiatement placé en garde à vue, et voilà ce qu'il raconte.
6: Avec Elisabeth, ben, on était amants, quoi. Je dirais même très amoureux. Et puis, un jour on s'est disputé, elle m'a sauté dessus, ben, je l'ai repoussé, elle a perdu l'équilibre, en tombant sa tête a heurté une poutre. C'est un accident, quoi, c'est un accident.
4: Et Marilyn, monsieur?
6: Marilyn, c'est pas moi, je vous le jure.
0: Les gendarmes le renvoient gambergé dans sa cellule, et quand ils le font remonter, Morel a manifestement compris qu'il est cuit.
6: Ben, Elisabeth, je voulais lui faire l'amour. Et elle, elle voulait pas. Alors je l'ai violée. Et je l'ai tuée en lui frappant la tête sur le sol. Et voilà.
0: Et c'est bien lui qui a écrit le petit mot, Fred, le 24, à 10h. Pour lancer les gendarmes sur une fausse piste, il a écrit de la main gauche, alors qu'il est droitier.
4: Et Marilyn, c'est toi? Dis-le!
6: Je vous l'ai dit, Marilyn, c'est pas moi, j'y suis pour rien!
0: Jean-Yves Morel est mis en examen pour le meurtre d'Elisabeth Griffin, et il file en prison. Et quelques jours plus tard, il tente de se suicider. Ça le travaille. Ça le travaille. Quelques jours plus tard, Jean-Yves Morel écrit au juge. Manifestement, il veut soulager sa conscience.
6: Bon, voilà. C'est moi qui ai tué Marilyn. Elle est dans le jardin. Et c'est pas la peine de retourner le jardin. Je vais vous dire où il est.
0: On l'emmène sur place.
4: Là, là. Juste à gauche. Vous voyez l'arbre? Le petit arbre, là, oui. Ben, elle est dessous.
0: Une petite pelleteuse entre en action. Et elle dégage le corps de Marilyn.
4: Et après... Toujours en garde à vue, il raconte, enfin sa sauce. Marilyn, c'était ma belle-sœur, mais bon, c'était aussi ma maîtresse. Et bah, elle voulait arrêter. Et elle m'a menacé de tout dire à sa sœur, à ma femme, quoi. Et le ton est monté, on s'est disputé, elle est tombée, et là... Ben, j'ai martelé sa tête contre le sol. Jusqu'à ce qu'elle meure.
0: Vous l'avez violée?
4: Non, non, non. Non, je ne l'ai pas violée.
0: Ça, on ne saura jamais si c'est vrai. Le corps de Marilyn est trop abîmé pour que le légiste puisse dire si elle a été violée ou pas. Comme celui d'Elisabeth, d'ailleurs. En tout cas, il les a tués. Toutes les deux. Alors qu'est-ce qui peut expliquer que ce père de famille de 33 ans, parfaitement intégré, insoupçonnable, ait soudain pété les plombs comme ça, au point de tuer deux jeunes filles, dont sa propre belle-sœur, et de les enterrer au fond de son jardin, sans les avoir violées, si on veut le croire. Pourquoi? Je vous le dis tout de suite, des tas de gens ont cherché. Des journalistes du coin ont fouillé sa vie pendant des semaines à la recherche d'un début d'explication. Ils ont vu ses voisins. Ils ne le connaissaient pas. Ils ont vu ses collègues de bureau. Ils ne s'intéressaient pas à lui. Ils n'ont rien de plus à dire qu'il était froid et distant. Alors il faut attendre le procès. Et peut-être qu'on comprendra pourquoi.

0: il a voulu rompre. Et elle s'est mise en colère. Et elle a réclamé de l'argent pour ne pas tout répéter à sa sœur. Et lui, il l'a juste repoussé, et sa tête a cogné sur un meuble, et elle est tombée sur le carrelage. Un accident, je vous dis. Et Elisabeth, c'est tout pareil. Il l'a fait venir chez lui pour rompre, elle n'était pas d'accord, ils se sont disputés, et malencontreusement, sa tête a heurté une poutre. Deux accidents, je vous dis. À un moment donné du procès, évidemment, on fait venir Nadine à la barre, la femme de l'accusé, la sœur de Marilyn. Elle arrive là, dévorée par le chagrin.
1: La personne qui a tué ma sœur, c'est mon mari. C'est quelque chose de tout à fait particulier. De mon union avec lui, j'ai une petite fille de 3 ans aujourd'hui. Je peux vous dire qu'elle a vécu cette situation comme nous. Je ne sais pas quel sera son avenir, mais je veux que dans sa petite tête, tout soit clair.
0: Dans la salle, personne ne moufte.
1: J'ai été abasourdi de découvrir durant l'enquête des pans entiers de la vie de mon mari. Son goût pour la pornographie. Et puis surtout son enfance malheureuse. Très malheureuse, je savais pas ça.
0: Car Jean-Yves Morel a une enfance pathétique à raconter. On cherchait la raison du dérangement de monsieur. On a une piste.
1: Toute mon enfance, j'étais martyrisé par mon père. Comme mes frères et mes sœurs d'ailleurs. Toute notre enfance, il nous a battus et il nous a humiliés.
0: Et votre mère, monsieur Morel, qu'est-ce qu'elle faisait ?
1: Ma mère, elle regardait, quoi. Elle était institutrice pourtant. Mais elle regardait, elle disait rien. Bon, elle était aussi sous la coupe de son mari. Pour vous dire, le soir, quand elle rentrait, il l'obligeait à se mettre en porte-jartelle et en chemisier transparent devant nous. Et après, il lui faisait des trucs sexuels, devant nous, devant ses enfants.
0: L'une de ses sœurs vient raconter une scène en particulier à la barre.
1: Jean-Yves, quand il était tout petit, il avait plein de petites tortues dans un aquarium. Il les adorait. Et un jour, mon père, il lui a fait faire un exercice de maths. Et à chaque mauvaise réponse, il a écrasé une tortue à coups de poing. Et Jean-Yves, il hurlait de désespoir et de chagrin. Il se tordait de douleur par terre.
0: Voilà. Une fois de plus, il se vérifie que les tueurs ont souvent, et même toujours, une enfance fracassée. À part ça, le psychiatre qui l'a examiné affirme qu'il ne souffre pas de troubles psychopathologiques qui auraient pu abolir ou altérer son discernement au moment des faits. Bref, sa responsabilité est entière. Ce procès est aussi marqué par une révélation très douloureuse, signée du médecin légiste qui vient à la barre.
2: Au regard de mes constatations, et compte tenu du fait que j'ai trouvé de la terre dans les poumons de Rousset Marilyn, je considère qu'elle a été enterrée vivante. Totalement inconsciente, bien sûr, mais vivante.
0: Quand elle l'entend ça, Nadine quitte la salle. L'avocat général Benet requiert la réclusion criminelle à perpétuité et il convainc les jurés. Ce sera perpète pour Jean-Yves Morel. Et dans la salle, le public applaudit.

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1: Pour le débrief de cette histoire, je suis donc avec vous, Jean-Marie Benet. Vous étiez avocat général au procès et je précise qu'aujourd'hui vous êtes procureur général à Montpellier. Ce qui m'étonne, et je vous en remercie néanmoins, c'est que quand on vous a demandé 20 ans après de revenir sur cette histoire, vous n'avez pas hésité à nous dire oui. C'est donc que c'est une affaire qui vous a marqué ?
2: Oh, c'est une affaire qui m'a marqué, à l'évidence, par les faits en eux-mêmes, la personnalité de l'accusé, Jean-Yves Morel, par tout ce qui a entouré ce procès. Il était suivi par une foule considérable. La salle était pleine chaque instant du procès. Et puis, ouais, c'est un dossier dans lequel j'ai requis perpétuité.
1: Oui, ça n'arrive pas tous les jours.
2: Pas perpétuité tous les jours. Perpétuité n'est pas prononcée tous les jours et nécessairement, et évidemment, on se souvient des procès, souvent d'ailleurs, on se souvient des procès criminels et particulièrement ceux dans lesquels on a été amené à requérir la perpétuité.
1: Il n'avait pas l'intention de donner la mort, on est d'accord. Ça a été des impulsions soudaines.
2: Non. Quand on regarde le dossier, quand on a les constatations du médecin légiste, notamment, ça a été, et d'ailleurs il a été condamné pour ça, pour meurtre, c'est-à-dire qu'il a eu l'intention de donner la mort, sans entrer dans les détails macabres, en frappant extrêmement violemment, à de nombreuses reprises, la tête des victimes sur des surfaces très dures. Et ça caractérise parfaitement l'intention de tuer.
1: À votre avis, s'il n'avait pas été arrêté, il en aurait tué d'autres ?
2: Alors, si vous voulez, ça ne ressort pas du dossier au sens strict. Simplement, ça a été dit à la cour d'assises. Ça a été dit à la cour d'assises, notamment par un des deux officiers de gendarmerie qui avaient fait l'enquête. Il y avait deux officiers qui étaient en charge de l'enquête, le lieutenant Frottier et le lieutenant Vépierre de la section de recherche de Rouen. Et le lieutenant Vépierre, effectivement, à l'audience, ça a été rapporté d'ailleurs par la presse à l'époque, qui a dit que heureusement qu'il avait été arrêté parce que il aurait pu commettre d'autres crimes. Alors, ça reposait, mais je ne l'ai pas repris dans mes réquisitions, si vous voulez, hein, mais ça reposait sur l'analyse qu'ils avaient fait parce que, en fait, il s'avérait que peut-être Jean-Yves Morel s'intéressait à nouveau à une stagiaire, entreprise Bayer dans laquelle il travaillait.
1: Ce qui a été évidemment frustrant dans ce procès, c'est que comme il s'est accroché à son improbable thèse de l'accident, il n'a pas pu expliquer le comment, le pourquoi il a tué ces deux jeunes filles. C'est un homme qui avait l'air, au tout début de l'enquête, et d'ailleurs les gendarmes le relâchent assez aisément la première fois, parfaitement normal, parfaitement équilibré, monsieur tout le monde. Qu'est-ce qui le fait basculer selon vous ?
2: Alors là, on va être un peu dans
1: la supputation,
2: des,
1: oui.
2: De la divination, là, hein, parce que...
1: Mais l'avocat, même, l'avocat général, ça suppute, hein.
2: Il vaut mieux pas trop. Il vaut mieux s'en tenir aux faits et à l'analyse des faits. Simplement, moi, j'observe que, effectivement, vous l'avez dit, au moment de la cour d'assises, il a pris une position qui est celle de dire c'est un accident, etc. Bien évidemment, j'ai pas voulu les violer, donc surtout, c'est comme ça qu'il veut éviter perpétuité. Du coup, il s'explique pas. Ceci dit, j'observe que quand la période de l'instruction, dans laquelle il avait reconnu les faits de manière beaucoup plus construite, si j'ose dire, et sur lequel il avait dit que effectivement il les avait tués et il avait voulu violer Elisabeth, alors qu'on lui demandait pas grand-chose hein, à ce moment-là sur cette question-là, qui a beaucoup joué hein, d'ailleurs après la constitution. Eh bien, il s'est pas non plus franchement expliqué. Il s'est pas expliqué. Alors, après, est-ce que c'était quelqu'un qui avait effectivement une vie très sexuée et qui a voulu aller trop loin et faire disparaître le fait qu'il était allé trop loin ? On peut penser que c'est un peu ça, quoi. Mais on peut penser, encore une fois, c'est pas... Il n'y a pas dans le dossier, si vous voulez, il n'y a pas d'éléments qui permettent d'avoir une vraie orientation, un défaut de certitude hein, sur ces motivations.
1: Alors, il y a un élément qui n'est pas dans le dossier d'instruction, mais qui apparaît donc au procès. C'est donc l'histoire d'un enfant martyr, maltraité par son père qu'il aurait battu, avec cette scène absolument terrible des tortues que le père écrase, parce parce que le gamin ne répond pas bien aux exercices de mathématiques. C'est étonnant que ça ne soit pas apparu, ça, dans le dossier d'instruction, non ?
2: Bah, c'est étonnant, supposer qu'on fasse totalement crédit à cette version.
1: Mais la sœur vient confirmer la scène
2: oui,
1: des tortues.
2: Oui, bon, la sœur, elle vient confirmer la scène des tortues. J'observe juste une petite chose, c'est que la sœur, elle est citée par l'avocat de la défense.
1: Mmh. Oui, donc
2: parce qu'elle n'apparaît pas dans le dossier avant. Mmh. Vous voyez ce que je veux dire ? Donc, c'est quand même très intéressant. Alors, bon, on ne peut pas leur en vouloir, je veux dire. Le dossier était très accablant, en réalité, pour Jean-Yves Morel, quand il arrive devant la cour d'assises. Vraiment, son souci, c'est évidemment, et son souci est de son défenseur, Maître Lagarde, qu'il a remarquablement défendu, d'ailleurs.
1: C'est d'éviter perpète, quoi.
2: Ben, c'est d'éviter la perpétuité, exactement. Mmh. Mmh. C'était l'objet. Après, si vous voulez, bon, qu'on vienne, alors, ils prennent une position qui consiste à discuter l'intention homicide et surtout la circonstance aggravante du viol ou de la tentative de viol qui aurait précédé ça. Et puis ensuite, bien évidemment, voilà. Alors, qui est du vrai, c'est, j'en sais rien, hein, je veux dire,
1: mais
2: on l'a entendu
1: savez,
2: tous, hein, à la cour d'assises.
1: Vous savez,
2: hein,
1: monsieur le procureur, que la plupart des tueurs, et moi je le sais pour raconter ces histoires depuis plus de 20 ans, la plupart des grands tueurs, psychopathes, et là on a affaire à un psychopathe, sont des gamins qui se sont très très mal construits dans l'enfance.
2: C'est vrai, j'ai requis contre Francis Holmes dans une autre enceinte assez récemment, puisque c'était un
1: bel exemple.
2: Eh bien voilà, non mais c'est pour aller dans votre sens, c'est pour aller dans votre sens, effectivement, tout à fait. Je dis simplement, moi, s'agissant de Jean-Yves Morel, je dis simplement que ça n'était pas franchement apparu au décours de l'instruction, que c'est apparu plus à l'audience, dont acte, voilà. Et ça a été dit, ça a été débattu publiquement, il y a pas...
1: On peut dire aussi que sans doute l'enquêteur de personnalité n'a pas très bien fait son travail.
2: Hein. Non, mais aussi l'enquêteur de personnalité n'a peut-être pas fait bien son travail parce que, bah, de toute façon, il n'a pas de boule de cristal non plus, hein,
1: oui,
2: si vous voulez.
1: On lui a pas dit, quoi.
2: Le psychiatre non plus, le médecin... Et ben voilà, c'est ça, hein, vous savez, après, quand on refait l'histoire à l'envers, c'est toujours compliqué.
1: Je suis d'accord.
2: Donc, voilà, bon, chronologiquement, voilà, en tout cas, c'est apparu à l'audience.
1: Mmh, ok. Alors,
2: contact, voilà.
1: Une dernière chose, monsieur le procureur. Je m'interroge sur la femme de Jean-Yves Morel, Nadine. Elle semble, et c'est ce qu'elle dit à l'audience, découvrir la face cachée de son mari au procès. Elle ne savait pas, dit-elle, qu'il avait des revues porno et 140 cassettes VHS. C'est pas une fouilleuse, hein ?
2: Ben voilà. C'est vous qui le dites. C'est vous qui le dites. Ceci dit, je pense qu'elle est vraiment tombée complètement de l'armoire. Elle a été dévastée.
1: Mais elle a peut-être fermé un peu les yeux avant, non ?
2: Alors peut-être qu'elle n'était pas excessivement curieuse. Ça, j'en sais rien. On a essayé. Elle a été un petit peu poussée quand même à l'audience. Hein. Voilà. Bon, pas vacillé sur ce point-là. Non, elle était dévastée. Mmh. Et c'est vrai que sa déposition a été quelque chose d'extrêmement poignant. Dans un silence, comme d'ailleurs pour beaucoup de dépositions au cours de ce... C'est extrêmement silencieux l'ambiance de la cour d'assises, si vous voulez. Et donc sa déposition a été... c'était bouleversant, si vous voulez. C'était bouleversant.
1: Ce qu'on comprend au fond, c'est que c'est dur d'assumer un tel mari, quoi.
2: Ah bah c'est dur d'assumer un mari qui a tué quelqu'un, votre sœur, qui l'a enterré dans le jardin... Et puis c'est dur d'assumer quelqu'un qui ensuite a tué une jeune femme et qui l'a enterrée sous la terrasse, si vous voulez. Ça fait quand même beaucoup à assumer pour quelqu'un qui est votre époux et le père de votre enfant. C'est quand même beaucoup.
1: Je vous remercie infiniment, Jean-Marie Bonnet, de nous avoir consacré un peu de temps, parce que vous êtes procureur général à Montpellier. Ça laisse peu de temps libre. Merci infiniment.
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1: Je vais vous raconter aujourd'hui une histoire, vous verrez, très ordinaire, mais totalement passionnante. L'affaire des époux Bach. Ginette et Claude Bach, qui au début des années 50 font des enfants, 1, 2, 3, 4 et bientôt 5 enfants, alors qu'ils ont à peine 23 ans. Des grossesses subies qui finissent par plonger Ginette dans une dépression. Et un jour, la petite quatrième meurt par manque de soins. Et donc on juge les parents. C'est une histoire vraiment ordinaire de cette époque, mais qui est parvenue jusqu'à nous parce qu'au milieu des années 50, une militante de la contraception a décidé de s'en emparer. Et c'est elle d'ailleurs qui, juste après, va créer Maternité Heureuse et puis le planning familial et militera pour la légalisation de la pilule en 1967. Tout est merveilleusement raconté dans un livre qui paraît aux éditions du Seuil, Triste grossesse, signé Daniel Volman et Annette Wiewiórka. Et Annette Wiewiórka est là avec nous. Bonjour à vous.
2: Bonjour.
1: Merci pour ce travail. Je rappelle vos états de service. Vous êtes historienne, vous êtes directrice de recherche au CNRS. Vous avez été directrice de recherche au CNRS, quoi qu'on ait chercheur pour la vie. Et surtout, vous êtes juste de la génération d'après. Alors votre regard sur ce féminisme qui n'était pas acquis, et je trouve tout à fait intéressant. Je vous propose de faire comme ça, je raconte l'histoire des époux Bach, et ensuite, vous allez nous raconter comment, à partir de là, est né le planning familial, et 10 ans plus tard, la loi qui légalise en France la contraception. Voici l'histoire bouleversante des époux Bach, réalisation Céline Lebras.
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1: C'est une histoire qui met en scène des gens très ordinaires. Ginette, née en 1929 dans des conditions difficiles, il a fallu employer les forceps. Ça lui a comprimé les cervicales et déformé la main. Elle ne peut pas lever le bras. Et puis Claude, né la même année, 1929, enfant unique lui aussi, parents divorcés, élevé par sa belle-mère. Ginette et Claude se rencontrent juste après la guerre à Saint-Ouen, dans ce qu'on a appelé la banlieue rouge de Paris, ville ouvrière, communiste. Ils ont tous les deux 18 ans. Elle est bonne à tout faire et lui, ajusteur. Ils se marient en 1948. Ils passent un ou deux mois chez les parents de Claude et puis ils prennent un petit appartement au 1 rue de la Gaîté, à Saint-Ouen. Un petit couple d'ouvriers très emblématique de l'époque. Ginette fait ses courses au café-épicerie juste en face, où elle a une ardoise, l'épicier lui fait crédit jusqu'à sa prochaine paye, et Claude travaille à l'usine, où il fait des heures supplémentaires, autant qu'il peut. En vérité, quand ils se marient, comme souvent, Ginette est déjà enceinte. Et le 23 septembre 1948, ils ont 19 ans tous les deux, né leur premier enfant, Christian. Un bébé en bonne santé. Accouchement, sans problème. Et puis 14 mois plus tard, rebelote. En novembre 1949, naît leur deuxième enfant. Encore un garçon, Jacques. Et là encore, tout se passe bien. Les deux enfants sont suivis par la PMI de Saint-Ouen. Ça, c'est une fierté du maire communiste de l'époque. Il a créé dans la ville des centres de protection maternelle et infantile qui suivent 200 familles ouvrières. Deux années s'écoulent. 1950, 1951, on voit régulièrement Ginette se promener dans la rue avec ses deux garçons, leur acheter des friandises quand elle a 3 sous. Pour l'instant, tout va bien. À l'automne 1950, Ginette tombe enceinte de son troisième. Et oui, il n'y a pas la pilule à l'époque. Et là, si on avait été attentif, on ne l'a pas été, forcément. On se serait aperçu que Ginette, ça ne se passe pas comme les premières fois. Je ne sais pas, elle a tout le temps envie de dormir. Elle ne sort plus de chez elle, elle est apathique. Elle s'occupe de moins en moins des deux premiers. Elle les confie de plus en plus souvent à sa mère. Elle oublie de préparer à manger. Elle ne les emmène plus au rendez-vous de la PMI. Elle ne fait plus trop le ménage. Tous les signes d'une dépression, en vérité. Mais à l'époque, à Saint-Ouen, est-ce qu'on va s'intéresser aux états d'âme d'une gamine pauvre de 20 ans? Non. Et donc, le 12 mai 1951, arrive le troisième. La troisième, en vérité, puisque c'est une petite fille, Solange. De retour de la maternité, ils la mettent dans un berceau pliant au pied de leur lit, et les deux grands à côté, tête bêche dans un autre lit. En vérité, chez Ginette et Claude, il y a deux chambres. Ils auraient pu mettre les grands dans la chambrette. Mais ça aussi, c'était un signe qu'on n'a pas vu. À la naissance de Solange, Ginette a fait de la chambrette son dépotoir. Elle commence à y entasser son linge sale. Et puis, les couches souillées. Au cas où ça vous aurait échappé à l'époque 1951, il n'y a pas de couches jetables, hein. Oubliez les pampers. Il y a ce qu'on appelle des langes, des couches de tissu accrochées sur les côtés avec des épingles nourrices. Petite ou grosse commission, ça se lave à la main. Et Ginette, voyez-vous, depuis l'arrivée de la troisième, Solange, elle a tendance à les entasser dans la chambrette. Sale. On n'a pas fait attention. Et pourtant, c'était un signe, tout ça. Et ça, les parents et les beaux-parents de Ginette s'en aperçoivent quelques mois plus tard. En février, comme chaque année pour la Chandeleur, ils viennent manger des crêpes chez Ginette et Claude. Et les parents de Ginette et la mère de Claude s'aperçoivent que l'appartement est dans un état lamentable, sale, pas rangé, une odeur, pouah ! Léonie ne se gêne pas pour le dire à sa fille. « Mais enfin, ma fille, ton chez-toi est pas tenu ? C'est pas du possible une telle pagaille ! » Mais ce qui les inquiète surtout, c'est l'état du bébé, le dernier, Solange, maigre, mal nourri, ça se voit. Le visage triste, les jambes froides, glacées. Et ça aussi, ils ne se gênent pas pour le dire. Mais que se passe-t-il avec cet enfant-là? Qu'est-ce que vous avez fait? Où ça barde, hein? Ginette et Claude, d'ailleurs, n'apprécient pas de se faire disputer par leurs parents. Le ton monte. Et puis à la fin, les deux jeunes, surtout Claude, promettent de faire mieux. Et on finit par manger les crêpes. Dans les semaines qui suivent, les grands-parents gardent un œil sur le couple. Ils prennent Solange de temps en temps pour soulager Ginette. Ils passent une tête, ils regardent comment ça se passe. Et ça ne les rassure pas. C'est de moins en moins bien rangé, de plus en plus sale. Claude fait de plus en plus d'heures supplémentaires, il rentre de plus en plus tard, il ne voit pas, ou il fait mine de ne pas voir. Il fait l'autruche, et d'ailleurs, il a pris une maîtresse, une amie de Ginette qui plus est. Pas une régulière, hein, il dira qu'ils n'ont couché qu'une fois. Ah, les hommes! En tout cas, un jour il dit à sa mère, « C'est plus possible. Je m'en vais divorcer. » Ah, après que l'enfant est né. Eh oui, je ne vous l'ai pas dit. Ginette est encore enceinte. Elle attend son quatrième. Et à partir de là, elle ne fait plus du tout la lessive. Ni le raccommodage. Elle ne prépare plus les repas. Et là encore, sa mère intervient. Pour vous dire à quel point elle est inquiète, elle a une amie, Jeanne, qui est assistante de police. Eh bien, elle l'emmène avec elle un jour pour voir. Oh, regarde donc comme c'est sale. Vois-y cette crasse, là. La mère prend les choses en main. Elle nettoie, elle récure, elle fait bouillir des kilos et des kilos de linge en retard. Et elle prend Solange chez elle. Elle fait tout ce qu'elle peut. Et le 3 juillet 1952, arrive la quatrième. Une fille, Danielle. Un gros bébé de 4 kilos, 4 kilos et demi. Est-ce que c'est à cause de ça? Est-ce que l'enfant a eu du mal à sortir? Danielle naît avec un handicap. Et vous vous souvenez que Ginette elle-même est née handicapée. À cause des forceps, elle a le bras droit quasi paralysé. Eh bien, la petite Danielle a peu près la même chose, en plus grave. Une parésie, la main droite, la même, retournée vers l'intérieur. Un coup du sort. Ginette quitte l'hôpital Bichat où elle a accouché. Elle va 15 jours avec Danielle chez sa belle-mère. Pendant ce temps-là, sa mère a pris les trois aînés. et elle a envoyé Claude préparer l'appartement. « Tu nettoies, tu récures, tu désinfectes. Fis ça !» Et pendant que Ginette est chez sa belle-mère, un nouveau signe apparaît qui inquiète tout le monde. Elle n'arrive pas à allaiter Daniel autrement que couché. Et assez vite, elle ne l'allaite plus du tout. Elle est en plein baby blues, comme on dit aujourd'hui, sauf qu'à l'époque, 1952, il y a qu'à serrer les dents. Ça passera. Début août, toute la famille, Ginette, Claude et les désormais quatre enfants, réintègrent le trois pièces de la rue de la Gaîté, à Saint-Ouen. Vous vous souvenez de la copine de la mère, Jeanne, l'assistante de police, qui a été témoin du désarroi de Ginette. C'était pas son secteur, mais elle a prévenu les services sociaux. Une assistante sociale doit passer. Mais comme on est au mois de juillet, l'assistante sociale de secteur de la Caisse de Sécurité Sociale est en vacances. C'est une remplaçante qui vient. Et comme le père a récuré, ma foi, la maison est assez propre. Son rapport est positif. C'est ce qu'on appelle une occasion manquée. À partir de l'automne, c'est la dégringolade. Ginette se retrouve avec deux bébés qu'elle doit langer, car Solange n'est pas encore propre. Vous savez où elle met les couches? Sale, sous son lit, entassée. C'est pas grave. Elle se met à acheter des vêtements neufs. Elle laisse des ardoises partout. Ça se faisait dans les années 50. Les commerçants étaient compréhensifs. Je vous paierai quand je toucherai les allocs, hein? Pas de problème, Madame Bach. Et c'est comme ça que Ginette a une ardoise de 10 000 chez Teboul, boulevard Barbès. Une autre de 900 à la boucherie. Une autre de 4 000 à la Samaritaine, qu'elle a payée en bon de la semeuse, le CTLM de l'époque. Elle emprunte de l'argent à tout le monde. 5 000 à ses amis, 10 000 à sa tante, 25 000 à sa mère. N'importe quoi. Début octobre, la grand-mère Léonie vient voir comment ça va. L'appartement, correct. Il y a du mieux. Mais la gamine, Daniel. Elle est pas trop bien, la petite, là, non? Oh, c'est rien. C'est à cause qu'elle a un traitement à l'hôpital pour son bras. Tu parles. Il n'y a pas de traitement. On lui en a prescrit un, mais avec les trois autres sur les bras, comment voulez-vous qu'elle emmène Daniel à l'hôpital? Le 12 décembre, une assistante sociale passe. Elle trouve porte close. Elle n'insiste pas. Et pourtant, Ginette est là, de l'autre côté de la porte, couché dans son lit. L'assistante sociale repasse un mois plus tard, en janvier. Elle écrit dans son rapport « La pièce dans laquelle j'ai été reçue n'était pas impeccable, mais elle était tenue de façon normale compte tenu du milieu. Autrement dit, sale, mais comme on trouve en général chez les familles nombreuses ouvrières. » À ce moment-là, début 1953, Ginette Bach tombe à nouveau enceinte. Elle attend son cinquième. Elle vient d'avoir 23 ans. Les quatre premiers ont 5 ans, 4 ans, 18 mois et 6 mois. 23 ans. Et il en arrive un autre. Dans l'état où elle est, c'est une folie. À partir du moment où elle est enceinte pour la cinquième fois, Ginette n'ouvre plus les volets de sa chambre. Elle reste dans le noir. Mi-février, il semble qu'il y ait un sursaut. Elle se rend compte que la petite Danielle ne va pas très bien. Alors elle augmente le nombre de biberons. Elle passe à 5 par jour, de 200 grammes, avec du sucre. Et à un moment, elle rajoute même de la bouillie Nestlé. Et puis elle lâche prise à nouveau. Elle la nourrit moins. Elle la change. Rarement. La petite commence à avoir les fesses irritées, rongées par la macération. Et pourtant, elle ne pleure pas. Parce qu'elle aussi, elle déprime. La pauvre gamine. L'appartement devient un taudis. Sous le lit s'entasse du linge, raidi par la crasse. Même les toilettes sont bouchées. À la Chandeleur 1953, vous imaginez l'après-midi crêpe. La belle-mère débarque. Elle était malade, ça faisait un moment qu'elle n'était pas venue. Et elle trouve Solange, pieds nus, sans culotte, au milieu de la salle à manger, sale. Mais dans quel état qu'elle est, cette gosse Ginette? Ben c'est rien. Elle était sur le pot. Alors elle attrape Solange et elle veut partir avec elle. Son fils Claude s'interpose. Ben, tu fais comme si c'était ta fille? Mais c'est pas ta fille. Alors elle la laisse. Et c'est elle, Léonie, la grand-mère, qui va les dénoncer aux services sociaux. Elle est reçue par une assistante sociale. Elle dira plus tard qu'elle lui a dit que c'était une question de vie ou de mort. Mais l'assistante sociale n'a pas compris ça. Elle s'est dit, c'est une belle-mère qui n'aime pas sa bru, une de plus. Elle n'a pas vu que c'était urgent. Le lundi 23 février vers 21h, Ginette donne un biberon à la petite Danielle. La petite le boit entièrement. Le lendemain matin, elle lui donne un biberon à 8h. Mais là, Danielle vomit.
2: C'est vers 10h30, monsieur le commissaire. C'est quand j'ai voulu lui donner un autre biberon que je l'ai trouvée morte. Elle n'avait pas bougé. Elle avait du lait caillé qui lui sortait de la bouche.
1: Et après, qu'est-ce qu'elle fait? Eh bien, elle court chez sa voisine, sa copine Yvette. Et les deux idiotes, qu'est-ce qui leur passe par la tête? Est-ce qu'elles appellent les pompiers? Non. Est-ce qu'elles appellent un médecin? Non plus. Elles courent à la mairie, à l'état civil, pour déclarer la petite morte. Et après, elles rentrent, et toutes les deux, comme on cacherait une grosse bêtise, elles lavent le corps, elles changent les draps, et elles lui mettent des couches propres. La mère de Ginette débarque, elle va droit vers sa fille, et elle attrape l'un des deux grands, Jacques, et elle file avec lui pour qu'il n'assiste pas à la scène qui va suivre. Le père, Claude, se met à insulter sa femme.
3: « C'est ta faute tout ça! C'est toi que t'es une mauvaise mère !»
1: Le commissaire de police qui est là lui montre alors le corps. C'est la première fois, vous entendez, la première fois que le père voit sa petite fille, Danielle, nue.
3: C'est pas possible, ça. On dirait comme des déportés.
1: Le lendemain, Ginette et Claude Bach sont inculpés tous les deux de défaut de soins à enfants. Et lui file à la prison de Fresnes et elle à la prison de la Petite Roquette. Elle est enceinte, je vous le rappelle, de 3 mois et demi, son 5e. En vérité, quand elle arrive en prison, on hésite d'ailleurs sur le sujet. Elle dit
3: « Je le sens pas bouger, cet enfant. Les autres les sentaient. Mais celui-là, je le sens pas bouger. »
1: On envisage une rétention d'œuf mort. Mais non, elle est bien enceinte. On l'a fait voir par des psychiatres.
4: À notre sens, Madame Bach souffre d'une dépression de teinte mélancolique, ce qui, à notre avis, atténue grandement sa responsabilité dans la mort du bébé.
1: Ils écrivent « Son apathie est attribuable à la répétition de grossesses rapprochées dans des conditions de terrain individuelles défavorables. » Là-dessus, Ginette est transférée à Fresnes, où à l'infirmerie de la prison, le 11 septembre 1953, elle donne naissance à Claudine Louise Imelda. 3,8 kg, parfaitement sec. Et Ginette et son 5e enfant sont incarcérés ensemble à la pouponnière de la prison. Et l'enquête commence. Il s'agit d'établir les responsabilités de l'un et de l'autre, de Ginette et de Claude. On leur colle à chacun un avocat commis d'office. Ginette écope d'une jeune stagiaire de 25 ans, maître Odile Fleury. Et dès le départ, Ginette bénéficie de la part du juge d'une certaine mansuétude. Il faut dire qu'elle vient aux interrogatoires avec son dernier bébé dans les bras. Alors que Claude, ses déclarations choquent.
4: Vous n'avez rien vu, monsieur Bach?
2: Ben non, je me suis aperçu de rien.
4: Vous n'avez pas songé, en rendant votre femme mère d'une famille si nombreuse, à la fatigue physique et morale que vous lui imposiez?
2: Bah, c'est qu'elle tombait enceinte facilement.
1: Fin janvier 1954, Ginette obtient de sortir de prison. Et Claude, un mois plus tard. Mais on les remet tous les deux en prison la veille de leur procès. Ils seront jugés pour homicide, sans intention de donner la mort.

0: Il n'y a aucune femme parmi les jurés. Aucune. Que des hommes. Le procès dure 2 jours. On fait témoigner les assistantes sociales. Leur surveillance est jugée insuffisante. L'expert psychiatre, conformément à son rapport, demande une atténuation de responsabilité, surtout pour la mère. On fait venir à la barre les grands-parents. Et à la fin, l'avocat général fait un réquisitoire très ferme.
1: Souvenez-vous de l'état effrayant de leur appartement. Souvenez-vous de la maigreur squelettique des enfants. Souvenez-vous surtout de la démission du père qui ne pouvait pas ignorer l'état d'abandon dans lequel végétait Daniel. Je vous demande pour chacun des deux une peine qui ne saurait être inférieure à 5 années de réclusion criminelle.
0: Les deux avocats de la défense plaident la carence des services sociaux. Maître Flory rappelle que Ginette est handicapée.
1: Elle est paralysée du bras droit. C'est un handicap lourd pour une mère de 4 enfants qui souffre par ailleurs de grossesses trop rapprochées.
0: Elle aurait pu plaider l'interdiction de la contraception en France. Elle n'y fait aucune allusion.
1: La Cour a la question sur les circonstances atténuantes. La Cour a répondu oui à la majorité. Elle condamne Madame Ginette Bach pour privation de soins à enfant sans intention de donner la mort à 7 ans de réclusion criminelle. Et Monsieur Claude Bach à la même peine de 7 ans assortie d'une déchéance de la puissance paternelle. L'audience est levée.
0: 7 ans. Et donc ils repartent en prison tous les deux. Mais le verdict est cassé. 2e procès, 1 an plus tard. Entre-temps, Ginette doit laisser partir son 5e bébé, Claudine, qui est placée chez une tante. Et c'est dans l'attente du 2e procès que cette affaire va prendre un tournant. Jusque-là, elle n'a été que très peu médiatisée. Il y a eu 2-3 articles, après le verdict, c'est tout. Mais une gynécologue, qui s'appelle Marie-Andrée Lagroix-Veillalet, a découvert cette histoire dans la presse. Elle est une militante de la contraception, qui est interdite en France depuis l'entre-deux-guerres. 1,5 million de Français sont morts, il faut repeupler le pays, c'est un devoir national. Durant l'hiver 54-55, elle prend contact avec l'avocate de Ginette, maître Odile Flory.
2: Cher maître, voilà. Je voudrais m'emparer de l'histoire des époux Bach pour défendre la contraception. Accepteriez-vous de m'ouvrir leur dossier ?
0: L'avocate accepte. Et arrive, en juillet 1955, le 2e procès. Comme au premier, le commissaire qui a mené l'enquête vient témoigner. Comme au premier, l'expert psychiatre vient réclamer des circonstances atténuantes.
1: Lorsqu'au premier procès, cette femme a été condamnée à 7 ans de prison, je dois dire que je me suis dit que j'avais été mal compris.
0: Mais la nouveauté de ce 2e procès, ce qui va faire la différence, c'est un témoin cité par la défense qui n'était pas là au premier procès. La gynécologue Marie-Andrée Lagroix-Veillalet. Elle arrive, bourgeoise, élégante, et à la barre, elle fait une sorte de conférence sur les conséquences des maternités trop nombreuses.
1: Cette femme, en raison de ses grossesses rapprochées, se trouvait dans un état d'épuisement. Alors il existe dans certains pays, je pense à la Suède, à la Hollande, aux États-Unis, à l'Angleterre, des centres de génique qui conseillent les jeunes ménages pour que les maternités soient volontaires. Mais pas en France. En France, la loi soumet les couples au hasard de la fécondité. Cet homme et cette femme, Ginette et Claude, ne sont pas coupables. C'est cette loi qui érige l'ignorance en vertu, qui est à l'origine de leur drame.
2: Les journaux de l'époque disent que la gynécologue a été brillante et convaincante. Et le verdict ramène la peine de Ginette et Claude Bach à 2 ans de prison, qu'ils ont déjà effectué. Ils sont libres. Et Ginette crie « Merci, monsieur le juré. Merci beaucoup. » Et elle tombe dans les bras de son mari.
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2: Et voilà donc pour cette histoire dont maintenant l'auteur du livre d'où j'ai tiré cette histoire, Annette Pievorka, le livre s'appelle « Triste grossesse ». Vous avez écrit ce livre avec Daniel Volman, il paraît aux éditions du Seuil. C'est un travail formidable que vous avez effectué et c'est avec vous que je veux débriefer cette histoire et raconter la suite. Juste un mot sur votre méthode de travail. Comment est-ce qu'on fait 70 ans après pour reconstituer une histoire comme celle-là dans le détail? Parce que j'ai pu, grâce à votre livre, donner des détails.
4: Eh bien, on cherche les archives.
2: On retrouve le dossier pénal.
4: Et notamment le dossier pénal qui comporte le dossier d'instruction, tous les détails que vous avez donnés sur les ardoises chez les commerçants, les paroles que vous avez rapportées viennent de ce dossier.
2: Qui est aux archives.
4: Qui est aux archives du lieu où a eu lieu le second procès, c'est-à-dire à Saint-Quentin en Yvelines.
2: Dans les Yvelines. Les archives sont à Versailles.
4: Ouais.
2: Et vous retrouvez des protagonistes? L'avocate,
4: alors,
2: je crois.
4: Alors, en fait, on a eu beaucoup de mal à retrouver ce dossier. On savait qu'il existait, on avait la cote, mais les archives départementales l'avaient égaré. Et il a fallu attendre à peu près 1 an et demi pour qu'on retrouve ce dossier. Et entre-temps, comme cette histoire nous intriguait beaucoup, on a essayé de tourner autour. Et on a réussi à retrouver Maître Odile Flory, qui est aujourd'hui une vieille dame, mais avec toute sa mémoire et toute sa tête, et qui, vous imaginez, jeune avocate,
2: 25 ans,
4: très probablement brillante, puisqu'elle avait été membre de la conférence, et que c'est à ce type d'avocat qu'on confiait les affaires criminelles. Elle se retrouve à peine plus âgée que Ginette, a plaidé ce dossier et elle en avait gardé un souvenir très précis et très vif.
2: Ça a donc marqué sa carrière. Ce que je vous propose, c'est de faire tout de suite une pause de pub et ensuite on raconte la suite. Et la personne qui va faire le lien entre l'affaire des époux Bach et la création du planning familial, c'est cette gynécologue qui est venue témoigner au procès, qui a convaincu les jurés et qui va maintenant se lancer dans le militantisme pur et dur à travers une association qui s'appellera Maternité Heureuse, et puis le planning familial, laquelle, 10 ans plus tard, finira par obtenir la légalisation en France de la contraception. Il faut maintenant, Annette Pievorka, qu'on raconte comment, à partir de là, va se créer un mouvement en France. Est-ce que d'abord, ce procès, le deuxième, le premier, non, assez peu, mais le deuxième, les Français en ont eu l'écho?
4: Alors, l'écho n'a pas été considérable. Il y a eu dans l'ensemble de la presse un article. Ce qui est intéressant, c'est le changement de ton par rapport au premier procès. Et on sent qu'il y a une évolution de l'opinion par rapport à la question de... À travers les journalistes. Sur la question de la contraception, quoique le terme ne soit pas prononcé généralement dans la presse.
2: Mais le regard, au fond, des journalistes après le deuxième procès est assez bienveillant à l'égard de cette femme.
4: Le regard est bienveillant alors que le premier procès, c'est bourreau d'enfants. Le second procès, les choses ont déjà un peu évolué.
2: Et est-ce que, en quelque sorte, les journalistes, avec cette gynécologue Marie-André Lagroix-Veilallet, ont trouvé une héroïne?
4: Alors, ils ne l'ont pas trouvée tout de suite.
2: Ils l'ont trouvée brillante.
4: Ils l'ont trouvée brillante. Ils rapportent ses paroles. Mais la véritable campagne de presse va avoir lieu un peu plus tard, à l'automne 1955, grâce à un très grand journaliste qui est Jacques de Rogy.
2: Dans Libération.
4: Dans Libération, le Libération des manuels d'Astier de la Vigerie, pas le Libération d'aujourd'hui.
2: Alors est-ce qu'on peut dire que cette gynécologue, Marie-André Lagroix-Veilallet, Veilallet c'est le nom de son mari qui est aussi militant, dont elle a épousé, et le mari et la cause.
4: Hein, elle a épousé le mari et la cause, elle a épousé un homme qui a 40 ans de plus qu'elle, elle l'a épousé en pleine occupation Alors que Benjamin Vaillallé est juif, donc il porte l'étoile au moment où il se marie. Et lui, c'est une sommité médicale. C'est le premier qui a introduit le BCG, pas inventé, mais introduit et fait les premières vaccinations du BCG. Et puis c'est un homme très actif, un homme qui a une activité sociale et qui est un des pionniers, avec son maître Adolphe Pinard, de la puériculture, qu'on pourrait résumer par « mieux vaut moins, mais mieux ». Moins d'enfants, 5 ou 6 seulement, dit Adolphe Pinard, ce qui fait rêver aujourd'hui, mais il faut prendre soin et de la mère et de l'enfant. Mmh. Et c'est Benjamin Vaillallé qui va permettre à sa femme, Marie-André Lagroix, de faire un voyage aux États-Unis en 1947, où il va parler du BCG et où il l'envoie visiter les centres de planning,
0: birth control
4: donc de planning familial.
0: Et c'est comme ça qu'elle épouse cette
4: Alors
0: cause.
4: Alors elle épouse pas cette cause tout de suite. Elle dit que ça lui semble très étrange qu'un médecin qui est gynécologue, qui est là pour soigner les mères pour qu'elles puissent avoir des enfants, soit en position de les conseiller pour justement qu'elle limite les naissances.
0: Elle est catholique en vérité.
4: Elle est catholique, elle sera catholique.
0: Très imprégnée de tout ça, jusqu'à la
4: fin. Mmh. Mais avec ce premier voyage aux États-Unis et sa pratique de gynécologue, elle change la vie. Vous avez bien montré qu'il y avait quelque chose de banal ou d'ordinaire dans le cas des époux Bach.
0: Juste avant que vous nous racontiez ça, est-ce qu'on peut dire qu'elle s'empare des époux Bach, un peu comme Robert Badinter s'est emparé de Patrick Henry, c'est-à-dire à un moment donné, peu importe le dossier, ce qui est important c'est la cause.
4: Vous n'avez pas tort, elle s'empare des époux Bach.
0: Pourquoi eux, alors qu'il y a plein d'autres dossiers similaires à l'époque?
4: Parce que ça tombe à un moment où, dans sa pratique de gynécologue, elle a vu ce qui se passait avec les avortements clandestins, les femmes qui mouraient des suites de l'avortement. Et elle a commencé, c'est assez curieux parce que finalement, du point de vue de la chronologie, c'est parallèle à l'histoire de Claude Ginette Bach, sans qu'elle en ait au début connaissance. Donc elle commence à vouloir intervenir dans le milieu médical, elle publie des articles, elle participe à un congrès, et elle s'aperçoit que rien ne bouge. C'est là qu'elle change de méthode, et elle décide de s'emparer, comme vous l'avez fort bien dit,
0: de l'affaire
4: des époux Bach, pour donner un exemple précis, concret, et capable de toucher en fait l'opinion.
0: L'opinion, parce que c'est à partir de ce moment-là qu'au lieu de s'adresser aux décideurs, elle voit bien que ça freine des cas de fer, elle joue l'opinion.
4: Elle joue l'opinion. Elle joue l'opinion et on peut penser que cette stratégie est élaborée avec son mari.
0: D'après ce que j'ai compris, elle ne réclame pas la légalisation de la contraception. Hein. Elle réclame que dans certains cas, prescrit par des médecins, on puisse donner des contraceptifs à certaines femmes.
4: Voilà. Ce serait une erreur de la voir comme les femmes du MLF, par exemple. Elle veut qu'on donne accès à la contraception pour éviter les drames. Elle cite d'autres cas anonymisés que les époux Bach, les femmes qui ont une insuffisance cardiaque. Elle cite le cas d'une femme qui meurt au moment de mettre au monde son troisième enfant. Elle cite le cas d'une femme dont le mari est ivrogne et quand il est en crise d'éthylisme, j'ai envie de dire, il lui saute dessus. Donc, elle pense que...
0: Donc, c'est la contraception aussi problème.
4: Voilà, la contraception
0: c'est ça,
4: problème. Et la contraception, parce que ça va être le grand argument, et on le retrouvera d'ailleurs au moment de la loi Veil, le grand argument, c'est de dire la contraception doit pouvoir éviter l'avortement. Car l'avortement... Reste le mal. Et l'avortement est pratiqué massivement. Certains considèrent que pour une naissance, il y a un avortement. Alors, il y a peut-être 600 000 avortements en France par an dans ces années-là.
0: Alors il va y avoir une grande enquête dans Libération qui à nouveau va mobiliser l'opinion. Il va y avoir un livre aux éditions de Minuit, Des enfants malgré nous. Et là va rentrer en scène une femme qui peut-être va amener Marie-André Lagroix vers une position plus carrée, qui est Evelyne Sullerot.
4: Alors Evelyne Sullerot est aussi une jeune femme, hein, tout le monde est jeune dans cette histoire, qui élève 4 enfants et qui a entendu parler de Marie-André Lagroix-Véallé par la presse. Et elle lui écrit une longue lettre que nous citons dans notre ouvrage où elle lui dit que c'est la première fois que l'on entend parler de cette nécessité d'amender la loi de 1920 du point de vue des femmes. Et elle la rencontre, et c'est elle qui a cette idée tout à fait novatrice de créer une association. Elles auraient voulu qu'elle s'appelle la maternité volontaire, mais s'appelant la maternité volontaire, elle aurait pu tomber sous le coup de la loi.
0: Puisque la loi de 1920 interdit deux choses, d'abord le recours à la contraception, et toute publicité, autour de la contraception. Oui. Donc on ne peut pas en parler,
4: on ne peut pas parler de maternité volontaire. Donc elle va s'appeler maternité heureuse. Donc c'est elle qui a cette idée, et c'est Benjamin Veillalé qui ouvre son carnet d'adresses qui est très important et qui donne des noms pour un conseil d'administration qui est composé beaucoup de femmes de... Par exemple, vous avez évoqué le livre de Jacques Dorogy qui est publié par Jérôme Lindon aux éditions de Minuit. Par exemple, il demande à Thérèse Lindon, la mère de Jérôme et la femme
0: du procureur de la
4: procureur
0: République,
4: de faire partie du conseil d'administration,
0: ça donne du
4: disant on n'osera jamais s'en prendre à un procureur.
0: Et la maternité heureuse deviendra le planning familial. Alors, la question que je voulais vous poser maintenant est la suivante. Est-ce que si à un moment, Ginette Bach avait dit « Donnez-moi la pilule », est-ce que ça aurait changé quelque chose à son destin ? Est-ce qu'on en est sûr ?
4: Alors, d'abord, au moment où Ginette Bach procréer ses enfants, il n'y a pas encore la disposition de la pilule.
0: Mais, en France, mais elle existe en Angleterre.
4: Oui. Mais il y a d'autres moyens contraceptifs que la pilule. Il y en a encore aujourd'hui d'autres. Est-ce que ça aurait changé ?
0: Est-ce qu'on est
4: Quand
0: sûr
4: on regarde, non,
0: que
4: non,
0: le destin
4: non,
0: de Ginette aurait
4: non,
0: été changé
4: non,
0: par la contraception ?
4: On ne peut pas en être sûr. Parce que c'est une femme peu cultivée, qui n'a pas accès à la connaissance, et vous avez cité dans le documentaire les propos du mari. Donc on a l'impression que ce jeune couple est parfaitement ignorant et il n'est pas sûr qu'ils auraient eu connaissance des moyens contraceptifs. Ils ne l'avaient pas d'ailleurs, parce qu'il y avait effectivement d'autres moyens contraceptifs
0: disponibles
4: donc,
0: clandestinement.
4: Donc il est possible que ça n'ait rien changé, c'est possible.
0: Donc c'est peut-être l'abus d'usage qui a été fait par Marie-André Lagroix-Veillalé dans cette affaire, ça qui n'est pas certain que le cas illustrait parfaitement, parce qu'il y a une autre lecture de cette histoire. Le psychiatre dit elle est dépressive à tendance mélancolique, et il s'agirait donc d'une maladie psychiatrique qui amène cette femme à négliger son enfant, à tomber dans la mélancolie, comme on disait à l'époque. Il y a aussi un épisode où elle se met à dépenser beaucoup d'argent de manière irraisonnée, qui est assez caractéristique de ce qu'on appelait à l'époque la maniaco-dépression. Bref, peut-être que Danielle est morte à cause d'une maladie psychiatrique.
4: Je ne crois quand même pas. Parce
0: vous n'avez pas
4: que...
0: exploré cette piste.
4: Non, on n'a pas exploré cette piste jusqu'au bout, parce qu'on n'avait pas les moyens de le faire. Hein. La seule chose dont on disposait, c'était le rapport du psychiatre. Et dans la presse, les propos qu'il a tenus au second procès, puisque le second procès, on a trouvé très peu de choses dans les archives. Donc, ça aurait été dépassé ce que l'on peut faire quand
0: oui,
4: on est
0: chercheuse,
4: historien.
0: Vous êtes scientifique. Voilà.
4: Mais ouais. Je pense quand même, vous avez usé du terme de baby blues, en notant que c'est une notion qui n'existait pas à l'époque.
0: Évidemment.
4: Bon. Et je pense qu'il y a effectivement, ce que dit le psychiatre, peut-être la conjonction d'un terrain
0: il dit
4: et
0: un
4: d'une
0: terrain
4: situation.
0: Individuel favorable.
4: Mais il faut vraiment imaginer cette jeune femme de 23 ans, d'un milieu très modeste, avec, vous l'avez rappelé, pas de couche de jetable, pas de biberon non stérilisable, pas de machine à laver non plus.
0: Ah mais non.
4: Hein. Voilà,
0: à
4: rien. Donc, et 4 petits pour penser qu'il y a de quoi avoir une dépression, même si vous n'êtes pas maniaco-dépressif.
0: Le père, il s'en sort pas mal, puisqu'il s'en sort pas mal. Il y a un moment où on se demande s'il n'est pas plus responsable que sa femme.
4: On peut se poser la question, et finalement le juge, vous avez reproduit les propos du juge, le juge se la pose. Parce qu'il y a quand même un contraste dans ce couple entre Ginette, qui a son handicap dont vous avez parlé, mais qui est aussi, qui n'a pas eu le certificat d'études, qui est aussi d'une intelligence...
0: Ils disent légèrement débile.
4: Légèrement débile,
0: dans leur rapport.
4: Disent-ils. Et ce jeune homme qui, au contraire...
0: Est ajusteur.
4: Est ajusteur, qui a fait des études techniques après le certificat d'études, qui gagnerait convenablement sa vie s'il n'avait pas la charge de...
0: Tous ses enfants.
4: De tous ses enfants. Et qui, lui, a l'air d'être beaucoup plus éveillé et au fait des choses que son épouse.
0: Mais en fait, il a fait l'autruche, c'est-à-dire il n'a pas voulu
4: il
0: voir.
4: Il n'a rien vu. Il n'a rien vu. C'est aussi une période, enfin une période qui a duré jusqu'à ces dernières années, où les enfants sont l'affaire de la femme et pas du mari.
0: Je raconte la scène où par exemple, quand il voit le corps de la petite Danielle, c'est la première fois qu'il la voit nue. C'est dire s'il s'en est pas occupé.
4: Voilà,
0: quand
4: il s'en
0: même.
4: Est pas occupé du tout. Et on est quand même que 8 ans après la guerre. Et immédiatement, il se rappelle les photos qu'il a vues dans la presse de la libération des camps. Et de l'état des déportés. Ça lui vient immédiatement à l'esprit. Nous, quand on est parti sur cette histoire, on aurait plutôt envisagé que, comme Claude, on considère que Ginette était une mère qui n'était pas à la hauteur. Et on a été quand même étonnés et agréablement surprise par le fait que les juges aient considéré que les responsabilités étaient à part égale. Et que les condamnations, les deux condamnations, les 7 ans, et puis ensuite, après la cassation, les 2 ans, ont été la même peine pour les deux.
0: Sur ce plan-là, c'est une histoire très moderne, au fond.
4: Voilà.
0: Merci infiniment, Annette Wieworka, d'avoir accepté de débriefer cette histoire. Et merci pour ce livre écrit avec Daniel Volman, Triste grossesse, l'affaire des époux Bach, qui paraît aux éditions du Seuil.
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0: Je vous raconte l'un des crimes les plus célèbres du Second Empire, le massacre de Pantin, près de Paris, en 1869. Une famille tout entière que l'on retrouve assassinée. C'est le premier crime de l'histoire auquel va vraiment s'intéresser la presse. Jusque-là, elle rendait compte des procès. À partir de cette affaire, elle va se mettre à raconter les crimes dans le détail. D'où le profil de l'invité qui débriefera cette histoire tout à l'heure. Myriam Sikounas est professeure d'histoire contemporaine à l'université Panthéon-Sorbonne. C'est une spécialiste du traitement du crime dans les journaux du 19e siècle. Mais d'abord, l'histoire du massacre de Pantin. Réalisation signée Le Braz.
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0: Je vous amène à Pantin, aux portes de Paris, un matin de septembre 1869, le 20, un lundi, sous le Second Empire donc. Pantin, dans ces années-là, c'est la campagne, hein. Il n'y a rien de la ville d'aujourd'hui, rien. Des champs, à perte de vue. Il est 5h du matin, et un paysan, Jean Langlois, s'en va dès les premières lueurs de l'aube, bêche à l'épaule, travailler dans son champ. Et en arrivant dans son champ, il voit tout de suite une sorte de trace rougeâtre dans l'herbe. Alors il se penche. Mon Dieu, c'est du sang. Alors il suit la trace et elle mène au coin du champ, à une sorte de monticule de terre. Il donne un coup de bêche et il voit apparaître un mouchoir rouge de sang. Et il creuse encore et voilà un bras d'enfant. Maintenant, il creuse avec les mains et il dégage le corps d'un petit garçon qui doit avoir dans les 7 ans. Ni une ni deux, Jean Langlois détale en direction de Pantin prévenir la police, qui envoie immédiatement sur place un commissaire et un médecin légiste. Et dans leur sillage, on voit arriver au bord du champ une bonne cinquantaine de Pékins de Pantin alléchés par l'odeur du sang. Ils sont venus voir ce gosse qu'on a retrouvé mort. L'enfant a 3 plaies au cou et dans le dos.
5: Ça ressemble bien à des coups de couteau, non?
0: Mais c'est pas fini. Langlois, avec sa bêche, continue de creuser alentour.
5: Venez-y voir,

0: Nom de Dieu ! Encore un autre !
1: Non. Quadruple meurtre. Une femme, la quarantaine, elle a été tuée à coups de couteau. C'est la mère, sans doute. Il y a maintenant des dizaines et des dizaines de curieux qui rappliquent de tous les recoins de Pantin. Et forcément, ils mettent leurs gros sabots partout, et il y a des femmes qui s'évanouissent. Ça n'est plus une scène de crime, c'est un champ de foire.
0: Mais poussez-vous donc ! Poussez-vous donc, messieurs, dames !
1: Le commissaire décide de faire venir la troupe du fort d'Aubervilliers tout proche. Mais même les militaires se font déborder. Et soudain, on entend Langlois qui s'écrie
0: « Nez-y ! J'en ai un autre !»
1: C'est un garçon d'environ 10 ans. Il a encore sur sa tête sa petite casquette bleue avec un galon doré. Il a été poignardé au visage et son œil pend hors de l'orbite.
0: « Et encore un !»
1: Mais bon Dieu, mais ça ne s'arrêtera jamais. Cette fois, c'est un adolescent de 15 ou 16 ans, tué à coups de couteau comme les autres. 6 cadavres, tous imbriqués dans une fosse qui mesure 3 mètres de long et 60 cm de large sur une profondeur d'environ 40 cm. Une femme et 5 enfants. Si c'est la mère, où est le père? Le commissaire a fait venir son secrétaire. Il lui dicte à voix haute ses premières observations.
0: La femme adulte est sans doute enceinte. Ses vêtements sont de bonne qualité, virgule. Une robe de soie noire, virgule. Des bagues aux doigts, virgule. Et des boucles d'oreilles de valeur. Point. Les garçons portent des costumes de collégiens. Il s'agit sans doute d'une famille bourgeoise. Point.
1: Puis il réquisitionne 2 charrettes de maraîchers et il fait emmener les 6 corps à la morgue de Paris, sur l'île de la Cité, derrière Notre-Dame. Et c'est d'ailleurs la sûreté de la préfecture de police de Paris qui récupère l'enquête. Parce que 6 morts, c'est un peu gros pour un commissaire de Pantin. Le patron de la sûreté s'y colle en personne. Le commissaire Antoine François Claude, un petit bonhomme, aux allures de notaire. À la morgue, les 6 cadavres sont maintenant alignés dans la salle dite des purifications. Et figurez-vous que pour les voir, il y a foule. C'était comme ça à l'époque. Quand il y avait un crime, on allait voir les cadavres sur place ou à la morgue, comme au spectacle. Et là, comme l'histoire des 6 cadavres de Pantin est à la une de tous les journaux du soir, eh bien, c'est l'affluence des grands jours. Il y a des hommes, il y a des femmes, il y a des enfants qui se poussent du col devant les vitres de la morgue pour voir les cadavres. Les corps sont déshabillés, photographiés, et les 3 médecins légistes se lancent dans des autopsies. Ça leur en fait 2 chacun, ça dure un peu. Et finalement, ils rendent leur verdict.
2: Alors, on relève au total plus de 100 blessures. Elles ont été infligées par... ou des instruments tranchants, aigus ou contendants, tels un couteau, une hache ou une pioche. Les meurtres, à notre sens, remontent à 24 heures maximum. Et dernière chose, la dame était enceinte d'environ 7 mois. Ben voilà.
1: Sur les vêtements des petits garçons, on trouve une étiquette. Thomas, tailleur à Roubaix.
2: Bon ben, faut aller à Roubaix, hein. Je vois pas d'autre solution. Prendre le train et aller à Roubaix.
1: 2 inspecteurs en civil partent immédiatement en train vers le nord de la France. Ça n'est pas la porte à côté. Il va falloir être patient. Pendant ce temps-là, le cirque continue. Des dizaines de personnes se sont mises en tête d'aller sur place, à Pantin, là où on a trouvé les corps. Et ils y vont en train, depuis la gare du Nord. Et ils sont tellement nombreux que la compagnie des chemins de fer a dû affréter des rames supplémentaires. Jean Langlois voit donc débarquer dans son champ des familles

l'église entière, qui, tenez-vous bien, se met à ramasser des brins d'herbe tachés de sang en souvenir. Quelle époque ! Mais l'enquête va avancer avant même le retour des inspecteurs partis pour Roubaix, grâce à un hôtelier de Pantin qui vient voir les policiers de la sûreté. Bah, il y a 8 jours de ça, j'ai reçu un drôle de client. Et il s'est inscrit sous le nom de Quinck, Jean Quinck. Il disait être mécanicien à Roubaix. Je l'ai trouvé bizarre parce que il avait des vêtements, je dirais de fantaisie. Et puis il a loué une chambre, mais il a pas dormi là. Il passait juste récupérer son courrier. Et puis le dimanche 19, une femme a passé. C'est ça qui m'a fait penser à votre massacre. Une femme avec ses 5 enfants. Elle a demandé après lui, mais il était pas là. Alors elle a déposé ses affaires et elle a retenu 2 chambres. Le 19 septembre, dit-il, mais c'était la veille de la découverte des 6 cadavres, on conduit immédiatement le monsieur à la morgue. Vous les reconnaissez ? Oh mon Dieu, Marie-Joseph ! Oh oui que je les reconnais ! Les pauvres petits ! La pauvre dame ! Au même moment, arrive un télégramme de Roubaix. Les inspecteurs ont vu le tailleur qui a fabriqué les vêtements des enfants. Il leur a donné un nom. C'est le même, Quinck. Le commissaire Claude peut donc maintenant mettre un nom et un bout d'histoire sur ces 6 corps qui reposent à la morgue. Il s'appelle Quinck. Et d'après les premières informations, ils habitaient à Roubaix, rue de l'Alouette. À Roubaix, le père, qui est alsacien d'origine, aurait un atelier de mécanique, un bon bourgeois. Sa femme s'appellerait Hortense. Ils avaient 6 enfants, ils en attendaient un 7e. 6 enfants, dites-vous ? Ah mais là, il y a un problème. Parce qu'à Pantin, on a retrouvé 5 cadavres d'enfants, plus celui de la mère. Il en manque un. Il manque l'aîné, Gustave, 20 ans. Et le père, bien sûr. Il manque aussi le père, Jean. Ça serait donc le père et le fils qui les ont tués tous. Et pourquoi ? Les premiers retours de l'enquête indiquent que le père, récemment, s'était mis en tête de déménager. Il voulait quitter Roubaix pour ouvrir une usine en Alsace, sa région natale. Alors il est parti en éclaireur. Et il a demandé à son fils Gustave de le rejoindre. Et puis finalement, il a fini par écrire à sa femme pour lui demander de les rejoindre, non pas en Alsace, mais à Pantin près de Paris, le 19 septembre. Et vous connaissez la suite. 6 cadavres sous un tas de terre. Dernière chose, ça n'est pas le père qui s'est inscrit dans cet hôtel de Pantin sous le nom de Jean Quinck. Le réceptionniste est formel. Vous me dites que c'est un père de famille ? 6 enfants ? Oh ben non, c'est pas lui. Moi, mon Jean Quinck à moi, il n'avait pas plus de 20 ans. Et ben, un poil au menton. Or, le père a 50 ans et une grosse barbe noire. Hypothèse donc, c'est Gustave, le fils aîné. Il s'est fait passer pour son père. Et du coup, ben, il devient le suspect numéro 1.

0: Cette enquête, en tout cas, passionne la presse. Elle fait la une de tous les journaux. Et ça, en 1869, c'est assez nouveau. Parce que jusque-là, les journaux rendaient compte des procès avec passion, mais jamais des crimes eux-mêmes, ni des enquêtes. Et là, le propriétaire du petit journal, Moïse Polydor Millot, a décidé d'innover. Les gens sont passionnés par le crime. Enfin, il n'y a qu'à les voir aller sur les lieux, et puis ensuite à la morgue. Enfin, cette histoire, ces cinq enfants, ça les a forcément touchés. Forcément. Ce qu'on va faire, c'est couvrir l'affaire au jour le jour. Hein? Témoigner chaque matin dans le journal de l'avancée de l'enquête. Et la suite le soir, dans l'édition du soir. Il faut faire ça quotidiennement. Pas bête. Du coup, il double son tirage. Il se met à vendre 500 000 exemplaires tous les matins. Dans la foulée, évidemment. Les autres journaux s'y mettent aussi. Vous savez comment sont les journalistes, hein, de tout temps. Des moutons. Un journal met les bouchées doubles. Le Gaulois. Il récupère un croquis du champ et le publie. Mais surtout, il récupère une photo de chacun des 6 cadavres. En 1869, on ne sait pas imprimer des photos. Mais qu'importe, les journalistes du Gaulois en tirent des dessins. Ils en publient 3 dans l'édition du matin et 3 de plus dans l'édition du soir. Des dessins des cadavres, avec ce commentaire déjà sensationnaliste. Ces têtes sont effroyables à voir. Qui se douterait que sous ces chairs défigurées circulait la vie? Que le sang circulait sous cette peau flasque? Que ces bouches hideusement convulsées, que ces lèvres déchiquetées souriaient et parlaient? Ah, ils apprennent vite, hein, les journalistes de l'époque. Revenons à l'enquête. Le scénario qui se dessine dans la tête du commissaire est celui-là. Le père et le fils ont tué tout le reste de la famille. Et comme ils sont alsaciens, ils ont dû s'enfuir en Alsace ou en Allemagne. C'est à ce moment-là que dans l'entourage des quinques, les policiers identifient un personnage. À Roubaix, tout le monde leur a parlé de lui. C'est un gamin de 20 ans que le père considère comme son fils. Un certain Jean-Baptiste Troppmann, alsacien comme lui, mécanicien comme lui, et vivant à Roubaix comme lui. Et surtout, les policiers ont appris que ce Troppmann est parti en repérage en Alsace avec le père quinque. Et depuis, il a disparu. Au minimum, c'est un témoin clé. Au minimum. Un matin, un cocher de fiacre se présente à la sûreté.
1: Oh, je suis venu vous dire. La famille, qu'elle a été massacrée, là. Je les ai reconnus grâce au journal. Le jour qu'ils sont morts, là. Et c'est moi qui les ai déposés au carrefour des quatre chemins.
0: Et ils étaient seuls?
1: Oh, ben non. Non, il y avait un jeune homme avec eux.
0: À quoi ressemblait-il, ce garçon? Il était blond?
1: Ah, non. Et il était tout petit, brun, et assez malingre.
0: Il décrit trait pour trait Jean-Baptiste Troppmann. Confirmation qu'il est plus qu'un témoin clé. Le commissaire Claude décide alors de diffuser un bulletin de recherche de ce Troppmann à toutes les brigades de police et aux gares et aux ports. Et c'est dans un port que cette affaire va rebondir, au Havre, grâce à un gendarme nommé Ferrand qui est en charge de la sécurité du port. Il est midi, il entre dans un bistrot et, en professionnel, il balaye la salle du regard. Et au pif, il repère tout de suite 2 types louches, avec le regard fuyant.
2: Bonjour messieurs, gendarmerie du port. Puis-je avoir vos papiers, s'il vous plaît?
0: Le premier montre des papiers en règle. Mais le second, un jeune brun très maigre, ne les a pas sur lui.
2: Ils sont à mon hôtel.
1: Ben, très bien. Suivez-moi à la gendarmerie, monsieur.
2: D'accord, mais vous faites erreur.
0: Ils sortent du café. Et le gendarme, pour faire la conversation, lui demande.
1: Alors dites-moi, l'ami, vous arrivez de Paris?
2: Oui.
1: Et vous avez entendu parler de ce massacre qui a eu lieu à Pantin?
0: Et là, L'autre se met à courir comme un dératé en direction du bassin du commerce. Et il plonge dans le port. Et des dockers sont là, il lui lance une bouée, il la refuse. Au contraire, il se met à nager dans l'autre sens. Enfin, il tente de nager parce que il nage comme un fer à souder, le gamin. Un ouvrier travaillant sur le port le voit en difficulté, il plonge à son tour. Il veut lui porter secours, mais l'autre, c'est incroyable, l'envoie bouler. Et puis finalement, il arrive à le maîtriser. Il le sort du bassin, épuisé, crachant tripé boyau, il a bu la tasse. Et les gendarmes fouillent le bonhomme. Et sous sa chemise, il trouve une lettre. Une lettre signée Jean Quinck. Et à ce moment-là, le gendarme Ferrand réalise que le gamin ressemble comme deux gouttes d'eau à ce Tropman que les policiers parisiens recherchent dans toute la France. Alors il envoie immédiatement un télégramme à la Sûreté de Paris. « Avons arrêté au Havre, dénommé Tropman. Attendons instruction. » Et les instructions, c'est de le ramener dardard à Paris.

0: le voyage en train vers Paris est homérique. Le train a à peine démarré que c'est un défilé devant son compartiment pour le voir. Et à chaque gare, les gens sur le quai se pressent contre les vitres pour tenter de l'apercevoir. À Rouen, il y a même des gens qui montent à bord pour le lyncher. Tueur d'enfants, là ! Monstre ! Livrez-le-nous ! Pas de procès pour l'assassin ! Et arrivé à Saint-Lazare, c'est pareil. Hein. Une foule déchaînée veut escorter le fiacre jusqu'à la prison. Et là, le commissaire et le juge d'instruction ont une idée. Ils voient Trautmann terrorisé par la foule, épuisé, tremblant comme une feuille. Ils se disent, on a un coup à jouer. Emmenez-nous à la morgue, au galop. Ils l'emmènent tout de suite à la morgue. Ils vont lui mettre les cadavres sous le nez. Ça va lui faire un électrochoc. Alors, Trautmann, est-ce que vous reconnaissez les personnes dont les cadavres sont exposés ici? Ben oui. Oui, ce sont les quinques. Il y a Hortense, la mère, là. Et puis là, c'est les enfants. Marie, Achille, Alfred, Henri et Émile. Raté. Ça ne lui a fait aucun effet. Aucune émotion devant les corps alignés. D'où on conclut que ce gamin n'a pas de cœur. Mais il a quand même des choses à dire. J'ai assisté à leur meurtre. Et juste assisté, hein. C'est le père et son fils Gustave qui ont fait le coup. Après, j'ai aidé. Ça, c'est vrai. Et j'ai aidé à pousser vers la fosse. Et je les ai tenus pendant que Jean et Gustave les frappaient. Mais c'est eux qui sont tués, hein. Le premier face-à-face entre le jeune Jean-Baptiste Trautmann et le commissaire Claude a lieu le 25 septembre.
1: Bien. Nom, prénom, date et lieu de naissance. Trautmann, Jean-Baptiste, né le 3 octobre 1849 à Brunstadt, dans le Haut-Rhin. Comment est-ce que vous connaissez la famille Quinque, monsieur?
2: Je suis mécanicien à Roubaix. J'ai rencontré Jean Quinque en cherchant du travail, quoi. Et comme on est du même pays, on a vite sympathisé. Son fils est né à mon âge.
1: Vous persistez à dire que Jean Quinque et son fils ont tué le reste de la famille.
2: Oh ben oui.
1: Et pourquoi?
2: Ben, la femme Hortense, elle était infidèle. Et Jean, il en avait assez, quoi. Et il voulait se venger. Alors Gustave, il adore son père, et puis... Après, il savait que l'argent serait tout pour lui, quoi, si les autres disparaissaient.
1: Donc, vous les avez aidés?
2: Oui. Oui, je les ai aidés, mais ils m'ont manipulé, hein. Moi, je devais juste amener Hortense et les enfants au lieu de rendez-vous, mais quand la tuerie a commencé, j'ai rien pu faire, quoi.
1: On a retrouvé des chèques de quinque sur vous.
2: Bon, ben ça, c'est le prix de mon silence.
0: On le renvoie en cellule. Et à ce moment-là, le commissaire est bien incapable de dire s'il dit vrai ou s'il ment. Mais ça ne va pas durer longtemps. Le lendemain, coup de théâtre. À Pantin, comme tous les jours depuis l'affaire, il y a foule sur le champ où on a retrouvé les corps. Une incroyable kermesse, avec des camelots qui vendent des souvenirs, et d'autres qui proposent des textes de chansons sur le massacre, et d'autres qui les chantent.
3: Grand Dieu, calmez vos alarmes, et venez sécher vos larmes, le monde entier tout tremblant, des forfaits de ce Trautmann.
0: À un moment, débarque même une troupe de théâtre. Elle prétend rejouer la scène du massacre. Elle se fait huer pour son indécence et doit plier bagage. Et dans la foule des curieux, se trouve un boucher, venu en voisin des Halles de la Villette, avec son chien. Et l'animal, dès qu'il arrive sur place, bloque sur un coin du champ, à 30 mètres de la fosse. Le boucher s'approche, il frappe le sol avec son bâton. Ça sonne creux.
3: Oh ben je crois qu'il y a quelque chose là-dessous, là. Quelqu'un a-t-il une pioche?
0: Il se met à creuser, et une main apparaît. Et un foulard rouge, et le corps tout entier d'un jeune homme face contre terre.
1: Il a un couteau de cuisine encore planté entre les épaules et les mains attachées dans le dos.
2: C'est Gustave.
1: C'est Gustave Quinck, c'est le fils aîné. L'âge, les vêtements qu'il porte, tout correspond. Et sur son tricot, il y a la même étiquette que ses frères et sœurs. Thomas, tailleur à Roubaix. On fait venir le médecin légiste.
3: Je dirais qu'il n'a pas été tué en même temps que les autres. La décomposition a commencé. À mon avis, il a été assassiné 3 ou 4 jours avant les autres, quoi.
1: Du coup, dans la foulée, on se met à retourner tout le champ, au cas où il y aurait aussi le cadavre du père. Mais on ne trouve rien. Alors le corps du jeune Quinck rejoint les 6 autres corps à la morgue, où le commissaire Claude ordonne qu'on lui amène sur le champ Jean-Baptiste Troppmann. Il ne lui dit rien. Il relève juste d'un coup le drap qui recouvre le cadavre de Gustave.
2: Oh, le malheureux!
1: Approchez-vous du cadavre, approchez-vous. Je sais que ça sent mauvais, mais approchez-vous donc. Vous reconnaissez cet homme?
2: Ah ben oui, c'est Gustave Quinck.
1: C'est vous qui l'avez tué?
2: Ah non, non, non, c'est son père qui l'a sans doute assassiné. Il avait peur qu'il révèle le crime. C'est que Gustave a aidé au meurtre. Et puis son père l'a tué après, à son tour.
1: Et là, le commissaire lui fait remarquer que, selon le légiste, Gustave Quinck a été assassiné bien avant les autres, et que donc, son histoire ne tient pas. Gustave n'a pas pu participer au meurtre de sa mère, de ses frères et de ses sœurs, puisqu'il était déjà mort quand ils ont été tués.
2: Mais votre docteur est un âne. Comme Jean a enterré son corps loin des autres, il s'est décomposé plus vite.
1: Il a réponse à tout. Une vraie tête à claque. Évidemment, maintenant, l'idéal serait de retrouver le cadavre du père. Ça lui clouerait le bec au gamin, si on pouvait lui présenter le cadavre de Jean Quinck sous un drap blanc à la morgue. Il doit être quelque part en Alsace. Ils sont allés là-bas ensemble au mois d'août. Il a dû le tuer là-bas. En attendant, le juge pense que son dossier est assez solide. Alors il décide de renvoyer Jean-Baptiste Troppmann devant la cour d'assises sans attendre qu'on ait retrouvé le cadavre du père. Les assises où il risque la peine de mort. Et là, il se passe quelque chose d'assez étonnant. Le 12 novembre, Jean-Baptiste Troppmann passe aux aveux. Le commissaire prétend qu'il l'a eu à la ruse, qu'il lui a dit qu'il avait retrouvé le cadavre du père, que donc il était cuit, qu'il valait mieux qu'il parle. Il avoue d'abord qu'il a tué le père, Jean Quinck. Et il est prêt à montrer l'endroit où il a planqué le corps, comme on s'en doutait, c'est en Alsace.
2: C'était le 25 août. J'ai attiré Jean Quinck dans les ruines d'un vieux château. Je lui avais fait croire que je connaissais un atelier clandestin de fausse monnaie. Parce que vous savez, il faisait l'honnête là, mais quand on parlait d'argent facile, bref. J'avais dans ma poche un flacon de cyanure. Et à un moment, il ne me voyait pas, ben, j'ai décidé de verser le contenu du flacon dans sa bouteille de vin. Et puis arrivé en haut de la côte, je lui ai dit de boire, et il l'a fait. Et il est tombé d'un coup foudroyé.
1: Et pourquoi ce crime?
2: Et pour l'argent. Je supportais plus de voir mes parents dans la misère.
1: Et dans la foulée, il avoue avoir tué Gustave Quinck, le fils aîné, le 17 septembre.
2: Quand on s'est retrouvé au milieu des champs, je lui ai porté un coup dans le dos. Et si j'en ai porté d'autres, je me souviens point. Et puis après, je l'ai dépouillé. Et puis je l'ai mis dans une fosse.
1: Tout ça, il le dit sans aucune émotion, sur un ton mécanique, monocorde. Et ça n'est pas fini, bien sûr.
2: La dame Quinck, elle est arrivée dans la soirée du 19 septembre, avec les enfants. Et je lui ai dit que j'allais la conduire à son mari. On s'est engagé dans un champ. Et là, je l'ai frappé avec mon couteau. Elle a pas crié, hein. Elle est juste tombée. Ensuite, j'ai frappé 2 enfants et ils ont pas poussé un cri. Et puis, j'ai pris les 3 qui restaient. J'ai étranglé le premier avec un foulard. Et après, j'ai fait pareil avec les 2 autres. Et ensuite, je les ai frappés à coups de pioche et de pelle pour les défigurer. Et puis voilà, je les ai enterrés.
1: Dès le lendemain, des policiers se rendent en Alsace à la recherche du cadavre du père. Il le trouve dans les ruines du château dont Troppmann a parlé. Maintenant, le procès va pouvoir s'ouvrir. Et dans ces années-là, il est bon pour la guillotine. Hein. Surtout maintenant qu'il a avoué. Mais quelques jours avant, il se rétracte.
2: « Oh, j'ai menti. C'est pour couvrir des complices. On était quatre dans le coup. »
1: Et il se met à raconter une histoire à dormir debout à laquelle personne ne croit. Le procès du jeune Jean-Baptiste Troppmann s'ouvre à Paris le 28 décembre 1869, c'est-à-dire trois mois après la découverte du massacre à Pantin. La salle d'assises du palais de justice est flambant neuve. Et figurez-vous que pour assister à ce procès, il y a des billets à vendre. Et on se les arrache, hein, à prix d'or. Et comme toujours à cette époque-là, tous les grands écrivains sont au premier rang. Gustave Flaubert est là, et Alexandre Dumas, et Lautréamont, et Rimbaud. La presse est un peu déçue par ce Troppmann qu'elle trouve trop ordinaire et un peu falot. Mais elle est fascinée par ses mains. Le Petit Journal écrit « Ses mains sont des battoirs énormes, avec les pouces anormalement développés, et sa main droite ressemble à des serres de vautours. » Troppmann est défendu par le meilleur avocat de l'époque, Maître Charles Lachaud. Mais à l'issue, aucune surprise. Jean-Baptiste Troppmann est condamné à mort. Et à l'époque, on allait se promener sur les scènes de crime, on allait voir les cadavres à la morgue comme au spectacle, et bien sûr, on allait assister aux exécutions. Et avant l'exécution, tenez-vous bien, le directeur de la prison de la Roquette, où Troppmann est incarcéré, donne un repas de gala. Le 19 janvier 1870, à 7h du matin, il y a plus de 20 000 personnes pour assister à l'exécution du jeune Troppmann. La légende dit qu'au moment où le bourreau a déclenché la chute de la lame, Troppmann lui a mordu le pouce. Le soir même, le directeur du Petit Journal, Moïse Millot, donne une grande réception et il lève sa coupe de champagne devant ses 500 invités. « À la mémoire de l'assassin, qui est un bienfaiteur de notre journal !»

0: Et c'est sur cette phrase d'un cynisme absolument incroyable que se termine cette histoire. Et je vais débriefer cette histoire avec vous maintenant, Myriam Tsikounas. Vous êtes professeure d'histoire contemporaine à l'université Panthéon-Sorbonne. Vous êtes une spécialiste de la presse de cette époque du 19e siècle. Parlons d'abord, peut-être partons de cette dernière scène qui est absolument immorale, ce directeur du petit journal qui, au soir de l'exécution de Jean-Baptiste Troppmann, lève sa coupe de champagne et remercie le bienfaiteur du journal qui lui a fait doubler ses ventes. Qu'est-ce qui se passe en cette fin du 19e siècle? On a l'impression qu'une barrière morale a sauté.
1: Alors, comme vous l'avez dit, il y a quand même la morgue est un spectacle à l'époque, et les exécutions publiques aussi, au point qu'on va interdire quelques années plus tard que les exécutions restent publiques. Alors, quand on regarde l'iconographie de l'époque, c'est vrai qu'on voit des Parisiens, et sans doute même des personnes habitant plus largement en Ile-de-France, qui ont loué à prix d'or une fenêtre, une chambre, un studio, parfois même une toiture, une chambre de bonne pour pouvoir regarder au loin l'exécution. On dit que les militaires ont eu beaucoup, beaucoup de mal à contenir cette foule immense. Et évidemment, comme vous venez de le rappeler, le directeur de la prison de la Roquette n'a pas donné l'exemple, puisqu'il a fait un repas de gala des agapes, alors que... et ça a beaucoup, beaucoup choqué un témoin étranger, le romancier Tourguenieff, qui a décidé d'y consacrer un récit à cette exécution de Troppmann, qui a été très choqué par le comportement des Parisiens.
0: Mais je m'interroge sur les raisons de cette absence de bonne morale chrétienne, parce que tout de même, en 1869, l'Église catholique pèse son poids sur la société française. Ça ne se fait pas de se réjouir de la mort d'un homme.
1: Alors ça se fait là d'autant plus que Troppmann est alsacien, vous l'avez dit, hein, il habite Cernay dans le Haut-Rhin, et que on est quand même à la veille de la guerre franco-prussienne, ouais. Il y a déjà des rumeurs de guerre, et que toutes sortes de rumeurs ont circulé, et parmi ces rumeurs, on a aussi dit que Troppmann pouvait être un espion à la solde de la Prusse. Des choses et leur contraire ont été dites. Donc c'est vrai qu'il y a une détestation. Il est détesté des républicains, des ouvriers qui souhaitent, enfin qui trouvent que ça ne va pas, qu'on cache les vrais problèmes aux Français dans une presse de faits divers qui étale ça tous les jours, ce crime, et qui, alors qu'il y a des enjeux beaucoup plus importants. Mais il est détesté aussi par les proches de l'empereur qui y voient un espion.
0: Ah, c'est intéressant, ça veut dire que le crime, c'est l'opium du peuple.
1: Le crime, c'est l'opium du peuple. Ce sont les beaux jours, vous l'avez dit, de la grande presse et le petit journal double ses tirages. Mais vous avez parlé du Gaulois. Le Gaulois est un journal qui vient à peine de naître en 68 et qui va être très, très attentif à cette affaire. Comme vous l'avez dit, il va y avoir ce dessin à partir d'une photographie de la morgue avec ces 6 cadavres. Un peu plus tard, on va avoir également un dessin à partir d'une photographie de Troppmann, mais où on va transformer les mains et le visage pour en faire une sorte de monstre. Et il y a une vraie appétence, effectivement, pour le crime, puisqu'on va lire aussi de plus en plus la presse spécialisée comme Le Droit ou la Gazette des Tribunaux, qui au départ est plutôt une presse spécialisée, lue par les avocats. À partir de 67-68, on peut dire que beaucoup de Français achètent également ce journal.
0: Mais qui lit le journal? Qui lit le journal qui se vendait? Je regardais tout à l'heure le Gaulois, ça se vendait 5 sous.
1: Voilà, alors il y en a 5 sous, les plus chers sont à 25 sous. Alors c'est difficile de dire qui les lit, on sait à peu près qui les achète, mais on pense qu'il y a beaucoup plus de lecteurs, évidemment, que d'acheteurs, que toute la famille lit, et que certains journaux sont aussi déposés dans des ateliers, etc. Donc beaucoup de lecteurs, peut-être 3 fois plus de lecteurs que d'acheteurs.
0: Ce Gaulois, là, c'est un journal qui a disparu, c'est marrant, parce que je suis sûr que c'est un titre qui ferait fureur aujourd'hui, le Gaulois. Il y a un côté très, très Racine, très Astérix dans cette histoire. Qu'est-ce qu'il est devenu, ce journal? Comment se fait-il qu'il n'existe plus et qu'il a disparu si vite?
1: Alors, je ne suis pas la spécialiste, mais il me semble qu'il était quand même très proche du Figaro. Il se voulait plus fait diversier, plus grand public que le Figaro, mais à peu près de même composition, et le Figaro l'a emporté.
0: Ah, il y a quelque chose de frappant, évidemment, c'est la présence aussi au procès de la totalité des grands écrivains de l'époque. Vous avez parlé de Tourguenieff, qui est un écrivain russe. Il y a Flaubert qui est là.
1: Il y a Maxime Ducamp aussi, donc avec Flaubert.
0: L'Autre Hermont, Rimbaud. Ils sont là aux premières loges, les écrivains allaient se nourrir de ça. Qu'est-ce qu'ils en faisaient ? À quoi ça servait ?
1: Alors, ils se nourrissent beaucoup des procès. On l'a beaucoup dit ensuite aussi pour Maupassant, qui envoyait carrément sa mère à toutes les cours d'assises pour ensuite lui raconter des histoires dont il allait faire ses nouvelles et ses contes. Oui, ils sont très souvent là, aux premières loges, pour donner matière à leurs futurs récits. Également, alors, on a beaucoup dit c'est une scène de spectacle. On a beaucoup comparé Troppmann à un acteur en disant un freluquet, c'est le terme qui revenait, frêle, malingre, d'à peine 20 ans, a réussi à tenir en haleine des spectateurs qui sont pourtant habitués à Paris à toutes sortes de scènes intéressante, mais là, il a fait fort, il a raconté ça par épisode, il a usurpé des identités du père, du fils quinque, il a volé, il a fait un feuilleton de sa vie.
0: Alors, on comprend bien le mécanisme qui fait qu'on s'intéresse à cette histoire, parce que des crimes, il y en avoir de nombreux à l'époque, enfin au moins autant qu'aujourd'hui. Mais là, c'est vrai qu'il y a un processus d'identification qui est assez simple, puisque il s'agit d'une famille nombreuse, comme beaucoup de familles françaises à cette époque-là. Une mère et ses 6 enfants ont été assassinés. Chacun peut se voir dans ce miroir.
1: Oui, et en plus, c'est quand même une femme enceinte de plus de 6 mois qui est assassinée. Et à partir du moment où on apprend donc que c'est Troppmann le criminel, se met aussi en place autre chose, une sorte de phénomène de fascination, de non-concordance entre ce petit jeune homme qu'on décrit comme de petite taille, très frêle. Et d'ailleurs, c'est ça qui choque beaucoup les journalistes pendant les 3 jours de procès. Il disparaît pratiquement derrière son box. Et ce petit être a fait présence d'une force absolument extraordinaire, c'est-à-dire qu'on va dire finalement c'est à la fois un monstre chaud et un monstre froid. Il a été capable de grande intelligence, de ruse, il a fabriqué lui-même de l'acide prussique pour tuer le père quinque en pleine forêt de Badevillers, à côté des ruines du château dont vous avez parlé. Donc d'un côté, monstre froid, et de l'autre, il a encore des traces de primitivité sur lui, puisqu'il tue avec des instruments de travail et des instruments agricoles, avec une fourche, une faux, etc.
0: Au minimum, c'est un psychopathe, ce Jean-Baptiste Troppmann, et possiblement peut-être même un schizophrène. La violence quand même de ces 6 meurtres, il tue des gens qui sont des proches. Il a grandi avec eux, il les connaît, ces enfants-là, intimement. Gustave, à son âge, ils ont probablement été copains.
1: Ils ont été copains. Ce qu'il faut dire, c'est que Troppmann a très très mal vécu la faillite de son père. Son père, c'est-à-dire que les quinques ont la trajectoire absolument inverse des Troppmann. Le père Troppmann, en Alsace, a commencé par être un petit industriel. Il avait une dizaine d'ouvriers et il était installé donc à Cernay, là où passait une route nationale qui menait vers la Suisse vers Bâle. Cette route a été détournée. Donc l'entreprise a beaucoup moins bien fonctionné. Et en plus, le père de Jean-Baptiste Troppmann s'est disputé avec son associé, lui a fait un procès et l'a perdu. Il s'est mis à boire et évidemment ça a entraîné non seulement la faillite mais la ruine financière totale de cette famille et le désespoir de la mère.
0: Les quinques ont réussi quoi.
1: Voilà. Donc en fait il n'a pas tué n'importe qui, il a tué son miroir inversé. Celui qui partit de rien, simple ouvrier, a réussi à devenir petit patron à Roubaix alors que son père à lui, petit patron, en est réduit à avoir un fils ouvrier.
0: Merci beaucoup Myriam Tsikounas d'avoir accepté de revenir pour nous sur cette incroyable affaire Troppmann, qu'on appelle aussi le massacre de Pantin.
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1: Ça vous est déjà arrivé, je pense, que des voisins fassent une fête et que ça vous casse les oreilles. Mais vous ne les avez pas tués, n'est-ce pas? Charles Pujol, lui, l'a fait, en 2012, à 7, dans l'Hérault. Il a débarqué chez eux avec un pistolet automatique à la main. Pan, pan, pan, pan, pan, pan, pan. Il les a tués, tous les deux, et blessé grièvement deux de leurs amis. Ouvrons ensemble la côte B du dossier d'instruction de Charles Pujol.
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2: Dans le système judiciaire français, le dossier d'instruction contient un sous-dossier appelé Côte B. Il rassemble les rapports des experts psychiatres, psychologues et de l'enquêteur de personnalité. Ouvrons l'un de ces dossiers.
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1: En décembre 2012, à 7, dans une résidence HLM, une fête bon enfant bat son plein dans l'appartement 201. Deux amis partagent une macaronade. Le plat populaire, c'est toi. Des macaronis à la sauce tomate et à la viande. Vers 22h, Charles Pujol, le voisin de palier, sonne à la porte. Bonsoir, monsieur. Je suis votre voisin. Je viens de me réveiller. Écoutez, vous faites beaucoup de bruit. Il y a trop de musique. J'arrive pas à m'endormir. Je me lève tôt, demain matin. Écoutez, on baisse la musique si on veut. On parle, on rit, mais on fait rien de mal. On verra dans la soirée si on baisse la musique. On verra. Charles Pujol rentre chez lui. Il attrape un pistolet automatique qu'il a puisqu'il fait du tir sportif. Et il retourne chez ses voisins. Et quoi encore? On fait trop de bruit? Ah oui, oui. Faut vraiment que vous arrêtiez. Tu crois que tu vas me faire peur avec ton flingue, hein? Il ne leur fait pas peur. Ils ont bien tort. Parce que soudain, il leur tire dessus, comme dans un jeu vidéo, un carnage. Il abat les deux voisins et blesse grièvement un couple de leurs amis, des miraculés.

0: il est incarcéré à Villeneuve-les-Maguelones. Et la première fois que je le rencontre, j'ai l'impression d'avoir une personne très âgée, alors qu'il ne l'est pas tant que ça, parce qu'il est né en 63. Quelqu'un aux cheveux grisonnants, l'air hagard, des cernes, affaibli.
1: Maître Baptiste Scherrer, avocat de Charles Pujol.
0: Il mesure 1m60 ou 1m65. J'ai en face de moi un petit pépé qui est en train d'être avalé par la machine judiciaire.
1: Code B11, expertise psychologique de Daniel Cani. Après son incarcération, Charles Pujol a été envoyé à l'hôpital psychiatrique où il a été placé sous traitement médicamenteux fort. Après ce séjour, il a réintégré la prison où il a été placé à l'isolement. Son niveau d'anxiété est extrêmement élevé. Il pleure beaucoup, quasiment en continu. Dès son arrivée dans le box, il paraît désemparé alors qu'il revient du parloir famille où sa sœur lui a rendu visite.
0: Charles Pujol savait qu'il avait commis l'irréparable. Et la première question n'est pas de me narrer les faits. Sa première question, c'est qu'est-ce que j'ai fait, combien je vais prendre? Il n'a pas de casier judiciaire, c'est quelqu'un qui n'a jamais eu maille à partir avec les services de la justice, c'est quelqu'un qui est très inquiet de son devenir. Parce que Charles Pujol, lorsqu'il est placé à la maison d'arrêt de Villeneuve-les-Maguelones, il est considéré comme un sujet très sensible. Parce que les personnes qui ont été tuées dans le cadre de cet assassinat, ce sont des personnes de la communauté des gens du voyage, des gitans, et la maison d'arrêt de Villeneuve-les-Maguelones a en son sein plusieurs familles de gitans.
1: Eh maître, j'ai peur. Je sais qu'ils veulent ma peau. Ils veulent me finir. J'en suis sûr. J'entends des choses sur moi. J'ai reçu des menaces. Et dans les couloirs de la prison. Faut m'aider. Écoutez, Charles. La maison d'arrêt a décidé que vous seriez accompagné de 3 escortes au moment de vos sorties. On peut pas faire plus. En revanche, je vais tenter de vous faire transférer vers une autre prison.
2: C'est quelqu'un qui est timoré, extrêmement inhibé, en manque d'assurance relationnelle.
1: Daniel Cani, experte psychologue.
2: Il se définit comme quelqu'un de sensible, de faible. Et effectivement, c'est ainsi qu'on peut le représenter, comme quelqu'un qui n'a aucune assurance, qui est mal affirmé, très inhibé. Voilà, manque de confiance en soi, c'est une personnalité extrêmement fragile.
1: Code B15, enquête de personnalité de Christiane Chenu. Après un parcours scolaire dans une école catholique de Sète, où l'éducation est rigide, il commence à travailler dès l'âge de 18 ans en tant que magasinier dans l'entreprise de son père. Il devient ensuite coursier pour plusieurs entreprises, puis caissier. Au moment des faits, il travaille à l'agglomération de Sète comme responsable des encombrants.
0: Charles Pujol m'explique qu'il est un vieux garçon qui n'a que sa sœur et que sa maman dans sa vie. C'est quelqu'un d'extrêmement psychorigide. Il a un petit pilulier. Tous les matins à 11h, il va chercher son pain. À 11h30, il déjeune avec sa mère. À 13h30, il est à la sieste. À 18h30, il dîne. À 19h, il va se coucher. À 20h, il dort. Sa vie est réglée comme du papier à musique. Et effectivement, à partir du moment où il y a un grain de sable dans le rouage de Charles Pujol, cela ne lui convient plus.
1: Code B28, enquête de personnalité de Christiane Chenu. Depuis une quinzaine d'années, Charles Pujol pratique le tir sportif. Il a découvert le tir à l'armée. Il nous dit « J'adorais et j'étais assez bon ». Plus tard, il s'investit au club de tir de Sète avant d'intégrer celui d'Agde. Il est décrit comme gentil, réservé et discret. Son médecin traitant me confie sa surprise en apprenant que Charles Pujol détenait des armes chez lui. Il pensait que ces armes étaient stockées dans une armurerie du club de tir.
0: On retrouve chez lui plusieurs pistolets Glock. On retrouve chez lui plusieurs pistolets HK, éclairé coq. C'était pas un sentiment de toute puissance. Je crois au contraire, aller tirer, c'est un exutoire. Il faut être calme, il faut être serein, il faut être concentré, il ne faut pas être pollué par la vie de tous les jours, il ne faut pas être pollué par le stress. Il a systématiquement eu un certificat médical établi par son médecin traitant, le déterminant comme étant apte à pouvoir pratiquer la pratique sportive. Sauf que Charles Pujol a une très lourde dépression et tous les soirs, il a une dizaine de médicaments à prendre, des anxiolytiques et tout un tas d'antidépresseurs, parce que depuis qu'il est aux encombrants de la ville de Sète, il l'a vécu un petit peu comme une placardisation et il le vit très mal.
3: Il avait quand même un aspect de sa personnalité qui cadrait pas avec cette image timide, réservée, inhibée.
1: Maître Jean-Marc Darrigan, avocat de la famille Reyes et Pépé.
3: Ce côté tireur d'élite qu'il cultivait, c'est-à-dire par le stand de tir, une passion pour les armes qui est assez étrange pour ce genre d'individu. Lors des opérations de reconstitution, j'avais moi-même noté sur une table basse qui était encore posée dans son domicile, un CD-ROM de musique, des chorales de l'armée du Troisième Reich, avec la croix gammée dessus. C'était de la musique nazie. Voilà, il n'y avait pas d'autre mot, quoi. Donc, trouver cet objet chez cet homme-là, et cet objet étant posé dans la position figée du soir des faits, signifiait que vraisemblablement c'était la musique qu'il était en train d'écouter au moment du passage à l'acte.
1: Charles Pujol a vécu une enfance heureuse, dans un milieu modeste. À la maison, c'était strict, mais ça lui plaisait. En revanche, avec les filles, il a toujours eu du mal. En la matière, il est extrêmement coincé.
0: Charles Pujol, à l'époque, avait connu que deux ou trois compagnes avec lesquelles il avait lié de courtes liaisons.
1: Maître Baptiste Scherrer, avocat de Charles Pujol.
0: Et ensuite, il s'est marié. Il s'est marié, sa future épouse, Renata, une jeune Polonaise. Et lorsqu'elle était en France pour des travaux saisonniers, elle est tombée amoureuse de Charles Pujol. Charles Pujol est tombé amoureux d'elle. Ils se sont mariés. Et ils ont vécu une paire d'années ensemble. Et de mémoire, au bout de 5 ou 10 ans, elle lui avait annoncé qu'elle avait rencontré un autre homme. Première désillusion, parce qu'elle lui avait indiqué à l'époque rompre, et ce de manière unilatérale, hein, elle voulait plus rien. Donc on a déjà dans cette vie qui est millimétrée une première anicroche, et on a un sujet avec un état psychologique qui commence à être altéré, parce que il y a cette première rupture sentimentale, et il ne se remettra jamais, il ne se remariera jamais.
1: Code B15, enquête de personnalité de Christiane Chenu. Charles Pujol se dit énormément déçu par cette rupture. Il nous confie « Je l'ai accepté, j'étais abattu, mais je n'ai pas été violent et je lui ai tout laissé. Je l'aimais et je l'aime encore. » Depuis son divorce en 1995, Charles Pujol n'a jamais refait sa vie.
0: En réalité, il a une deuxième femme dans sa vie, celle qui met au sommet de toutes les femmes, bien entendu, c'est sa mère. C'est sa mère où je me rappelle qu'il avait indiqué « J'appréhende la mort de ma mère, sans être à côté d'elle ce jour-là, je vais bien plonger ». C'est peut-être la raison pour laquelle il ne s'est jamais remarié, il mettait sa mère au-dessus de tout. Et son univers, je crois que c'est quelqu'un qui est très très auto-centré, et son univers tourne autour de sa sœur, sa mère, son frère qui est un petit peu plus loin, et il a extrêmement peur de la solitude si jamais ces derniers devaient disparaître.
1: Charles Pujol vit seul dans son HLM. Employé municipal, il est ambassadeur de tri. Il explique aux Sétois comment trier leurs déchets. Ça lui plaît. Mais avec ses collègues, ça ne se passe pas toujours très bien. Quelques mois avant son passage à l'acte, une dispute éclate. À la suite de quoi, il est recasé au service des encombrants. un travail beaucoup plus difficile. Il commence à 4 heures du matin. Il vit ça comme une humiliation.
3: Il se considère comme un rebut, comme un objet encombrant qu'il est chargé de tous les jours d'évacuer des maisons. Quoi.
1: Maître Jean-Marc Darrigade, avocat de la famille Reyes et Pépé.
3: Donc il va vivre très douloureusement cette période et ses faits, ils sont à ce moment-là, c'est-à-dire un moment où cet homme est perdu complètement et presque en situation d'échec personnel total. Il a le sentiment qu'il va d'échec en échec, que d'humiliation en humiliation, que le regard qu'on porte sur lui est tout le temps dévalorisant, dévalorisé. Et donc, c'est un homme plus qu'aigri qui, ce soir-là, va frapper à la porte de ses voisins qui, eux-mêmes, à ce moment-là, incarnent plus la vitalité, la joie de vivre et toutes ces choses qui lui échappent à ce moment-là dans sa vie et qui ne font pas partie de sa vie. Je défendais une famille de sétoises, en fait, qui vivait dans un quartier très populaire de Sète et qui avait organisé ce soir-là ce qu'on appelle la macaronade chez nous. C'était le plat national, c'était le plat traditionnel et c'était le repas de l'amitié puisque ça réunissait ce soir-là tous les voisins, tous les amis, etc. Donc il y avait des gens d'origine maghrébine, des gens d'origine gitane. C'était le repas populaire à tous les sens du terme. Forcément, il y a un volume sonore un peu plus important. Et il y a un voisin à côté qui est un voisin irascible, un voisin qui vit tout seul, qui vit tristement, solitairement, et qui ne supporte pas vraisemblablement qu'il y ait de la vie à côté, quoi.
1: Monsieur Pujol, la fête avec vos amis, vous perturbez tant. Il était juste 22h. Ben, vous comprenez pas ou quoi? Moi, le lendemain matin, je me levais tôt. Très tôt. 4h du matin. Alors, je m'en fous, même si c'est à peine 10h du soir. Fallait pas qu'ils fassent autant de bruit. Alors, je suis allé les voir une première fois pour leur dire de faire moins de bruit gentiment. Mais ils m'ont envoyé paître.
4: Il est évidemment dans ce moitié de sommeil qui vient de démarrer et il le vit comme un véritable affront. Il retourne dans son appartement et il prend une arme. Et il se dit qu'avec cette arme, il aura un petit peu plus de courage, de force, avec cette arme à la main. Mais cette arme est le long du corps et que finalement, il va peut-être demander à ces personnes qui ont mis la musique trop forte que, affublées de cette arme, elles vont peut-être se calmer.
1: Comment ont réagi vos voisins quand vous les avez menacés avec votre arme? Ben, eux, ils m'ont dit qu'ils n'en avaient rien à faire, que je leur faisais pas peur, et puis ils m'ont suivi. Ils sont même rentrés dans mon appartement. Vous imaginez ça?
4: Et lorsque eux passent le seuil de son propre domicile, lui, il le vit comme un véritable viol. On vient pénétrer sa propriété, et là, il sait qu'il est armé. Et là, il lève sa main et son pistolet vers la première personne qui rentre dans son domicile et un premier coup part. Et il ne fait que tirer. Il tue, il est devenu à ce moment-là une machine à tuer.
1: Il tire à 7 reprises. Fabrice Reyes, son voisin, est tué de 2 balles dans le thorax. Michel Pépé est abattu de 2 balles dans l'abdomen. Et 2 amis présents à la fête, Valérie et Mounir Amri, sont grièvement blessés.
3: Transperçant des corps qui, miraculeusement, ne vont pas décéder, mais en tuant 2 autres personnes, avec un enfant réfugié sous un lit, terrorisé, les survivants sont tous des morts-vivants dans cette affaire.
1: Pour les psychiatres, bien que le geste de Charles Pujol paraisse fou, lui n'est pas fou. Et son discernement au moment des meurtres n'était pas aboli. Mais quand il a tiré, il n'était pas dans son état normal. Car il était suivi pour dépression et prenait quotidiennement un cocktail de psychotropes et d'anxiolytique.
2: Il n'était pas dans une totale maîtrise de soi, dans la mesure où il était dans une sorte de flottement. C'est la nuit, il dormait, il est stressé, il est choqué par les paroles de cet homme.
1: Daniel Cagny, experte psychologue.
2: Tout ça le met dans une situation un peu pas forcément d'irréalité. Il sait très bien ce qu'il est en train de faire, mais dans une situation favorisante pour ce type de passage à l'acte, un peu irréfléchi malgré tout. C'est très inconséquent.
1: Code P42, expertise psychiatrique du docteur Bertrand Carlandet. Il n'existe pas d'argument pour retenir une parasomnie ou du somnambulisme. En revanche, le lourd traitement médicamenteux et la privation de sommeil ont été les acteurs d'une désinhibition favorisant le passage à l'acte. En conséquence, nous retenons une altération partielle et transitoire de son discernement.
3: Les experts, ils ont tenté de se réfugier derrière le fait qu'il aurait agi quasiment comme un automate, avec un degré de conscience quasiment aboli. Sauf que c'est tout à fait incompatible avec les gestes qu'il a accomplis ce soir-là. Il a quand même la présence d'esprit de composer la combinaison de ce coffre, de l'ouvrir, de sortir les armes de leur housse, de les approvisionner des cartouches nécessaires. Et ensuite, une fois toutes ces formalités accomplies, il va ressortir de son appartement et tous ces gestes sont incompatibles avec un état subconscient. L'intention homicide, elle est manifeste. Le geste, il est prémédité et ensuite il est exécuté de manière méthodique. Voilà. Mécanique, ça serait rejoindre sa thèse. Méthodique, c'est plutôt l'image d'une détermination, puisqu'il va suivre les gens, il va en transpercer deux dans le couloir, puis ensuite se diriger à l'intérieur de l'appartement. Et là, il va tuer M. Fabrice Reyes, il va tirer avec l'intention manifeste d'atteindre à la vie de ses cibles.
1: Madame, j'ai pensé qu'en voyant l'arme, il baisserait le sang. J'avais peur. Je savais que dans cet appartement, il y avait 5 ou 6 personnes que j'avais pas le dessus. Donc l'arme, mais c'était pour les impressionner. Mais le flingue ne se leur a pas plu. Alors, ils ont avancé vers moi, ils ont été agressifs, j'ai flippé. J'ai tiré pour me défendre.
2: C'est-à-dire que sans l'arme, il n'est rien. Il ne peut rien. Donc il va prendre l'avantage et devenir puissant et s'imposer à l'autre dans un contexte d'affrontement, réel ou pas, mais dans un contexte perçu comme un contexte d'affrontement face à quelqu'un qui vient de l'humilier, d'après lui. C'est comme s'il m'avait dit « va te faire enculer ». Il se sent humilié par cet homme, à tort ou à raison. Il a pris l'arme pour s'imposer, il a pris l'arme pour se faire respecter, hein, comme moyen d'être à égalité avec un homme auquel il attribuait une puissance bien supérieure à la sienne. Il espérait impressionner l'adversaire, comme dans les séries télévisées, dit-il, comme dans les films, hein, on pointe une arme et l'autre se ratatine. Mais dans la réalité, ça ne se passe pas comme ça, effectivement.
1: Code B16, expertise psychologique de Daniel Cagny. Chez Charles Pujol, ce qui prédomine, c'est le besoin de prendre l'avantage face à l'homme perçu comme plus fort que lui, de se faire respecter, puis de le neutraliser. Sa réaction s'accorde avec sa personnalité timorée en manque d'assurance. L'humiliation ressentie face à la réponse de ses voisins a pu déclencher le passage à l'acte.

0: inactif, il a été dégradé dans son travail. Donc ça, il est en colère. Et puis, pour quelqu'un qui n'a pas beaucoup confiance en lui, effectivement, c'est une blessure narcissique aussi. Hein, c'est un camouflet. Et donc, c'est dans ce contexte-là aussi qu'il est passé à l'acte. C'est-à-dire que ça lui a permis de reprendre un peu possession d'une certaine dignité de lui-même. Ce passage à l'acte, c'est la revanche du faible.
1: Trois ans après la tuerie de Sète, Charles Pujol se retrouve dans le box de la cour d'assises de l'Hérault, toujours incapable d'expliquer son geste criminel.
2: Charles Pujol est apparu réservé et en retrait. Il a déclaré à la cour d'une voix tremblante et entrecoupée de silence « Je suis malheureux, des personnes sont mortes, c'est quelque chose de pas facile à porter, je ne voulais pas faire de mal, c'est un gâchis, ce qui s'est passé est complètement fou, je ne comprends toujours pas comment j'ai pu en arriver là ». Le président de la cour a d'abord voulu examiner sa personnalité. Charles Pujol est décrit comme un homme ambivalent. Il est sensible et fragile, mais il est aussi psychorigide et se referme facilement sur lui-même, incapable de surmonter les difficultés et les problèmes.
3: Il a une attitude très penaud. Tête baissée, échine courbée, la tête dans les épaules, presque dans les genoux.
1: Maître Baptiste Scherrer, avocat de Charles Pujol.
3: Évidemment, très respectueux de la cour d'assises, très déférent, à l'écoute de ses deux avocats, et qui essaie de donner une explication qu'il ne maîtrise pas lui-même.
4: Mais à l'audience, il offre toujours ce visage un peu voilà, fantomatique et il répond par monosyllabes.
1: Maître Jean-Marc Darrigan, avocat de la famille Reyes et Pépé.
4: Il n'est pas tellement loquace, hein, voilà, il s'est réfugié un peu de nouveau dans son personnage. Il se présente comme une victime d'un système, victime des voisins, victime de tout, quoi.
1: Monsieur Pujol, je viens de lire l'acte d'accusation contre vous. Qu'avez-vous à dire à la cour sur votre geste criminel ? Je suis malheureux. Je suis malheureux parce que des personnes sont décédées. C'est pas quelque chose de facile à porter, ça. Je comptais pas faire de mal, mais le contraire est arrivé.
0: Il a des remords parce que c'est quand même quelqu'un qui a une certaine conscience morale. Hein. Ce n'est pas un psychopathe du tout, Monsieur Pujol.
1: Daniel Cani, experte psychologue.
0: Et il pourra me dire effectivement en fin d'entretien qu'il a des remords. Et je pense qu'il est sincère. Il dit qu'il est fautif et il exprime surtout de la compassion à l'endroit des familles qu'il a endeuillées. Il y a des gens, dit-il, qui sont allés enterrer des gens. Donc on a quand même un commentaire compassionnel qui me paraît assez authentique. C'est un acte qu'il a dépassé.
4: Les survivants, là, c'est un couple. C'est un couple, un homme et une femme, et les deux, je sais pas comment ils ont fait pour survivre à ça. C'est incroyable. Ouais, c'est incroyable. Médico-légalement parlant, ça relève du miracle. Voilà. Les balles les ont transpercés par deux fois complètement. On sait pas comment ils sont vivants.
1: Monsieur, vous avez été grièvement blessé. Pouvez-vous nous raconter cette soirée ? On était sur le palier. J'ai entendu une grosse détonation. J'ai pas bien compris ce qui se passait. J'ai pas vu la première fois qu'il m'a tiré dessus. J'avais la main sur le ventre. Le sang coulait. Il me regardait dans les yeux. Et là, il a baissé le revolver. Et il m'a mis une deuxième balle. J'ai vu la mort. La mort arrivait, monsieur le président.
3: On est dans une audience très lourde parce que il y a face à lui deux blessés graves, lourdement handicapés. Les victimes, ce qu'elles veulent, ni plus ni moins, c'est la vengeance. Elles veulent que la cour d'assises le condamne à une peine très lourde et d'une extrême sévérité au regard des morts et au regard des blessés à vie meurtris dans leur chair. Donc,

0: véritablement, il y a une animosité à l'encontre de Charles Pujol très présente dans cette cour d'assises de l'Hérault.
1: Mais les familles, elles attendaient quand même des clés d'explication, parce qu'en fait, un tel déchaînement de violence, une telle boucherie, le mot est fort peut-être, mais en tous les cas, une telle exécution froide pour un motif aussi futile, c'est difficile à comprendre, à réaliser. Donc, ils avaient besoin de ce procès pour essayer de recueillir les explications de cet homme, et finalement, ils les ont pas eu, quoi.
2: En première instance et en appel, Charles Pujol est condamné à 30 ans de réclusion criminelle, assorti d'une peine de sûreté des deux tiers. À chaque fois, la cour d'assises a retenu l'altération de son discernement.

0: Ainsi s'achève ce numéro dont de la traconte dans sa version code B. Enquête aujourd'hui de Vincent Deby, rédaction en chef comme d'habitude, Guillaume Maury. Réalisation de ce numéro, Mathieu Fret.
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0: Voici l'histoire vraie et dérangeante de Sigrid. Une Française qui tombe amoureuse d'Alan, un Américain condamné à mort pour double meurtre et qui se trouve dans le couloir de la mort d'une prison de Floride aux États-Unis. Histoire que je tire du livre « L'aimé meurtrier » de Marine Mazéas aux éditions du Rocher. Sigrid a accepté de débriefer elle-même sa propre histoire. Vous pourrez écouter son interview dans un deuxième podcast disponible sur votre application. J'ai écrit cette histoire avec Tuc Duhal de Dieu le veut. Réalisation Céline Lebras.
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0: Je m'appelle Sigrid. Je suis né en 1981, c'est-à-dire l'année de l'abolition de la peine de mort en France. Naïvement, je me dis que c'était un signe. Car aussi loin que je m'en souvienne, j'ai toujours été contre la peine de mort. À l'école primaire, je détestais les histoires de guillotine dans les cours d'histoire. Et à l'adolescence, quand j'ai découvert que les États-Unis exécutaient des hommes et parfois des mineurs, ça m'a choqué énormément. Alors, j'ai voulu communiquer avec un détenu dans le couloir de la mort. Et c'est comme ça que quand j'ai accès à Internet, après mon bac, je découvre l'existence de James, incarcéré en Floride. Et je lui écris. Cher James, j'ai lu plusieurs de vos chroniques sur le net et je les trouve très intéressantes. Accepteriez-vous de correspondre avec moi ? Aucune idée de pourquoi il a été condamné. Et en vérité, je m'en fiche. Pour moi, c'est le système qui est inacceptable. On ne peut pas programmer la mort de quelqu'un, quoi qu'il ait fait. Et je me dis qu'apporter un soutien et de l'humanité à James sera ma façon de militer, à mon échelle. En 2014, je me mets à la recherche d'un détenu plus jeune, qui correspondent un peu plus aux préoccupations de mon âge. Je ne me rends pas du tout compte à quel point cette décision va changer ma vie. Un soir, je vais sur un site d'annonce qui offre de correspondre avec des détenus. On me demande des critères. J'en choisis deux. L'âge, entre 25 et 35 ans, et la mention « Death Row ». Couloir de la mort. Et là, le profil d'un certain Alan s'affiche. Avec une photo, comme sur les sites de rencontres. Les autres mettent des photos torse nu, pas lui. Lui ne cherche pas de relation amoureuse. Et ça tombe bien, moi non plus. Il écrit qu'il cherche quelqu'un pour partager des histoires de vie. C'est simple. Et ça me parle. Alors, je sais qu'il y a des femmes qui écrivent aux condamnés à mort pour pimenter leur vie. Mais pas moi. Cela dit, il est beau garçon. Châtain, aux yeux clairs, le crâne rasé, la mâchoire carrée. Sur la photo, il porte la blouse orange réglementaire. Sa présentation est assez courte. Il a 26 ans. Il est condamné depuis 5 ans. Il donne sa taille, son poids, sa ville d'origine, son signe astrologique et ses centres d'intérêt, qui se démarquent un peu des autres. Je m'intéresse à la philosophie, à la théologie et aux différentes cultures. Je suis ouvert à tout type de correspondants, sans critères de race, de genre ou de religion. Et tout à la fin de son profil, il y a son casier judiciaire. Si Alan est dans le couloir de la mort, c'est pour avoir, avec trois complices, volé, enlevé, puis enterré vivant un couple de retraités. Moi, ça ne m'effraie pas. Même un tueur d'enfants, je pourrais lui écrire. Au moment de lui envoyer ma première lettre, J'ai quand même quelques craintes. Et s'il était en bout de course? Et s'il était exécuté bientôt? Je ne veux pas créer de lien avec quelqu'un qui va mourir prochainement. Je sais que j'aurai beaucoup de mal à m'en remettre. Surtout si nous devenons amis. Nos premiers échanges sont un peu bateaux. On se présente. Par exemple, je lui parle de mon père qui vient de mourir d'un cancer. Et lui me parle de sa mère atteinte du même mal, mais qui a guéri. C'est une porte d'entrée vers des conversations autour de la mort, de la santé, vers des sujets profonds. Et très vite, Alan devient un confident précieux. Je peux vraiment tout partager avec lui. Je me sens libre et écouté. Être 100% soi-même avec quelqu'un, c'est un rêve. Et puis, il s'exprime très bien. Il est érudit pour quelqu'un qui est en prison depuis ses 18 ans. Il a beaucoup lu, il s'est instruit seul. Je suis sensible à ça. À part ça, par rapport à moi, son parcours de vie est très tourmenté. Moi, j'ai eu une vie banale, une famille classique. Je n'ai jamais fumé une seule cigarette, ni jamais touché à la drogue. J'ai toujours été sage, dans les clous. Alors que lui... Mes parents ont divorcé, quand j'avais 6 ans. On était 3 garçons. Et donc ma mère nous a élevés seuls. Elle travaillait beaucoup. Mais donc elle n'était pas souvent là. Et moi j'étais livré à moi-même. J'ai commencé à boire de l'alcool. Et à 12 ans, j'ai essayé la drogue. Mais je suis devenu accro. Pour avoir ma dose quotidienne, je volais. Je volais pour le compte de dealers. Jusqu'à mon arrestation, j'étais complètement à la dérive. Et voilà, on s'écrit 2 à 3 lettres par semaine. Et je reconnais que c'est difficile d'attendre ses réponses. Du coup, je lui écris avant même de recevoir ses lettres. On a trop de choses à se dire. On se comprend vraiment bien. Alan est une bonne personne. Je m'aperçois au fil de nos lettres qu'Alan cherche de l'amour, aimer et être aimé. Il est romantique. Moi, mes histoires d'amour n'ont jamais été vibrantes, ni fougueuses, ni passionnées. J'ai connu trop de désillusions. J'ai laissé tomber cette utopie. Le grand amour, je n'y crois plus. Mais maintenant, quand j'entends le bruit du vélo du facteur par la fenêtre, je dévale les escaliers de l'immeuble pour récupérer mon courrier. Et si je le loupe, je descends 3 fois à ma boîte pour vérifier et revérifier. C'est presque une dépendance. Alan me rend heureuse. Mais je n'envisage pas de relation. Alors que lui, 3 mois après le début de notre correspondance, il m'écrit une longue lettre de 30 pages. Tu sais, nos échanges m'ont beaucoup fait avancer. Mais j'ai un réel coup de cœur pour toi. Je suis attiré par toi. Et puis je te trouve belle. Je joins à ma lettre un formulaire de visite. Au cas où tu voudrais venir me voir un jour. Je suis flatté. Mais ça me fait peur. Jusque-là, nos lettres n'étaient que du bonus dans ma vie. Alan était un confident idéal. Mais moi, à côté, je fréquente des hommes. Jamais je n'ai imaginé entretenir une relation avec lui. Il est loin, en prison, et en plus dans le couloir de la mort. Alors oui, j'aime ses mots, je me suis attaché à lui. Mais être en couple avec lui, non, non. Mais maintenant, il faut que je lui réponde. Est-ce qu'il n'y a pas 20 autres filles qui t'écrivent de la même façon? Et puis c'est si bien écrit. Est-ce qu'on va se plaire dans la réalité? Si ça n'était pas le cas, la déception serait immense. Quoi qu'il en soit, je serais heureuse de venir te voir un jour. Peut-être. Et dans la lettre suivante, je joins le formulaire de visite rempli, au cas où. Mais lui cesse de m'écrire. Je m'en doute, il a été vexé, il a été blessé par ma lettre. Et ça dure 6 semaines. Et pour moi, c'est un supplice. Je suis triste et déprimé, comme je ne l'ai jamais été avant. Il me manque, et je pleure beaucoup. Pendant ce temps-là, moi, je viens d'avoir mon diplôme. Je suis censé chercher un emploi. Mais ne plus recevoir de lettres de lui me plonge dans une léthargie totale. Je reste chez moi. Je ne fais rien. Je suis déprimé. J'ai toujours eu du mal à comprendre les femmes qui tombent amoureuses d'hommes incarcérés alors qu'elles ne les connaissent pas. Sorte de groupies fanatiques dont on a le sentiment qu'elles sont folles. Et pourtant, c'est ce qui m'arrive. Et je le vis très mal. Je viens de passer 6 ans avec un autre homme auquel j'étais attaché. Mais je n'ai jamais eu pour lui cette étincelle. Il faut que je le sorte de ma tête. Il faut que je le sorte de ma tête. Alors, je décide de faire des recherches sur son affaire. Ça va peut-être me dégoûter, m'aider à l'oublier. Effectivement, son affaire est ignoble. Un couple de tranquilles retraités, enlevés chez eux, à qui on a soutiré leur code de carte bancaire avant de les enterrer vivants. Les articles disent qu'Alan était l'instigateur de tout ça. Je n'arrive pas à les lire jusqu'au bout. Enfin, c'est pas possible qu'il ait commis de tels faits. J'y crois pas. J'y crois pas, ça ne colle pas. S'il me réécrit un jour ce que j'espère de tout cœur, je le rencontrerai et on en parlera. Il aura forcément une autre version. Après 6 semaines de silence, alors que je n'y crois plus, je reçois des nouvelles d'Alan et ses premiers mots sont « I love you ». Je suis dans le couloir de la mort depuis 12 ans. Jusqu'ici, je ne voulais pas avoir une histoire d'amour. Je n'ai rien à offrir. Et je veux me préserver d'un amour qui ne serait pas réciproque ou qui pourrait me blesser. Mais j'ai été vraiment très triste de ne plus avoir de lien avec toi durant ces quelques semaines. Alors, quoi que tu décides, j'accepterai ce que tu voudras bien m'offrir. De l'amour ou de l'amitié. J'en prendrai mon parti. C'est là que je prends la décision de le rencontrer, de me confronter à ce qu'il est en réalité, pour savoir si je ne l'ai pas idéalisé, et si je ressens vraiment de l'amour pour lui. Deux mois plus tard, mi-décembre 2014, me voilà devant les portes du centre correctionnel de Rayford, en Floride. Je me suis maquillé, mais pas trop. Je veux rester naturel. Est-ce que je vais savoir quoi lui dire? Je suis nul en anglais. Me voilà dans une grande salle, avec des tables en métal fixées au sol. Et là, il entre. Oh, qu'est-ce qu'il est beau! Quel sourire! On s'embrasse? Pendant les 6 heures que dure cette première visite, on rit, on se prend les mains. Il a un accent du sud des États-Unis incompréhensible. Je ne comprends rien à ce qu'il me dit. Alors on se contente de se regarder. Et ça passe à une vitesse folle. Pendant ce séjour aux États-Unis, on se voit 7 fois, dont le jour de Noël. J'ai l'habitude de ne pas passer les fêtes de fin d'année en famille. Ça ne me prive pas du tout d'être ici avec lui. Bien au contraire. Et un jour de Noël dans le couloir de la mort, eh ben je me sens à ma place. Tant que je suis avec lui, je suis heureuse. Mais m'engager auprès de lui, c'est le risque de le perdre du jour au lendemain. Pour l'instant, il attend une décision concernant l'appel de sa condamnation à mort. Mais moi, si je m'engage, je n'envisage pas ma vie sans lui. De retour en Europe, au Danemark, où je vis, comment dire à mon entourage que je suis en couple avec un homme condamné à mort pour un double meurtre? Comment affronter leur regard et leur réaction? Alors je poste sur ma page Facebook une photo de moi et d'Alan en détention. Et en légende, j'écris un message succinct et volontairement imprécis. Ce voyage a été déterminant pour moi. Alan est quelqu'un d'exceptionnel et d'assez particulier pour moi. Pas question de dire clairement que je l'aime. Je veux rester sur mon petit nuage et je ne veux pas gâcher mon enthousiasme par des critiques ou des remarques outrées de mes proches. Au centre pénitentiaire de Reford, Alan est immatriculé sous le numéro J35401. Son quotidien, ce sont les barreaux, l'uniforme orange, les alarmes d'ouverture des portes et 2 fois 3 heures de sortie par semaine en dehors de sa cellule de 5 mètres carrés. À l'intérieur de la cellule, les murs doivent rester nus. Aucune photo, aucun dessin. Alors lui, il s'occupe. Il dessine, il construit des miniatures en papier et en bâtonnets de bois. Et puis il chante du death metal. Il lit des ouvrages scientifiques et philosophiques. Il est habitué à vivre avec cette peine de mort qui plane au-dessus de sa tête. Il se consacre à l'instant présent, comme les bouddhistes. J'ai commencé à dire les choses à ma mère. Je pense qu'elle sentait arriver ce que j'allais lui révéler. Bien sûr, je ne suis pas entré dans les détails de sa condamnation. Je ne parle pas des retraités enterrés vivants.
3: Mais il n'y aurait pas un beau Danois que tu pourrais rencontrer?
4: Non, maman. Non, ça ne m'intéresse pas. Je suis avec Alan. Et je veux être avec lui.
3: Mais il est quand même en prison. Il est condamné à la peine de mort.
4: Maman, si tu le connaissais, Alan, tu arrêterais de me parler d'autres hommes. Si tu veux, tu pourrais m'accompagner. Et tu comprendrais pourquoi je suis avec lui.
0: Et donc, en mai 2015, je vais en Floride pour la deuxième fois, accompagné de ma mère. Il l'accueille en français.
5: Oh, bonjour, madame. Est-ce que le voyage s'est bien passé? Comment allez-vous?
0: Et dès ce premier parloir, elle l'adore.
5: Je l'ai trouvé gentil, charmant. Et il est très beau. Je l'ai trouvé très attentionné avec toi. Je ne t'ai jamais vue aussi heureuse. Mais ça me rassure.
0: La veille de notre dernier parloir, probablement encouragé par l'adoubement de ma mère, Alan me prend les mains et il me dit
4: « Sigrid, j'ai jamais rencontré quelqu'un comme toi. Tu es devenue la personne la plus importante de ma vie. Tu me rends tellement heureux. Je ne savais pas que je pouvais aimer à ce point. Même si on se voit peu, je voudrais que l'on soit officiellement mari et femme. Est-ce que tu veux bien m'épouser?
6: Really?
4: Yes, of course.
6: I love you, so...
4: So yes.
0: J'ai dit oui. Et là, en guise d'alliance provisoire, il me glisse au doigt une bague tressée avec du fil de broderie. Si on se marie, il faut que je vienne m'installer près de lui. Alors je consulte un avocat.
5: Il faut vous marier rapidement, hein, comme ça vous pourrez obtenir un visa d'épouse. Et ça vous permettra de travailler sur le territoire américain.
0: La cérémonie aura lieu en prison. Je ne pourrai pas inviter mon entourage. Alors je leur envoie un faire-part. Parmi les 60 amis et proches que je préviens, seuls 4 me répondent. Les autres me tournent le dos. Ma sœur et mon frère me disent que je vais gâcher ma vie. J'encaisse. Si je veux poursuivre ma relation avec lui, je vais devoir m'endurcir. Alan avait fait appel de sa condamnation à mort. Elle vient d'être rejetée. Je n'ai jamais abordé les faits avec lui. J'ai lu tous les articles consacrés à l'affaire. Je ne veux pas croire à son implication dans ce double meurtre. Il n'est pas le monstre qu'on décrit. Je sais au fond de moi que sa participation au crime n'est pas celle que décrivent les journaux. Il me l'a dit.
4: Je ne ferai jamais de mal à une femme, tu sais.
0: Notre mariage a lieu le 23 avril 2016. J'ai mis une robe de patineuse des années 50. Et lui n'a pas pu déroger à sa tenue réglementaire orange. Ça se passe au fond de l'espace de visite. Nous sommes là, mains enlacées. Un notaire lit un passage de la Bible. Et puis on échange nos vœux devant nos 7 invités bouleversés. Même les gardiens sont émus aux larmes.
4: Aujourd'hui, je choisis sans hésitation ni doute mon époux. Il est l'homme idéal. Alan, tu es la personne à laquelle je pense en dernier quand je me couche, et la première à mon réveil, avant même d'avoir ouvert les yeux. Et rien ne me rend plus heureuse. J'admire et j'aime ton honnêteté, ta loyauté, ta force et ta résilience. Tu m'inspires. Je te promets d'être toujours à tes côtés et de te soutenir dans les meilleurs et les pires moments. Je veux que nous ayons des cheveux gris ensemble.
0: Et lui prononce ses vœux à son tour.
4: Ta présence à mes côtés, Sigrid, dicte le temps. Il est difficile de respirer quand tu es loin, et mes pensées sont troublées quand tu es là. Je promets de traverser le feu et la pluie avec toi jusqu'à la fin. Je promets de te donner tout de moi et de t'aimer tout entier.
0: Et puis nous échangeons nos consentements. On a juste demandé de modifier une phrase. On dit qu'on s'unit pour toujours plutôt que jusqu'à ce que la mort nous sépare. Et après, c'est brutal. Il le ramène en cellule. Ça a duré une demi-heure. Une fois marié, je lui pose toutes les questions que je veux sur son affaire. Je lis la transcription du procès. Et je m'aperçois que son histoire est très différente des gros titres des journaux.
4: Tu sais, oui, j'étais présent lors du cambriolage. Mais je n'ai ni assisté, ni participé au meurtre.
0: Il reste un petit espoir de voir sa condamnation à mort transformée en peine de prison à vie. Mais quoi qu'il advienne, il ne sortira probablement jamais de prison, à moins qu'un nouveau procès ne puisse avoir lieu. Je voudrais avoir les moyens de lui payer un nouvel avocat. Les siens ne se battent pas pour lui. Mais financièrement, je ne peux pas. De toute façon, je ne veux pas me donner de faux espoirs. Je ne l'imagine pas rentrer à la maison un jour. Je ne crois pas qu'on vivra ensemble.

0: Avant notre mariage, je lui ai dit que je ne pouvais pas lui promettre de rester fidèle. Tu sais, Alan, je compte pas abandonner le sexe, hein.
1: Ok. Ok, tu peux faire tout ce que tu veux dehors. Mais moi, je veux rien savoir.
0: Depuis, il a peur, bien sûr, que je rencontre quelqu'un qui m'apporte tout ce qu'il ne peut pas m'apporter. Le sexe, la tendresse, m'emmener au restaurant et partir en vacances. Mais en vérité, je ne suis tenté par aucun autre homme. L'idée qu'une autre personne me touche me met mal à l'aise. Avec Alan, nous avons très peu de contact physique. Et ça me manque. Je rêve de le prendre dans mes bras pour une durée illimitée, sans qu'on me dise
1: « Stop !»
0: comme le font les gardiens de prison. Quinze mois après notre mariage, je m'installe aux États-Unis. Dans un premier temps, j'habite chez sa mère, à Jacksonville, à environ une heure de voiture de la prison. Il est prévu que j'y reste un an, le temps de trouver du travail et de faire des économies. Les loyers sont chers aux États-Unis. Le revers de la médaille, c'est que j'ai des moments de solitude dans ce pays où je n'ai pas de repères et pas d'amis. Passer l'euphorie du premier mois, ça devient difficile. Les semaines sont longues et j'attends avec impatience le dimanche pour voir Alan. Mais je sais pourquoi je suis là et je m'accroche. Selon le règlement du couloir de la mort, nous avons droit à deux câlins et à deux baisers par visite. Et pourtant, en 2018, je tombe enceinte. Je pèse le pour et le contre. Je serai mère célibataire. Je serai la seule à m'occuper de mon bébé. Comment est-ce que je vais lui expliquer plus tard pourquoi son père est en prison? Qu'est-ce que je lui dirai quand il me demandera?
1: Dis, maman, papa, il va sortir bientôt?
0: Et si Alan était exécuté, serait-il traumatisé? Mais bon, j'ai vu beaucoup d'enfants au parloir. Ils ont l'air heureux. Malheureusement, je perds cet enfant. Et je me retrouve seul, dans une grande détresse. Je tombe à nouveau enceinte en mai 2019. C'est un garçon. Comment on a fait? Je ne vous le dirai pas. Toutes les semaines, j'apporte à Alan les échographies. Je suis heureuse, je suis amoureuse, et je vais devenir mère. J'ai décidé de l'appeler Soren River. Il naît le 17 janvier 2020. Je fais tout de suite une visio avec ma famille. Et ensuite, j'envoie une courte vidéo à Alan par mail. C'est le seul moyen que j'ai de lui faire savoir qu'il est papa. La première fois qu'il voit son fils, Alan en devient gaga tout de suite. Et à partir de là, rien ne compte plus. Dès le premier parloir, il lui donne le biberon. Il le change comme un papa attentif. Et là, arrive le Covid. Plus de visites. Impossible de le voir pendant 8 mois. C'est une période très dure. Je m'inquiète pour son moral. Alors on s'écrit, je lui envoie des vidéos pour qu'il voit son fils grandir. Mais ça me coûte sacrément cher. $25 pour un carnet de 70 points. Lui envoyer un mail coûte 1 point. Et une photo, 4 points. Soren, je lui parle tous les jours de son père. Pour qu'il ne l'oublie pas. La direction de la prison n'a pas du tout apprécié que nous ayons réussi à avoir un enfant. Alors je suis interdite de visite. C'est ma belle-mère qui amène Soren au parloir pour maintenir le lien. Pour moi, c'est difficile. Hein? D'autant que je n'ai aucune date, aucune perspective de revoir Alan. C'est terriblement injuste. Et cruel. Si je prenais pas des antidépresseurs, je ne serais sans doute plus là. En juin 2022, la justice finit par me donner raison. Jusque-là, je pensais ne plus revoir Alan, en tout cas pas avant 2023. Mais notre vie de couple et de famille reste conditionnée par la prison. J'aurais préféré une autre vie, plus facile, plus simple. Oui, c'est une vie de sacrifice. J'aimerais pouvoir dormir avec mon mari, sortir avec lui au restaurant, partir en voyage, l'avoir près de moi, tout simplement. Ce n'est pas possible. Je le sais depuis le début. Je l'ai accepté. C'est mon âme sœur. On se complète. On se comprend. Il est un confident parfait. Il est un partenaire de vie. Il est un mari idéal. Et puis un père impliqué aussi. Les frontières, la culture, la langue, la prison. Rien. Rien ne nous a empêchés de nous aimer. Ni le qu'en dira-t-on, ni l'enthousiasme mitigé de ma famille ne m'ont dissuadé de rester auprès d'Alan. Avec mes proches, c'est parfois compliqué. Encore maintenant, ça ne passe pas auprès de ma mère. Ça n'est pas la vie qu'elle voulait pour moi. Ça fait peur de se dire qu'une jeune femme équilibrée, épanouie, puisse tomber amoureuse d'un prisonnier. Je comprends qu'on dise qu'un homme comme ça, ça n'apporte rien. Ni l'argent, ni la sécurité, ni relations intimes, ni avenir. Et pourtant, il m'apporte tant. Nous avons une intimité qui est bien plus forte que celle que j'ai vécue avec d'autres partenaires. Les gens et les médias préfèrent verser dans la caricature et nous décrire comme des groupies hystériques de tueurs sanguinaires. On me dit parfois qu'être avec Alan, c'est un manque de respect pour ses victimes. Et qu'avoir un enfant avec lui est irresponsable. Et que mon fils héritera certainement des gènes de son père. Et qu'il deviendra un tueur. C'est d'une violence inouïe. En livrant mon histoire, j'espère faire évoluer les mentalités. J'espère faire avancer la tolérance du cœur.

0: Je vous ai raconté l'histoire de Sigrid, une Française tombée amoureuse d'Alan, un condamné à mort américain, dans le couloir de la mort d'un pénitencier de Floride. Amoureuse au point de l'avoir épousé et d'avoir eu un enfant avec lui. Et cette histoire, je la tire du livre de Marine Mazéas aux éditions du Rocher, L'aimé meurtrier. Et Sigrid est là avec nous pour débriefer son histoire. Est-ce que vous vous êtes retrouvé dans ce récit qui est donc directement tiré de votre témoignage dans le livre ?
1: Oui, absolument. Je suis passée par un grand huit d'émotions là, pendant que j'écoutais. Et ça retrace vraiment mon histoire.
0: Est-ce que vous pensez que les gens ont été choqués en écoutant votre histoire ?
1: Oui, je pense, surtout à cause de la nature du crime. Je pense que les gens, à partir de là, ils ne comprennent pas. Je sais que c'est là où il y a eu le blocage par rapport à ma famille. C'est quand ils ont commencé à chercher son affaire. Et c'est là où vraiment les portes se sont fermées pour moi.
0: Et c'est le sens de votre démarche, c'est pour ça que vous racontez aujourd'hui. C'est parce que vous voudriez que les gens ne soient pas choqués.
1: En fait, je comprends qu'ils soient choqués. Ce que je voudrais, c'est qu'ils jugent moins. C'est qu'ils soient moins sévères avec les femmes qui tombent amoureuses de personnes qui sont incarcérées. Parce que nous, on n'a rien fait, on n'a pas participé au crime, mais on est vu comme si, en fait, on approuvait. Parce qu'on est avec eux, on approuverait leur crime, alors que ce n'est pas du tout le cas.
0: On va revenir sur beaucoup de choses tout à l'heure. Cette question d'abord, Alan aujourd'hui est toujours dans le couloir de la mort ?
1: Alors non, en juin 2022, il a été rejugé à la peine de prison à vie sans possibilité de parole.
0: C'est-à-dire qu'il ne pourra jamais sortir ?
1: C'est ça, ça veut vraiment dire toute la vie en prison.
0: Il n'y a pas de négociation possible, jamais, même dans 10 ans.
1: Il n'y a pas de négociation possible, mais il y a toujours l'espoir que les lois continuent à changer et qu'ils puissent obtenir un jour un nouveau procès.
0: Si on la reprend au début, Sigrid, cette histoire, moi j'ai le sentiment que dès le début, vous avez quand même cette idée dans un coin de votre tête. Peut-être pas dès le début, mais assez vite. Et en tout cas, bien avant qu'il ne vous déclare sa flamme.
1: Vous voulez dire l'idée de me mettre en couple avec lui ?
0: D'être amoureuse.
1: Ah, non, pas du tout. Moi, quand j'ai commencé à écrire, déjà, je commençais à écrire à des détenus quand j'avais 18 ans. Donc là, à l'époque où j'ai rencontré Alan par courrier, j'avais 32 ans. Donc il y a du temps qui s'est passé entre-temps. Et moi, mon but, c'était juste d'apporter du soutien à quelqu'un qui était incarcéré, particulièrement dans le couloir de la mort, parce que j'ai beaucoup de mal avec cette idée. J'accepte pas, comme vous l'avez très bien expliqué, j'ai un problème avec la peine de mort, j'accepte pas que ça existe. Et du coup, tout ce que je voulais faire, c'était apporter mon soutien à quelqu'un dans cette situation particulièrement.
0: Mais Sigrid, est-ce que vous pensez que vous auriez pu aimer un homme ordinaire, par exemple un employé de banque de la Sarthe ?
1: Bah oui, j'aurais pu. Avant ça, j'étais avec des hommes ordinaires, mais c'est Alan, il est particulier. Je vivais un peu ma vie idéale à ce moment-là. J'étais à Copenhague, qui est une ville que j'adore. J'étais heureuse. J'étais vraiment au top de ma vie. Je voulais rien changer en fait. Et lui, il a vraiment tout bouleversé. C'était pas prévu, mais par contre, c'est arrivé parce que ça ne peut arriver qu'à des gens comme moi. Forcément, quelqu'un qui écrit.
0: Mais je me demandais, est-ce que vous ne cherchiez pas finalement l'amour plus un défi personnel plus une montagne à escalader ?
1: Non, je cherchais juste à soutenir quelqu'un.
0: Pas plus ?
1: Non.
0: Quand j'ai commencé, non. C'est du militantisme, point, au départ.
1: Oui, exactement.
0: Il n'y avait pas de compte à régler avec votre famille en les mettant devant une montagne et en leur disant « grimpe » et si tu n'arrives pas à grimper, tant pis.
1: Non, j'ai pas du tout fait ça par rébellion ou par rapport à ma famille. Comme je disais, j'écrivais déjà à quelqu'un qui était dans le couloir de la mort avant. Et du coup, c'était un peu normal pour ma famille. Enfin, je veux dire, ça, le fait que j'écrive à quelqu'un d'autre, ça ne les a pas perturbés plus que ça. En revanche, évidemment, ils n'ont pas aimé que je tombe amoureuse, mais je l'avais pas prévu. Et ça, après, pour moi, le choix il est vite fait entre ma famille et Alan.
0: Alors, il y a un truc qui m'a énormément surpris, Sigrid, c'est que vous ne parlez pas anglais à ce moment-là, ou très peu. Vous baragouinez.
1: Alors, c'est pas exactement vrai. J'écris très bien en anglais, je parlais très bien en anglais parce que je vivais au Danemark et je parlais danois un tout petit peu et je parlais beaucoup anglais.
0: Oui, mais c'est l'américain du Sud que vous saviez pas parler.
1: Voilà, c'était le fait de m'exprimer à l'oral. J'étais encore assez timide à l'époque. Et surtout, Alan, il a un accent qui est incroyable. Et c'était ça qui était compliqué.
0: Vous racontez cette scène que je trouve bouleversante. C'est le moment où vous envoyez votre faire-part de mariage à 60 personnes. Il n'y en a que 4 qui vous répondent. Bon, vous avez réglé les comptes avec les 56 autres?
1: Alors, pour beaucoup, je n'ai pas eu l'occasion de régler les comptes parce qu'ils m'ont simplement tourné le dos, en fait. Vous savez, à l'époque, maintenant, des réseaux sociaux et tout, par exemple, ils m'ont supprimé de leur Facebook. Voilà, c'était la réponse que j'ai eue. J'ai parlé à certaines autres personnes, mais enfin, j'ai envie de dire que j'ai quand même perdu ces 50 personnes, quoi.
0: Totalement. Il n'y a pas un qui a fait marche arrière, qui a consenti à dire que c'était de l'amour et qu'il n'y avait rien à faire contre ça.
1: Non, j'ai ma mère et ma sœur qui me soutiennent, mais c'est vraiment les deux seules personnes de ma famille. Après, j'ai d'autres personnes qui me parlent encore, mais et qui s'en fichent entre guillemets, qui passent au-dessus, on va dire, pour garder une relation avec moi, mais qui approuvent pas. Mais sinon, j'ai juste ma mère et ma sœur qui me soutiennent maintenant.
0: Enfin, votre mère, vous dites que c'est pas évident non plus, c'est-à-dire qu'elle vous soutient parce que c'est vous, mais quand même, l'idée n'est pas totalement partagée.
1: C'est ça, personne rêve de ça pour personne ne rêve de cette situation pour ses enfants.
0: Ouais.
1: Forcément, je la comprends. Elle, en plus, comme j'étais au Danemark, elle se dit, elle va se trouver un beau Danois. Et non, pas du tout. Exactement. Mais moi aussi, je voulais ça. Dans l'idéal, ça m'aurait tout à fait convenu. Je voulais rester là-bas. Mais ben voilà, c'est pour ça que c'est vraiment que c'est contre moi que c'est arrivé. Je suis tombée amoureuse. C'est les bons mots.
0: Alors, vous êtes tombée amoureuse et on a le sentiment que vous avez besoin de croire qu'il est innocent. Vous êtes toujours convaincue aujourd'hui qu'il n'a pas commis ce double meurtre?
1: Alors, en fait, quand je l'ai épousé, je savais pas. J'avais des doutes. J'arrivais pas à réconcilier la personne qu'il était aujourd'hui avec le crime dont j'avais lu les gros titres. Mais maintenant, je sais que ça a été confirmé qu'il n'était pas sur les lieux du meurtre.
0: C'est-à-dire que vous êtes en train de dire que s'il avait eu un bon avocat, il aurait été acquitté?
1: Il aurait eu une peine moins forte, c'est sûr, parce qu'il aurait été condamné à une autre charge, en fait.
0: Comme
1: pas
0: complice.
1: Un meurtre capital. Probablement.
0: Comme complice, probablement. Vous êtes sûr de ça? C'est pas plus facile pour vous de le croire?
1: Non, je le crois, lui, parce qu'il est incapable de mentir, je le sais quand il ment, et les faits collent, et c'est aussi confirmé par ses codéfendettes.
0: Soren, est-ce que vous avez déjà prévu quand et comment vous lui direz vraiment les choses?
1: Alors, c'est
0: il a 3 ans aujourd'hui, hein, c'est ça?
1: Soren, il va avoir 3 ans en janvier.
0: Mmh.
1: Donc, il est encore tout petit. Il comprend pas que, enfin, il sait pas que son père est en prison. Il comprend qu'il peut le voir que de temps en temps et qu'il est pas à la maison. Mmh. D'ailleurs, de temps en temps, il me dit qu'il lui manque déjà. Mmh. Ça, je suis surprise parce qu'il est vraiment petit.
0: Mmh.
1: Mais en revanche, avec mon mari, on a discuté de ça et je pense que ce sera le rôle de mon mari.
0: De lui dire.
1: De lui dire, oui, je pense que c'est mieux. Et pour mon mari, c'est prévu. Enfin, il a jamais été question de mentir. Tous les deux, on est très honnêtes, parfois un peu brutaux. Donc, on n'a absolument pas prévu de mentir à Soren.
0: Vous avez prévu un âge, l'âge de raison, par exemple, 7 ans, pour lui dire les choses. Il y a une autre hypothèse, hein, c'est que petit à petit, sans que rien ne soit formulé, il comprenne les choses lui-même.
1: Je pense qu'il va comprendre la prison par lui-même, déjà. Après, là, je compte lui expliquer qu'il y a des gens qui font des erreurs ou qui commettent des crimes.
0: Oui.
1: Mais ça ne veut pas dire que ce sont des mauvaises personnes complètement et qu'il a tout acheté. Donc ça, c'est un peu l'éducation que je veux lui donner de manière générale. Et je pense que vivant avec moi et vu mes valeurs, etc., c'est quelque chose qui sera sans doute ancré en lui à la base. Et ce sera quand lui, il posera des questions. Donc il n'y a pas d'âge. Ça viendra de lui.
0: J'ai évidemment une question à vous poser et je voudrais que vous m'en disiez un peu plus. Comment est-ce que vous l'avez fabriqué, ce bébé, au parloir, où vous êtes plusieurs? Enfin, il y a 20 personnes dans une pièce.
1: Oui, il y a plusieurs tables avec plusieurs familles.
0: Ouais.
1: Mais justement, nous, on ne veut pas parler de la conception de Soren. Ce que je veux dire, c'est que j'ai utilisé une loi en Floride qui dit que tous les enfants, comme on est mariés, Alan et moi, tous les enfants auxquels moi je donne naissance
0: sont les enfants
1: automatiquement les siens.
0: Mmh.
1: Exactement.
0: Mmh.
1: Donc j'ai un peu utilisé ça.
0: Mmh. À votre avis, l'existence de Soren, est-ce que ça peut compter pour la suite quand se posera la question éventuelle de le libérer sur parole? Je ne vais pas vous demander si c'était une stratégie de votre part. Peut-être une stratégie pour éviter d'ailleurs la peine de mort.
1: Non, d'ailleurs, c'était pas une stratégie. Enfin, mon bébé, c'est pas une stratégie. C'était juste parce que j'avais un désir d'enfant. Lui a toujours eu envie d'être papa. Et l'horloge tournait pour moi, comme on dit.
0: L'horloge biologique.
1: Ouais, parce que j'avais 40 ans. Ouais. Enfin, 38 ans, voilà. Et au contraire, c'était plus quelque chose qui aurait pu poser problème lors de sa ressentance. Parce que, ça aurait pu donner l'image de « Oh, il est en death row, mais il s'amuse, il arrive même à avoir un enfant, il est marié. » Donc en fait, toute ma famille, moi et mon fils, on a été complètement écartés de la stratégie de ses avocats. Ce n'est pas du tout quelque chose qu'ils ont utilisé en sa faveur.
0: Vous allez le voir bientôt ?
1: Je ne sais toujours pas quand est-ce que moi je peux aller le voir. Je peux faire une demande en janvier. Donc je vais refaire une demande en janvier et je verrai.
0: Parce que vous êtes toujours privé de permis à cause de cet enfant conçu en détention.
1: C'est ça. J'ai toujours pas mes visites. Ça va faire... En janvier, ça fera 2 ans.
0: C'est fou. Horrible. Vous souffrez de ça?
1: C'est insupportable. J'arrive pas à m'habituer. Je pense que je m'habituerai jamais à ne pas le voir. Et j'ai beaucoup de mal, oui. J'ai beaucoup de mal.
0: Vous savez qu'en France, il y a des appartements qu'on peut occuper pendant 48 heures avec un détenu et où on peut faire zizi-pampan si on veut?
1: Oui, parce que j'ai travaillé en prison en France. Je donnais des cours et du coup, j'avais visité tout le centre pénitentiaire et j'ai vu ces appartements. Ouais. Et donc, à l'époque, moi,
0: les
1: je m'apprêtais
0: UVF,
1: à vivre...
0: Unité de vie familiale.
1: Unité de vie familiale. Mmh. Oui, c'est ça. Et oui, forcément, ça me fait rêver.
0: Ça n'existe pas aux États-Unis, dans aucun pénitencier.
1: Ça existe dans 3 États, il me semble.
0: Ouais. C'est une question d'État.
1: Mais pas la Floride.
0: Mais pas la Floride.
1: C'est une question d'État, c'est ça.
0: Merci à vous énormément, Sigrid. Merci d'avoir débriefé cette histoire avec beaucoup de gentillesse et beaucoup d'honnêteté. Je rappelle ce livre formidable duquel je vais tirer 3 histoires que je vais toutes les 3 vous raconter. Mais il y en a beaucoup, beaucoup d'autres dans le livre. Livre de Marine Mazéas, L'aimé meurtrier, aux éditions du Rocher.
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0: C'est une affaire criminelle sans mort que je vais vous raconter aujourd'hui. Une tentative d'assassinat qui se joue en juillet 2012 à Douai-la-Fontaine, dans le Maine-et-Loire. Une très vieille dame de 90 ans, Yvette Julien, est assommée à coups de bouteille de vin et son agresseur la laisse pour morte. Mais elle va survivre. Va-t-elle désigner celui qui a voulu la tuer? C'est tout l'enjeu de l'enquête que je vais vous raconter. Vous verrez, c'est une affaire très touchante, une affaire très émouvante, que nous allons débriefer tout à l'heure avec l'avocat de l'accusé. Je ne donne pas encore le nom de l'accusé, je donne juste celui de son avocat, maître Alexandre Boutier du barreau de Nancy, qui est là au téléphone. Bonjour maître.
3: Oui, bonjour monsieur.
0: J'ai écrit cette histoire avec Thomas Audouard, la réalisation est de Céline Lebras.
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0: Le 24 juillet 2012, aux alentours de 8h du matin, Chantal, qui est aide ménagère, arrive chez Yvette. Yvette Julien, à Douai-la-Fontaine, dans le Maine-et-Loire. Yvette est une vieille dame de 90 ans. Chantal vient tous les jours l'aider à faire son ménage, ses repas, et lui tenir compagnie aussi. Elle arrive devant sa petite maison. Tiens, c'est bizarre, Madame Julien n'a pas ouvert ses volets. D'habitude, à 8h, les volets sont ouverts. Et Madame Julien est prête, elle l'attend. Elle ouvre le portail, elle arrive à la porte, fermée. Et ça aussi, c'est anormal. Madame Julien ouvre toujours la porte avant l'arrivée de son aide-ménageur. Heureusement, Chantal a un jeu de clés dans son sac. Elle ouvre, elle entre. Madame Julien ? Madame Julien ? Elle arrive dans la cuisine. Madame Julien. Yvette est étendue sur le sol, face contre terre. Et il y a du sang partout autour. Allô ? Les pompiers ? Bonjour, je suis l'aide ménagère de Madame Julien, à Douai-la-Fontaine. Elle a fait une chute, je viens de la retrouver dans la cuisine. Il y a du sang partout.
3: Les pompiers arrivent.
0: Elle respire, cette dame-là. Elle est encore vivante.
3: La vieille dame a le visage tuméfié. Elle est méconnaissable, mais donc, elle respire encore. Et en se penchant sur elle, pour lui porter les premiers secours, on s'aperçoit très vite que ça n'est pas une chute. D'abord, elle a reçu des coups partout sur le corps, violents, au moins 5 coups. Et surtout, elle a une coupure assez profonde au poignet, comme si on avait voulu lui couper les veines. On ne se fait pas ça en tombant, n'est-ce pas ? Pourvu qu'elle tienne le coup, pourvu qu'elle soit capable de dire qui lui a fait ça. Parce que pour l'instant, elle est très mal en point. D'après le SAMU, il n'est pas certain qu'elle survive. Elle est transportée d'urgence à l'hôpital.

0: Et donc une enquête commence, conduite par la gendarmerie. D'emblée comme ça, ça ressemble à un cambriolage qui a mal tourné. La maison a été entièrement fouillée, le bureau a été renversé. Dans sa chambre, les tables de chevet sont grandes ouvertes. Elle a dû tomber sur des cambrioleurs. À 90 ans, elle n'allait pas leur faire grand mal. Les types devaient être des brutes. À moins que ce ne soit pas un cambriolage. Parce qu'il y a un truc bizarre tout de même. Oui, on a ouvert les armoires, les tiroirs, renversé le bureau. Mais sa carte bleue est là, en évidence. Et son chéquier aussi. Et quand on déshabille la vieille dame, elle a un peu d'argent liquide sur elle. Quant à ses bijoux, oh, pas grand-chose, mais bon, des bijoux tout de même, ils sont à leur place. On les a sortis, mais on ne les a pas pris. On aurait donc affaire à des voleurs qui ne volent rien. C'est très étrange. Il y a autre chose de bizarre. D'après ce que dit l'aide ménagère, Madame Julien avait autour du cou un collier d'alarme. Vous savez ce collier qui sert aux personnes âgées à appeler les secours en cas de chute? Eh bien là, étrangement, elle ne l'a pas sur elle. Et il n'est nulle part. Où est-il passé, ce collier? Qui le lui a pris? Est-ce qu'on le lui a enlevé, justement pour qu'elle n'appelle pas au secours? Auquel cas, on a voulu la tuer, et ça serait donc une tentative d'assassinat. Pourvu qu'elle se réveille, pourvu qu'elle puisse donner le nom de celui qui a voulu la tuer. Dans la cuisine, les experts de la gendarmerie découvrent des projections de sang sur les murs, à environ 50 cm du sol, ce qui veut dire qu'on l'a frappée alors qu'elle était déjà à terre. C'est important, parce que ça nous éloigne encore du scénario d'un cambriolage qui tourne mal, et ça confirme l'idée qu'on a voulu l'assassiner. Le ou les types qui l'agressent la frappent, elle tombe, il continue. À part ça, rien, pas de traces d'ADN. Pas d'empreinte digitale. Et ensuite vient la question habituelle. Yvette avait-elle des ennemis? Est-ce qu'une dame de 90 ans a des ennemis? Yvette est veuve depuis 20 ans. Elle n'a pas d'enfants. Elle n'a qu'un neveu. C'est sa seule famille, un certain Maurice Boiteux, qui habite à l'autre bout de la France, dans les Vosges, où il est garagiste. D'après ce que dit l'aide ménagère, Yvette le considère comme son fils. Et d'ailleurs, c'est elle qui le prévient. Monsieur Boiteux, c'est Chantal à l'appareil chez votre tante à Douai-la-Fontaine. Voilà, votre tante, elle est à l'hôpital, elle a été agressée chez elle. Faute de piste et en attendant qu'à l'hôpital, Yvette reprenne ses esprits, les gendarmes se lancent dans une enquête de voisinage. Ils font le tour une par une des 770 maisons du village.
1: Bonjour messieurs, dames. Nous enquêtons sur l'agression dont a été victime Madame Julien. Vous avez remarqué quelque chose? Non? Entendu, n'hésitez pas à nous appeler s'il vous revient quoi que ce soit.
0: Et assez vite, les gendarmes se polarisent sur un point. Chantal, l'aide ménagère, dit que la porte d'entrée était fermée à clé quand elle est arrivée. Cette porte n'a pas été forcée, il n'y a pas non plus de traces d'effraction sur les fenêtres d'ailleurs. Donc, celui qui a agressé Yvette avait les clés. Certes, elle a pu lui ouvrir parce qu'elle le connaissait, mais comment l'agresseur a-t-il refermé après, en partant? Il fallait qu'il ait les clés. Question donc, qui, en dehors de l'aide ménagère, avait les clés de chez Yvette? Les gendarmes font leur petite enquête et ils découvrent l'existence d'une autre aide ménagère qui a les clés elle aussi. Et le jardinier a un trousseau. Et le neveu Maurice Boiteux aussi, pas depuis longtemps d'ailleurs, d'après ce que dit Chantal. Les gendarmes interrogent tous les détenteurs de ces trousseaux, un par un, y compris donc le neveu Maurice.
2: C'est terrible ce qui est arrivé. Vous savez, j'ai perdu ma maman très jeune, quand j'étais adolescent. Et Yvette, c'était pour moi comme une mère. Hein. C'est elle qui m'a en partie élevé. pourvu qu'elle s'en sorte. Vous la voyez souvent?
1: Non.
2: Pas plus d'une fois par an, j'habite dans les Vosges, à plus de 600 kilomètres. En général, je viens pour les vacances, je suis d'ailleurs venu il y a quelques semaines, début juillet. Mais je l'appelle tous les jours, hein, tous les jours.
0: Les gendarmes ont leur relevé du téléphone d'Yvette Julien. Et effectivement, son neveu l'appelle tous les après-midi, aux alentours de 15h-16h.
1: Vous pourriez nous donner

0: région, là-bas, à Mirecourt, en fin d'après-midi jusqu'en début de soirée. Ah ben oui, oui, oui, j'ai croisé un de mes employés, Malik, il pourra vous le confirmer. Et le Malik en question confirme. Les gendarmes se font remonter le relevé téléphonique du neveu et la géolocalisation de son téléphone portable. Il n'a pas bougé de la région de Mirecourt dans les Vosges de toute la journée du 23. Et son relevé bancaire ne fait apparaître aucune dépense hors des Vosges ce jour-là. Donc le neveu Maurice Boiteux a un alibi solide. Pourquoi d'ailleurs est-ce que les gendarmes s'intéressent à lui un peu plus qu'aux autres personnes qui gravitent autour d'Yvette et qui avaient les clés, aux aides ménagères, aux jardiniers par exemple? Oh, pour une raison très simple. Je vous ai dit qu'elle n'avait pas d'enfant. Et je vous ai aussi dit que Maurice est comme son fils. Si elle était décédée après cette agression, c'est lui, Maurice, qui héritait de tout. Maurice était son légataire universel. Et ça explique donc que les gendarmes prennent un peu de temps et déploient beaucoup d'énergie pour vérifier son emploi du temps. Mais bon, après vérification, ça ne peut pas être lui. Il n'a pas bougé de chez lui dans les Vosges. Et donc, il faut trouver une autre piste. Et surtout, espérer qu'Yvette se remette sur pied et qu'elle raconte ce qui s'est passé. Elle sait qui a voulu la tuer. Ça fait 3 semaines qu'Yvette est à l'hôpital. Et le 13 août, les médecins appellent les responsables de l'enquête. Elle est en état de parler.
1: Mais je vous préviens, hein, elle est assez confuse, hein, il faudra y aller doucement.
0: Les gendarmes foncent à l'hôpital. Ils arrivent dans la chambre d'Yvette. Et elle est là, couchée dans son lit, pauvre femme, couverte de bleu.
2: Madame Julien, c'est la gendarmerie. Qu'est-ce que vous dites? Madame Julien, en quelle année sommes-nous? Ben, 1922? Quel âge avez-vous, Madame Julien? Ben, j'ai 33 ans. Vous êtes sûre? Oh non, j'en ai 36.
0: C'est terrible. Elle a perdu la tête. Les coups qu'elle a reçus, son âge aussi. Elle ne sait plus en quelle année on est. Elle ne se souvient pas du tout de l'agression. Elle est incapable de donner un nom. La guigne, la guigne, la guigne. Et donc, il faut repartir à zéro. Et quand je dis à zéro, c'est vraiment à zéro. Les gendarmes décident de fouiller à nouveau la maison d'Yvette. Et c'est une bonne idée, ma foi, parce qu'ils trouvent un truc qu'ils n'ont pas vu la première fois. Ils tombent sur son livre de compte. Je ne sais pas si vous êtes comme ça, si vous notez sur un petit carnet toutes vos dépenses, mais il y a des gens qui le font, et Yvette le faisait. Et c'est bien intéressant, parce qu'on découvre qu'au fil des années, Yvette a prêté pas mal d'argent à son neveu, Maurice.
2: Eh ben dis donc, regarde là, 2001, elle lui donne 60 000 euros pour payer ses impôts, c'est écrit. Tiens, et là, 2005, 11 000 euros pour acheter une voiture. Tu peux rechercher les relevés bancaires du neveu, s'il te plaît?
0: Les gendarmes étalent les relevés bancaires de Maurice Boiteux sur la table.
2: Eh ben dis donc, il est fauché comme les blés, le neveu, mais il a un sacré train de vie.
0: Maurice Boiteux dépense entre 8 000 et 13 000 euros par mois, alors qu'il en gagne un peu plus de 3 000. C'est un flambeur qui dépense beaucoup plus qu'il ne gagne. Et comment fait-il? Eh bien, il vit à crédit. Rien que cette année, en 2012, il a contracté 12 crédits à la consommation. Chez CTLM, chez Sofinco, vous le savez, ils sont pas très regardants, ces gens-là. Ils lui ont prêté cette année, en 2012, plus de 100 000 euros. Des crédits pour rembourser des crédits, en vérité.

0: Maurice Boiteux est aux abois. Les gendarmes découvrent qu'il a mis sa maison en vente. Yvette avait souscrit une assurance vie en sa faveur. À sa mort, il touchait 200 000 euros, plus la valeur de la maison, dans les 150 000. Ça nous fait un sacré mobile, ça. Le neveu revient dans le jeu. À peu près à ce moment-là, les gendarmes ont un retour de la société qui gère le fameux collier d'alarme. Vous vous souvenez, Yvette le portait tout le temps, mais le jour de son agression, elle ne l'avait pas. Il a disparu. D'après la société de sécurité auquel était connecté ce collier, Yvette a déclenché l'alarme courant juillet, quelques jours avant de se faire agresser. L'opératrice qu'il a eue en ligne dans la foulée se souvient très bien de leur conversation.
1: Elle m'a dit que c'était pour faire un test.
0: C'est tout ce qu'elle vous a dit?
1: Non, elle m'a demandé ce qui se passait si elle déclenchait l'alarme. Et je me souviens bien, hein, elle m'a dit que c'est son neveu qui était à côté d'elle qui posait la question.
0: Le neveu, encore lui. Mais le neveu, vous le savez, il a un alibi en béton armé. Il était chez lui, à Mirecourt, dans les Vosges. Vous vous souvenez qu'il a dit qu'il a fait du vélo et qu'il a croisé un de ses employés. Et l'employé en question, un certain Malik, a confirmé auprès des gendarmes. Je l'ai vu sur son vélo. Est-ce que ce Malik aurait menti? Les gendarmes se font remonter son relevé téléphonique. Et là, ils s'aperçoivent que le gars passe l'après-midi du 23 juillet 2012 au téléphone chez lui. Il n'a pas bougé de chez lui. Il n'a pas pu voir Maurice faire du vélo. Oui, il a menti. Il a menti pour couvrir son patron. Et s'il couvre Maurice, c'est que Maurice n'est pas net.

0: 9 mois après l'agression de Madame Julien, Maurice Boiteux, le neveu, et Malik, son témoin, sont tous les deux placés en garde à vue, séparément, naturellement. Avant même qu'on lui pose la question, Malik passe à table.
1: Je m'excuse. J'ai menti. J'ai menti parce que le lundi 23, je l'ai pas vu, Maurice. Il m'a dit que sa tante avait été agressée. Et que ce jour-là, il était chez lui. Il m'a dit qu'il risquait d'être soupçonné. Il m'a demandé de dire que je l'avais vu. Moi, je croyais pas que c'était si grave. J'ai pas osé lui dire non. Je voulais juste lui rendre service.
0: Faut pas trop lui en vouloir à ce Malik. Maurice a un garage. Il est son patron depuis 15 ans. C'est Maurice qui lui a appris le métier. Il pouvait pas le lâcher. Et donc les gendarmes prennent le PV des aveux de Malik et ils vont le coller sous le nez de Maurice Boiteux.
2: Est-ce que vous avez quelque chose à nous dire, monsieur Boiteux?
1: Oui. Oui, je vais vous dire comment ça s'est passé. C'est moi. C'est moi qui lui ai donné des coups. Je l'ai fait tomber par terre, je l'ai assommé. Et après, je retournais à la maison pour faire croire que c'était un cambriolage.
2: Quand vous quittez la maison, monsieur Boiteux, madame Julien est-elle vivante ou morte?
1: Moi, je croyais qu'elle était morte.
2: Pour quelle raison est-ce que vous avez voulu la tuer?
1: J'avais trop besoin d'argent. J'avais plus de solution. J'étais perdu.
0: Mais comment a-t-il fait? Lui qui habite à 600 km du Maine-et-Loire, à Mirecourt, dans les Vosges. Devant le gendarme, le neveu raconte tout. On sent qu'il se soulage, il en a gros sur la conscience. Le 23 juillet, aux alentours de 16h, Maurice quitte Miremont. Il prend 1000 précautions pour passer inaperçu. Il laisse son téléphone à la maison. Il désactive le GPS de sa voiture, ça vous ne le saviez peut-être pas, mais votre GPS enregistre tous vos trajets, même si vous ne le mettez pas en marche. Votre GPS et votre téléphone vous espionnent 24 heures sur 24. Mais Maurice savait ça. Il savait aussi que sur l'autoroute, il y a des caméras partout, notamment aux barrières de péage. Et donc pour tromper les caméras, il modifie sa plaque avec un petit bout de sparadrap noir. Et puis dernière chose, pour ne pas se faire trahir par sa carte de crédit, il ne l'a pas utilisée. Pour faire le plein, pour s'acquitter des péages, il n'a utilisé que du liquide. C'est très futé tout ça. On n'est pas passé loin du crime parfait. Et au passage, notez que ça signe la préméditation, tant de précautions en amont du crime. C'est une tentative d'assassinat, pas de doute. Ensuite, Maurice Boiteux parcourt les 600 km qui le séparent de Douai-la-Fontaine. Il raconte qu'il s'arrête sur une aire d'autoroute juste avant d'arriver chez sa tante. Et là, il se change. Il enfile un jogging. Ça, c'est pour limiter le risque de laisser de l'ADN. Il arrive à Douai-la-Fontaine aux alentours de 23h, 23h30. Il dit qu'il connaît ses habitudes. Elle se couche entre 21h et 21h30. Et donc à cette heure-là, elle dort déjà depuis au moins 2 heures. Il escalade le portail, il fait le tour de la maison, il entre sans faire de bruit, puisqu'il a les clés. Il monte directement à l'étage.
1: Mon idée, c'était de la faire tomber de son lit. Ça lui était déjà arrivé il y a 4 ans, elle n'avait pas pu se relever.
0: Mais là, contre-temps, Maurice est sur le point d'entrer dans la chambre de sa tante, la lumière s'allume. Alors il fait marche arrière. Yvette sort de sa chambre, elle descend au rez-de-chaussée et lui, il file se planquer dans la cave. À ce stade, son plan a échoué. Mais il vient de faire 600 km, il a tout organisé et il a ce besoin pressant d'argent. Et là, dans la cave, il voit des bouteilles de vin. Il en prend une, il remonte au rez-de-chaussée. Il voit Yvette dans la cuisine, bam ! Il lui colle un coup de bouteille sur la tête. Elle tombe, bam, il lui en colle un autre, et un autre, et encore un autre. Elle ne bouge plus. Il pense qu'elle est morte. Il commence par aller se laver les mains. Il a les mains pleines de sang. Et ensuite, il improvise. Il n'est plus dans son scénario initial.
2: Il se dit, je vais faire croire à un cambriolage. Alors il ouvre les armoires, les tiroirs, il renverse le bureau, il étale le contenu de la boîte à bijoux, mais il ne prend rien, l'idiot. Et après avoir nettoyé, il va remettre la bouteille en place, dans la cave. Dernière précaution, il se penche sur Yvette, il lui retire le collier d'alarme qu'elle a autour du cou. Et à 1h du matin, il quitte la maison, il arrive à sa voiture, il se change à nouveau. Et il reprend la direction de Mirecourt, à 600 km de là. Et en route, dernière précaution, il s'arrête sur une aire de repos et il jette dans une poubelle ses vêtements tachés de sang et le collier d'alarme. Maurice arrive à Mirecourt à l'aube, épuisé. Et à 8h du matin, comme prévu, il va faire son match de tennis au tennis club de Mirecourt avec un ami. L'ami d'ailleurs dira
1: « Oh ben j'ai trouvé ça bizarre !» Il a perdu son match de tennis. Ça ne lui arrive jamais.
2: N'empêche qu'à ce moment-là, il peut penser qu'il a commis le crime absolument parfait. À une condition. C'est qu'Yvette soit morte. Et elle n'est pas morte. Et il l'apprend assez vite dans la matinée par le coup de fil de Chantal, l'aide ménagère. Et c'est là qu'il commet la faute qui va le perdre. Il demande à son employé Malik de mentir. C'est ça qui le fait tomber. Sans Malik, les gendarmes n'auraient jamais trouvé quoi que ce soit pour l'impliquer dans la tentative d'assassinat contre sa tante. Notons que Maurice, par ailleurs, est un type de 65 ans, absolument au-dessus de tout soupçon. Assez bel homme, d'ailleurs. Ses clients du garage l'appellent Bébel. Et c'est vrai qu'il a de faux airs de Jean-Paul Belmondo. Alors que risque Bébel devant la cour d'assises? Eh bien, exactement la même chose que si Yvette était morte. La même peine que pour un assassinat. Il risque perpétuité. Et bien évidemment, il peut s'asseoir sur l'héritage, hein? Entre-temps, Yvette s'est remise, pas tout à fait d'ailleurs, puisque elle est en fauteuil roulant et qu'elle ne peut plus utiliser sa main droite, mais il lui reste toute sa tête. Elle a décidé de le déshériter. Elle va léguer ses biens à l'église catholique et aux auxiliaires de vie qui l'accompagnent. Il n'aura rien. À vrai dire, il n'aura pas besoin de grand-chose puisqu'il est parti pour finir sa vie en prison. Le procès de Maurice Boiteux s'ouvre en janvier 2015 devant la cour d'assises du Maine-et-Loire à Angers. Et chose extrêmement rare, d'entrée, il dit
1: « Un type comme moi doit finir ses jours en tôle. Je mérite perpétuité. Je vous le dis dès maintenant, à l'issue du verdict, je ne ferai pas appel. »
2: Il est dévoré par le remords. La position n'est pas facile pour son avocat, Maître Boutier. Il doit tenter de le défendre malgré lui. Jouer par exemple sur le fait qu'il est parti de Mirecourt sans armes. Signe que l'assassinat n'était pas totalement prémédité. Sauf que l'avocat général rappelle qu'il a laissé son téléphone chez lui, qu'il a masqué ses plaques, qu'il a payé les péages en liquide. Il n'a rien laissé au hasard. Tout ça est bien le signe d'un acte prémédité. Le procès de Maurice Boiteux ne dure que 3 jours. Yvette ne vient que le dernier jour. Elle a maintenant 93 ans. Elle entre dans la salle en fauteuil roulant, poussée par la directrice de sa maison de retraite, où elle vit désormais. La scène est très, très touchante. Elle entre, elle le cherche du regard, ils ne se sont pas vus depuis 3 ans.
1: « Maurice, Tata, je te demande pardon. Mais un tout petit pardon, parce que il n'y a pas de mots. » J'accepte ton pardon, Maurice. Tu es ma maman, Tata. Tu as toujours été avec moi depuis ma naissance. Je le sais, Maurice.
2: Et là, elle tourne la tête vers le président et les jurés.
1: Hélas, ça ne suffira pas. Je viens de vous dire que j'ai pardonné à Maurice. Je fais confiance à tout le monde ici pour choisir un jugement juste. C'est tout.

0: un moment, Maurice tente d'expliquer qu'il a fait ça pour payer les études de ses filles. Et là, l'avocate d'Yvette se fâche.
1: Mais enfin, monsieur Boiteux, vous n'avez pas le droit de faire supporter ça à vos filles. Ce que vous avez fait, vos filles en sont victimes. Hein? Comme madame Julien. Vous n'avez pas fait preuve de courage, non? Vous avez fait preuve de lâcheté.
0: Ensuite, l'avocat général signe un réquisitoire sans appel.
1: Monsieur Boiteux se ment à lui-même. Le problème, c'est lui. Le problème, c'est sa vie sans compter. Le problème, c'est de ne pas savoir dire la vérité. Ne nous égarons pas. Il était juste pressé d'hériter. Le mobile est simplement, uniquement et complètement crapuleux. Je vous demande de le condamner à un minimum de 25 ans de réclusion criminelle.
0: Maître Boutier, l'avocat de Maurice, plaide en dernier.
1: On peut tous déraper, n'est-ce pas? C'est dans notre humanité, et lui, il n'est rien d'autre qu'un être normal. Alors certes, on ne peut pas effacer ses erreurs, mais ses remords sont sincères. Il n'est pas menteur. Il n'est pas manipulateur.
0: Les jurés se retirent, ils délibèrent pendant 3 heures et demie, et ils condamnent Maurice Boiteux à 20 ans de réclusion criminelle. Et comme promis, il ne fera pas appel. Yvette Julien est décédée de mort naturelle 2 ans plus tard, en juin 2017, à l'âge de 95 ans.
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0: Et je suis pour débriefer cette histoire avec l'avocat de Maurice Boiteux, maître Alexandre Boutier du barreau de Nancy. Vous êtes là, maître, je voudrais qu'on parle de ce procès parce que j'ai l'impression que ça a été un moment extrêmement fort. Je me trompe?
3: Non, vous êtes dans l'exactitude, c'est-à-dire que cette rencontre que vous avez décrite tout à l'heure, elle s'est passée comme vous l'avez dit, c'est-à-dire que il y avait de l'amour, il y avait encore de l'amour entre ces deux-là au moment du procès. Alors après, madame Julien, avec une personnalité forte, et c'est vrai que quelque part, sa sentence a été elle aussi sans appel. Si elle lui pardonnait à lui, en tout cas, elle l'a dit très clairement que la justice devait passer. Mmh. Et elle demandait pas la clémence, hein, très clairement, auprès du jury, sans non plus demander une peine exemplaire, etc. Donc, mais elle était assez distante par rapport à ça, et on comprenait quand même qu'elle voulait qu'une justice sévère passe quand même. C'était un peu son message.
0: Sa demande de pardon, c'est votre client, vous êtes tenu par la relation qui vous lie, tous les deux, donc je ne peux jamais être certain que les avocats de la défense disent la vérité sur ce qui s'est vraiment passé, mais quand il lui demande pardon, c'est sincère?
3: Bah écoutez, tout le monde l'a perçu comme tel, hein. En tout cas, moi je pense que depuis le départ, il est dans le remords, bien évidemment, c'est-à-dire qu'il y a des éléments qui, bien sûr, parce qu'on rentre dans le détail après de l'affaire, n'ont pas été narrés, mais il a perdu immédiatement après de nombreux kilos, c'est-à-dire que il va stigmatiser le remords. Et d'ailleurs, il y a un profilage qui va être fait dans cette affaire. C'est assez remarquable parce que les gendarmes des services techniques judiciaires et d'information vont faire une description de ce que peut être l'auteur de ce crime. Et il y a 2 hypothèses, soit un proche, et c'est le cas donc de Maurice Boiteux, soit c'est un contrat. Parce que il y a une distanciation dans ce crime, c'est-à-dire qu'il y a une violence minimale qui a été appliquée, c'est-à-dire c'est ce qui marque le plus, c'est que il y a une mise en scène de cambriolage, c'est-à-dire très rapidement on comprend bien qu'il n'y a pas eu de vol, et donc que ce remue-ménage n'est qu'un simulacre de cambriolage pour masquer autre chose. Donc en fait, les enquêteurs vont jusqu'à penser qu'il s'agit peut-être d'un mandat criminel, donc bien
0: sûr. Une sorte de dédoublement.
3: Voilà, ou non, d'un tueur à gage, ou alors, effectivement, quelqu'un de très proche qui connaissait la victime et qui retenait ses coups plus ou moins inconsciemment quand même, c'est-à-dire sur la fin. Et donc, même s'il y a une violence qu'on ne peut pas nier, il était noté que c'était une violence minimale et donc l'auteur avait un lien très proche, ce qui était le cas, puisque, comme il l'a dit, il l'a toujours considérée comme sa mère. Il faut rappeler aussi que dans leur histoire toute singulière, elle a aidé sa propre mère à l'accoucher. Et l'histoire veut également que ce serait elle qui ait choisi son prénom. Donc c'est vrai que lorsque sa mère décède lorsqu'il est adolescent, eh bien c'est naturellement elle qui prend la figure maternelle. Elle était toujours là, de toute façon, très proche, et ils vont avoir cette relation quotidienne que vous avez rappelée, c'est-à-dire au moins...
0: Qui est incroyable, d'ailleurs.
3: Qui est incroyable.
0: Parce que même sa propre mère, on ne l'appelle pas tous les jours, forcément, à 15h.
3: Exactement. Donc c'est vrai que c'était tous les jours, et puis il y avait ces visites, on va dire, un peu rituelles, dans l'année. Il y avait l'été où c'est un peu plus long, mais il y avait aussi...
0: Noël.
3: Régulièrement, je crois, Noël, ou à Pâques, me semble-t-il. Toujours est-il qu'il y avait ce lien et cette affection mais réelle, c'est-à-dire que là-dessus, tous les témoins, c'est-à-dire on ne peut pas mentir sur 65 ans, je veux dire, et puis simuler encore, on pourrait faire des efforts si on était vraiment... un peu vicelard, j'ai envie de dire. On fait des efforts sur la dernière année, sur rapprocher pour approcher sa future victime. C'était absolument pas le cas, hein. Bien évidemment, l'amour et le lien très fort qui les unissait était parfaitement réel. Alors après, ce sont les experts psychologues et psychiatres qui le disent très très bien au sujet de Maurice Boiteux, parce que on se dit, et c'est vrai que c'est un crime sur le papier crapuleux, c'est-à-dire c'est financier. Mais il faut rentrer quand même dans l'explication un peu plus complexe qu'il a décrite, c'est-à-dire que acculé par les dettes qui étaient réelles, ses dépenses, mais vous l'avez dit, la plupart de ses dépenses, c'est pour rembourser des crédits qui sont très nombreux. Et bon, sans mettre toute la responsabilité, bien évidemment, sur tous ces établissements bancaires ou crédits qui prêtent quand même très facilement, on voit bien qu'on peut être dans une situation obérée et de pas relever.
0: On va revenir sur les faits, Maître Boutier. Oui. Dans un instant, je veux qu'on reste au procès pour l'instant. Et sur, d'ailleurs, la posture qui est la vôtre, qui est un peu particulière. Puisque donc, en début de procès, il réclame la peine maximum, qui est perpétuité, qui est la peine qu'il encourt pour tentative d'assassinat.
3: Alors, et vous
0: retrouvez à essayer de réduire cette peine, ce qui est une position pas confortable, je suppose.
3: Alors, ce n'était absolument pas préparé. Il ne me l'avait pas indiqué. C'est un peu surpris que j'entends ce qu'il raconte à ce moment-là.
0: D'accord.
3: Mais il va le répéter sur les 3 jours. C'est-à-dire, à chaque jour, il va quand même le glisser à un moment donné. Donc, je dis à un moment donné, faites attention, parce que le jury serait capable de vous donner entièrement raison et vous donner une totale satisfaction.
0: Mais pendant les suspensions, vous discutez avec lui en lui disant...
3: Oui, non, mais là...
0: on peut négocier une réduction de peine, quand même.
3: Non, mais je pense très sincèrement qu'il savait, c'est quelque part un suicide social. C'est-à-dire, quand il a réclamé sa perpétuité, je pense, en tout cas, c'est mon analyse personnelle, c'est pas du tout encore quelque chose dont on a discuté, mais il savait que bien ces jours, en tout cas, il y a de fortes chances qu'il finisse sa vie en prison. Il l'a verbalisé comme tel, et je pense qu'au fond de lui, c'est ce qu'il souhaitait. Les réquisitions étaient très hautes déjà.
0: 25.
3: La peine en soi, 25. Après 20 ans, le résultat que je considère comme un résultat très sévère, on pouvait effectivement faire appel et, devant une autre cour d'assises, espérer un résultat moindre. Donc,
0: il n'en a pas voulu. Il est resté fidèle à ce qu'il avait dit.
3: Exactement. Moi, je lui ai écrit et je lui ai conseillé de faire appel. Il ne l'a pas souhaité. Il a donc tenu ce qu'il avait indiqué d'emblée au début du procès.
0: Yvette, vous savez si la peine de 20 ans lui a paru juste, puis c'est ce qu'elle avait demandé?
3: Je ne sais pas du tout. Il n'y a pas eu de lien entre avocats par la suite, et puis il ne correspondait pas avec sa tante. Il s'était mis effectivement en retrait. Bon, il était quand même dans la culpabilité, dans le remords, et il ne voulait surtout pas interférer. Il n'y a pas eu de la part de sa tante non plus, mais voilà, il n'y a pas eu de contact et puis de débriefing, entre guillemets, après ce procès.
0: On voudrait comprendre qu'est-ce qui se passait à ce moment-là dans la vie de Maurice Boiteux pour qu'il dépense en gros 3 fois ce qu'il gagnait tous les mois et que donc il se soit lancé dans cette cavalerie de crédit à prendre un crédit pour rembourser le précédent, quoi.
3: C'est un petit peu, voilà, la cavalerie, vous le dites, hein, c'est-à-dire que lorsqu'on est dans ces crédits très faciles à obtenir, eh bien, on vous en prête. Il était à la retraite, mais il faut aussi noter qu'il avait repris une activité de chauffeur de bus qui était un petit complément. Donc, c'était pas quelqu'un non plus de oisif et puis, voilà, fainéant. Au contraire, il essayait de trouver des situations à sa situation financière qui était opérée par ailleurs. Il avait mis en vente sa maison, qui était une belle demeure à Mirecourt. La difficulté, c'est que Mirecourt, n'étant plus vraiment attractif comme à l'époque ou la belle époque de l'industrie dans les Vosges, la valeur de l'immobilier s'était effondrée et il n'y avait pas de solution visible, en tout cas à court terme. Je pense, parce qu'il avait des amis qui avaient étudié la possibilité de l'aider, Je pense que Maurice, lui, était submergé d'inquiétude et il n'a pas vu cette possibilité. Je pense que en prenant un peu plus le temps, peut-être qu'il aurait pu réellement vendre cette maison et éponger la plupart des dettes. Toujours est-il qu'il avait un train de vie initial qui était dispendieux. C'est vrai qu'on a dit que bon, il était flambeur, c'est un bel homme, il sortait, il recevait. Après, il y avait effectivement un train de vie peut-être un peu supérieur dans un premier temps, mais les activités à l'époque étaient florissantes. Il avait des garages qu'il a vendus, mais après, encore une fois, voilà, il y a un train de vie, c'est difficile de le réduire, ou en tout cas, quand on le réduit, c'est un petit peu trop tard. Et surtout, ces crédits qui génèrent plus d'intérêt qu'autre chose. Donc, on en rachète. Et aux yeux de sa famille, de sa femme et surtout de ses filles, c'est vrai qu'il se voyait ne plus leur offrir des conditions matérielles satisfaisantes, suffisantes en tout cas pour ses filles. C'est vrai que ce qu'on lui a reproché un petit peu de dire, bah vous dites que vous faites ça pour vos filles, mais c'est pas que lui qui le dit, c'est-à-dire c'est l'expert psychologue, il parle d'un geste sacrificiel. Je vous avoue très honnêtement que je n'avais jamais vu ça dans une expertise, un élément aussi favorable à l'accusé, de dire que finalement la tante avait fait son temps, il fallait que laisse la possibilité aux autres d'avancer. Et en tout cas, c'était dans sa construction fantasmagorique qu'il s'était créé pour justifier et de mettre de la distance avec sa victime, qui était peut-être la femme qu'il aimait par-dessus tout. Voilà, il y avait quand même cette dimension assez complexe, psychologique et même au niveau psychiatrique, qui était très intéressante. Bon, les jurés ne sont pas allés jusqu'à ces explications peut-être un peu trop fines.
0: Alors sur les faits, son intention initiale est donc de la faire tomber du lit et de la laisser là, j'ai envie de dire, à sécher, à mourir. Mais il sait que Chantal vient le lendemain matin.
3: Oui, alors ça...
0: Vous n'y croyez pas ?
3: Je n'y crois pas. C'est-à-dire, en fait, ça, c'est plus une question qui lui a été posée dans le cadre de garde à vue, dans lequel il était, au cours de laquelle il a été, très fatigué. C'est un soulagement d'avouer, etc., etc. Mais,
0: il ne le redit pas au procès.
3: Alors, il ne le redit pas comme ça. En fait, la réalité est un peu tout autre. C'est-à-dire, vous l'avez dit, tout est préparé minutieusement. C'est-à-dire qu'il y a des détails que commun des mortels ne connaît pas. Et pour autant, il désactive le GPS. Le téléphone, il est chez lui, pas de carte bleue utilisée, etc., etc. On modifie la plaque d'immatriculation parce que c'est lu à chaque péage. Il s'arrête, il ne sort pas au péage utile. Et il s'arrête avant, il fait un détour. Il modifie ses vêtements pour faire semblant de courir, d'être un jogger du soir et aussi, avoir une autre apparence. Bref, tout est prévu, mais il n'y a pas d'arme du crime. Alors, faire croire après que, en faisant tomber, certes, une vieille dame, mais de son lit, elle va mourir, c'est pas possible. C'est-à-dire qu'on ne peut pas croire une seule seconde que la seule chute fasse mourir cette vieille dame. Donc, raisonnablement, et c'est vrai, lui le dit, il s'est assis sur les marches et à un moment donné, il s'est rendu compte qu'il avait tout prévu, sauf l'arme du crime. Et ça montre quand même aussi une distance dans l'inconscient qu'au fond, il ne voulait pas cette mort. En tout cas, il ne l'avait pas complètement intellectualisé. Puis après, il faut passer à l'acte. Malheureusement, ça doit être compliqué. Ça a été sûrement très compliqué pour lui. Il va prendre ce qu'il tombe sur la main. C'est une bouteille de vin qui n'a pas cassé. Et puis, c'est vrai qu'il y a eu plusieurs coups. Mais encore une fois, une violence minimale qui a été relevée d'emblée par le service technique des services judiciaires et de l'information de la gendarmerie.
0: Voilà. Le fait qu'il prenne le collier d'alarme est une chose assez étonnante. Parce que il dit en garde à vue... Je pensais qu'elle était morte, mais si elle est morte, qu'elle ait son collier ou qu'elle ne l'ait pas, ça ne change rien. C'est donc qu'il a en tête l'hypothèse qu'elle est vivante.
3: C'est ce que l'accusation a soutenu. Il s'est défendu et nous avons expliqué que si la carte bleue, le fêtier, était toujours dans la maison, il y avait quand même des objets qui avaient été dérobés et lui était parti plus sur les bijoux. Et ce collier, il y a des perles, etc. Donc ça participait, si vous voulez, on note les bijoux de la victime. Voilà.
0: D'accord.
3: Donc,
0: le bip d'alarme était accroché à un vrai collier, quoi.
3: Alors voilà, en fait, il est maquillé entre guillemets comme un bijou pour pas que ça fasse trop vilain au cou des personnes âgées, en tout cas pour les femmes. Et c'est vrai que il y a des perles tout autour du collier en lui-même. Voilà les explications et l'ensemble d'ailleurs. Il y a eu une disparition de bijoux qui ont été, vous l'avez dit, jetés sur une aire d'autoroute avec les vêtements qui étaient tachés de sang également.
0: Je vous remercie beaucoup, Maître Boutier, d'avoir débriefé cette histoire, je dois le dire, fort intéressante pour une tentative d'assassinat. Je crois bien que c'est la première fois depuis que cette émission existe que je vous raconte une tentative d'assassinat. D'habitude, il n'y a pas d'onde la traconte sans cadavre. Mais là, ça reste une histoire absolument passionnante. Merci infiniment, Maître Boutier, du barreau de Nancy.
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1: 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Ouvrons ensemble la code B du dossier d'instruction de Patrick Bousset.
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1: Le 20 avril 2018, au petit matin, au moment de prendre leur service, les gendarmes de Jacques ou Clapier, un village à 20 minutes environ de Montpellier, repèrent une voiture bizarrement garée à l'entrée de leur unité. Ils s'approchent et ils découvrent une traînée de sang qui part du portillon d'entrée jusqu'à la voiture. Alors ils vont vers le véhicule et dedans, ils découvrent un homme en sang qui tient un couteau à la main. Monsieur, vous êtes conscient? Qu'est-ce qui se passe? Oui, ça va. Je m'appelle Patrick Bousset. J'ai 57 ans, je suis un ancien militaire comme vous. J'ai voulu me foutre en l'air à cause de ma femme. Tenez, tout est dans cette lettre. Et il leur tend la lettre. Les gendarmes appellent les secours. Patrick Bousset est hors de danger. Bien, monsieur Bousset, maintenant que vous allez mieux, nous allons vous interroger. Que s'est-il passé la nuit dernière? Eh bien, je vis avec ma compagne Elisabeth depuis 5 ans. Mais Pascal, son ex-mari, me pourrit à vie. Il voulait récupérer Elisabeth. Ça fait 1 an et demi que j'espère le tuer. Et puis je l'ai fait la nuit dernière. Je suis rentré dans sa maison. Je devais accomplir ma mission. Pour pas qu'il me reconnaisse, j'étais tout en noir, en un ninja. Puis j'avais une lampe torche. Puis j'avais mon katana. Puis je l'ai égorgé dans son sommeil. Mais enfin, combien de fois l'avez-vous frappé? Je suis bien incapable de vous le dire. 23 fois, monsieur Bousset. Vous lui avez donné 23 coups de couteau sur le crâne, sur le cou, sur l'abdomen et sur les avant-bras.

0: La première fois que je rencontre Monsieur Gousset, c'est au parloir avocat. On fait connaissance et c'est vrai que je rencontre un personnage assez hors du commun.
1: Maître Michael Dalimonte, avocat de Patrick Gousset.
0: Habituellement, lorsqu'on rencontre une personne qui est en détention provisoire, la personne, elle est assez impressionnée. Elle attend que l'avocat lui donne un maximum d'explications. Avec lui, c'était complètement différent. C'est-à-dire qu'on a quelqu'un qui nous recevait quasiment chez lui, alors qu'on est dans un parloir avocat, qui est debout lorsqu'on le rencontre et qui nous dit « Asseyez-vous, je vous en prie », et qui ensuite va mener l'entretien en posant un certain nombre de questions.
1: Bonjour, Monsieur Gousset. Je suis maître Dalimonte. Je suis votre avocat. Bonjour, maître. Je vais me présenter en quelques mots, si vous voulez bien. Voilà, je m'appelle Patrick Gousset. J'ai 57 ans, je suis agent d'assurance, mais avant, j'étais dans l'armée de l'air. Vous comprendrez que je suis attaché à un certain nombre de valeurs. Et dans cette prison, je peux vous garantir qu'elle n'existe pas chez certains détenus.
0: C'est quelqu'un qui ne supporte pas le désordre. C'était quelqu'un qui était capable de remettre mes feuilles dans l'ordre pour que mon dossier soit rangé. C'est assez hallucinant, parce que normalement, lorsque vous allez voir une personne en détention, il touche pas votre dossier, hein, donc c'est particulier. Après, quand on apprend à le connaître, ça fait presque sourire, parce que finalement, c'est fait avec beaucoup de délicatesse. Et lorsqu'il vient au parloir, il va saluer un à un toutes les personnes qu'il croise dans le couloir.
1: Code P36, expertise psychologique de Daniel Cani. Patrick Gousset a besoin de maîtriser les situations et la relation à autrui, ce qu'il fait en s'imposant par une parole qui n'admet pas la contradiction, par crainte de se retrouver en perte d'autocontrôle, ce qu'il ne parvient pas à supporter, car il manque d'assise intérieure.
2: C'est quelqu'un qu'il faut laisser parler, qu'on ne peut pas tellement contredire et qui a besoin de s'affirmer avec sentiment un peu de toute puissance.
1: Daniel Cani, experte psychologue.
2: Pour lui, il est important de rester maître de l'échange. Voilà. Donc je vais le laisser venir, je vais éviter de le contredire, je vais éviter de m'opposer. Je le laisse venir, je le laisse exprimer toute cette rancœur qu'il porte en lui. Donc c'est un échange qui est quand même complexifié par cette attitude. C'est quelqu'un qui a du mal à synthétiser sa pensée et c'est un discours avec beaucoup de redondance. Il va construire son discours selon un plan établi de façon extrêmement rigide. Et cette psychorigidité va se confirmer en cours d'entretien, c'est-à-dire qu'il construit son plan comme un exposé parfaitement réfléchi, premièrement, deuxièmement, etc., exposé d'une manière scientifique.
1: Code P41, expertise psychologique de Daniel Cani. Patrick Gousset s'adosse à des convictions intransigeantes car cela lui fournit une colonne vertébrale possible. Tout ce qui peut introduire du doute, du questionnement, surtout psychologique, le met en danger. De ce fait, il est très difficile de se mettre en cause. La question de sa responsabilité et de sa culpabilité dans cet acte n'est pas intégrée. Il la renvoie sur autrui.
2: Il ne peut pas s'accommoder de la moindre défaillance. C'est quelqu'un qui ne peut pas se mettre en cause. Il ne se met jamais en cause. Et donc, s'il est dans l'échec, s'il est dans l'erreur et s'il est dans la faute, c'est forcément imputable à quelqu'un d'autre qu'à lui. C'est ça son fonctionnement. C'est un fonctionnement paranoïaque.
1: Code B23. Expertise psychiatrique du docteur Geneviève Péresson. Patrick Gousset est né à Strasbourg. Il est l'aîné d'une fratrie de trois garçons. Il décrit une éducation rigide et droite. Il ne montre aucune émotion lorsqu'il évoque sa vie passée et ses parents. À l'âge de 15 ans, Patrick Gousset intègre un lycée militaire, puis il entre dans l'armée de l'air en tant qu'ingénieur informatique et technicien radar. Après 7 ans dans l'armée, il devient agent d'assurance.
2: L'armée, c'est quelque chose qui forcément le fascine, de par sa personnalité, de par son fonctionnement intime, par l'autorité que ça suppose. Marcher dans les clous, donner une colonne vertébrale, je pense que c'est ça le but.
1: Daniel Cani, experte psychologue.
2: Il n'a pas de colonne vertébrale, donc il va la chercher dans une structure qui peut la lui fournir. Donc il va quitter le domicile à 15 ans sans pouvoir expliquer pour quelle raison il quitte le domicile à 15 ans. C'est une question qu'il n'a pas de réponse. C'est quelqu'un qui ne peut pas s'interroger sur ses motivations profondes. Il ne peut pas, il n'en a pas les moyens. Depuis le départ du domicile à 15 ans, il dit qu'il a vu son père 2 ou 3 fois par an et c'est tout. C'est-à-dire qu'à 15 ans, il se retrouve seul face à la vie, ne pouvant compter que sur lui-même, et ce n'était certainement pas si facile.
1: Code B24, expertise psychiatrique du docteur Geneviève Péresson. Patrick Gousset décrit son père comme quelqu'un d'exceptionnel, un grand homme, dit-il, officier de la marine marchande, puis ingénieur. Son père est décédé en 2007 des suites d'une noyade. Patrick Gousset précise qu'il s'agirait d'un suicide. En parlant de son père, il ne montre aucune émotion, aucune affectivité et aucun étonnement.
2: Il est très difficile d'approcher les fonctionnements affectifs de cet homme. Parce que tout ce qui peut toucher à une certaine intimité va être mal vécu parce que c'est pour lui trop intrusif. Donc on ne peut pas tellement discuter avec lui de tout ce qui a pu l'affecter quand il était enfant. Mais d'évidence, il me paraît qu'il a été quand même formaté par une éducation certainement très stricte. Et ce qui est marquant dans l'enfance de Patrick Gousset, c'est l'absence de la mère.
1: Code B24, expertise psychiatrique du docteur Geneviève Péresson. La mère de Patrick Gousset était femme au foyer. Elle élevait les 3 garçons du couple. Patrick a gardé des liens avec elle jusqu'en 1991, date à laquelle elle ne serait jamais revenue au domicile conjugal. Patrick Gousset en parle avec détachement. Il émet des hypothèses, ne sachant pas si elle est vivante. Il évoque un possible suicide.
2: La mère a un jour disparu et personne ne l'a jamais revue. Elle s'est évaporée, il avait 29 ans, il dit d'elle qu'elle a disparu et que personne ne l'a jamais revue. Ça reste un point d'interrogation. Il faut se mettre à la place de cet homme, malgré tout, qui perd sa mère de 29 ans. Il est adulte, certes, mais enfin, comment peut-on vivre quelque chose d'aussi difficile ? Il y a tout un questionnement autour de sa disparition qu'il va essayer de mettre de côté pour ne pas se laisser affecter. Parce que c'est quelqu'un qui ne peut pas se laisser affecter par des choses douloureuses sans se sentir en danger d'effondrement toujours. Et c'est une personnalité qui tient sur des bases qui sont peu solides et en conséquence, on ne peut pas trop toucher les choses sensibles.
1: Code B26. Expertise psychiatrique du docteur Geneviève Péresson. Patrick Gousset est père de 2 enfants de 2 femmes différentes. En 2014, il fait la connaissance d'Elisabeth sur un site de rencontre. À cette époque, elle est mariée avec 5 enfants. Mais cela ne freine pas Patrick Gousset. Il débute une histoire d'amour.
0: Cette femme, lorsqu'elle rencontre Monsieur Gousset, va se confier à lui et va se plaindre de sa relation de couple en expliquant qu'elle est avec une personne qui est perverse, une personne qui est infidèle, une personne qui ne cesse de l'humilier, de la dévaloriser.
1: Maître Michael Dalimont, avocat de Patrick Gousset.
0: Et Monsieur Gousset va s'ériger en sauveur de cette femme. En tout cas, c'est le rôle qu'il veut se donner. Et il va tout faire pour aider cette femme à reprendre confiance en elle. Et il va s'investir à temps plein pour cette femme et pour les enfants de cette femme.
3: L'objectif de Patrick Gousset, c'était de faire son nid dans le nid d'un autre.
1: Maître Iris Christol, avocate de la famille Bilger.
3: C'est-à-dire, l'objectif de cet homme, c'était de s'installer dans cette maison et de faire en sorte que les enfants de Pascal Bulger deviennent les siens. C'est-à-dire qu'il a essayé d'abord de les séduire, puis de les cadrer, de se faire aimer, au point qu'il aurait aimé être leur père. Voilà. Et que même le nom de Bilger puisse disparaître, parce que certains enfants étaient un peu son souffre-douleur, et on leur reprochait leur nom de famille, comme si c'était une insulte. Et tout ce qui pouvait évoquer d'une façon ou d'une autre cette famille Bilger était absolument proscrit, décrié et même dégradé dans cette maison.
1: Bien, monsieur, nous allons vous entendre en qualité de témoin, puisque vous êtes le fils aîné de Pascal Bilger. Vous voulez savoir ce que vous pouvez nous dire sur Patrick Gousset, qui était donc le compagnon de votre mère. Je le déteste, ce mec. Son côté militaire, là, gueulard, voire violent. C'était plus possible, quoi. C'est un type, il est très nationaliste, il est très raciste. Je le fréquentais pas du tout. Je l'ai vu que 3 fois. Mais c'était déjà trop.
4: Les enfants de monsieur et madame Bilger sont des enfants intelligents, qui font de bonnes études et qui vont développer une opposition vis-à-vis de Patrick Gousset de plus en plus forte. Et ils vont petit à petit, tous les uns après les autres, quitter le domicile de madame Fourcadier pour se réfugier chez leur père. Et ils ont tous très bien compris, c'est le portrait qu'ils dressent de cet homme, à savoir que c'est un raté, malveillant, qui s'est forcé d'exercer sur eux une autorité qui n'avait pas lieu d'être, qui était totalement insupportable.
3: C'est-à-dire qu'alors qu'il avait l'impression d'avoir fait son nid dans le nid d'un autre, petit à petit, tous les oiseaux étaient partis, ce nid allait être vide, et finalement, il perdait du terrain, il perdait le pouvoir. Et il était en échec total, dans la mesure où c'est un homme qui n'avait plus de foyer ailleurs, qui n'avait plus de travail. Donc cet homme avait tout perdu. Et les derniers temps, la maman avait fini par dire à Patrick Gousset, maintenant, quand les enfants seront à la maison, tu ne seras plus à la maison. Car il n'était pas capable de ne pas tempêter, de ne pas faire le dirigeant cassant et le militaire avec des enfants, ce qui mettait une ambiance épouvantable et faisait fuir les enfants. Donc cet homme avait perdu du terrain et allait devoir vivre ailleurs, devait le faire déjà 1 semaine sur 2. C'était extrêmement compliqué, il n'avait plus de travail, il avait mis fin à son activité dans les assurances. Donc perdant beaucoup de choses, il a fallu qu'il en tienne rigueur à quelqu'un. Et je crois que c'est depuis ce jour-là que sa haine a couvé envers Pascal Bilger, qu'il a voulu rendre responsable de tous ses échecs, pour faire en sorte que tous ses échecs et ses défaites se transforment en victoire. Il a imaginé qu'il était héroïque d'aller mettre fin à la vie de cet homme qui dormait en l'égorgeant dans son sommeil.

0: En garde à vue, Patrick Gousset confie aux gendarmes qu'il nouait une haine féroce contre Pascal Pilcher. Il ruminait cette haine depuis des mois. Et il lâche. Je pense être plus fort que cette pourriture. Une espèce de feignasse de fonctionnaire. Petit-fils de collabo. Hautement toxique.
1: Patrick Gousset, c'est aussi, au jour le jour, cultiver l'idée qu'il fait partie de l'élite, qu'il est l'élite.
0: Maître Iris Christol, avocate de la famille Bilger.
1: C'est quelqu'un qui déteste les autres, d'une manière générale, surtout ceux qui sont un peu différents de lui. Il va, par exemple, venir à Montpellier, mais vomir tout ce qui est Montpellier, qu'il appelle la capitale de la tongue. Pour lui, c'est un endroit où les gens sont défaits, c'est-à-dire qu'ils vivent en Bermuda avec les orteils à l'air, ce qui est le comble du manque de maintien et de mauvais goût, parce que pour lui, l'apparence, c'est important. C'est quelqu'un qui peut être également raciste, considérer que les autres, qu'ils soient maghrébins, qu'ils soient enfin différents, en gros, sont des fainéants. C'est quelqu'un qui peut faire des blagues, par exemple, en voyant passer des enfants dans un supermarché africain et faire semblant de leur mettre deux balles dans la tête avec un silencieux parce qu'ils font trop de bruit. Donc, c'est quelqu'un qui, d'une manière générale, regarde le reste ou une partie non négligeable du genre humain avec un mépris infini.
0: Code B30, expertise psychiatrique du docteur Geneviève Périsson. Pendant ses années de vie commune avec Elisabeth, Patrick Gousset a développé une dépression masquée. Il était dans l'attente d'une relation fusionnelle qui ne venait pas. Durant l'été 2017, un an avant le meurtre, il a senti qu'Elisabeth était fuyante. Elle rentrait tard, elle sentait la transpiration. Il a commencé à ruminer qu'elle le trompait et il s'est demandé si elle n'allait pas revenir avec son mari.
1: Les raisons du passage à l'acte, c'est, je pense que c'est quelqu'un qui s'est dégradé, hein, qui devait être un peu déprimé parce que quoi ? Parce qu'il était en train de tout perdre, hein, objectivement. C'est-à-dire qu'il n'avait plus de travail, il était incapable d'en trouver un. Il avait échoué dans ce qu'il avait essayé de faire pendant 2 ans, c'est-à-dire se constituer une clientèle pour placer des assurances. Et en plus, il avait plus de foyer parce qu'une semaine sur deux, quand même, sa compagne lui disait, il faut pas que tu sois là, même si par ailleurs, elle pouvait lui manifester des signes d'affection. Et donc, ce qu'il appelait le clan Bilger était en train de se reconstituer, que les enfants faisaient bloc avec le père et que la mère adhérait à ça. Donc, on sent que lui, il est en train de se dévitaliser, de se décolorer, de se disparaître parce qu'il n'est même plus sur la photo. Et je pense que ça, c'est quelque chose qui a généré un ressentiment terrible chez lui.
0: Code B27, expertise psychiatrique du docteur Didier Desplein. Dans son acte, Patrick Gousset conteste s'être attribué un droit de vie ou de mort. Il indique « J'ai fait tout ça pour protéger Elisabeth. C'était une forme chevaleresque. Je l'ai exfiltrée. Je m'étais préparé à le faire le lendemain de son anniversaire. Je suis entré dans la maison de Pascal Bilger vers 1h30 du matin. J'avais volé un double de clé à ma belle-fille. Je suis monté dans la chambre de Pascal. Il dormait et je l'ai agressé. Je lui ai donné 5 à 10 coups de couteau à la gorge. Il s'est débattu, mais pas très longtemps. Et j'ai continué.
1: Pour commettre le meurtre, il a revêtu l'habit psychique et l'habit physique du soldat, du ninja. Il a mis des vêtements sombres, il a mis 2 pantalons l'un sur l'autre. On sait qu'il est là à l'affût comme un soldat, mais un soldat de force d'élite qui doit se concentrer, faire le vide dans son esprit pour agir et frapper de la façon la plus efficiente possible. Il avait longuement choisi l'arme, c'est un couteau japonais très tranchant. Il savait qu'il allait monter à califourchon sur le corps de cet homme pour l'égorger le plus vite possible. Il savait que s'il avait dû lui dire quelque chose, il l'avait prévu, il lui aurait dit « Tu vois que tu n'es pas intouchable ».

0: c'est un acte terrible.
1: Daniel Cani, experte psychologue.
0: Il a besoin de le replacer, de le justifier, de le replacer dans un contexte un peu de justicier. Il va éliminer un peu le diable, hein. C'est un combat pour lui, dans sa représentation, dans sa fausseté de jugement, c'est un combat de justice. Hein. Il va supprimer l'élément perturbateur, il va supprimer un peu le démon, hein, en quelque sorte.

0: 4 ans après le meurtre sauvage de Pascal Bilger, Patrick Gousset comparé devant la cour d'assises de Léron. Il est jugé pour assassinat, il a en cours la perpétuité. Dans le box, il est imperturbable. Faites entrer l'accusé.
1: L'attitude de cet homme à l'audience, il veut porter beau, il veut essayer de faire des phrases, de s'expliquer, d'avoir le dernier mot, de livrer sa version. Il supporte extrêmement mal la contradiction.
0: Maître Iris Christol, avocate de la famille Bilger.
1: Et quand on le met le nez devant les éléments, il stand, il devient un peu désagréable, imbu. Quand il parle de lui, alors c'est un roman, c'est quelqu'un qui est assez antipathique comme ça, dès les premiers instants de l'audience.
0: Bien, Monsieur Gousset, levez-vous, je vous prie. Qu'avez-vous à nous dire sur la victime, le docteur Bilger ? J'ai agi pour sauver Elisabeth. Rien de plus. Elle subissait des humiliations, des rabaissements de la part de Bilger. Bon, pour moi, c'était un pervers narcissique. Et il fallait que je la libère, quoi, de cette emprise.
2: Monsieur Gousset a clairement fait très mauvaise impression auprès de la cour. Il avait un ton très solennel, un peu obséquieux.
0: Maître Michael Dalimonte, avocat de Patrick Gousset.
2: Il répondait avec beaucoup d'assurance, alors qu'on aurait peut-être aimé voir une personne plus abattue. Il ne veut pas se montrer faible, parce qu'il estimait tout simplement que de par son éducation, c'était pas à lui de se montrer faible à l'audience, qu'il devait du coup assumer et se comporter en homme.
0: Maître Iris Christol, c'est à vous pour la partie civile. Patrick Gousset s'est dit « Je vais sauver quelqu'un et donner du sens à ma vie. » Il n'avait plus de travail, il n'avait plus de famille, il n'avait plus d'argent. Il s'est appelé le Chevalier Blanc. Mais tout cela, ça n'est que du pur narcissisme. Il n'a pensé qu'à lui. Il voulait prendre tout ce que Pascal Bilger pouvait avoir, c'est-à-dire sa femme et ses enfants.
1: Cet homme se présentait comme un héros, un soldat. Mais les héros et les soldats vont pas égorger des hommes qui dorment, hein, dans leur lit. Et ce qu'il y avait de terrible dans ce dossier, c'est que on sentait pas de culpabilité chez Patrick Gousset. Donc il fallait vraiment qu'une décision de cour d'assises qui soit vraiment le reflet de ce passage à l'acte et de la volonté de nuire, hein, au-delà du

0: dire des choses terribles pour se justifier, qui étaient fausses, parce que on peut tout prendre à un homme. On peut lui prendre sa vie, mais on peut aussi lui reprendre son honneur et l'histoire de sa vie. Et il était important que s'il lui avait pris la vie, Patrick Gousset ne lui prenne ni son honneur, ni l'histoire de sa vie, ni ne lui prenne ce qu'il avait été. Pascal Bilger était juste quelqu'un de bien.
1: Maître Dalimonte, vous avez la parole pour la défense de Patrick Gousset. Patrick Gousset est devant vous, mais il n'est pas venu pour se défendre. Cet homme ordinaire a réussi son suicide judiciaire. Il est jugé pour 55 secondes, alors que sa vie s'est déroulée sans histoire. Patrick Gousset a dérapé. Il a déraillé. Et bien sûr, avant de délibérer, vous allez devoir prendre en compte ce qu'on dit ici, les experts psychiatres. Quatre experts nous disent qu'il était dans un état dépressif. Et ça, vous ne pourrez pas en faire abstraction.
2: Il a compris que son acte était tout sauf un acte héroïque. Il a compris qu'il n'avait sauvé personne, qu'Elisabeth n'avait pas besoin d'être sauvée. Et il a compris aussi que Monsieur Bilger, donc la victime, était un homme bien. Et il sait pertinemment que s'il avait sollicité de l'aide, tout ça aurait pu être évité.
1: Bien, Monsieur Gousset, veuillez vous lever, je vous prie. Avant que la cour ne se retire pour délibérer, avez-vous quelque chose à dire à la cour? Je regrette abyssalement ce que j'ai fait. Je demande pardon à Pascal et à tous les siens. Je suis le seul à porter tout le poids de la culpabilité. Patrick Gousset est condamné à 30 ans de réclusion criminelle pour assassinat, assorti d'une peine de sûreté de 20 ans. La cour d'assises a retenu l'altération de son discernement. Il fait appel et il écope de la même peine. 30 ans avec 20 ans de sûreté.

0: Voilà. Ainsi se termine ce numéro de On de la Traconte version Code B que nous devons aujourd'hui à Vincent Deby, rédaction en chef Guillaume Maury, réalisation Guillaume Vasseau.
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0: Voici l'enquête sur l'assassinat de Jean Apprin en décembre 2012 à La Roque-Brussanne dans le Var. Il était viticulteur et on l'a retrouvé mort au milieu de ses vignes. Je ne peux pas vous en dire plus, sauf à dévoiler la fin, mais sachez déjà que vous allez tomber sur une sacrée cocotte. Vous ne serez pas déçu du voyage. Pour le débrief tout à l'heure, j'ai invité maître Michel Mattei, avocat au barreau de Toulon. J'ai écrit cette histoire avec Thomas Oudouard, réalisation Céline Lebras.
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0: Cette histoire a pour décor un vignoble dans le Var. Un vignoble dans un village de presque 2500 habitants, La Roque-Brussanne. Un après-midi de décembre 2012, une femme se présente à la gendarmerie accompagnée de sa belle-sœur. Elle est toute tourneboulée et il y a de quoi.
2: Bonjour, je m'appelle Nadine Apprin. On est viticulteur ici à La Roque-Brussanne. Et voilà, je viens de trouver mon mari mort dans le hangar au milieu de nos vignes.
0: Et où ça exactement, madame ?
2: À la sortie du village, au creux de l'escalier, vous voyez ?
0: Ah oui, je vois très bien. Ça s'est passé quand, madame ?

0: sais pas vraiment. Il a passé la nuit là-bas dans son hangar, il faisait ça souvent et il avait peur qu'on lui vole le matériel.
1: D'accord. Et il est pas rentré ce matin?
0: Non. Au début, je me suis pas inquiété, je me suis dit qu'il avait enchaîné à travailler sur nos vignes, passé tout son temps là-bas, le pauvre. Mais c'est à midi, quand j'ai pas vu qu'il revenait pour déjeuner, que j'ai commencé à me faire du souci, et donc j'ai pris ma voiture. Et je suis allé jusqu'au hangar avec ma belle-sœur.
1: Et vous l'avez trouvé mort dans le hangar?
0: Non. Pas dans le hangar. Dans le coffre de sa voiture.
1: Dans le coffre de sa voiture? Et je comprends pas.
0: Oui, dans le coffre. Alors comme je suis aide-soignante, avec ma belle-sœur, on l'a sorti du coffre. Et j'ai essayé de lui faire un massage cardiaque, mais... j'ai vite vu que ça servait à rien. Mon Dieu, mon Dieu, mon Dieu. Qu'est-ce qui a pu se passer? 17 ans qu'on était mariés. Vous vous rendez compte? 17 ans.
1: Bien, madame. Vous pouvez nous amener sur place?
0: Oui, oui, bien sûr.
1: Allez, passez devant, hein, et on vous suit. Quand ils arrivent devant le hangar, les gendarmes découvrent le cadavre de Jean Aprin, 48 ans, couché au pied de sa voiture. Et donc vous dites, madame, qu'il était dans le coffre, hein, et que c'est vous qui l'avez sorti pour lui faire un massage cardiaque, c'est ça, hein?
0: Oui, c'est ça exactement. Je dois vous dire qu'il avait des problèmes cardiaques, mon Jean. Je ne sais pas si ça vous intéresse de le savoir de suite, mais il buvait pas mal.
1: D'accord, madame, mais s'il avait fait un malaise, on l'aurait retrouvé sur le sol, de son hangar, ou éventuellement dans ses vignes. Et là, vous me dites qu'il était dans le coffre.
0: Je me dis que peut-être il a commencé à se sentir mal, qu'il a essayé d'aller... jusqu'à sa voiture et que... il est tombé à la renverse dans le coffre.
1: C'est une hypothèse. Mais quand même, j'ai un peu de mal à la croire. Hein. Même si je vois pas de traces de coups sur son corps, pas non plus de perte de sang, pourquoi pas.
2: En posant quelques questions dans le village... les gendarmes découvrent qu'effectivement, ces derniers temps, Jean Aprin n'allait pas bien.
3: Oh, les vendanges, je l'avais épuisé. On voyait bien qu'il n'arrivait pas à s'en remettre. Il était fatigué, il avait mauvaise mine. Moi, ça m'étonne pas trop qu'il ait fait un malaise. Hein. C'est la vigne qui l'a tué. Et elle en a tué d'autres avant lui. Et elle en tuera d'autres après, je vous le dis.
2: Et les gendarmes n'ont pas beaucoup de questions à poser pour découvrir l'histoire de ce couple, Nadine et Jean Aprin. Les vignes sont à elle. Elle en a hérité de son père. Lui, à la base, il était chef de rayon dans un supermarché. Et puis, en épousant Nadine, il y a 17 ans, il est devenu viticulteur. Mais attention, au début, c'était en plus du supermarché.
3: Oh, attention, hein. C'était un courageux, là. Il s'était pris de passion pour ses vignes. Il s'y donnait corps et âme dès qu'il a épousé Nadine. Et il avait transmis le virus à son fils, Romain. Il veut même devenir œnologue, le gamin.
2: À La Roque-Brussane, les gendarmes ne trouvent personne pour dire autre chose que Jean était un courageux. Que Jean n'avait qu'un rêve, faire de la petite exploitation familiale une propriété de référence, le croc de l'escalier. Tous racontent qu'il a bâti de ses mains ce grand hangar devant lequel on l'a trouvé mort. Et tous disent que tous les jours, il se levait aux aurores et passait des journées entières dans ses vignes. Rien de plus attirait des gens du coin. Mais tout ça, en vérité, les gendarmes de la brigade de La Roque-Brussane ne l'entendent que d'une oreille.
1: parce que définitivement, dans cette mort apparemment naturelle, il y a un truc qui les chagrine.
3: Ce type-là. Sa femme, elle le trouve en chaussette dans le coffre de sa voiture. On est d'accord. D'abord, qu'est-ce qu'il fichait en chaussette? Et pourquoi il est allé faire son malaise devant le coffre de sa voiture en chaussette, en laissant ses chaussures rangées dans le hangar? Mais il n'y a pas que ça. La voiture, elle est à quoi? 30 mètres du hangar. Si on veut bien admettre, même si c'est bizarre, qu'il y soit allé en chaussette, alors pourquoi il n'y a pas de saleté sous ses chaussettes, hein? Elles sont propres comme pour aller à la messe, ces chaussettes. Il y a un truc qui colle pas. On m'enlèvera pas de l'idée que le type est mort avant et qu'ensuite, on l'a mis dans le coffre. Et les gendarmes font eux-mêmes l'expérience. Ils enlèvent leur grolle dans le hangar et vont en chaussettes jusqu'à la voiture. Tiens, qu'est-ce que je t'avais dit? Elles sont crado, mes chaussettes. Elles sont pleines de sable. Et du sable, il y en a partout sur le sol. Et sur ses chaussettes à lui, il n'y en a pas un grain. Ça veut dire que ce type-là, on l'a amené dans le coffre, il n'y est pas allé tout seul. Et il n'est pas tombé dans le coffre en faisant un malaise. On l'a tué, ce gonze, les gars. On l'a tué, c'est un meurtre. Et le rapport d'autopsie, quelques jours plus tard, confirme les intuitions des Colombos de la Roque-Brusson.
4: Alors, je peux d'ores et déjà vous dire que votre gars n'est pas mort d'une crise cardiaque, hein. Ça, c'est absolument certain.
1: Mais alors de quoi il est mort, docteur?
4: Œdème pulmonaire. Il a été étouffé, votre homme. Et c'est de ça qu'il est mort. Mais c'est pas tout, il a aussi été étranglé.
1: Étranglé? Avec les mains?
4: Non. Non, pas avec les mains. Avec, je dirais, une corde, un lacet, plutôt large, quelque chose comme ça.
1: Donc c'est un homicide?
4: Donc c'est un homicide, oui.
1: Il s'en doutait déjà, mais maintenant c'est officiel. Et vous aussi, n'est-ce pas, vous vous en doutiez? Je vous raconte rarement des histoires de viticulteurs en chaussettes qui font une crise cardiaque devant le coffre de leur voiture. Le temps de rendre le corps à la famille, Jean Aprin est enterré à La Roque-Brusson le 24 décembre, veille de Noël. Au premier rang, évidemment, Nadine et leur fils Romain. Et derrière, serré dans la petite église, la quasi-totalité des habitants de La Roque-Brusson, hantés par une seule et même question. Mais qui a pu faire ça? Et pourquoi? Certains avancent une explication.
3: Il venait juste acheter du matériel tout neuf. Ça a pu faire des amieux, non? Vous pensez pas? C'est pas pour rien qu'il dormait dans son hangar. Il avait peur qu'on lui fauche son matos. Et il avait bien raison. Alors à mon avis, c'est de ce côté-là qu'il faut chercher. Tous ces traînes savates de la région, là, qui n'ont qu'une idée, nous voler notre matériel. Il a dû les surprendre. Et eux, ils s'attendaient pas à ce qu'ils soient là. Et pim, pam, poum, ils l'ont étouffé.
1: Je vais être très honnête avec vous. Les gendarmes ne croient pas trop à ce scénario. Les voleurs n'étouffent pas. Les voleurs fracassent la tête, les voleurs sortent le fusil. Mais on n'a jamais vu un voleur étouffer sa victime. Et ensuite l'étrangler. Mais au cas où, ils explorent la piste d'une rivalité entre viticulteurs du village.
3: Ça, je peux vous dire, sans me tromper, que Jean n'avait pas d'ennemis. Aucun. Et une maîtresse? Un mari jaloux? Jean? Non, pas du tout, le Jean. Des chauds lapins, il n'en manque pas dans le coin. Mais pas Jean, hein. Ça c'est sûr.
1: Bon ben, ça nous fait zéro piste, ça. Une semaine après les obsèques, les gendarmes sont de retour au hangar du Croc de l'Escalier. Pour une raison très simple. On leur a dit que les scellés qui condamnaient la porte du hangar avaient été brisés. Ça arrive. Le vent, peut-être. Ils sont en train de remettre les scellés. Quand arrive le fils, que j'ai décidé pour mon histoire d'appeler Romain, mais ça n'est pas son vrai prénom. Il n'a que 16 ans. Il a bien le droit que son prénom ne soit pas révélé. Et d'ailleurs, c'est la loi qui nous y oblige. Alors appliquons la loi. Et donc, Romain arrive sur place. Et franchement, il n'a pas l'air dans son assiette. Son père est mort, ça n'est pas tout à fait anormal. Mais il se dandine comme ça, d'un pied sur l'autre, avec l'air d'avoir quelque chose à dire. Et bonjour Romain, ça va? Pas trop, hein? Dis-moi Romain, tu serais d'accord pour qu'on discute tous les deux tout à l'heure? Tu pourrais passer à la gendarmerie comme ça. Ça sera informel. D'accord. Je veux bien, mais il faut que j'en parle d'abord à maman. D'accord. On dit 15 heures, ça te va? À tout à l'heure, Romain.
2: Le gamin arrive pile à l'heure et il s'assoit en face du chef d'enquête. Et là, ça va très vite.
0: J'ai des révélations à vous faire sur la mort de mon père. C'est moi qui l'ai tué avec ma mère.
2: Le gendarme ne s'y attendait pas du tout. Il ne l'a absolument pas vu venir. Il est sur le cul. D'autant plus que le gamin enchaîne.
0: Ça a commencé l'après-midi du 5 décembre. On lui a mis des somnifères dans son café. Et c'est moi qui les ai écrasés. Combien de somnifères, tu t'en souviens? Combien? Je sais plus, mais beaucoup. Et après, Romain? Et après, j'ai mis la poudre dans la cafetière et lui, il a pris son café. Ça a agi tout de suite, il s'est mis à bâiller. Et il est monté dans sa chambre et il s'est endormi.
2: Il s'est endormi immédiatement?
0: Oui. Après, avec maman, on est monté pour vérifier. On l'a secoué et il se réveillait pas.
2: Attendez la suite. Vous n'allez pas le regretter.
0: Après, avec maman, on a mis de l'alcool à brûler et de l'eau de Javel sur un coussin. Et on lui a mis le coussin sur son nez et sur sa bouche. Et voilà, on l'a étouffé. Mais on n'était pas sûr qu'il était mort. Alors, au cas où, avec maman, on a pris une ceinture et on lui a mis autour du cou et on a tiré chacun de son côté en serrant le plus fort possible. J'ai tiré tellement fort que j'ai eu mal aux mains pendant plusieurs jours.
2: Ça a duré combien de temps, tout ça, petit?
0: Je sais pas, je dirais une demi-heure.
2: Et après?
0: Eh bien, on a vérifié que son cœur battait plus. Et puis on l'a mis dans le coffre de sa voiture. On est allé au hangar à deux voitures et voilà, on a laissé la voiture là-bas.
2: Ça alors? Mon Dieu, quels aveux! Tout ça dans la bouche d'un gamin de 16 ans, qui manifestement ne mesure pas la gravité de ce qu'il a fait. C'est un assassinat, Romain! Tu risques la prison pour longtemps et ta mère pour perpète! Il n'a pas du tout l'air de réaliser. Et ce qui est stupéfiant, c'est qu'il n'a pas du tout la tête de quelqu'un qui peut commettre un tel meurtre. Il est tout frêle, tout gentil, un peu introverti peut-être. Il ressemble à tellement d'ados de cet âge-là. Et pourtant, avec sa mère, ils ont passé une ceinture autour du cou du père et tiré ensuite sur la ceinture pendant de longues minutes, chacun de leur côté. C'est un crime terrifiant de froideur. Et maintenant, qu'est-ce qu'on fait, les amis? Eh bien, les gendarmes convoquent la mère et ils font plus que ça. Ils la placent en garde à vue pour lui coller un bon coup de pression.
3: Bien, madame Apreng, je suppose que vous savez pour quelle raison vous êtes en garde à vue.
0: Eh bien non, là je vois pas du tout pourquoi vous me mettez en garde à vue. Franchement, je sais pas ce que je fais là.
3: Vous êtes en garde à vue dans le cadre d'une enquête pour assassinat, madame.
0: Assassinat de qui? De mon mari? De Jean?
3: Oui, madame.
0: Moi? Assassiner mon propre mari? Mais jamais! J'avais rien contre lui. On s'entendait très bien, vous savez.
1: Votre fils, madame, vient de nous raconter sur procès verbal que vous lui aviez tous les deux administré dans un premier temps un somnifère, qu'ensuite vous l'aviez étouffé avec un oreiller, et qu'enfin, vous avez fini par l'étrangler avec une ceinture.
0: Vous savez, mon fils, il a beaucoup d'imagination.
1: Selon vous, il nous a menti.
0: C'est un adolescent très imaginatif, oui. Ce qu'il raconte est complètement faux. Il a fabulé totalement.
1: Et elle dit ça, avec des accents de sincérité. Il faut bien le reconnaître. Et du coup, les gendarmes se disent, et si le gamin avait menti? Pour des raisons qui restent à explorer, mais s'il avait menti, s'il était dérangé, mythomane, affabulateur, comme elle le dit, ça arrive. Faut se méfier des sales gosses. Pour savoir qui ment du fils et de la mère, les gendarmes ont une solution. Les analyses toxicologiques, c'est-à-dire les prélèvements réalisés sur le cadavre de Jean Apprin au moment de l'autopsie. Prélèvement d'urine, de sang et du contenu de son estomac. Les résultats arrivent en général bien après l'autopsie.
5: Dites-moi, docteur, est-ce que vous avez relevé des traces somnifères dans le corps de Monsieur Apprin?
4: Ah oui, ça je vous le confirme. Une grande quantité d'un somnifère qui s'appelle le noctamide. C'est un hypnotique très puissant.
5: Quand vous dites grosse quantité, docteur, vous pourriez être plus précis?
4: Écoutez, je dirais 6 à 7 comprimés de noctamide de 2 mg. Sachant qu'un seul comprimé peut faire dormir un insomniaque pendant au moins 5 heures. Hein. Donc 6 à 7 cachés, je vous laisse imaginer.
1: Alors, les colombos du dimanche soir, qu'est-ce que vous en dites? Ça valide plutôt la version du fils, non? Il a parlé spontanément de somnifère, il n'a pas pu l'inventer. Et c'est pas fini.
4: Vous devez savoir que je n'ai pas trouvé que des traces de noctabide hein, dans les prélèvements. J'ai aussi trouvé des traces qui me paraissent plus anciennes, de deux neuroleptiques très puissants qui sont l'aldol et le tertian.
1: Ce sont des médicaments qui sont en vente libre en pharmacie, ça, docteur?
4: Ah non, pas du tout, non. Il faut une ordonnance, en général, d'un psychiatre.
1: Les gendarmes vérifient. Jean Apprin ne s'est jamais vu prescrire de neuroleptiques. Et si les traces sont anciennes, c'est donc qu'ils ont tenté de le tuer avant. Immédiatement, les gendarmes procèdent à la perquisition de la maison des Apprin. Et ils saisissent notamment l'ordinateur de Nadine, qu'ils font expertiser.
5: Oh putain, regarde les recherches qu'elle a faites sur Internet. Comment tuer avec la mort au rat? Quel est le pouvoir létal du aldol, du tertian et du noctamide?
1: Ces questions, elle les a posées à Google plusieurs semaines avant la mort de son mari. Et tout ça, évidemment, vient définitivement valider les aveux du fils, qui dit avoir tué son père avec sa mère. Et qui dit aussi qu'ils avaient déjà essayé de le tuer 2 semaines avant.
0: C'était un dimanche. Maman m'a dit de broyer 48 comprimés de somnifère. Et on l'a mis dans son manger. Et après, papa, il est parti se coucher. Et il s'est réveillé 2 jours plus tard.
1: Et quand il s'est réveillé, il n'a rien dit.
0: Il a dit que c'était sans doute à cause des vendanges, que ça l'avait fatigué.
1: Fatigué au point de pioncer 2 jours? Je veux bien, mais je n'ai jamais vu ça.
0: Et il ne s'est pas inquiété quand il s'est réveillé? Oui. Et maman l'a amené à l'hôpital de Brignoles, où elle travaille. Et ils lui ont fait des examens de sang et ils ont trouvé un léger taux de cholestérol.
1: Le cholestérol, ça ne vous fait pas dormir 2 jours? Mais à l'hôpital, ils n'ont pas fait d'analyse toxicologique. Et donc, ils n'ont pas vu la masse de somnifères qu'il avait dans le sang. Et avec 48 cachetons, elle espérait sans doute qu'il allait mourir de lui-même. Ça s'est joué à pas grand-chose. Et donc, comme ça n'a pas marché, elle a recommencé. Il va falloir qu'elle arrête de nous balader, maman. Et d'ailleurs, réinterrogée, elle finit par lâcher le morceau. Et au passage, elle livre un mobile.
0: Bon. Oui, c'est moi qui l'ai tué avec mon fils. Mais c'est parce qu'il était odieux avec moi. Il buvait comme un trou. Il me battait. Et des fois, il m'a même violé.
1: Et tout ça depuis le début de votre mariage, madame ?
0: Non, pas tout à fait. Ça faisait 22 ans qu'on était ensemble. Mais depuis 17 ans qu'on était mariés, il passait son temps à me mettre plus bas que terre, à m'insulter, à me donner des coups de poing, souvent dans le ventre pour pas que ça se voie.
1: Mais ça n'est pas tout ce que Nadine a pas lancé sur son mari.
0: Pour vous dire comment il était violent, il y a 10 ans, on a eu un deuxième enfant, un petit garçon. On l'appelait Flavien. Et il est mort à l'âge de 2 mois et demi. C'est Jacques qui l'a tué. Il le frappait, il le secouait. C'est lui qui l'a tué. Voilà, maintenant vous savez tout, vous savez pourquoi avec mon fils. On a fini par le tuer.
1: Ah, si c'est vrai, ça change tout. Ça reste un meurtre, mais avec un mobile assez bouleversant, si c'est vrai. Parce que le médecin urgentiste qui a constaté le décès du petit Flavien il y a 10 ans ne raconte pas du tout la même histoire. Ah, moi je suis absolument formel. L'enfant ne portait aucun signe de violence. Il est mort de ce qu'on appelle une mort subite du nourrisson. Il est même établi que quand Flavien est mort, il était à l'arrière de la voiture de sa mère et que son père était en déplacement ce jour-là. Alors au cas où, les gendarmes cherchent tout de même à vérifier si Jean Apprin était porté sur la bouteille, comme elle le dit. Personne ne confirme. Elle nous balade, mes mères. Elle nous balade. En auscultant l'ordinateur de Nadine, les gendarmes découvrent autre chose d'assez croustillant. Elle est inscrite sur 7 sites de rencontres libertines et échangistes. Et en étudiant son téléphone portable, il trouve encore mieux.
0: Écoute bien, tu vas pas y croire. Entre la mort de son mari et ses obsèques, elle a entretenu, t'es bien assis, hein, des relations avec 6 hommes différents. 6!
1: Oh la salope! La salope! Oh! La salope. Oh. Oh, la salope.
0: Pardon. Je sais que c'est pas bien, hein. Mais ça m'a échappé. Et c'est pas tout. Elle a aussi une garçonnière, un petit appartement pour recevoir ses amants à la sortie du travail. Bref, au terme de leur garde à vue, la mère et le fils sont mis en examen pour assassinat. La suite de l'enquête va chercher à définir le rôle précis de la mère et du fils dans ce meurtre. Comment en a-t-elle fait le complice de cet assassinat? Un gamin de 16 ans. Et là, on découvre le pot aux roses. Romain n'était pas le fils de Jean. Quand elle l'a épousé, elle était déjà enceinte. Et lui, il a fermé les yeux. Et ça, elle ne l'avait jamais dit au gamin. Jusqu'au moment où il a fallu le motiver pour qu'il l'aide à tuer Jean. Alors elle lui a dit « Ton père n'est pas ton père. » La salope ! La salope ! Et là, on en vient à la question éternelle. Pourquoi n'a-t-elle pas divorcé au lieu de le tuer ? Eh bien parce qu'ils étaient mariés sous le régime de la communauté intégrale. Si elle divorçait, elle perdait la moitié du vignoble. Le vignoble dont elle avait hérité de ses parents. Et puis il y a peut-être un autre élément qui l'a poussée au crime. Tant que Jean travaillait au supermarché, elle avait tout le temps d'organiser ses 5 à 7 dans sa garçonnière avec ses amants. Quand il a arrêté pour se consacrer au vignoble, c'était plus possible. Et donc il est devenu encombrant. Le procès qui va suivre est bien intéressant. Est-ce que le fils va prendre autant que la mère ?

0: Le procès de Nadine Aprin et de son fils s'ouvre en juin 2015 devant la cour d'assises de Draguignan. Et comme le gamin était mineur au moment des faits, le procès a lieu à huis clos, c'est-à-dire sans public et sans journaliste. Mais grâce aux avocats, on sait un peu ce qui s'est passé à l'intérieur. Le fils comparaît libre. Il est sorti après un an de détention provisoire. Elle, bien sûr, est détenue. Lui maintient ce qu'il a dit lors de ses aveux. Il assume. Alors qu'elle, elle finasse avec une certaine lâcheté. Moi, j'ai juste aidé mon fils à déplacer le corps de mon mari quand j'ai vu qu'il était mort. Rien de plus. Mais elle ne dit pas non plus que c'est son fils qui l'a tué. Rendons-lui cette grâce. Le gamin, en revanche, est assez bouleversant quand il raconte.
1: Elle m'a manipulé pour me monter contre mon père. Moi, je pensais vraiment qu'il était violent avec elle. Et je l'ai cru aussi quand elle m'a dit que mon père était responsable de la mort de mon petit frère. Le soir du crime, je peux vous dire que j'ai lutté pour la dissuader. Je sais pas pourquoi j'ai continué à l'aider.
0: Et là, il fait un malaise. Et puis un deuxième malaise. Il faut l'évacuer et suspendre l'audience. Les débats reprennent le lendemain. Et Nadine ne dira rien de plus que ce qu'elle a déjà dit. Pas un mot. Jusqu'au bout, elle exerce son droit au silence. L'avocat général se lève pour les réquisitions.
2: Elle est l'instigatrice. Et le malheur, c'est qu'elle a réussi à convaincre son fils et à l'entraîner. Alors son silence est frustrant pour les jurés. Mais il est aussi dévastateur pour son fils. Je vous demande en conséquence pour Nadine Poeto, épouse Aprin, une peine de 30 années de réclusion criminelle. Et pour son fils, une peine de 8 années de réclusion criminelle qui tiendra compte de son jeune âge et de l'emprise que sa mère exerçait sur lui.
0: Finalement, les jurés sont encore plus compréhensifs pour le fils que l'avocat général. Il est condamné à 5 ans, dont un an ferme seulement. Et comme il a déjà purgé sa peine en détention provisoire, il ressort libre du tribunal. En revanche, Nadine Aprin est condamnée à 25 ans de réclusion criminelle. Maître Michel Mattei, vous étiez à l'époque avocat au barreau de Toulon et partie civile dans ce dossier, c'est-à-dire que vous défendiez toute la famille de Jean Aprin. Alors, est-ce que vous vous souvenez si, lorsque le verdict est prononcé, il vous satisfait pleinement, rappelant que ce verdict consacre le rôle central de Nadine dans le meurtre et dans la manipulation de son fils?
3: Ah ben, monsieur Andelatte, si je ne m'en souvenais pas avec le récit extrêmement précis, vivant et hyper intéressant que vous venez de faire, ça serait dramatique et je commencerais à m'inquiéter. Donc je m'en souviens très bien. Et le verdict, la différence entre le colossal, entre la condamnation de la maman et du fils résulte des débats, parce que elle ne s'est pas tue pendant tous les débats, elle a varié sans arrêt, elle a tenté dans un premier temps de charger son fils, comme elle a fait à plusieurs reprises pendant l'instruction, en faisant des revirements incessants, et quand elle est acculée, elle dit « mais non, j'ai voulu l'accompagner pour surveiller ce qu'il faisait ». Et puis quand elle a vu que cette stratégie de défense, au niveau des débats de la cour d'assises, ne fonctionnait pas, et que les jurés les de la cour d'assises la regardaient avec des yeux totalement éberlués, elle a décidé de se taire. Elle a décidé de se taire, elle n'a plus parlé. Donc elle n'a pas adopté un silence dès le début, elle a adopté un silence contrainte et forcé quand elle a vu que ce qu'elle racontait ne passait absolument pas. Et la cour d'assises n'a pas été dupe, elle a très lourdement condamné. Parce que on aurait pu peut-être penser qu'il y avait une petite part de vérité dans ce qu'elle disait, après tout pourquoi pas. Non, 25 ans, c'est extrêmement lourd. Et la famille apprend que je représentais moi-même. Nous étions parfaitement satisfaits de ce résultat en ce qui concerne la mère. En ce qui concerne Romain, c'était compréhensible également, parce que Romain était le jouet de sa mère, parce que cette affaire, ça résulte d'une manière absolue. C'était un assassinat avec deux victimes. Il y a eu Jean Aprin qui a été la première victime, et puis le fils aussi.
0: Mais en fait, tout de même, maître Romain, qui ne s'appelle pas Romain, mais peu importe, il tire avec sa mère de chaque côté d'une ceinture pour étrangler son père, bon, qui est déjà mort en vérité. Mais il tire. Je veux dire, il n'a pas un rôle secondaire. Alors certes, il a été manipulé, mais est-ce qu'un an, c'est pas grand-chose?
3: Ah, effectivement, Romain a eu un rôle majeur, puisque sur instigation de sa mère, il a broyé les comprimés, il les a administrés avec sa mère, et puis ensuite il a tiré pendant... Le médecin légiste a indiqué que on ne sait pas, hein, s'il n'était pas mort, hein, monsieur Andelatte, on ne sait pas. Il était peut-être comateux, mais on n'a pas la certitude. Le légiste a indiqué que pour arriver à ses fins par un étranglement, que ce soit avec manuel ou que ce soit avec une ceinture en l'occurrence, il faut tirer pendant 3 à 6 minutes. C'est énorme. Donc effectivement, Romain pouvait à un moment donné relâcher son étreinte en réalisant ce qu'il faisait, puisque c'était pas un crime instantané comme un coup de fusil où on regrette dès qu'on l'a fait. Il est parfaitement responsable et il s'en est très bien sorti parce qu'il a fait pitié. Il a fait pitié. Et puis, il a bénéficié de l'horreur qu'inspirait cette femme au niveau de la cour d'assises réunie. C'est une horreur de l'avoir évolué, de l'avoir parlé, puis après de ne plus parler. Il en a bénéficié. Et si la maman n'avait pas pris 25 ans, si elle en avait pris 18, ce qui semblait plus dans la norme de la jurisprudence, on aurait pu parfaitement imaginer que Romain s'en tire avec 5-6 ans. Mais non, il y avait une différence fondamentale entre la mère et le fils.
0: La famille Aprin encaisse le quasi-acquittement de Romain. Un an ferme, il les a effectués en détention provisoire. Ça leur va.
3: Ça leur va parce qu'ils sont tellement soulagés, tellement satisfaits que l'instigatrice, la meurtrière, l'assassin de Jean Aprin, qui était aimé par toute la famille, ait été lourdement condamné. Et ça, ça a tout emporté. Donc finalement, ils se sont tout à fait satisfaits de ce verdict. Peut-être qu'au fond d'eux-mêmes, vous savez, Romain a été aimé par la famille. Je dis, ils ne lui ont pas pardonné. Moi, je n'ai plus de contact avec eux, mais les contacts que j'ai eus avec eux dans les mois ou dans les années, les quelques années avant que je m'arrête de travailler, après le verdict, ils ne lui ont pas pardonné. C'est impardonnable ce qu'il a fait. Mais c'est Romain. Il a été aimé par toute sa famille, et donc on n'oublie pas. Et puis on est tellement, comme je le disais, scandalisé, horrifié par l'attitude de cette mère, aussi bien dans les faits en eux-mêmes que dans son attitude dans la vie, et dans son attitude au niveau de l'instruction, au niveau de la reconstitution où elle a continué de mentir, et au niveau des débats. Elle a tout fait pour se rendre telle qu'elle est, c'est-à-dire exécrable, odieuse, une mère scandaleuse.
0: Alors, quel est le mobile de ce crime? On a une piste. Les vignes. Si ils avaient divorcé tous les deux, elle perdait la moitié des vignes. Est-ce que c'est le mobile?
3: Je ne pense pas. Le mobile, c'est qu'elle voulait se débarrasser de son mari depuis très longtemps, puisque les tentatives ont été nombreuses. Elle voulait s'en débarrasser pour mener une vie sexuelle totalement dissolue, en multipliant les rencontres, vous avez parlé à juste titre, des sites échangistes et des boîtes échangistes. À ce sujet, il résulte du dossier que lorsque les gendarmes ont décidé d'interpeller Nadine Poëtot pour la placer en garde à vue, ils ont été obligés d'attendre qu'elle daigne sortir d'une boîte échangiste où elle était en train de se livrer aux activités que vous devinez. Donc c'est pour vous dire. Et tout ça, c'était une minuscule poignée de semaines après le décès, après les obsèques du mari. Donc en fait, je crois que le mobile est avant tout de se débarrasser de son mari, uniquement pour cela. Et d'ailleurs, la cour d'assises le dit très bien dans sa motivation. C'est ma seule lecture. On indique, et pour Madame Poëtot, de son absence de remords, de son rapport particulier à la vérité, de sa volonté ancienne et farouche de se débarrasser de son mari. Ancienne et farouche. On peut pas dire mieux.
0: Mais si l'enjeu, c'est la liberté sexuelle, pardon, mais dans ce cas-là, il suffit de divorcer. En revanche, si l'enjeu, c'est les vignes, divorcer est un problème.
3: Oui, mais je suis pas certain. Je ne suis pas certain que les vignes étaient le fondement principal. Il a dû exister, mais tel que le dossier décrit Nadine Poëtto, elle voulait se débarrasser de son mari pour se livrer à ses activités sexuelles d'une manière encore plus libre qu'elle n'a pu le faire.
0: Alors, il faut qu'on parle évidemment de la manipulation de Nadine envers son fils. On est d'accord que le déclic pour que Romain passe à l'action, c'est quand elle lui révèle quelques jours avant le meurtre que son père n'était pas son père.
3: Ça, c'est particulièrement odieux. Parce qu'en fait, on était dans une époque assez puritaine, je crois qu'ils étaient d'ascendance italienne, et donc elle est tombée enceinte des œuvres d'un homme. Cet homme n'a absolument pas voulu reconnaître l'enfant. Entre-temps, le père de Nadine Poëtto est décédé, et il a fait promettre à sa fille, je crois sur son lit de mort, qu'elle épouserait Jean Apprin. Parce que Jean Apprin était quelqu'un qui pouvait parfaitement s'occuper de la famille à venir.
0: Et puis
3: Jean Apprin travaillait déjà dans les vignes, je crois. Oui. Et donc, elle lui a fait cette promesse. Promesse qu'elle a tenue. Elle s'est donc mariée sans amour sur des directives paternelles. Et elle a tué auprès de Romain son ascendant génétique. Et Romain a été élevé par un papa parfait. Ce qui est incroyable dans cette affaire, et ça démontre le degré de manipulation et de perversité de la mère, c'est que Jean Apprin aimait son fils, il s'occupait de son fils, et le fils aimait le père. Ils se voyaient dans des activités père-fils, ils allaient à la chasse, ils allaient aux champignons, ils allaient à la pêche, ils commençaient à aller l'aider dans les vignes. Il n'y avait aucune raison que le fils, si ce n'est une terrible manipulation sur un adolescent dans une période délicate, il n'y avait aucune raison qu'il aille jusque-là. Et la raison, c'est quoi ? C'est que le fils, à un moment donné, a peut-être émis le désir de se fâcher avec son père. Il a conçu, il faut pas se le dissimuler, le désir peut-être non véritablement exprimé ou non abouti de tuer son père. Et là, elle a enfoncé, elle a appuyé, elle a manipulé. Et quand il voulait se ressaisir en disant je n'irai pas, elle lui disait tu as commencé, on termine. Et quand elle a vu qu'elle n'y arrivait plus, elle lui a dit mais c'est pas ton père.
0: À votre avis, maître? Est-ce que Jean Apprin savait que Romain n'était pas son fils ?
3: Je crois qu'il ne le savait pas. Je crois qu'il ne le savait pas.
0: C'était tentant de la traiter de salope. Vous pouvez pas, mais moi, oui.
3: Ah oui, vous l'avez dépeinte avec vos mots d'une manière particulièrement crue, mais justifiée. Vous avez raison, hein, parce que quand on pense que on a été obligé d'attendre qu'elle sorte de la boîte échangiste pour la placer en garde à vue, quand elle entretenait, comme vous l'avez parfaitement rappelé, les liaisons qu'elle entretenait avec 6 hommes en même temps, quelques jours, voire une ou deux semaines après le décès, l'assassinat de son mari, c'est quand même extraordinaire, quand même extraordinaire. Mais c'est vrai qu'on a tendance, à mettre en exergue l'attitude sexuelle de cette femme. C'est pas le plus important finalement. Le plus important, c'est ce qu'elle a fait de son fils. Elle a conduit, elle a placé sous emprise et elle a conduit jusqu'à tuer son père. C'est ça. Et donc, quand vous l'avez qualifié de salope, je crois que là aussi, ça s'adapte parfaitement, parfaitement. Et puis, il n'y a eu aucun remords, ni regret. Jamais.
0: Comment ça se passe, une retraite d'avocat ? Je pensais
3: très
0: que
3: bien.
0: C'était un métier qu'on faisait à vie.
3: Oui, à vie, mais bon, il arrive un moment où il faut lever le pied. Retraite d'avocat, je me partage entre Paris, où je réside actuellement, et la Corse. Donc, ça se passe très bien, monsieur Andelatte.
0: Merci, maître Mattei.
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5: Nous sommes le 11 avril 1970 à Cap Kennedy, en Floride. La base de lancement des fusées américaines. Il est un peu plus de 13h et dans quelques minutes, la troisième mission Apollo vers la Lune va décoller. Le premier pas de l'homme sur la Lune est encore tout frais. C'était il y a 9 mois, Apollo 11. Un petit pas pour l'homme et un grand pas pour l'humanité. Et depuis, il y a eu Apollo 12, il y a un peu plus de 4 mois. 2 astronautes ont marché sur la Lune pendant 7h45. Et là donc, c'est Apollo 13 qui est sur le pas de tir. Le long cylindre blanc du lanceur Saturne 5 posé sur ses 5 réacteurs. Et tout en haut, pointé vers le ciel. L'habitacle du vaisseau, pas plus grand que le cockpit d'un gros avion. Et là-dedans, ils sont trois hommes, harnachés dans leur combinaison, avec leur casque façon bocal à poisson rouge. Je vous les présente. Alors je commence par le commandant. James Lovell, 42 ans. Un vétéran de la conquête spatiale. C'est sa quatrième expédition dans l'espace. Il était à bord de Gemini 7, de Gemini 12 et d'Apollo 8. La première fois qu'un engin spatial a quitté l'orbite terrestre. Mais il n'a jamais marché sur la Lune. Ce sera le couronnement de sa carrière. Parce que lui, il va descendre. À côté de lui, il y a Fred Hayes, 36 ans. Lui aussi, il va descendre. Et pourtant, c'est son premier voyage dans l'espace, le chanceux. C'est lui qui va piloter le LEM, le module qui ira se poser sur la Lune et qui se détachera du vaisseau principal. Et puis, il y a celui qui ne va pas descendre. C'est le sale rôle. Il en faut un. Lui, pendant que ses deux copains marcheront sur la Lune, il va rester dans le vaisseau spatial et il va tourner autour de la Lune et attendre leur retour. Lui, il s'appelle Jack Zweiger. Il a 38 ans. Des petits yeux bleus farceurs, c'est le playboy du trio. Les trois astronautes sont harnachés face au tableau de bord. 500 boutons face à eux. Ergonomie grossière. De gros boutons, de grosses molettes qu'il faut pouvoir manipuler avec de gros gants. 13h12. Par le hublot, Lovell, Hayes et Zweiger aperçoivent le ciel au-dessus de la Floride. Bleu clair. Façon de dire « Welcome, les gars ». 13h13. La voix du directeur de vol Gene Kranz, qui suit le lancement depuis la base de Houston au Texas, crépite dans l'habitacle.
6: Contrôleur de vol Apollo 13, attention. Dites-moi si vous êtes prêt.
7: Affirmatif.
5: Le compte à rebours est lancé.
8: 10, 9, 8, ignition sequence has started. 6, 5, 4, 3, 2, 1, 0.
5: Et la fusée s'arrache du sol dans une gerbe de feu, un vrombissement du tonnerre, on dirait un tremblement de terre, et elle s'élève lentement. Pour l'instant, tout va bien. Mais après 7 minutes de vol, un voyant rouge se met à clignoter sur le tableau de bord.
7: Houston, vous pouvez nous dire ce qui se passe?
6: Apollo 13, on ne sait pas. Le moteur a été coupé à l'avance.
5: C'est donc le réacteur central qui a rendu l'âme. Il aurait dû tenir 2 minutes de plus. Il ne reste donc que 4 réacteurs, mais ça ne panique personne.
6: Apollo, c'est certainement lié à la pression dynamique. Vous pouvez poursuivre la mission, les 4 autres moteurs sont OK. On prolonge leur propulsion pour compenser à vous.
7: Bien reçu.
5: Lovell, le commandant, se tourne alors vers Hayes et Zweiger, petit sourire au coin des lèvres.
7: Eh les gars, il fallait une tuile, ben ça y est, hein. On l'a eu.
5: S'ils savaient la tuile qui les attend. Apollo 13 a quitté l'orbite terrestre et file tout droit vers la Lune. En quittant l'atmosphère, la fusée a perdu son lanceur, sa queue, qui est retombée dans l'océan. Et juste après, les trois astronautes ont fait sortir le LEM, le module qui va descendre vers la Lune, de la soute où il était enfermé. Et maintenant, le LEM est accroché devant eux, relié au vaisseau par une sorte de tunnel, le module de commande. Et derrière, ils ont encore un module accroché, le module de service, dans lequel sont placés les moteurs, les réserves d'oxygène, l'hydrogène, les batteries, tout ça relié au vaisseau par des tuyaux. Les trois astronautes n'y ont pas accès. Bref, on pense toujours à la fusée de Tintin, mais imaginez plutôt de gros bidons accrochés les uns derrière les autres. Pour les trois astronautes, ce moment où ils quittent l'orbite terrestre, qui nous condamne, pauvres humains, à avoir la tête en haut et les pieds en bas, est absolument magique. Ils basculent en apesanteur. Et là, c'est la colonie de vacances. Et vas-y que je te laisse échapper de leur emballage des gouttes d'eau pour aller les gober ensuite à pleine bouche, que je te lance des objets, que que je te fais des cabrioles. Des gamins. Remarquez, ils ont du temps devant eux. Le trajet vers la Lune dure 4 jours et pour l'instant, ça se passe avec la sérénité d'un vol de croisière.
9: Effectivement, les astronautes ont été réveillés il y a quelques instants. James Lovell, Fred Hayes et Jack Swigert ont dormi 10 heures pendant que leur véhicule poursuivait sa route en direction de la Lune. À 19h13, heure de Paris, le centre de Houston les a sortis d'un profond sommeil. Les communications ont alors repris entre Apollo 13 et la Terre, pour la checklist notamment. Il s'agissait d'effectuer les vérifications d'usage de la routine en quelque sorte, car tout s'est passé normalement.
5: L'équipage est en contact H24 avec les équipes de contrôle au sol à Houston. On pourrait imaginer que les discussions sont techniques, et uniquement techniques. Eh bien pas du tout. Ça parle technique, oui, mais pas que.
7: Salut à vous Houston, ici 13.
6: Oui, 13, ici Houston, à vous.
7: Dis-moi, Joe, quelles sont les nouvelles du jour ?
5: À Houston, Joe Kerwin attrape le journal.
6: Alors, il y a eu des tremblements de terre à Manille et dans d'autres secteurs de l'île de Luzon. Le chancelier Willy Brandt et le président Nixon vont boucler une série d'entretiens cet après-midi. Quoi d'autre ? Ah oui, les contrôleurs aériens sont toujours en grève.
5: Et en se marrant, il ajoute :
6: Mais pas de panique, hein, les gars. Les contrôleurs de Houston sont à leur poste. Au fait, les gars, vous avez pensé à votre déclaration d'impôt ?
5: Hélas, Weigert attrape le micro.
7: Oh merde ! Les impôts ! Qu'est-ce que je peux faire pour avoir un délai ?
6: T'inquiète pas, va. La tenue du jour, c'est pas le costume rayé de détenu. Hein ? C'est la combinaison spatiale de héros.
5: Le 13 avril, ça fait 2 jours, 55 heures qu'Apollo 13 a décollé de Cap Kennedy. Le vaisseau est maintenant à 320 000 km de la Terre et 60 000 km de la Lune. Et là, je vous propose de les laisser voguer dans l'espace et de redescendre un peu sur Terre. C'est la 3e mission sur la Lune, 9 mois après le premier pas. C'est tout frais. Alors, est-ce que ça passionne les Américains, cette histoire d'Apollo 13 ? Eh bien, pas tant que ça, figurez-vous. Les Américains sont blasés, déjà. Peu de chaînes de télévision ont interrompu leur programme pour retransmettre le lancement. Si, il y a un truc qui passionne les gens. Le chiffre 13, Apollo 13. La fusée a décollé à 13h13, souvenez-vous. C'était le 10 avril 70, 10 04 70. 1 plus 4 plus 7 égale 13. Ça vous embauche un coin, hein ? Et le vaisseau est entré dans le champ gravitationnel de la Lune le 13 avril. Mauvais augure. Moi, je n'y crois pas, hein. Je vous rassure. Enfin, pas encore. On remonte là-haut ? Là-haut, les 3 astronautes ont sorti des caméras pour tourner quelques images pour les journalistes, s'ils en veulent, et surtout pour leurs femmes qui les regardent en bas. Le commandant Lovell commence par faire la visite.
7: Salut tout le monde! Alors voilà ce que nous allons faire. On va partir de notre vaisseau, qui est le module de commande qu'on a baptisé Odyssée, et puis on va aller jusqu'au vaisseau lunaire qu'on a appelé Aquarius. Vous me suivez?
5: Et puis c'est Eyes qui prend la parole.
7: Regardez bien, vous qui êtes sur Terre. Là, sous les pieds de James, il y a le moteur ascensionnel du LEM, c'est celui que nous utiliserons pour décoller de la Lune. Et puis là, cette boîte blanche là, c'est le sac à dos de James qui fournira l'oxygène pendant qu'il marchera sur la Lune.
5: Et il montre comme ça, un par un, tous les instruments. Et par le hublot, Lovell filme maintenant la Lune. En gros plan, laiteuse, on voit très bien ces cratères. Et ça dure comme ça une 40aine de minutes. 21h50, Houston demande aux trois astronautes une manœuvre de routine.
6: 13 pour Houston. Il faudrait faire un brassage de cryo, messieurs.
5: Les cryos, ce sont des gaz, l'oxygène et l'hydrogène, qui sont stockés dans quatre réservoirs du module de service. Ce sont ces gaz qui fournissent l'électricité, l'eau et la chaleur. Et de temps en temps, avec un petit ventilo, on les brasse, on les mélange. Swigert enclenche donc le brassage de cryo. Et là, 16 secondes s'écoulent. Swigert est attaché à son siège face au tableau de bord. Lovell flotte dans le module et Hayes se trouve dans le tunnel du vaisseau lunaire. Et soudain, boum ! Un gros bang, un coup de tonnerre, le vaisseau tressaille. Lovell appelle le centre de contrôle.
10: Ici
11: Houston. Répétez.
10: On a eu une grosse explosion et les voyants sont allumés.
5: Les ingénieurs au sol regardent leur écran. Les paramètres de vol sont sans queue ni tête. Tout est en rouge et a priori, c'est grave. Les circuits électriques sont hors d'usage. Ils se disent, c'est pas possible, ça doit être l'ordinateur, c'est une panne informatique. Le plus inquiétant, c'est l'indicateur des réserves d'oxygène. A priori, le deuxième réservoir est à sec. Et il y a un problème avec les batteries aussi. Sur les trois batteries qui alimentent le vaisseau, deux seraient à HS. À bord, le commandant se dirige alors instinctivement vers le hublot. Il y a comme un nuage de gaz autour du vaisseau. Un gros nuage de gaz d'au moins 1000 mètres de diamètre. Ça sort du vaisseau.
11: Houston, j'ai l'impression qu'on a une fuite vers l'extérieur. Nous sommes en train d'évacuer quelque chose dans l'espace. C'est du gaz, je crois.
5: Et là, panique au centre de contrôle. C'est l'oxygène. C'est de l'oxygène qui fuit. C'est forcément de l'oxygène. Et c'est pour ça que les ordinateurs indiquent que le deuxième réservoir d'oxygène est à sec. Il a explosé. C'était ça, l'explosion. Lovell pousse Swigert du coude.
11: Regarde la jauge du réservoir 1.
5: Elle est en chute libre. Et là, il faut aller très vite. Parce que bientôt, il n'y aura plus du tout d'oxygène. Plus d'oxygène du tout. Ils vont mourir. Ils vont tous mourir. Il n'y a qu'une seule issue. Le LEM, le module lunaire, il est autonome en oxygène. Il a ses propres réserves. Pour deux personnes, bien sûr. Pas plus. Il n'était pas prévu qu'ils entrent à trois là-dedans.
10: Apollo 13, ici Houston. On a une mauvaise nouvelle ici. Il ne vous reste que 15 minutes pour transférer les commandes au LEM.
5: 15 minutes. Un quart d'heure pour se réfugier dans le LEM et y transférer les commandes du vaisseau. 15 minutes. Après, ils seront morts. Un autre compte à rebours a commencé. 10 minutes s'écoulent.
12: 13, we'd like to have you put thruster Alpha 3 on main A, please.
13: Alpha 3 on main A. Okay, Jack, are you monitoring the quad temps and quad A? Package temps.
12: Affirmative.
5: Mais ça y est, Lovell, Swigger et Hayes ont réussi à se réfugier dans le LEM. Ils sont sauvés. En tout cas pour l'instant. Parce qu'à ce moment-là, une réalité s'impose. Le vaisseau est inutilisable. Ils sont à trois dans le module lunaire. Ils n'iront pas sur la Lune. C'est fichu. Et maintenant, il n'y a plus qu'une seule issue. Une seule. Revenir sur Terre à bord du LEM. À bord du module qui devait emmener deux d'entre eux sur la Lune. Le LEM est-il capable de les ramener jusqu'au seuil de l'atmosphère ? À Houston, la NASA appelle en urgence tous ceux qui connaissent la machine, et notamment tous les astronautes des précédentes missions.
0: Les gars, on n'a jamais perdu un Américain dans l'espace. C'est pas aujourd'hui que ça va commencer. Il faut trouver le moyen de les faire rentrer avec le LEM. Est-ce que quelqu'un a quelque chose à suggérer? Il faut qu'ils fassent demi-tour et qu'ils enclenchent les réacteurs du LEM direction la Terre. C'est la seule chance. Mais enfin, c'est pas possible. Les réacteurs du LEM ne sont pas assez puissants.

0: l'effet gravitationnel pour regagner la Terre. Vous allez rentrer avec un effet de fronde, ok ?
1: Entendu. Dit comme ça, ça paraît simple. Faire le tour de la Lune et profiter de l'effet gravitationnel pour prendre de la vitesse et lancer le LEM vers la Terre. Un peu comme un panier à salade envoie des gouttes d'eau vers l'extérieur. C'est l'unique espoir, sans garantie de réussite. Aucune.
2: Bonsoir. Ils n'iront pas sur la Lune, mais on s'en moque. Trois hommes sont perdus dans l'espace, dans une capsule déséquilibrée, et les seuls liens qu'ils ont avec la Terre sont les liaisons radio que les trois hommes économisent d'ailleurs, car ces liaisons consomment de l'électricité. Au fond, cette catastrophe, tout le monde, chacun d'entre nous y pensait, se disant, un jour ou l'autre, cela arrivera.
1: Enfermés dans le LEM, Lovell et Zweiger ont un mal fou à contrôler leur trajectoire. À cause de ce fichu module de commande qu'ils traînent comme un poids mort maintenant. Il leur faut deux heures de lutte pour corriger leur trajectoire. Et Apollo 13 disparaît alors derrière la Lune. Insoutenable suspense, jusqu'à ce qu'ils réapparaissent 2 heures après.
3: Apollo 13, vous pouvez enclencher la poussée.
0: Reçu.
1: Le LEM file en direction de la Terre à la vitesse de 8 500 km/h, avec une trajectoire bien précise, censée faire entrer le vaisseau dans l'atmosphère avec un angle bien précis. Pas trop plat pour ne pas que le vaisseau rebondisse sur l'atmosphère, pas trop aigu non plus parce que sinon le vaisseau va se consumer en moins d'une seconde.

0: Mais avant ça, le risque c'est de manquer d'énergie. Le LEM a des réserves pour descendre du vaisseau vers la Lune et remonter, mais pas plus. Il faut donc économiser l'énergie au maximum. Et là, il n'y a qu'une seule solution. Couper l'ordinateur de bord, couper le système de guidage et couper le chauffage. Ne garder que la radio et un petit ventilateur pour faire circuler l'oxygène. Réduire la consommation à 12 ampères, c'est-à-dire la consommation d'un aspirateur. Sans chauffage, évidemment, la température chute rapidement. Il ne fait que 3 degrés à l'intérieur du LEM. Et ça n'est pas le seul problème. Ils sont 3 à rejeter du CO2. Et le LEM est équipé d'un épurateur, mais il n'est prévu que pour 2 personnes. Alors il commence à saturer. Les voyants d'alarme se mettent à clignoter. Le seuil critique vient d'être franchi. Ils vont mourir tous les 3, asphyxiés. Il y a bien des épurateurs de rechange, ceux du vaisseau principal. Mais ces ballots, ils sont carrés, alors que ceux du LEM sont cylindriques. Alors il faut les modifier. Il faut trouver un moyen de les adapter. Et là, c'est MacGyver. Il faut faire avec ce qu'on a sous la main. Leur slip, leur t-shirt, le carton de leur manuel de vol, et puis de l'adhésif, du scotch. Je peux vous dire qu'au sol, les cerveaux de la NASA sont en surchauffe. Il faut adapter ces épurateurs de rechange carré au format cylindrique des épurateurs du LEM. C'est pas de la science de haut niveau, c'est de la technologie de collégien. C'est comme un meuble Ikea à qui il manquerait des pièces. C'est du bricolage. Mais ça marche. La jauge qui indique le niveau de gaz carbonique se met à chuter. Ouf. Après l'explosion du réservoir d'oxygène, le LEM a parcouru la moitié de la distance qui le sépare de la Terre. Mais là, nouveau problème. La trajectoire. La trajectoire s'aplatit. Et si ça continue comme ça, s'ils abordent l'atmosphère terrestre dans cet état, le vaisseau va rebondir sur les premières couches de l'atmosphère. Il va être expédié dans l'espace à tout jamais.
1: Apollo 13, Apollo 13, vous allez devoir revoir votre trajectoire. En pilotage manuel.
0: En pilotage manuel. Une manœuvre comme celle-là ne peut se faire que dans un laps de temps très

0: secours. 14 secondes maximum. Avec des moyens préhistoriques, ils vont devoir se repérer à l'œil avec un viseur, genre viseur de fusil à lunettes. Une croix pour viser la Terre. Les réacteurs sont enclenchés. C'est le commandant Lovell qui est aux commandes. Le vaisseau part dans tous les sens. Il frétille comme une anguille. Swigert fait le décompte.
1: 10, 9, 8, 7, 6, 5, 4, 3, 2, 1.
0: À zéro, ça passe. À zéro, ils ont réussi. C'est un miracle. Le LEM est sur la bonne trajectoire. Et maintenant, il n'y a plus qu'à attendre. Dans un jour et demi, ils vont rentrer dans l'atmosphère. Mais pas à bord du LEM. Le LEM ne résisterait pas. Ils vont devoir retourner dans le vaisseau principal qui a encore juste ce qu'il faut de réserve d'oxygène. Avec un énorme doute. Quelle est l'étendue des dégâts? Ils n'en ont aucune idée. Le bouclier thermique du vaisseau est peut-être complètement à HS. Ils vont peut-être se désintégrer en entrant dans l'atmosphère, comme une étoile filante. Et puis, les trois parachutes qui sont censés accompagner leur descente vers la mer. Avec ce froid, est-ce qu'ils vont fonctionner? S'ils ne fonctionnent pas, ils vont se fracasser à 500 km/h dans le Pacifique. Maintenant, ça y est, la Terre est proche. Les trois astronautes empruntent le tunnel et réintègrent le vaisseau principal et ils larguent le LEM. Par les hublots, ils le voient s'éloigner dans le vide spatial.
1: Adieu,
0: dit Lovell.
1: Merci.
0: Et le 17 avril, à midi, Apollo 13 s'apprête à entrer dans l'atmosphère à 40 000 km/h. À Houston, on retient son souffle. Comme prévu, ils vont les perdre pendant 3 minutes. Le contact radio avec l'équipage sera coupé. Immense angoisse. 1 minute. 2 minutes. 3 minutes. 4 minutes. Toujours rien. Fake. Les contrôleurs de Houston sont suspendus à leur radio. Et puis soudain...
2: Houston pour Apollo 13.
0: La voix du commandant Lovell. Ils sont en vie.
3: Voilà, les deux parachutes de stabilisation, 2 sur les 3 se sont ouverts et il reste à attendre que le troisième s'ouvre. On va avoir la confirmation très rapidement. Ce sont des petits parachutes de stabilisation. L'important, c'est qu'ils s'ouvrent et qu'ils extraient les gros parachutes, les 3 gros parachutes.
4: Bye for confirmation of main chute.
3: Voilà, nous voyons la cabine et dans la salle de presse de Houston, on applaudit. Enfin, eh bien, cette récupération des 3 hommes en perdition dans l'espace.
0: Et dans le ciel au-dessus du Pacifique, les 3 parachutes descendent tranquillement, lestés par le module de commande qui amerrit à 12h07. Un hélicoptère de l'armée survole déjà la zone. Un bateau de la Navy est là. Ils sont sauvés.
3: Oui, ça y est, le sas est ouvert. On voit la porte qui s'est rabattue du côté droit, du côté gauche plus exactement de la cabine. Et voilà, un premier astronaute sort, je ne sais pas qui c'est. Il est en combinaison blanche, il a fait un saut très souple d'abord. Et il est maintenant assis très tranquillement dans le bateau pneumatique sous la surveillance de son ange gardien, l'un des 4 hommes grenouilles. Et va avoir lieu la fameuse opération amusante, cette récupération par panier à salade. Et je dois dire que les 3 astronautes maintenant doivent être très contents de respirer cet air légèrement salé qui est celui du Pacifique à cet endroit.
0: Je suis avec Philippe Inarijos, rédacteur en chef de la grande revue Ciel et Espace qui connaît tout ça par cœur. Philippe Inarijos, est-ce qu'on sait ce qui a provoqué l'explosion de ce réservoir, le deuxième réservoir d'oxygène?
5: Sur le moment, on ne comprend rien, ni à Houston, ni à bord.
0: On voit rien par le hublot.
5: La télémétrie donne des chiffres complètement incohérents. On met du temps à savoir, 5-10 minutes, à savoir exactement quel est l'état. Mais il faudra attendre après le vol, longtemps après le vol,
0: pour savoir ce qui redescend le vaisseau.
5: Oui, enfin, la télémétrie peut être analysée.
0: Oui.
5: Et ensuite, pendant les semaines et les mois qui ont suivi le vol, ouais, on peut analyser tout ça à tête reposée.
0: Il y avait un trou béant ou pas?
5: Oui, oui, c'est une explosion. C'est-à-dire, il y a le cylindre que constitue le module de service qui est collé à la capsule conique. Hein. Oui. Il fait à peu près 8 mètres de long. Et il y a 4 cylindres énormes comme ça qui font presque toute la longueur du vaisseau. Et il y en a 2 qui sont des réservoirs d'oxygène. Cet oxygène, il sert pour alimenter des piles à combustible qui sont en gros des batteries complexes qui marchent avec de l'hydrogène. Donc, c'est les 2 autres oui. cylindres. Et donc, tout ça, on met en contact, ça fait de l'électricité. C'est très bien. Donc, il y a un de ces réservoirs qui explose. Alors, pourquoi est-ce qu'il explose? Ça remonte à loin, en fait. Parce qu'il faut savoir que ce réservoir d'oxygène-là, il n'était pas sur le vaisseau Apollo 13. Il était d'abord monté sur le vaisseau Apollo 10, qui a volé un an plus tôt. Et quelques mois avant le décollage, il y a un changement dans le design. On enlève ce réservoir pour le changer, pour le remplacer par un autre. Et dans l'opération, on le fait tomber. Alors, pas beaucoup, 5 cm. Et il s'endommage un petit peu. Donc, on répare et on refait des tests de pressurisation, etc. Et le constructeur, il y a une note du constructeur qui n'est pas arrivée à la NASA sur le voltage à employer pour faire les tests. Et en gros, les tests ont été effectués avec un voltage supérieur à ce que les câbles électriques pouvaient supporter. Résultat, l'isolant des fils électriques s'est craquelé. Et ça, personne ne l'a vu, les jauges étaient bloquées, en fait, ça, tout indiquait que tout se passait bien, et donc ce réservoir était bon pour le service et a été monté sur Apollo 13.
0: Et la morale de cette histoire, c'est qu'au fond, il ne faut jamais faire d'économie, on aurait dû jeter ce réservoir et rebâtir
5: peut-être,
0: un réservoir neuf.
5: Peut-être,
0: quoi, c'est
5: en effet,
0: ça.
5: Parce qu'il avait posé des problèmes, c'est pour ça qu'on a refait des tests, on n'arrivait pas bien à le vider, etc. Il y avait des petits soucis, mais a priori, tout indiquait que c'était réglé. Et donc, il y avait ce défaut dans la transmission d'informations, on a fait faire des tests à ce réservoir avec un voltage supérieur. Donc les fils électriques étaient déjà presque dénudés, on va dire. Ouais. Et donc, à force de fonctionner, eh bien, quand il a fait le brassage, Swigert, il y a eu un arc électrique qui s'est formé. C'était de l'oxygène.
0: L'oxygène,
5: ça flamme très bien. Et le téflon qui entourait, sous cette atmosphère sous pression, a vraiment pris feu très fort. Et la température est montée, c'est pas arrivé d'un coup. Et à un moment donné, le réservoir a explosé. Évidemment, avec les conséquences collatérales que ça peut avoir, c'est-à-dire que ça a éventré d'autres systèmes du vaisseau, ça a mis HS deux batteries, deux des trois batteries, et ça a mis HS apparemment des conduites qui venaient du deuxième réservoir d'oxygène. Et là, les astronautes ont commencé à voir que finalement, ils croyaient qu'ils avaient encore un réservoir, et celui-là fuyait. Alors, assez lentement, ils avaient des heures devant eux, mais ils savaient que c'était inéluctable.
0: C'était inéluctable. L'hypothèse d'un repli dans le LEM. Est-ce que c'est une improvisation du moment ou est-ce que c'est une hypothèse qui avait été travaillée avant?
5: C'est une improvisation à partir d'une hypothèse qui avait été travaillée des années plus tôt, 6 ans plus tôt.
0: Mais pas pour cette mission?
5: Non, pas pour cette mission.
0: Lovell, il n'a pas travaillé cette hypothèse?
5: Non, pas forcément. Ils y ont peut-être pensé, ils l'ont peut-être regardé comme ça, mais ils avaient énormément de choses à travailler. Et parmi les contrôleurs de vol, il y en avait un qui se souvenait de ça, et parmi les gens qui avaient conçu le module lunaire, puisque tous les gens qui ont fabriqué le module lunaire de la société Grumman ont été appelés aussitôt, en pleine nuit, pour aller au secours d'Apollo 13. Et certains se rappelaient que 6 ans auparavant, on leur avait demandé si le module lunaire pourrait servir de canot de sauvetage en cas de défaillance du module de service, ce qui était le cas. Alors, ils avaient un peu designé leur vaisseau pour ça, mais ça n'avait pas été très poussé. Mais c'était envisagé. Donc, ça, c'est quelque chose qui était dans les tablettes, mais il a fallu dépoussiérer tout ça. Il a fallu que des ingénieurs se souviennent de ce qu'ils avaient imaginé à ce moment-là et qu'on élabore et qu'on improvise à ce moment-là le plan véritable.
0: Alors la séquence du filtre qu'on remplace puisqu'il n'est pas prévu pour purger le CO2 de 3 astronautes mais de 2, il ne devait descendre sur la Lune qu'à 2, est une séquence qui donne l'impression quand même d'un archaïsme du matériel extraordinaire. Ça se répare à la MacGyver.
5: Alors, le programme Apollo est une réussite incroyable, mais quand on le regarde, quand on étudie ce qui s'est passé chez les industriels qui ont fabriqué tous ces vaisseaux, y compris le module lunaire, on voit qu'il y a eu des parts très humaines de tâtonnement, d'improvisation.
0: Parce que c'est dingue que les filtres n'aient pas le même format.
5: Eh bien, ça s'explique par le fait que ce ne sont pas les mêmes contractants privés qui ont fabriqué le module de commande et le module lunaire.
0: Mélenchon serait là, il dit... Ah, le capitalisme.
5: Voilà. Ils ne se sont pas parlé. Les deux sociétés ne se sont pas parlé. Chacune a développé son système.
0: Au fond, il n'y avait de pièces de rechange que pour les filtres du vaisseau principal.
5: Quoi. Absolument.
0: Ouais. Ce qui est en fait du
5: module de commande.
0: Du module de commande. En règle générale, d'ailleurs, se dégage une impression quand même de non pas d'archaïsme, mais d'immense simplicité. Ça n'est juste qu'une impression.
5: Oui, c'est une impression parce que ce vaisseau Apollo était d'une complexité incroyable.
0: Oui.
5: C'était très malin sur le plan de l'ingénierie, mais il est constitué de plusieurs millions de pièces. Il y a aucun des astronautes qui était à bord ne connaissait l'ensemble du vaisseau. Aucun des techniciens qui étaient au sol ne connaissait l'ensemble du vaisseau. Bien sûr, dans les grandes lignes, moi je peux vous le raconter, mais ça va être très vulgarisé, alors là, pour le coup.
0: Ouais.
5: Mais il n'y a personne dans le programme Apollo qui connaissait l'ensemble de cette machinerie. Et il y a eu plein d'exemples dans les autres missions Apollo, avec plein de petits problèmes comme ça, où il y a toujours eu quelqu'un, un ingénieur ou même un astronaute qui disait « Ah, moi je sais. Mais la solution, même le directeur de vol ne l'avait pas. » Donc c'était très complexe et les astronautes faisaient beaucoup de choses à la main. Et là, on voit que dans une situation de stress, ils ont été capables de calculer des trajectoires à la main. Lowell, il prend son crayon,
0: une gomme,
5: et il fait ses calculs. Et comme il est un peu fatigué, il a froid, parce qu'il n'y a plus de chauffage, il téléphone à Houston, il dit « Les gars, vérifiez quand même que j'ai pas fait une erreur. » Et là, il y a 4-5 ingénieurs qui prennent leur crayon et leur gomme, pas la calculatrice. Ils font ça à la main et tous valident son résultat. Ce qui est exceptionnel, c'est qu'il n'a pas fait d'erreur, en fait. Ouais.
0: Il est question de retourner prochainement sur la Lune pour établir une base qui servira à la conquête de Mars. Est-ce qu'on a des dates précises? Et qui va y aller? Est-ce que les Américains iront les premiers? Les Japonais, c'est ça, sont sur le coup?
5: Oui, pour l'instant, c'est un projet qui est... on ne peut pas parler de projet au sens où il n'y a pas de programme établi, mais ça va venir. C'est-à-dire que la NASA... sous l'impulsion des différents présidents américains qui se sont succédés ces dernières années, viser Mars. Dit la Lune, on y a déjà été, on va aller vers Mars. Bon, une fois qu'on a dit ça, on s'aperçoit que on fait les calculs, ça coûte cher, c'est long, c'est très très très coûteux et c'est très dangereux et il y a beaucoup de développement à faire, ce qui fait que tout ça est très long et très cher.
0: Donc la Lune, c'est pour patienter.
5: Donc la Lune, c'est pour patienter. Il se trouve que voilà, ça ressort des tablettes. Le président George Bush l'avait relancé, Obama l'avait annulé. Mais entre-temps, la NASA a construit la fusée, elle a survécu la fusée à ces annulations, le fameux Space Launch System, qui est une fusée pour nulle part, dit-on, puisque on construit une fusée géante, plus grosse que la Saturne V, plus puissante, mais on ne sait pas encore où elle va aller, il n'y a pas de programme d'exploration derrière. Et donc là, on essaie d'en trouver un, en 2024 ou 2028, selon qu'elle est prolongée ou non, la Station Spatiale Internationale, ouais, avec tous les partenaires des Américains, va s'arrêter, elle va être atteinte par la limite d'âge. Et donc, qu'est-ce qu'on fait derrière? Les États-Unis tiennent beaucoup à ce que son industrie aérospatiale continue à avoir
0: le leadership.
5: Donc il faut un autre projet. Et ben le projet à minima, c'est la Lune. C'est pas très loin.
0: Ça fait modérément rêver.
5: Voilà, ça fait quand même, on donne quand même l'impression, puisque ça fait quand même bientôt 50 ans qu'on n'est pas retourné sur la Lune, on donne l'impression de quelque chose de nouveau, on a un peu oublié qu'on y a été. Et c'est pas très loin. On voit avec l'exemple d'Apollo 13 qu'en cas de problème, même grave, on peut rapatrier les gens dans un délai raisonnable. Alors que sur Mars, c'est quand même 6 mois. Là, on parle de quelques jours. Mmh. Alors que sur Mars, c'est 6 mois ou un an pour revenir. Donc, faut être vraiment autonome. Et donc, on peut avoir très peu de développement technologique. Finalement, ce qui sert pour fabriquer la station spatiale, c'est la même technologie pour fabriquer une station orbitale autour de la Lune, parce que c'est de ça dont il s'agit. Donc, on va avoir les mêmes contractants privés de la NASA qui vont faire un module de propulsion, un module d'habitation, un module pour l'énergie. Et puis, il y a des nations ou des agences qui sont intéressées par la Lune aussi. L'Agence spatiale européenne semble dire que ce serait intéressant d'aller sur la Lune. La Chine semble a un programme lunaire.
0: Je disais, le Japon, c'est la Chine.
5: Et donc, entre ceux qui veulent aller sur Mars et ceux qui veulent aller sur la Lune, tout le monde peut avoir un dénominateur commun en se disant, là-bas, on va tester à peu de frais ceux qui vont nous permettre d'aller sur Mars. Et puis, les autres vont en profiter pour aller sur la Lune, ça se fera certainement.
0: Merci beaucoup Philippe Hénard-Rigelos.
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1: Voici l'histoire d'un taré, un sacré taré, Joseph Messina. Je vous donne son nom parce que vous ferez sa connaissance dès le début de mon histoire. En 1993, Messina a dézingué sa femme et le nouvel amoureux de sa femme, froidement, sans état d'âme. Il ira même jusqu'à dire que il se sent beaucoup mieux depuis. Pour débriefer cette histoire, je ferai appel à Maître Fernex de Montgex, du barreau de Chambéry, partie civile dans ce dossier. J'ai écrit cette histoire avec O'Kiss, réalisation Céline Lebras.
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1: Le dimanche 12 septembre 1993, à 2h du matin, les gendarmes de Brignoles, dans le Var, reçoivent un appel très étrange.
6: Il nous a attachés. La petite. On était... Il nous a pris ma nièce. On pouvait plus bouger. La petite pleure. Faut les retrouver. Très vite.
1: Où est-ce que vous êtes, monsieur?
6: On est au Val.
1: Vous ne bougez pas. Vous respirez, vous vous calmez. On arrive. Le Val, c'est juste à côté de Brignoles. Les gendarmes arrivent sur place rapidement et ils tombent sur un homme très secoué, flanqué d'une fillette d'environ 10 ans, en larmes. Bon, c'est qui cette petite fille, monsieur? C'est Victoria. C'est ma nièce. Qu'est-ce qui s'est passé, monsieur? Il est rentré chez nous, il avait un pistolet, il nous a ligotés sur le lit, et il est parti avec Magali. Essayez de vous calmer, monsieur. Qui est Magali, monsieur? Magali, c'est ma nièce. C'est la mère de la petite. Il est parti la tuer quelque part, j'en suis sûr. Quel est son nom, à Magali? Ferrand. Magali Ferrand. Et à quoi il ressemblait, cet homme, monsieur? Mais je le connais. C'est le mari de Magali. C'est le père de la petite. Il va la tuer, c'est sûr. Il est complètement fou. Elles vivent ici, votre nièce Magali et votre petite nièce Victoria? Juste depuis 2 semaines. À cause de lui. Mais il les a retrouvées. Mais pourquoi il lui en voulait, à votre nièce? Eh bien parce que Magali, elle a un nouveau copain. Thierry, il s'appelle. Et l'autre, il est jaloux comme tout. Il s'appelle comment, le mari de votre nièce? Joseph. Joseph Messina. Et là, les gendarmes se tournent vers la petite. Et toi, Victoria, tu peux nous raconter? Papa, il est très méchant. Il voulait tuer maman. Et Thierry, aussi. Thierry, c'est le nouveau copain de ta mère, c'est ça?
7: Oui.
1: Et comment tu sais que ton père veut le tuer?
7: Tout à l'heure, il avait les clés de la voiture de Thierry dans la main. Je les ai reconnus. Ça veut dire qu'il l'a trouvé lui aussi.
1: C'est donc l'histoire d'un ex-mari, jaloux, de toute évidence, violent, ça paraît clair, qui est arrivé à localiser sa femme qui se planquait et sans doute son nouvel amoureux. Et qui va peut-être les dézinguer tous les deux. Donc, faut pas traîner. Les gendarmes lancent immédiatement un plan de recherche national et international. Ils sont d'autant plus inquiets qu'ils ont interrogé le fichier. Joseph Messina sort de prison. Et il a sale réputation.
8: Bon, l'oncle nous a dit que Messina ne connaissait pas son adresse. Donc s'il a trouvé l'adresse, c'est que quelqu'un la lui a donnée. Et il pense que le seul qui savait où elle était, c'est donc le nouveau copain Thierry. Thierry Garbolino, l'oncle nous a donné son nom. Il est censé habiter Chambéry, donc il faut demander aux collègues de Chambéry d'aller voir chez lui. Avec un peu de chance, il est encore vivant.
1: Ça, il y a de quoi en douter. Les gendarmes vont chez lui, ils sonnent. Manifestement, le petit copain Thierry n'est pas là. Le lendemain matin, les gendarmes reçoivent l'appel de 2 chasseurs.
9: Voilà, on est parti à la chasse de bonne heure. Et on a trouvé un cadavre. Enfin, je pense qu'il est mort. Il bouge pas, il est plein de sang. On n'a pas osé s'approcher.
1: C'est à quel endroit, monsieur?
9: sur un sentier.
1: Entendu. Donc vous retournez sur place. Hein, vous vous mettez sur le bord de la route pour qu'on puisse vous localiser. On arrive. A priori, le type a reçu 2 balles dans la tête.
7: C'est du 11-43, si tu veux, mon avis. C'est même sûr. Regarde dans sa poche, s'il n'y a pas quelque chose pour l'identifier.
1: Ouais, il y a un carnet de chèques. Au nom de Thierry Garbolino, donc c'est le type que les collègues de Brignoles nous ont demandé d'aller voir chez lui hier soir, ça.
0: Eh oui, c'est lui. Comme le craignaient l'oncle et sa petite nièce, Messina l'a dessoudé. Pan, pan. Il avait 27 ans, il était ingénieur en informatique et, contrairement à Messina, il paraît que c'était un doux, un tendre. Cette fois, Magali avait tiré le bon numéro. Mais il est mort. Les gendarmes de Chambéry se lancent alors dans une enquête pour tenter de savoir dans quelles conditions Garbolino a été abattu. Et quand ? Ils commencent par aller à son boulot.
1: Oui, il était au boulot, toute la matinée de vendredi. Il est parti à midi. Il nous a dit qu'il fallait qu'il récupère le vélo de la petite Victoria, c'est la petite fille de Magali, sa nouvelle compagne. Et il devait les rejoindre pour le week-end, et donc il fallait qu'il apporte le vélo. Et il est revenu l'après-midi.
7: Oui.
1: Oui, il est revenu travailler à peu près jusqu'à 5h30. Rien de particulier à nous signaler.
7: Si, quand il est parti, par la fenêtre, j'ai vu qu'il parlait à un gars. Et après, ils sont montés dans la voiture, ils sont partis.
1: Le gars en question, ça devait être Messina. Et on peut imaginer qu'ensuite, il a extorqué à Thierry l'adresse de Magali. Et qu'ensuite, il est allé le dézinguer dans le bois. Confirmation que ce Messina est une brute épaisse. Et qu'il y a toutes les raisons d'être inquiet pour Magali. Très inquiet.
0: La suite se passe dans le Var. En fin de matinée, pas loin de Val, 2 promeneurs tombent sur un cadavre. Et c'est le cadavre de Magali. 2 balles de gros calibre dans la tête. Les gendarmes font venir un médecin.
1: Bon, on regarde la température du corps et des rigidités cadavériques. Je dirais qu'elle a été tuée vers 1h du matin. Oui, 1h du matin.
0: Ça veut dire que Messina, qui l'a enlevé chez son oncle à minuit, l'a tué 1 heure plus tard. La brute!
1: À partir de ce moment-là, retrouver Joseph Messina devient une urgence absolue.
7: Bon, d'abord, dans un premier temps, il faut mettre tout l'entourage de Thierry Garbolino et de Magali Ferrand à l'abri. Nous, il faut qu'on s'occupe de la petite Victoria. Il va peut-être vouloir la récupérer elle aussi, donc le mieux, c'est de la faire venir ici, hein, à la gendarmerie. Elle sera vraiment à l'abri ici. Hein.
1: Lui, évidemment, il va essayer de se planquer. Peut-être en Italie, puisqu'il est d'origine italienne. Ses parents ont émigré dans la région de Chambéry dans les années 60. D'ailleurs, il faut peut-être que je vous dise 2 ou 3 choses sur lui, le temps qu'on le retrouve, si on le retrouve. Parce qu'il a un passé. Le Lascar. Un sacré passé qui fait craindre le pire. Je vais pas pouvoir vous donner tous les détails, il y en a long comme le bras. Retenez seulement qu'à la fin des années 80, Messina était à la tête de ce qu'on appelle un gang à tiroir, une bande de braqueurs du genre qui débarque haut les mains, peau de lapin, et qui se tire avec la caisse. Une sacrée bande qui, pendant 1 an, a signé 12 braquages. Évidemment, à un moment, il s'est fait pincer. Là aussi, je vous passe tous les détails. Il a filé en tôle. Et puis le juge d'instruction manquait de preuves. Il y a de la chance que pour les coquins. Et donc, dans l'attente du procès, il a été obligé de le laisser sortir en liberté provisoire. Et ça nous intéresse de près parce que c'était il y a 3 mois, tout ça. Quand il dézingue sa femme Magali et le nouveau copain de celle-ci, ça fait 3 mois que Messina est dehors.
0: Et maintenant, vous allez me dire, mais qu'est-ce qu'elle fichait avec lui, ce sale type, Magali ? Eh bien, vous le savez, ça. Le cœur a ses raisons que la raison ignore. Elle est tombée raide dingue de lui, elle avait 17 ans. Elle le trouvait romanesque, sans doute. Même si sa mère ne l'aimait pas du tout.
1: Alors elle a attendu ses 18 ans et hop, elle a filé avec lui. La petite Victoria est née 2 ans plus tard. Et là, ça a commencé à tourner vinaigre. Il était jaloux, possessif. Enfin, c'est simple. Elle n'avait pas le droit d'avoir un copain garçon. Juste un copain. Il fallait qu'elle reste enfermée avec sa fille à la maison alors que lui disparaissait des nuits entières. Et puis bon, il a été arrêté. Et Magali, elle est devenue une femme de prisonnier. Elle allait le voir, elle lui envoyait de l'argent. Mais attention, il avait beau être en tôle, elle n'était pas libre. Elle avait intérêt à marcher droit, hein. Elle avait les frères et la mère de Messina sur le dos. Mais elle ne l'aimait plus. Elle n'en voulait plus de Messina. Et lui, depuis sa prison, il l'a bien senti. Et ça l'a rendu fou. Pour vous dire, un jour, elle vient le voir au parloir. Elle oublie de porter le linge propre, c'est elle qui faisait son linge. Il lui a balancé une torgnole au parloir. Et c'est à ce moment-là qu'elle a rencontré Thierry. Et qu'elle est tombée amoureuse de lui, quoi. Faut reconnaître qu'il était tellement différent de Joseph. J'avoue que je la comprends. Mais il l'a su, lui, en prison. Elle est allée le lui dire. Sur le coup, il n'a pas trop réagi. Faut dire qu'il avait besoin d'elle. Il espérait sortir de prison. Et pour ça, il lui fallait quelqu'un pour promettre de l'héberger. Il en avait besoin, quoi. Et elle l'a fait, hein. Elle a signé le certificat d'hébergement. Elle a eu tort, hein, parce que si elle n'avait pas signé ce pape-là, lui, il serait encore derrière les barreaux. Et elle serait encore vivante. Et quand il sort de prison, comment ça se passe? Ça se passe mal. Il va direct chez elle, avec une idée fixe. Qui est ce type qu'elle a rencontré? Un jour, il lui a même collé un cran d'arrêt sur la gauche pour qu'elle parle. Et là, elle lui a dit qu'elle avait quelqu'un. Mais elle n'a pas voulu lui dire son nom. Hein. Mais elle, pourquoi est-ce qu'elle porte pas plainte à ce moment-là? Mais elle a porté plainte à la police. Et ils n'ont pas réagi. Si, il a été convoqué. Il les a embrouillés. Mais les flics, évidemment, ils savaient plus qui disait la vérité. C'était parole contre parole, alors. Ils l'ont laissé repartir. Et c'est là que Magali, elle a pris sa fille sous le bras et qu'elle est allée se réfugier chez son oncle dans le Var, là où il est venu la chercher, pour la tuer. Elle avait peur. Ah ça oui. Elle était terrorisée. L'impression, vous savez, d'être une bête traquée. Elle pouvait quand même pas se cacher toute sa vie. Et donc là, elle a écrit au procureur de la République pour lui dire qu'il était dangereux, qu'il fallait retourne en tôle. Il n'a pas répondu. Alors elle lui a écrit, réécrit. Sa dernière lettre date du 1er septembre. Et 10 jours plus tard, il l'a tuée. Bon, ben maintenant, je pense que vous savez à peu près tout sur ce sale type, sur cette brute épaisse. Maintenant que ce type est en cavale, il faut le retrouver, fils.
9: Patrouille à autorité. Bon, on vient de retrouver le véhicule de Garbolino Thierry, sur un parking à environ 30 km de Chambéry. D'après les riverains, elle n'a pas bougé depuis 15 jours.
1: La fouille de la voiture ne donne rien. Les gendarmes, bien sûr, ont placé sur écoute tout l'entourage de Messina, mais ça ne donne rien non plus. Sa famille et ses amis connaissent la musique, ils se méfient. Parallèlement, l'affaire fait la une des journaux. Un double meurtre, c'est normal. Et du coup, les gens le voient partout. Et les gendarmes, à chaque fois, vérifient. Ils perdent beaucoup de temps à ça. Et ça ne donne rien non plus. Le grand espoir à ce moment-là, c'est le pognon. Parce que ça coûte cher, une cavale. Faut se loger, faut bouffer, faut payer des gens pour qu'ils se taisent. Et donc l'idée, c'est que, sauf s'il a des réserves, à un moment, Messina va devoir sortir du bois pour se refaire. Et ça ne loupe pas. Un hold-up a eu lieu ce matin dans une agence du Crédit Lyonnais, en plein cœur de Chambéry. Le braqueur est arrivé à 8h30 à l'ouverture de la banque avec un revolver à la main. et un casque de moto dans l'autre. Il a agi à visage découvert, cheveux taillés courts et moustaches. Et 5 minutes plus tard, il s'est enfui avec la somme de 185 000 francs.
7: Et comment a-t-il fait pour se faire remettre cette coquette somme par la directrice?
1: Mais il a dit « je suis recherché par la police ». Il a dit « j'ai plus rien à perdre ». Il a dit « personne ne bouge ou je tire. Amenez-moi la caisse immédiatement ». Et on voyait bien qu'il rigolait pas, quoi. Il avait vraiment plus rien à perdre.
7: Inutile de vous préciser que c'est Messina, bien sûr. Gonflé, le gars. Gonflé et aux abois. Joseph Messina refait parler de lui un mois plus tard. Quand une lettre arrive à la rédaction du journal local de Chambéry, le Dauphiné libéré, et au même moment au bureau du procureur. C'est un courrier épais, posté à Lyon, et signé Joseph Messina. Et au cas où on aurait un doute, il a apposé ses empreintes digitales. Et vérification faite, ce sont bien les siennes. C'est une très longue lettre, de 80 pages, d'une écriture régulière et sans rature. Une lettre dans laquelle il raconte son histoire avec Magali, de son début merveilleux jusqu'à sa fin tragique. Le journal décide de publier 3 jours de suite des extraits de la lettre. Mais pas en totalité, hein, pour ne pas blesser les familles de Magali et de Thierry. Je suis bien Joseph Messina, né le 4 décembre 1959 à Chambéry, actuellement en cavale. On me dit dangereux, face au danger certainement, quelles que soient les circonstances, mais jamais plus que certains flics. Je suis loin d'être un ange, mais sûrement pas un ennemi public au monde. Je suis encore jeune, mais je connais déjà beaucoup de choses de la vieillesse. J'en ai peur. Et donc, je n'espère pas me faire vieux. En attendant, chaque jour de liberté que je vous vole est une victoire pour moi. Et après, Messina explique le sens de sa démarche. Il faut que nous fassions un saut dans le passé, afin que je vous raconte tout cela depuis le début. Par ces mémoires, je viens pas vous mendier la clémence pour le jour où je passerai en justice, et encore moins essayer de minimiser les faits. De cette histoire, je veux juste donner la version détaillée. Je ne regrette rien de ce que j'ai fait dans ma vie. Je ne regrette qu'une seule chose, c'est d'avoir fait un enfant avec elle. Et ensuite, il réécrit l'histoire à sa sauce. Une histoire dans laquelle il n'est pas le salaud. Une histoire dans laquelle il est presque la victime. Honnêtement, ça me fait suer de vous lire certains passages de cette lettre. Ça me fait suer de participer à la mystification de ce type. Juste quelques extraits pour que vous voyez à quel point c'est insupportable. Par exemple, il écrit que c'est elle qui le délaissait et le trompait, alors qu'on sait que c'est lui qui l'a délaissé et qui l'a trompé. Il se plaint aussi qu'elle ne soit pas venue assez souvent le voir au parloir. Il dit aussi qu'un jour il est arrivé au parloir et qu'elle était habillée comme une salope. Bon, j'arrête là, ça me débecte. Ce type se prend pour le centre du monde, et moi j'ai aucune envie de le mettre au centre du monde. En revanche, ce qui est intéressant, c'est le récit qu'il fait des 2 crimes. Parce que dans cette lettre, il avoue, il assume. Le meurtre de Thierry d'abord. Il l'a attendu sur le parking de son entreprise pendant 2 heures. Et quand il l'a vu arriver, il lui a montré son arme et il lui a dit « Tu me reconnais? Tu sais qui je suis? Alors ferme-la, sinon je te bute. » Et là, il dit que Thierry était mort de trouille et qu'il a prétendu qu'il ne voyait plus Magali. « Si c'est Magali que tu cherches, je la vois plus. Je sais pas où elle est. » C'est très embêtant, ça. Allez, ouvre la voiture. Ouvre la voiture! Et là, il raconte qu'il a vu le vélo. Mais c'est le vélo de ma fille, ça. Tu dis que tu sais pas où elles sont.
1: Et tu leur amènes des affaires? Tu me prends pour un con? Tu sais pas où elles sont? Monte dans la voiture. Messina raconte qu'il prend le volant, qu'il roule une dizaine de kilomètres, qu'il s'arrête dans une carrière désaffectée, qu'il fait descendre Thierry et qu'il lui crie « Où sont-elles? Où sont-elles ?» Il dit que là, il le gifle, il lui passe les menottes. « Où sont-elles ?» Et là, il raconte que l'autre lui balance l'adresse. Il l'aide à se relever, il le pousse dans la voiture, il l'emmène au col du granier. Il arrête la voiture, il le fait descendre, il lui enlève les menottes. On va marcher, un peu. Et après, je devrais t'attacher. Je vais être sûr que tu préviendras personne. À un moment, Thierry lui demande.
7: Alors, tu vas faire quoi?
1: Moi? Je tuerai Magali demain. Et toi, ben... Tout de suite. Dans cette lettre, il raconte aussi comment ça s'est passé avec Magali. Dans la voiture, elle lui demande.
7: Tu vas faire quoi, là, José?
1: Ben, j'ai tué Thierry, tu sais. Et tu vas le rejoindre. Mais d'abord, je vais te montrer son cadavre. Il l'emmène sur un sentier et elle lui dit
7: « Mais je t'en supplie, pense à Victoria. »
1: Et toi, t'y pensais à Victoria quand tu te faisais sauter en boîte de nuit? Et là, il lève le bras. Il faudra attendre 4 mois. Pour retrouver Joseph Messina, par hasard. En janvier 1994, les policiers de la brigade de répression du proxénétisme arrêtent un Mac à Paris. Ils perquisitionnent un de ses studios et dans le lave-linge, ils trouvent un Colt 45, des chargeurs, des munitions, des holsters, des gants, du maquillage, du ruban adhésif et une cagoule.
8: C'est à qui ça? C'est à qui? Oh, c'est un gars qui joue un studio. Mais je le connais pas. Je l'ai jamais vu.
1: Les policiers se mettent en planque et ils le serrent quand il rentre chez lui. C'est Messina. Il n'oppose aucune résistance. Mieux, il annonce aux policiers qu'il a tué 2 personnes et qu'il est recherché. Et il ajoute crânement
8: « Eh ben bravo les gars, vous allez prendre du galon. »
1: Le procès de Joseph Messina s'ouvre devant la cour d'assises de Chambéry le 10 octobre 1995. Il est là, dans le box, fier, la tête haute, le regard défiant, et la chemise ouverte sur son torse, sur lequel, au bout d'une chaîne, on voit luire une croix d'or. Une vraie tête de patron d'auto-tamponneuse.
8: Monsieur le Président, je voudrais que vous lisiez la lettre que j'ai envoyée, à voix haute, pour que les jurés sachent. Monsieur Messina, il en est hors de question.
1: Et à partir de là, il ne répond plus qu'aux questions qui lui plaisent, c'est-à-dire pas beaucoup. En revanche, sur les meurtres, il est d'accord pour s'expliquer. Et on s'aperçoit que 2 ans après les faits, sa colère est intacte.
7: Magali, elle m'a humilié. Elle m'a piétiné. Elle méritait la mort. Tout comme son copain Thierry. Ce que j'ai fait, je le referai 10 fois. Alors oui, je suis un assassin. Mais je suis un assassin propre. Je suis en paix avec ma conscience. Depuis que j'ai tué Magali. La vérité, c'est que je vis mieux.
1: Et quand on lui demande de raconter le meurtre de Magali,
7: j'ai tiré une première fois. Ça l'a touché dans le bras. Et là, j'ai regardé sa sale gueule. Et je lui ai remis une 3e balle dans la tête. Ça vous voit comme ça?
1: Et après, à chaque fois qu'il parle d'elle, il dit
7: « C'est une pute! C'est une salope! C'est une poubelle à sperme! C'est une traînée !»
1: Un expert psychiatre vient à la barre.
8: « Il est intelligent, et capable d'affectivité. Mais dans le cadre passionnel de sa relation, la rupture initiée par Magali Ferrand a représenté pour lui une blessure narcissique, absolument intolérable pour lui.
1: Avant que les jurés ne se retirent pour délibérer, Joseph Messina a le dernier mot.
8: Vous savez, quelle que soit la peine qui va m'être infligée, la souffrance qui m'attend me fera moins de mal que m'en a fait Magali.
1: Eh bien ça, on verra. Après 3 jours de procès, Joseph Messina est condamné à 30 ans de réclusion criminelle avec une peine de sûreté de 18 ans. Mais c'est pas fini. En mars 2019, après 25 années passées derrière les barreaux, il bénéficie d'une permission de sortie. Et il ne rentre pas. Le revoilà en cavale 25 ans plus tard, mais pas longtemps. Il est rattrapé un mois plus tard à la terrasse d'un café de Chambéry et dans sa voiture, les flics trouvent des armes. Retour en prison. J'en ai vu des brêles dans ma vie. Je vous en ai raconté des histoires de tarés. Mais celui-là, il est phénoménal. Maître Fernex de Mongex, vous êtes avocat au barreau de Chambéry, vous étiez dans ce dossier avocat de la mère et de la sœur de Magali Ferrand. C'est très ancien, donc vous pouvez me répondre, je sais pas, mais est-ce que vous savez ce qu'est devenu la petite Victoria, dont la mère a été assassinée et dont le père est l'assassin?
10: Non, je peux simplement vous dire que quelques années plus tard, j'avais eu des contacts avec elle pour des problèmes purement juridique, mais depuis cette date-là, je n'ai aucune nouvelle de la famille.
1: Alors on est d'accord que il a été condamné pour assassinat, 2 assassinats.
10: Double assassinat.
1: Ouais. C'est-à-dire double de l'acte prémédité. Il encourait perpétuité. Est-ce que vous pouvez m'expliquer pourquoi? Alors c'est sensiblement la même chose, 30 ans avec peine de sûreté et perpétuité. Mais pourquoi est-ce qu'il prend pas perpète, à votre sens?
10: Parce que je pense simplement que il y a eu, de la part de la cour d'assises, la prise en considération, si vous voulez, que c'était qu'il y avait un problème pathologique qui était majeur. On ne peut pas, si vous voulez, raisonner, quand on vous a d'ailleurs écouté, et sans flagornerie aucune, retracer très précisément les choses, on ne peut pas penser que ce gars-là ne soit pas atteint par cette fameuse blessure narcissique, par un orgueil démesuré, par un égo incroyable, je veux dire. Il y a une chose qui m'a énormément marqué dans ce dossier, c'est qu'à un moment donné, il a demandé, et c'est son droit le plus absolu, de reprendre en main l'arme du crime.
1: Pendant le procès.
10: L'huissier audiencier lui tend. Il prend cette arme. Il la met dans sa main. Et il la caresse. Et il nargue tout le monde en prenant cette arme et en la caressant.
1: C'est de la jouissance.
10: Tout à fait. Et devant lui, il y avait les époux Garbolino, dont c'était le fils unique, je vous le rappelle. C'était le fils unique de monsieur et de madame Garbolino. Madame Garbolino est décédée depuis. Et c'était leur fils unique, c'était leur espoir. C'était un gamin de 27 ans qui avait tout l'avenir devant lui, qui était adorable, gentil, etc., bien élevé, enfin tout.
1: Voilà. Et devant eux, ils caressent l'arme.
10: Et ils caressent l'arme.
1: De jouissance.
10: Tout à fait.
1: Donc pour vous, il est atteint de quelque chose de pathologique sur le plan psychiatrique, qui n'est pas une excuse pénale. Hein, on est d'accord.
10: Qui n'est pas une excuse. Il y a une exclusion totale au niveau pénal, bien sûr, mais qui a été pris en considération. Et puis, vous avez bien fait de le dire également. La justice, elle se sent mal aussi dans ce dossier. Parce qu'à plusieurs reprises, on a quand même tenté de prévenir le procureur de la République, les services de police et autres.
1: Oui,
10: et on a vu que... Et au moins 2 fois. Et les services judiciaires. Et comme il était, j'ai dit, un beau parleur, et c'est là où il a excellé, c'est qu'il a emmené tout le monde dans le panneau.
1: Il n'y a évidemment eu aucune poursuite contre ces policiers qui n'ont pas vraiment cru à la plainte de Magali, contre ce procureur qui n'a pas vraiment lu ses courriers.
10: C'est pas des plaintes, c'est si vous voulez. Il y a eu des enquêtes, il y a eu une enquête qui a été diligentée. Mais à partir du moment où il est convoqué, où il dit, vous savez, oh, j'ai eu un problème, oui, d'accord, mais vous savez, voilà ce qui s'est passé, il les a tous endormis, excusez-moi du terme. Et donc, si vous voulez, il n'y a pas eu de réaction telle qu'on aurait pu éventuellement l'espérer. Alors maintenant, avec tout ce qui se passe, la presse, les féminicides, etc., on aurait peut-être pu, avec malheureusement l'actualité brûlante, peut-être voir les choses différemment.
11: Mais
10: en tout cas, à l'époque, on s'est dit, bon, est-ce que c'est pas un drame d'amour? Bon, écoutez, essayez d'arranger les choses entre vous, etc. Mais on n'a pas pris la mesure, si vous voulez, de la dangerosité de José Messina.
11: Pour en revenir à son narcissisme, on a presque l'impression que quand il est arrêté, il est content, il est soulagé. Il dit aux flics, hein, vous allez prendre du galon.
10: Parce qu'il n'en peut plus. Parce que vous savez, être en cavale, il faut changer souvent de planque, il faut avoir de l'argent. Il faut avoir des amis sur lesquels vous pouvez compter, parce que sinon le moindre type peut vous dénoncer. Donc si vous voulez, je vais pas le plaindre d'être en cavale, mais je vais simplement vous dire que au niveau des nerfs, il faut avoir des nerfs particulièrement solides. Or, il est évident qu'arrivé à un moment donné, même dans la région parisienne, de toute façon, il aurait été, à mon sens, tôt ou tard dénoncé, parce que il y avait plein de contrôles qui avaient été effectués en raison justement de sa cavale, et que vraisemblablement, il dérangeait certains autres membres du milieu.
11: Mais quand il dit aux flics, vous allez prendre du galon, c'est qu'évidemment, il se donne une importance démesurée. C'est-à-dire, vous avez arrêté l'ennemi public numéro un, vous allez prendre du galon.
10: Voilà, parce que vous savez, non seulement, souvenez-vous, il a fait effectivement ces 80 feuillets, mais il a enlevé sa cagoule au Crédit Agricole. Il savait très bien qu'il y avait une caméra. Donc, si vous voulez, il bravait, il était là pour braver effectivement l'ordre public, les gens et les policiers. Donc, finalement, ceux qui sont arrivés à Paris, qui l'ont arrêté, ils vont avoir la gloriole de Messina qui vont dégouliner. Mmh. Alors que c'est sa fatuité à lui qui dégouline. C'est pas la réalité des choses.
11: Parlons donc de cette lettre. D'abord, une question. Est-ce que vous l'avez lue d'un bout à l'autre?
10: Oui, à l'époque, bien sûr, parce que c'était une pièce essentielle. On essayait de trouver les explications. Bon, hormis celle que José Messina essayait de, enfin, il tentait d'expliquer son geste, mais comme vous l'avez indiqué dans votre exposé initial, il présentait les choses comme il les entendait.
11: Oui.
10: C'est-à-dire que Magali Ferrand n'a jamais été une traînée. Magali Ferrand n'a jamais été une pute quelconque, ou c'est pas vrai du tout. Magali, elle a supporté José Messina avec ses sautes d'humeur. N'oubliez pas qu'il est italien du Sud. J'ai rien contre les Italiens du Sud, mais on sait qu'ils ont quand même beaucoup de caractère et qu'ils ont une vision de la femme qui était un petit peu rétrograde. En ce qui concernait Magali, elle ne l'a jamais trompé. Et je l'ai plaidé cela. Parce que c'est elle qui en avait assez arrivé à un moment donné, entre les parloirs. Il fallait continuer, il fallait apporter les... Voilà, c'est tout cela qui était effectivement trop lourd. Et puis elle ne pouvait pas réellement vivre un amour parfait avec un homme tel que celui-ci. Donc elle lui a bien dit qu'elle entendait le quitter. Et elle l'a fait, j'allais dire, de façon relativement pacifique. Elle ne l'a pas mis devant le fait accompli. Elle lui a fait comprendre à plusieurs reprises et pendant plusieurs mois. Et lorsque elle a définitivement quitté José Messina et qu'elle le lui a dit, elle ne l'avait pas trompé préalablement avec Thierry Garbolino. Et c'est important de le savoir, non seulement parce que sur ce point, José Messina a largement menti, mais c'était surtout pour préserver la mémoire, si vous voulez, de Magali. Et cela, à l'audience, il avait beau dire ce qu'il voulait, tous ceux qui sont passés, tous les témoins ont dit « mais ce n'est pas vrai ». Magali n'aurait jamais fait ça. Magali, en revanche, c'est vrai, elle avait trouvé un nouveau bonheur auprès d'un autre homme, mais qui avait effectivement d'autres facettes et d'autres qualités.
11: Cette lettre, qu'est-ce qui s'en dégage? Bon, son narcissisme, parce que s'il y a quand même un signe de narcissisme, c'est d'écrire sa propre histoire et d'écrire 80 pages sur sa paume.
10: Ouais. Pour se satisfaire, pour donner une image de lui, pour tenter de tenir aussi le devant de la scène, parce que il voulait non seulement que le procureur de la République soit au courant, mais il a pris la précaution de l'envoyer également au Dauphiné libéré. Mmh. Donc on savait également que Thierry Garbolino, son père, était un très honnête commerçant et très connu au niveau chambérien, et c'était pour lui la façon de, non pas seulement de signer son crime, mais de déterminer son territoire.
11: Quand le Dauphiné publie, en le feuilletonnant, cette lettre en trois parties, pas la totalité de la lettre, mais beaucoup d'extraits, comment réagissent la mère et la sœur de Magali, dont vous êtes le conseil?
10: Ben, si vous voulez, on est un peu abasourdi d'abord, parce qu'on se dit, est-ce que, véritablement, c'est le rôle du Dauphiné libéré? Point. Et puis ensuite, on se dit, est-ce que c'est un facteur de compréhension de l'affaire? Et est-ce que, surtout, cela permettra à faire réagir peut-être certaines personnes, et notamment de procéder à l'arrestation relativement rapide de José Messina? Si vous voulez, il y avait cet angle un peu paradoxal que je vous décris, mais qui effectivement correspondait, à mon sens, à la réalité de la situation et à ce qu'elle ressentait à l'époque.
11: Et puis il y a donc la fin de l'histoire, qui n'est pas tout à fait la fin finalement. Au bout de 25 ans de détention, c'est-à-dire 7 ans au-delà de sa peine de sûreté, donc sur ce plan-là, il n'y a rien à dire. Préalablement à une libération conditionnelle, il obtient des permissions de sortie. Au cours d'une de ces permissions de sortie, il s'évade. Est-ce que vous êtes informé, vous, de cette imminence de la conditionnelle?
10: Non, j'avais été, la seule fois où j'ai été interrogé, si vous voulez, c'était le fait de savoir si on était ou non opposé à la remise en liberté de José Messina.
11: Oui.
10: Donc moi, si vous voulez, en tant que juriste, il faut être très droit, si vous voulez, dans notre réflexion. Moi, j'ai dit d'une part, c'est pas à nous de savoir si véritablement il est prêt pour le sortir. En revanche, une chose que je vous demande, c'est qu'il ne puisse pas revenir dans le département de la Savoie. Parce que j'imaginais, compte tenu du personnage, imaginez qu'il croise Monsieur Garbolino, qui venait de perdre son épouse. Imaginez qu'il croise les membres de la famille Ferrand ou autre, je ne sais.
11: Sa fille, enfin, sa fille.
10: Alors sa fille, paraît-il, aurait eu des contacts après avec lui, mais cela, c'est uniquement des ragots, je n'ai aucune preuve. Aucune preuve de ce chef, c'est pour ça que je ne peux pas, franchement, je ne peux pas vous donner renseignements sur ce point.
11: Vous qui l'avez vu face à vous, qui avez lu ses lettres, etc., vous dites rien ne s'oppose sur le principe à sa libération conditionnelle.
10: Non, si vous voulez, la libération conditionnelle, c'est pas la partie civile. C'est une décision, si vous voulez, de justice qui est prise par un magistrat ou un collège de magistrats et après les avis des experts.
11: Voilà.
10: Moi, je ne suis pas expert.
11: Non, mais vous, il y a des avocats qui me diraient « Je m'oppose, ce type est un monstre absolu, il est hors de question qu'il sorte jamais, c'est pas ce que vous me dites. »
10: Je ne peux pas le dire parce que c'est pas juridique et ça correspond pas à mon rôle de partie civile. On peut pas demander l'application de la loi pour quand ça nous arrange et de s'opposer, si vous voulez, à ce que la loi prévoit. Donc, il faut être honnête, si vous voulez. Moi, j'estimais que mon devoir était quand même de prévenir les autorités en disant, connaissant le loustique et le fait qu'il a des oursins sous les bras et qu'il va arriver en roulant les épaules, je pense qu'un jour il va débarquer en Savoie et il va rejouer son rôle. Bon, maintenant, s'il avait pu retrouver un travail au fin fond de l'Alsace, du Pays Basque ou du Nord, bon, bah, à ce moment-là, la loi aurait été appliquée. Il a fait sa peine de détention, il a fait sa peine de sûreté. Un collège expert préconise, why not? Voilà.
11: Ce que j'entends, c'est que vous n'êtes pas toujours en partie civile, monsieur Fernex-Omonjac, c'est ça?
10: Non, cher monsieur Ondelat,
11: on s'est croisé dans des procès d'assises.
10: On s'est croisé au mouvement de plusieurs procès d'assises et
11: il venait en défense parfois.
10: Je crois que, vous savez, j'explique souvent, et vous le savez tout aussi bien que moi, quand on rentre sur un terrain de sport, il y a des règles, il y a un arbitre, il y a deux équipes, il y a des règles qui doivent s'appliquer. Et les règles, elles s'appliquent pour tout le monde, voilà. Donc elles doivent s'appliquer à l'avocat de la partie civile, à l'avocat de la défense, au parquet général, et puis voilà, au président de la cour. Voilà, je crois que c'est également ça qui fait un petit peu le ciment de notre code de procédure pénale et de notre droit pénal.
11: Merci infiniment, maître Olivier Fernex de Mongex, avocat au barreau de Chambéry.
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1: Est-ce qu'un homme peut rouler sur sa femme avec sa Mercedes et dire « Oups, je voulais pas la tuer, c'est un accident ». David Turtle, un Anglais installé dans le Lot, affirme que oui. Mais les juges ne l'ont pas cru et les jurés non plus. Ouvrons ensemble la côte B du dossier d'instruction de David Turtle.
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2: Dans le système judiciaire français, le dossier d'instruction

0: Turtle est condamné à 14 ans de prison pour avoir tué sa femme en lui roulant dessus avec sa voiture. Et comme il se dit innocent, naturellement, il fait appel. Et donc en avril 2023, le voilà de retour devant la cour d'assises, celle du Gers. Entre-temps, il n'a pas changé d'avis. Il est innocent, c'est un accident, quoi qu'ait pu en penser la juge d'instruction. Faites entrer l'accusé. Dans le box des accusés, David Turtle, 69 ans, correspond au parfait cliché de l'expatrié anglais dans le sud-ouest de la France pour se la couler douce une fois à la retraite. Il parle mal français, mais il est élégant et même souriant. Aucune violence conjugale à son actif, aucune bagarre, rien.
1: Je suis placé tout près, mais vraiment tout près, de l'accusé.
0: Valérie Noël, avocate générale.
1: Je suis un petit peu sur une estrade qui est fermée. Et à côté de moi, vraiment, à main gauche, Monsieur Turtle s'installe. Donc, il est extrêmement poli. Donc, tous les jours, il me salue, il me dit bonjour. Et moi, évidemment, je lui dis bonjour également. Donc, ce qui va se passer, c'est qu'à chaque suspension, il va me parler, ce qui est un petit peu gênant, ce qui me gêne vis-à-vis des parties civiles. Mais en même temps, je vois pas pourquoi je n'accepterais pas de discuter. Alors, il me parle pas de grand-chose. Il me dit « Vous allez bien ?» Et en fait, il me montre qu'il a fait des progrès en français. Il va essayer quand même, alors vraiment de façon très légère, de me dire qu'il est innocent. Alors, il va pas le dire comme ça, mais il va me dire des choses du genre « je suis pas comme vous croyez ». Donc moi, je coupe court tout de suite. Je lui dis « écoutez, on parle pas du dossier, Monsieur Turtle ». Mais voilà, voilà, il est arrivé à quelques occasions qu'on échange et il est sympathique. Franchement, il est beaucoup plus sympathique que ce qu'il laisse à penser à la lecture du dossier.
0: Monsieur Turtle, je viens de lire l'acte d'accusation, c'est la vision de la juge d'instruction, et vous l'avez entendu, c'est pour cela que vous êtes ici. Pour elle, cette nuit du 30 mars 2017, vous avez volontairement écrasé votre épouse. Très certainement, pense-t-elle, après un différend. Not guilty, monsieur. Je vous le dis, je suis innocente. Jamais j'ai voulu tuer Stéphanie. Ce sont des bullshit de la juge, tout ça.
1: Quand il évoque sa femme, il y a les larmes aux yeux. Quand il évoque sa femme, il n'en dit que du bien. Et il ne s'explique pas ce qui s'est passé. Il s'explique pas la façon dont sa femme a pu se retrouver sous la voiture. Il n'explique pas la façon dont il a pu rouler sur elle. Et il dit qu'il n'a rien senti. Mais ça, c'est pas audible, en fait. Moi, en tout cas, j'ai beaucoup de mal à l'admettre. Et effectivement, ce qui vient en tête immédiatement de toute personne qui entend cette audience, et bien évidemment des jurés, c'est qu'on a tous roulé malheureusement sur un petit animal et qu'on l'a tous senti. Évidemment, je suis désolée d'être un peu triviale, hein, mais quand on l'idée de passer sur un corps, on se dit que forcément, il n'a pas pu ne pas le sentir. Donc, on ne comprend pas, en fait. Moi, j'avoue que je ne comprends pas ce qu'il nous dit. Enfin, je ne vois pas comment ça peut être crédible.

0: Battle débute dans la nuit du 30 au 31 mars 2017 à Prayssac dans le Lot, quand David Turtle appelle les gendarmes. Il vient de rouler sur sa femme, Stéphanie, avec sa voiture. Les gendarmes débarquent, le cadavre gît au pied de sa Mercedes. David Turtle est en larmes. Il répète qu'il ne comprend pas ce qui s'est passé, qu'il n'a pas vu sa femme, qu'il ne sait pas comment ce terrible accident s'est produit. Et les gendarmes le croient. À aucun moment, ils ne mettent en doute sa version.
1: Monsieur Turtle, qui cherche un avocat qui parle un peu anglais, qui est capable de lui discuter avec lui, me demande de le défendre, donc je dis oui.
0: Maître Édouard Martial, avocat de

0: vie Turtle.
1: Monsieur Turtle, c'est d'abord, alors je ne sais pas si c'est un cliché, mais en tout cas, il est un peu de l'ordre du cliché. Il est d'une élégance rare. Veste en tweed, petit gilet, cravate dont le nœud est parfaitement réalisé, pantalon droit, le pli, chaussures impeccables, cirées de quelques heures, et me dit « je suis complètement innocent, c'est un accident, je ne l'ai pas vu, et je ne comprends pas ce qu'elle faisait sous ma voiture ».

c'est un homme abattu. Alors certains disent que ce sont des larmes de crocodile. Moi, je ne sais pas ce que sont des larmes de crocodile. En tout cas, le visage que j'ai devant moi, c'est celui d'un homme qui souffre. Il est tout plissé. Je sens bien que les sanglots montent dans sa gorge. Et puis surtout, il ne cesse de me dire à quel point il aimait son épouse et que bien évidemment, jamais il n'y aurait fait du mal qu'il revenait d'un voyage au ski avec des amis, qu'il lui avait offert une très jolie montre pour son anniversaire. Enfin, dans sa tête et dans ce qu'il exprime devant moi, il n'y a que de l'émerveillement et de l'admiration pour celle qui a été son épouse. Et puis surtout, la force avec laquelle il me dit « Je suis innocent ».

0: Monsieur Turtle, je vais assurer votre défense. Reprenons tout depuis le début. Est-ce que vous pouvez d'abord me raconter comment vous et votre épouse avez atterri dans ce village paumé du Lot ?
1: Maître, nous voulions changer de vie. Comme beaucoup de nos compatriotes, nous sommes venus ici pour goûter à votre douceur de vivre, le canard, le vin, la campagne.
2: Ils ont quitté, ils le disent, le brouillard, la vie londonienne qui leur pesait. Ils ont suffisamment d'argent pour pouvoir acheter une propriété. Et cette propriété, ils n'ont qu'un but, c'est de la restaurer pour en faire des chambres d'hôtes. Et les voilà dans leur projet, complètement à l'anglaise d'ailleurs. Il n'y a pas de surprise là non plus. Discussion avec les entrepreneurs, pied à pied, choix de couleurs, anglaises, choix de matériaux. Enfin, tout y est, mais à leur façon, avec leur élégance, parce que ce sont deux personnages qui méritent le respect, qui sont extrêmement vivants. Elle va au sport, elle essaie très vite de s'intégrer dans la petite communauté anglaise qui est dans ce village et aux alentours du village. Et lui, il est gêné parce qu'il ne parle pas du tout un mot de français. Et ça l'agace de temps en temps de ne pas pouvoir entrer en relation aussi facilement qu'il le voudrait, qu'il avait l'habitude d'ailleurs. Tel qu'il était en Angleterre, puisqu'il était en plus commercial, il avait l'habitude de discuter avec les gens, d'essayer de les convaincre, etc. Là, il peut pas, parce que la barrière de la langue fait qu'il est gêné. Voilà. Mais ce sont deux Anglais qui vont au marché tous les dimanches du village, qui retrouvent leurs amis anglais, qui boivent des bières avec eux, qui s'invitent mutuellement. Il n'y a strictement aucun problème.

0: Monsieur Turtle, je veux comprendre avec vous comment est arrivée la mort de votre épouse. Que faisiez-vous juste avant ?
1: Nous venions de regarder les informations au journal télévisé parce que ça parlait de situation politique en Angleterre. Ensuite, ma femme m'a demandé de mettre quelque chose de plus divertissant. Elle voulait regarder Masterchef. Et ensuite, il y a eu une dispute sur le programme télé.
2: Il va expliquer une scène dite de ménage, mais telle qu'il la raconte, ça serait peut-être une scène à l'anglaise, très doucereuse. Il y a un problème en ce qui concerne le choix du programme télé. Et donc, elle veut regarder ça, et lui veut regarder un autre programme. Je crois qu'il est question du Brexit. Et donc, il finit par se soumettre, et dit-il, j'ai décidé de lui donner la télécommande, je l'ai mise sur le canapé, je ne la lui ai pas jetée à la figure, et comme je la connais, je sais qu'elle va commencer à me faire des reproches, et moi je ne veux pas rentrer dans cette discussion, et donc j'adopte le même comportement que celui que j'ai d'habitude quand on est en crise, elle sait comment je me comporte, j'adopte la conduite du silence. Et elle va continuer à parler, j'en sais rien, on va se retrouver à l'extérieur de la maison, lui il monte dans sa voiture, parce que son but, c'est d'échapper aux paroles, d'échapper aux reproches. Et il dit, je vais prendre ma belle voiture, je vais aller faire une dizaine de kilomètres dans la campagne et je reviens.
1: Ensuite, maître, je suis entré dans ma voiture, j'ai cherché mes lunettes dans le vide-poche, j'avais la tête baissée.
0: Et vous la voyez, votre épouse ?
1: Non, jamais, à aucun moment. Dès que j'ai quitté ma maison, je ne le vois plus.
0: Que faites-vous ensuite ?
1: Eh bien, après, j'ai démarré.
2: C'est une voiture relativement puissante, c'est une Mercedes. On est sur un terrain un peu gravillonneux, même très gravillonneux. Et donc la voiture marque son temps de départ. Et là, il sent quelque chose. Il s'arrête. Il recule. Il descend de la voiture, parce qu'il n'a pas très bien compris ce qui s'était passé. Il fait le tour de la voiture. Et sur le côté conducteur, à l'arrière du véhicule, il voit la main de sa femme.
0: David Turtle est effondré. Il a les mains maculées du sang de sa femme. Il appelle une amie du couple.
1: Jane, quick, quick, appelle les emergency. Stephanie est en sang sous la voiture. C'est grave.
0: Les pompiers arrivent à 1h49 du matin. Ils prodiguent les soins d'urgence sur Stéphanie, mais en vain. 40 minutes plus tard, le médecin du SMUR constate le décès de

0: Il est agité, il va dans tous les sens, son visage se flétrit, il se regroupe autour de lui, ils lui viennent en soutien et jamais ils ne le remettent en question quand il parle d'accident.
1: Concernant le dossier lui-même, quand j'en prends connaissance, il y a des éléments qui me dérangent.
2: Valérie Noël, avocate générale.
1: La scène de crime initiale n'a pas été traitée pour moi comme une scène de crime initiale. C'est-à-dire que M. Turtle a été autorisé à aller se laver les mains. Enfin voilà, il y a eu un petit peu de, peut-être de légèreté sur la prise en compte de la situation d'emblée. C'est-à-dire qu'en fait, on a l'impression que les primo-arrivants pense que c'est un accident, on ne comprend pas forcément les précautions qu'on prend d'ordinaire sur une scène de crime.
2: Trois semaines après la mort de sa femme Stéphanie, les gendarmes interrogent à nouveau David Turtle. Mais cette fois, il est suspect. Et donc, il est placé en garde à vue. Monsieur Turtle, à partir de maintenant, vous êtes en garde à vue. Et on va commencer par le début de votre histoire avec votre femme. Quand est-ce que vous l'avez rencontrée ?
3: Oh, c'était il y a 23 ans. Nous étions en Turquie, en vacances. Elle était divorcée. Moi, j'avais jamais été mariée. Je l'ai trouvée superbe. Et je l'ai séduite.
2: Nous avons rencontré au moment de la découverte du corps de votre épouse, et vous nous avez dit que tout cela était un accident. Vous maintenez ?
3: Mais bien sûr ! Jamais j'aurais tué Stéphanie. C'est l'amour de ma vie. J'ai pas vu qu'elle était près de la voiture. Mais j'ai reculé, je savais pas qu'elle était là.
2: La juge d'instruction ne croit pas, donc, la version de l'accident. Elle met David Turtle en examen pour meurtre. Mais lui, du fond de sa prison, répète qu'il n'a pas tué sa femme, qu'il est innocent, not guilty.
0: Moi, l'homme que je vois en prison, il est presque déjà en voie de destruction. Il va essayer de se défendre, il va essayer de nous convaincre. Il dit « evidences, evidences ». Il n'y a rien. Il n'y a pas de preuve. Il n'y a rien. Il n'y a strictement rien.
2: Maître Édouard Martial, avocat de David Turtle.
0: Quand on lui explique que ce n'est pas aussi simple qu'il le croit, il ne comprend pas. Il est dans un système, qui est le système français, qui est un système accusatoire, qui est extrêmement difficile à comprendre. Donc cet homme, il se bat avec ses arguments, il essaie de répondre aux questions qui lui sont posées par les juges, mais là aussi, quand on sort de l'interrogatoire, il le dit très franchement. Mais il n'en a rien à foutre de ce que je dis. Et il va vivre l'instruction tout au long de la procédure de cette manière-là. Mais elle s'en fout de ce que je dis.

0: Méthode B45. Expertise psychologique de Catherine Goupil. Monsieur Turtle a recours à la formalisation de manière massive. Les nombreux commentaires et le recours formel pour la quasi-totalité des réponses mettent en évidence une grande vigilance et un souci de contrôle verrouillant l'expression d'affect.
1: Dans le dossier, on a vraiment le sentiment de quelqu'un d'assez froid.
0: Valérie Noël, avocate générale.
1: Il est décrit comme quelqu'un d'assez rigide, en fait. C'est vraiment le mot qui revient, comme quelqu'un de rigide, qui ne plaisante pas beaucoup, même s'il a de l'humour. Mais il faut que tout soit réglé au millimètre. Enfin voilà, c'est vraiment ce qui ressort. Et elle est décrite comme étant très pétillante, très souriante, très joviale. Il est également décrit comme quelqu'un qui ne se lit pas beaucoup, qui ne fait pas beaucoup d'efforts pour apprendre à parler le français, etc.
0: Code B2. Enquête de personnalité. David Turtle est né le 22 mai 1954 à Southampton, au Royaume-Uni. Fils unique, sa scolarité semble avoir été difficile selon ses dires. Il s'engage dans la Royal Air Force pour accomplir son service militaire. Il quitte la Royal Air Force au bout de quelques années et sera gérant d'un magasin de chaussures avant de travailler pour plusieurs constructeurs automobiles et terminer sa carrière chez Mercedes, puis prendre sa retraite. En fin d'instruction, comme souvent, la juge d'instruction réalise un dernier acte. Une reconstitution. Elle veut confronter la version de David Turtle à l'épreuve des lieux et des expertises.
2: Premier élément, on arrive et on voit là, au pied de la voiture, pratiquement, un mannequin. Et donc, on est un peu surpris parce que le mannequin... J'essaie de le soulever, on essaie de le soulever, on n'y arrive pas. Il est très grand, il a un poids imposant. Et donc on regarde ce mannequin et on ne peut pas imaginer une seule seconde que c'est le mannequin qui va servir à la reconstitution. Sachant que l'épouse de M. Turtle est toute menue, qu'elle a une petite taille, etc. Et que c'est un oiseau par rapport à ce qui est par terre et qu'on n'arrive pas à soulever. Alors on interroge du regard les uns et les autres. Et puis on nous dit, non, mais c'est uniquement pour une question de technique, pour voir comment la voiture peut ou pas passer au-dessus d'un obstacle. Ouais, mais si vous prenez cet objet-là, ça fausse tout. Et puis après, on a compris que la reconstitution, ça allait être uniquement à charge.
0: Madame l'experte, comment s'est déroulé l'écrasement de l'épouse de Monsieur Turtle selon vos travaux ? Selon moi, la victime était côté gauche du pare-choc avant. Le corps a fait une rotation au passage de la voiture. Il y a eu un arrachement de la gomme du pneu à l'arrière gauche et ça s'est dû au moment du patinage des roues arrière sur le gravier. Est-ce que Monsieur Turtle, Madame l'experte, a pu ne pas se rendre compte de quoi que ce soit? Non. Non, c'est pas possible, Madame la juge. Pour moi, il y a eu une accélération significative au moment des faits, pour passer le corps. Madame l'experte, je suis le conseil de Monsieur Turtle. Vous nous dites n'importe quoi, pardon. C'est-à-dire que vos calculs se basent sur de grossières erreurs. Tenez, le mannequin, il n'est pas lesté du poids de Madame Turtle. Il est bien plus lourd.
2: Il y a l'expert judiciaire dont j'ai dit le plus grand mal, à qui j'ai dit, Madame, le travail que vous faites est vraiment pitoyable et vous n'avez eu de cesse que d'accuser. Et elle accusait notamment de cette manière-là, parce que tout le monde se posait la question de savoir pourquoi cette dame... Madame Turtle était là, devant la voiture, couchée. Et donc, dans son rapport d'expertise, elle avait émis l'hypothèse, bien évidemment, qu'elle avait été cognée avant, qu'elle était assommée, qu'elle était inconsciente, et que on avait pu la transporter de cette manière-là et la mettre devant la voiture avant que de rouler dessus. Donc là, tout le monde, enfin moi surtout, la regarde en disant « Mais attendez madame, mais vous avez les rapports d'expertise là, médicaux, vous avez le rapport d'autopsie. Vous savez qu'il n'y a pas un seul coup qui a été porté à Mrs. Turtle. Donc expliquez-nous. » Elle me dit « Non, non, mais ça c'est au titre des hypothèses. Mais madame, attendez, avec des hypothèses, vous envoyez un mec à l'échafaud là-haut. Deuxième hypothèse, les coups. Mais derrière, alors, si c'est pas les coups, c'est peut-être qu'elle a été droguée. » Alors, aussitôt, on tourne les rapports d'expertise, les conclusions, et on lui dit « Mais madame, vous racontez n'importe quoi. Il n'y a pas une seule trace de produit médicamenteux dans le sang de madame Turtle au moment de l'autopsie, et puis il y a eu des expertises toxicologiques, rien. Qu'est-ce que vous nous racontez ?» Et je disais que la reconstitution basculait, parce que elle émet l'hypothèse que la voiture a roulé sur madame Turtle, et là, le médecin légiste intervient. Il a assisté à toutes les opérations d'expertise. Et il dit « Je suis pas d'accord. » Ah bon ? Je pense que cette femme, qui était sans aucun doute devant la voiture, on ne lui a pas roulé dessus. Elle a été happée par le démarrage de la voiture et elle est passée sous le châssis. Puisque, très simplement, quand on fait les premières constatations, ça on en est sûr, on sait qu'il n'y a pas de choc à l'avant. C'est-à-dire que la voiture n'a heurté aucun corps, que ce soit sur le capot ou que ce soit sur le soubassement du véhicule, il n'y a aucune trace de choc. Et cet expert dit « Mais moi, je ne peux pas être d'accord avec les conclusions de l'expert en accidentologie et moi, je vous propose ma version qui est complètement différente. » Là, surprise. Alors, je dis surprise de tous les intervenants, mais surprise surtout de la juge d'instruction qui, depuis des mois et des mois, est attachée à la perte de David Turtle et qui ne pense qu'à une chose, c'est dire que ce type, il a voulu se débarrasser de sa femme parce qu'il s'était disputé avec elle, qu'il ne veut pas nous dire à quel point cette dispute a pu monter en intensité, alors même que c'est lui qui en parle, personne ne lui avait posé la question, il a simplement raconté une soirée ordinaire avec une dispute banale pour le choix d'une chaîne de télé. Et là, on a l'impression, et la reconstitution va s'arrêter là, que tout devient figé.
0: Quelques semaines après la reconstitution, le juge des libertés de la détention remet David Turtle en liberté sous contrôle judiciaire. Le Britannique qui martèle son innocence depuis 3 ans se dit qu'il a enfin été entendu. La cour! En première instance, David Turtle est condamné à 14 années de prison. Mais comme il répète qu'il est innocent, évidemment, il fait appel. Et donc, 6 ans après la mort de son épouse Stéphanie, David Turtle comparaît à nouveau devant la cour d'assises. Cette fois-ci, dans le Gers. Entre-temps, il a été libéré, mais il n'a pas bougé d'un iota. Il est innocent, il n'est pas guilty.
2: J'ai toujours une peur de ces procès où l'accusé comparaît libre, parce que j'ai l'impression qu'il n'y a que moi qui redoute ce qui peut se passer, c'est-à-dire un verdict de culpabilité et une lourde peine d'emprisonnement. David Turtle, pour lui, être libre, c'est presque être innocent. Et que la comparution devant la cour d'assises d'appel du Gers va bien se passer. Il se dit « Je vais ressortir de cette cour d'assises du Gers, libre, innocenté, et je vais pouvoir, bien évidemment, me consacrer au souvenir de mon épouse que j'aimais tant. » Et lui, il est rentré dans cette salle, persuadé de tout ça.
0: Faites entrer l'accusé. Monsieur l'huissier, je vous prie d'aller chercher l'expert accidentologue pour son témoignage. Cote D563. Conclusion de l'expertise en accidentologie. Il est manifeste que pour passer sur le corps de la victime, il a été indispensable de donner une accélération suffisante de l'ordre de 1700 à 1800 tours minute, d'où une action significative sur la pédale d'accélérateur. De plus, le passage sur le corps a nécessairement d'abord provoqué une certaine résistance, puis des ressentis et vibrations au niveau du volant.
1: À l'occasion de cette expertise, on s'est rendu compte qu'à chaque fois, on sentait le passage. Mais moi, il y a des choses qui me gênent, effectivement, et je comprends que la défense s'en empare parce que c'est son rôle. Il y a des choses qui sont gênantes, c'est qu'il y a certaines mesures qui n'ont pas été faites, notamment la distance entre les deux roues avant de la voiture. Or, le corps, c'est important de savoir s'il est passé de façon parallèle, de façon latérale, de façon diagonale. Enfin voilà, il y a quand même des éléments qui sont importants. Or, si on n'a pas la distance entre les deux pneus, et ça on ne l'a pas dans l'expertise, c'est embêtant. Et autre chose me gêne, et je sais que la défense, à juste titre, va s'en empérer, c'est que l'expert, dans son expertise, a donné son avis sur des choses sur lesquelles elle n'a pas donné son avis, à savoir quasiment sur la culpabilité de David Turtle. Donc en termes d'impartialité, ça ne va pas.
2: Je sais que tous les pénalistes, on a des égos surdimensionnés, mais quand même, quelquefois, on est un peu capable de prendre une recul sur celui qu'on est, et puis de se dire, voilà, j'ai cet expert en face de moi. Moi, je l'ai eu plusieurs fois, donc je sais qu'elle dit n'importe quoi. Donc j'essaie de la découper, et je la découpe. Ou d'ailleurs, elle va se jeter par terre pour démontrer qu'elle a raison sur la position des lunettes de Madame Turtle, telles qu'elles ont été retrouvées, et qui prouve pour elle qu'elle a été roulée dessus, et que c'est dans le roulement du corps lui-même que les lunettes ont quitté le nez de Madame Turtle pour se retrouver dans la position qu'elle indique sur le plan de son expertise. J'ai dit, enfin, Madame, vous dites n'importe quoi. Mais franchement, il y a des gens qui rigolent.
1: Je suis pas très à l'aise de la façon dont le dossier se présente. Pour autant, je suis quand même assez convaincue, je dirais même totalement convaincue, de ce qu'il s'agit d'un homicide volontaire, ça, c'est-à-dire d'un meurtre. Ça, j'en suis convaincue. Après, j'en suis convaincue parce que je me dis que je ne vois pas comment on peut rouler sur quelqu'un sans s'en rendre compte.

0: Maître Martial, vous avez la parole pour la défense de votre client, Monsieur Turtle. Merci, Monsieur le Président. J'ai une question toute simple. Vous nous dites que c'est Monsieur Turtle qui a tué son épouse. Lui vous répond que c'est un terrible accident. Si je suis votre logique, pourquoi ? Enfin, pourquoi ce brave homme aurait-il tué celle qu'il aime ? Et ça, c'est indéniable dans le dossier. Et elle l'aime aussi en retour. Il n'y a pas d'amant, il n'y a pas de maîtresse, il n'y a pas de violence précédente. Pourquoi ce crime alors, monsieur le directeur d'enquête ?
1: Alors, le mobile, c'est vrai que dans la tête des jurés, c'est vraiment quelque chose qui leur tient à cœur de comprendre le pourquoi. Évidemment, pour nous magistrats, c'est important de comprendre le pourquoi. Mais parfois, on ne l'a pas, ce pourquoi. Et ça arrive qu'on n'ait pas la raison. Alors, le pourquoi, moi, j'estime que je ne dois pas complètement construire une histoire. Parce que pourquoi la mienne serait plus recevable que celle des avocats? Les éléments du dossier, c'est une dispute. C'est une dispute qui d'ailleurs, est indiquée par monsieur. Et cette dispute, il en a toujours parlé. Ce qu'on sait, c'est que son épouse ne résistait pas beaucoup aux disputes, c'est-à-dire qu'elle ne rentrait pas dans le jeu de la dispute. C'est-à-dire que si monsieur lui faisait une réflexion désagréable, elle souriait, enfin je parle en public en tout cas, elle souriait et passait à autre chose. Personne ne les avait vraiment jamais vus se disputer. Par contre, des gens avaient déjà senti des tensions. Or, on sait que ce soir-là, il y a une dispute. Le prétexte de la dispute, c'est vraiment une histoire complètement stupide, anodine et je dirais assez courante, de désaccord sur le programme télé de la soirée. Et en fait, à cette dispute, monsieur Turtle, lui, va répondre par le silence. C'est-à-dire qu'elle va vouloir, elle, de façon assez inhabituelle, entrer en discussion, et lui ne va pas vouloir. Alors, il faut savoir qu'également, à ce moment-là, il y a beaucoup de travaux dans la maison, et voilà, les travaux sont pénibles, sont fatigants pour le couple, donc il y a des tensions autour du coût des travaux, il y a des tensions autour de la fatigue liée aux travaux, donc visiblement, il esquive la discussion, et elle, à plusieurs reprises, revient vers lui pour avoir des discussions, et lui change de place, change de pièce, pour ne pas, voilà, se disputer avec elle. Donc ça, on le sait. Mais après, sur ce qu'il se passe, parce qu'il va dire qu'elle le poursuit jusqu'à l'extérieur dans un premier temps, il va ensuite dire qu'il a été dans sa voiture mais qu'il n'a pas démarré tout de suite, puis il va dire qu'il a démarré. Bref, il va donner des versions assez différentes de l'issue de la dispute. Mais ce qu'on sait qu'il y a cette dispute. C'est tout ce qu'on a. Moi, je ne sais pas si elle s'est allongée devant la voiture ou s'il l'a percutée. Tout ça, je n'en sais rien. Ce que je sais, c'est qu'il a franchi le corps et que pour franchir ce corps, il a accéléré. Et pour moi, voilà, l'intention, elle est là. Elle est caractérisée dans le fait qu'il a accéléré pour franchir le corps. Moi, je pense que c'est malheureusement le mobile classique qui est celui de la colère, en fait. Il est en colère contre sa femme et puis voilà, il accélère brutalement et il franchit son corps en connaissance de cause.
0: Maître Chiret, vous avez la parole pour la partie civile. Je suis donc là pour défendre la sœur de la victime. Elle veut que l'on respecte sa mémoire. Et elle ne le croit pas quand il dit qu'il ne s'est rien passé avant la mort de sa sœur. On ne passe pas de rien à la mort. Que M. Turtle tente-t-il de cacher par ce mode opératoire ? Des violences avant la mort ? Des coups ? Tout sonne faux dans ce que nous dit M. Turtle. Enfin, comment peut-on imaginer que Stéphanie se mette sous ses roues pour l'empêcher de partir ? C'est impossible. M. Turtle ment.
1: Ce que je dis aux jurés, et ce que je dis de toute façon toujours quand je tiens ce poste d'avocat général, c'est que la vérité complète, on ne la connaîtra jamais. Puisque la vérité, c'est toujours un point de vue. Mais la vérité complète de la dispute, des tensions du couple, on n'est pas dans la vie des gens. Donc on ne peut pas complètement la connaître. Et il faut toujours que les jurés soient conscients que la vérité intégrale, il n'y a que les intéressés qui la connaissent.
0: Madame l'avocate générale, c'est à vous pour vos réquisitions.
1: J'ai demandé les jurés de le condamner à la peine de 14 ans de réclusion criminelle. Je précise qu'il encourait la perpétuité. J'estime tout d'abord que c'est un homicide et que l'intention criminelle a été très courte. Et qu'aussitôt, M. Turtle l'a regretté. C'est important quand même. Il y a également des éléments qui sont à prendre en considération. C'est bien évidemment le fait qu'il est inséré, qu'il n'y a pas de risque de fuite. D'ailleurs, il l'a prouvé en restant en France pendant son contrôle judiciaire. J'estime, au vu de l'intégralité du dossier, que les premiers juges, enfin la première cour d'assises, avait parfaitement évalué la situation en le condamnant à 14 ans de réclusion criminelle. Donc c'est la peine que je demande, parce qu'elle me semble cohérente. Évidemment, ce type de peine est toujours insuffisante pour les parties civiles, et bien entendu trop importante pour M. Turtle, qui plaide l'acquittement.
0: Maître Martial, vous avez la parole pour la défense de votre client, M. Turtle. Mesdames et messieurs les jurés, je vous le dis d'emblée, je vais vous demander d'acquitter M. David Turtle, qui n'est pour rien dans la mort de sa femme. C'est un accident.
2: On était tellement bien dans la défense de Turtle. On était tellement à notre aise. Avec l'impossibilité de ce scénario idiot raconté par l'expert judiciaire. On était tellement à l'aise avec l'homme qui n'avait jamais été condamné, qui avait toujours eu, bien évidemment, une vie personnelle tout à fait normale. Il n'y avait rien. Il n'y a jamais eu l'ombre d'une violence conjugale. Il n'y a jamais eu l'ombre de crise entendue par des voisins ou sur la place du marché, un type qui s'excite de manière très, très volubile et très forte à l'égard de son épouse. Personne n'a jamais dit ça. Il n'y a rien qui soit de l'ordre de la pathologie. Il n'y a rien qui soit de l'ordre de la sociopathie. Il n'y a rien de tout ça. C'est un homme normal. Un homme qui est venu s'installer en France avec son épouse. Ils avaient un rêve. Ils étaient en train de le construire et ça a tourné au drame. Moi, j'étais persuadé qu'on allait y arriver. Mais il y avait une petite musique dans ma tête. Moi, ce président, je le connais. Le mot acquittement, je ne sais pas comment il l'écrit. Avec un H peut-être devant. Tellement peu souvent l'a-t-il écrit.
0: La cour! David Turtle a eu bien tort de faire appel, parce qu'il écope de 20 ans de prison, soit 6 années de plus qu'en première instance.

quand il entend non seulement la déclaration de culpabilité, mais la lourdeur de la peine prononcée, je n'imagine même pas ce qu'il pense. Pour lui, c'est une déflagration. Mais quelle est cette justice française qui me condamne de cette manière-là? Il n'y a pas de preuve, il ne cesse de me le dire d'ailleurs. Eh bien non, monsieur Tortel, il n'y a pas de preuve. Et puis lisez la feuille de motivation. On a retenu le rapport d'expertise de cette experte ridicule qui propose la réalisation d'un acte criminel, alors même que le médecin légiste est venu dire à la barre de la cour d'assises, mais non, c'est pas comme ça que les choses sont passées. Allez lui expliquer. L'homme libre repart avec des menottes et il repart pour plusieurs années d'emprisonnement. On ne peut pas comprendre. On ne peut pas admettre.

0: Ainsi se termine cette histoire que je vous ai racontée dans la version code B dont je la raconte, autrement dit avec une loupe psychologique. L'enquête d'aujourd'hui était signée Guillaume Maury, la réalisation Mathieu Fret.
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0: Je ne vous ai jamais raconté jusqu'ici d'histoire d'aviateur. Eh bien, je vais me rattraper aujourd'hui en vous racontant l'histoire d'une aviatrice qui s'appelle Dorine Bourneton. Vous êtes aviatrice, donc pilote de voltige aérienne, mais vous avez un truc en plus ou un truc en moins. Hein, c'est selon qu'on voit le verre à moitié plein ou le verre à moitié vide. Vous êtes paraplégique en fauteuil roulant, paralysée des membres inférieurs. Et cette paralysie vient précisément d'un accident d'avion dont vous avez été victime en 1991 à l'âge de 16 ans et que je vais raconter dans un instant en m'appuyant sur le récit que vous avez vous-même publié il y a quelques années chez Robert Laffont, La couleur préférée de ma mère. J'ai écrit cette histoire avec Claude Mandibille, alors ça c'est très drôle parce que c'est Claude Mandibille qui vous a aidé à écrire votre livre à l'époque et c'était aussi elle qui m'a aidé à écrire mon récit. Nous avons les mêmes auteurs, Dorine. La réalisation est comme toujours de Céline Lebras.
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0: Venez avec moi, je vous emmène chez les faucheurs de marguerite. Dans un petit aéroclub du Massif Central, l'aéroclub d'Aulna, près de Clermont-Ferrand. Vous voyez là le petit avion qui s'apprête à décoller? Le monsieur là, oui, et la petite fille à côté de lui. C'est elle, Dorine. Elle a 8 ans. Et le monsieur, c'est son père, Jean-Paul. Il est pilote amateur et souvent, il emmène sa fille. Allez Dorine, tu montes à l'arrière de l'avion, tu vas me servir de sac de sable.
3: De sac de sable? C'est quoi papa?
0: Eh ben, tu vas servir à équilibrer l'appareil, comme un sac de sable. Et puis tu pourras regarder le paysage. Elle adore ça, Dorine. Coller son nez à la vitre et se remplir les mirettes des paysages en dessous. Et de temps en temps, chut, son père lui laisse les commandes.
4: Vas-y, tiens, essaye. Voilà, tu bouges pas et tu dis rien à ta mère. Hein.
0: Ou que non. C'est leur secret. La mère n'était déjà pas d'accord pour que son mari prenne des cours de pilotage, alors sa fille... Tiens, c'est l'occasion de vous présenter les Bourneton. Ils habitent Noirétable, un village de la Loire encerclé de montagnes. Un endroit, je vous le dis, où les hivers sont redoutables et les étés beaucoup trop courts. Jean-Paul et Isabelle Bourneton sont taxis et ambulancier. À la campagne, pour s'en sortir, il faut faire les deux. Lui est rêveur, perché sur ses nuages. Elle est beaucoup plus froide, dure, pragmatique. Ce sont des gens de la campagne, ils ne parlent pas beaucoup. Ils ont deux enfants, Yann leur aîné, et donc Dorine. Et vous avez compris que le père, Jean-Paul, se passionne pour l'aviation. Pas uniquement voler. La maison regorge de livres, le Mermoz de Joseph Kessel par exemple, les exploits de l'aviatrice Hélène Boucher, les récits des pionniers de l'aéropostale. Ce qui explique que Dorine, à force de baigner là-dedans, à force de passer tous ses week-ends avec son père, dans les meetings de la région, finit par avoir l'envie de voler, elle aussi. À 15 ans, Dorine s'inscrit à l'aéroclub d'Auvergne. La théorie d'abord, et puis assez vite son premier vol aux commandes, suivi d'une quinzaine d'heures de vol. Et puis à un moment, bah faut y aller. Dorine n'a pas encore 16 ans, son instructeur la lâche en solo. Seule au décollage, seule en vol, seule à l'atterrissage. Le premier vol se passe bien, mais le deuxième, horrible. Le vent souffle de travers. Au moment d'atterrir, Dorine n'arrive pas à s'aligner dans l'axe de la piste. Elle doit remettre les gaz et recommencer. Le stress qui monte d'un coup, les pieds qui tremblent. Commentaire par radio de son instructeur.
4: Eh bien, c'est pas gagné, hein. Va falloir encore travailler.
0: Jamais je n'ai éprouvé une peur aussi intense. Ce jour-là, j'apprends que bien piloter, c'est aussi savoir maîtriser ses émotions. 6 mois plus tard, son aéroclub propose à ses adhérents de visiter la base de Canadair de Marignane. Et Dorine et son père sont les premiers à s'inscrire. Et les voilà donc qui s'apprêtent à décoller pour Marignane. Parce qu'ils y vont en avion, bien sûr.
3: Bien, on partira à 2 avions, un Piper et un Cessna. Vous deux, vous serez passagers dans le Cessna. Le vol doit durer 2h30, ok ?
0: On est au mois de mai. Normalement, il devrait faire beau. Mais ce matin-là, sur le Massif Central, le ciel est noir, le ciel est sombre. Et les conditions climatiques sont épouvantables. Les pilotes de l'aéroclub ont beaucoup hésité avant de partir.
3: Bon les gars, on y va. Hein. Mais s'il y a trop de nuages, on fait demi-tour, ok ? D'accord ? Allez, c'est parti.
0: Ils y vont à 2 avions, un Piper et un Cessna. Dorine monte dans le Piper et son père dans le Cessna. Normalement, ils auraient dû être ensemble, mais pour une question de poids, Dorine a changé d'avion au dernier moment. Et la voilà donc qui décolle vers 8 heures. Dans ce Piper, immatriculé Roméo-Juliette, en route pour Marignane. Dorine est à l'arrière. À ses côtés, il y a Mathias, un de ses copains de 17 ans, qui a décroché son brevet de pilote hier. Cette balade, c'est sa récompense. Et puis devant, il y a le pilote et le copilote. Elle ne les connaît pas. Passé le décollage, Dorine et Mathias détachent leur ceinture pour s'avancer un peu, pour voir le tableau de bord, quoi. Ça les intéresse, tout ça. Les voyants, les manettes, les cadrans, c'est leur truc. Et puis soudain, l'avion se retrouve au milieu de gros nuages. Noir, très noir. Oh nom de Dieu ! Mais c'est trop tard pour faire demi-tour. Le Cessna, derrière, réussit à changer de route, mais pour le Piper, c'est trop tard. Dorine est paniquée. Elle s'enfonce dans son siège, elle boucle sa ceinture. N'aie pas peur, Dorine. Tu vas t'en sortir, ça va aller. Ça va aller. Elle entend le copilote qui hurle au pilote.
5: Putain, qu'est-ce que tu fous ? Tu vas nous faire casser la gueule !
0: Elle sent l'avion qui perd de l'altitude, qui descend, qui touche la cime des arbres et qui s'écrase dans un fracas sur un rocher. Pendant ce temps-là, l'autre avion, le Cessna, atterrit à Marignane. Fou d'inquiétude. Ils ont vu le Piper s'enfoncer dans les nuages. Depuis, ils n'ont pas cessé d'appeler par radio.
5: Roméo Jules, vous m'entendez ? Roméo Jules, répondez !
0: Personne n'a répondu. Alors ils ont compris. Enfin, ils pensent avoir compris. Le Piper s'est écrasé. En tout cas, c'est ce que pense Jean-Paul, le papa de Dorine.
3: Mais putain ! Putain, qu'est-ce qui m'a pris d'emmener ma fille ? Putain !
0: Il faut dire que la région dans laquelle le Piper a disparu a très mauvaise réputation. Certains l'appellent les Bermudes des Cévennes. On dit que les instruments de vol se dérèglent quand on passe au-dessus, comme dans le triangle des Bermudes.

0: Et là maintenant, il faut que je vous explique. La règle dans l'aviation, c'est qu'on ne lance des opérations de secours que quand l'avion en perdition est censé avoir consommé tout son carburant. Donc on calcule, le Piper a du carburant pour voler jusqu'à 11h30, on va attendre 11h30. Terrible, terrible! Au même moment, Dorine est en train de reprendre conscience. Elle ouvre les yeux, elle est au milieu d'une forêt. Il y a de la neige partout autour. L'avion, mon Dieu, elle est dans un avion. Alors elle se redresse, elle détache sa ceinture. Et là, elle tend la main vers le pilote. Il est mort, le visage écrasé contre le tableau de bord. Le copilote gémit, elle l'entend, et puis après, plus rien. Il est mort lui aussi. Elle cherche Mathias, elle le voit près de l'avion, il a été éjecté, il ne bouge pas. Elle crie « Au secours! Au secours !» Mais ses cris vont s'enfoncer dans la neige alentour. Elle a froid, elle est habillée d'une salopette de toile, elle claque des dents. Elle veut sortir, elle veut bouger, son pied est coincé sous le siège du pilote. Alors elle pleure, et puis elle hurle, et puis le temps passe. Combien de temps, elle ne sait pas, des heures. Et puis soudain, le bruit d'un hélicoptère.
1: Au secours! Je suis là! Au secours!
0: Mais l'hélico s'éloigne et elle, elle se sent partir. Douze heures se sont écoulées. Il est presque 20 heures. La nuit est en train de tomber. Dorine est frigorifiée. Et soudain, elle entend des bruits de pas. Des bruits de pas au loin, dans les fourrés.
1: Je suis là! Je suis là! Par ici!
0: Elle voit de la lumière qui transperce les taillis. Des ombres s'approchent. Les secours, enfin! Ils sont deux à venir à la rencontre de Dorine. Et franchement, c'est un miracle. Ils s'appellent Jean et Philippe. Tout l'après-midi, ils ont participé aux recherches. Et puis la nuit venant, ils ont décidé d'arrêter. Ils avaient vu l'hélicoptère de la protection civile passer une dernière fois. C'était fini. Ils étaient en train de rentrer. Et là, sur leur radio, ils ont entendu un crachotement.
1: Et regarde, l'appareil a dû capter des modulations. Ça doit être la balise de l'avion.
0: Et puis juste après...
1: Jean, t'as entendu? Non. Si, si, écoute. On dirait un gémissement. Il y a quelqu'un par là.
0: Alors il court vers l'épave du Piper et il tombe sur Dorine.
1: Amenez-moi à la maison. J'ai froid. Je veux voir ma mère. Je veux qu'elle me réchauffe. Amenez-moi, s'il vous plaît. J'ai froid. J'ai froid.
0: Jean lui donne son blouson et il prévient.
1: On a retrouvé le Piper. Trois personnes Delta Charlie Delta et une jeune fille transit froid, gravement blessée, avec suspicion de colonne. Prévoir du matériel de désincarcération à vous.
0: Delta Charlie Delta. Vous avez compris. DCD. Dorine n'a pas entendu ce qu'a dit Jean. Suspicion de colonne. Remarquez vaut mieux, un enfer à la fois. Isabelle, la maman de Dorine, a passé la journée devant son téléphone, à attendre. C'est le maire de Noirétable qui la prévient.
2: Dorine est vivante. Ah, c'est une miraculée. Elle a juste une fracture ouverte de la cheville et au pied. Rien du tout, quoi. Ah, c'est incroyable.
0: Dans son livre, Dorine écrit... Quelques mois auparavant, mes deux tantes s'étaient rendues chacune chez leur voyante qui leur avait prédit un terrible accident dans la famille. Elles voyaient du blanc autour de la victime. Mes tantes s'étaient précipitées chez mon père. Elle lui avait dit « JP, sois prudent, deux voyantes ont vu un accident. Avec ta blouse blanche de ton ambulance, tu dois faire attention. » Comment imaginer que peu de temps après, mon Piper blanc s'écraserait dans la neige immaculée?
3: On de la raconte la suite de votre récit.
0: À l'hôpital du Puy-en-Velay où Dorine a été emmenée, le chirurgien vient voir les parents.
3: Bonsoir, monsieur.
0: Bonsoir, madame. Voilà, votre fille a une fracture au pied, ça n'est pas ce qui m'inquiète. Mais elle a aussi un gros hématome au bas de la colonne vertébrale, qui compresse les terminaisons nerveuses de sa moelle épinière. J'ai peur que les lésions ne soient définitives. Autrement dit, Dorine n'a plus de sensibilité en dessous du bassin. Elle ne remarchera pas. À 16 ans, Dorine est paraplégique. Les parents sont catastrophés. Ils n'ont pas le courage de le lui dire. Même quand son père l'accompagne en ambulance au centre de rééducation de Saint-Genis-Laval, il ne lui dit rien. Et donc elle ne sait rien. Au centre de rééducation, on l'entoure, on la bichonne, elle croit qu'elle remarchera, qu'il faut juste être patiente. Et le père est gêné.
3: Ouais, ouais, ma fille, ça va sans doute revenir. Mais tu sais, ça sera plus comme avant. Comment ça, plus comme avant? Je pourrais refaire du vélo et aller danser quand même, non? Ça sera difficile, Dorine. Mais tu devrais y arriver avec de la volonté.
0: Il a l'air bien hésitant. Et du coup, Dorine s'inquiète. C'est vrai que les semaines passent et qu'elle ne sent toujours pas ses jambes. On dirait qu'elles sont mortes. La première fois qu'on l'a mise dans le fauteuil roulant, elle a eu la sensation qu'elle ne se relèverait plus. Alors un jour, elle en parle à sa kiné.
3: « Dis donc, ça met bien du temps à bouger tout ça. Il serait grand temps que ça revienne, non? Tu crois pas ?»«
0: Tu sais, Dorine, on peut pas savoir pour l'instant, mais il est bien possible que tu ne remarches plus. » Je reçois ces mots comme un coup de poing dans le ventre. Mes oreilles se mettent à bourdonner, une boule cuisante monte dans ma gorge et mes yeux se remplissent de larmes. Le verdict vient de tomber. Perpétuité. Le soir, elle hurle sa colère.
3: « Pourquoi vous m'avez caché que j'allais rester ventousée dans ce putain de fauteuil? Pourquoi ?»
0: En une seconde, elle voit tout ce à quoi elle va devoir renoncer. Les balades sur la plage, les virées en boîte de nuit, les courses dans les bois, le vélo et bien entendu les garçons. Ils ne voudront plus d'elle. Alors elle pleure pendant toute la nuit et puis le matin, elle admet. Elle a digéré. Et dès le lendemain, elle reprend les séances de kiné et de musculation et 4 mois plus tard, elle est de retour à la maison. Mais là, tout se complique. La maison n'est pas du tout adaptée. Avec son fauteuil, Dorine se cogne partout. Elle veut donner un coup de main à sa mère dans la cuisine.
3: « Mais sors! Tu vois bien qu'il n'y a plus de place !»
0: Et son frère est sans pitié.
3: « Ça pue la pisse dans ta chambre. Et tes jambes qui pendouillent, là. C'est horrible !»
0: Bref, Dorine a le sentiment de déranger. À la fin du mois de septembre 1991, c'est la rentrée. Et Dorine se retrouve au lycée, en classe de première. Ses copains reviennent de vacances, ils sont bronzés. Elle débarque en fauteuil roulant. L'impression de ne plus rien partager avec eux. Hormis avec 2 nouveaux copains, Franck et Manu. Eux, ils savent trouver les mots.
3: Tu marches pas, tu roules, et alors? Ça remet pas en cause l'attraction terrestre, hein?
0: L'année suivante, elle obtient son bac, malgré tout. Et après? Où aller? Après, que faire? En 1993, un article sur son histoire paraît dans une revue d'aéronautique. Et dans la foulée, Dorine reçoit une lettre du président de la section aviateurs invalides de l'aéroclub Toulouse Midi-Pyrénées. Chez nous, il existe des avions équipés de commandes manuelles. Si vous voulez venir essayer, on vous attend. Voler à nouveau? Est-ce que d'abord, elle en a envie? Oui. Est-ce qu'elle en est capable? Ben ça, faut aller voir, faut essayer. Alors elle y va. Et donc à Toulouse, avec un instructeur qui s'appelle Pierre, Dorine s'initie à l'utilisation du malonnier. C'est une commande manuelle qui remplace les commandes de pied, qui remplace les pédales. C'est pas évident, hein? Il faut tout réapprendre. Et pendant des mois, elle s'entraîne tous les jours, bien décidée à passer son brevet de pilote amateur. Même si certains essayent de l'en dissuader, comme un médecin.
3: Vu votre état, faudrait mieux oublier, mademoiselle.
0: 2 ans plus tard, en survolant l'hôpital où travaille ce médecin, Dorine ne pourra pas s'empêcher de lui tirer la langue.
3: Hello, docteur! Regarde qui est en haut!
0: Rien ni personne ne la détournera de son objectif. Elle veut passer son brevet de pilote privé. Et ensuite, elle veut devenir instructrice professionnelle. Et le jour du brevet arrive. Nous sommes en avril 1995, 4 ans après son accident. Le ciel est couvert et l'examinateur désagréable. La partie technique du test dure plus de 2 heures. Et quand c'est fini, la météo est tellement mauvaise que l'examinateur préfère reporter l'épreuve en vol de 48 heures. Mais 2 jours plus tard, la météo n'a pas changé. Tant pis, on y va. En vol, le flot de questions commence.
2: Ces nuages, à quelle altitude ? Dangereux ? Stable, évolutif ? Ce carré noir sur la carte, là, qu'est-ce que c'est ? Et le rouge ?
0: Et brusquement, le vent forcit, et Dorine rate son premier atterrissage.
2: Ne vous laissez pas emporter par l'avion !
0: Ça dure 3 heures. Atterrissage, décollage, atterrissage, décollage. 3 fois. À un moment, l'examinateur coupe le moteur en vol, d'un coup, pour simuler une panne. Et là, Dorine sourit. Son instructeur lui a fait le coup 100 fois. À un moment, la tour de contrôle l'appelle.
2: Yankee Zulu, position. Je cherche ma route.
0: Elle s'est perdue, mais elle ne panique pas. Et elle retrouve sa route et elle atterrit impeccablement.
3: Vous êtes un peu tête en l'air, mademoiselle. Mais vous savez garder votre calme. Donc vous l'avez, votre brevet. Mais il va falloir encore vous entraîner, hein ?
0: Et 6 mois plus tard, Mère Mosette, comme l'appelle son père, s'embarque avec 2 équipiers dans un rallye entre Toulouse et Saint-Louis du Sénégal, sur les traces des pionniers de l'aéropostale. Et elle remporte la course. Mais elle a toujours en tête de devenir un jour pilote professionnel. Or pour l'instant, c'est interdit aux handicapés. Elle en parle pendant le rallye à un

0: Mais il n'y a que des personnes comme toi qui peuvent faire avancer les choses. Alors vas-y, fonce.
1: C'est bien son intention. Et là, c'est pas une aventure qui commence. C'est un combat. Et Dorine se trouve une alliée, Brigitte Révelin-Falcoz. Elle n'est pas handicapée, mais elle a aussi dû faire son trou. Elle est commandante bord, elle est pilote de ligne. Et il lui a fallu 7 ans, diplôme en main, pour trouver un poste. Partout, on lui disait.
0: Je suis désolé, madame. Pas question de confier à des femmes les commandes de machines aussi coûteuses que des avions de ligne.
1: Et quand on lui a fait confiance, c'était pas gagné non plus.
2: Mesdames et messieurs, la commandante Brigitte Révelin-Falcoz et son équipage sont heureux de vous accueillir à bord de cet Airbus. Le temps de vol sera de 50 minutes, atterrissage prévu à l'heure.
1: Un jour, dans l'avion, apprenant que la pilote est une femme, une vieille dame se met à paniquer.
0: « Je veux ma valise! Donnez-moi ma valise, je veux descendre !»
1: Donc, elles n'ont pas en commun ces deux-là le fait d'être handicapées. Elles ont en commun la nécessité de se battre pour arriver à ce qu'elles veulent. Un jour, au cours d'une réunion à l'Aéroclub de France, Dorine veut parler, une fois de plus, de la situation des pilotes invalides. Un responsable de l'aviation civile la coupe sèchement.
0: Oh, vous, ça suffit, hein ? On a déjà entendu parler de votre histoire. Sachez qu'il est hors de question qu'une personne handicapée soit un jour pilote professionnel. Ok, c'est clair.
1: Anéantie par cette humiliation publique, Dorine retourne à sa place, les larmes aux yeux. Son combat va durer des années. Mais à la fin, c'est Dorine qui gagne. En novembre 2003, le secrétaire d'État au transport, Dominique Bussereau, signe un arrêté ministériel qui ouvre la licence professionnelle de pilote aux handicapés moteurs. Combien de fois nous avait-on dit « c'est impossible » et pourtant nous, nous l'avons fait. Quelques années plus tard, Dorine croise un directeur de l'aviation civile.
0: Ah ! Dorine, il faut que je vous raconte une histoire qui va vous faire énormément plaisir. Un pilote de ligne a dû être amputé d'un pied. Il porte maintenant une prothèse. Il aurait dû perdre son aptitude médicale. Eh bien, figurez-vous qu'on a décidé de lui donner une seconde chance. Et ça, c'est à vous qu'il le doit.
1: Dans cet accident, j'avais plus à perdre en perdant ma joie qu'en perdant mes jambes.
3: Pour commenter son histoire du jour, Christophe Ondelatte reçoit un invité, acteur direct de son récit.
1: Voilà donc pour cette histoire, celle de Dorine Bourneton qui, à la seconde, là, essuie une petite larme. C'est vrai que, d'abord, ce livre est ancien, il date de 2002, donc je le fais revivre longtemps après. Est-ce que vous êtes devenu finalement pilote professionnel ?
4: Eh bien non, je ne suis pas devenu pilote professionnel.
1: Mais c'est vous qui avez renoncé ?
4: Oui, j'ai renoncé parce que, en fait, j'ai arrêté mes études très très jeune et je n'ai pas réussi à rattraper le niveau.
1: En mathématiques.
4: En mathématiques notamment. Et j'y suis jamais arrivée. Je me suis découragée en ouvrant les bouquins. Je me suis dit, j'y arriverai jamais. Mais en revanche, mon combat a servi à des dizaines de pilotes handicapés. Et mon meilleur ami est devenu aujourd'hui pilote professionnel. Il a même sa licence de pilote de ligne théorique.
1: Oui.
4: Qu'il a juste passé pour le plaisir, parce que c'est
1: pour
4: un homme
1: défi.
4: De défi.
1: Ouais.
4: Oui, exactement.
1: Donc aujourd'hui, il y a des avions de ligne, possiblement, pilotés par des handicapés.
4: Pas des avions de ligne, mais il a souhaité obtenir sa licence de pilote de ligne théorique, juste par défi, pour le plaisir intellectuel. Il n'y aura jamais d'avions de ligne équipés pour les handicapés, parce que ce serait évidemment beaucoup trop coûteux d'adapter un avion de ligne pour un pilote handicapé. Il faut être réaliste, mais c'est pas ce qu'on demandait non plus. On voulait simplement pouvoir être pilote professionnel pour faire des missions aériennes, transport de fret, surveillance de feux de forêt, ou transmettre notre passion en faisant de l'instruction.
1: Et en formant d'autres pilotes. Alors finalement, vous avez trouvé un moyen détourné d'avancer.
4: Exactement.
1: Vous vous êtes lancé dans la voltige.
4: Exactement. Parce que la voltige, déjà, ça correspond plus à mon tempérament. Mon tempérament un petit peu aventurier, on va dire. Et en voltige, on n'a pas besoin d'étudier les bouquins, on n'a pas besoin d'étudier pendant des heures la théorie.
1: C'est ressenti.
4: C'est la pratique.
1: Ouais.
4: On est dans l'avion, on pilote, on est concentré sur ses actions.

0: Et l'instructeur nous accompagne et nous transmet son savoir. Et à force de répéter ses gammes, à force de répéter les gestes, etc., eh bien, on finit par imprégner le bon geste. Il devient un réflexe presque inconscient. On en fait une compétence, une nouvelle compétence.
1: Donc vous avez été leader d'une patrouille de voltige aérienne, une patrouille privée qui s'appelle Bleu Ciel,
0: alors,
1: c'est ça?
0: C'était une patrouille aérienne, mais on ne faisait pas de voltige à ce moment-là.
1: C'était du vol
0: en 2003.
1: Serré, comme la patrouille de France, quoi.
0: Exactement. En plus facile, quand même, parce que la patrouille de France,
1: c'est
0: ça reste
1: l'élite.
0: Le summum.
1: Ouais.
0: Mais en beaucoup plus modeste, on était 3 avions et on volait en patrouille, en meeting. C'est ce qui m'a fait découvrir aussi l'univers des meetings. Ça aussi, c'était un rêve de gosse d'un jour de pouvoir présenter des avions face à un public. Mais en revanche, ce n'était pas encore la voltige. La voltige, c'est venu avec l'arrêté ministériel. Quand on s'est battu aussi pour rendre possible les sports aériens aux handicapés. Parce que, auparavant, les sports aériens qui nécessitaient donc l'emport de parachutes étaient aussi interdits aux handicapés.
1: Et vous avez, j'ai vu ça, gagné une compétition de voltige dans votre région?
0: Alors là, ça a été la consécration, puisqu'effectivement, j'ai remporté une compétition face à des pilotes valides. J'étais à égalité face à ces pilotes, et j'ai remporté, je suis montée sur la plus haute marche du podium.
1: Mais quelle est la différence quand on est en vol entre un valide et un handicapé? Il n'y en a aucune en vérité.
0: Alors, il y en a quand même, voilà, donc... normalement, vous le savez hein, maintenant, lorsqu'on pilote un avion, certaines commandes sont au pied.
1: Oui.
0: Et donc, quand on est handicapé, ces commandes-là, on doit les remplacer avec des commandes manuelles, ce qu'on appelle un malonnier. Alors, c'est tout simple, c'est un mouvement pousser-tirer. Quand je pousse, c'est comme si j'appuyais sur le palonnier gauche, et quand je tire, c'est comme si j'enfonçais le palonnier droit. Ça paraît simple comme ça, expliqué au sol.
1: Sauf que l'autre main, elle tient le manche à balai.
0: Oui, mais quand on est là-haut... Je vous garantis qu'il y a des moments, en voltige, on ne sait plus où on habite. On ne sait plus si on est sur le dos, sur la tranche, etc. Et ce n'est pas évident de réfléchir aussi vite que s'écoulent les filets d'air. Donc il faut énormément répéter, travailler, mentaliser et faire ce qu'on appelle la musique. C'est cette petite chorégraphie qu'on fait avant chaque vol et que font tous les pilotes. Et un peu plus quand on est handicapé.
1: Je trouve très touchant le tout début, cet héritage que vous avez de votre père, cette passion pour le vol. Vous n'avez pas ce père-là, jamais ne vous vient l'idée de devenir pilote.
0: Non, je ne serais jamais devenu pilote, mais mon père, vous savez, c'est...
1: C'est mon père ce héros quand même, hein.
0: Ouais, et puis quand il raconte les histoires des pilotes, de leur parcours, les pilotes de l'Aéropostale, Mermoz, Saint-Ex, il connaît tous des avions et il en parle avec tellement de passion, il pourrait faire de la radio comme vous.
1: Il vous emmène dans son univers.
0: Il m'embarque. Et moi, ça... J'avais le goût de l'aventure lorsque j'étais enfant. Et je me suis dit, à travers l'aviation, je vais pouvoir vivre cette vie dont je rêve, cette vie d'aventure. L'avion, c'est un outil formidable pour ça.
1: Est-ce que vous vous souvenez d'avoir eu peur, avant hein, l'accident, quand vous étiez petite? Ou alors la présence de papa vous a toujours rassurée?
0: Bien sûr, oui, la présence du père m'a toujours rassurée. Le jour où j'ai eu peur, vous l'avez très bien raconté tout à l'heure, c'est lorsque j'ai fait mon premier vol solo. Et que me présentant à l'atterrissage, au deuxième passage, le vent s'est enlevé, je n'arrivais pas
1: à trouver l'axe,
0: à bien m'aligner dans l'axe. Et là, j'ai compris que c'était pas tout de voler, de décoller, d'admirer les paysages, etc. Mais l'avion, il faut le piloter jusqu'au bout, il faut le ramener au sol sans le casser. Et ça demande de rester concentré jusqu'à l'atterrissage, jusqu'au parking, moteur éteint. Ça demande de maîtriser ses émotions, quoi qu'il arrive. On évolue dans la troisième dimension. C'est un monde complètement où l'imprévu, on sait pas, il peut se passer n'importe quoi. On doit faire face à l'imprévu, l'imprévisible, les conditions météo peuvent changer, etc. Et malgré cet imprévu, il faut toujours garder la maîtrise de soi.
1: Vous volez toujours avec votre père? Ça vous arrive encore?
0: Alors, je l'ai pas encore amené en voltige, mais j'aimerais beaucoup. Les occasions se sont présentées, elles ont été rares, mais ça a été à chaque fois un moment intense et puis une grande fierté pour mon père.
1: Alors évidemment, on est bouleversé par ce qui vous arrive, par cet accident, par les 12 heures que vous passez seul comme ça, dans le froid, aux côtés de 3 morts. On se dit que c'est une frayeur intense, un traumatisme psychologique majeur pour une adolescente de 16 ans. Et cette chute, et le fait de cohabiter avec ces trois cadavres pendant 16 heures, est-ce que tout cela revient en cauchemar de temps en temps ?
0: Alors, au début, juste après l'accident, il m'est arrivé, oui, effectivement, de rêver, de revivre certaines situations, mais pas les situations les plus douloureuses, on va dire. Peut-être l'attente. Je pense l'avoir revécu en rêve.
1: Le trauma, c'est l'attente. Le gros trauma, c'est ce moment-là, c'est 12 heures.
0: Mais j'ai aucun souvenir du moment où vraiment on a percuté la planète.
1: L'impact.
0: Je m'en souviens pas, au moment où je... Ouais, y a beaucoup de choses qui m'ont échappé. Oh, heureusement, c'est une protection aussi.
1: Le psychisme est très fort.
0: Exactement.
1: Pour ça.
0: En revanche, ce que je peux dire, c'est que mon corps, lui, s'en souvient. Parce que lorsque je vole, déjà avant chaque vol, j'ai une petite appréhension. Toujours une appréhension qu'il se passe quelque chose, un imprévu, un problème technique.
1: Vous pensez que tout le monde l'a, cette appréhension, ou elle vous est particulière à cause de ce qui vous est arrivé ?
0: Je pense qu'elle est amplifiée. Tout bon pilote a cette petite peur avant de partir. Chez moi, elle est amplifiée, mais en revanche, dès que je mets le moteur en route et que le commence le roulage, là, je suis concentrée. Je suis concentrée sur ma mission, je suis concentrée sur mon pilotage et je n'ai plus le
1: temps n'existe pas.
0: D'avoir peur. Je n'y pense même pas à ces peurs-là.
1: Parlons deux secondes de cette règle de l'aviation civile, parce que je pense que beaucoup de gens la découvrent, moi en tout cas je ne la connaissais pas, c'est-à-dire que on n'engage pas de recherche tant que, hypothétiquement, l'avion qui a disparu n'a pas épuisé ses réserves de carburant, on ne sait jamais, il aurait pu voler et aller atterrir ailleurs. Soyons clairs, si on engage les recherches tout de suite, qu'on vous trouve plus tôt, peut-être que vous n'êtes pas paraplégique.
0: C'est vrai que si on m'avait retrouvé un peu plus tôt, on aurait pu résorber l'hématome, exactement. Et peut-être que j'aurais pu retrouver partiellement... Mais on va pas refaire l'histoire, je veux pas regarder derrière.
1: C'est pas votre caractère.
0: Voilà, moi je regarde devant, je me lance... C'est pour ça que je me lance des défis aussi.
1: Alors vous racontez très bien dans le livre, j'ai pas eu le temps de tout raconter, mais que, évidemment, comme tous les paraplégiques, vous vous dites, ça va se réparer. Parce qu'il y a ce mythe qui court dans les hôpitaux, que la moelle peut se ressouder, qu'il y a, je sais pas, à Moscou, un chirurgien qui fait des miracles, et que vous pourrez peut-être remarcher un jour. Mm-hmm. Vous en êtes où avec ça? Vous rêvez toujours?
0: J'aimerais un jour, effectivement, que le miracle se produise, qu'on arrive à refaire marcher des personnes handicapées, mais je crois qu'on est en bonne voie. Hein. Je vois des articles paraître qui sont quand même très prometteurs. Mais je vais quand même de l'avant et j'avance sans cet espoir-là. Parce que je me dis aussi, après 27 ans de paraplégie, je ne sais pas ce qui peut rester comme muscle, voyez. Donc je continue mon bonhomme de chemin. Aujourd'hui, j'ai reconstruit ma vie. J'ai une petite fille, j'ai des rêves, j'ai des projets. Et j'essaye d'avancer et comme je suis, tel que je suis. Ce qui m'a permis de me reconstruire véritablement... je crois que c'est assez récent, c'est cette victoire de cet été face à des pilotes valides.
1: Il fallait gagner pour que ce soit réussi.
0: Il fallait que je gagne. Parce que jusqu'à présent, je doutais. Je me disais, oui, je fais de la voltige, certes, mais je suis persuadée d'être une mauvaise pilote. Et là, j'ai eu la preuve par A plus B que non, j'étais une très bonne pilote et même meilleure que certains valides.
1: Alors, Dorine... Après votre accident, comme tous les paraplégiques, parce que ça n'est pas en revanche la première histoire de paraplégique que je raconte, vous faites la liste de tout ce que vous pourrez plus faire. Vous pourrez plus faire de vélo, vous pourrez plus aller vous balader en forêt. Et vous dites, les garçons ne voudront pas de moi. Et depuis, vous avez eu l'occasion de vérifier que c'était faux.
0: Oui, c'était compliqué, mais c'était faux, mais, effectivement.
1: C'est-à-dire, vous êtes tombée amoureuse? Vous l'êtes toujours?
0: Je suis tombée amoureuse à plusieurs reprises.
1: À plusieurs reprises.
0: Et puis un jour, j'ai rencontré le père de ma fille. J'ai eu une magnifique petite fille qui s'appelle Charline. Et je me suis séparée du papa. Et puis j'ai rencontré un autre homme avec qui je vis aujourd'hui. Et je vis une très belle histoire d'amour.
1: Vous racontez dans le livre beaucoup de choses liées à votre sexualité. Vous en parlez assez simplement. Parce qu'une chose qu'il faut expliquer le plus clairement possible, c'est que le bas du corps est insensible.
0: Ah oui.
1: Et que donc, notamment, le clitoris est insensible. Et que donc, il faut trouver le plaisir dans sa tête.
0: Oui, il est plus intellectuel, effectivement.
1: Cérébral,
0: oui. Ça passe plus par des mots. S'imaginer des choses, des situations, pour compenser, effectivement.
1: Mais on trouve son chemin, là-dedans.
0: Moi, je l'ai trouvé, en tout cas. On trouve son chemin, je pense que quand on n'a pas le choix, il ne faut pas vivre avec des regrets. Il ne faut pas se comparer aux autres, surtout. Parce que là, ça fait mal. Il ne faut pas se dire, oh, bah, les autres, mes copines, ça se passe comme ça. Voilà, il faut accepter.
1: C'est son chemin.
0: C'est son chemin. Et puis, c'est un chemin qui peut être très beau aussi. Moi, j'ai vécu de magnifiques moments de partage intense où j'ai trouvé aussi en mon partenaire une grande compréhension, une forme d'empathie aussi. Et ça a été des moments magiques, je pense, voilà, que je souhaiterais à toutes les femmes de pouvoir connaître.
1: Alors, j'ai pour terminer tout un tas de questions pratiques, et notamment une. Comment est-ce qu'on monte dans un avion, un Cessna par exemple, ou un Piper, ou vous volez sur ce genre d'avion?
0: Alors, sur des Robins.
1: Sur des Robins, bon, c'est un avion américain, ça, c'est ça, le Robin?
0: Non, c'est français.
1: C'est français,
0: oui.
1: Oh, bah alors.
0: Les Cap 10 aussi sont français.
1: Et les Cap 10. Comment est-ce qu'on monte dans un avion quand on est paraplégique? Parce que je sais que c'est déjà galère d'aller prendre sa douche et de s'asseoir sur les toilettes. Ouais. Alors, monter dans un avion, je vois pas.
0: Non, mais voilà, quand on pilote, déjà, il faut avoir quand même de la force dans les bras. Donc déjà, il faut être quand même assez sportif.
1: Vous faites le transfert toute seule dans l'avion?
0: Bien sûr, c'est la condition sine qua non pour pouvoir piloter un avion. C'est d'être suffisamment fort, d'avoir suffisamment de force dans les bras pour pouvoir accéder seul aux commandes de l'appareil et d'en sortir seul. Donc en fait, tout simplement, par la force des bras, on saute sur l'aile de l'avion. On fait ce qu'on appelle un transfert, ouais. On se hisse sur l'aile. Ensuite, par la force des bras, on va se glisser à l'intérieur du cockpit. Alors moi, je donne une impulsion avec mes bras. Alors, me demandez pas comment, mais j'y arrive. Je donne une impulsion comme ça et hop, je saute dans l'avion. Et me voilà aux commandes de ma machine.
1: Vous êtes capable d'en sortir comme ça aussi, toute seule?
0: Exactement. Ce que je ne peux pas faire, évidemment, c'est enlever le fauteuil ensuite.
1: Ah, qui est au sol, oui.
0: Qui est au sol.
1: Il faut que quelqu'un vous montre le fauteuil.
0: Voilà.
1: Et quand vous redescendez, pareil, il faut que quelqu'un vous le sorte.
0: Voilà, sinon je reste coincée dans l'avion.
1: Sinon, ouais.
0: Mais c'est pas pour me déplaire, ceci dit. Mais bon, voilà, c'est la condition. Elle est légitime parce que pour pouvoir piloter avec ses mains, avec le malonnier, ça demande quand même un peu de force, il faut quand même des petits biscottos.
1: Sur quel argument se basait, alors, puisque c'est faisable, de monter tout seul et de descendre tout seul, sur quel argument se basait le refus d'autoriser les handicapés à avoir une licence professionnelle?
0: Alors, il y en avait plusieurs, mais l'argument principal, c'était justement de dire, bah, en cas d'accident, l'handicapé ne pourra pas évacuer son passager. Parce que vous le savez, un commandant de bord est responsable
1: de ses passagers. Il sort le dernier.
0: Et il doit sortir le dernier et aider, assister ses passagers pour pouvoir sortir de l'avion. C'est la raison pour laquelle, au début, en 2003, lorsque Dominique Bussereau, avec beaucoup de bienveillance, a signé cet arrêté ministériel qui a fait évoluer la réglementation, au départ, nous n'avions pas le droit d'emmener des passagers.
1: Et aujourd'hui, vous pouvez.
0: Et en fait, on a commencé, enfin certains pilotes sont devenus pros, ils ont fait leurs preuves et ensuite, la réglementation s'est assouplie. Et aujourd'hui, on peut.
1: Merci Dorine Bourneton d'avoir accepté de revivre cette histoire, votre histoire avec nous. Je renvoie à ce livre qu'on trouve toujours sur Internet, sans problème, puisque nous on l'a trouvé. En général,
0: il y a eu la suite.
1: Et puis il y a eu un nouveau livre qui est paru il y a 3 ans. Le livre en question qui raconte très exactement ce que je viens de raconter aujourd'hui s'appelle « La couleur préférée de ma mère ». Il est paru en 2002 chez Robert Laffont.
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1: Le 17 décembre 2015, à Montpellier, Emma, 19 ans, passe la soirée chez son petit ami. Et vers 3h du matin, elle sort de l'appartement pour aller chez elle. C'est juste en face, pour récupérer ses affaires avant de revenir s'endormir auprès de son amoureux. Quand Emma sort de l'appartement de son chéri, un homme apparaît. Il est habillé tout en noir et sous son bonnet, il semble avoir une oreillette. Bonjour, je suis policier, t'inquiète pas. Dis-moi, on cherche un agresseur sexuel qui rôde un site universitaire. Il demande aux femmes des fellations. 20 euros. Tu l'as pas vu?
3: Non, je viens juste sortir.
1: Écoute, il faut nous aider à le trouver. Suis-moi, va. On va passer par ce chemin-là, tu vas nous servir d'appât, t'as compris?
3: Non, je peux pas, je dois rejoindre mon copain.
1: Il va falloir coopérer hein, pour stopper ce type. Allez, mets tes chaussettes immédiatement. Bon, arrête ça. Arrête. T'as pas pigé. Alors maintenant, on va passer aux choses sérieuses. Tu vas me masturber, ok? Ou me sucer. Emma est terrorisée. Il lui demande de le masturber. Elle accepte. L'homme éjacule et y prend la fille. Emma porte plainte au commissariat de Montpellier. Et comme elle a du sperme sur la main, on en extrait un ADN. Et cet ADN match au FNAEG, le fichier national des empreintes génétiques. L'agresseur d'Emma s'appelle Christophe Penaud. Il a 45 ans et il est déjà condamné pour braquage et pour viol. Et depuis 3 mois, figurez-vous qu'il est recherché pour un viol commis à Pérol, près de Montpellier.
4: Le 29 octobre 2015, on est à 21h50.
1: Maître Maryse Péchevis, avocate d'Emma.
4: Les services de police de Montpellier vont recevoir un appel téléphonique d'une jeune femme qui indique qu'elle a reçu des appels désespérés de sa sœur, disant qu'elle avait été enlevée et qu'elle était séquestrée dans le coffre d'une voiture.
5: Police au secours, j'écoute.
3: Monsieur, ma sœur vient d'être kidnappée par un homme avec un bonnet dans une voiture blanche. Il faut faire vite, elle est à Pérol.
5: Ok, on va mobiliser une patrouille tout de suite, mademoiselle.
4: Elle sortait du tram de Pérol, à proximité de Montpellier, qu'elle allait rejoindre des amis à une soirée, et que sur le chemin à pied, une voiture s'est arrêtée. Son agresseur l'a basculée dans les fourrés, lui a immédiatement attaché les mains avec ce qui semblait être un collant ainsi que les pieds, et il va la mettre brutalement dans le coffre de la voiture. Ce monsieur va s'arrêter à un moment donné et il va prendre la batterie de son téléphone parce qu'il va se rendre compte qu'elle avait passé des appels téléphoniques et il va lui dire qu'il y a un Russe et 2 autres femmes qui sont là avec lui. Elle peut rien voir puisqu'elle a les yeux bandés, que lui était payé 5 000 euros et puis il la renferme dans le coffre de la voiture, ils reprennent la route.

0: Voilà. Bon. On est arrivé à destination. Je te sors du coffre, ma belle. Tu veux une clope ? Mets-toi à genoux. Mets-toi à genoux. Bon. Le russe est arrivé. Il n'est pas commode, le russe. Il veut une pipe en plus. Alors, tu te dépêches, tu lui fais son affaire. Mais bon, si tu veux pas le sucer, tu peux me sucer moi.
1: Elle va être amenée comme ça, faire une première fellation à son agresseur. Elle a toujours les yeux bandés et les mains attachées dans le dos. Ensuite, il va la remettre dans le coffre et il va reprendre la route.

0: Il va s'arrêter une nouvelle fois, il va de nouveau la sortir du coffre, il va l'installer sur la banquette arrière de la voiture. Et puis là, il va la pénétrer avec ses doigts, à la fois vaginalement et analement. Il va l'agenouiller devant la portière de la voiture, il va lui imposer une autre fellation alors qu'elle est toujours ligotée, les yeux bandés. Il va la repositionner sur la banquette de la voiture, il va reprendre la route en lui disant que lui, il fait ça juste pour l'argent. Et c'est là où il va lui rendre ensuite son téléphone, son sac, mais il n'y a toujours pas la batterie du téléphone, donc elle ne peut pas appeler, et il va la déposer dans un endroit isolé.
1: Nathalie dépose immédiatement plainte au commissariat central de Montpellier. Elle est traumatisée. Elle dit qu'elle s'est vue mourir.

0: C'est hyper glaçant. On a peur pour cette jeune femme quand on entend son récit. Et on comprend qu'elle n'avait aucun espace de latitude puisqu'elle était attachée, séquestrée dans le coffre sans plus moyen de communiquer avec l'extérieur. Qu'elle était convaincue que ce russe et ses deux femmes étaient effectivement là puisqu'il fait semblant de s'éloigner, d'aller parler à des gens. Donc il les a vraiment intégrés dans le scénario. Elle s'est littéralement crue mourir, cette femme. On a rarement un cas comme celui-là, c'est-à-dire un violeur agresseur sexuel en série qui a des proies qui sont très similaires les unes des autres, avec un modus operandi assez similaire. C'est très élaboré.
1: Code B31. Expertise psychiatrique du docteur Claude Aiguevive. Faute de séduire, Christophe Penaud est dans l'emprise, la violence et la relation d'objet. Il ne traite pas ces jeunes femmes comme des êtres humains. Ce fonctionnement pervers est très focalisé sur une partie seulement de la femme, le réel de son sexe, le fétiche. Ce réel du sexe féminin, l'organe, le voir, le toucher, se l'approprier, est au centre des différents scénarios de Christophe Penaud.
0: Dans toutes les affaires où il y a du fétichisme, il y a de la perversion sexuelle. Donc, mère de toutes les perversions, c'est-à-dire que c'est sans doute la pire des perversions. Celui qui est fétichiste, au sens bien sûr d'agresseur sexuel, hein, tous les hommes peuvent aimer voir une femme se promener avec des talons aiguilles, ça n'en fait évidemment pas un prédateur sexuel. Mais celui qui a besoin de passer par les collants, les chaussettes, les pieds, dans une posture comme celle-là, hein, de domination, c'est une manière de mettre l'autre à distance. Et c'est donc une manière de le chosifier aussi, comme si l'autre n'est pas un être humain qu'on agresse. On agresse la chaussette, on agresse l'objet. Et le fétichisme, c'est ça, c'est que l'autre n'existe pas.
1: Deux semaines après la dernière agression sexuelle, les policiers interpellent Christophe Penaud chez lui. Et au cours de la perquisition de son appartement, il découvre l'attirail auquel il s'attendait. Une carte de police, grossièrement imitée. Une casquette noire marquée « police ». Un kit d'oreillettes, des serflex, plus des capotes et du popper. Mais en garde à vue, Christophe Penaud minimise. Il n'a ni violé, ni agressé qui que ce soit. Il reconnaît juste qu'il s'est exhibé et masturbé devant des jeunes femmes.
2: Dans un premier temps, il a toujours une tendance à présenter ça comme une agression sexuelle, c'est-à-dire un délit, donc une infraction moindre.
1: Maître Wilfried Jiménez, avocat de Christophe Penaud.
2: Je dirais, si je peux m'exprimer ainsi, que c'est quand même très très commun des clients qui ont eu déjà affaire à la justice sur des affaires de nature sexuelle. Bien souvent, dans un premier temps, lorsqu'ils nous donnent quelques informations, ces informations sont plutôt présentées comme des infractions, non pas mineures, parce que ça n'existe pas, mais à tout le moins qui présentent un caractère délictuel et non point criminel. On a quelqu'un qui, c'est également bien souvent le cas, et dans le déni, prétend qu'il ne sait pas de quoi on lui parle ou ce genre de choses.

0: Bien, Penaud, va falloir que tu nous dises la vérité. On a deux jeunes femmes qui sont très précises dans leur déclaration. On va commencer par Nathalie, en octobre. Elle dit que tu l'as violée. Attendez, moi je l'ai juste abordée à l'arrêt du tram à Pérol, mais je me suis juste masturbé devant elle, mais c'est tout. Je vous jure, je n'ai pas touché. C'est pas ce qu'elle nous dit. Et pour Emma, que tu as agressé devant sa résidence universitaire, je vous dis, elle aussi, je ne l'ai pas touchée. Elle raconte n'importe quoi. Bon, écoute, on va faire une pause. Tu peux voir ton avocat si tu veux. Réfléchis bien. Réfléchis bien.
1: Et lorsque je le rencontre, je vois un individu qui semble assez posé. Il a vraiment beaucoup de vocabulaire. Il s'exprime avec énormément de facilité. Et je ne vois pas quelqu'un qui présente des signes de stress particuliers. Il y a dû y avoir 3-4 auditions avec une particularité, c'est qu'il va mélanger les faits. Et lui, sciemment, va commencer à dire « Ah oui, peut-être, puis ça s'est passé à Montpellier ou aux alentours de Montpellier alors qu'il réside à Nîmes. » Et il va indiquer « Ah oui, c'est vrai que peut-être, par exemple, à telle date, il est possible que je fus à Montpellier. » Dans la mesure où également il était quand même sous l'emprise de poppers en très grande quantité, on peut se demander si également, peut-être aussi dans le phénomène de l'excitation, il n'est pas à un certain moment pu confondre certaines scènes.
2: C'est-à-dire qu'il minimise, il va dire « mais moi je suis pas un tueur, je suis pas un meurtrier », sauf que c'est pas ça qu'on lui reproche.
0: Maître Maryse Péchevis, avocate d'Emma.
2: Donc il y a toujours moyen pour lui de contourner les choses dont on l'accuse. Et il va dire « je pensais pas que ça aurait tant d'effets de conséquences sur les victimes ». Bon, pour lui, une masturbation, une fellation, en gros c'est pas très grave, une fellation c'est pas un viol. Bon, alors qu'il a déjà été condamné et qu'il sait très bien qu'une fellation, c'est un viol.
0: Code B12, enquête de personnalité de Leslie Roncaglia. Le casier judiciaire de Christophe Penaud porte 3 mentions de 3 condamnations. À 20 ans, il est condamné à 3 mois de prison avec sursis pour coups et blessures, puis 3 ans plus tard à 18 mois de sursis pour vol avec violence. En 2003, il est condamné à 15 ans et 10 ans de sursis avec mise à l'épreuve pour des faits de braquage et de viol.
2: Il va sortir en novembre 2014 de prison et il va attendre mars 2015 pour contacter un psychiatre alors qu'il avait une obligation de soins. Donc on voit bien qu'il s'est pas engagé dans une démarche de soins. Et on sait que c'est en mars 2015 qu'il va commencer à agresser de nouveau des femmes, à avoir de nouveau ses pulsions sexuelles.
0: Au total, 4 jeunes femmes portent plainte pour agression sexuelle contre Christophe Penaud. Nathalie, elle, porte plainte pour viol. Le juge d'instruction écarte 2 agressions sexuelles. Parce que les 2 plaignantes n'ont pas reconnu Christophe Penaud lors du tapissage. Mais il retient le viol de Nathalie. Et pour cause, il vient de l'avouer devant lui.
3: Alors je le vois, nous sommes en 2016, il est à la maison d'arrêt de Nîmes et il se prête volontiers à l'expertise.
0: Roselyne Tessier, experte psychologue.
3: S'exprimant d'une voix monocorde. Et d'emblée, il se qualifie de dépressif, d'homme en souffrance, ayant besoin d'une aide psychologique, avec une autocritique tout à fait opportune, manquant d'authenticité, puisque tout le long de l'expertise, il va se justifier de tous les ratages comportementaux qu'il a pu avoir depuis l'enfance.
0: Code B17. Enquête de personnalité de Leslie Roncaglia. Christophe Penaud est l'aîné d'une fratrie de 2 enfants. Ses parents se sont mariés tardivement, ayant eu chacun de leur côté un enfant. Il n'a jamais connu sa demi-sœur du côté de son père. Christophe Penaud indique qu'il a eu une bonne éducation, mais à l'adolescence, il se rebelle contre ses parents. Il ajoute « J'avais le dessus sur eux, j'obtenais ce que je voulais à l'usure, je leur en voulais et je faisais ce que je voulais. J'étais l'enfant roi, j'adorais ma mère, elle me pardonnait tout au début. »
3: D'une certaine façon, c'est la relation mère-enfant à un stade très archaïque où la mère n'accepte pas d'être, d'une certaine façon, séparée de son enfant, puisqu'elle est, elle-même, elle est dans la toute-puissance de la relation maternelle. Mais bien évidemment, c'est un concept inconscient. Et donc, l'enfant est pris dans cette relation de toute-puissance qu'il va adopter. Donc, il ne connaît pas les limites de la réalité, les contraintes. Et tous ces comportements, tels qu'il les rapporte depuis l'enfance, vont dans ce sens.
0: Code B08, expertise psychologique de Pascal Félicien. Christophe Penaud dit avoir été déstabilisé par les nombreux déménagements de sa famille. À 10 ans, il est en échec scolaire et il est orienté vers un collège professionnel. À 17 ans, il échoue en CAP. Après le service militaire, Christophe Penaud échoue cette fois au concours de la police. Il nous dit « Je n'arrivais pas à suivre, j'étais dans la lune, j'étais un gosse poli mais instable, je n'ai jamais eu de suivi psy pour ça. »
1: Et il goûte très rapidement au cannabis. Il dit « Oui, je fumais énormément, je fumais. » Bon, il est rare, même à cette époque-là, que des jeunes qui fument en permanence, de toute façon, à un certain moment, il faut bien qu'ils financent leur consommation, et très rapidement, d'une façon ou d'une autre, on le retrouve dans du deal.
3: Il est dans la transgression et dans les difficultés sociales depuis l'enfance. Il fugue parce qu'il n'accepte pas les cadres, il vole. Il y a de la violence, c'est-à-dire que si quelqu'un lui résiste, il est violent. Et puis, il y a le viol. Donc, c'est très polymorphe, hein, ces manifestations. Il ne travaille pas, il n'a pas un travail qui dure. Il se met en position de victime, en quelque sorte.
0: Vous savez, madame, je ne sais pas ce qui me prend chaque fois, je sais. C'est des pulsions, quoi. Je dois être malade dans ma tête. Mais je ne suis pas un violeur. Je ne suis pas un méchant. C'est pas ma faute, c'est une maladie. Vous savez, c'est juste que j'ai honte de ce que j'ai fait et du tort que j'ai pu causer aux victimes. J'ai honte.
3: Il est en incapacité de réfléchir sur soi, d'essayer de modifier ses comportements. C'est ce qui est dramatique, d'une certaine façon. Et parce que même le rappel de la loi n'a rien fait. Il est dans le plaisir immédiat, dans la jouissance. Et ça, c'est assez typique du pervers.
0: Pour tenter de comprendre les motivations de son passage à l'acte, les experts fouillent sa vie affective et sexuelle. Lui dit qu'il n'a eu qu'une seule histoire d'amour, avec Monique, la maman de son fils. En apparence, une relation banale.
1: Il la rencontre dans un relais routier, puisqu'il est routier.
0: Maître Manuel Jiménez, avocat de Christophe Penaud.
1: Celle-ci indique que Christophe Penaud l'interpelle et que c'est d'ailleurs pour ça qu'ils vont former ce couple, cette famille, parce que justement, il n'est pas comme les autres routiers et elle a des discussions qui sortent de l'ordinaire et dans cette forme d'attachement qu'elle peut avoir avec lui, qui passe assez régulièrement de par ses tournées. Et à partir de là, ils entament une relation. Enfin, en tous les cas, ils donneront naissance à un fils.
0: Code B27, expertise psychiatrique du docteur Claude Aiguevive. Pendant cette relation amoureuse, Christophe Penaud développe une nouvelle addiction. Il fait de la musculation, il est omnubilé par son corps et il se pique à la testostérone et aux anabolisants. Cette prise de stéroïdes est l'équivalent du couteau qu'il a utilisé en 2003 contre la femme qu'il a violée. Il existe une profonde fêlure qui oblige Christophe Penaud à toujours être armé. Par la testostérone, par un couteau, par une fausse carte de police, dans différentes tentatives de séduction criminelle.
1: Ces produits, encore une fois, c'est pour se créer une autre personnalité, y compris physiquement, puisqu'il fait du culturisme et on l'aura, je pense, également avec le poppers, avec ses montées d'adrénaline qui lui permettent finalement d'être un autre que ce qu'il est, ce qui sera relevé d'ailleurs par l'expert psychiatre, où il dira qu'il est parfois étranger à lui-même.
0: Code B18. Enquête de personnalité de Leslie Roncaglia. Consommateur de cannabis et de cocaïne, Christophe Penaud se montre violent physiquement et verbalement avec Monique, sa compagne. Elle évoque des côtes cassées, des blessures à l'épaule et à la jambe. Quand Monique tente de le quitter, Christophe Penaud la menace en lui disant « Tu ne referas jamais ta vie, je vais te pourrir la vie, je vais en faire un cauchemar et te défoncer ». À l'issue d'une ultime scène de violence physique, elle part de domicile conjugal en 2002. À ce moment-là, Christophe Penaud la menace en disant « J'ai été à l'école du vice et si tu pars, je sais très bien quoi faire ».
1: Je crois qu'il aimait profondément cette personne. Je crois pas, au vu de son parcours et des éléments qui ressortent dans ce dossier, qu'il était véritablement à l'école du vice. Non, il exagère et il se donne peut-être une importance, en tous les cas une importance malfrate, qu'il n'a pas.
0: Vous savez, madame l'experte, j'en voulais à la terre entière de m'être fait jeter par Monique. Alors quand j'ai violé cette femme en 2003, j'ai eu une pulsion. Une pulsion, c'est tout. C'est un coup de folie, complètement stupide. Mais j'ai pas été violent. C'est quoi pour vous la violence, monsieur Penaud? J'ai utilisé un couteau, mais sinon, non, j'ai pas été violent.
3: Il est possible que Monique évoque inconsciemment l'image maternelle.
0: Roselyne Tessier, experte psychologue.
3: Comme il est rejeté par sa compagne, ça renvoie au rejet de sa mère et déclencher des passages à l'acte sexuel.
1: Il n'y a pas de préméditation dans le sens où après, il y a effectivement un scénario, mais le scénario se met en place petit à petit. Il n'est pas arrivé avec un script écrit et qu'il a suivi à la lettre. Il rentre dans son délire. Donc, après, il y a une opportunité qui fait que, malheureusement, ces jeunes filles ont été là au moment où cet individu passait.
2: Il habitait Nîmes. On sait qu'il travaillait assez tôt le matin et ses forfaits, il les commet tous aux alentours de 3, 4, 5 heures du matin.
0: Maître Maryse Péchevis, avocate d'Emma.
2: Ça veut dire qu'il venait exprès de Nîmes, il venait tourner sur Montpellier et les villes alentours à un horaire précis pour repérer un type de femme précise, 19 ans, brune, les cheveux longs. Et il avait forcément fait du repérage pendant des jours. Parce que la chance qu'il avait de trouver les victimes, ça montre bien qu'il a eu plein d'autres occasions de venir sur Montpellier faire du repérage. C'est clairement un chasseur, un prédateur. Il n'a pas admis, hein, bien entendu, il n'aime pas ce titre-là, mais c'est une réalité.
0: Code B22. Expertise psychiatrique du docteur Claude Aiguevive. La vie de débauche et de violeur récidiviste excitait beaucoup Christophe Penaud. La répétition des actes criminels, la fascination pour le sexe féminin sont les responsables de ces infractions en série. Il ne cherchait pas l'affection, mais la prédation sexuelle de jeunes femmes. Christophe Penaud ne parvient pas à faire la différence entre sa vie imaginaire, ses fantasmes et ses passages à l'acte.
2: Dans ses récidives 1993-2003-2015, l'expert dit qu'il y a une même signature affective et émotionnelle, puisque le processus est assez similaire, tant avec les objets, les pieds, donc le fétichisme, qu'avec l'histoire des scénarios, la préméditation, le repérage. Cette signature est toujours la même. Et ça aussi, ça fait la démonstration de sa perversité. Et quand on voit aussi la multiplicité des victimes, on se dit qu'il aurait pu basculer, aller plus loin, et pourquoi pas aller jusqu'au meurtre. Parce que le fait de brandir la carte de police, d'avoir comme ça ce pouvoir sur ces jeunes femmes, eh ben ça lui procurait une jouissance. Et on peut se demander à un moment donné où s'arrête la jouissance, parce que quand on a des pulsions, on peut imaginer que ça aurait pu aller encore plus loin. Donc, est-ce qu'il aurait pu devenir un tueur en série? C'est difficile à dire, mais on va dire, est-ce qu'il aurait pu commettre de nouveaux viols avec des scénarios de plus en plus élaborés qui laissent de moins en moins de possibilités aux victimes de s'échapper? Oui, ça me semble assez clair.
0: Trois ans après le viol de Nathalie et les agressions sexuelles d'Emma et de Laurence, Christophe Penaud comparé devant la cour d'assises de l'Hérault. Il est jugé pour viol en récidive, enlèvement et agression sexuelle.
1: On n'est pas en présence d'un individu qui va devoir répondre de multiples viols.
0: Maître Manuel Jiménez, avocat de Christophe Penaud.
1: Alors, il doit répondre de multiples faits de nature sexuelle, mais uniquement d'un fait de viol. Il est bien évident qu'on va se concentrer sur ce fait de viol et savoir comment ça s'est passé. Parce que, non pas que le reste soit mineur, mais c'est quelque chose qui, normalement, aurait touché la barre du tribunal correctionnel.
0: Mesdames et messieurs, la cour.
1: C'est évidemment un moment qu'il craint, parce qu'il va se retrouver pour la première fois face à ses victimes. Il n'y a eu aucune confrontation pendant l'instruction. Il craint également la chose suivante, à savoir la présence de son fils dans la salle d'audience, plus éventuellement peut-être d'autres membres de sa famille, mais c'est essentiellement son fils.
3: Il a vu grandir son fils en prison et il dit avoir assumé son rôle de père.
0: Roselyne Tessier, experte psychologue.
3: Il dénonce son fils qui ne vient pas le voir en prison. Il est dans une complainte. Il est le victime, encore une fois, des autres. Personne ne l'aide, personne ne l'aime, alors que c'est lui qui n'aide personne, qui n'aide personne, etc.
0: Faites entrer l'accusé.
1: On le sent quand même réticent à s'exprimer sur le déroulement des faits. C'est quand même quelqu'un qui est également réticent à s'exprimer sur sa personnalité, sur son histoire. Ce que je veux dire par là, c'est qu'il n'est pas volubile du tout. Par contre, il répond aux questions, il répond de façon polie, il ne les élude pas, mais il va essayer d'être succinct dans sa réponse.
0: Monsieur Penaud, sur les faits de viol sur Nathalie et d'agression sexuelle sur Emma et Laurence, reconnaissez-vous les faits? Oui, Madame la Présidente, je reconnais les faits. J'ai violé Nathalie et j'ai agressé Emma et Laurence. Pour quelles raisons les avez-vous agressées toutes les trois? Vous savez, Madame, à l'époque, je buvais beaucoup, je fumais du cannabis, donc c'est à cause de ça. Ça m'a fait disjoncter.
2: On sait que l'alcool et ou le cannabis et le cocktail des deux, ça désinhibe et ça peut être très dangereux.
0: Maître Maryse Péchevis, avocate d'Emma.
2: Parce qu'en effet, surtout sur des personnalités comme la sienne, ben ça évite de trop réfléchir et ça empêche encore plus l'empathie, bien entendu. Mais lui, il va utiliser l'alcool et le cannabis comme des choses extérieures où, ben, en gros, il n'est pas responsable des actes qu'il a commis puisqu'il avait une dépendance à l'alcool et au cannabis. Donc, ce qui est pour nous un facteur aggravant est pour lui un facteur qui enlève un peu de gravité.
0: Code P22. Expertise psychiatrique du docteur Claude Aiguevive. Lors de l'examen, nous n'avons pas été en relation avec l'homme sensible, mais avec un personnage bien adapté avec la réalité, qui évite un travail d'introspection ou d'analyse de soi. Nous n'avons pas de lecture de son fonctionnement émotionnel. Christophe Penot reste neutre et sans empathie.
1: C'est une émotion qui est mesurée. Je crois qu'il a une certaine forme de retenue, mais qui est en lien finalement avec l'éducation qu'il a reçue, dont finalement il a voulu s'extraire, mais dont il ne s'extrait jamais. Non, je ne peux pas dire qu'il ait exprimé beaucoup, beaucoup, beaucoup d'émotions dans le cadre de ce procès, mais c'est en toute logique avec son discours, c'est-à-dire un discours précis, mesuré, mais sans emphase. Et là, j'ai ce sentiment, il ne se mettait pas en scène. Il était véritablement lui-même.
0: Madame l'avocate générale, nous vous écoutons pour les réquisitions du ministère public. D'abord, monsieur Penot, il faudra un long travail pour accepter ces pulsions sexuelles que vous traînez derrière vous. Et pour cela, il faudra que vous vous soumettiez à l'action de médecin, de clinicien, pour savoir d'où ces pulsions vous viennent, et pour les soigner. Et vous, mesdames et messieurs les jurés, je vous répète que monsieur Penot est en situation de récidive. Et donc, dans ces conditions, je vous demande une peine de 30 années d'emprisonnement et un suivi socio-judiciaire pour une durée de 12 ans. Monsieur Penot, comme c'est l'usage, la parole vous revient en dernier. Voulez-vous dire quelque chose ?
4: Oui, madame la présidente. Depuis le début du procès, j'ai pas osé regarder les victimes. Ni mon fils, ni ma famille. Par honte. Par honte. Pardon. Je vous demande à tous, pardon. Quelle que soit la peine que vous me donnerez, je ne ferai pas appel. Je ne vous ferai pas souffrir à revivre un deuxième procès. Ce que j'ai fait, c'est grave. Je suis malade. Mais je ne suis pas un monstre. Je ne suis pas un tueur. Oubliez-moi. Oubliez-moi et allez en paix.
1: Il sera toujours évidemment très respectueux des victimes. Il va leur présenter des excuses à plusieurs reprises. Des réponses, non, il ne leur en a pas apporté. Je crois très sincèrement même qu'il ne les avait pas, ces explications, à leur donner pourquoi elle et pas une autre. Il errait, il était un peu dans son délire, comme il le dit. Donc ces explications, je crois qu'il ne les a pas lui-même.
0: Après 3 heures et demie de délibéré, Christophe Penot est condamné à 30 30 années de réclusion criminelle et 7 ans de suivi socio-judiciaire. Et comme il s'y était engagé, il ne fait pas appel du jugement. Voilà, c'est la fin de cet épisode dont de la traconte version code B. L'enquête d'aujourd'hui était signée Vincent Deby, rédaction en chef comme d'habitude Guillaume Maury, j'ai envie de dire réalisation comme d'habitude Boris Paczynski.
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0: Voici une histoire complètement folle. L'enlèvement en 1975 à Paris du patron de la maison de disques Phonogramme, Louis Hazan, qui va se terminer par l'arrestation d'une bande de pieds nickelés. Et si je peux vous raconter cette histoire dans les détails, c'est grâce au livre de deux flics de la crime à l'époque, Claude Cancès et Jean-Pierre Biraud, qui signent l'affaire Hazan aux éditions Mareuil. J'ai écrit cette histoire avec Simon Veil, réalisation Céline Lebras.
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0: Cette histoire débute à quelques heures du réveillon 1975, le 31 décembre 1975, vers midi, à la brigade criminelle du 36 quai des Orfèvres. Ce soir, c'est le commissaire Claude Cancès qui est de permanence et il espère passer un bon petit réveillon pépère. Compte là-dessus et bois de l'eau, Claude. Hé, Claude, c'est toi qui es de perme ? Ben oui, oui, en principe. Eh ben, je crois que ton réveillon est à l'eau, Claude. Figure-toi qu'on vient d'enlever le PDG de Phonogramme. Oh merde! Au quatrième étage du 36, ça court déjà dans tous les sens. Cancès embarque l'inspecteur divisionnel Michel Kerbois, qui est à la tête d'un groupe de 5 à 6 inspecteurs, et l'inspecteur principal Jean-Pierre Biraud, qui est le procédurier, celui qui, dans une enquête, est chargé de mettre toute la paperasse recta. Bon, venez les gars, papa Oscar veut nous voir. Papa Oscar, c'est le surnom du patron de la crime. C'est rapport aux initiales de son nom, le commissaire Pierre Ottavioli. Il règne sur la légendaire brigade criminelle de Paris. Bon, la victime s'appelle Louis Hazan, 53 ans. C'est le PDG donc de la maison de disques Phonogramme. Il a été kidnappé à 11h15 tout à l'heure, en pleine réunion du comité de direction, par un commando de 6 individus armés. Ils l'ont bâillonné, ils l'ont mis dans une malle en osier, d'après ce qu'on nous a dit, pour le sortir. Et ils ont aussi emmené le directeur financier de Phonogramme, qui s'appelle Daniel Vergne. Ils les ont collés dans une estafette Renault bleue et dans une Audi rouge. Et ils ont relâché Vergne quelques 300 mètres plus loin. Voilà, vous savez tout. Au boulot, les gars. Cancès, Kerbois et Biraud descendent les marches du 36, 4 à 4. Ils embarquent dans leur Renault 12 et ils foncent sur place au siège de Phonogramme dans le 13e arrondissement. Et moi, pendant qu'ils sont en route, je vais en profiter pour vous affranchir sur l'homme qui vient d'être enlevé. Louis Hazan. C'est le producteur des plus grandes stars de l'époque. Nana Mouskouri, Georges Brassens, Johnny Hallyday, Enrico Macias et Serge Gainsbourg. C'est lui. Cancès et ses hommes arrivent sur place à 13h et les employés leur racontent.
7: La porte s'est brusquement ouverte sur 6 individus qui étaient à visage découvert, sauf l'un qui semblait être le chef. Ces 6 individus ont bâillonné et ligoté la quasi-totalité du conseil de direction de la société et ont demandé à Louis Hazan de s'installer dans une malle en osier. La malle en osier était transportée dans une estafette.
0: D'après les témoignages des employés, ils étaient tous vêtus de blouses bleues et tous armés, à visage découvert, sauf le chef. Et quand ils sont arrivés, ils ont prononcé deux phrases. Point. Lequel d'entre vous est Louis Hazan ? On vient pour le solde.

0: Macron s'active. Et on réalise que depuis 3 mois, le troisième cabinet du 36, qui est chargé des escroqueries, travaille sur une affaire qui touche la société Phonogramme. La maison de disques a porté plainte il y a 2 mois pour escroquerie. Quelqu'un qui avait imité la signature de Hazan, autorisant un virement de 3 600 000 francs. Et les flics du 36 s'aperçoivent aussi que 10 jours plus tard, Phonogramme a été victime d'un attentat à l'explosif. Sans lendemain, hein, on n'a jamais retrouvé les auteurs. Mais ça peut être lié, tout ça. Je vous le dis tout de suite, il n'y a aucun rapport. Bon, ben, maintenant, ils vont sans doute appeler pour réclamer une rançon. Et par précaution, au cas où on voudrait la lui faire à l'envers, Cancès décide de placer tout le monde sur écoute. C'est-à-dire Phonogramme, et bien sûr le domicile privé des Hazan, rue Montalembert, dans le 7e. Bon, maintenant, ben, il n'y a plus qu'à attendre. Le 1er janvier, à 15h20, la crime intercepte un appel des ravisseurs au domicile des Hazan. C'est la femme de Louis Hazan, Odile, qui décroche. Mais le numéro 2 de chez Phonogramme, Jacques Caillard, prend vite le combiné.
1: Monsieur Caillard, rendez-vous dans 30 minutes à l'hôtel PLM du boulevard Saint-Jacques.
0: Mais Caillard se garde bien, bien sûr, de prévenir les poulets. Mais ils sont au courant grâce aux écoutes. À l'hôtel PLM, à 16h50, Caillard reçoit un nouvel appel.
1: Vous allez préparer une somme de 15 millions de francs et la porter demain à 14h30 à l'hôtel Roblin. Si la police est prévenue, Hazan sera exécuté et des bombes seront déposées dans les lieux publics et des représailles seront exercées contre les dirigeants et les familles de Phonogramme.
0: À partir de là, la famille Hazan et Phonogramme décident de la jouer franco avec la crime. Le soir même, à 20h, tout le monde se retrouve chez le patron du groupe Philippe Siemens, qui est propriétaire de la maison de disques. Il y a là tout le gratin de chez Phonogramme, le patron du 36, Pierre Ottavioli, et Caillard, le numéro 2, qui raconte sa journée, les deux coups de fil des ravisseurs et la demande de rançon de 15 millions de francs. Ils m'ont demandé de la remettre demain, à 14h30, à l'hôtel Roblin. Ottavioli, qui sait déjà tout ça grâce aux écoutes, joue l'étonné.
2: Vous avez eu un contact avec les ravisseurs? Et vous ne nous avez pas prévenus?
3: Je vous le dis, si vous faites tout dans votre coin, on va droit à la catastrophe. Si Phonogramme ne fait pas confiance à la crime, les ravisseurs n'ont plus qu'à se servir directement dans le coffre.
0: Le PDG de Philippe Siemens tente de rattraper le coup.
2: Calmez-vous, monsieur Ottavioli. Je m'engage personnellement à suivre à la lettre vos instructions. Je vous écoute. Bon, voilà ce qu'on va faire. Le commissaire Cancès remplacera Jacques Caillard pour la remise de la rançon, d'accord? Il se fera passer pour un collaborateur de Louis Hazan. C'est d'accord, monsieur le commissaire.
0: Ottavioli, évidemment, a l'intention de faire du saut dessus, comme on dit, c'est-à-dire d'interpeller les ravisseurs au moment de la remise de la rançon. Le jour J, le 2 janvier, le commissaire Cancès monte dans la Ford Granada de Louis Hazan et il se rend tout droit à l'hôtel Roblin. Avant ça, il a récupéré 2 gros sacs de jute à la Société Générale. Dedans, il y a 15 millions de francs en vrai bifton. À l'hôtel, rien ne se passe. Au même moment, les ravisseurs appellent Madame Hazan chez elle.
1: Prévenez Jacques Caillard d'être chez vous demain à 13h.
0: Et là, eh ben, qu'est-ce qu'on fait des 2 gros sacs bourrés de bifton? Figurez-vous qu'ils vont dormir dans la petite cuisine de l'état-major de la crime. Ce soir-là, à nouveau, Cancès, Ottavioli et tout le gratin de Phonogramme se retrouvent comme la veille chez le PDG de Philippe Siemens. Le commissaire Ottavioli mène la danse.
2: Donc nous sommes d'accord. Il faut exiger la preuve que Louis Hazan est toujours en vie. N'est-ce pas?
4: Absolument, monsieur le commissaire.
2: Donc, monsieur Caillard, comme les ravisseurs ont exigé votre présence demain à 13h,

0: au domicile des Hazan, c'est vous qui répondrez. Et je compte sur vous pour leur demander ces preuves de vie. Ils avaient dit 13h, mais finalement le téléphone sonne beaucoup plus tard, à 16h25. Et c'est Caillard, le numéro de chez Phonogramme, qui décroche, comme convenu.
1: Nous sommes très mécontents. Nous avons repéré la police hier.
0: Écoutez, on aimerait juste avoir la preuve que vous détenez bien Monsieur Hazan.
1: Allez dans la cabine téléphonique de l'arrêt d'autobus en face du restaurant Le Sully, Porte d'Auteuil. Vous y trouverez une lettre d'Hazan. Nous rappellerons demain à 13h.
0: Autant vous dire qu'immédiatement, Cancès envoie des hommes pour surveiller la cabine. Et Cancès arrive sur place à son tour. Bon les gars, vous n'avez vu personne ? Bon non, patron. Non, personne. Dans la cabine, Cancès récupère deux lettres. La première contient un message de Louis Hazan à ses collaborateurs. Elle est datée du 2 janvier et dedans, il les supplie de verser la rançon et de ne pas prévenir la police. La deuxième enveloppe est adressée à sa femme Odile. C'est un message rassurant. Et là, il n'y a pas quelque chose qui vous fait tiquer ? Enfin, réfléchissez. Puisque les flics en planque devant la cabine n'ont vu personne. C'est que les deux lettres étaient déjà là quand Caillard au téléphone a exigé des preuves de vie. Comment les ravisseurs savaient-ils qu'on allait leur demander ces preuves ? Vous vous souvenez que cette décision a été prise la veille chez le PDG de Philippe Simins. S'ils savaient, c'est qu'ils ont un complice qui était présent à cette réunion. Quelqu'un de l'état-major de Phonogramme, forcément, qui leur a donc filé le tuyau. Il n'y a pas d'autre possibilité. Ils ont quelqu'un dans la place. Ensuite, les policiers se font balader plusieurs fois, des attentes interminables, des rendez-vous annulés, plusieurs fois. Et tout ça, jusqu'au mardi 6 janvier 1976. Le 6 janvier, vers 7h30, Ottavioli réunit dans son bureau la crime et l'anti-gang. Bon, ça fait 6 jours qu'Hazan a été enlevé, et à mon avis, les ravisseurs ne vont pas tarder à conclure. Dès la remise de la rançon, on leur saute dessus. Ah oui, mais patron, s'il y a une prise d'otage, il n'y aura pas de prise d'otage. Mais on sera peut-être amené à tirer, patron. Alors on tirera.
2: Ite missa est. Alors, voilà le plan. Cancès et l'inspecteur divisionnel Bernard Pire, de l'anti-gang, vont se faire passer pour deux collaborateurs d'Hazan. Selon les dernières instructions des ravisseurs, ils vont livrer la rançon avec la Ford Granada de Louis Hazan. Sauf que cette fois, on va pas prendre de risque. Dans les sacs de jute, on va mettre de vieux bottins à la place des bifetons.
3: On de la traconte, la suite de votre récit.
2: À 9h30, Cancès et l'inspecteur Pire, à bord de la Ford, prennent position devant le point de rendez-vous, c'est-à-dire le siège de Phonogramme. Et ils attendent. Les ravisseurs appellent plusieurs fois le siège pour des messages sans grand intérêt. Nouvel appel à 16h30.
1: Voilà. Maintenant, pour tous les entretiens que nous aurons, notre code sera Francis. D'accord ?
2: D'accord. Dans l'après-midi, nouvel appel. Direction les Champs-Élysées, l'Étoile et la place Pereire. Pour rien. Mais c'est l'occasion de récupérer dans une consigne de la Gare du Nord un nouveau message de Louis Hazan. Il est indispensable que vous remettiez les fonds, mais sans prévenir la police. Dans la soirée, nouvel appel des ravisseurs. C'est le directeur financier Daniel Vergne qui décroche.
1: Allô ? Monsieur Vergne, ici Francis. Votre président est physiquement très fatigué. Bon alors, vous allez faire le plein d'essence, hein ? Complet. On va aller très loin. Et d'abord, vous allez vous rendre à la Bastille, à la Tour d'Argent. Tâchez d'y être au plus tard à 8h. Là-bas, je vous appellerai pour d'autres directives. Je ne veux aucun ennui. Pas de filature, hein ? Rien du tout, vous m'avez bien compris. N'est-ce pas ?
0: Oui. Et les sacs?
1: Sur la banquette arrière de la voiture.
0: À 19h35, Cancès se gare devant le restaurant La Tour d'Argent, place de la Bastille. L'inspecteur Pire entre dans le restaurant et il attend l'appel des ravisseurs. Il en ressort une heure plus tard. Bon, il m'a dit de faire plusieurs fois le tour de la place avec la Ford. Vas-y, démarre. Maintenant, tu te gares contre le terre-plein central, là. Ouais, côté rue Saint-Antoine. Voilà. Bon, ben, je descends avec les sacs et j'attends leur bagnole. Et toi, tu vas te garer un peu plus loin. Et là, une 4L bleu ciel s'approche de l'inspecteur Pire. À l'intérieur, il y a deux hommes cagoulés qui s'arrêtent près des sacs. Et là, ça va très vite. Comme convenu, Pire balance les sacs. Et dans toutes les voitures banalisées alentour, on entend l'ordre de Broussard de l'anti-gang.
1: Allez, on saute, on saute!
0: Et là, bim! Une voiture de l'anti-gang percute la 4L dans un effroyable bruit de tôle froissée. Et en même pas deux minutes, les deux types cagoulés se retrouvent allongés au sol et menottés. Direction le 36. Les deux gars sont des frères. Didier et Dominique Pêche, 26 et 23 ans. Des petites frappes connues des services de police. L'interpellation a été assez musclée, le plus jeune file à l'hôpital. Et c'est donc l'aîné Didier qui est cuisiné le premier. Et là, l'affaire prend un tour tout à fait inattendu. Car figurez-vous que le gamin est un facho. C'est un militant actif du PFN qui est un groupuscule d'extrême droite partisan de l'action violente. Et ça, l'inspecteur Biraud qui l'interroge le savait déjà par les renseignements généraux. Bon, dis-moi, les RG t'ont vu plusieurs fois avec un certain Daniel Moschini, habitant à Saint-Maur. Ça te dit quelque chose? Ok. Ok, bon. Si j'étais place de la Bastille pour la rançon, c'est parce que votre Daniel Moschini, là, nous on l'appelle Miguel, mais peu importe. Miguel m'a proposé un gros coup. Je l'ai rencontré il y a 3 mois à l'Ordre Nouveau. C'est un parti d'extrême droite, quoi. Donc, tu as participé à l'enlèvement? Bah ouais, ouais. Avec mon frère. Et puis Miguel, et puis Francis, et puis... deux gars que je connais pas. Et Miguel, tu sais où il crèche? Il crèche rue Béchas, à Saint-Maur. Je connais pas le numéro, mais je peux vous emmener si vous voulez. Ce qu'il fait, les flics installent une souricière devant la maison du susdit Miguel. Et ils attendent 6 heures du matin, l'heure légale. Pendant ce temps-là, Didier Pêche est ramené au 36 et son audition reprend. Je vous ai dit tout ce que je savais. Tes autres complices, je les connais pas. Où est Louis Hazan? Je sais pas. À 6 heures pétantes, Daniel Moschini, alias Miguel, est arrêté chez lui. Direction lui aussi le 36. Et pendant ce temps-là, l'interrogatoire de Didier Pêche se poursuit. Il est lessivé. Alors il craque. Ok, ça va, ça va. Je vais vous donner le nom du vrai cerveau de l'enlèvement. Et je vais vous dire toute la vérité. C'est un certain Hugo Brunini. Je crois, il habite chemin des Vignes, à Garches. On y est. Ben, il n'y a plus qu'à dérouler la pelote. Bon, voilà. C'est Brunini qui a demandé à Miguel de constituer une équipe d'action. C'était 3 semaines avant le rat. Et Miguel, bon, il m'a chargé de recruter cette équipe. Et moi, ben, j'ai pensé à mon frère Dominique, à mon père Marcel, on le surnomme Francis, et puis à deux amis, un Jean-Michel et un Serge. Il raconte. Par exemple, comment il a acheté la malle à la Samaritaine le matin même de l'enlèvement. Et il balance toutes les adresses, celle de Brunini et celle de son propre père. Mais il est détenu où, Louis Hazan? Ça, je vous jure, je ne sais pas.
2: Le lendemain, 7 janvier, le dénommé Francis appelle les Hazan à 11h10. C'est Madame Hazan qui décroche. Et l'objet de l'appel est assez surprenant.
1: Votre mari a des problèmes de digestion. Il faut publier dans la presse la liste des médicaments qu'il doit prendre.
0: Comment va-t-il ?
1: Il sera libéré lorsque les deux frères Pêche pourront quitter le 36. Et s'il n'y a rien de nouveau dans 48 heures, je vous préviens, il sera transféré à l'étranger.
2: La suite est assez surréaliste. Le médecin de Louis Hazan répond à la question des médicaments sur Europe numéro 1.
4: Je voudrais leur dire que Monsieur Hazan prend chaque jour 4 à 6 comprimés. Je répète, 4 à 6 comprimés à croquer d'acidrine, A-C-I-D-R-I-N-E, pour l'estomac, ainsi que 2 ampoules par jour, matin et soir, 2 ampoules de norbiline, N-O-R-B-I-L-I-N-E.
2: On a compris. On a compris. Au 36, on continue de cuisiner Moschini. Où est Louis Hazan ? Mais toujours pas de réponse. Alors le commissaire Cancès va voir le patron, le commissaire Ottavioli, qui déboule comme une tornade dans le bureau où Moschini est interrogé. Et là, il arrache le procès-verbal de la machine à écrire. Bon, on va pas y passer la nuit, d'accord ? Tu vas nous dire où se trouve Louis Hazan. J'écoute. La scène qui suit est surréaliste. Moschini relève le bas de son pantalon et il inscrit un numéro de téléphone sur sa jambe droite. 32 58 36. Il manque l'indicatif, hein ? Oh, mais je le connais pas. Mais je sais que c'est dans la banlieue parisienne. Le numéro correspond à une maison isolée de Tremblay-les-Villages, dans l'Eure-et-Loire, au nord de Chartres. Rue de la Chardonnière. Et ça, c'est le territoire de la PJ de Versailles. La CRIM les informe immédiatement. Et pendant ce temps-là, une équipe de la CRIM fonce vers le village, mais c'est à une bonne heure et demie de route de Paris. Alors pendant ce temps-là, à Versailles, le commissaire Georges Moréas tente de recruter une équipe pour aller sur place. Mais problème, il y a du foot à la télé.
5: Tire du pied droit.
2: Arrêtez, patron. C'est sans doute un tuyau bidon, hein. Bah, si c'était solide, les seigneurs du 36 nous auraient pas sonné, hein.
5: L'arqué, il faut frapper, boum.
2: Mais le sous-chef du SRPJ, André Brémond, dit Mémé, réussit à constituer une petite équipe qui fonce sur place. En route, ils reçoivent un message radio.
1: Vous n'intervenez pas, hein. Je répète, vous n'intervenez pas. Ordre de la préfecture de police. Pour l'instant, vous surveillez juste les lieux. Je répète une dernière fois, vous n'intervenez pas.
2: Et donc à l'arrivée, il se positionne à 100 mètres de la maison. C'est une grande bâtisse au milieu d'un parc, éclairée par la lune. Et ils attendent, jusqu'à ce que le patron de la PJ de Versailles, Moréas, décide de lancer l'assaut. Écoute, mais on peut pas rester en plan, il y a peut-être un homme en danger de mort. Non, ok, allez, on y va. Ils escaladent le portail, ils se faufilent dans le parc, et Moréas met la main sur la poignée de la porte qui s'ouvre. Personne. Mais la télé marche en sourdine et il y a encore 2 verres à moitié pleins sur la table. Et là, ils entendent un bruit léger, sourd. Alors ils sondent les murs. Ça sonne creux. Donc il y a quelque chose derrière la cloison. Alors ils la font sauter. Et derrière, à même le sol, sur un matelas, il y a un homme. Un homme attaché par des chaînes, avec une cagoule noire sur la tête.
0: Vous êtes Louis Hazan, monsieur ?
6: Oui.
0: On est de la police. Vous inquiétez pas, on vient vous libérer, vous êtes sauvé.
2: Les flics parisiens arrivent juste après la fête. Et ils ramènent Louis Hazan au 36, où il retrouve sa femme, bien sûr, et ses proches. Et à 23h30, sous les flashs des journalistes...
0: Monsieur Hazan, par ici. Regardez-moi.
7: Par ici.
2: Hazan,
0: au bras de son épouse, descend le grand escalier de la crime. Et derrière les proches, dont la chanteuse Nana Mouskouri. Pendant ce temps-là, dans les bureaux mansardés au quatrième étage, les gardes à vue se poursuivent. Et le patron reçoit un appel sur sa ligne directe.
1: Allô, patron ? Bon, ça y est, on vient de serrer Brunini à bord d'une Alfa Romeo devant le domicile de ses parents à Parly 2.
0: Eh ben voilà ! Le cerveau de cet enlèvement vient de se faire coffrer. Il ne manque plus que la taupe. Parce qu'il y en a une, hein ? Et Brunini se retrouve en garde à vue. Et on a appris depuis qu'il avait une société de nettoyage qui travaillait pour Phonogramme. Et on découvre que ses motivations étaient antisémites. C'est moi qui suis l'organisateur de toute cette affaire. J'avais pas besoin d'argent, hein. Je voulais juste m'en prendre à un juif. Mais j'ai jamais eu l'intention de le supprimer. J'ai tenu à ce qu'il soit traité le plus humainement possible. Pourquoi est-ce que t'as recruté des gars de l'extrême droite ? Bah, c'est-à-dire que moi je suis un homme de gauche. Et comme je refuse de porter préjudice à des gens de gauche, bah, alors j'ai recruté des gens de droite, quoi. Il fallait la sortir, celle-là. Et là, il balance le nom de Jacques Prévost, qui est l'homme qui a loué la maison. Qui s'avère être un sacré loustique, hein. C'est un ancien para en Indochine. Et il a été condamné à mort par contumace en 1963 pour sa participation à l'attentat du Petit Clamart contre le général de Gaulle. La crime finira par le coincer en Indonésie. Mais c'est pas fini, puisque Brunini est bavard, profitons-en. C'est qui la taupe chez Phonogramme qui t'a renseigné ? Bah, j'ai jamais eu de contact chez Phonogramme, moi. J'ai juste été... amené à rencontrer Vergne, quoi. Bah, normal, hein. C'est lui qui m'a donné le contrat pour le ménage.
2: Vergne ? Daniel Vergne ? Le directeur administratif et financier de Phonogramme ? Les flics de la crime l'interpellent le 19 janvier. Il est très nerveux. Il est très mal à l'aise. Et c'est lui qui prend les devants.
1: Je m'attendais à être interrogé par vous sur les relations que j'avais avec Hugo Brunini, qui est mon ami. Mais si vous imaginez que j'ai été son complice, ça non.
2: Mais 24 heures de garde à vue plus tard, il est mûr.
1: Bon, c'est d'accord, je vais tout vous dire. Je savais que M. Hazan allait être enlevé. Et Brunini m'avait demandé mon aide. Il m'avait dit que c'était la mafia italienne qui avait demandé d'enlever M. Hazan.
2: Le procès de toute la bande s'ouvre le 3 novembre 1980 devant les assises de Paris. Et je ne vais pas m'attarder sur ce procès. Parce qu'honnêtement, ce sont des pieds nickelés. Ils se renvoient la balle. Ils sont incohérents. On ne comprend pas du tout pourquoi ils ont fait ça. Bref, ça ne va pas empêcher de les condamner. Brunini, le cerveau, prend 15 ans. Prévost, le geôlier d'Azan, prend 12 ans. Et Vergne, la taupe, 10 ans. Moschini, 10 ans. Et les trois pêchent, 7 ans chacun. Mais quelle histoire de fou !
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0: Et qui de mieux pour débriefer cette histoire que Claude Cancès lui-même ? Claude Cancès, vous avez été 35 ans au 36 quai des Orfèvres, jusqu'à en être le patron. Et c'est du livre que vous avez écrit avec votre adjoint de toujours, Jean-Pierre Birot, L'affaire Hazan aux éditions Mareuil, que j'ai évidemment tiré cette histoire. Et d'ailleurs, j'en profite pour dire que votre livre regorge de détails que je n'ai pas pu tous reprendre. C'est une mine d'or pour qui s'intéresse à ce qu'était, à l'époque, une enquête de police. Commençons par la fin, Claude Cancès. Quelles étaient ou qu'avez-vous compris des motivations de ceux qui ont enlevé Louis Hazan et que j'appelle une bande de pieds nickelés ? Enlever un juif ? Vraiment ?
6: Absolument pas. La motivation, c'était l'appât du gain. Tout simplement.
0: Comme toujours.
6: Comme toujours.
0: Les 15 millions.
6: Alors, vous avez employé une expression que vous avez tirée peut-être de mon livre, et qui est vraie, des pieds des clés.
0: Oui.
6: Parce que cette affaire est le point de départ d'une série d'enlèvements qui vont défrayer la chronique pendant quelques années, et qui se terminera par l'affaire
0: Rampin.
6: Et il se trouve que si cette équipe-là, c'était pieds des clés, par la suite, c'est la fine fleur du banditisme français
0: qui va copier.
6: Voilà. Quand on revoit cette époque-là, on se dit encore un coup de chapeau à Pierre Ottavioli, le patron de la crime. À cette époque-là, l'enlèvement avec demande de rançon des grands patrons en Italie était devenu une industrie. Non seulement les rançons étaient payées la plupart du temps par les familles à l'insu de la police, mais une fois sur deux, on retrouvait un cadavre. Et Pierre Ottavioli, quand on connaît le personnage, a fait passer ce message très fort à sa double hiérarchie administrative, donc le ministère de l'Intérieur, et judiciaire, le procureur de la République. Si on sait, dès maintenant, c'est fini, on se retrouvera dans la même situation que nos collègues italiens.
0: Donc au départ, son idée est de leur sauter dessus.
6: On ne paye pas. On intervient au moment de la remise de rançon. Et toutes les affaires qui ont suivi l'affaire Hazan, jusqu'à l'affaire Rampin, se sont toutes bien déroulées, terminées.
0: Parce qu'ils ont utilisé cette méthode.
6: Les rançons n'ont pas été versées, à l'exception d'une, mais elle a été retrouvée par la suite au cours de l'enquête. Les malfaiteurs, ce qui est le plus important,
0: ont été arrêtés. Et l'otage était vivant.
6: Et condamné. Oui, bien sûr, et l'otage vivant.
0: Alors, on reviendra sur l'opération plus tard. J'adore l'expression de Brunini quand il dit « Moi, je suis un homme de gauche, mais comme je refusais de porter préjudice à des hommes de gauche, j'ai recruté des hommes de droite. » Parce que c'était vraiment des néo-nazis, ces gars-là, quand même.
6: Ah, ils appartenaient au mouvement des partis
0: des forces nouvelles,
6: qui était un mouvement d'extrême droite. C'est incontestable. Je ne suis pas convaincu que les frères
0: Pêche
6: étaient vraiment des moteurs au sein de ce mouvement. Mais enfin, ils appartenaient à cette mouvance.
0: Quand Brunini dit qu'Hazan a été bien traité, est-ce que c'est vrai?
6: C'est vrai, il nous l'a dit. Vous savez, à un moment donné, vous avez lu ça dans le livre, les malfaiteurs, et Brunini en premier, ont essayé de convaincre le juge que c'était un auto-enlèvement. C'était tout à fait bidon.
0: Ça a toujours été un argument, ça, hein, parce qu'on le retrouve chez le baron Rampin, cette idée que pour récupérer du pognon de leur boîte, les types se font auto-enlever.
6: Voilà, ils sont complices. Quand on connaît le personnage, et Louis Hazan, je l'ai vu jusqu'à quelques mois avant sa mort.
0: Vous gardez des contacts comme ça ?
6: J'avais gardé des contacts avec lui. Quand mon premier livre est sorti, j'avais pas pensé à le lui envoyer, mais il avait acheté et il m'avait envoyé un petit mot me disant « j'aimerais bien vous voir ». Et par la suite, chaque fois que je sortais un livre, j'allais le voir et c'était un personnage. Il revivait encore avec cette affaire. Il avait plaisir à me voir pour
0: trouver quelqu'un qui savait ce qu'il avait vécu.
6: Voilà, et surtout, il tenait à rendre hommage aux flics, et en particulier à celui qui venait, Pierre Ottavioli.
0: Qu'est-ce que ça voulait dire, finalement, on vient pour le solde?
6: Alors ça a été toujours...
0: Un mystère, hein.
6: Un mystère, parce que vous l'avez très bien dit, cette affaire des escroqueries n'a pas été solutionnée.
0: C'est-à-dire, oui, les opérations antérieures n'étaient pas forcément liées à ce commando.
6: En tout cas, on n'a pas la preuve. Voilà, on l'a pas.
0: On n'a pas la preuve. Voilà. Si on reprend, Claude Cancès, l'histoire au début, on voit que, comme dans d'autres affaires d'enlèvement, il y a la tentation de la famille et de l'entreprise de négocier directement sans passer par la police. Ça a été le cas cette fois-là aussi.
6: Ce qui est humain. Au tout départ, mais vite, très vite, vous avez cité les deux réunions qui se sont tenues chez le grand patron, Philippe Simons. Il a compris, lui, tout de suite, qu'il fallait faire confiance à la police.
0: Mais pourquoi est-ce que les familles, au début, veulent essayer de régler ça tout seul?
6: Eh bien, la crainte
0: que l'otage soit tué.
6: Eh oui, c'est ça.
0: Il y a un moment que vous racontez dans le livre, c'est au moment où vous arrêtez les frères Pêche, les deux, Madame Hazan pique une grosse colère le soir même à l'espèce de réunion que vous tenez tous les soirs. Elle vous accuse d'avoir mis en danger son mari.
6: Ça a été un petit miracle là, pendant 5 jours. Les médias, vous étiez au courant, mais pas de fuite, pas de fuite.
0: Et puis ça aujourd'hui, ça n'existerait pas ça. Et pourquoi il n'y avait pas de fuite d'ailleurs? Parce que c'était des potes, tous les journalistes, qui couvraient ça. Et donc vous leur avez dit...
6: Oui, il oui. y avait au 36 un bureau où vous aviez des journalistes à vous, l'AFP, la Figaro.
0: Qui attendaient, donc on pouvait leur dire ne dites rien.
6: Oui, bien sûr. Mais le jour où il y a l'arrestation des frères, là,
0: ça sort.
6: Ça ne peut pas ne pas sortir. Et Madame Hazan, que je m'étais fait passer auprès d'elle pour à la demande de Jacques Caillard, le directeur général, pour l'attaché de presse, si vous voulez, les relations publiques.
0: Du 36.
6: Et donc j'avais eu le contact avec elle pour la rassurer, etc. Et le jour où elle arrive au 36, on a arrêté les deux frères. On laisse lâchement Piero Tavioli dans son bureau, face à elle. Il y avait Nana Mouskouri, il y avait des gens du groupe. Et il en a pris plein la figure. Vous êtes un assassin, monsieur Tavioli. Vous êtes... Et madame, Tavioli, avec son calme extraordinaire, madame, votre mari est en vie, on va le retrouver. Mais et c'est... le décalage énorme entre cette soirée et le lendemain,
0: ou alors où elle se rend à la raison. Voilà. D'où l'idée, évidemment, de les mettre sur écoute, qu'on va retrouver dans toutes les affaires, d'ailleurs, qui suivent. C'est-à-dire la famille, ça, elle s'en doute pas. Mais immédiatement, elle n'est coupable de rien, hein, mais elle est sur écoute.
6: Bien sûr.
0: Pourquoi est-ce que vous prenez des vrais bifetons pour 15 millions de francs alors, ça... au lieu de prendre des faux bifetons, parce que c'est risqué, quand même.
6: Je vais vous dire, ça, c'était la première affaire. Et au tout début, vous savez...
0: On tâtonne.
6: On tâtonne, oui. Ouais. Et effectivement, c'est très malé au début avec la...
0: Avec
6: la en sachant... Oui, alors en plus, il y avait quand même un autre élément qu'il ne faut pas oublier, c'est qu'on a eu, dès le début de l'affaire, la certitude qu'il y avait un complice. Donc, vis-à-vis du complice, il fallait qu'on ait des...
0: Ouais, mais enfin, avec des faux bistons, le complice aurait pu être convaincu. Ouais. Parce qu'ensuite, vous les avez sur le dos, c'est 15 millions de francs. Et on apprend à la lecture de votre bouquin qu'ils ont passé la nuit, au lieu de retourner au coffre de la Société Générale, dans votre cuisine.
6: Oui, les enfants, ils étaient bien gardés.
0: pas sûr. Il y a quelques scellés qui ont disparu depuis, vous êtes au courant. Alors, la stratégie de saute dessus, donc, qui consiste à sauter sur les ravisseurs au moment de la remise de la rançon, elle est quand même extrêmement risquée. Est-ce qu'il n'est pas plus astucieux à ce moment-là, au contraire, d'essayer de les suivre pour aller jusqu'à la planque?
6: La logique, ce serait ça, effectivement. Oui.
0: Mais c'est pas celle de Tavioli.
6: Voilà. Tavioli était persuadé que, à partir du moment où on détient, nous, les voyous, c'est, leur intérêt, ça va être de libérer la victime.
0: Oui, parce pour que, pas qu'il meure.
6: Exactement. Surtout que, n'oubliez pas, à l'époque, la peine de mort était encore en vigueur. Hein.
0: Oui. Alors, ce qui m'a surpris, c'est la facilité avec laquelle tout ce monde-là avoue. C'est-à-dire que Didier Pesch d'abord balance Miguel, Moschini est son propre père, tranquille. Moschini alias Miguel balance Brunini, Brunini balance Prévost. Est-ce que tous savaient où était Hazan, à votre avis?
6: Non, certainement pas.
0: Il n'y avait que Brunini?
6: Certainement pas. Oui, je pense qu'il n'y avait que Brunini et Jacques Prévost.
0: Ah oui, évidemment qui avait loué la maison. Ils craquent tous assez facilement en interrogatoire. Bon, est-ce que ce n'était pas l'époque où on avait des moyens de les faire craquer? Il n'y avait pas d'avocat en garde à vue à l'époque, hein?
6: Alors là, je vais vous faire un petit aveu quand même.
0: Oui, ils ont pris quelques coups d'annuaire.
6: Le trajet, d'ailleurs la presse en a parlé, il y a eu des échos à l'époque un petit peu.
0: Oui, parce qu'il est blessé le frère.
6: Entre la place de la Bastille et le 36, c'est vite fait, il n'y a pas d'ordre. Enfin, je n'étais pas dans la voiture, mais les gens de la BRI, je pense, il y a quelques gifles qui ont dû se perdre. Mais, et ça je le dis dans le livre, vous arrivez à l'étage de la CRI, le procureur de la République, je peux citer son nom, qui était un type formidable, Rabu, qui avait suivi au 36, à l'état-major, tout le trafic, attendait l'arrivée des deux malfaiteurs, des deux frères, et il a bien vu que l'un des deux frères, bon, il avait la gueule
0: un peu abîmé,
6: travers.
0: Quoi. Ouais.
6: Et il s'est tourné vers le commissaire Tavioli en lui disant, monsieur le commissaire, l'arrestation a dû être mouvementée, et là, il a dû se rebeller, ce type-là.
0: Sans doute.
6: Je peux vous dire que, de nos jours...
0: Mais c'est pas possible de vous retrouver avec une accusation.
6: Et tout le monde s'est retrouvé à l'IGS.
0: Oui, ouais. L'interrogatoire, à l'époque, donc 75, c'était musclé, ou pas?
6: Si vous voulez, pour être très franc, moi je suis arrivé dans la police comme jeune inspecteur en 63, à la charnière, où il y avait encore quelques interrogatoires musclés, c'était la fin de la guerre d'Algérie, l'OAS, etc. Ouais. La chance, en tant que jeune inspecteur, c'est que chaque fois que l'interrogatoire allait un peu être musclé, le vieux flic me disait, toi, le monde va faire une vérif. Mais derrière la porte, j'entendais.
0: Ouais.
6: Mais cette époque-là était...
0: Était déjà révolue en 75.
6: Oui, oui. Et là, à la crime, vous savez, un bon dossier, il ne tient pas par les coups de matraque, hein, il tient par le. Surtout maintenant avec les moyens qu'on a. Parce à l'époque, n'oublions pas qu'à l'époque, les fichiers des empreintes digitales n'étaient pas centralisés. L'ADN, le fichier des empreintes digitales n'existait pas.
0: 75,
6: pas. Les portables n'existaient pas. Vous, les journalistes, comme les voyous, vous nous écoutiez. Vous étiez trop jeune.
0: On avait un scanner.
6: Voilà.
0: On avait un scanner dans toutes les rédactions.
6: Oui,
0: on écoutait les radios des flics.
6: C'était pas facile à travailler dans ces conditions. Une même affaire à l'heure actuelle, ce serait plus facile à traiter. Hein.
0: Plus facile à traiter. Ouais. Et, chose étonnante, à l'époque, en 75, on n'est pas capable de remonter la ligne téléphonique d'où appellent les ravisseurs. Il faut les faire parler longtemps pour, aux centrales des PTT, arriver à localiser l'appel.
6: Et à
0: aucune reprise, vous n'y arrivez.
6: On a mobilisé un tas de personnel. D'ailleurs, on a toujours eu de bons rapports avec la direction des postes. C'était extraordinaire.
0: Alors, Daniel Vergne, qui est donc le directeur administratif et financier, qui est donc complice de toute cette bande-là et qui prend cher, hein, puisqu'il prend 10 ans. C'est quand même la grande surprise, parce qu'il est à très haut niveau dans le groupe Phonogramme. Pourquoi est-ce qu'il fait ça?
6: On n'a jamais compris. L'appât du gain, est-ce qu'il a été plus ou moins menacé? Mais enfin, on a eu du mal pour le coincer, le faire avouer. Hein,
0: ouais, ouais.
6: On avait des éléments, mais...
0: Il avait un compte à régler avec Louison?
6: Je pense pas.
0: Alors, évidemment, ce qui est en filigrane de cette histoire, c'est toute une époque, une manière de faire de la police. C'est-à-dire que, on vous dit, ils ont été enlevés, vous partez un tout petit groupe. Aujourd'hui, on partirait à 30 personnes. Là, vous partez à 3.
6: Oui, non, on part un petit groupe, mais très rapidement, tout le monde est mobilisé.
0: Vous rejoignez
6: là-bas. Tout le monde est sur le pont. Ouais. Hein.
0: Mais elle a changé la police entre cette époque-là et assez vite après.
6: Alors, vous savez, à l'époque, on avait la chance, la BRI et la CRIM.
0: Oui, de travailler ensemble.
6: Ensemble au 36 Quai des Orfèvres.
0: Oui.
6: Et là, ça a été le résultat de ces affaires. D'ailleurs, c'est pour ça qu'Ottavioli était très confiant, c'est qu'il savait qu'il avait deux outils de levier extraordinaires.
0: De gars qui se connaissaient.
6: Des gens qui se connaissaient. Ce qui est plus le temps maintenant, la BRI est restée au 36, alors que la CRIM était au Bastion.
0: Là, ouais. Ça change tout, ça.
6: Oui.
0: Alors, c'était aussi une époque, ça m'a toujours intéressé, où les commissaires avaient des noms. C'est-à-dire, on disait, le commissaire Ottavioli a interpellé le commissaire Cancès, le commissaire Moreas, qui est aussi une grande vedette de cette époque, le commissaire Biro, etc. Aujourd'hui, personne ne connaît plus le nom des commissaires.
6: Non, on connaît plus les magistrats que les commissaires.
0: Ouais. C'est bizarre.
6: Ils ont pris la place.
0: Ils ont pris la place, vous diriez, vous?
6: Oui, tout à fait.
0: La vedette, c'est le magistrat.
6: Exactement.
0: Le magistrat instructeur.
6: Exactement.
0: À l'époque, on savait même pas comment il s'appelait, le magistrat.
6: Ouais. Ouais.
0: Vous avez été une vedette.
6: Non.
0: Si, on disait Cancès, on connaissait votre nom, quoi. Vous étiez le Maigret, le successeur de Maigret.
6: Si on veut.
0: Vous avez une nostalgie de cette époque, parce que vous avez été patron du 36 après, et vous n'êtes à la retraite que depuis pas très longtemps, depuis 2005, c'est ça?
6: Retraite police, 98.
0: 98.
6: Oui, oui.
0: Donc vous avez vu la police évoluer dans ses méthodes. Est-ce que malgré tout, cette époque avait ses vertus? Cette époque où les flics bricolaient peut-être un peu plus, mais il y avait une part de romantisme dans ce métier.
6: Oui, et on était peut-être plus disponible. Je ne veux pas critiquer nos collègues à l'heure actuelle, parce qu'ils travaillent dans des conditions dures, difficiles de plus en plus. Mais peut-être que je fais partie de nos générations. On était les générations de l'après-guerre. On en avait bavé un petit peu. Et faut dire ce qui est. La plupart d'entre nous, on était passionnés par ce job.
0: Donc vous y passiez 24 heures sur 24.
6: Voilà. Vous savez, le 31 décembre, je le dis quand je dis « merde, on dérouille », mais dans les secondes qui ont suivi, je le dis dans le livre, comme tous les collègues.
0: De ne pas faire ce fichu réveillon, quoi.
6: Voilà.
0: Du coup, le jour où ça s'arrête, qu'est-ce que ça fait? Bon, après, vous avez été responsable de la sécurité, comme beaucoup d'anciens flics, chez Bolloré, mais malgré tout, c'est une autre vie. C'est-à-dire que vous avez donné 100% de votre vie à ce métier. Et puis d'un coup, on vous dit, bon, c'est la retraite, au revoir monsieur. Ça doit être un vide terrible.
6: Si vous voulez, la question qui est souvent posée, comment vous avez tourné la page?
0: Ouais.
6: On ne tourne pas la page. Et tous les jours que Dieu fait, lorsque vous écoutez la radio, la télé, vous lisez les journaux, il n'y a pas un jour où le 36 ne soit pas évoqué. On ne dit pas la criminelle du 36 après une affaire, non. On dit À l'époque, on disait Strauss-Kahn est entendu au Château des Rentiers.
0: Oui.
6: C'est pas le 36, mais c'est le 36, à sa direction des affaires économiques et financières.
0: Oui.
6: On dit il y a un crime à Nanterre. Les SDPJ 92 est saisi de l'affaire. C'est le 36. C'est toujours. Ce qui veut dire que tous les jours, on ne peut pas oublier cette vie-là. Et puis, je gardais des contacts avec. Bien sûr, comme tous les...
0: Quelques collègues. Toujours en exercice.
6: Oui,
0: il en reste.
6: En exercice.
0: Je veux dire, avec les anciens...
6: Je les retrouve tous les ans, en tant qu'ancien directeur, je fais partie du jury du Bruit de Quai des Orfèvres, donc je les retrouve au moins...
0: Et alors, c'est plus 36 Quai des Orfèvres.
6: Ah, bah oui.
0: Ça, quand même, évidemment, c'est une rupture.
6: Oui, c'est sûr. Bah, enfin, les conditions, quand ils travaillent dans de meilleures conditions.
0: Dans conditions au Batignolles, aujourd'hui, au Palais de Justice. Collé au Palais de Justice. Merci infiniment, Claude Cancès, d'abord d'avoir écrit ce livre. Si vous avez quelques loisirs, écrivez-en d'autres. Pour nous raconter quelques histoires que
6: Mon
0: vous
6: éditeur
0: avez.
6: Mon éditeur,
0: il est chaud.
6: Il pense.
0: Ce livre s'appelle L'affaire Hazan. Vous l'avez coécrit avec Jean-Pierre Birot et vous le trouverez aux éditions Mareuil.
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0: Aujourd'hui, une histoire que j'ai envie de vous raconter depuis un bon bout de temps, et puis je repousse parce que c'est une histoire rude à raconter et sans doute d'ailleurs à entendre. L'affaire des frères Jourdain, qui en février 1997, au Portel, dans le Pas-de-Calais, un soir de carnaval, Jean-Michel et Jean-Louis Jourdain, donc, enlèvent, violent, étranglent, quatre jeunes filles de 17 et 20 ans. C'est une affaire qui, à l'époque, a suscité une grosse polémique parce qu'ils étaient déjà récidiviste, l'un avait déjà violé, l'autre avait déjà tué. Pour le débrief tout à l'heure, j'ai invité celui qui fut l'avocat général à leur procès, qui est désormais d'ailleurs magistrat honoraire, comme on dit, depuis pas longtemps. Bonjour Luc Frémiot.
7: Bonjour Christophe Ondelatte.
0: Vous avez donc la parole totalement libre, ce que vous avez déjà eu, toujours eu d'ailleurs.
7: Ben, je vous en remercie, je compte bien en profiter.
0: A tout de suite donc, voici l'histoire des abominables frères Jourdain, réalisation de Céline Lebrun.
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0: Je vous en ai raconté des histoires de gens qui tuent, des centaines. Mais celle-là pour moi c'est une histoire à part. J'en ai connu des assassins. Je sais que certains d'entre vous en doutent, mais je vous jure qu'ils ont toujours un peu d'humanité en eux. Toujours. Même les grands fous, les Émile Louis, les Francis Solms, les Guy Georges. Ah, ça nous arrangerait qu'ils ne nous ressemblent pas, n'est-ce pas ? Ils nous ressemblent, plus que vous ne le pensez. Ils sont humains dévoyés, mais des humains tout de même. Mais les frères Jourdain, je sais pas. Ils ont des bras, des jambes, une tête, physiquement, ils ont l'air d'être humains, mais c'est tout. Les frères Jourdain sont une interrogation pour l'humanité. Voici leur histoire. Le paradoxe de cette histoire sordide, c'est que son décor est une fête. Le carnaval du Portel, dans le Pas-de-Calais. Nous sommes le mardi 11 février 1997, la fête bat son plein depuis 3 jours. Et ce soir c'est la der, c'est le bal. Pour vous dire à quel point c'est important, le bal, Peggy et Amélie Merlin, deux sœurs de 20 et 17 ans, ont séché les cours pour préparer leur déguisement. Peggy sera marquise et Amélie sera Pierrot. Tout l'après-midi, elles peaufinent leur déguisement. Ce soir, elles ont rendez-vous avec deux copines, deux sœurs elles aussi, du même âge, Isabelle et Audrey. Elles viennent d'arriver au Portel, elles vont leur faire découvrir le carnaval. Isabelle a prévu de se déguiser en indienne et sa sœur en mousquetaire rouge. Elles sont toutes contentes, elles sont toutes joyeuses, elles sont toutes naïves. Avant de partir, leur mère leur dit
8: « Surtout vous restez bien à quatre, hein ? Vous restez ensemble. Allez, bonne soirée les filles !»
0: Et c'est parti.

0: Elles se retrouvent d'abord sur la place, à faire la tournée des bars. Oh, rassurez-vous, hein, elles ne vont pas aller bien loin, elles n'ont que 50 francs chacune en poche. Mais elles font comme les autres. Elles boivent des coups, elles chantent, elles rigolent, elles s'amusent. Et elles assistent au clou de la soirée, le brûlé. On met le feu à un homme de paille et tout le monde danse autour du feu. C'est la tradition. Et les quatre filles sont là avec les autres, à chanter et à rire. Et après le programme, c'est les balles, jusqu'à l'aube. Les filles ont prévu d'aller à celui d'Équien, à 3 km. Ce qui s'est passé après, bah pour l'instant, on ne le sait pas. Mais toujours est-il que le lendemain matin, à 7h, la mère de Peggy et Amélie a rendez-vous avec ses deux filles sur la place. Elles ne sont pas là. Au début, elles ne s'inquiètent pas. Elles ont dû dormir chez des copines. Elles sont du coin. Elles connaissent plein de gens. Et puis la matinée passe. Toujours pas de nouvelles. Alors elle appelle la mère d'Isabelle et Audrey. Pas de nouvelles, elles non plus. Et là, ça devient vraiment inquiétant. Alors au début d'après-midi, les deux mères vont au commissariat. Et là, on leur dit « Bah c'est le carnaval, elles doivent être chez des amis ». Les mères insistent. Audrey et Amélie sont mineures, tout de même. Et donc les policiers consentent à diffuser un téléx pour signaler deux mineurs en fugue. En fugue ? Ah si seulement elles pouvaient être en fugue. Ça ne tient pas. Ça n'est pas leur genre. Ces quatre gamines sont trop attachées à leur mère. C'est pas possible. Elles auraient appelé. Et ça dure, figurez-vous. Ça dure 2 jours. 2 jours sans nouvelles. 2 jours sans que la police ne s'inquiète vraiment. Mettez-vous à la place des parents. Parce qu'en plus, il y a une tragédie dans cette tragédie. Peggy et Amélie sont orphelines. Leur mère est leur mère adoptive. Et Isabelle et Audrey ont perdu leur père. Ce sont donc deux mères qui sont là à se ronger les sangs. Et donc, au bout de 2 jours, elles mobilisent leur entourage. Une petite équipe qui se lance dans une recherche désespérée. Ils se mettent à fouiller les endroits isolés, les tunnels, les voies ferrées, les blocos entre le Portel et Équien, les dunes, les plages. C'est bouleversant. À un moment, quelqu'un leur montre une photo.
1: Regardez là. C'est elle, non? C'est Audrey? Ah ouais? Vous l'avez prise où, cette photo? Ben, au Portel. Donc c'est sûr, elles étaient au carnaval du Portel.
0: En revanche, la petite équipe d'amis va à Équien. Et là, personne ne les a vues. Personne. Elles auraient donc disparu entre le Portel et Équien. Ça fait maintenant 3 jours que les 4 filles ont disparu. Et l'après-midi, le téléphone sonne chez la mère d'Isabelle et Audrey.
1: Allô ?
2: Allô ? Bonjour. Je peux pas vous dire qui je suis, mais je voudrais vous donner mon témoignage. Le soir du carnaval avec ma petite amie, on était sur un banc. On a vu 2 types qui nous mataient. On a eu peur. On est partis. Eh ben, ils nous ont suivis. Et on pensait les avoir semés. On les a vus réapparaître dans une camionnette. Une camionnette blanche avec des bandes vertes. Immatriculée dans le Nord, 59. Voilà. Je me suis dit que peut-être ça vous serait utile.
0: Utile ? Pour l'instant, on ne sait pas. Mais c'est une piste. Et jusqu'ici, on n'en avait aucune. Alors la mère appelle tout de suite le commissariat. Et dans la foulée, elle alerte la presse, un journaliste de La Voix du Nord, qui publie un papier dès le lendemain matin, 4 jours après la disparition des 4 filles. Un papier avec la description de la camionnette, blanche, avec des bandes vertes. Et là, ça dégringole. Les gens appellent.
2: Allô ? C'est rapport à la camionnette, là, au Portel. Moi, je l'ai vu le soir du carnaval, cette camionnette. avec deux types bizarres à l'intérieur.
0: Et à partir de là, la presse nationale commence à s'intéresser à cette histoire.
3: Les enquêteurs continuent d'accumuler les témoignages sur la disparition de quatre jeunes filles près de Boulogne-sur-Mer il y a près d'une semaine maintenant. Ils ne privilégient pour l'instant aucune hypothèse. Leur famille ne croit pas à une fugue. Elles étaient parties faire la fête, le cœur léger. Lionel Bougelot.
4: Marie-Josée Merlin, la maman de Peggy et Amélie, espère, elle, qu'elle aura bientôt les réponses aux questions qu'elle se pose.
5: Si jamais quelqu'un les a perçues ou c'est quelque chose qu'ils viennent le dire immédiatement, pour moi comme pour l'autre famille. Parce qu'on est deux familles et qu'on est vraiment dans l'angoisse complète. J'ai l'espoir qu'ils vont rentrer. De toute façon, je garde l'espoir parce qu'il se faut.
0: Là-dessus, au sixième jour, un jeune homme qui connaît Amélie vient dire qu'il l'a vue le lendemain du carnaval, à Outreau. C'est la ville d'à côté. Il est formel. Il l'a vue vivante. Le lendemain. Ouf! On vous l'avait dit, c'est une fugue. Et d'autres témoignages du même tonneau arrivent. On les a vus à Fréjus, figurez-vous, dans le Var. Un policier qui plus est. Il est absolument formel. Et d'autres les ont vus à Paris. Ça vous donne une idée de la valeur des témoignages en général. Bidon! Mais bon, c'est la piste privilégiée. Le procureur s'adresse à la presse.
1: Nous avons recueilli au cours de ces dernières heures quelques indications plus favorables qui laissent penser que malheur ne leur est pas arrivé.
0: Est-ce que les mères y croient? Non, non. Elles ne sont pas allées à Fréjus en tenue de carnaval. Qui peut croire ça ?

0: L'enquête va rebondir par un deuxième coup de fil anonyme, chez la mère d'Isabelle et Audrey. Une femme. Allô ?
1: Allô, bonjour ? La camionnette là que vous cherchez, avec des bandes vertes. Je sais qui c'est. Elle est au Jourdain. C'est des types pas recommandables. Ils ont déjà été condamnés. Pour meurtre et pour viol, je crois. Ils habitent rue du Stade, à Dan.
0: Dan ? Dan, c'est à 20 km au sud du Portel. La petite équipe qui s'est constituée autour des deux mamans y va tout droit. Ils arrivent devant un taudis, une porcherie, un cabanon au fond d'une cour remplie de détritus. C'est là donc que vivent les frères Jourdain. Ensuite, la petite équipe va dans le village poser des questions.
2: Les Jourdain ? Oh, là vous avez des spécimens. Le Jean-Michel, il a pris 15 ans pour meurtre. Et son frère Jean-Louis, il a pris 10 ans pour viol. Vous voyez les zigotos ?
0: Et donc, qu'est-ce qu'ils font ? Bah, ils appellent la police, qui envoie une équipe, qui fait un petit tour, et puis qui repart. Véridique. Et heureusement, le lendemain, des gendarmes appellent pour dire qu'ils ont vu une camionnette blanche avec des bandes vertes. Ils ont noté l'immatriculation, 7554 PN59. Le propriétaire est immédiatement identifié et les policiers vont le voir.
2: Oh ben je l'ai vendu, moi, mon camion, il n'y a pas longtemps. À un type qui s'appelle, je crois, Jean-Michel Jourdain.
0: Tiens, les Jourdains. On est

0: Ah, ils ont un sacré pédigré, les frères Jourdain. Jean-Louis a déjà été condamné pour attentat à la pudeur et pour viol. Et Jean-Michel a déjà passé plus de la moitié de sa vie en prison pour des attentats à la pudeur et pour le meurtre d'une jeune fille de 19 ans, il y a 8 ans. Les psychiatres qui les ont examinés tous les deux à l'époque décrivent des rustres, débiles, bestiales, lâches et alcooliques. Il est temps d'aller les chercher, vous pensez pas ? Les policiers vont les arrêter chez eux. Et tant qu'à faire, ils interpellent un troisième frère et le père. Mon Dieu, l'endroit où ils vivent. À neuf dans un cabanon, une porcherie, une horreur. Pas de salle de bain, pas de toilette, les étrons dans la cour, les enfants au milieu, et partout de la ferraille, de vieux frigos. Quand on nettoiera, on enlèvera 150 tonnes de déchets. Et ce panneau, Jourdain ramasse. Ils sont ferrailleurs, les Jourdain. 9 jours après le carnaval, les voilà donc en garde à vue. Mais face aux policiers, les deux frères sont comme des murs, fermés, taiseux.
1: Vous étiez au carnaval du Portel le 11 février dernier ? Oh non, j'y étais pas.
0: C'est à se demander si Jean-Louis comprend même les questions. Il n'y a rien à en tirer. Heureusement, un couple se présente à la police. Le soir du carnaval, ils ont vu la camionnette. Et les deux hommes à l'intérieur. Ils les ont trouvés tellement louches, tellement patibulaires, qu'ils les ont suivis pendant 2 heures. Notamment sur la route qui va du Portel à Équien. Et sur le bord de la route, ils ont vu les filles.
1: Bah, je crois bien que je les ai vues, oui. Il y en a une qui était en mousquetaire, c'est ça, rouge.
0: On leur présente les deux frères Jourdain derrière une glace sans teint. Ils les reconnaissent. Formellement. Mais Jean-Michel Jourdain ne bouge pas. Rien à dire. Jean-Louis, en revanche, il est légèrement débile et il montre des signes de faiblesse. C'est le maillon faible. Alors les policiers le bichonnent. Ils lui parlent tout doucement. Et d'un coup, ils lui glissent les photos des 4 filles sur le bureau. Il les regarde, fixement. Il se tortille.
1: Bon sang de bonsoir, Jean-Louis. Faut que tu m'aides. Elles sont peut-être en train de crever quelque part, ces gamines. Faut que tu me dises, Jean-Louis. Faut que tu me dises.
0: Et là, il dit.
1: Il n'y a plus rien à faire pour elles. Elles sont sur la plage. À Sainte-Cécile.
0: Et ensuite, il fait un malaise. Le policier lui tend alors une feuille de papier et un crayon. Et il se met à dessiner l'endroit où sont les corps. Une plage, un parking... un blockhaus. Les policiers l'emmènent tout de suite sur place et il les conduit sur une dune. Et les pompiers se mettent à creuser. 10 cm, 30 cm, 50 cm, 70 cm. Et là apparaît un bout de tissu, rouge, rouge comme l'habit du mousquetaire. Elles sont là toutes les 4, entassées l'une sur l'autre. Et lui, on dirait que ça lui fait rien. Il ne manifeste rien, pas la moindre humanité. Les deux mamans apprennent la nouvelle dans leur voiture, à la radio.
2: Sur une plage de Sainte-Cécile, près de Boulogne-sur-Mer, c'est là qu'ont été retrouvés les corps sans vie d'Audrey, Amélie, Isabelle et Peggy, toutes âgées de 17 à 20 ans et dont on était sans nouvelles depuis 10 jours. Il a fallu nous enquêter.
0: Les 4 petits corps sont emmenés à l'Institut médico-légal. Elles ont été étranglées, une par une. Isabelle, tout au fond du trou, a été battue, mais c'est la seule qui n'a pas été violée. Peggy, juste au-dessus, a été violée et enterrée vivante. Il y a du sable dans son estomac. Amélie a été violée et étranglée, de même qu'Audrey. Le lendemain, les gens du coin voudraient les pendre, les lyncher, là, maintenant, tout de suite.
3: Quand on s'aperçoit que c'est des gens qui ont déjà violé, qui ont déjà tué, ben je suis désolée, ils auraient dû rester là où ils étaient, c'est-à-dire en prison, On les a fait ressortir. Qu'est-ce qui se passe 10 ans après? Eh ben, il se passe que 4 gamines, eh ben, elles sont parties. Et il n'y a personne qui les ramènera. Maintenant, on va mettre ces gens en prison. Ben, je suis désolée, si nous qu'allons côtoyer pour les nourrir, ils vont avoir une cellule. Même s'ils passent 30 ans, 40 ans dans une cellule, eh ben, les gamines, elles sont parties, on ne les fera pas revenir. Et moi, je dis que quand il y a viol et meurtre sur des enfants, la peine de mort doit revenir.
0: D'autant que d'anciennes victimes des deux frères viennent témoigner.
4: Je me promenais avec un bébé et puis j'ai rencontré Jean-Louis à Chopi. Et puis je suis passée derrière la gare. Et puis il m'a poussée et puis il m'a déshabillée, m'a violée. Enfin non, il a fait une tentative de viol. Parce que il m'a étranglée aussi, mais bon, j'ai perdu connaissance et lui il a cru que j'étais morte. Donc il est parti.
5: Et pour cela il a été condamné?
4: Il a pris 10 ans. Mais enfin il a pas eu 10 ans quoi. J'espère que ce coup-ci ils vont entendre tout le monde et puis que ce coup-ci ils s'en prendront à vie de toute façon.
0: Les gens défilent pendant des jours, par centaines, dans les rues d'Outreau, de Boulogne-sur-Mer, du Portel, au point que le président Chirac doit prendre la parole.
6: Je suis horrifié et bouleversé par cet acte de sauvagerie. Je pense à ces jeunes filles, des enfants, victimes innocentes. Je pense à leurs parents et à leur détresse.

0: Interrogé à nouveau par la juge d'instruction, Jean-Michel Jourdain raconte un peu, à sa sauce. Oui, ce soir-là, ils étaient au Portel. Toute la soirée, ils ont trimballé dans leur camionnette des groupes de fêtards. Et oui, à un moment, ils ont fait monter les quatre filles. Il dit qu'ils les ont emmenées jusqu'à la plage de Sainte-Cécile. Mais à partir de là, il raconte n'importe quoi. Il prétend que les gamines les ont suivies tout sourire jusqu'au blocos. Il prétend qu'ensuite il est parti, qu'il les a laissées toutes les quatre avec son frère Jean-Louis, qu'il est allé à sa camionnette, qu'il a fumé une cigarette et qu'au total il s'est absenté une heure. Il dit qu'ensuite il est revenu au blocos et que là il a croisé son frère sans les filles et qu'il lui a demandé
1: « T'en as fait quoi ?»
0: et que Jean-Louis lui aurait montré les quatre corps. Jean-Michel Jourdain accuse son frère et il se dédouane complètement, le lâche. Il reconnaît seulement avoir aidé son frère à enterrer les corps. Alors que Jean-Louis dit que c'est Jean-Michel qui a tout fait. Voilà ce qu'il raconte. Il dit que dans la camionnette, les filles comprennent assez vite qu'elles sont piégées, qu'elles paniquent. Ils les descendent, ils les emmènent jusqu'au blocos, et là, il dit que Jean-Michel les prend une par une, pendant que lui garde les autres. Il part d'abord avec Isabelle, au sommet de la dune. Il dit que ça dure 20 minutes et qu'il revient. Et puis il prend Peggy, et il l'emmène à son tour. Et puis il revient, et il repart avec Amélie. Et puis il revient, et il n'en reste qu'une, Audrey. Et là, il l'accompagne tous les deux sur la dune. Jean-Louis reconnaît qu'il pratique à ce moment-là sur elle des attouchements et qu'ensuite, il assiste à sa mise à mort, il voit son frère étrangler Audrey dans le creux de son bras. Jean-Louis donc accuse Jean-Michel. Il se renvoie la faute. Lequel des deux faut-il croire? Disons que la version de Jean-Louis est plus crédible. Elle colle assez bien avec le rapport des légistes, mais on n'arrive pas à croire qu'ils sont allés d'abord au blocos. Parce que ça ne tient pas, parce qu'il faisait nuit, parce qu'il pleuvait, parce qu'il n'avait pas de lampe de poche, parce qu'il faut passer des rochers et des barbelés. On n'y croit pas. Et puis on ne trouve pas de sable dans les sous-vêtements. Elles n'ont pas été violées sur la dune. Ils mentent. Ils mentent tous les deux. De toute façon, au fil des interrogatoires, ils changent de version, et l'un et l'autre. Et à un moment, ils se dédouanent complètement. Jean-Louis prétend même qu'ils n'ont jamais fait monter les filles dans la camionnette. Ils n'ont rien fait. Ils sont innocents. Heureusement, on a une preuve tangible à leur mettre sous le nez. On a retrouvé la boucle d'oreille d'Audrey dans la camionnette.

Il est probable donc, je ne dis pas certain, je dis probable, qu'en vérité tout s'est passé dans la camionnette. Les viols et les meurtres. Le passage par le blocos est une invention. Ça s'est passé dans le J5. Elles ont dû se rebeller, ils les ont frappées, tous les cadavres portent des coups. Ils les ont violées là, ils les ont tuées là, dans les 4 mètres carrés de la camionnette. Les unes devant les autres. Vous imaginez l'horreur, jusqu'à la dernière qui a vu mourir toutes ses copines, une par une.

malgré leur monstruosité, les frères Jourdain ne veulent pas assumer leur crime. Mais peut-être diront-ils la vérité au procès. Les gens, évidemment, sont venus voir à quoi ressemblent les monstres. Jean-Michel Jourdain entre le premier, massif, des mains de bûcheron. Et il toise la salle du regard. Et puis arrive son frère. Lui, c'est tout l'inverse. Il est penaud, il est tremblant. Ils vont prendre perpète, bien sûr. Aucun doute là-dessus. Mais est-ce qu'ils vont parler? Est-ce qu'ils vont dire enfin la vérité? C'est tout l'enjeu de ce procès. Et dès le premier jour, c'est très mal parti. Jean-Michel Jourdain garde les bras croisés. Un mur. Il refuse de

0: répondre aux questions. Tout ce qu'il dit, c'est...
1: Je comprends pas ce que je fais là. Je suis innocent. J'ai rien fait.
0: Jean-Louis, c'est différent. Il est demeuré, Jean-Louis, mais il fait des efforts. Il répond aux questions, mais on comprend rien, rien. Il baragouine, en ch'ti.
1: Vous pouvez répéter, monsieur Jourdain ? On n'a pas bien compris.
0: Le chef d'enquête de la police judiciaire vient à la barre. Il parle de la camionnette.
1: Il semble clair qu'ils ont acheté la camionnette dans le but de commettre les crimes. Quand ils l'achètent, ils savent à quoi elle va servir. Ils savent que les jeunes filles vont mourir dedans.
0: La preuve ? Deux jours avant le drame, ils ont tenté un premier enlèvement. On fait d'ailleurs venir la victime à la barre.
1: J'étais en train de téléphoner dans une cabine. Et puis une camionnette s'est arrêtée. C'était Jean-Michel Jourdain. Quand je suis sorti, il m'a suivi. La camionnette était juste derrière moi. Et puis là, la porte arrière.
0: On imagine alors que c'est Jean-Louis qui est à l'arrière, prêt à bondir. Ça ne s'est pas fait, mais ça a failli. C'était une répétition. À un moment, le président de la cour d'assises décide d'emmener tout le monde sur la plage. Les jurés, les magistrats, les avocats, les accusés, les journalistes, tout le monde se retrouve sur les lieux du crime. Car les accusés persistent à dire qu'ils ont d'abord emmené les filles dans ce fichu blocos. Et là, ça se confirme. Ça n'est pas possible. Les jurés font le chemin, c'est une galère. En pleine nuit, dans le noir, sans lampe de poche, ça ne tient pas. Et eux, comment se comportent-ils sur la plage ? Sur cette plage où ils ont violé et étranglé quatre filles. Eh bien, Jean-Michel ne manifeste aucune émotion. Il profite de la promenade. En même temps, il n'est pas prêt de se repromener sur une plage. Jean-Louis, en revanche, il a l'air plus affecté. Retour au palais de justice. À un moment, comme toujours, les parties civiles, les deux mamans, viennent à la barre. Elles font revivre le souvenir d'Isabelle, de Peggy, d'Amélie, d'Audrey. Et puis elles les regardent. Elles leur demandent la vérité. Et elles n'en tirent rien. Rien. Et le verdict arrive, qui vient dire ce sentiment partagé que dans l'horreur, il y a un faible et il y a un fort. Le faible, c'est Jean-Louis. Il prend perpète avec 20 ans de sûreté. Et le fort, c'est Jean-Michel. Il prend perpète avec 22 ans de sûreté. La différence était nue, mais les jurés ont voulu marquer la différence. Jean-Louis a parlé, Jean-Louis a dit où elles étaient. Jean-Michel s'est muré dans le déni.
2: La sentence est tombée. La cour d'assises du Pas-de-Calais condamne à la réclusion criminelle à perpétuité les frères Jourdain. Pour les parents des quatre victimes, ce procès a été un nouveau calvaire. La réaction ce soir de la mère de deux d'entre elles, Laure Lamotte, au micro de Lionel Gougelot.
3: Nos filles ne sont plus là, donc on refermera toujours nos bras sur du vide. Mais enfin, au moins, ils ne feront plus de mal à d'autres enfants et à d'autres familles. Vous savez, notre deuil, on ne terminera jamais. Il nous faudra un bon moment avant que nous soyons apaisés.
4: La vérité, vous ne l'avez pas eue parce qu'ils n'ont pas avoué.
3: Justement, on ne l'a pas eue puis on ne l'aura jamais, donc... C'est ce qui nous peine le plus. C'est vrai, on l'attendait. On a cru qu'il se serait conduit pendant ce ne serait que quelques instants comme des hommes dignes de ce nom et qu'il nous aurait dit la vérité. Malheureusement, ils sont restés dans leur bulle et ils nous ont rien dit.
0: Voilà donc pour cette horrible histoire et pour le débrief, je suis avec celui qui fut avocat général à leur procès d'assises. Luc Frémiot est là, dont je signale le dernier livre chez Michalon, La vengeance d'une femme. Alors je suppose, monsieur Frémiot, que vous gardez un souvenir précis du procès des frères Jourdain. Quels souvenirs vous ont-ils laissés, et l'un et l'autre? Comment est-ce qu'ils se sont comportés?
5: C'est une affaire qui colle au cœur et à la mémoire. Lorsque je vous entendais tout à l'heure, je les revoyais devant moi. Je revoyais Jean-Michel, ce bloc de silence, de dureté, de cruauté aussi. et je revoyais le regard de Jean-Louis, dont les yeux fous semblaient vouloir s'échapper de ses lunettes à double foyer. C'est à ça que je pense. Je pense au silence aussi, lorsque je suis rentré dans la cour d'assises. Je vois cette cour avec ces gens assis, avec le portrait de ces malheureuses jeunes filles. Et puis, dès les premiers mots, on comprend que, eh bien, ils ne parleront pas, ou ils parleront en nous mentant, en nous jetant au visage, en fait, les mensonges qui leur viennent à l'esprit. Voilà la première impression que j'ai. Lorsque je suis arrivé devant la cour d'assises de Saint-Omer, il y avait de la brume, il faisait froid. Et dès le matin, à midi, je me souviens même, il y avait des files devant le palais de justice avec des pancartes « À mort les Jourdains ». Voilà les premières images que j'ai lorsque je repense à tout cela.
0: Vous êtes d'accord avec le chef d'enquête de la police judiciaire qui dit qu'ils ont acheté cette camionnette pour enlever des filles?
5: J'en suis absolument persuadé. En fait, les Jourdains sont des braconniers. Ils étaient en maraude. Ça faisait plusieurs jours qu'ils cherchaient en fait une proie. Comme vous l'avez rappelé tout à l'heure, à Berck-sur-Mer, ils ont failli enlever une jeune femme qui a eu la chance d'avoir son compagnon 100 mètres plus loin dans une autre cabine téléphonique lorsque celle-ci a été interpellée par le Jourdain qui arrivait avec leur camionnette tout doucement à proximité de la cabine où elle-même téléphonait. Elle a dû son salut au fait justement que son compagnon était à 100 mètres plus loin, sinon on ne l'aurait pas retrouvé. Ce sont des maraudeurs, ce sont des braconniers de jeunes femmes, et bien évidemment ce soir-là ils étaient partis pour cela, et la preuve en est que lorsqu'ils étaient sur le chemin entre le Portel et puis je ne sais plus leur point de départ initial, et Équien, eh bien ils ne prenaient que les jeunes femmes. C'est-à-dire qu'ils refusaient de prendre des autostoppeurs lorsqu'il y avait un garçon. Et à un moment donné, il y en a un qui est rentré dans la camionnette et les gens étaient très très mécontents de cela. Ils étaient en maraude ce soir-là.
0: Au moment de vos réquisitions, Monsieur Frémiot, est-ce que vous constatez vous aussi qu'il y a un fort Jean-Michel et il y a un faible Jean-Louis? Et est-ce que vous demandez que au minimum, la peine de sûreté ne soit pas exactement la même, pour marquer la différence?
5: Oui, j'ai effectivement marqué cette différence, mais pour une raison quand même très particulière qu'on n'a pas évoquée, dont je voudrais parler. D'abord, il est vrai, comme vous l'avez souligné, que Jean-Louis a expliqué où retrouver ces quatre jeunes femmes.
0: Il faut lui rendre ça.
5: Voilà, il faut lui rendre ça. Mais surtout, voyez-vous, vous parliez tout à l'heure de l'humanité en posant la question de savoir si on trouvait ou pas un zeste d'humanité. Eh bien écoutez, il y a eu un moment malgré tout, parce que le fonctionnaire de police judiciaire qui a obtenu ses aveux de Jean-Louis lui a parlé de sa petite sœur. Parce que Jean-Louis avait perdu sa petite sœur quelques années plus tôt, une maladie très grave, une maladie infantile. Il avait très très mal supporté. Et ce fonctionnaire d'APJ, il lui en a parlé, ils lui ont dit « Mais est-ce que tu pourrais imaginer que ta petite sœur que tu aimais tant, Jean-Louis, puisse être comme ça sans inhumation, n'importe où, dans un terrain vague, dans une forêt, sans qu'on puisse lui rendre un dernier hommage ?» Et c'est à ce moment-là que Jean-Louis a parlé. Et puis il y a autre chose aussi. Ces jeunes femmes ont été déshabillées, c'est clair. On le voit, les vêtements n'ont pas été arrachés. Eh bien, c'est Jean-Louis qui a, comment dire, patiemment remis chaque bouton de chaque costume de chaque victime. Comme s'il y avait une espèce de volonté qui le dépasse, de vouloir réparer d'une certaine manière au moins l'image de ces jeunes femmes. C'est la seule chose à laquelle on peut se raccrocher, parce qu'on a besoin, au plus noir de la nuit, de trouver une étincelle qui vous permet, vous savez, d'avoir un moment de respiration.
0: Monsieur Frémiot, au procès, au moment donc du transport de la cour d'assises sur la plage, on s'aperçoit que le scénario que décrit Jean-Louis, selon lequel les quatre filles auraient d'abord été emmenées au blocos et ensuite emmenées une par une sur la dune par son frère, ça ne tient pas. Mais au final, qu'est-ce que ça change?
5: Eh ben, ça change beaucoup de choses. D'abord, ça nous permet de constater une fois encore qu'il nous ment de manière éhontée. Et la vérité, c'est qu'au cours des débats, on s'en rend compte grâce aux questions que l'on pose, et c'est moi qui vais demander au président de la cour d'assises, eh bien, pour lever l'équivoque, d'organiser un transport. On va se rendre sur place avec les jurés. On y va dans une après-midi où il fait clair. La marée est haute. ce qui était le cas le soir de la disparition et du meurtre de ces jeunes femmes. Et là, les jurés se rendent compte que pour accéder à ce blockhaus, compte tenu de la mer, on a dû disposer des échelles de bois pour leur permettre d'arriver au blockhaus. La démonstration est faite, ça ne s'est pas passé dans le blockhaus. Et ça change tout, parce qu'on imagine, et vous l'avez très bien souligné tout à l'heure, le calvaire qu'elles ont vécu parce qu'elles ont assisté chacune d'elles au viol et au meurtre de chacune d'entre elles dans une espèce de bulle de violence dans cette camionnette où les cris devaient résonner dans cette caisse métallique où elles ont assisté les unes et les autres à leur calvaire. Et c'est en ce sens que ça change tout.
0: Ça aussi, finalement, ça leur donne une once d'humanité. Ils ne sont pas capables d'affronter ce qui s'est passé cette nuit-là dans ces 4 mètres carrés, quoi.
5: Mais moi, j'y vois plutôt de la lâcheté. Alors, bien évidemment, la lâcheté est un sentiment humain, malheureusement. C'est peut-être là aussi que l'on retrouve une certaine once d'humanité, mais c'est certainement pas la plus flatteuse. La vérité, c'est qu'ils se rendent bien compte, comment dire, que la scène que l'on imagine est insupportable. Et ça, le reconnaître pour eux, c'est quelque chose qui est impossible. Mais vous savez, il y a eu d'autres choses, encore des détails qui sont terribles avec Jean-Louis. Je me souviens à un moment donné, je quitte la chaire où je suis, je descends dans la cour d'assises pour être au plus proche de lui, pour essayer de le faire parler, parce que je sens qu'à un moment donné, il est en train de faiblir. Et je lui pose une question parce que on a retrouvé en haut de la dune une canette de bière qui était vide. Et je lui pose la question, brusquement, ça me vient à l'esprit, je lui dis, Jean-Louis Jourdain, je lui dis, dites-moi, vous avez enterré ces 4 enfants là-haut avec Jean-Michel ? Il répond, oui. Je lui dis, dites-moi, la bière, elle était bonne ? Il me répond, elle n'était pas fraîche, monsieur l'avocat général. Et là, vous voyez, on a toute la personnalité. Ce détachement absolu, cette capacité chez eux d'aller boire une bière sur la tombe de ses enfants.
0: Je vais me faire l'avocat du diable face à l'avocat général, et ce sera ma dernière question. Jean-Louis, on l'a dit, est débile. Jean-Michel est un rustre. Ils sont tous les deux rustres. Ils ont grandi comme des animaux, dans la crasse, dans la violence, dans la misère. Il faut que ça soit évoqué quand même. Leur monstruosité a des circonstances, je dis pas atténuantes, mais au moins des circonstances. Vous êtes d'accord avec ça ?
5: Mais bien sûr. Vous savez, les gens ne sont jamais par hasard devant une cour d'assises. On les trouve jamais par hasard dans des affaires de cette nature. Il y a malheureusement tout un passé, toute une misère morale, psychologique, sociale qui est souvent derrière. Et on retrouve tout cela chez les Jourdain, avec un père alcoolique qui les battait, avec des relations très très ambiguës avec leur mère. On s'est même posé beaucoup de questions pour savoir
0: si c'était
5: pas dans l'inceste, bien sûr. Et bien évidemment, ça fait des monstres. Et c'est ce qui s'est passé. Je les ai appelés à l'époque, je me souviens, les Siamois de l'horreur. Mais c'était exactement l'image qui venait à l'esprit lorsqu'on les côtoyait.
0: Je vous remercie infiniment, Luc Frémiot, d'avoir partagé tout ça avec nous. Je signale donc la sortie de votre dernier livre, qui est un travail de réflexion que vous avez fait après un procès au sujet d'une jeune fille qui avait été violée et violentée par son père et qui a ensuite tenté de le tuer. C'est publié chez Michalon, ça s'appelle « La vengeance d'une femme ».
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0: Une affaire criminelle de 1995 aujourd'hui, qui se déroule à Volpény, en Seine-et-Marne. L'assassinat de toute une famille. Le père, Donald Davila, la mère Stéphanie Sané, et leurs 2 enfants en bas âge, que l'on retrouve 6 pieds sous terre, enterrés devant le cabanon où ils vivaient. Je ne vous en dis pas plus, sachez simplement que dans cette affaire, il y a de la magie vaudou, il y a aussi un voyant, ma foi, assez clairvoyant. Et pour le débrief, je serai tout à l'heure avec un journaliste qui a suivi toute l'affaire à l'époque. Jean-François Calteau travaillait à l'époque pour la République de Seine-et-Marne et pour le journal Le Monde. Il est là. Bonjour à vous, Jean-François.
7: Bonjour.
0: Et voici donc cette étrange histoire que j'ai écrite avec Thomas Audouard. Réalisation Céline Lebras.
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0: Au début des années 90, en Seine-et-Marne, un jeune couple, Stéphanie Sané et Donald Davila, pensent avoir trouvé un petit nid d'amour, pour pas cher. Ils n'ont pas trop de sous, Donald est musicien, guitariste, et de temps en temps, il joue dans un bar à Volpény, une petite ville de 11 000 habitants, pas très loin de Melun. Et derrière le bar, il a repéré un terrain, un grand terrain avec une petite maison en pierre et un cabanon. L'endroit est inoccupé. Alors en 1991, Donald et Stéphanie décident de s'y installer, de squatter le cabanon. Oh, c'est pas le Pérou, hein, mais c'est déjà un toit. Et de temps en temps, ils invitent des copains, ils font des soirées, ça danse le zouk, ça fume le pétard, ça boit du rhum. La belle vie, pour pas cher. Un jour, bien sûr, ils reçoivent la visite de la mairie. Le terrain vient d'être vendu, et donc, on leur conseille de ne pas se faire d'illusions, de ne pas trop s'installer. Ça ne durera pas. Ok, mais ce qui est pris est pris. Et en vérité, ça dure. En 1991, c'est là que naît leur premier enfant, Donald Jr. Et un an plus tard, leur deuxième enfant, une petite fille, Donatelle. Et à chaque fois, ils les baptisent, et ça donne lieu à de grandes fêtes, et les années passent, 1991, 92, 93, 94 et 95. Et puis un jour de septembre 1995, la mère de Stéphanie reçoit un coup de fil de la mère de Donald.
7: Allô ? Oui, bonjour. Dis-moi, est-ce que les enfants sont chez toi ?
0: Ah non, pourquoi ?
7: Écoute, Donald aurait dû passer mercredi à la maison. Il n'est pas venu. Et depuis j'essaye de le joindre, aucune nouvelle. Je suis inquiète.
0: Donald, Stéphanie et leurs deux enfants ont disparu. Et quand la mère de Stéphanie s'en aperçoit, ça fait au moins 10 jours que personne n'a de nouvelles. Stéphanie est agent de service dans un lycée de Melun. Elle n'est pas allée travailler depuis une semaine. Qu'est-ce qui se passe? Les deux grands-mères sont très inquiètes. Est-ce qu'ils se sont disputés? Mais enfin, ça n'est pas une raison pour se cacher. Et donc la mère de Stéphanie se met à passer des coups de fil aux copines de sa fille. Et elle en apprend de belles.
7: Oh ben vous avez bien raison de vous inquiéter. Elle m'a raconté que Donald, une fois, l'a poursuivi avec un coupe-coupe. Je sais pas si vous avez remarqué le nion sur le toit de la voiture, là, l'Alfa Romeo. Eh ben c'est un coup de coupe-coupe que Donald a donné.
0: Pas très rassurant. La mère commence à se demander si Donald n'a pas tué sa fille. Et donc, à un moment, elle se dit « j'y vais ». Elle habite Montreuil, elle décide d'aller sur place, sur le fameux terrain de Volpény. Et comme elle a un peu la trouille, elle y va avec son fils et sa nièce. Ils arrivent devant le cabanon en début d'après-midi. T'as vu ? C'est bizarre. Les voitures sont là. Le cabanon a l'air vide. Alors ils forcent une fenêtre, ils entrent, il n'y a personne. Mais tout a l'air en place. Leurs cartes oranges sont là, leurs médicaments, les couches de la petite, leurs affaires, tout est là. Il y a même la guitare de Donald, au beau milieu du salon. C'est bizarre quand même, enfin. Donald serait jamais parti sans sa guitare. Et donc ils ressortent. Et ils vont rendre visite à l'un des meilleurs amis de Donald, qui habite le coin, Roland, qui semble avoir sa petite idée sur les raisons de leur départ. Mais d'après ce que j'ai compris, Donald était soupçonné dans une affaire de drogue. Il a dû vouloir mettre sa famille à l'abri. La mère de Stéphanie est un peu surprise. Elle sait que Donald fume un petit pétard de temps en temps. C'est un musicien, qui plus est guitariste de zouk. Ça carbure au bédo, tout ça. Mais un trafic de cam, ça ne lui ressemble pas. Et là, elle se dit, tant pis, j'y retourne. Je retourne au cabanon. Et regarde, il y a de la lumière. Ils sont peut-être rentrés. Ils vont frapper à la porte. Un grand noir leur ouvre. Il se présente. Il s'appelle Edgar Boulet. Il est martiniquais. Il dit qu'il est un ami de Donald et le parrain de l'un des deux gamins. Ah d'accord, monsieur Boulet. On cherche Donald et Stéphanie. Vous savez pas où ils sont?
8: Donald et Stéphanie? Ben, ils sont partis. avec les enfants, dans un camion blanc qui est venu les chercher. Et avant de partir, Donald m'a demandé de garder la maison et ses instruments de musique. C'est ce que je fais, j'en sais pas plus.
0: Le gars prétend que mi-septembre, ils sont rentrés de la fête de l'humanité, qu'ils se sont disputés et que précipitamment, ils sont partis dans une camionnette blanche et qu'ils ont emporté d'ailleurs un matelas avec eux. La mère remarque la présence dans le cabanon d'une jeune femme, blonde, la quarantaine, qui ne se présente pas, mais qui a l'air d'acquiescer à tout ce qu'il raconte. Et puis à un moment, la discussion tourne court. Le Edgar s'énerve.
8: « Bon, maintenant, faut nous laisser, hein. Vous n'avez rien à faire là. Je suis chez moi, maintenant. Et repassez pas comme ça sans prévenir, hein. »
0: En quittant le cabanon, la mère, son fils et sa nièce ont comme un mauvais pressentiment. Ils ne croient pas un mot de ce que cet Edgar vient de leur raconter. Enfin, Stéphanie venait tout juste de trouver du travail. Elle ne serait pas partie comme ça. Et puis, elle a vu les médicaments contre l'eczéma de la petite Donatella dans le cabanon. Il ne serait pas parti sans. Et donc, tracassée par tout ça, la mère file tout droit au commissariat de Melun, où on l'accueille par le traditionnel.
8: « Ah mais madame, vos enfants sont majeurs, hein. Ils ont le droit de circuler librement, de partir où ils veulent. » On ne peut rien faire pour vous.
0: La mère ne baisse pas les bras. Elle écrit au procureur de la République. Je viens solliciter votre haute bienveillance au sujet de ma fille. Si je n'ai pas de nouvelles, c'est qu'elle est en danger. N'y a-t-il pas un autre moyen pour que des recherches sérieuses soient faites avant qu'il ne soit trop tard, que tout bascule dans l'horreur? Mais sa lettre est classée sans suite par le parquet de Melun. La mère n'aura jamais de réponse. Et donc la mère retourne régulièrement sur le terrain.
8: Vous avez des nouvelles de Donald et Stéphanie? Ah non, aucune.
0: Et ce qui choque la mère, c'est que cet Edgar Boulet, là, il se comporte comme s'il était chez lui. Il s'est permis de faire installer une arrivée d'eau sur le terrain. Il nourrit les poules et surtout il a mis son nom sur la boîte aux lettres. La mère se rencarde. Elle va voir les amis de sa fille et de son gendre.
8: « Vous le connaissez, cet Edgar Boulet, là? Il était vraiment intime avec Donald et Stéphanie? »
9: « Ah non? Non, intime, je dirais pas.
8: D'ailleurs, Stéphanie ne l'aimait pas beaucoup. Dans mon souvenir, elle avait même un peu peur de lui. »
0: Les copains racontent que cet Edgar Boulet est alcoolique, qu'il est bagarreur, qu'il a mauvaise réputation. Et la mère commence à trouver de plus en plus étrange que sa fille et son gendre lui aient donné leur cabanon. Mais la police de Melun refuse toujours de bouger. Les adultes ont le droit de disparaître. Les adultes, oui. Mais les enfants? La mère qui habite Montreuil, en banlieue nord de Paris, décide d'aller à la brigade des mineurs de Montreuil pour signaler la disparition de ses petits-enfants. Et là encore, elle est reçue comme un chien dans un jeu de quilles.
8: Écoutez, madame, cessez de revenir. Enfin, vous êtes une emmerdeuse.
9: Mais enfin, j'ai le droit de voir mes petits-enfants. Je sais que c'est mon droit, c'est la loi. J'ai le droit de les voir. Je veux savoir où ils sont.
8: Mais votre loi, madame, elle existe qu'au cinéma.
0: Bon, ok, la mère se dit, je vais alerter la presse. Alors elle prend rendez-vous avec un journaliste de la République de Seine-et-Marne.
10: Bonjour monsieur, merci de me recevoir. Voilà, ma fille me donne plus de nouvelles depuis des semaines. Elle a disparu. Et surtout, il y a un homme qui occupe son logement. Il se passe quelque chose de grave. Vous pouvez m'aider?
0: Mais le journaliste s'aligne sur la police. Il n'y a pas d'enquête, donc il n'y a pas d'affaire. Et donc ça ne le concerne pas. Avec le sentiment d'être abandonné de tous, la mère se met alors à coller des affichettes partout dans Melun. Et les amis de Donald et Stéphanie commencent à se remuer, eux aussi. Sylvie, par exemple, va voir un voyant. Alors vous connaissez ma position sur les voyants, je n'y crois pas. N'empêche que la copine pose une photo du couple sur la table.
8: Je vois un terrain. Un terrain vague. Je vois une maison, comme une cabane. Oh là, je vois un grand homme noir. Oh ben celui-là, sa mère aurait mieux fait pas le mettre au monde. Hein. Attendez. Oh, quelque chose de terrible s'est passé. Je vois du sang sur les murs. Je vous l'ai dit. Je ne crois pas du tout à tout ça, mais c'est troublant. La copine, en tout cas, a l'air d'y croire. Elle emmène le voyant sur place, sur le terrain de Volpény. Et là, il tombe nez à nez avec Edgar.
11: Bonjour.
8: Des nouvelles de Stéphanie, monsieur Boulet? Ah non, pas de nouvelles. De toute façon, je crois pas qu'ils reviendront, hein. Et là, le voyant fait de grands signes à la copine.
12: Venez, venez, partons vite, hein. Cette personne-là, elle a déjà tué.
8: Et nous voilà fin juin 1996. 9 mois que la petite famille a disparu. Et une fois de plus, la mère de Stéphanie va sur place. Et là, grosse surprise. La voiture de Donald et celle de Stéphanie ne sont plus là. La mère demande des explications à Edgar Boulet.
9: Les voitures? Bah, elles pourrissaient. Donc je les ai vendues à la casse.
8: Vous les avez vendues? Mais on rêve, enfin. Vous n'avez pas le droit. Même moi, la mère, j'ai pas le droit de vendre les voitures. Enfin, ça peut pas se passer comme ça. Et elle remarque au passage qu'Edgar Boulet est ivre, qu'il a les yeux rouges, qu'il est défoncé. Alors elle retourne à sa voiture, elle s'effondre, et en rentrant chez elle, elle dit à son compagnon.
11: Stéphanie est morte, j'en suis sûr. Je suis sûr qu'elle est enterrée sur le terrain.
8: Et elle file au tribunal de grande instance de Bobigny. On ne veut pas s'occuper de la disparition de sa fille, ok. Elle porte plainte pour le vol des voitures et pour la disparition des petits-enfants, directement auprès du procureur. Et c'est grâce au vol des voitures, figurez-vous, qu'une enquête est enfin ouverte. 9 mois après la disparition du couple et de leurs 2 enfants. Que de temps perdu! Et les policiers se mettent à interroger tous ceux qui sont passés sur le terrain depuis 9 mois. Et là, ils s'aperçoivent que le fameux Edgar a donné à chacun une version différente à chaque fois. Un coup, il a parlé d'une camionnette blanche, et puis une autre fois d'une voiture blanche. À certains, il a parlé d'une dispute juste avant, et à d'autres, non. Alors, discrétos, il commence à se rencarder sur cet Edgar Boulet. C'est un Martiniquais, il a 40 ans. Après une scolarité chaotique, il a vécu de petits boulots. Maçon, plombier, ouvrier agricole. Il est arrivé en métropole à 19 ans, il y est resté. Il s'est marié 2 fois et il a eu 2 enfants. Et alors, il a un casier judiciaire, épais comme un bottin. Violence conjugale, une de ses femmes est passée par la fenêtre. Troubles de voisinage, bagarre à coups de tesson de bouteille. Vol, recel, accident avec délit de fuite. Outrage, rébellion, violence, insulte et même attentat à la pudeur avec violence. Et d'ailleurs, il vient d'être condamné pour conduite en état d'ivresse et fin juin 1996, il file en prison. Mais un jour, les policiers qui veulent perquisitionner sur le terrain vont l'extraire de sa cellule et l'amènent sur place. Et il remarque tout de suite, sur le bord de la fenêtre du cabanon, des petits pots pour bébé, moisis. Edgar n'a pas d'enfant en bas âge. Que font ces petits pots de bébé là? Ensuite, ils font le tour du cabanon avec lui. Oula! À un moment, il a l'air très stressé. Ensuite, ils examinent le plancher. Et dis donc, t'as vu la tache, là? On dirait du sang, non?
11: C'est quoi cette tache, monsieur Boulet?
9: Bah oui, c'est du sang. C'est moi. Je me suis coupé.
8: Les policiers remarquent aussi qu'il manque un morceau de la moquette et qu'une partie du mur a été repeinte et tapissée. Ça sent le camouflage. Et puis les policiers font le tour du voisinage et ils en apprennent une bien bonne. Edgar Boulet est à la colle. Il a une maîtresse. Et savez-vous quel est le métier de sa maîtresse? Lui, vous avez compris que c'est un bon à rien, que c'est un bras cassé, qu'il n'y a rien à en tirer. Eh bien, sa maîtresse est médecin, figurez-vous. Quel couple bizarre. Et donc, les policiers la convoquent. Madame, étiez-vous avec Monsieur Boulet les 16 et 17 septembre 1995, c'est-à-dire le jour où disparaît la famille Davila? Ah oui, j'étais là. Est-ce que vous pouvez nous dire ce qui s'est passé? Mais oui, ils sont rentrés de la fête de l'humanité. Puis là, ils sont partis dans un camion blanc. Et ils ont laissé les clés de la maison à Edgar. Incroyable. Elle raconte les mêmes sornettes que lui. Alors les policiers la poussent gentiment dans ses retranchements. Et assez vite, elle craque. Ce matin, j'ai reçu une lettre d'Edgar. Depuis sa prison. Il m'a demandé de vous dire la même version que lui. Et qu'avez-vous fait de cette lettre, madame?
11: Je l'ai déchirée.
8: Où?
11: Je l'ai jetée dans une poubelle devant une boulangerie.
8: Les policiers retrouvent la poubelle, et dedans, la lettre déchirée. Ils refont le puzzle. La lettre fait 3 pages. Je vous épargne les petits mots d'amour au début, la suite est très intéressante. Les policiers pensent que je sais quelque chose et je ne veux rien dire. Ils cherchent des cadavres. Ils m'ont posé plein de questions auxquelles j'ai répondu. Mais il y en a une qui me chagrine. Celle du matelas. Tu vas leur dire que j'ai passé le week-end avec toi dans la maison de Donald. Qu'il n'y avait pas de matelas, évidemment, puisque Donald était parti avec le dimanche. On a donc dormi sur le sommier. Et tu vas dire aux policiers que c'est après seulement que j'ai pris mon matelas et que je l'ai mis sur le sommier. À juste titre, Edgar Boulet conclut sa lettre par ces mots. « Cette histoire me fait peur. Peur. Ah bon? Et pourquoi donc, monsieur Boulet? Auriez-vous quelque chose sur la conscience ?» Et après l'épisode de la lettre, les policiers la placent en garde à vue. « Alors, madame, reprenons. Où étiez-vous dans la nuit du 16 au 17 septembre 1995 ?» Elle était là. Et elle dit qu'il l'a séquestrée dans le cabanon. Qu'elle s'est assoupie. Mais c'est la suite qui est bien intéressante.
11: « Je me suis réveillé. En sursaut. Et là, j'ai entendu comme des hurlements de bêtes. Des bêtes qu'on égorgeait. C'était des cris. Horrible.
8: Elle dit les choses sans le dire. Elle laisse entendre qu'Edgar, cette nuit-là, a tué Donald, Stéphanie et les 2 enfants. Et au dernier moment, elle rajoute
11: « Je pense qu'ils les ont enterrés. Sur le terrain. »
8: Les policiers réquisitionnent une pelleteuse. Et ils lui donnent l'ordre de creuser derrière le cabanon, pile à l'endroit où Edgar Boulet avait blêmi lors de la perquisition. La pelleteuse dégage d'abord un matelas, et puis des os et des pattes de poulet. Et soudain...
13: Stop !
8: Un petit bijou doré vient d'apparaître. C'est une chaîne. C'est une chaîne d'enfants. Et dans le godet de la pelleteuse, les policiers découvrent ce qui semble bien être les restes d'un bébé. Sans doute, la petite Donatella. Alors on creuse encore, délicatement, et apparaît le corps d'un petit garçon, le petit Donald Junior. Et puis 2 corps d'adultes, Donald et Stéphanie. Les 4 corps étaient enterrés derrière le cabanon, depuis le premier jour, depuis 1 an. La mère de Stéphanie avait raison. Pendant des mois, personne ne l'a écoutée. Mais elle avait raison. Les corps, 1 an plus tard, sont méconnaissables. Mais on lui montre le bijou.
11: Oui, c'est la médaille de Donatella.
8: On lui montre aussi un bracelet de tissu avec des perles.
11: C'est celui que Stéphanie a mis au pied droit.
8: Et puis on lui présente des bagues.
11: Je les reconnais. Ce sont les bagues de Donald.
13: Edgar Boulay est mis en examen pour l'assassinat de Donald Davila, de Stéphanie Sané et de leurs deux enfants. Mais quand on lui demande de s'expliquer, il nie. Il n'y a rien à en tirer. Ça n'est pas lui qui les a tués. Les médecins légistes réalisent l'autopsie des quatre corps. Ils trouvent du sang dans les poumons de Donald Davila. C'est le signe qu'il est mort en position couchée, sans doute dans son lit, dans la chambre, ce qui expliquerait que Boulay ait découpé la moquette de la chambre. Alors que sa compagne, Stéphanie, serait morte elle en position verticale. Elle présente des plaies au cou et au flanc. Le légiste pense qu'elle a tenté de se défendre. Et l'arme, alors? Eh bien, d'après le légiste, ça serait une arme tranchante et massive. On pense tout de suite à un coupe-coupe, emblématique des Antilles. Et la maîtresse d'ailleurs confirme, Edgar Boulay possédait bien un coupe-coupe, dont la lame faisait au moins 30 cm. On le cherche partout. On ne le trouve pas. Et je vous le dis tout de suite, on ne le retrouvera jamais. En l'absence d'aveu, l'instruction cherche donc à reconstituer le meurtre en recoupant des témoignages. Parce que finalement, vous allez voir, des tas de gens ont vu des choses. Le samedi 16 septembre, en fin de journée, des voisins entendent Edgar et Donald se disputer. Le lendemain, l'un de leurs amis communs, un certain Roland, passe sur le terrain vers 14h. Il tombe sur Edgar Boulay qui lui aurait dit « J'ai fait une grosse connerie » et qui lui aurait formulé une drôle de demande. Il m'a dit, est-ce que tu connais quelqu'un qui sait faire du vaudou ? Ah, le vaudou. Le vaudou est un culte pratiqué entre autres aux Antilles. Et ça pourrait expliquer la présence des pattes de poulet au-dessus des cadavres. Vous vous souvenez ? Quand on a creusé, on est tombé d'abord sur des os de poulet et sur des pattes. Le sacrifice de volaille est un classique des pratiques vaudou. Et le vaudou, d'ailleurs, pourrait aussi expliquer la présence de petits pots de bébés sur le bord de la fenêtre du cabanon, juste au-dessus des cadavres. Car dans le vaudou, il faut nourrir l'âme des défunts, histoire que leurs esprits ne viennent pas vous importuner, vous persécuter. Edgar Boulay est un adepte de la magie noire. Et on va s'en apercevoir, il a fini par entrer en contact avec un prêtre vaudou qu'il avait rencontré en prison. On aimerait bien qu'il s'explique là-dessus. Et sur le reste, mais à chaque interrogatoire, il se tait. Reste à lever un mystère. Et la maîtresse, le docteur, quel est son rôle? Elle dit qu'elle a entendu des cris, qu'elle était séquestrée dans le cabanon. Mais est-ce qu'elle n'aurait pas un rôle plus actif? Est-ce qu'elle n'était pas présente au moment des meurtres? Le juge d'instruction, en tout cas, n'a pas l'intention de lui donner un rôle secondaire. Il la met en examen pour non-dénonciation de crime et destruction de preuves. Ça, c'est la lettre. Et il l'envoie en prison. Mais, je vous le dis tout de suite, le juge est convaincu que la maîtresse a joué un rôle plus important qu'elle ne le dit, mais il ne pourra jamais le prouver. Après un mois et demi passé en prison, il est obligé de la remettre en liberté. Et à la fin de l'instruction, elle bénéficie d'un non-lieu. La mère de Stéphanie est furieuse, mais c'est comme ça. Edgar Boulay est donc seul, le 6 juin 2000, dans le box de la cour d'assises de Melun. Un colosse, avec quelque chose d'assez fort, d'assez magnétique dans le regard. Mais la maîtresse médecin est évidemment appelée à témoigner. Quand elle entre dans la salle d'assises, elle ne le regarde pas. Et trop contente de ne pas se retrouver sur le banc des accusés, elle n'assume rien.
14: Je sais rien, moi. Je me souviens plus, je crois que... Enfin, je suppose, enfin.
15: Mais enfin, madame, vous avez quand même dit que vous aviez été réveillée par des cris horribles. Je le lis sur votre procès-verbal.
14: J'ai prononcé cette phrase, moi. Ça serait pas plutôt les policiers qui me l'auraient suggéré?
13: Amnésique. Comme c'est commode. Au procès d'Edgar Boulay, on tente de comprendre le mobile, sans pouvoir compter sur lui, puisqu'il nie. Pourquoi a-t-il tué une famille entière? Pour récupérer ce bout de terrain et ce cabanon qui n'appartenait même pas à Donald Davila. Eh bien, c'est probable. Parce qu'on apprend que juste avant le meurtre, en juin 1995, Edgar Boulet, qui habitait en HLM à Damary-les-Lys, a été expulsé. Il ne payait plus son loyer. Et il s'est retrouvé donc sans logement. Et sa maîtresse aurait alors menacé de le quitter s'il ne trouvait pas un appartement. Et vite. Alors il aurait cherché. Il n'aurait finalement trouvé que cette solution. Tuer Donald, sa femme et ses gosses pour récupérer leur squat et garder sa maîtresse. À part ça, dans le dossier, en l'absence d'aveu, il n'y a pas de preuves, il n'y a pas d'ADN, il n'y a pas d'armes du crime, il n'y a pas de témoin direct. Et Boulet le sait, et il en joue. À un moment, le père de Donald, qui est aveugle, se tourne vers Boulet.
16: Boulet, libère-toi! Ton péché n'est pas couvert! Boulet, n'oublie pas le sixième commandement! Tu ne tueras point!
13: Mais quand à la fin du procès, on demande à Edgar Boulet s'il a quelque chose à ajouter, il dit
16: « J'affirme que je n'ai pas tué Donald et sa famille !»
13: Et donc au moment du verdict, les jurés ne peuvent compter que sur leur intime conviction. Au terme de 8 jours d'audience, l'avocat général requiert la perpétuité pour Edgar Boulet. Et il obtient gain de cause. Boulet est condamné à perpète, sans peine de sûreté. Le bout de terrain de Volpény a fini par être vendu 1,50 € du mètre carré. Aujourd'hui, c'est un lotissement. Et je vous propose de retrouver en direct Jean-François Calto, journaliste à l'époque à la République de Seine-et-Marne et au journal Le Monde où il était chroniqueur judiciaire. Vous avez suivi, Jean-François, cette affaire du début à la fin, puisqu'on vient de terminer par le procès et la condamnation à perpétuité. Restons là-dessus si vous voulez bien. Il ne dit rien. Pendant les 8 jours, il reste muet.
17: Edgar Boulet, effectivement, est resté pendant les 8 jours d'audience comme un grand mutique. Le grand mutique qu'il était d'ailleurs souvent selon les portraits que l'on fait de lui, parce que à aucun moment on a entendu le son de sa voix. On entendait des borborygmes à certains moments, mais jamais une expression franche et jamais de précision, en tout cas, puisqu'il, de toute façon, il niait les faits, mais jamais aucune précision sur ce qu'il avait commis.
13: Quel genre d'homme est-il ? Est-ce qu'il vous apparaît comme un homme équilibré ou au fond comme un déséquilibré ?
17: L'impression qui en ressort, c'est un type, il apparaît comme un grand monstre froid, hein, donc pas d'émotion. Alors est-ce que c'est un critère qui permet de définir son équilibre ? J'en sais rien. Mais il apparaît vraiment comme un type glacial, avec un... Moi je me souviens particulièrement de son regard qui plane sur l'auditoire et puis qui de temps en temps aussi fixe les jurés. Moi je dirais que c'est quelqu'un qui est en pleine possession de ses moyens, équilibré, ça ne fait pas de doute, mais en tout cas qui respire une sorte de crainte, quoi. Et en plus c'est un colosse, je crois que vous l'avez dit, c'est un type très baraqué.
13: Il est physiquement impressionnant.
17: Ah, il est très impressionnant, il apparaît en survêtement d'ailleurs, il quittera pas son survêt de toutes les 8 jours d'audience, et on sent un type musculeux, on imagine que les 4 pauvres membres de la famille ont pas dû faire long feu entre ses mains.
13: En face, il y a les parents de Donald et Stéphanie. J'ai raconté.
17: Il y a la mère de Stéphanie, effectivement, et les parents de.
13: Et les parents de Donald.
17: Et les parents de Donald.
13: Évidemment, eux, ils attendent des aveux. Et c'est extrêmement frustrant. Rien ne vient. Ils n'auront pas d'explication.
17: Ouais, exactement. Rien ne sort. Et le seul moment d'échange d'une voix qui vient du fond de la salle, c'est celle, comme vous l'avez évoqué, celle du père de Donald, hein, qui est un, lui aussi antillais, regard mort parce qu'il est aveugle, donc il a un regard voilé, on va dire, et une belle stature lui aussi, et il lui lance ce que vous avez dit là. Il lui parle de Dieu, il lui parle du commandement, et puis surtout cette phrase, ton péché n'est pas couvert, libère-toi, c'est presque énigmatique, mais on a l'impression qu'il y a un langage commun, et alors là je peux vous dire que c'est le seul moment où Boulet... frémit.
13: Il tangue. Mais il ne cède pas.
17: Même au prononcé du verdict, il ne sciera pas. Il n'aura pas un mouvement. Mais là, je peux vous dire qu'avec la parole de l'ancêtre, il est complètement... il est tétanisé. Alors, Je sais pas ce que ça éveille en lui. Je sais pas.
13: Alors, son avocate a plaidé l'acquittement, hein, au bénéfice du doute, puisqu'il n'y a pas de preuves matérielles et qu'il nie. En vérité, quand on est assis comme vous au banc de la presse, on a zéro doute.
17: Absolument aucun doute. Absolument aucun doute. Toutes ces dénégations sont confuses. On a même l'impression qu'il n'a pas construit de scénario pour expliquer son affaire. Il bredouille toujours avec le pot de loquacité dont je vous parlais. Il bredouille toujours les mêmes arguments, la camionnette blanche, la disparition, le réseau de drogue, mais rien n'est construit. Il a surtout, bien sûr, ce dont vous avez parlé, cette lettre.
13: C'est la seule preuve matérielle, en vérité.
17: C'est la seule preuve matérielle, si on met de côté quand même le fait que la famille était enterrée derrière le cabanon. Là non plus, il n'a pas fait preuve d'imagination. Mmh. Et si on met de côté aussi la vente des voitures, comme vous l'avez remarqué aussi, le fait qu'il ait fait poser l'eau et puis changé d'adresse, il s'est domicilié, si vous voulez, du jour au lendemain.
13: Tel un coucou, quoi.
17: Tel un coucou, exactement. Et un coucou qui est un coucou impatient, parce qu'il n'a... Il a agi finalement le 17 septembre ou le 18 septembre, je ne sais plus.
13: La maîtresse, médecin donc, c'est étonnant.
17: Oui, très étonnant.
13: Qui est-elle, comment est-elle? Elle est amoureuse, elle est folle amoureuse de ce corps musculeux?
17: Alors je pense que c'est exactement ça. Elle est totalement subjuguée par ce corps musculeux. Elle, son tempérament de médecin, c'est un médecin, on va dire, un médecin social. Hein. Elle travaille sur la ZUP de Dame Marie. Elle est d'ailleurs très appréciée comme médecin impliqué dans le malheur du monde. Et il est possible qu'elle ait été subjuguée par ce pauvre type, car c'est réellement un pauvre type. Qui est dans son errance, et puis peut-être aussi par ce qu'elle prête à, je sais pas, je vais pas parler de côté tiers-mondiste, mais elle dira plusieurs fois, il était ma part de négritude, ce qui est une formulation assez bizarre, il était ma part de négritude, pendant que lui l'appelle sa vache à lait. Donc il y a un côté, il n'y a pas la réciprocité dans l'admiration, on va dire.
13: Alors Jean-François Calto, je voudrais qu'on en revienne au tout début de l'histoire, parce que on est toujours un peu surpris que la police ne veuille pas s'intéresser à la disparition d'une famille tout entière. Et pourtant, c'est une histoire que j'ai 100 fois racontée et qui revient souvent, c'est arrivé à de nombreuses reprises. Qu'est-ce qui s'est passé là? Est-ce que c'est vous d'abord le journaliste qu'elle va voir et qu'elle veut t'intéresser à cette affaire et qui lui dit « il n'y a pas d'enquête de police, ça m'intéresse pas »
17: Eh oui, c'est effectivement moi, j'en rougis, a posteriori j'en rougis.
13: Je vous jette pas la pierre, c'est le policier qui faut jeter la pierre.
17: On s'aligne sur un principe bien connu, c'est qu'en France, et sans doute même ailleurs aussi, les majeurs font ce qu'ils veulent, même avec leurs enfants en bas âge, et si ces gens-là avaient eu envie de déménager, de partir vers d'autres horizons, rien ne les en empêchait, et c'est vrai que c'était quasiment impossible d'en faire état. Alors moi je me souviens quand même avoir engagé Gilberte Crevisier à mener des actions publiques, ce qu'elle a fait assez rapidement
13: d'ailleurs.
17: Qui est
13: donc la mère, hein, la mère de Stéphanie.
17: Voilà, la mère et la grand-mère de...
13: Vous lui avez dit remuez-vous et je suivrai.
17: Voilà, moi je lui ai dit organisez des opérations et on en rendra compte, parce que là vous entrerez dans la sphère publique. Mais sinon, rien n'est possible, et c'est d'ailleurs ce que la police et la gendarmerie lui répondront. Ils ouvriront, je crois, ce qu'on appelle une RIF, c'est-à-dire une recherche dans l'intérêt des familles, qui est une formule un peu fourre-tout pour...
13: Oui, parce que souvent, ça reste dans un fichier informatique déterminé.
17: Voilà, on lance une recherche molle, mais c'est vrai que c'est bon, on peut aussi comprendre la police et les gendarmes ne pas pouvoir courir... Enfin, peut-être que dans le cas de l'affaire de Volpénil, il y a peut-être vraiment eu beaucoup de léthargie.
13: De léthargie. La mère, puisque vous avez eu l'occasion, vous la rencontrez pile à ce moment-là, au même moment.
17: Oui, elle est passée au journal. Hein, maintenant, ouais.
13: Elle était quoi? Exaltée, excitée? On la croyait, on la croyait pas? Il y avait quelque chose qui sonnait juste ou qui sonnait faux? Qu'est-ce qui pourrait expliquer ce désintérêt?
17: Moi, je l'ai toujours trouvé en phase et
13: sincère.
17: Une femme extrêmement digne. Elle a toujours, si vous voulez, elle était pas dans l'hystérie comme ça peut être le cas parfois. Et de toute façon, on peut parler d'hystérie légitime hein, quand on a perdu ses proches, c'est évident. Non, c'est une femme très pondérée. Elle expliquait l'affaire, mais que faire?
13: Alors moi je suis un peu troublé par une scène, on va parler de deux mots du vaudou tout à l'heure, mais c'est la scène du voyant qui va sur place avec la copine Sylvie,
17: oui,
13: et qui
17: oui,
13: dit
17: oui.
13: Je vois du sang sur le mur, oui, cette personne a déjà tué. Bon, je sais pas quelle est votre position vis-à-vis des voyants.
17: Mais j'ai un peu...
13: on est d'accord, on y croit pas.
17: Ça paraît un peu... Bon, si vous voulez, dans cette affaire, on côtoie le surnaturel, mais on le côtoie parfois de façon, à mon avis, peut-être un peu fantasmée. Je ne sais pas ce que vaut ce témoignage sur le fameux voyant. Ce qui est clair et évident, c'est qu'il y a eu des rites vaudous sur le site, puisque les petits pots, là, on ne les a pas inventés, ils étaient bien là.
13: Et les pattes de poulet.
17: Les ossements de poulet, alors on sait que le sacrifice de la poule noire est un grand thème divinatoire du vaudou, mais il y avait un nombre de doses de poulet et de plumes de poulet qui dépassait l'ingestion habituelle de poulet pour le dimanche midi. Hein.
13: Ouais. Mais, alors ça a beaucoup contribué à la médiatisation de cette affaire, évidemment,
17: oui.
13: Ce fond vaudou. Mais ce qu'il y a toujours de très frustrant dans ce dossier, c'est qu'il n'y a pas d'explication d'Edgar Boulet.
17: Il n'y a pas d'explication d'Edgar Boulet, mais moi je dirais elle coule de source. Quand vous voyez le terrain, moi je l'ai vu... quasiment, enfin. D'ailleurs, c'est très étrange parce que je le connaissais précédemment puisque c'était l'ancien stand de tir du club de tir de Volpénil. Donc vous imaginez, pour tirer la carabine, il faut de l'espace. Il y avait donc là, moi je dirais, pas loin d'un hectare. Hein. Un hectare en surplomb sur la Seine, ça vaut, même si ça, comme vous l'avez évoqué, ça a été vendu à vil prix, ça valait quand même beaucoup d'argent. Et la tentation de la captation de ce squat, car au début c'est un squat, et sans doute très grande chez Boulet, car il faut savoir qu'en France, un squat devient une propriété lorsqu'il y a viabilisation du terrain et occupation décente du terrain.
13: C'est pour ça qu'il met l'eau ?
17: C'est pour ça qu'il met l'eau, c'est pour ça qu'il aurait très probablement payé ses impôts, je n'en sais rien, mais c'est pour ça qu'il se serait sans doute comporté de façon à ce que la déshérence devienne, car c'est ça la règle en fait, un squat... lorsqu'il est bien occupé, peut devenir propriété des occupants.
13: Alors c'est là que la boucle se boucle, le mobile, ça n'est donc que la récupération du terrain et des deux petites cabanes qu'il y a dessus, et rien d'autre. À côté de quatre vies, ça paraît
17: quatre vies, dément. Mais pour un clochard pathétique, un type extrêmement violent, là aussi vous l'avez rappelé dans son pédigré, pour un type comme ça, l'hypothèse peut-être de 500, 600 000, 700 000 euros, je ne sais pas à combien on pouvait estimer, si vous voulez, un tel patrimoine foncier. Car les maisons, elles ne pèsent pas lourd dans l'affaire. Hein.
13: Oui, ce sont des maisons de petits cochons.
17: Oui, c'est ça, c'est un peu la petite maison des petits cochons. Mais le terrain, lui, en revanche, vaut beaucoup d'argent, et je pense qu'il... Tout en n'étant pas un intellectuel, Boulet l'a très bien compris.
13: J'étais très heureux, Jean-François Calteau, de parler avec vous de cette histoire. Merci infiniment. Je rappelle qu'à l'époque, vous travailliez pour le journal La République de...
17: La République de Seine-et-Marne.
13: De Seine-et-Marne.
17: J'étais correspondant du Monde, mais je n'en étais pas le chroniqueur du
13: À titre. Mais vous étiez correspondant dans la région.
17: Voilà, exactement, tout à fait.
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1: Je vous raconte aujourd'hui l'une des plus grandes affaires criminelles du XXe siècle, l'affaire Violette Nozière. Le 23 août 1933, Violette retrouve ses parents inanimés dans leur appartement du quartier Picpus, à Paris. Le père Jean-Baptiste est mort, la mère Germaine a juste perdu connaissance. La réalisation est de Céline Lebrun.
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1: Cette histoire soulève des passions depuis 1933. Ça fait une paille. Cette affaire mythique a inspiré des films, des livres, des chansons même. Alors pourquoi elle ? Violette Nozière tue son père parce que son père l'a violée. Il y a une quantité d'histoires similaires dans les annales du crime. Des tas d'histoires. Alors pourquoi se souvient-on de celle-là ? Mystère. Je n'ai qu'une réponse à vous proposer. Une seule. Parce que c'était elle. Parce que c'était Violette. Parce que les assassins ont parfois un truc, une sorte de charisme. C'est dérangeant, mais dire le contraire serait mentir. Et elle, elle avait un truc, ça c'est sûr. Une modernité, une indépendance, une petite folie. Un truc qui a effacé tout le reste. L'affaire commence le 23 août 1933. Un soir d'été, dans le quartier de Picpus, du 12e arrondissement de Paris. Vers 1h du matin, les sapeurs-pompiers débarquent aux 9 rues de Madagascar. Et la concierge les envoie directement au dernier étage, sous les toits.
2: Montez vite, c'est chez les Nozières. La fille, elle est rentrée d'une soirée tout à l'heure, et ça sentait le gaz qu'elle a dit. Elle a dit que ses parents avaient perdu connaissance. Montez vite!
1: Quand les pompiers arrivent au 6e, ils enfilent leur masque, la porte de l'appartement n'est pas fermée à

0: un lit. L'un des pompiers le touche, il est froid.
1: Oh, mais il est pas mort depuis 5 minutes, celui-là, t'as. Vu comme il est froid, ça fait au moins 10 heures.
0: Et dans la chambre d'à côté, Germaine Nozière, sa femme, qui, elle, respire encore. Elle a du sang sur le visage, mais elle est vivante. Les pompiers la mettent sous oxygène et ils l'emmènent à l'hôpital Saint-Antoine. Et à ce moment-là, débarquent 3 agents de police secours. Et oui, il y a un mort. Un mort par accident, sans doute, mais un mort tout de même. Et donc les 3 policiers entrent à leur tour dans l'appartement. Ils notent qu'il y a des traces de vomi sur le tapis et sur le parquet. Et on dirait que quelqu'un a glissé dessus. Et puis il y a aussi du sang sur le sol de la cuisine. Ils vont dans la chambre et ils prennent une photo du cadavre. La routine, quoi. Parce que vous devez savoir que dans ces années-là, le gaz de ville était très toxique. Il y avait beaucoup d'accidents. Sans compter les gens qui se suicident. Bref, la routine. Et quand les policiers ont fini, ils demandent à voir la fille. Puisque c'est elle qui a découvert ses parents inanimés. La fille s'appelle Violette, elle a trouvé refuge chez les voisins, les Mailleuls. Elle est en larmes, sur le sofa, dans le salon, en robe de bal, un peu olé olé puisqu'elle rentre de soirée. Son rimmel a coulé.
1: Toutes nos condoléances, mademoiselle. Je comprends les circonstances, mais j'ai 1 ou 2 questions à vous poser. C'est pour mon rapport.
0: Violette secoue la tête dans un sanglot.
1: À quelle heure êtes-vous rentré ce soir?
2: Mais ça fait 20 minutes.
1: Vos parents avaient-ils un souci particulier?
0: Violette sanglote à nouveau.
1: Bien. Pardonnez-nous de vous avoir importuné, mademoiselle. Nous allons vous laisser.

et donc les policiers ouvrent une petite enquête, dont l'enjeu est assez limité. Est-ce que c'est un suicide ou est-ce que c'est un accident? C'est de ça dont on parle pour l'instant. Le crime, je vous le dis tout de suite, à ce moment-là, personne n'y pense. Personne. Et donc il se renseigne sur le mort, Jean-Baptiste Nozière. Il avait 48 ans, il était mécanicien conducteur de locomotive sur le PLM, le Paris-Lyon-Marseille. Syndiqué à la CGT, mais très bien noté. C'est lui, figurez-vous, qui a conduit là, il y a quelques semaines, le train du président Albert Lebrun en voyage officiel dans le Doubs. Il a d'ailleurs une photo de lui avec le président sur la cheminée du salon. Ah, tout de même quelque chose d'intéressant. Jean-Baptiste Nozière était en arrêt maladie. Depuis 3 semaines. Il avait fait un malaise sur sa loco et il avait bien failli passer sous les roues. Le médecin lui avait diagnostiqué une crise d'urémie. Bon. Autre chose. Figurez-vous que les pompiers sont déjà venus chez les Nozières, il y a 6 mois. Un début d'incendie. La mère Germaine avait été intoxiquée par les émanations. Elle était restée 10 jours à l'hôpital. Intéressant, non? Le père et la fille Violette, eux, s'en étaient sortis. Ils avaient beaucoup toussé, beaucoup vomi, mais sans aucune conséquence. Et comment s'était déclenché cet incendie? Violette avait expliqué, un peu confuse, qu'elle s'était endormie avec une cigarette au bec et qu'elle avait mis le feu par accident au rideau. 2 accidents en 6 mois, plus ce malaise sur la loco il y a 3 semaines. Les Nozières n'ont pas de chance, hein. Vous ne trouvez pas ?

Le lendemain, le commissaire Guedet, du commissariat du 12e, poursuit sa petite enquête. Et en début d'après-midi, il passe voir Violette chez elle. Bonjour mademoiselle. J'avais l'intention d'aller interroger votre mère à Saint-Antoine. J'ai besoin de son témoignage. Viendriez-vous avec moi? Eh bien, c'est que... Bon, d'accord. Et les voilà donc partis à pied vers l'hôpital qui est tout proche. Et en arrivant à Saint-Antoine, Violette a un petit mouvement de recul. Allez-y sans.

0: moi. Mais enfin, mademoiselle, je ne comprends pas. Ressaisissez-vous. Je conçois que c'est difficile pour vous tout ça.
1: Et ils entrent donc tous les deux dans l'hôpital.
0: Bonjour docteur. Commissaire Godet du commissariat du 12e arrondissement. Je souhaiterais interroger l'une de vos patientes, Madame Nozière Germaine. Ah, mais c'est qu'elle est très fatiguée. Je ne pense pas que ce sera possible. Plus tard sans doute, mais aujourd'hui ça me paraît prématuré. Je me permets d'insister, docteur, j'ai besoin de la voir pour mon enquête.
1: Et là, les deux se mettent dans un bureau à part pour négocier. Et Violette en profite pour se carapater. Étonnant, non? Elle ne voulait pas entrer dans l'hôpital et maintenant elle s'est enfuie. Le commissaire Godet est, comme on dit, circonspect. Et pour tout dire un peu perdu, il ne va pas tarder à comprendre.

0: Car le lendemain, il reçoit le résultat de l'autopsie du corps de Jean-Baptiste Nozières. Et là, il y a comme un problème, comme un gros problème. Ça n'est pas un accident de gaz qui a tué le monsieur. Le légiste a trouvé des traces de somnifères dans son estomac, du diéthylbarbiturique pour être précis, et pas qu'un peu, hein, de grandes quantités, 6 grammes. En revanche, dans son sang, on n'a pas trouvé d'oxyde de carbone, et ça, dans une intoxication au gaz, ça n'est pas normal. Et ça veut dire que Jean-Baptiste Nozières était déjà mort quand on a ouvert le robinet de gaz. Il n'est pas mort à cause du gaz, il est mort à cause d'un poison. Mais ça reste possiblement un suicide, même si honnêtement, le comportement de la fille, Violette, est assez louche. Et donc le commissaire Godet retourne à l'hôpital, et là, pas question de l'empêcher de voir Germaine, la survivante. Elle est encore dans le coltard.
1: Bonjour madame. Nous enquêtons sur la mort de votre mari. Pardon de vous poser la question un peu brusquement. Avez-vous tenté de mettre fin à vos jours, vous et votre mari?
2: Bien entendu que non, monsieur le commissaire. Nous n'avons pas du tout pensé à nous suicider. Jamais.
1: Mais alors que vous est-il arrivé?
2: Eh bien, c'est-à-dire que... C'est Violette. Elle nous a donné un verre à boire, hein, tous les deux, avec de la poudre blanche.
1: Et vous l'avez bu?
2: Eh oui. Elle nous a dit que c'était un médicament pour nous purifier, qu'avait prescrit notre médecin. Et donc nous avons bu, mais elle aussi en a bu.
0: Eh bien voilà, on y est. La fille a empoisonné ses parents. Godet commence à comprendre pourquoi la veille, elle ne voulait pas voir sa mère et pourquoi elle s'est carapatée. Elle cachait bien son jeu, la petite. Alors où est-elle maintenant? Le commissaire retourne à l'appartement, au 6e étage. Et il tombe sur des journalistes qui auraient trouvé la porte ouverte.
3: Veuillez sortir, messieurs! Vous n'avez rien à faire ici. Débarrassez-moi le plancher, vite.
0: Et après, il se met à pester.
3: Mais qui a nettoyé le sol? C'est assommant, il y avait des traces de sang, là, et des traces de vomi. Qui a nettoyé?
0: C'est la voisine, Madame Mailleul, qui, croyant bien faire, a passé la serpillière. En fouillant, pas longtemps, hein, le commissaire tombe sur 2 enveloppes qui contiennent toutes les deux de la poudre blanche. L'arme du crime. Et donc, en rentrant à son bureau, il appelle immédiatement le juge d'instruction.
3: Monsieur le juge, Godet à l'appareil. Dites-moi, monsieur le juge, je crains que dans l'affaire de la rue de Madagascar, nous ayons affaire à un homicide.
4: Un homicide?
3: Oui, doublé d'une tentative d'homicide sur sa mère, des barbituriques.
4: Et avez-vous un suspect?
3: Un peu que j'ai un suspect, monsieur le juge. La fille, Violette, 18 ans à peine.
4: Que diable! Il me faut donc la culper!
3: Oui, mais pour ça, il faut que je la retrouve. Elle a disparu, figurez-vous. Alors pour l'instant, si vous pouviez me faire parvenir un mandat d'amener, ça m'irait bien.
0: À partir de là, le dossier devient un peu complexe pour le commissariat du 12e arrondissement. Le juge décide donc de saisir la brigade criminelle du 36 quai des Orfèvres. Et la presse s'empare de cette affaire. Une fille qui empoisonne son père, c'est toujours une bonne histoire. Le journal Le Populaire en fait sa une. Une horreur que l'imagination peine à concevoir. Et Violette Nozières en cavale se fait traiter de monstre en jupons.

0: Alors où est-elle? Sa photo est diffusée à toutes les patrouilles de Paris et dans un deuxième temps à tous les commissariats du pays. Elle a très bien pu prendre un train. Dans la foulée, on la signale dans tout Paris et après dans toute la France. Le 36 envisage aussi qu'elle ait pu mettre fin à ses jours, rongée par ses états d'âme. Et donc, on fait draguer la scène. Et puis, comme toujours à l'époque, les médiums s'autosaisissent du dossier. Ils font parler les boules de cristal, le marc de café, les pendules, et ils proposent des pistes. Au passage, je vous signale que c'est toujours le cas aujourd'hui. On en parle rarement, mais dans beaucoup d'enquêtes contemporaines, on voit débouler toutes les madames Irma de l'Hexagone. Mais je sais où elle est, Violette. Elle n'est pas loin. Elle ne se cache même pas. Je vous y emmène. Elle n'est pas allée bien loin. Elle est à la Samaritaine. Vous la voyez là, la grande gigue avec le béret noir, celle qui est en train d'essayer un chapeau. Eh ben, c'est elle. Elle est en train de faire quelques courses. Et tout à l'heure, elle est allée se faire une manucure. Bref, elle est en train de claquer les 3000 francs qu'elle a volés à ses parents. C'est pas joli joli, hein? Le monstre en jupon n'est pas accablé par le remords. Alors où est-ce qu'elle dort? Depuis 3 jours qu'elle s'est envolée. À l'hôtel? Non. À l'hôtel, il faut montrer ses papiers. Elle n'a pas pris le risque. Elle change de lit tous les soirs, figurez-vous. Elle est jeune, elle est jolie. Et quand la nuit tombe, elle se met à chercher un amant pour la nuit. Elle n'est pas farouche, Violette, malgré ses 18 ans et sa bonne éducation. Et tous les soirs, elle trouve un bienfaiteur pour l'accueillir dans son lit. Voilà comment elle fait. Et d'ailleurs, entre nous, elle n'a pas commencé à jouir de la bagatelle hier. L'enquête va révéler que la jeune Violette Nozière menait une vie de barreau de chaise depuis un bon bout de temps. Le matin, quand elle quittait l'appartement familial pour aller soi-disant au lycée en gloussant comme une bonne petite fille. « Au revoir mon petit papa, au revoir ma petite maman, à ce soir. » Dès qu'elle avait descendu l'escalier, elle n'allait pas tout droit au lycée Fénelon pour préparer son bachot. Elle allait à l'hôtel de la Sorbonne, où elle avait, disons, ses habitudes. Et là, dans l'une des chambres, elle se transformait en vamp. Elle se maquillait, elle s'habillait en femme. Et après, eh ben, elle allait au cinéma ou au Quasar, un café du quartier latin, où elle retrouvait d'autres lycéens qui, comme elle, préféraient les troquets aux amphithéâtres. Et là, l'enquête va révéler qu'elle mentait comme une arracheuse de dents à tout le monde. Un jour, elle disait qu'elle était étudiante en sciences naturelles. Le lendemain, qu'elle étudiait l'English. Et une autre fois, qu'elle était mannequin de haute couture. Ou la fille d'un général. Ou d'un homme politique dont elle ne voulait bien sûr jamais dire le nom. Il lui est arrivé de raconter que son père abusait d'elle depuis ses 12 ans. Mais elle était tout aussi capable de dire qu'elle était orpheline. Une menteuse professionnelle, qui dans tous les cas, disait qu'elle était riche. Et d'ailleurs au bistrot, c'est elle qui payait, avec l'argent qu'elle avait volé à sa petite maman. Un jour au quartier latin, elle fait la connaissance d'un photographe. « J'aimerais beaucoup, mademoiselle, prendre quelques clichés de vous. Voudriez-vous venir à mon studio ?» Elle dit oui.
1: Très bien. Très bien. Excellent. Encore une. Voilà. Et maintenant, peut-être pourriez-vous laisser un peu de côté votre pudeur? Mais je n'ai pas de pudeur.
0: Et elle s'était laissée photographier toute nue, en échange de quelques billets. Sacrée Violette. Et bien entendu, elle couche. Au moment où elle commet son crime, elle couche depuis longtemps. On va découvrir que du haut de ses 18 ans, Violette Nozière avait deux sortes d'amants. Des amants d'intérêt, riches et souvent plus âgés. Et à côté de ça, des amants de cœur, de son âge. Donc à la fois intéressés et fleur bleue. Jean Dabin, par exemple. Elle en a été folle amoureuse. Un étudiant en droit, un grand dégingandé, avec un chapeau et une cibiche au coin des lèvres. Elle était folle de lui, au point qu'elle lui a donné de l'argent pour payer ses dettes. On n'en connaît pas beaucoup, hein, des filles qui donnent de l'argent à leur amoureux. Ça serait plutôt l'inverse, en général. Surtout en 1933. Eh bien, Violette le faisait. Et un jour, oh, elle a même attrapé la syphilis. Et le docteur lui a dit, « Vous êtes mineur, faudrait informer vos parents. » Les parents, figurez-vous, la croyaient vierge. Il a fallu leur expliquer pourquoi elle prenait un médicament. Elle leur a dit qu'elle avait une forme de syphilis héréditaire. Et pour les mensonges, elle sait y faire. Ils y ont cru. Violette a aussi une amie. Une vraie amie. Une amie intime, Madeleine, qu'elle appelle Maddy. Elle habite son quartier dans le 12e. Elles en ont fait toutes les deux, hein, des vertes et des pas mûres. Et notamment quelques chapardages. Elles ont volé des gants, des chapeaux, du maquillage. Cette Violette a vraiment tous les défauts. Tout ça pour dire qu'avant d'empoisonner ses parents et se faisant de tuer son père, Violette Nozière était déjà sur la mauvaise pente. Elle filait du mauvais coton. Et tous les soirs, sa journée de vente terminée, elle repassait par l'hôtel de la Sorbonne, elle se démaquillait, elle remettait ses habits de jeune fille sage, et elle redevenait Cendrillon, la fille adorée de son petit papa et de sa petite maman. Voilà à peu près ce que découvrent les policiers du 36 pendant tout le temps où ils la cherchent. Cette Violette Nozière est un sacré numéro. Alors où se cache-t-elle? Ça fait maintenant 6 jours qu'elle est en cavale. Je vous l'ai dit, elle ne se cache pas. Elle évite juste le quartier latin où elle est trop connue. Rien de plus. Et à force de faire la belle, eh ben elle a fini par claquer les 3000 francs de ses chers parents. Et donc maintenant, elle n'a plus d'argent, alors elle joue les courtisanes. Et ça, c'est imprudent. Sa photo est maintenant à la une de tous les journaux. Et donc le 36 commence à recevoir des signalements. On l'a vu par exemple au Mélodies, un cabaret de la rue Fontaine. Les clients ont prévenu la police, mais trop tard, elle avait déjà filé. Une autre fois, en se promenant aux Invalides, elle tombe sur un fils de bonne famille. Un comte, figurez-vous. Lui, la reconnaît tout de suite. Tôt de suite. Il le lui dit d'ailleurs. Vous ne trouvez pas que vous ressemblez à cette Violette dont on parle dans les journaux? Ah bon? Vous croyez? J'ai le regard moins dur. Et il lui donne rendez-vous le soir même à 8h30 dans un café. Mais entre-temps, il va la balancer au 36 quai des Orfèvres. Et Violette Nozière est arrêtée, furieuse d'avoir été trahie par un homme. Elle le lui dit d'ailleurs.
1: Espèce de salaud!
0: Et là, c'est une autre histoire qui commence. Car pour avoir tué son père et tenté de tuer sa mère, Violette risque tout bonnement l'échafaud. Quand elle arrive au quai des Orfèvres, le monstre en jupon a droit à un petit comité d'accueil. Des dizaines de journalistes. On la descend de la voiture, les flashs crépitent, et les photographes prennent cette photo qu'on retrouve le lendemain à la une de tous les journaux. Violette en manteau noir et col de fourrure, encadrée par 2 policiers. Et d'ailleurs, tapez son nom sur Internet, aujourd'hui encore, c'est la première photo qu'on vous propose. On la regarde et on se dit, est-ce que cette fille a une tête d'empoisonneuse? Eh bien non, franchement. Pour autant qu'il y ait des têtes d'empoisonneuses, disons qu'on les imagine rabougries, des sorcières. Et que là, on a affaire à une grande gigue très élégante. C'est carrément le patron de la criminelle qui l'accueille, le commissaire Guillaume. Notez pour l'anecdote qu'il est ami avec Georges Simenon et que c'est lui qui aurait inspiré le personnage du commissaire Maigret.
2: Mademoiselle, vous savez sans doute pour quelle raison vous êtes ici, hein? Nous pensons que vous avez tué votre père, que vous avez tenté de l'empoisonner. Et tenté d'empoisonner votre mère. Qu'est-ce que cela vous inspire?
1: Monsieur le commissaire, mon père abuse de moi depuis que j'ai 12 ans.
0: Ah, ça c'est un élément nouveau. Est-ce qu'il faut la croire? Le commissaire Guillaume en tout cas la croit.
2: Il dira plus tard, il y a des cris de sincérité qui ne peuvent pas tromper. C'est l'un de ces cris que j'ai entendu au cours de la soirée du 28 août. Si coupable que fut Violette Nozière, elle méritait au moins d'obtenir des circonstances atténuantes. Le commissaire Guillaume transmet ensuite le bébé au juge d'instruction Edmond Lanoir. Et c'est à lui que Violette raconte tout. Elle a commencé par se procurer le somnifère, qui, vous l'avez compris, à haute dose devient un poison. Le soménal, qui se présente sous la forme de cachet qu'elle a réduit en poudre et réparti dans deux sachets. Elle a ensuite pris du bicarbonate de soude, qui est absolument inoffensif, et elle en a mis dans un troisième sachet qu'elle a marqué d'une petite croix pour le reconnaître. Et le soir du 22 août, après le repas, juste avant d'attaquer la partie de belote contrée quotidienne, elle a sorti de son sac les trois sachets.
3: « Papa ? Maman ? Ce médicament-là, c'est le docteur qui me l'a donné. Ça vient des États-Unis. C'est un purificateur révolutionnaire. Alors il faut le mélanger à de l'eau et l'avaler d'un trait. Tu es certaine ? Le docteur ne nous en a jamais parlé.
2: Si je suis certaine.
3: Ah ben oui. Le docteur insiste pour que vous l'absorbiez d'un coup, hein, avant de vous coucher.
2: Elle a rempli les trois verres d'eau, versé le contenu des trois sachets et bien repéré son verre qu'elle a avalé cul sec.
3: Mon père, monsieur le juge, a bu juste après. À la fin, hein, il a fait une grimace. Et puis ma mère s'est lancée. Elle a trouvé ça imbuvable. Elle n'en a bu que la moitié et elle a vidé le reste dans l'évier. Je pense que ça explique qu'elle ait survécu. Mon père s'est senti mal assez vite, alors il s'est levé et il est allé vers son lit et puis il s'est écroulé.
2: Et là, Violette se dit que puisque sa mère est vivante et encore consciente, il faut qu'elle fasse un peu de cinéma. Alors elle se plie en deux de douleur, elle s'écroule et elle attend. Elle ne bouge pas. Sa mère finit par s'endormir, tandis que son père agonise.
3: « Et après, qu'avez-vous fait, mademoiselle ?»« Écoutez, ma mère avait 1 000 francs dans son corsage. Je les ai pris. Et puis j'ai pris 2 000 francs dans l'armoire. Et puis je suis parti. Quelle heure était-il ? Je dirais aux environs de minuit. »
2: Elle a marché une heure pour se changer les idées. Remarquez, il y avait de quoi. Et après, elle devait être consolée puisque elle est allée dans un bistrot au quartier latin, où elle raconte qu'elle a offert plusieurs tournées générales. Le lendemain, elle est allée à la poste pour envoyer un pneumatique à ses parents. « J'ai rencontré une amie, je ne pourrai pas être de retour à la maison avant tard ce soir. » Son idée était que l'employé des pneumatiques découvre les corps et donne l'alerte. Ce qui n'a pas été le cas, mais elle avait bien pensé son coup, tout de même. Et ensuite, elle est allée chercher Maddy, et elles sont allées faire la fête. Elles se sont mises en chasse, comme elles disent. Et la chasse a été fructueuse, puisqu'elles ont fini la soirée chez un soi-disant diplomate suisse, avec vue sur la Seine et sur la Tour Eiffel. Et après, elle est rentrée chez elle. Et son père était mort, et sa mère non.
3: C'est pour ça, monsieur le commissaire, que j'ai ouvert le gaz. C'est pour ma mère. Je l'ai laissé ouvert 10 minutes, pendant ce temps-là, je suis allé dehors. Et puis après, j'ai frappé chez mes voisins pour qu'ils fassent appeler les pompiers.
2: Voilà. Voilà ce que Violette raconte d'un trait au juge d'instruction, sans chercher à se dissimuler, avec tous les détails. Reste la question. Pourquoi ?
3: Pourquoi les avez-vous tués, mademoiselle Nozière ? Ah, mais je n'ai pas voulu tuer ma mère. Je l'ai fait pour lui éviter du chagrin, c'est tout. Si je voulais tuer mon père, je n'avais pas le choix.
4: Et votre père, justement ?
3: Pourquoi voulez-vous le tuer ?
2: Le juge, évidemment, cherche à lui faire répéter ce qu'elle a déjà dit au commissaire.
3: Ah, mais je l'ai dit au commissaire. Je ne le répéterai pas, c'est difficile, vous comprenez ?
2: Non. Non, il ne comprend pas. Le commissaire n'avait pas le droit de l'interroger. Il y a une instruction en cours. Il avait demandé de l'arrêter, c'est tout. Et il l'a interrogée. Et maintenant, elle ne veut même pas répéter que son père l'a violée.
3: Il est furax, il est en rage. Alors il décroche son téléphone pour souffler dans les branches du commissaire Guillaume.
5: Oh mais je suis confus, monsieur le juge. C'était un entretien informel, vous savez.
3: Et ce soir-là, le 31 août 1933, Violette Nozière est conduite à la prison de la Petite Roquette. C'est sa première nuit en prison. Le lendemain, le juge organise une confrontation avec la mère. C'est un moment très éprouvant, très. Violette implore le pardon de sa maman, en vain.
2: « Je te pardonnerai, ma fille, mais seulement quand tu seras morte. Morte, tu entends ?»
3: La mère qui, 15 jours plus tard, se constitue partie civile contre sa fille. L'enquête est bouclée, le procès approche, la jolie Violette risque la guillotine.

0: Le procès de Violette Nozière, devant la cour d'assises de la Seine, à Paris, s'ouvre pour 3 jours le 10 octobre 1934. La salle est pleine à craquer. L'écrivaine Colette est là, au premier rang. Et malheureusement pour les journalistes, Germaine Nozière, la mère, n'est pas là. Elle s'est faite représenter par son avocat. Violette apparaît dans le box en chapeau, blême, boudeuse, la tête baissée, qui utilise son chapeau pour se cacher. Et ensuite, on se met à raconter sa vie. On fait défiler ses amis et ses amants. Jean Dabin, par exemple.
1: Monsieur Dabin, reconnaissez-vous que Mademoiselle Nozière vous donnait de l'argent ? Oui ? Mais elle m'avait dit que ses parents étaient riches. Combien vous donnait-elle ? Oh, dans les 100 francs par jour. Mais pour le crime, je n'ai rien à voir.
0: Et là, l'avocat général bondit de sa chaise.
1: Vous ne relevez pas de la justice ? Et c'est regrettable, monsieur Dabin. Mais soyez assuré que vous relevez du mépris général.
0: Et le jeune Dabin s'éclipse sous les huées.
1: Mademoiselle, pouvez-vous nous dire dans quel état d'esprit vous étiez au moment où vos parents ont avalé le contenu de leur verre ?
0: Et là, Violette s'évanouit. Le premier jour, elle s'évanouit 2 fois. Et il faut à chaque fois suspendre l'audience. Et puis elle revient. Et on reprend. Le deuxième jour, la mère débarque. Les journalistes sont ravis. Ils rêvent d'une prise de bec entre la mère et la fille. Ils vont être déçus.
1: Je veux dire ici quelque chose concernant Violette. Je lui ai pardonné. Je n'ai plus de haine pour elle. Ma malheureuse enfant.
0: Et là-dessus, elle va pour quitter la salle, elle se retourne et elle hurle.
1: Pitié ! Pitié pour mon enfant, je vous en supplie !
0: Et Violette lui répond de son box.
1: Je te demande pardon, maman ! Je te demande pardon !
0: Ensuite, on lui demande.
1: Maintenez-vous les accusations d'inceste contre votre père ? Oui, monsieur le président.
0: Et là, son avocat, maître Vézine Larue, fait venir un témoin de dernière minute, un certain monsieur Ronflard.
2: Nous vous écoutons, monsieur.
3: Merci. Voilà. Je veux, en quelque sorte, libérer ma conscience. Elle m'avait dit que son père couchait avec elle. Elle me l'avait dit. Et je dois dire qu'elle l'a dit à beaucoup de monde. Et je m'étonne que personne ne soit venu ici le répéter. Nous étions tous au courant.
0: Et puis arrive la fin, le dernier jour. L'avocat général Gaudel prend la parole face au juré. Il est très dur, très dur.
1: Le meurtre était prémédité. Il est calculé. Exécuté de sang-froid. Le sang-froid écœurant de l'accusé. Son insensibilité. Alors rien, rien ne me permet de vous demander d'atténuer votre verdict. Rien. Et c'est la mort que d'un cœur ferme, je vous demande.
0: Et là, Violette à nouveau s'évanouit. Et c'est ensuite son avocat qui parle. Maître de Vézine Larue, c'est un bleu. Il semble avoir le même âge qu'elle. Il manque d'expérience, il n'est pas très bon, et elle aurait sans doute mérité mieux. Mais il dit ce qu'il y a à dire.
1: Violette, une criminelle, un monstre, n'est-elle pas d'abord une victime ? Les condamnateurs ont beaucoup parlé des noirceurs de son milieu d'adoption. Mais qu'en est-il du climat familial dans lequel elle a grandi ? Hein ? Qu'en est-il ?
0: Il ne va pas plus loin que ça. Il ne dit pas clairement que le père a violé la fille. Non, ça ne se fait pas comme ça, à l'époque. On tourne autour du pot. On ne met pas des mots sur les choses, surtout ce genre de choses. Et à la fin des fins, le président demande à Violette si elle a quelque chose à ajouter.
1: Je veux remercier ma mère de m'avoir accordé son pardon.
0: Et elle ne dit rien d'autre. Et les jurés se retirent. Et là, j'insiste sur le fait qu'en 1934, il n'y a que des hommes parmi les jurés. Les femmes n'ont pas encore le droit d'être jurées, puisqu'elles n'ont pas le droit de vote, et qu'on tire au sort les jurés sur les listes électorales. Violette Nozière va donc être jugée par des hommes, dont des pères, de bons pères de famille, qui n'auront aucun mal à se projeter dans la peau de la victime, qui leur ressemblent, finalement, et qui ne seront pas forcément très perturbés par le fait que la gamine soit peut-être passée par le lit du défunt. Le délibéré dure une heure. Et voici le président et les jurés qui reviennent.
1: La cour prononce contre mademoiselle Nozière Violette la peine de mort. Elle ordonne qu'elle soit conduite à l'échafaud en chemise, nu-pied, la tête couverte d'un voile noir. Qu'elle soit exposée au pied de l'échafaud. Le greffier lira la sentence du peuple et elle sera immédiatement exécutée à mort. Qu'il soit fait selon notre volonté.
0: Violette, à ce moment-là, est prise d'une crise de nerfs.
2: Vous êtes tous des saligots! Vous êtes tous des saligots! Je vous maudis! Je vous maudis tous!
0: Les gardes l'emmènent, et jusqu'au bout, elle se débat. Mais je vous le dis tout de suite, Violette va sauver sa tête, et elle va même sauver son honneur.

0: Le soir de sa condamnation à mort, Violette est ramenée à la prison de la Petite Roquette. Mais on la change de cellule. On la place dans le quartier des condamnés à mort, lumière allumée 24-24, et deux gardiennes qui se succèdent pour la surveiller, car on a peur qu'elle se suicide. En vérité, chacun sait qu'elle ne sera pas exécutée. En 1934, on n'exécute pas les femmes en France. Les hommes, oui, mais pas les femmes. Et effectivement, donc, elle est graciée par le président Lebrun la veille de Noël 1934. Et sa peine est commuée en travaux forcés à perpétuité. Et quelques semaines plus tard, elle est donc conduite en train à la prison centrale d'Haguenau en Alsace pour y purger sa peine. Et là, je vous dis que la prison d'Haguenau, c'est pas de la tarte. C'est une prison très dure, gérée par des bonnes sœurs, des sœurs de Béthanie. Violette est enfermée dans une grande salle très sombre dans laquelle sont posées des sortes de cages à poules de 2 mètres cubes. Une cage par détenu. Interdiction de parler aux autres et de fumer et de se maquiller. Violette, contre toute attente, fait le choix de se plier à la règle. Elle ne se révolte pas, comme on aurait pu s'y attendre. Elle obéit. Elle va même à la messe le dimanche.
1: Jésus vous portera toujours dans son cœur, car il vous a aimé. Il vous aime encore, vous aimera toujours chacune d'entre vous, au point d'avoir donné sa vie pour vous. Allons, toutes à genoux, prions-le, remercions-le.
0: Et ces paroles, l'air de rien, sont pour Violette comme une révélation. C'est ça qui va la sauver de ces horribles conditions de détention, la foi. En mai 1940, devant l'avancée allemande, Violette quitte l'Alsace pour la maison d'arrêt de Rennes, en Bretagne. Nette amélioration, la prison est moins sinistre. Et là va se produire quelque chose d'extraordinaire. Compte tenu de son comportement en prison, et avec le soutien de l'Église catholique, son avocat dépose une demande de réduction de peine. Et il l'obtient. De qui ? Du maréchal Pétain, figurez-vous. La peine de Violette Nozière est réduite à 12 années de travaux forcés. Sacrée remise de peine. Et à partir de là, elle compte les années. Et en août 1945, 12 ans jour pour jour après son arrestation, elle est libérée. Et là, il faut que je vous raconte quelque chose qui, pour le coup, lui ressemble vraiment. Au cours des dernières années en prison, elle a travaillé pour le comptable de la prison. Et elle a fait connaissance avec son fiston, Pierre, Pierre Giraud. Eh bien, dès qu'elle sort de prison, elle s'installe avec Pierre. Et un an plus tard, ils se marient. Violette avait un temps envisagé de prendre le voile en sortant de prison. Elle est revenue à la raison. Elle s'appelle désormais Madame Pierre Giraud. Ils ont 5 enfants, une petite fille et 4 garçons. Malheureusement, Pierre meurt dans un accident de voiture. Et Violette va donc élever seule ses 5 enfants, tout en continuant de veiller sur sa mère, Germaine. Mais elle continue de recevoir de temps en temps la visite de son avocat. Vous vous souvenez, Maître Devésine Larue, qui l'avait si mal défendu au procès. Il ne l'a jamais lâché, comme s'il cherchait à se rattraper. C'est lui qui a obtenu la révision de sa peine. Et maintenant, il veut encore mieux. Il veut sa réhabilitation. Il veut qu'on efface sa condamnation totalement. Il dépose 2 demandes. C'est la 3e qui est la bonne. Violette Nozière est entièrement réhabilitée le 18 mai 1963. Décision, je dois vous le dire, absolument exceptionnelle dans l'histoire judiciaire française. Sa condamnation est tout bonnement effacée. Malheureusement, elle n'aura pas le loisir d'en profiter longtemps. Violette Nozière est atteinte par un cancer du sein et elle s'éteint en 1966. Mais à partir de ce moment-là, son mythe prend le relais, qui lui ne s'éteindra jamais. Comme l'a si bien écrit André Breton, Tu ne ressembles plus à personne de vivant ni de mort, mythologique jusqu'au bout des ongles.

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1: Bonjour à tous. Je vais vous raconter l'une des découvertes les plus incroyables de tous les temps, celle de la grotte de Lascaux par quatre gamins en pleine guerre en 1940. La Dordogne, à ce moment-là, était en zone libre. Elle accueillait tout un tas de réfugiés. Et parmi les quatre découvreurs de Lascaux, il y a justement deux petits Parisiens, dont un juif, qui était réfugié à Montignac. Je débrieferai cette histoire avec vous, Muriel Mauriac-Le-Héron. Bonjour.
2: Bonjour.
1: Vous êtes aujourd'hui la conservatrice de la grotte de Lascaux. J'ai tiré cette histoire d'un livre qui s'appelle « Quand Marcel et ses amis découvrirent la grotte de Lascaux » de Régis Delpeuch aux éditions Scrinéo. Tuc Duhat de Dieu le veut m'a aidé à l'écrire. Réalisation signée Mathieu Fray.
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1: Pour moi, c'est le dimanche 8 septembre 1940, en fin d'après-midi, que tout a commencé.
3: Robot ! Robot, reviens !
1: Magnard ! Magnard, dépêche-toi, ton chien est tombé dans un trou, je crois qu'il a senti quelque chose. Magnard, c'est mon surnom. Il paraît que je ressemble à Jean Valjean, le bagnard au grand cœur des misérables. Mais mon vrai nom, c'est Marcel. Marcel Ravida. J'ai 18 ans. J'arrive, les gars ! Je connais mon chien, mon robot. C'est un setter coupé de terrier à poil roux. Il ne lâche jamais une piste. Quand il a senti quelque chose, surtout si c'est un lièvre ou un lapin, eh ben il va au bout. Et donc, je rejoins mes trois copains, Jean, Maurice et Louis, et je les trouve penchés sur un trou au pied d'un pin déraciné. Et Robot est au fond du trou, je dirais à 1m50. Bon. Je descends le chercher, parce que sinon, on est encore là demain matin. Je me laisse glisser au milieu des ronces, en m'accrochant aux racines de l'arbre. Je l'attrape, je le tends à Maurice, et en voulant reprendre mes appuis, mon pied gauche dérape, et il s'enfonce dans le sol. Bon, Magnard, tu remontes. Il va bientôt faire nuit. Attendez, il y a un autre trou. Plus petit, je dirais 14 cm de diamètre. Je viens de m'y coincer le pied. Ça doit être un terrier. Je crois pas. Je vais lancer une pierre. Écoutez l'écho. Waouh. C'est profond, hein. C'est peut-être l'entrée du souterrain. Ah oui. Oui, il y a une légende qui court dans la région qu'un souterrain relierait le château de Montignac au manoir de Lascaux. Et que dedans serait cachée une partie du trésor des Templiers. À nous le trésor, les gars! Tiens, tiens Marcel, avec mon couteau, essaye d'agrandir le trou. Mais il se fait tard, et on a promis à nos parents de rentrer avant la nuit. Le trou est étroit. Sa lampe, on n'y verra rien. Bon, voilà ce qu'on va faire. On redescend tranquille à Montignac. On ne dit rien à personne. Hein? Et la semaine prochaine, le jour où on ne travaille pas, eh bien on revient explorer le trou avec le matériel nécessaire.

Patron. Bon, patron, ça y est, j'ai fini la vidange de l'attraction de Monsieur Doublin. Est-ce que je peux prendre mon après-midi? C'est mon père. Il a besoin d'un coup de main. D'accord, Marcel, d'accord. Par contre, samedi matin, t'es là à 7h, hein? Ça fait 2 ans que j'apprends le métier de mécanicien. J'allais pas lui dire que je demandais une demi-journée pour aller explorer un trou dans les bois. J'allais pas lui dire non plus que j'ai passé la matinée à me faire une lampe à pétrole avec une vieille pompe à graisse et à me fabriquer un coutelas. Ni lui ni moi ne savons ce jour-là que c'est la dernière fois que je franchis la porte du garage.

0: Bon, Louis et Jean viennent de déclarer forfait. Ils travaillent, ils peuvent pas venir. Reste Maurice. Lui, c'est son jour de repos. Bon, écoute, Bagnard, je crois que je vais rester faire la sieste. Parce que, bon, tu sais ce que j'en pense de vos histoires de souterrains et de trésors. Là. Et voilà comment je me retrouve seul à gravir la colline de Lascaux. Et en passant près du manoir, j'aperçois trois garçons. Le grand, je le connais, c'est Jacques. C'est Jacques Marsal. Sa mère tient le café-restaurant Le Bon Accueil. Les deux autres, je les connais pas. Ça doit être des Parisiens en vacances ou peut-être des réfugiés de guerre. Moi, c'est Simon. Simon Coincasse. Je suis de Montreuil, à côté de Paris. On est parti à cause des Boches. Moi, c'est Georges. Georges Agniel. Je suis en vacances chez ma grand-mère.
1: Et c'est là que je décide de les mettre au courant pour le trou.

faut d'abord arracher les ronces, les sorties, et puis avec le coutelas, agrandir le trou, déchiqueter les racines, et déceler les pierres et les rochers. Bon, ça y est, on y est, les gars. Il y a encore ce rocher à virer, et je dois pouvoir passer. Attends, Bagnard, attends. On va te retenir par les pieds. Et je me laisse glisser, tête la première, et bras en avant, en cherchant appui sur la paroi rocheuse avec mes mains. Crotte, ma casquette vient de tomber. Je la vois à 2 mètres, en dessous. Elle est posée sur une grosse dalle. Ben, j'ai plus le choix. Ça va, les gars? Vous pouvez me lâcher? Et j'atterris au fond du trou, sans trop de casse. Jacques, j'y vois pas grand-chose, mais j'ai l'impression que ça continue un peu plus loin, hein. C'est peut-être le souterrain. Fais-moi passer la lampe pigeon. J'attrape la lampe au vol, et dans la lumière blafarde, je vois l'entrée d'une galerie dont la partie inférieure est encombrée par un éboulis de pierre. Et 50 centimètres au-dessus, une voûte composée de centaines de petites stalactites. Je me mets à plat ventre et j'avance vers l'inconnu. Mon cœur bat si fort dans la poitrine que je l'entends résonner sur les parois. Et puis soudain, je peux me mettre à 4 pattes, et puis debout. Et là, je tends la lampe devant moi. Elle éclaire une immense salle dont je ne vois même pas les bords et le plafond. Faut que j'aille chercher les autres. Ils vont pas être déçus.

Il nous faut un bon moment pour nous retrouver tous les quatre debout dans la salle. C'est pas un souterrain, ça? Il devait y avoir une rivière souterraine dans le temps, et elle s'est creusée, cette grotte, quoi. On se remet à avancer prudemment, en faisant attention de ne pas glisser. Et une vingtaine de mètres plus loin, la galerie se retrécit et le sol s'assèche. Et regardez ça. Oh, là, sur la paroi, il y a plein de traits, il y a plein de couleurs. Là aussi, regarde. À la lumière de nos lampes, sur la voûte, il y a des traces qui, par magie, deviennent des animaux rouges, ocre, noirs. On dirait un cerf. Et là, des bouquetins. Et là, c'est pas un bison, là? Et regarde cette vache. Elle a le corps rouge avec une tête noire. Avançons, les gars. Avançons tant qu'il reste un peu de pétrole pour les lampes. On avance. Et partout au-dessus de nous et autour de nous surgissent de nouveaux animaux. Et soudain, devant nous, un énorme taureau. Tout le monde se fige. Tout le monde. Bon, faudrait peut-être qu'on fasse demi-tour. Faudrait mieux sortir avant de plus rien y voir. Il a raison. On reviendra demain. Dans la première salle, tout à l'heure, on éclairait nos pieds. Mais là, on éclaire les parois. Et on voit surgir 5 taureaux. Énormes. 3 d'un côté, 2 de l'autre. Ils font au moins 3 mètres de long avec des cornes gigantesques. Tétanisés par la beauté de la scène, personne ne dit rien.

0: Et après, tout le groupe refait surface. On a fait une incroyable découverte. Faut la protéger. Et il faut en profiter au maximum. Bon, les gars, voilà ce que je vous propose. On revient demain. Rendez-vous devant le trou à 9h. D'accord ? D'accord ? Et d'ici là, pas un mot. On ne parle de rien à personne. Ni aux copains, ni aux parents. La grotte, c'est notre secret. D'accord ? Tant qu'on n'a pas exploré à fond, c'est motus et bouche cousue. On est d'accord ? Et par précaution, on bouche l'entrée du trou avec des genièvres et quelques fougères. Le lendemain matin, voilà qu'on se retrouve à 5 devant le trou. Simon est venu avec son petit frère.
1: J'ai pas pu faire autrement. Hier soir, quand il a vu l'état de mes vêtements, il s'est douté de quelque chose.
0: Et alors ? T'as pas pu tenir ta langue ?
1: Mon frère, il m'a dit qu'à moi, votre secret. Monsieur, regardez. En plus, j'ai une lampe. Et puis, je suis pas gros. Je pourrais passer dans les trous.
0: Aujourd'hui, on a apporté des lampes à carbure. Ça éclaire mieux. Le spectacle est encore plus époustouflant qu'hier.
1: Waouh ! Venez voir cet animal. Là, là, devant le premier taureau. Regardez sa tête. Elle est énorme.
0: J'ai remarqué que Jacques, lui, est assis sur une petite murette. Il a l'air soucieux.
2: Qu'est-ce qui t'arrive ? T'es malade ?
1: Non, Marcel. Mais je me pose 1000 questions. Et qui a pu dessiner tous ces animaux ?
2: Eh bien, peut-être des hommes préhistoriques. Comme aux Égyptiens. Il paraît qu'il y a une grotte remplie de gravures là-bas qui date de Cro-Magnon.
1: D'accord, mais comment ils ont fait ? Ils n'avaient pas de lampe. T'as vu à quelle hauteur ils ont peint ?
2: Écoute, Jacques, on continue l'exploration de la grotte. Et puis on se reposera ces questions plus tard. D'accord ?
1: Eh ? Les gars, venez voir, sous le grand taureau.
0: Il vient de découvrir un passage étroit.
1: On y va ? Bien sûr qu'on y va. C'est vraiment étroit. Hein. Si on se coince, je passe en premier. Hein. Et si c'est trop dangereux, on fera demi-tour.

0: Au bout de 15 mètres, le boyau débouche sur une salle immense, tellement haute que nos lampes n'éclairent pas le plafond. Et à mi-hauteur, il y a deux peintures de chevaux, les corps criblés de flèches. Et la salle se prolonge par une galerie. Et au bout, on débouche sur de nouveaux trésors. À 3 mètres du sol, une énorme vache, noire, ventrue avec une croupe proéminente et de toutes petites pattes. Et sur la paroi d'en face, tracée en noir, 5 têtes de cerf de plus d'un mètre de haut. On dirait qu'ils nagent dans la rivière avec juste la tête hors de l'eau. Un peu plus loin, dans un renfoncement, 2 bisons. Et après, la galerie devient très étroite. On avance difficilement. Mais on distingue quand même, incrustés dans la paroi, des croix, des points, des tirés et plein d'autres signes mystérieux. Et si on faisait demi-tour, ça doit faire un bout de temps qu'on est là. Attends, Marcel, attends. Il y a de drôles de bêtes par là, regarde. Il a raison. En jouant avec la lampe, j'arrive à distinguer des traits dans la roche. On dirait des lions ou des tigres. Regardez les griffes. Ils sont quand même bizarres. Hein. Ils ont une grosse tête, les oreilles toutes rondes et pas de crinière. Eh bien, c'était peut-être comme ça qu'ils étaient à l'époque des hommes préhistoriques. Comment tu sais que c'est des hommes préhistoriques qui ont fait ça? Et qui veux-tu que ce soit? Écoutez, tant qu'on n'aura pas parlé à des adultes qui se connaissent un peu en grotte, on ne saura pas. Et moi, je viens de découvrir une sorte de puits profond. On l'explorera demain. Je sais pas depuis combien de temps on est là, mais nos lampes à carbure ne sont pas éternelles. Mais qu'est-ce que tu fais là, Marcel? Mais tu vois bien ce que je fais. Je marque mon nom et la date de découverte de la grotte. Mais pourquoi, Marcel? Eh bien, parce que c'est notre grotte qu'elle est à nous, et que c'est moi qui suis rentré le premier. Et maintenant, personne ne pourra dire le contraire. Hein. Et si vous n'êtes pas d'accord, eh bien, demain, vous pourrez rester chez vous. Moi, je serai là à 9h. J'en ai marre que tu joues sans cesse au chef, Marcel. Demain, on sera là. Et Georges et Simon aussi. Mais à une condition. À partir de maintenant, on décide ce qu'on fait à 4. La grotte, on l'a découverte à 4. Va falloir que je me calme, que je les écoute un peu. Mais c'est quand même moi le plus vieux et le plus costaud. Le lendemain, nous voilà devant le puits que j'ai découvert la veille. Et finalement, ben on n'est plus que 3. Moi, Jacques et Georges. Les 2 autres n'ont pas pu venir. Et moi, je suis venu avec une corde. Je l'accroche, je la laisse tomber dans le puits. Et elle n'est pas assez longue, ta corde. T'as raison. Mais tant pis, on laisse tomber. C'est trop dangereux. Et puis, c'est un trou, hein. Comment voulez-vous qu'ils soient descendus là-dedans, les hommes préhistoriques? Et pour peindre quoi? T'as sûrement raison. Mais moi, je vais aller y jeter un coup d'œil. 3 ou 4 mètres plus bas, pendu au bout de la corde, il me manque quelques centimètres pour que mes pieds touchent le sol. Qu'est-ce que je fais? Je remonte ou je laisse tomber? Tant pis, on verra bien tout à l'heure comment je peux attraper la corde pour remonter.
1: Alors, c'est comment, Marcel, au fond du trou? Il y a des gravures? Il y a des peintures?
0: Il y a
1: un homme. Comment ça, un homme?
0: Eh bien, il y a un homme qui est dessiné sur la paroi. On dirait qu'il a été renversé par un bison qui lui fonce dessus.
1: C'est le premier homme qu'on trouve dans la grotte.
0: Oui, mais c'est un drôle d'homme. Il a une tête d'oiseau. Il a 4 doigts à chaque main. Il a un grand sexe. Tout tendu. Pour moi qui suis chasseur, aucun doute. C'est une scène de chasse. Et en plus, le bison perd ses entrailles. Et puis dans le puits, il y a 2 animaux dessinés. À gauche, un rhinocéros, et en face, un cheval. La remontée est exténuante. Et une fois en haut, à cause de la corde trop courte, Eh ben, les trois autres ne veulent pas y aller. J'ai une corde plus grande à la maison. Je la porterai demain. Ce matin, on est descendu un par un dans le puits. Cette grotte, c'est la caverne d'Ali Baba. On va de trouvaille en trouvaille, de bonheur en bonheur, d'émerveillement en émerveillement. On a fouillé partout. On n'a pas trouvé d'autre salle. Moi, je dis qu'on ferait mieux de parler dans notre secret. Parce qu'on va le garder jusqu'à quand. Je suis d'accord avec toi. Mais le dire à qui ? Mais moi, je pense qu'il faut le dire à Monsieur Laval. C'est notre ancien maître d'école. Il a toujours été passionné par la préhistoire. Depuis qu'il est à la retraite, il passe tout son temps à étudier les grottes. Et moi, je me dis, est-ce qu'on n'est pas en train de trahir tous les animaux de la grotte ?

0: c'est Jacques qui prend la parole en premier.
1: Voilà, avec Marcel et nos deux amis, on a trouvé un trou. Enfin, une caverne, quoi. Une grotte. Et où vous avez fait cette découverte, hein ? Sur la colline de Lascaux. C'est une grotte peinte, monsieur. Il y a des animaux peints, et il y en a d'autres qui sont gravés sur les parois. Il y a même un homme qui est dessiné.
0: Une grotte peinte. C'est vous qui l'avez peinte, oui ?
1: Monsieur, regardez. J'ai dessiné quelques animaux de la grotte. J'ai rien inventé, hein. J'ai juste recopié ce qu'il y avait sur les parois.
0: Et là, je vois bien que le doute se faufile sous son béret.

Monsieur Laval a vu les dessins d'Estrégil et il a décidé de monter jusqu'à Lascaux. Mais il n'est pas le seul. La paysanne de la ferme d'à côté, Madame Baudry, est là aussi. Hier, elle nous a grillé. Oh, j'aimerais bien savoir ce que vous fichez tous les quatre depuis 6 jours, autour du pain déraciné. Racontez-moi ce que vous avez trouvé en dessous. Ma ferme est à 200 mètres. Ça fait 3 jours que je vous vois, vous, disparaître et ressortir de la terre. Alors, je me suis dit qu'elle méritait d'être au courant. Elle a passé toute sa vie au-dessus de la grotte. Alors, je lui ai tout dit. Ça, alors? Combien de fois j'ai dit à mon mari que ça sonnait creux sous les roues de la charrette? Et donc, ce matin, elle est là, la mère Baudry, avec Monsieur Laval qui vient d'arriver. Donc, votre grotte décorée, vous dites qu'elle est au fond de ce trou. Vous verrez, Monsieur Laval, ça descend sec pendant quelques mètres, mais après c'est plat, et ça s'élargit. Allez-y, Monsieur Laval, allez-y. Je vais vous retenir. Il hésite. Et pendant ce temps-là, la mère Baudry décide de descendre avant lui. Du coup, Monsieur Laval s'est dit qu'il fallait qu'il y aille lui aussi.

0: quand on arrive dans la salle des taureaux... Oh merde. Pardon, les enfants, c'est sorti tout seul. Regardez-moi ça. Mais c'est pas vrai. C'est une découverte archéologique de premier ordre. À votre avis, monsieur Laval, qui c'est qui les a fait, ces dessins? Des hommes préhistoriques, les enfants? Il y a combien de temps? Oh, il y a plusieurs milliers d'années. Peut-être 10 000 ou 20 000 ans. J'ai remarqué 2-3 choses intéressantes. Regardez les aurochs au-dessus de vous.
1: Les aurochs?
0: Oui. Oui, ce que vous appelez les taureaux, c'est des aurochs. C'était une espèce qui était très répandue à l'époque de Cro-Magnon. Je pense que vous avez découvert l'une des plus belles grottes du monde. Il faut la montrer le plus vite possible à l'abbé Breuil. Lui, c'est un grand savant. C'est pas pour rien qu'on le surnomme le pape de la préhistoire. Depuis 40 ans, il passe plus de temps dans les grottes ornées de Dordogne, des Pyrénées ou d'Espagne que dans son église. Il est professeur au Collège de France. Il calque et il étudie toutes les peintures et toutes les gravures des grottes d'Europe, d'Afrique et même de Chine. Il faut lui monter cette grotte très vite.

0: L'abbé Breuil a visité toutes les salles, une par une.
1: Oh, c'est presque trop beau. Ces peintures, ces gravures, ces dessins sont dans un état de conservation remarquable. Les enfants, vous avez découvert la plus importante collection de peintures pariétales qui a jamais été mise à jour. Monsieur Laval nous a dit que ça datait de 10 000 ou de 20 000 ans. C'est vrai? Je le pense aussi. Il faudra étudier toutes les peintures et comparer à d'autres grottes et puis à tout ce qu'on pourra trouver sur le sol, les silex, les outils, les grattoirs, peut-être les lampes à graisse. Monsieur l'abbé, pourquoi ces peintures sont-elles si bien conservées?
0: Un éboulement, peut-être dû à un tremblement de terre qui a bouché hermétiquement l'entrée de la grotte. Ça l'a protégé des variations de température, de l'humidité et aussi de la curiosité des hommes. Vraiment, merci. Merci les enfants d'avoir déniché ce trésor. Pour moi, c'est la chapelle Sixtine de la préhistoire. Vous emplissez mon cœur de vieil homme d'une joie incommensurable.
1: Monsieur l'abbé, pourquoi ils ornaient les grottes, les hommes préhistoriques?
0: Qui sait? Toutes les interprétations sont possibles.
1: Et si c'était seulement pour la

cruauté qu'ils avaient peint ces animaux. Pour le plaisir des yeux, peut-être. Alors, on pourra dire qu'ils sont les inventeurs de l'art.

0: J'ai donc tiré cette histoire du petit livre de Régis Delpeuch aux éditions Scrinéo qui s'appelle Marcel et ses amis découvrir la grotte de Lascaux. Et je suis pour débriefer cette histoire avec la conservatrice de la grotte de Lascaux, Muriel Mauriac-le-Héron. Qu'est-ce qu'ils sont devenus ces quatre gamins? Est-ce que leur notoriété les a suivis toute la vie?
1: Alors malheureusement non, la notoriété n'a pas été à la hauteur de la découverte majeure dont ils sont à l'origine. Deux d'entre eux, les deux Périgourdins, ont malgré tout continué à graviter autour de la grotte en devenant notamment guides et gardiens de celle-ci. En revanche, les deux Parisiens, Nogent-sur-Marne pour l'un et puis le Titi Parisien pour l'autre, sont retournés dans l'anonymat et en fait, c'est l'anniversaire en 1980 qui les a remis à l'honneur pour fêter le 40e anniversaire de la découverte.
0: Ce qu'on pressent dans l'histoire, c'est que Marcel Ravida était volontiers candidat pour tirer la couverture à lui. C'est ce qu'il a fait?
1: Oh, je crois que c'est plutôt la proximité avec la grotte, parce que Jacques Marsal, ensuite, quand il a habité la grotte à travers ce poste de gardien qui lui a été confié, a été aussi tout à fait à la hauteur et a supporté haut les couleurs et la qualité exceptionnelle de ce qu'est la grotte de Lascaux.
0: Il y a une toute petite morale dans cette histoire, c'est que Marsel, qui a de l'entêtement, connaît le succès, alors que tous ces petits copains qui avaient envie de faire la sieste et qui sont pas venus, ben, ils le connaissent pas.
1: tout à fait. Mais il y a aussi une belle morale quand la petite histoire et la grande histoire se rencontrent. Le dernier des inventeurs, puisque c'est ainsi qu'on les nomme, Simon Coincas, est le dernier à être décédé parmi cette bande des quatre. Et c'est quand même un sacré pied de nez à l'histoire de France et l'histoire mondiale, puisque le petit juif qu'il était au moment de la découverte aurait dû être exterminé comme les 6 millions d'autres juifs.
0: Ce qui est marquant et peut-être jamais assez souligné, c'est que tout ça se passe pendant la guerre.
1: Oui, et c'est certainement ce qui a donné aussi un coup de projecteur exceptionnel sur cette découverte, c'est que au moment où l'humanité traversait les heures les plus sombres de son histoire, quelque chose venait aussi montrer que l'homme était capable du meilleur.
0: Ouais, ça a pesé aussi sur la découverte dans les semaines et les mois qui ont suivi.
1: Oui, tout à fait. Dès les premières heures de la découverte, cette mise au jour de la grotte fait la une de l'actualité à travers des reportages dans les médias papier et télévisuels également. Donc, c'est quelque chose de phénoménal et qui va, à travers le monde, gagner ses lettres de noblesse dès les premiers jours de la découverte. Et l'État, ministère de la Culture, va d'ailleurs classer au titre des monuments historiques, seulement 3 mois après la découverte de la grotte, celle-ci au titre des monument historique en décembre 1940.
0: C'est-à-dire que Pétain tire un peu la couverture à lui?
1: Je pense pas que ce soit Pétain en tant que tel. Je pense que c'est les connaisseurs, les érudits locaux qui mettent en avant ce joyau exceptionnel. Il y avait eu à la fin du 19e siècle la découverte d'Altamira et là la France tenait enfin quelque chose d'exceptionnel et d'aussi spectaculaire qu'Altamira.
0: Comment ça se passe après la découverte? C'est la ruée.
1: Alors, tout de suite après, non, parce que la grotte appartient à un propriétaire privé, le comte de La Rochefoucauld, et ce classement au titre des monuments historiques va permettre à l'État, ministère de la Culture, qu'on appelait le ministère de l'Instruction publique et des Beaux-Arts à l'époque, d'accompagner le propriétaire dans les aménagements nécessaires à l'ouverture au public. Donc, tout ça va prendre un peu de temps, et ces aménagements qui vont entraîner des modifications importantes, conséquentes à l'intérieur de la grotte elle-même, vont permettre une ouverture au public seulement en 1948.
0: Et ça va pas durer très longtemps. La grotte est fermée au public en quelle année?
1: Alors, le succès est tel que dès les années 1950, on perçoit déjà des premiers signes d'altération de la grotte. Et il faudra attendre une décision forte d'André Malraux, alors ministre de la Culture, pour imposer aux propriétaires de la grotte sa fermeture définitive.
0: Qui est propriétaire aujourd'hui?
1: Alors aujourd'hui, c'est l'État, ministère de la Culture, qui est propriétaire de la grotte de Lascaux. Et ce, depuis 1972, date à laquelle l'État a acheté, à travers une donation, cette grotte au comte de La Rochefoucauld, en contrepartie, en lui cédant les droits pour pouvoir reproduire une réplique de la grotte que l'on connaît aujourd'hui sous le nom de Lascaux 2.
0: Oui, et qu'on peut visiter, que j'ai visité, mais évidemment qu'il n'y a pas le on n'a pas le même ressenti, quoi. C'est une reproduction et donc il n'y a pas d'émotion.
1: Alors, il y a quand même de l'émotion parce qu'il faut savoir que ceux qui ont réalisé Lascaux 2 l'ont fait à partir d'un travail d'observation dans la grotte originale pendant des dizaines et des centaines d'heures. Donc, il y a quand même malgré tout une reproduction du geste qui est tout à fait remarquable. Et puis, c'est aussi une contrainte nécessaire à la conservation de la grotte originale et à sa transmission aux générations futures.
0: Qui a le droit d'entrer dans la vraie grotte aujourd'hui, en dehors de vous?
1: Alors, très peu de monde. Seuls sont autorisés à y pénétrer les personnes qui sont amenées à y travailler dans le cadre de programmes de recherche en lien avec sa conservation, c'est-à-dire quelques personnes, et on est à moins de 200 heures de fréquentation de la grotte par an, ce qui est évidemment très très peu.
0: Vous êtes conservatrice, vous y allez?
1: Alors, j'y vais uniquement quand je suis amenée à y travailler, et c'est simplement dans le cadre de travaux bien définis et bien préparés en amont de chacune des entrées.
0: C'est un joli privilège quand même.
1: Ah, c'est plus qu'un privilège, c'est quelque chose d'exceptionnel et qui me bouleverse à chaque fois que j'ai l'occasion d'y pénétrer.
0: Alors, il y a une énorme part de hasard dans cette histoire, puisque c'est au fond parce que le chien de Marcel tombe dans le trou, que Marcel va le chercher, que son pied rentre dans un petit trou, et qu'il a la curiosité de creuser en dessous, qu'on découvre la grotte. Est-ce que ça ouvre l'hypothèse selon laquelle on pourrait trouver d'autres grottes aussi importantes en Périgord ou ailleurs?
1: Bien sûr, il y a eu d'ailleurs depuis d'autres découvertes majeures. En Dordogne, au Buisson de Cadouin, la grotte de Cussac, découverte dans les années 2000, qui est quelque chose, un ensemble exceptionnel qui à la fois est entièrement orné de gravures, mais aussi ce qu'on appelle une grotte sépulcrale avec des sépultures humaines. Et puis plus connue, puisqu'une réplique a été réalisée en Ardèche, évidemment, la grotte Chauvet.
0: Est-ce qu'il y a des sites qui rivalisent avec Lascaux? Vous classeriez Lascaux en quelle position sur le plan des grottes préhistoriques avec peinture sur les murs?
1: Je dirais que chaque grotte est exceptionnelle, chaque grotte a ses spécificités, elles sont tellement rares qu'elles sont toutes aussi précieuses les unes que les autres.
0: Ce qui est étonnant, c'est que les hommes préhistoriques à la même époque font la même chose dans plusieurs, alors je dis pays, à l'époque il n'y a pas de pays, mais dans plusieurs territoires de la planète différents.
1: Oui, cette permanence, parce que tout ça s'étale évidemment sur plusieurs siècles, hein, à l'échelle de l'histoire de l'humanité, on est sur un temps relativement long, et le temps qui sépare la réalisation de la grotte Chauvet, les œuvres pariétales de Chauvet et de Lascaux est à peu près équivalent au temps qui nous sépare de la grotte Lascaux. Donc ça vous donne une échelle temporelle qui est très importante et relativement vertigineuse, et ce besoin de s'exprimer sur des parois est universel et se retrouve effectivement sur les quatre coins de la planète.
0: Alors, l'abbé Breuil, quand les gamins et l'instituteur le font descendre dans la grotte, dit, pour savoir comment ils ont peint et pourquoi ils ont peint, il va falloir trouver des outils. Est-ce qu'on a trouvé, après la découverte, les outils qui ont permis de peindre?
1: Alors, on a trouvé dans la grotte beaucoup d'outils, que ce soit des burins, des silex, des outils qui ont permis de réaliser les gravures, mais aussi des godets dans lesquels il restait des vestiges de pigments, sachant que tous les pigments utilisés dans la grotte de Lascaux sont des oxydes de fer pour les rouges et des oxydes de manganèse pour les noirs. Il n'y a pas de peinture au charbon, contrairement à d'autres cavités ornées. Mais on a trouvé un matériel très important qui sont les vestiges des artistes qui sont rentrés orner ces parois.
0: Répondons à la question des gamins, comment est-ce qu'ils sont montés là-haut? Parce que effectivement, on se dit c'est très très haut, il leur fallait une échelle. Ils avaient une échelle?
1: Oh, ils ont certainement... Quand on arrive à peindre et à graver avec une telle technicité, une telle qualité picturale, un tel rendu, on a des capacités cognitives qui vous permettent de trouver, d'imaginer les solutions pour avoir accès à la paroi, même si elles sont relativement hautes. Et puis par ailleurs, le sol a été abaissé dans le cadre des travaux d'aménagement réalisés après la découverte de Lascaux. Donc il faut savoir que dans certains secteurs, le sol était plus élevé qu'il ne l'est aujourd'hui. Donc, ouais. Plus facilement accessible.
0: Est-ce qu'on retrouve des traces des hommes? Parce que là, vous nous parlez d'objets, mais des peintres.
1: Alors, on trouve des vestiges osseux qui pourraient être des vestiges d'animaux consommés, comme le renne, par exemple, qui est assez peu représenté au niveau des peintures et des gravures, mais pour lequel on a trouvé beaucoup de vestiges osseux dans la grotte.
0: Alors là, la grande question que se posent les enfants et qu'ils partagent avec, avec l'instituteur et avec l'abbé Breuil, c'est quel est le sens de ces dessins ? Est-ce que c'est de la beauté ? Est-ce que c'est de l'art ?
1: Alors, la notion d'art est quelque chose qui arrive de façon beaucoup plus tardive, hein, en tous les cas dans ce qu'on appelle l'histoire de l'art, plutôt des notions qui arrivent à la fin du Moyen-Âge et à la Renaissance. Il y a une volonté intentionnelle de raconter quelque chose, d'avoir un récit, une histoire, dont le sens aujourd'hui nous échappe, mais qui a fait évidemment l'objet de nombreuses interprétations, que ce soit en lien avec le chamanisme, avec la chasse, avec l'origine du monde. Mais la façon dont sont organisées les compositions, les scènes, les groupes d'animaux les uns par rapport aux autres, les orientations de certains groupes par rapport à d'autres, tout ça permet de supposer malgré tout qu'il y avait une intention de raconter quelque chose, un récit, une histoire, ou d'exprimer quelque chose qui nous dépasse.
0: Et quelque chose à transmettre ? C'est une hypothèse qui tient, ça ?
1: Oui, sans doute. En tous les cas, ce qui nous arrive aujourd'hui encore, c'est évidemment l'émotion que suscitent ces œuvres, l'admiration. On est tous subjugués de se dire qu'il y a près de 20 000 ans, des hommes et des femmes ont produit de tels chefs-d'œuvre sur des parois ornées. Il faut imaginer que tout ça se fait aussi avec un éclairage vacillant, issu de lampes à graisse. Donc, l'accès à la grotte est difficile, complexe. Et d'arriver, si on prend le plus grand taureau qui mesure près de 5,50 m, c'est une prouesse technique exceptionnelle.
0: Ouais. Il faut peut-être rappeler qu'il ne vivait pas dans cette partie-là de la grotte. Les hommes préhistoriques ne vivaient pas au fond des grottes.
1: Non, ce sont des lieux hostiles, hein, sont des lieux mal éclairés, qui sont plutôt inquiétants. Ils étaient dans des campements, dans des abris sous roches. Donc là, c'est aussi une des raisons qui permet de dire que le fait d'aller orner au plus profond de la grotte, hein, c'est une petite grotte, mais l'ensemble ou la quasi-totalité des parois est ornée de peintures et de gravures, confirme cette intention, cette démarche d'aller habiter ce lieu pour transmettre un message et transmettre quelque chose à voir.
0: Transmettre ou célébrer, parce qu'il y a aussi une hypothèse qui est donc religieuse.
1: De toute façon, on ne peut se projeter qu'avec nos propres connaissances d'aujourd'hui, voire nos propres fantasmes et notre perception de la relation sociale, de la relation du groupe social. La création de ces peintures est évidemment très certainement le fruit d'un groupe social, d'un groupe composé d'hommes et de femmes. Ça, rien ne permet de en tous les cas, de dire ce qu'il en est plus précisément. Mais de célébrer et de transmettre quelque chose, très certainement.
0: Je vous remercie beaucoup, Muriel Mauriac Le Héron, et j'invite tous ceux qui nous écoutent à aller visiter Lascaux 2, qui est donc une reproduction de Lascaux 1. Est-ce que Lascaux 3 continue à tourner? Parce que Lascaux 3, c'est une grotte qui se déplaçait dans le monde, quoi.
1: Oui. Alors, Lascaux 3, qu'on appelle Lascaux l'exposition internationale, présente des éléments de la grotte de Lascaux et continue à sillonner le monde. Et puis, il y a également, à Montigny, Lascaux, qui a ouvert en 2016 le Centre international de l'art pariétal, qui propose un fac-similé plus complet que celui visible à Lascaux 2, puisque c'est un fac-similé quasi intégral et des espaces interactifs pour mieux comprendre l'art paléolithique. Et puis actuellement, à la Cité de l'Architecture et du Patrimoine, dans le cadre d'un partenariat avec la Cité de l'Architecture, le ministère de la Culture et d'Assosystème, vous pouvez expérimenter une visite de la grotte de Lascaux en réalité virtuelle, que je vous invite à aller expérimenter.
0: Avec un masque.
1: Exactement, avec un masque.
0: Pour les scientifiques, il y a encore quelque chose à apprendre de Lascaux?
1: Oui, beaucoup, parce que la découverte s'est faite avec une démarche qui était celle de la rendre accessible au public, beaucoup plus que la mise en œuvre de recherches et de travaux archéologiques comme on l'a fait au moment de la découverte de la grotte Chauvet. Donc, on a perdu des informations à travers les travaux et les aménagements qui ont été faits, mais il reste encore beaucoup à étudier, en particulier toutes les gravures de la grotte de Lascaux qui sont bien moins connues que les peintures de cette grotte.
0: Mais étudier quoi ? La manière dont ils ont été faits, ce qu'on a voulu représenter, l'intention de l'artiste.
1: Oui, ce qui est représenté, et puis essayer de mieux comprendre les superpositions. Quand vous prenez le secteur de l'abside, qui est un véritable palimpseste de gravure, avec une superposition d'œuvres qui se mêlent et s'entremêlent les unes aux autres.
0: C'est pas les mêmes hein, qui les ont peintes, hein, c'est ça?
1: Ben on n'a pas la capacité à le dire. On ne sait pas sur combien de temps la réalisation et l'occupation de cette grotte a duré. Mais ce qui serait très intéressant, c'est de pouvoir un jour, quand la conservation sera suffisamment stabilisée pour le permettre, de mieux étudier justement comment tous ces tracés pariétaux de l'abside ont été construits et positionnés sur la paroi.
0: Je vous remercie beaucoup.
1: Merci
0: Muriel
1: beaucoup.
0: Mauriac, Le Héron, conservatrice de la grotte de Lascaux.
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1: Il a fallu 17 ans, 17 longues années pour résoudre l'enquête sur le meurtre et le viol de Sylvie Bâton en 1989 à Avallon dans l'Yonne. 17 années et la ténacité d'un juge d'instruction qui a su exploiter les progrès de l'ADN. Une histoire que je débrieferai tout à l'heure avec le docteur Paul Bensoussan, qui est le psychiatre expert qui a examiné le tueur. J'ai écrit cette histoire avec Okis, réalisation Céline Lebras.
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1: Cette histoire commence un soir de fête foraine, le 5 mai 1989, à Avallon, dans l'Yonne, à 50 km d'Auxerre. Mais ce soir-là, il y en a une qui n'a pas le cœur à la fête. Elle s'appelle Danielle Bâton, et depuis ce matin, elle essaye de joindre sa fille de 24 ans, Sylvie. Et elle ne répond pas. Elle a essayé 10 fois sans succès. Alors elle appelle René, son beau-frère. Faut qu'on aille chez elle, René. Je suis très inquiète.
2: Ok, j'arrive.
1: Ils arrivent tous les deux devant la petite maison de Sylvie. T'as vu, René? Les volets sont fermés. Et le portail aussi. Va voir, s'il te plaît, va voir. René saute le portail.
2: C'est bizarre! La porte d'entrée est entrouverte!
1: Il pénètre dans la maison. Il fait le tour des pièces. Dans le salon, rien d'anormal. Dans la chambre non plus. Mais dans la salle de bain. Mon Dieu! Sylvie qui flotte dans l'eau rougeâtre de la baignoire. Son visage est défiguré. La mère, Danielle, arrive, elle est tétanisée. Sa fille est là, morte, dans la baignoire. Ils auraient dû la laisser là et appeler les gendarmes tout de suite. Mais non, ils la sortent, ils vont la déposer sur son lit et ils la recouvrent d'un drap pour ne pas la laisser nue au regard de tous, tout simplement. Et c'est après qu'ils décident d'appeler les gendarmes. Danielle prend le téléphone, il n'y a pas de portable à l'époque.
2: René, il n'y a pas de tonalité, putain. La ligne doit être coupée.
1: Et là, Danielle, à bout de nerfs, et on la comprend, sort dans la rue, elle tombe à genoux, et elle hurle.
2: Ma Camille! Ma Camille!
1: Et du coup, ce sont les voisins qui appellent les gendarmes. Quand ils arrivent, les gendarmes trouvent donc Sylvie sur le lit.
2: Regarde, elle a des marques bleues au poignet. Et regarde, elle a les mêmes aux chevilles. Elle a été attachée, cette gamine.
1: Dans la foulée, les experts réalisent des prélèvements sur le cadavre.
2: Bon, tu notes, prélèvement réalisé sur le corps d'un liquide de couleur blanchâtre qui pourrait être du sperme. Prélèvement de cheveux recueillis sur les pieds de la victime entre les deux orteils.
1: Et là, vous vous dites, c'est bon, on a un ADN. On a l'ADN du tueur. Erreur. On est en 1989 et c'est une technique encore balbutiante, très balbutiante. À part ça, dans la salle de bain, les vêtements de Sylvie sont par terre. Dans le salon, il y a deux verres sur la table basse. Un guéridon et une planche à repasser sont renversés, mais pas de traces de lutte ni de bagarre.
2: En tout cas, la porte d'entrée n'a pas été fracturée. Hein. Aucune trace.
1: Ce qui, en général, veut dire que la victime a ouvert la porte à son agresseur, ou alors qu'il avait la clé. Dans les deux cas, ça laisse entendre que l'assassin pourrait être un proche. Quant au téléphone, les gendarmes suivent le fil jusqu'à l'extérieur.
2: Regarde! Il est sectionné, là.
1: Fallait savoir que c'était le fil du téléphone. Parce qu'entre nous, ça ressemble à un fil électrique. Point. Celui qui a fait ça savait. Et ça renforce la piste d'un proche. Dites, madame, on a une ou deux questions à vous poser, même si on a bien conscience que c'est pas le moment. Quand est-ce que vous avez vu votre fille pour la dernière fois ?
3: Hier soir ? Elle est venue dîner à la maison. Il y avait Marc, son frère, René, son oncle, et moi.
1: Elle est partie à quelle heure ?
3: Je dirais 11h du soir pour rentrer chez elle.
1: À pied, à moto, en voiture ?
3: En voiture, avec sa 4L.
1: Elle vous a dit si elle avait rendez-vous avec quelqu'un ? Après son départ ?
3: Non. Mais à mon avis, c'est pas trop son genre, Sylvie.
1: Elle faisait quoi dans la vie, votre fille ?
3: Elle était étudiante en lettres modernes à Dijon. Elle y passait toute la semaine. Elle rentrait à Avallon le week-end.
4: L'autopsie a lieu dans la foulée.
2: Bon, selon mes observations, elle a d'abord été étranglée, puis noyée dans la baignoire. Et puis vous voyez ici et ici les ecchymoses au poignet et là aux chevilles. Bon, elles sont très marquées, hein, ce qui indique qu'elle est restée ligotée un certain temps. Elle a été violée, docteur ? Oui, oui, oui. Pénétration vaginale et anale.
4: Les gendarmes découvrent immédiatement l'existence d'un petit copain, Carlos. Et ça n'est pas une amourette, ils sont ensemble depuis 7 ans, depuis leurs 17 ans.
2: Il y avait des problèmes entre eux ?
3: Non, enfin, des hauts et des bas comme dans tous les couples, mais non, rien de très grave.
1: Il est où actuellement, Carlos ?
3: Il est au Portugal, pour son travail.
4: Carlos est prévenu ? Il rentre immédiatement à Avallon, effondré. Il était à 1800 kilomètres au moment du crime. Il ne peut pas être soupçonné. En revanche, les gendarmes sont intrigués par le frère de Sylvie, Marc.
2: Je sais pas ce que t'en penses, hein. Mais il a pas l'air très peiné par la mort de sa sœur, celui-là. Hein. Il nous inonde pas de larmes, hein. T'as vu sa froideur, sa distance ? Faut le garder à l'œil, hein, celui-là.
4: Et il se confirme que le frère et la sœur ne s'entendaient pas très bien. Mais ne faites pas les saintes nitouches, ça existe. On n'est pas obligé d'aimer son frère ou sa sœur. Si ? D'autant qu'ils étaient très différents. Sylvie, étudiante sérieuse qui faisait la fierté de ses parents ouvriers. Et lui, Marc, un branleur. Un gentil petit branleur, du genre qui passe ses nuits dans les bistrots et dans les boîtes de nuit. Mais ça n'en fait pas un assassin. On est d'accord. Les obsèques de Sylvie Bâton ont lieu 6 jours après le meurtre, le 11 mai. Et les gendarmes sont là, dans un coin. Ils observent. Parce que ça arrive qu'un meurtrier vienne aux obsèques de sa victime. On sait jamais. Et puis, à un moment donné...
5: Patrouille pour autorité. On a une voiture sur le parking, on l'a passée au fichier. Elle appartient à un gars qui a été condamné pour agression sexuelle sur mineur il y a quelques années.
4: C'est un ami de Marc Bâton, le frère. À la fin de la cérémonie, les gendarmes vont le cueillir.
2: Le soir du 4 mai ? J'étais à la foire. J'y vais tous les soirs ou presque avec les potes.
4: Vous êtes rentré à quelle heure chez vous ?
2: Alors là, j'ai pas mal picolé ce soir-là. Je vous avoue, je sais pas trop.
4: On lui prélève des cheveux et du sang pour les comparer aux indices relevés sur le corps de Sylvie Bâton. Et je vous le dis tout de suite, ça n'est pas lui. Donc, pour l'instant, rien du côté des proches. Il va falloir explorer d'autres pistes. Et là, les gendarmes se souviennent d'une scène, une drôle de scène, qui s'est déroulée le soir du meurtre, alors qu'ils étaient encore sur la scène de crime. Un type et sa femme qui ont débarqué sur place et qui se sont présentés comme d'anciens locataires de la maison. Ils ont dit qu'ils venaient récupérer les clés de la part du propriétaire.
1: Alors évidemment, les gendarmes les ont envoyés bouler. Et ils se disent évidemment qu'il faudrait être con comme la lune pour se jeter comme ça dans la gueule du loup. Mais au cas où, comme les cons ça existe, ils vont les cueillir tous les deux. L'homme et sa femme. La femme est interrogée la première. Qu'est-ce que vous avez fait le 4 mai, jour du drame? Votre emploi du temps.
3: Ben, on a passé la journée au bord d'un étang avec des amis. Les garçons ont pêché. Ensuite, on a pique-niqué. Puis voilà, quoi, on est rentré assez tard, vers 10h30, 11h. Et on a dû se coucher dans la foulée, quoi, vers minuit, je pense.
1: Votre mari, Armando, il s'est pas relevé?
3: Non. Franchement, non.
1: Votre mari, madame, il lui arrive de faire pipi la nuit?
3: Ben, oui, je suppose, des fois.
1: Donc vous supposez qu'il lui arrive de se lever pour faire pipi la nuit, et vous êtes sûr qu'il ne s'est pas levé cette nuit-là?
3: Ben oui.
1: Celle-là, j'avoue que c'est un coup de génie. Je n'avais jamais vu ça dans un interrogatoire. Et en même temps, c'est un peu tiré par les cheveux. Ça ne vous arrive pas, vous, de vous lever la nuit pour pisser sans que votre femme ou votre mari ne s'en aperçoive? Moi, oui, en tout cas. Bref, dans un autre bureau, d'autres gendarmes interrogent Armando. Il leur livre la même version de la journée du 4 mai. Et il est aussi questionné sur le fil du téléphone de la maison où vivait Sylvie.
2: Bien sûr que je le connais, ce fil. Il a été installé du temps où on habitait là.
1: On leur prélève à tous les deux un peu de sang et quelques cheveux, et on les relâche. Et quelques temps plus tard, tombent les résultats des analyses.
5: Bon, j'ai du lourd pour toi. Le sang du gars est du groupe AB. C'est un groupe assez rare et ça colle au groupe sanguin, déduit de l'analyse du sperme retrouvé sur la scène de crime. Et c'est pas tout. Les cheveux du gars. On trouve 80% de ressemblance avec ceux retrouvés sur la victime.
1: Bon ben voilà, on le tient, le coupable. L'ancien locataire de la maison de Sylvie Bâton, qui avait sans doute conservé un jeu de clés, ce qui lui a permis d'entrer sans effraction, et qui est venu comme un andouille se jeter dans la gueule du loup le soir du crime. Je vous l'ai dit, ça existe, les cons. Armando est inculpé de meurtre, et il file en tôle. À ce stade, on a comparé les cheveux d'Armando et de sa copine et ceux de la scène de crime au microscope, de visu. Je vous l'ai expliqué tout à l'heure, en 1989, l'ADN ne fait pas encore partie des outils de la police scientifique. Mais c'est pour bientôt. Tout un tas de chercheurs travaillent sur le sujet, dont un laboratoire de Nantes qui, en 1990, un an après le crime donc, est capable d'extraire un génotype d'un cheveu à condition qu'il ait son bulbe.
5: Je suis désolé pour vous, hein, mais le génotype du gars que vous avez arrêté correspond pas du tout au génotype des cheveux collectés sur place. Hein.
1: Armando est donc moins con que prévu. Et je lui présente mes excuses. Après 18 mois de prison, il est donc libéré. Et les années passent sans que l'enquête n'évolue d'un pouce. La mère de Sylvie participe comme souvent à l'époque à l'émission de Jacques Pradel sur TF1, témoin numéro 1. On y collecte quelques témoignages, genre Sylvie était dealeuse, elle vendait de la drogue. Mais ce sont des ragots. Dealeuse, Sylvie. Si sérieuse. Enfin, c'est invraisemblable. Nous voilà à la fin des années 90. 10 ans ont passé. Et l'affaire Sylvie Bâton reste non résolue. Et à ce rythme-là, ça sent le classement sans suite. Ça sent l'étagère. Ça sent la poussière. D'autant plus qu'à coup de mutation, de promotion et de congé maternité, les juges d'instruction se succèdent. En 2002, on en est au 4e. Une femme qui décide de donner une dernière chance à cette affaire vieille de 13 ans. Elle désigne des gendarmes parisiens qui sont spécialisés dans les enquêtes non résolues. Ils doivent reprendre le dossier en main à zéro. Et ils finissent par trouver quelque chose. un élément du dossier qui n'a pas fait l'objet d'investigation. L'un des deux verres trouvés sur la table basse qui n'a pas été analysé. Alors les gendarmes vont au greffe du palais de justice d'Auxerre. Bonjour madame. Je voudrais que vous alliez dans les scellés de l'affaire Sylvie Bâton. Oui, bâton, comme un bâton. C'est une affaire de 1989. Et je voudrais que vous me retrouviez un verre. 1989, vous dites ? C'est pas tout jeune, ça. Attendez, je vais voir. Ça y est, je l'ai. Et là, badaboum, elle fait tomber le verre par terre. Pas de peau. Un an plus tard, en mars 2003, une femme se présente à la gendarmerie.
6: Bonjour, je viens témoigner dans une affaire assez ancienne, une affaire de 1989. C'est l'affaire Sylvie Bâton. J'étais une de ses amies et j'ai quelque chose à déclarer aux enquêteurs.
1: Un gendarme recueille sa déposition.
6: Voilà, en fait, Sylvie avait son frère Marc. Il faisait du trafic de hashish, quoi. Elle, il s'occupait de trouver la cam, et lui, il la vendait sur Avalon, quoi. Et je le sais parce que mes frères étaient dans le coup aussi. Et puis c'est qu'à un moment, Marc et Sylvie, ils se sont fâchés pour une histoire d'argent. Et c'est devenu comme la guerre entre eux, vous voyez. Et alors mes frères, ils sont allés voir Sylvie, et je pense que c'est eux qui l'ont violée, qui l'ont tuée. Et ça, Marc, le frère de Sylvie, il le sait très bien.
1: Cette piste du trafic de drogue qui paraissait totalement improbable serait donc réelle. Les deux frères de la Miss et Marc Bâton sont arrêtés et placés en garde à vue.
2: Mais c'est n'importe quoi ce qu'elle dit. N'importe nawak.
1: Le juge les confronte à leur sœur qui les a dénoncés.
2: Je suis désolé, j'ai tout inventé. Ils y sont pour rien.
1: Que de temps perdu. Et les années passent encore. Les gendarmes explorent la piste du tueur en série Émile Louis, et puis celle de Michel Fourniret, vous savez ce que c'est, hein. On ne prête qu'aux riches. Peine perdue. Et les années s'écoulent encore. 2004, 2005, 2006... Et en 2006, justement, un nouveau juge débarque sur le dossier. Le cinquième. Et entre nous, il a toutes les raisons de classer ce dossier sans suite. 17 ans. 17 ans qu'il est ouvert. Eh bien non. Parce qu'entre-temps, la police scientifique a fait beaucoup de progrès. On a des traces ADN dans ce dossier. À l'époque, on n'avait pas pu les exploiter. Mais maintenant, en 2006... on peut peut-être en faire quelque chose.
2: Allô, le greffe ? Oui, bonjour, c'est le juge Pratt, à l'appareil. Dites-moi, vous pourriez me ressortir les pièces du dossier Bâton, je vous prie ? 1989.
1: Sauf que quelques minutes plus tard...
7: Je suis désolé, monsieur le juge. Je ne retrouve pas les scellés. Ils ont disparu.
2: Eh bien, cherchez-les encore. Je viens vous aider.
1: Et dans la cave du palais de justice, dans le local poubelle où on s'apprêtait à le détruire, le juge finit par trouver un carton. Et ce carton contient entre autres les draps et la couverture de Sylvie Bâton.
2: Bon, amenez-moi ça au labo.
1: Et sur la couverture, le labo trouve une toute petite tache de sperme. Possiblement une tache laissée par le tueur puisqu'il l'a violée. Et cette trace ADN, on la passe au fichier des empreintes génétiques, le FNAEG. ADN inconnu. La guigne. Ça veut dire que le type qui a violé et tué Sylvie ne s'est pas fait prendre depuis, ce qui est assez rare. Les violeurs-tueurs frappent souvent plusieurs fois. Et là, le juge a une idée. Le tueur était peut-être un étranger de passage à Avalon. Ça vaut la peine d'exploiter cette piste. Alors, il envoie son ADN à Interpol,
4: Et là...
2: Ça y est, on le tient! Putain, c'est un miracle! Ulrich Gerhard Münstermann, 48 ans, violeur en série et tueur, condamné à perpétuité en Allemagne pour le meurtre d'une étudiante en 1983. Putain, nom de Dieu! J'y croyais pas. On l'a! On l'a!
4: Ulrich Gerhard Münstermann. Sa carrière de tordu débute en 1980 en Allemagne. Il a 21 ans et dans un bois, il repère une joggeuse, il la force à lui faire une fellation et il semble que ce soit sa première expérience sexuelle. 4 ans plus tard, il se fait passer pour un photographe auprès d'un jeune mannequin. Un soir, il lui propose d'aller dans un salon de la mode à Düsseldorf et au lieu de ça, il la conduit à la lisière d'un bois et il l'enferme dans sa voiture. Et il emporte les clés. Et quelques heures plus tard, il réapparaît dans la lumière des phares, complètement à poil. Et il la viole. 3 fois. Et il lui demande « Ça te plaît, hein ?»«
3: Oui. Oui, j'ai jamais autant joui. »
4: Elle ment, bien sûr. Elle ment parce qu'elle est terrorisée. Et en plus, l'autre a un tout petit kiki et des problèmes d'érection. Après, il commence à l'étrangler. Mais il va pas jusqu'au bout. Il la ramène chez elle en voiture. Sacré tordu, sacré tordu. 1 an plus tard, bis repetita avec une autre fille. Après quoi, à bord d'un combi Volkswagen, il quitte l'Allemagne pour l'Angleterre et pour la France. Et là, il y a un trou dans son CV. Enfin, il y avait. Parce que c'est à ce moment-là qu'il viole et qu'il tue Sylvie Bâton à Avallon. Mais elle n'est sans doute pas sa seule victime. Quoi qu'il en soit, il est arrêté en 1993 en Angleterre, après avoir agressé une jeune femme dans la rue. Il est extradé en Allemagne, où il est recherché, et là-bas il est condamné à 3 ans et demi de prison pour les 2 viols commis en 84 et 85. Il sort, il se marie, il a 2 enfants, 2 filles, et pendant 7 ans, il ne fait plus parler de lui. Et puis comme dans l'affaire Bâton, il est rattrapé par son ADN pour le meurtre et le viol d'une jeune Allemande commis en juillet 1983. Et c'est là qu'il est condamné à perpétuité. Voilà donc le profil du bonhomme qui a sans doute violé et tué Sylvie Bâton à Avallon en 1989. Dans la foulée de son identification, Münstermann est extradé par l'Allemagne. Et quand il arrive en France, on découvre l'oiseau. Physiquement, c'est musclore, une montagne de muscles. Et le regard dur, froid, glacial même. Et les Allemands ont prévenu les Français. Hein.
5: Ne vous attendez pas à ce qu'il lâche quoi que ce soit. Au cours de son interrogatoire, c'est un coriace. Vous verrez.
4: Et ça se vérifie d'entrée.
2: Monsieur Münstermann, comment expliquez-vous que votre ADN se retrouve sur une couverture d'une jeune Française nommée Sylvie Bâton qui a été violée et assassinée à Avallon, en France, en 1989 ?
5: Avallon, vous dites ? Ça ne me dit rien. Avallon ?
2: C'est en Bourgogne, monsieur.
5: Ah, Bourgogne! Je me souviens avoir couché avec une femme, une jeune femme, en France. C'était peut-être en Bourgogne.
2: Quand vous dites coucher, vous dites qu'elle était d'accord?
5: Ben oui, on a fait l'amour, quoi. Et c'est là que j'ai dû laisser cette tache de sperme.
4: Il n'ira pas plus loin. Jamais. Les Allemands avaient raison. C'est un coriace. Et maintenant, au-delà de l'ADN, c'est aux gendarmes de trouver la preuve de sa présence à Avallon, 18 ans plus tôt. Le juge Pratt, je donne son nom parce que c'est tout de même le héros de cette histoire, il le mérite, le juge Pratt fait diffuser un appel à témoins avec une photo d'époque de Münstermann. Et là, 2 Françaises réagissent.
2: Je me souviens bien, dans ces années,
3: Un Allemand dans un combi Volkswagen s'est arrêté pour me demander un renseignement en anglais.
6: Moi, à cette époque, j'étais serveuse. Et ça m'avait marqué, j'ai servi un café à un étranger, à un blond, à la carrure assez athlétique. Et je me souviens, son cou et ses avant-bras étaient marqués de griffures et il avait l'air nerveux, quoi.
4: 18 ans plus tard, ces témoignages valent ce qu'ils valent. Il est temps de conclure cette instruction et de renvoyer Ulrich Gerhard Münstermann devant la cour d'assises. Le procès de Münstermann pour le viol et le meurtre de Sylvie Baton s'ouvre le 4 octobre 2011 devant les assises d'Auxerre. Et 22 ans après, la mère de Sylvie peut enfin voir celui qui a tué sa fille. Malheureusement, il ne faut pas trop qu'elle compte sur des aveux.
2: Je n'ai rien fait du tout. Je suis innocent. Tout ce que je peux dire, c'est que cette fille, oui, je l'ai rencontrée au camping, à Avallon. Je me souviens, on a bu un café, on a parlé des sexes, et après j'ai fait l'amour avec elle, dans mon camion. Ça a duré dans les 45 minutes. Et après, ce que je suppose, c'est qu'en rentrant chez elle, elle a dû relâcher un peu de mon sperme sur sa couverture. Je vois pas d'autre explication.
4: Et personne, évidemment, ne croit à cette histoire à dormir debout. Plusieurs victimes allemandes de Münstermann viennent témoigner à la barre. Elles racontent toutes qu'il a essayé de les étrangler à main nue, comme Sylvie Baton. Reste l'éternelle question, est-il fou? Doit-il bénéficier de circonstances atténuantes au titre de sa folie? La réponse des experts psychiatres et psychologues est non. Même si de toute évidence, c'est un psychopathe.
2: Il a, je dirais, un manque total d'empathie. Une arrogance qui masque une piètre estime de soi et une peur des femmes qui confine à la haine.
4: L'avocat général requiert la peine maximale.
2: Frapper, ligoter, violer, sodomiser. Sylvie Baton est morte étranglée. C'est l'horreur absolue, c'est la barbarie absolue. La loi du plus fort qui s'exprime sans aucune pitié. La victime n'était plus un être humain, c'était une chose sexuelle, un défouloir sexuel. Le sperme et le sang, avec son ADN, est évidemment la signature de Münstermann. Il ne doit pas ressortir dans les années qui viennent. Et en conséquence, je vous demande de le condamner à la peine maximum encourue, c'est-à-dire la réclusion criminelle à perpétuité, assortie d'une peine de sûreté de 22 ans. Je vous remercie.
4: Et c'est au ténor du barreau d'Auxerre qu'il revient de tenter de défendre Münstermann. C'est pas facile, hein. C'est un avocat brillant. Mais là, que voulez-vous qu'il fasse? Son client le condamne à plaider l'innocence. Alors il fait son métier. Juste son métier.
2: Sa maman a dit, dans le cadre des dépositions, qu'elle avait sorti sa fille de la drogue. Sylvie Baton, on le sait par le dossier, fumait souvent des joints. Alors je ne veux pas salir la mémoire de la victime, mais elle pouvait avoir des aventures. Et Monsieur Münstermann était beau garçon à l'époque.
4: Le verdict est sans surprise. Ulrich Gerhard Münstermann est condamné à perpète, plus 22 ans de sûreté. Et il fait appel. La bourrique. Et en appel à Melun, il écope de la même peine. C'est sa deuxième condamnation
1: à perpétuité et il va la purger en Allemagne. Il ne pourra pas sortir, au minimum, avant 2039. Incroyable histoire que j'ai choisi de débriefer avec le docteur Paul Bensoussan, qui est un expert psychiatre que l'on rencontre souvent dans de gros dossiers criminels. Et Paul, dans cette affaire, vous avez eu, c'est très intéressant, un rôle qui va bien au-delà de ce que vous faites d'habitude, qui consiste souvent à rencontrer le détenu une fois ou deux au parloir de sa prison. Il vous a demandé le juge d'instruction beaucoup plus. Expliquez-nous ça.
8: Alors effectivement, Christophe, j'ai eu le privilège d'assister aux auditions par le magistrat instructeur qui ont été très longues, et ainsi qu'à la reconstitution.
1: Quand vous dites aux auditions, ça veut dire les interrogatoires du juge dans son bureau, dans son cabinet, vous êtes là dans un coin.
8: C'est ça, exactement. En observateur, vous savez qu'en psychiatrie, on attache énormément d'importance aux gestes, à la mimique, à la posture, à tout ce qui est non-verbal. Simplement, quand on est en entretien direct avec un sujet, évidemment, on ne peut pas se concentrer de la même façon. Là, j'ai été pendant 3 longues demi-journées l'observateur privilégié, tout à fait au premier plan, mais sans interagir directement, d'Ulrich Munstermann, ce qui a eu également l'avantage de créer entre lui et moi une sorte de connivence. Je m'explique. Très souvent, l'accusé rejetait, balayait d'un revers de main les questions du juge dès lors qu'elles touchaient à l'intime et à la sexualité en particulier. Il disait à ce moment-là systématiquement « je préfère parler de ça avec le psychiatre ». De sorte que quand, plusieurs semaines plus tard, j'ai été là aussi pour 3 longs entretiens à Fleury-Mérogis, le voir en maison d'arrêt, nous avions presque l'impression de nous connaître, la coopération était meilleure, et puis il ne pouvait plus se dérober, puisqu'il s'était déjà dérobé en disant qu'il évoquerait ces chapitres-là avec moi.
1: Mais qu'est-ce que vous apprenez, Paul, à ce moment où vous êtes un peu en recul, je suppose, dans le bureau du juge d'instruction, et vous le voyez répondre aux questions qui lui sont posées. Dans le non-verbal, qu'est-ce que vous percevez?
8: Alors, ce que j'observe, c'est extrêmement frappant. Je m'explique. On a lu dans la presse que cet homme qui voulait être Arnold Schwarzenegger pesait 120 kilos de muscles. Je m'attendais à voir une montagne. Eh bien, à ma grande surprise, il mesure 1m75, c'est-à-dire à peu près ma taille. Donc déjà, c'était la première surprise. Mais en revanche, sa stature, son visage de marbre, alors marmoréen, on va dire l'expression, avec la froideur de l'expression et le côté très figé de la mimique, donnait une impression de force qui était d'autant plus saisissante qu'il y avait un dispositif de sécurité impressionnant. Dès qu'il s'avançait, par exemple, pour regarder un document que le juge lui tendait, vous aviez 3 gendarmes qui se penchaient par-dessus son épaule parce que tout le monde craignait qu'il ait un geste agressif. Eh bien, malgré cette position quand même très infériorisante d'arriver menotté, entouré de gendarmes, il était impressionnant par l'impression de force qui se dégageait de lui. La deuxième observation frappante, puisque je me la remémore encore, c'est cette espèce d'indifférence, de cynisme, tout à fait affiché, avec même parfois une hilarité forcée qui était extrêmement dissonante par rapport au contenu du dossier. Une indifférence glaçante, y compris lorsqu'on lui montre les photos de la malheureuse victime qui avait été non seulement violée et tuée, mais battue, peut-être même post-mortem. Donc il y avait une indifférence tout à fait étonnante, avec des dénégations massives, que vous avez tout à fait évoquées, Christophe, par exemple, en disant « effectivement, j'ai couché avec une Française ». Enfin, si je devais me souvenir de toutes les femmes avec lesquelles j'ai couché, il se perçoit comme un grand séducteur et il dit qu'elle a pu après, bien sûr, ça peut être elle, bien sûr, puisque l'ADN le dit, mais néanmoins, il n'a pas repris son sperme, dit-il cyniquement, et allait savoir, par les temps qui courent, sur qui elle a pu tomber après.
1: C'était la première fois, je suppose, que cela vous arrivait dans votre carrière, de passer autant de temps avec la personne que vous avez à expertiser.
8: Alors cela m'est déjà arrivé, mais j'avoue que c'est une chose rare et je le dois à cette demande tout à fait particulière du juge d'instruction et qui m'a donné encore une fois un poste d'observation tout à fait privilégié, en étant à la fois extérieur, mais néanmoins très, très présent durant les interrogatoires et la reconstitution.
1: Il est assez exceptionnel, hein, ce juge, Charles Pratt.
8: Mais oui, vous l'avez très bien expliqué tout à l'heure en montrant sa ténacité, je pourrais dire son opiniâtreté, pour une affaire au moment où il prend son cabinet qui est vieille, je crois, de 17 ans, et alors qu'il est là avec sa greffière dans les sous-sols du palais de justice à chercher des scellés plus ou moins bien rangés.
1: Plus ou moins bien rangés. Alors, vos conclusions à l'issue, si j'ai bien compris, c'est que nous avons affaire, j'ai envie de dire assez banalement, à un psychopathe totalement indifférent à la souffrance de ses victimes.
8: Absolument. Alors, il faut bien préciser pour nos auditeurs que le psychopathe est un terme qui est très très mal compris par le grand public, puisqu'on le décrypte étymologiquement en malade mental. Il faut bien comprendre que c'est en réalité un trouble de personnalité. D'ailleurs, ce terme a aujourd'hui pratiquement disparu. On lui préfère la dénomination plus contemporaine de personnalité antisociale, qui désigne, pour le dire très simplement, quelqu'un qui est absolument incapable de respecter un cadre, des normes, une autorité quelconque, qui a une intolérance majeure à la frustration, une grande impulsivité, un caractère extrêmement transgressif, c'est pour ça que ça s'appelle antisocial, et surtout qui est démuni, mais vraiment démuni, d'empathie, parce que ça fait partie des caractéristiques les plus profondes de cette personnalité, l'absence d'empathie et l'absence de sens moral. Alors, on se demande ce que la morale vient faire là-dedans, c'est très rare que ce terme soit utilisé en psychiatrie, mais c'est néanmoins le propre de la personnalité psychopathique, plus contemporainement appelé antisocial. Alors il a cette pathologie qui, je le rappelle, n'est pas une maladie mentale, mais un trouble de personnalité.
1: Est-ce que ça se soigne ?
8: Ça ne se soigne pas. La personnalité, ce sont nos traits de caractère saillants, nous les avons pour la vie, on peut tout au plus les moduler. Je rappellerai la citation de Hamburger, qui était le néphrologue, et qui disait « Si dans la vie les jeux sont faits », il parlait à ce moment-là de la génétique, pas de la personnalité, mais on peut l'extrapoler à la psychiatrie. « Si dans la vie les jeux sont faits, chacun avec un même jeu peut faire une partie différente. » Donc, on peut apprendre à mieux se connaître et à moduler nos traits de caractère, mais certainement pas à les changer, et en particulier pour le psychopathe, qui est le plus mauvais client pour les psychothérapies.
1: C'est social ou c'est génétique ? Comme héritage ?
8: La vérité, c'est que le débat n'est pas tranché, que les écoles de psychiatrie s'affrontent là-dessus. C'est, disons, en faveur de la génétique, de tous les troubles de personnalité, c'est considéré comme le plus proche de la maladie mentale.
1: Mais ça n'est pas une excuse.
8: Ah non, ça n'est absolument pas une excuse. Sauf si dans l'avenir, par exemple, nous trouvions, le gène qui code l'impulsivité, eh bien, ça deviendrait à ce moment-là, à l'évidence, une circonstance atténuante, voire déresponsabilisante. Mais dans l'état actuel des connaissances, ça n'est absolument pas ce qu'on appelle une atténuation de responsabilité. Le sujet psychopathe a une pleine responsabilité pénale.
1: Un point sur lequel j'aimerais avoir votre avis, Paul, c'est ce témoignage de ces victimes qui disent qu'il a un tout petit sexe et qu'il a des problèmes d'érection.

0: La personnalité sadique a disparu, mais le trouble sadisme sexuel est identifié dans les classifications actuelles. Donc nous avons ici une parfaite illustration de ce qu'est le sadisme sexuel. La peur, l'humiliation ou la souffrance de la victime sont des facteurs d'excitation.
1: Il y a aussi d'ailleurs dans le récit cette hypothèse, parce que je ne sais pas si c'est vérifiable, que le premier viol qu'il commet en Allemagne à l'âge de 21 ans est aussi sa première relation sexuelle.
0: Oui, ça, c'est pour cela que je me suis permis d'utiliser un terme que j'utilise très rarement, qui est celui de
1: Bandez-vous, oui.
0: prédation. Car lorsqu'il raconte ce premier viol, hein, il raconte, il a 21 ans ou 22 ans, il observe un groupe de joggeurs, il est dans un parc, et il voit que l'une, la plus âgée, qui a une cinquantaine d'années, est à la traîne. Il va s'attaquer à cette femme parce qu'elle est la plus lente et parce qu'elle est en arrière du troupeau. J'utilise volontairement le mot troupeau pour comprendre la notion de prédation. Ce qui est extraordinaire, c'est que c'est non seulement son premier viol, mais son entrée dans la sexualité.
1: Et peut-être même sa première érection, finalement, puisque vous laissez entendre qu'il ne peut avoir d'érection que dans la souffrance de sa victime.
0: Que dans la violence. Alors effectivement, à cela près qu'il y avait les masturbations, et à propos de ces masturbations, justement, il décrira un comportement incestueux de sa mère, qui aurait voulu se glisser dans son lit à l'âge de 20 ans en le surprenant en train de se masturber, mais aucun de ses trois frères avec lesquels il a rompu d'ailleurs n'adhère à la vision tout à fait dramatisée qu'il donne de ses parents et de sa biographie. Et là, c'est très certainement une fabulation utilitaire. Il nous peint une biographie glaçante qu'aucun de ses frères ne confirme.
1: Vous savez quoi, Paul Bensoussan? Vous confirmez l'idée que j'avais déjà avant, que vous étiez l'un des meilleurs experts psychiatres que nous ayons en France. Merci infiniment.
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1: L'homme dont je vais vous raconter l'histoire maintenant est un tueur en série catégorie brute épaisse, incapable d'expliquer pourquoi il tue. Il tue parce qu'on a fait pipi sur le fauteuil de sa voiture. Il tue...

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1: Je vous raconte aujourd'hui l'une des enquêtes criminelles les plus passionnantes de ce début de 21e siècle. L'enquête sur l'assassinat en mars 2008 dans la région de Montpellier de Bernadette Bissonnet. C'est une affaire exceptionnelle par le milieu dans lequel elle se déroule, la grande bourgeoisie du département de l'Hérault, et par le trio qui commet le crime. Un mari multimillionnaire, un laveur de carreaux soumis, et un vicomte, un vrai vicomte, le vicomte Amaury d'Harcourt. C'est une histoire que j'ai écrite avec Thomas Audouard, réalisation Céline Lebras.
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1: Cette histoire se déroule chez les Bourges, à Castelnau-le-Lez, dans la banlieue chic de Montpellier. Un soir de mars 2008, Jean-Michel Bissonnet, un riche retraité qui habite l'une des plus belles villas du coin, 25 pièces et une piscine intérieure, rendez-vous compte, rentre chez lui après sa réunion du Rotary Club. Il est 22h. Et voilà comment il va raconter la scène. Il franchit le portail, il se gare, il a son chien avec lui. Le chien bondit de la voiture, il se précipite vers la porte d'entrée, et là, bizarrement, devant la porte, il se met à pleurer, à geindre, à trembler. Bissonnet ouvre, et là, il tombe sur le corps de sa femme, dans l'entrée, étendue sur le dos, dans une mare de sang. Gendarmerie, j'écoute.
2: Allô? C'est affreux! Ma femme! Affreux! Pourquoi elle? Pourquoi toi? Mon Dieu, je l'aimais! Mon Dieu!
3: Monsieur, calmez-vous! Je comprends rien à ce que vous dites.
1: Les gendarmes arrivent tout de suite à la villa et ils découvrent la scène de crime.
3: Monsieur Bissonnet, c'est quoi cette serpillière là?

0: C'est moi. J'ai nettoyé un peu pour m'approcher d'elle. Mon Dieu, quelle horreur! C'est affreux! Affreux! Affreux! Je suis désolé, monsieur. Est-ce que vous pouvez me dire de quand date votre dernier contact avec votre femme?
1: Tout à l'heure.
0: Juste avant ma réunion du Rotary. Je l'ai appelé pour lui dire que j'avais pris le chien avec moi. Il était quelle heure?
1: Je dirais un peu avant 20h.
0: Pardonnez-moi de vous poser cette question, monsieur, mais est-ce que votre femme était en conflit avec quelqu'un? Est-ce qu'elle avait des ennemis?
1: Non, aucun. Je vois pas. Bon, pour moi, c'est un cambriolage qui a mal tourné, c'est tout. On a déjà été cambriolé il y a 2 ans.
2: Et là, on s'aperçoit que la voiture de sa femme a disparu. Un Toyota RAV4. Les gendarmes déclenchent tout de suite le plan épervier pour tenter de la retrouver. Ça ne méritait pas puisqu'on retrouve la voiture garée dans une rue à quelques centaines de mètres. Très intéressant d'ailleurs, la voiture. Le tueur a laissé des traces de sang. Est-ce que c'est son sang ou est-ce que c'est le sang de la victime? En tout cas, il y a du sang sur la manette du clignotant et sur la portière côté conducteur. Les tics, les experts de la gendarmerie, s'attaquent à l'exploration de la villa. Bernadette Bissonnet a été tuée à coups de carabine de chasse. Un premier coup au niveau du coude gauche, un deuxième au niveau de l'épaule droite. Il y a des plombs sur le sol, et le volet roulant est criblé de petits trous, et les meubles et les murs autour sont constellés de petites taches de sang. Et puis il y a donc cette serpillière avec laquelle le mari dit avoir un peu nettoyé.
0: Pour quelle raison exactement vous avez nettoyé, monsieur?
1: C'est à cause du chien. Il a pataugé dedans, alors. J'ai nettoyé, je l'ai enfermé dans la chambre en haut, puis j'ai nettoyé un peu.
2: Les experts trouvent tout de suite l'explication bizarre. Il n'y a aucune trace de patte de chien. On voit la trace des taches de sang qu'on a essuyées, mais aucune trace du passage du chien.
3: Chef, venez voir.
2: Sur le tapis, un technicien vient de trouver ce qui ressemble à un petit bout de plastique. Il le prend du bout des doigts.
3: Ah mais c'est pas du plastique ça. C'est un ongle. C'est un ongle entier. Et ça a bien l'air d'être un ongle de pouce.
2: Dans la foulée, on trouve aussi des petits morceaux de peau dans la pièce. Et même sur le plafond. Des bouts de doigts. Les gendarmes regardent immédiatement le corps de Madame Bissonnet. Les doigts de Madame Bissonnet sont intacts. Très intéressant. Ça veut donc dire que le tueur s'est blessé au doigt en tirant. Et donc on a son ADN. Et si ça se trouve, on va très vite savoir qui c'est. Donc c'est un amateur. Déjà, l'usage d'un fusil de chasse suggère qu'on n'a pas affaire à un tueur professionnel, mais en plus, s'il s'est blessé, c'est qu'il ne sait même pas manipuler une carabine. En tout cas, on devrait avoir assez vite son ADN. À part ça, il y a un truc assez étonnant. Il y a des gouttes de sang dans l'escalier qui mène à l'étage. Des gouttes qu'on peut suivre, comme le petit poussé, jusqu'à une chambre. Qu'est-ce que le tueur est allé faire à l'étage? Parce que ce qui est sûr, c'est que contrairement à ce qu'envisageait le mari tout à l'heure, ça n'est pas un cambriolage qui a mal tourné. Hein. Tout est là. Les bijoux de Bernadette, l'appareil photo du mari, l'argenterie, les tableaux, tout est là. Les gendarmes trouvent même du liquide planqué dans un meuble de l'entrée. 18 000 euros tout de même. On n'a rien volé. Et d'ailleurs, il n'y a pas non plus de traces d'effraction, ni sur la porte d'entrée, ni sur le portail de la villa. Elle connaissait son agresseur, et si ça se trouve, elle lui a ouvert sans se méfier.

lendemain, le mari est convoqué à la gendarmerie. Pour être honnête, la veille, les gendarmes l'ont trouvé étrange. Et donc, ils l'ont un peu dans le viseur, comme on dit. Un mari qui tue sa femme, c'est un classique. Et donc, il arrive à la gendarmerie. Il est à peine assis, qu'il se met à désigner un coupable. Lui qui, la veille, ne connaissait pas d'ennemi à sa femme. Faut que je vous dise, mon laveur de vitres, il fait aussi un peu le jardin chez nous. J'ai des doutes sur lui. Asseyez-vous, monsieur, asseyez-vous, on a tout notre temps. Il s'appelle comment, votre laveur de vitres jardinier, là ? Mézian Belkacem. Il m'a demandé de l'argent, hier après-midi. On s'est un peu accrochés tous les deux. Il m'a demandé une avance de 5000 euros pour s'acheter une voiture. J'ai refusé, bien sûr. Alors il est parti, mais content.

0: pourquoi est-ce qu'il sort ça maintenant ? Hier, quand les gendarmes lui ont demandé de raconter sa journée, il n'avait rien de particulier à dire. Et il a parlé de ce laveur de vitres jardinier. Il a dit qu'il était venu travailler à la villa l'après-midi, il n'avait aucun soupçon le concernant. Il a même dit qu'il avait une totale confiance en lui. Et là, il l'accuse. Et vous avez des coordonnées de ce monsieur Belkacem ? Non, je les avais, mais je les ai effacées. Bizarre. Le type se sent en droit de lui réclamer une avance de 5000 euros, donc il le connaît. Et l'autre n'a pas son numéro de téléphone. Bon, les gendarmes le retrouvent, et ils le convoquent. Bonjour, monsieur Belkacem. Entrez, asseyez-vous. Et d'entrée, il remarque que l'homme porte un grand manteau, aux manches très longues. On ne voit pas ses doigts. Et pendant tout l'interrogatoire, il garde ses mains à l'intérieur de ses manches. Un manchot. Alors discrètement, il monte le chauffage. Vous devez avoir chaud, monsieur Belkacem. Mettez-vous à l'aise, je vous en prie. Et l'autre finit par enlever son grand manteau. Il tente de cacher ses mains sous ses aisselles en croisant les bras, mais trop tard. Les gendarmes ont vu un pansement. Il est blessé, Belkacem. Il est blessé au pouce gauche.
1: Vous êtes blessé, monsieur Belkacem?
2: Oui. J'ai mis mon doigt dans la courroie d'alternateur, une voiture qui était en panne.
0: Il est blessé au pouce gauche. Or, les gouttes de sang dans l'escalier étaient toutes à gauche. Et les traces de sang sur la portière de la voiture étaient à gauche, elle aussi. C'est lui. C'est lui, le mari avait raison. Et donc, changement de régime, Méziane Belkacem est placé en garde à vue. C'est un homme simple, ce Belkacem. Les gendarmes le cuisinent à petit feu, sans le brusquer, et il finit par cracher le morceau.
2: J'ai tué madame Bissonnet.
1: Ah! Et pourquoi donc?
2: Ben, il y a un mois, deux hommes attendaient à la sortie de la villa. Ils étaient habillés en noir, ils avaient des lunettes noires, et ils m'ont demandé de la tuer.
0: Un classique. Des hommes en noir, bien entendu. Vous ne pouvez pas imaginer le nombre d'affaires où les coupables accusent des hommes en noir. Et donc les gendarmes continuent de le cuisiner, toujours à petit feu. Et à un moment, le laveur de carreaux jardinier Belkacem lâche un nom. Et c'est un tremblement de terre.
2: C'est M. Bissonnet. Il m'a demandé de tuer madame.
0: Le mari serait le commanditaire de l'assassinat de sa femme. Méziane Belkacem dit qu'il lui a proposé 30 000 euros pour la tuer. Ça alors? Parce que tout de même, c'est Jean-Michel Bissonnet lui-même qui a orienté les gendarmes vers ce laveur de carreaux jardinier. Il aurait dû se douter que l'autre allait cracher le morceau, si c'est vraiment lui qui a commandité le meurtre. Alors est-ce qu'il ment, Belkacem? Ou est-ce qu'il dit la vérité? Les gendarmes lui demandent de raconter minute par minute comment ça s'est passé. Il arrive à la villa vers 20h, 20h30. Il ouvre le portail grâce à la télécommande que son patron lui a fournie. Il va tout droit dans le garage pour récupérer le fusil. Il le cache sous sa parka, et là, il retourne devant le portail pour sonner.
2: Bonjour madame, c'est Méziane. J'ai oublié mon téléphone.
0: Il entre, il va à l'étage pour faire semblant de chercher son portable. Il redescend. Elle est en bas de l'escalier. Il tire une première fois. Il dit que là, elle se cache la tête avec les bras, qu'elle crie « Maman !» et qu'elle tombe au sol. Et là, il tire une deuxième fois. Et elle est morte. Et il dit que c'est Monsieur Bissonnet qui lui a suggéré de faire comme ça. Il monte à l'étage pour vérifier que les voisins n'ont rien entendu, qu'aucune fenêtre alentour ne s'est allumée.
2: Et c'est là que j'ai senti que j'avais mal au pouce. Il y avait du sang qui coulait. J'ai nettoyé un peu. Et après, M. Bissonnet, il m'avait dit de renverser des objets pour faire croire à un cambriolage. Mais j'ai pas pu. J'étais quand même secoué par ce que j'avais fait.
0: Et ensuite, il dit que c'était convenu comme ça avec Monsieur Bissonnet. Il est allé garer la Toyota RAV4 de madame dans une rue un peu plus bas.
2: Il m'avait dit de laisser le fusil bien en évidence sur la voiture. C'est ce que j'ai fait. Et après, je suis rentré chez moi, vers Avignon.
0: Ah bon? Il prétend qu'il a laissé le fusil dans la voiture? On ne l'a pas retrouvé? C'est très étrange. En tout cas, Méziane Belkacem a fini de raconter son histoire. Et donc, il charge son patron d'un bout à l'autre. Est-ce qu'il faut le croire? Les gendarmes sont un peu circonspects. Une dernière question va finir de les convaincre que sans doute ils disent vrai.
2: Dites-nous, monsieur Belkacem, vous n'avez pas peur des chiens? Ah si? Ah mais monsieur Bissonnet m'avait dit qu'il prendrait le chien avec lui, à sa réunion.
0: Ah ah, ça c'est convaincant. Jean-Michel Bissonnet a bien précisé que le chien était avec lui à sa réunion au Rotary Club. Et donc ça vient conforter le témoignage du laveur de carreaux jardinier. Il dit peut-être la vérité. Les gendarmes lui posent alors des questions sur lui. Qui il est, d'où il vient, ce qu'il a fait dans sa vie. Il est né en Algérie, Belkacem. Il a 49 ans, il vit de petits boulots, il prend tout ce qu'il trouve, saisonnier agricole, homme d'entretien, jardinier. Il bosse chez les Bissonnets depuis très longtemps, à peu près 3 jours par semaine. C'est que la maison fait 400 mètres carrés, il y en a des fenêtres à nettoyer. Il raconte que ça fait des mois que Bissonnet, qu'il admire beaucoup parce qu'il est né en Algérie comme lui, lui propose de l'argent pour le débarrasser de quelqu'un.
2: Mais ma femme, elle était au courant qui voulait que je tue quelqu'un. Mais longtemps, il m'a pas dit qui. Il m'a dit que c'était sa femme, juste le matin même. Mais ça fait longtemps qu'il disait qu'il la supportait plus, hein.
0: Les gendarmes vont interroger sa femme, madame Belkacem, dont il est d'ailleurs en train de se séparer. Elle confirme. Qu'est-ce qui ressort de tout ça? Eh bien, d'abord que c'est un brave type, ce Belkacem. Un peu naïf, un peu frustre surtout. Mais qui a l'air de dire la vérité. Il n'a pas pu inventer tout ça. Ça saute aux yeux. Et donc, le lendemain à l'aube, les gendarmes vont chercher Jean-Michel Bissonnet et ils le placent en garde à vue. Et l'interrogatoire commence sur les chapeaux de roue.
2: Monsieur Bissonnet, nous avons interpellé le responsable du meurtre de votre femme. Ah? Ah ben si je suis en garde à vue alors, c'est qu'il m'accuse d'être le commanditaire.
0: Réponse déroutante. Les gendarmes lui expliquent alors de quoi l'accuse précisément Méziane Belkacem. Et là, il monte tout de suite sur ses grands chevaux.
2: Moi? Raconter ma vie de couple à un employé pour les vitres? Mais vous n'y pensez pas, enfin, jamais de la vie. C'est pourtant ce que M. Belkacem nous a dit, M. Bissonnet. Mais enfin, ma relation avec mon épouse était formidable. On était amoureux avec Bernadette, on voyageait beaucoup, on était un couple très épanoui, enfin, ce sont des sornettes.
0: Un couple très épanoui? Pas si sûr. Parce que depuis quelques jours, les gendarmes ont placé Bissonnet sur écoute. Et ils l'ont entendu parler de sa femme assassinée avec sa cousine Jacotte.
2: Bernadette? Oh ben elle est inoubliable, tu peux le dire. Elle m'a tellement emmerdé. Ah ouais, elle est inoubliable.
0: Ça n'est pas comme ça, en principe, hein, qu'on parle de sa femme assassinée. Donc il ment quand il dit que tout allait bien avec sa Bernadette.

Le lendemain, ils sont présentés tous les deux à la juge d'instruction. Méziane Belkacem est mise en examen pour assassinat. Jean-Michel Bissonnet pour complicité d'assassinat. Et ils filent tous les deux à la prison de Béziers.

Et là, je peux vous dire que ça fait causer. Bissonnet en prison. Bissonnet, vous voulez dire du Rotary Club? Qui aurait commandité l'assassinat de sa femme? Mais enfin, c'est impossible. Un comité de soutien se crée sur le champ. D'autant que l'autre, depuis sa prison, hurle son innocence. Et puis il a des enfants, Jean-Michel Bissonnet. Marc et Florent. Et eux aussi, ils n'y croient pas. Leur père commanditait l'assassinat de leur mère. Ils embauchent un avocat qui dépose dès le 4 avril une demande de remise en liberté. Rejetée. Et pendant ce temps-là, les gendarmes se mettent à chercher le mobile. Pourquoi diable Jean-Michel Bissonnet aurait-il fait tuer sa femme? Il a dit à sa cousine que c'était une emmerdeuse. Mais si on se mettait à tuer toutes les emmerdeuses, ça ferait du monde en moins sur la planète. Alors qu'est-ce qu'il y a dans leur histoire qui puisse expliquer qu'il ait commandité son assassinat?

Je vous l'ai dit, Jean-Michel Bissonnet est un pied-noir, né à Oran en 1947. Il se marie avec Bernadette en 1978, à l'âge de 31 ans. Il fait fortune dans l'immobilier, très vite. Il revend sa société en 1998, à l'âge de 61 ans. Il est riche. Est-ce qu'il avait une maîtresse? Eh bien, a priori, non. Est-ce qu'elle avait un amant? Non plus. Est-ce qu'il a pu la tuer pour des histoires d'argent? Eh ben non. Ils étaient mariés sous le régime de la séparation de biens. Et pas du fait de Jean-Michel, hein. Bernadette était riche, elle aussi, de famille. Ils géraient donc leurs deux fortunes côte à côte. La tuer ne lui rapporte rien. Il n'y a que la maison qu'ils avaient en commun. Et pour la garder, il devra donc racheter la part de sa femme aux héritiers, c'est-à-dire à ses enfants. 1 million, peut-être 2. Franchement, pour lui, ça n'est rien. Il ne peut pas l'avoir fait tuer pour l'argent. Donc, il n'y a pas de mobile. Et ça, c'est très rare. Le juge se dit qu'il passe à côté de quelque chose. Mais quoi? Ça n'est d'ailleurs pas le seul mystère à ce stade. Où est passée l'arme du crime? Belkacem dit qu'il la laisse en évidence dans le RAV4. Or, quand les gendarmes découvrent la voiture, le fusil n'y est pas. C'est un mystère, ça aussi. Si on veut croire que le laveur de vitres jardinier n'a pas menti, pourquoi est-ce qu'il mentirait là-dessus? Ou alors qui a pu subtiliser le fusil dans la voiture après le meurtre?

0: prenant leur dossier d'enquête, les gendarmes se disent qu'il reste une zone d'ombre. C'est un point dont je ne vous ai pas encore parlé. Jean-Michel Bissonnet, quand il raconte l'après-midi du crime, dit que dans l'après-midi, avant d'aller à sa réunion au Rotary Club, il reçoit la visite chez lui de son père spirituel, le vicomte Amaury d'Harcourt, un aristo de 83 ans, fauché comme les blés, mais issu de l'une des plus grandes familles de la noblesse française. Ils ont une relation très forte, Bissonnet et lui, filiale, puissante. Est-ce que le vicomte, même si ça paraît absolument incroyable, à 83 ans, pourrait être celui qui fait disparaître la carabine? Et pourquoi? Les gendarmes vont le voir dans son château de Sainte-Zoge, dans l'Yonne. Et il lui demande ce qu'il a fait quand il a quitté Jean-Michel Bissonnet, donc un peu avant 19h. Il faut que je vous dise que l'après-midi même, nous sommes allés ensemble avec Jean-Michel acheter une veste polaire que je souhaitais acquérir. Nous sommes rentrés à la villa, et quand il est parti à ses réunions, j'ai moi-même pris la route de Saint-Clément-de-Rivière. Je devais aller dormir chez un ami. Bref. Et en route, je me suis aperçu que j'avais oublié ma veste. Et donc, je suis retourné à la villa. J'ai sonné, à 3 reprises, je crois. Je pensais que Bernadette était là. Pas de réponse. Donc je suis rentré chez moi. Bon. Pourquoi ne pas le croire? Le juge le fait tout de même placer sur écoute. Et à l'entendre jour après jour, les gendarmes le trouvent stressé, de plus en plus stressé. Et un mois et demi après le meurtre, ils se disent, ça y est, il est mûr. Et donc ils le mettent en garde à vue, à la gendarmerie de Blénaud, dans l'Yonne. Et comme les gendarmes ont entendu dire que l'oiseau est homme à femme, ils le mettent dans les pattes de l'une de leurs collègues. Et c'est très payant. D'entrée, le vicomte lâche son copain Jean-Michel.
1: Oui, c'est lui qui l'a fait tuer, bien entendu que c'est lui. Ça fait 3-4 ans qu'il me parle de la liquider, oui. Il disait qu'elle n'était jamais contente de rien. Il ne la supportait plus. Monsieur Harcourt, avez-vous d'une manière ou d'une autre participé vous-même à ces événements? Oui. Il m'a demandé d'aller récupérer le fusil dans la voiture et de le faire disparaître. Ce que j'ai fait, je l'ai jeté dans une rivière voisine.
0: Le vicomte fait un dessin de l'endroit. On envoie des plongeurs et il trouve le fusil. Donc il n'a pas menti. On a l'arme du crime. C'est un fusil de chasse à canon juxtaposé, scié, dont le numéro a été limé. Et dessus, le labo isole un ADN. Et c'est celui de Méziane Belkacem. Et donc le vicomte Amaury d'Harcourt est à son tour mis en examen pour complicité d'assassinat. Mais à la différence des deux autres, il reste libre, sous contrôle judiciaire, mais libre. La juge d'instruction pense qu'il n'a pas encore tout dit.

0: là, il faut que je vous parle du vicomte Amaury d'Harcourt. Parce que on tient là un personnage absolument incroyable. J'en ai raconté des crimes. Je n'ai jamais vu pareil oiseau. Jamais. Qu'il surgisse au milieu de ce crime passionnel est assez surréaliste. D'abord, on a là un représentant de la très grande noblesse française. Amaury d'Harcourt descend tout droit de Bernard le Danois, un viking qui conquiert la Normandie en l'an 900. C'est lui qui crée la lignée des d'Harcourt, qui se sont battus 100 ans plus tard avec Guillaume le Conquérant. On n'a définitivement pas affaire à un noble de pacotille. Et avec ça, Amaury d'Harcourt a eu une vie absolument romanesque. Résistant à 17 ans, engagé dans les commandos de choc de Delattre de Tassigny à 19 ans, blessé en Allemagne, et après la guerre, grand voyageur, notamment en Afrique. En 1953, il est au Gabon, il tombe gravement malade, il est condamné, ses reins sont bloqués, le curé vient lui donner l'extrême onction. Mais un sorcier le sauve, en le fouettant avec des plantes, véridique. Et avec ça, marié 3 fois, un enfant, une fille de sa première femme. Le vicomte est aussi adepte de la chasse à courre. Giscard d'Estaing a chassé chez lui. Oui, monsieur. Et quand il est devenu président, il en a fait son conseiller des chasses présidentielles. Bref, Amaury d'Harcourt est une sorte de légende qui serait donc mêlée à cet assassinat chez les Bissonnets. C'est incroyable. Incroyable, et tout ça à 83 ans. Quoi qu'il en soit, maintenant qu'il est mis en examen, Amaury d'Harcourt fait l'objet d'une enquête. Et dans ce cadre, la juge lui envoie ce qu'on appelle un enquêteur de personnalité. En l'occurrence, une enquêtrice. Qui débarque au château de Sainte-Zoge en juillet 2008. Un peu impressionné forcément par le château, magnifique. Sauf que le vicomte habite une toute petite maison à côté, parce que un château c'est bien beau, mais l'hiver on s'y caille les miches. Et donc, elle entre dans sa petite maison, elle s'installe dans son salon, et ils se mettent à parler, tous les deux. Et elle sent tout de suite qu'il est au bout du rouleau, comme quelqu'un qui serait travaillé de l'intérieur par sa conscience. Il est très croyant, Amaury d'Harcourt. Et il a pas tout dit. Et devant l'enquêtrice de personnalité, il se déballonne complètement.
1: À vous, madame. Je vais dire la vérité. J'étais là juste avant le crime.
0: Incroyable. Et donc il raconte. Dans l'après-midi qui précède le crime, il participe dans le garage de la villa à une répétition du meurtre, avec Méziane Belkacem et avec Jean-Michel Bissonnet. Pendant un quart d'heure, Bissonnet explique point par point à Belkacem ce qu'il doit faire. Et le vicomte Amaury d'Harcourt est là, et lui donne des conseils puisqu'il est chasseur. Il dit tranquillement à Belkacem comment il doit tenir l'arme. Il a directement participé à l'assassinat. Et alors qu'il raconte tout ça à l'enquêtrice de personnalité, il n'arrête pas de dire « Mais comment j'ai pu faire ça ? Mais comment j'ai pu faire ça ?» Et donc évidemment, l'enquêtrice de personnalité prévient la juge. Et quelques jours plus tard, le vicomte Amaury d'Harcourt se retrouve dans le cabinet de la juge d'instruction, où il renouvelle ses aveux en y ajoutant une scène, la cerise sur le gâteau. Il a croisé Belkacem après le crime. Et donc il était là. Pendant le meurtre, il lui a demandé
1: « Comment ça s'est passé, Belkacem ?»
0: Et Belkacem lui a répondu
1: « Pas bien, monsieur le vicomte, pas bien !»
0: Et le laveur de carreaux lui donne alors l'arme pour aller la jeter. Terribles aveux. Et vous noterez d'ailleurs que Méziane Belkacem, le tueur qui a tout avoué, qui assume le meurtre, n'a jamais parlé de tout ça. Il n'a rien dit de la présence du vicomte dans la villa avant et pendant le meurtre. Le bougre l'a protégé, comme un manant protège son seigneur. Brave Belkacem, il n'a fait qu'obéir à deux hommes qu'il respectait trop. Et si le vicomte Amaury d'Harcourt, travaillé par sa conscience de bon chrétien, choisit finalement d'assumer sa part du crime? Jean-Michel Bissonnet, lui, continue de jouer les maris éplorés. Il est innocent. Et du fond de sa prison, il le dit et il le répète tous les jours. Et il multiplie les demandes de remise en liberté. Une, deux, trois, quatre, cinq. Il dépose jusqu'à 19 demandes qui sont toutes rejetées. Et toutes sont soutenues sans réserve par ses enfants, qui ne veulent toujours pas y croire. Et par son comité de soutien, 500 membres au total. Tous les grands bourgeois de Montpellier sont derrière lui, dans un réflexe de classe absolument insupportable. Il semble penser qu'un riche ne peut pas tuer sa femme. C'est évident. Ils vont même jusqu'à financer un sondage, figurez-vous.
2: Ils ont commandé un sondage réalisé par un institut officiel auprès de 500 personnes. Avec cette question, seriez-vous choqué ou pas que Jean-Michel Bissonnet soit libéré? Et la réponse est non, à près de 50%. Un sondage pour influencer une décision de justice, c'est une première en France. Mais Jean-Marc Darrigade, l'avocat de Jean-Michel Bissonnet, réfute toute idée de lobbying.
3: Absolument pas. C'est simplement une réponse par quasi scientifique à un argument qui nous est systématiquement opposé, selon lequel la mise en liberté de Jean-Michel Bissonnet choquerait les gens.
0: Les juges, autant vous le dire, n'ont pas beaucoup apprécié le coût du sondage. Quand l'instruction se termine, ils ont la certitude que Jean-Michel Bissonnet, malgré ses dénégations, malgré les pressions de ses amis, malgré le sondage, est le grand ordonnateur de l'assassinat de sa femme. On verra s'il craque au procès. Et le procès s'ouvre le 27 septembre 2010 devant les assises de l'Hérault à Montpellier, dans une salle pleine à craquer. Cette histoire a fait les choux gras de la presse pendant des mois. C'est parti pour un mois, 5 semaines. Notez d'entrée que les trois prévenus n'ont pas le même traitement. Jean-Michel Bissonnet et Méziane Belkacem sont dans le box et tous les soirs, ils rentrent dormir en prison, alors que le vicomte Amaury d'Harcourt, lui, compare il libre. Il n'est pas dans le box des accusés avec les deux autres. Il est assis dans un fauteuil Voltaire, vêtu d'une incroyable veste de velours à larges rayures jaunes. Aristo jusqu'au bout. Et si vous les regardez, les deux, dans le box, vous serez assez surpris. Jean-Michel Bissonnet, qui prétend que Méziane Belkacem l'accuse à tort, ne montre aucune animosité envers lui. Ils sont là, coude à coude, à un millimètre l'un de l'autre, toto lolo, sans que ça ne paraisse les gêner une seule seconde. Très étonnant. Édifiant, peut-être. Un procès d'assises démarre en général par l'examen de la personnalité des accusés. Et là, on voit défiler à la barre la cohorte des amis de Jean-Michel Bissonnet qui viennent tous défendre sa bonne moralité. C'est le quatrième jour que tout bascule. L'avocat général présente à la cour une liasse de documents qui semble montrer que depuis sa cellule, Jean-Michel Bissonnet a tenté de suborner un témoin. Un dénommé Lolo, à qui il a demandé de raconter un gros mensonge. Il lui aurait demandé de venir dire qu'il a été contacté par le vicomte d'Harcourt pour éliminer Bernadette. Sauf que Lolo a lâché le morceau. Et la cour est là, médusée. On se tourne vers lui, on se dit « ça va le déstabiliser ». Ses propres fils le regardent stupéfaits. Il va avouer. Eh ben non.
1: On m'accuse par le mensonge. Ben, je me défends par le mensonge, voilà tout.
0: Et là, ses fils effondrés quittent la salle d'audience. Et les avocats de Jean-Michel Bissonnet sont déstabilisés. Il leur a menti. Et donc ils décident de le lâcher. Qu'il se trouve de nouveaux avocats. Le procès est reporté. Il reprend toujours devant les assises de Montpellier, 3 mois plus tard. Et il reprend par le témoignage des gendarmes qui ont mené l'enquête. Et à chaque mot qu'ils disent, on entend Bissonnet dans son box qui dit
1: « Menteur ! Menteur !»
0: Mais les gendarmes sont convaincants, très convaincants. « on en apprend de belles au fil de l'audience sur Jean-Michel Bissonnet, qui continue de se faire passer pour un bon mari qui aimait sa femme. Les gendarmes ont exploré son ordinateur personnel. Et ils ont découvert que sous le pseudo de Le Fennec 34, Jean-Michel Bissonnet fréquentait des sites porno, des sites hétérosexuels sadomasochistes et des sites homosexuels, sur lesquels il cherchait un homme de 35-50 ans, BCBG. Les avocats de la partie civile s'en donnent à cœur joie.
1: C'est bien la preuve que Jean-Michel Bissonnet était insatisfait dans son couple. Vous l'avez là, le mobile.
0: Un bémol tout de même que soulignent les avocats de Bissonnet, il a créé ce profil. Mais en vérité, il ne l'a jamais utilisé. Il n'a échangé aucun message, n'est entré en contact avec personne. Les journées d'audience passent, et dans son box, Bissonnet est de plus en plus agité, à la limite de l'hystérie. Et ça ne joue pas en sa faveur, d'autant que les deux autres sont parfaitement calmes. Et ils assument. À la fin, les avocats plaident le doute, mais en vérité, plus personne n'a de doute. Et le verdict tombe le 11 février. Jean-Michel Bissonnet prend plus que le tueur. Il est condamné à 30 ans, alors que Méziane Belkacem prend 20 ans et le vicomte Amaury d'Harcourt, 8 ans. À l'annonce du verdict, Jean-Michel Bissonnet s'évanouit. Et en quittant le prétoire, il crie
1: « Justice de merde ! Justice de merde !»
0: Et bien sûr, il fait appel. Et du coup, l'avocat général fait appel pour les deux autres. Nouveau procès donc devant la cour d'assises de Carcassonne en novembre 2011. Avec de nouveaux avocats. Jean-Michel Bissonnet a enrôlé un ténor du barreau de Paris, maître Jean-Yves Liénard, qui au lieu de plaider l'innocence à tout prix, comme les avocats du premier procès, choisit de le défendre contre lui-même.
4: Bien, moi, voyez-vous, j'ai ressenti très profondément que le sens de mon devoir était d'ouvrir une porte, celle de l'hypothèse de la culpabilité de M. Bissonnet. Et si M. Bissonnet était coupable, que faudrait-il penser ?
0: Il laisse entendre l'hypothèse de la culpabilité de son client, son avocat. Vous allez me dire, c'est une trahison ? Eh bien, pas sûr. Parce qu'au moment du verdict, ça change tout. Bissonnet gagne 10 ans de prison. Il est condamné à 20 ans. Comme Méziane Belkacem. Et le vicomte voit sa peine confirmée, 8 ans.

0: condamné à 20 ans, Jean-Michel Bissonnet a été libéré en conditionnel au bout de 9 ans. Il est libre aujourd'hui. Alors que Méziane Belkacem, lui, est toujours en prison. Le vicomte Amaury d'Harcourt a été libéré au bout de 15 mois. Il est mort en octobre 2018.
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2: Voici un crime qui va nous faire plonger dans les années d'après-guerre dans un petit village à 20 km de Châteauroux, Beaumier. En 1946, toute une famille de paysans, les Carterons, y est retrouvée assassinée. Et un an et demi après la libération, ressurgissent les querelles et les non-dits de la guerre. J'ai écrit cette histoire en m'appuyant sur le livre de Jean-François Dauny, « L'exécution », publié par les éditions Les Mains Nues. Il sera là tout à l'heure pour le débrief. La réalisation est signée Sébastien Guidis.
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2: Nous voilà en juillet 1946, 2 ans donc après la libération, dans un petit village du Berry, à l'ouest de Châteauroux, qui s'appelle Beaumier. Dans un hameau plus précisément, appelé les Ajons-Barras. Et là se trouve la ferme de la famille Carteron, une petite ferme sans prétention, avec le grenier à foin au-dessus. Et en ce matin de juillet 46, la voisine commence à se faire du mouron.
3: Oh, c'est pas bien normal. 3 jours qu'on n'a pas vu les Carterons. Oh, cette saison, ils devraient être dehors. On aurait dû voir les gosses, au moins. Oh, ça m'inquiète, Maurice. Je vais y aller voir.
2: Les Carterons ne sont pas partis en vacances, bien sûr. Des paysans, en 46. Et donc, vers 8 heures, la voisine va jeter un œil. Elle arrive devant la ferme, elle frappe au volet, pas de réponse. Par terre devant l'entrée, elle voit les journaux des jours précédents et du courrier. Et elle parvient à ouvrir un volet. Et derrière, elle trouve du pain laissé par le boulanger, rassis. Mais surtout, elle sent une odeur de pourriture, qui semble venir d'une sorte de cabane collée à la maison. Une souillarde, quoi. Elle s'approche. La porte est fermée, mais il y a une vitre qui est cassée en haut. Elle n'est pas bien grande, la voisine. Elle se hisse sur la pointe des pieds, et dans la pénombre, sur le sol près d'une table, elle voit un corps. Un corps à plat ventre, les mains attachées dans le dos, et les chevilles attachées, elles aussi, et relevées.
3: Oh, Jésus, Marie-Joseph!
2: En se penchant encore un peu, elle aperçoit 2 autres chevilles, plus frêles, et plus fine, comme les chevilles d'un enfant, attachées de la même manière. Et sous la table, une grande flaque de sang. Et la voisine, tout de suite, file à travers champs prévenir son mari.
3: Oh, Maurice, les Carterons, ils sont tous morts.
2: Lequel Maurice fonce à vélo jusqu'au village pour prévenir les gendarmes, qui débarquent dans la foulée, et se font ouvrir la souillarde par le maréchal Ferrand. Dedans, la puanteur est insoutenable. Et elle avait raison, la voisine. Ils sont tous morts, car il n'y a pas 2, mais 4 cadavres. À plat ventre, les mains ligotées dans le dos et attachées aux chevilles. Le père, Kléber, 46 ans. La mère, Alphonsine, 44 ans. Le fils, André, 12 ans. Et le petit Claude, un garçon de 10 ans que les Carterons ont recueilli à l'assistance publique. Tous morts. Et un petit chien aussi, un chien blanc, qui est mort dans la caisse où il couchait. Les gendarmes écrivent dans leur rapport « Les victimes paraissent avoir été tuées d'un projectile tiré à bout portant dans la nuque, par un pistolet ou une mitraillette. La femme porte un baillon. Aucune trace de lutte n'est apparente dans la pièce. Les vestiges d'un repas non achevé sont encore sur la table où l'on constate que les couverts ont été dressés. Et partout, un capharnaüm.
3: Tiens, gardons ce que j'ai trouvé. 1, 2, 3, 4, 5, 6 douilles. Et ici, 2 balles n'ont percuté. et encore 2 balles aplaties.
2: Ensuite, ils ressortent de la Souillarde et ils vont jusqu'à la maison principale. Dans la grande pièce, tout est impeccable.
3: Regarde bien. Il y a des traces de sang ici et là-bas.
2: En revanche, la chambre juste derrière est sans dessus-dessous. Les armoires ouvertes, le linge éparpillé sur le lit. Et sur le carrelage, une bouteille d'eau de vie en 1000 morceaux. Ils ont picolé en plus. Et sur la commode, un étui à couvert. Vide. On a volé les couverts. L'affaire est peut-être un peu grosse pour la brigade de Baumier, non ? Le maréchal des logis appelle son commandant, lequel appelle le procureur de Châteauroux, et au bout du compte, c'est la police judiciaire de Limoges qui récupère l'enquête. Quelques heures plus tard, 2 tractions avant se garent dans la cour. 2 inspecteurs en descendent, et pas moins de 3 commissaires, dont le commissaire Georges Darrault. C'est un ancien pétainiste, un collabo, quoi.
3: Bien, messieurs, procédons tout de suite aux autopsies.
2: Et ça se fait dans la cour de la ferme, sur une planche posée sur des tréteaux. Darrault se tourne vers les voisins qui sont là, à regarder.
3: Quelqu'un peut me dire ici qui sont ces Carterons ?
4: Oui ? Oui, moi ?
3: Eh bien, je vous écoute.
4: Kléber, ben, c'est un journalier. Il travaillait dans une grande ferme, pas très loin. D'après ce que je sais, son patron l'aimait bien. Faut dire qu'il buvait pas. Hein. Pas une goutte. Quoi vous dire d'autre ? Ben, le dimanche, il allait à la messe. Et aussi, il cultivait son marais.
2: Son marais, c'est le potager. C'est comme ça qu'on dit dans le Berry.
3: Rien de plus à me dire ?
4: Ah oui. La nuit, comme beaucoup, il braconnait un peu. Pour de la viande, quoi.
3: Il était riche ?
4: Oh non. Il roulait pas sur l'or. Mais il n'avait pas de dette non plus.
2: À partir de là, le commissaire Darrault a déjà son petit scénario dans la tête.
3: Bien. Voilà comment je vois les choses. Le dimanche soir, les Carterons sont en train de souper. Les agresseurs, je pense qu'ils étaient au moins 2, entrent dans la Souillarde par surprise, en cassant une vitre. Le père Carteron est paniqué, il se lève pour se réfugier au fond de la pièce, et vous remarquerez qu'il y a encore ses sabots sous la table. D'ailleurs, il y a aussi les charentaises du fils. Là, le chien se met à aboyer, il le tue en premier de 2 balles. Après, il les ligote un par un, il les met en cercle, et puis il les tue l'un après l'autre, à bout portant, d'un coup de revolver dans la nuque. Et après, les tueurs fouillent la maison. À un moment donné, ils s'envoient une rasade d'eau de vie, ils cassent la bouteille, et ils disparaissent dans la nuit. Voilà le scénario qui s'installe dans la tête du commissaire Darrault. Ça tient debout, hein. Et le mobile, commissaire ?
4: Ben, le vol, bien sûr, oui. Oui, le vol.
3: Vous êtes sûr, commissaire ? Ils ont rien volé. Ou si peu.
4: C'est pas faux, mais ça reste à vérifier.
2: Les poulets cherchent ensuite à reconstituer l'emploi du temps des uns et des autres avant le crime, en interrogeant les gens du village.
4: Ah, mais dimanche, Kléber, il était à la pêche, avec ses gamins.
2: Et lundi, son patron dit qu'il n'est pas venu travailler à la ferme. Et le facteur raconte que le même jour, le lundi, il a déposé le journal chez les Carterons et qu'il n'a vu personne. Le crime a donc eu lieu le dimanche soir. Le commissaire Darrault a dit que le mobile était le vol. Mais franchement, on a du mal à le croire. Enfin, ils n'ont volé que des couverts. Et pas des couverts en argent, hein. Même pas en plaqué. En fer. Est-ce qu'on tue 4 personnes pour des couverts en fer ? Et puis, il y a cette mise en scène. Les mains ligotées, attachées aux chevilles. La balle dans la nuque. Ça fait penser à une exécution faite par quelqu'un qui s'est tué froidement. Alors du coup, est-ce que ça serait pas un règlement de compte politique ? On est en 1946, on sort de la guerre. Un règlement de compte entre maquis, par exemple, de la résistance. Il y en avait beaucoup dans le Berry. Dites-moi, à votre connaissance, est-ce que les Carterons ont collaboré avec les Allemands ? Les Carterons ? Les Allemands, pour sûr, non. Et est-ce qu'ils ont pratiqué le marché noir? Ah non plus, non. Certains. Il y a bien une piste que le maréchal des logis de la gendarmerie, quand il a transmis son dossier à la police judiciaire de Limoges, a indiqué à la toute fin de son rapport. Par fierté policière peut-être, Darrault l'a négligé jusqu'ici. Il serait peut-être temps qu'il s'y colle, car voilà ce qui est écrit dans le rapport du gendarme. Les soupçons peuvent se porter sur Henri Chatterman, 20 ans né à Paris, arrêté par la brigade en février 1946 pour désertion, alors qu'il résidait aux agents Barra. Il était revenu quelques jours après et il avait proféré des menaces. Au hameau des agents Barra, il y a trois maisons. Celle des Carterons, juste devant, à 100 mètres, celle de la voisine qui a découvert les corps. Et juste à côté, une petite maison dans laquelle aurait donc logé cet Henri Chatterman. Et qu'est-ce qu'il faisait là, ce loustic ? Il avait été embauché par la voisine.
3: Ah ben oui, Henri Chatterman, on l'a pris Riton. C'est moi qui l'ai pris à mon service en 43. Et mon mari était fait prisonnier. Il fallait bien que je trouve quelqu'un pour m'aider au battage après la récolte. Et puis ben, il est reparti. Et voilà qu'il vient me trouver au début de cette année, en février, je crois bien. Il était avec une demoiselle. Il m'a dit comme ça, c'est ma fiancée. On n'a pas trop posé de questions, hein, vous savez. Et on les a hébergés. Elle avait 18 ans, la gamine. Et puis alors, eh bien, il a trouvé une place chez un forestier. Mais les Carterons, il n'aimait pas trop ce Riton et sa fiancée non plus. Tout de suite, ils se sont pas causés.
2: C'était donc une bonne piste. Et d'ailleurs, le maire confirme que les Carterons avaient une dent contre ce Riton, au prétexte qu'il lui avait prêté un marteau et une scie que l'autre ne leur a jamais rendu. Mais est-ce qu'on massacre toute une famille pour un marteau et une scie ? Le maire raconte qu'un jour, le père Kléber est venu le trouver.
3: Il m'a dit, ce Riton, il vit sans travailler. Il a l'air de se cacher. Et vous n'avez rien fait.
5: Ah ben si, si. J'ai prévenu les gendarmes. Et à ma connaissance, ils ont convoqué Riton pour vérification. Mais il n'est pas venu. Et en attendant, ça l'a rendu furieux. Il a soupçonné la voisine, celle qui a trouvé les corps.
3: Vous dites furieux. Mais furieux comment, monsieur le maire ?
5: Eh ben, il est allé la voir, et il lui a dit, « C'est vous qui m'avez balancé aux gendarmes ? Vous allez le payer cher. Si votre ferme brûle, vous saurez qui c'est. » Et elle a répondu qu'elle n'y était pour rien. Et voilà, quoi. Et finalement, il est allé chez les gendarmes. Oh, point du tout. Il est parti, avec sa Jeannine, là. Elle s'appelait Jeannine. Mais les gendarmes les ont rattrapés à 5 kilomètres d'ici, à l'arrêt de bus pour Issoudun. Et alors ? Et alors ? Bah, c'était un déserteur.
2: Ah ! Ça, c'est intéressant, même si ça n'en fait pas pour autant un assassin. Les gendarmes racontent à Darrault qu'ils l'ont ramené Fissa à la caserne à Paris, mais qu'il s'est échappé à nouveau, qu'il a récupéré sa Jeannine et qu'il est repassé chercher ses affaires aux agents Barra. Et depuis, ben, on n'a jamais plus entendu parler de lui, jusqu'au meurtre des Carterons. Et voilà comment Riton devient le suspect numéro un de cette affaire. De toute façon, une semaine après la tuerie, il n'y en a pas d'autre. Alors, où est-il, ce Riton ? les hommes du commissaire Darrow commencent par retrouver la fiancée, Jeannine, à Puteau, près de Paris. Le 29 juillet, il frappe à sa porte.
6: Bonjour, messieurs. Qu'est-ce qui se passe?
3: Nous cherchons votre ami, madame, Henri Chatterman. Vous savez où il est?
6: Henri? Oh ben non, je sais pas où il est. On a cassé en mars, après cette histoire de gendarme. J'en avais ma claque. Ce que je sais, c'est qu'il s'est engagé dans la Légion.
3: La Légion? Mais il avait déserté.
6: Dans quel régiment? Ah ça, mais j'ai aucune idée.
3: Vous auriez peut-être l'adresse de ses parents?
6: Oui. Oui, attendez, je vous la marque sur un bout de papier. Voilà.
2: Et les policiers enchaînent donc avec la maman de Riton, qui leur raconte que le fiston lui a écrit une lettre la semaine dernière.
3: Et vous l'avez gardée, cette lettre?
6: Oh, bien sûr. Une maman garde toujours les lettres de son fils.
2: Et vous savez d'où elle vient, la lettre? De Sidi Bel Abbès, en Algérie. Alors vérifions quand même qu'il n'y était pas au moment du crime. Darrow envoie de rechef un télégramme au commissariat d'Alger. Prière d'indiquer où était Henri Chatterman le dimanche 21 juillet 1946. La réponse est une douche froide, glacée même. Dépôt Légion étrangère, Bel Abbès, informe que légionnaire Henri Chatterman, matricule 36-936, était présent dans son régiment le 21 juillet 1946. Ben voilà, c'est pas lui. La piste Riton s'arrête là, et le commissaire Darrow se retrouve gros Jean comme devant. Et il a toujours quatre cadavres sur les bras, et plus aucune piste. Enfin, plus aucune, pas tout à fait. Depuis le début, Darrow cultive une hypothèse dans un coin de sa tête. Et si c'était les Allemands, les assassins? Les prisonniers de guerre allemands. Parce qu'en 1946, des camps de prisonniers allemands, il y en a partout. Il est question de les renvoyer bientôt dans leur pays. Mais en attendant, on ne sait pas trop quoi en faire. Alors il y en a qui s'échappent et qui commettent des larcins pour trouver de l'argent et rentrer en Allemagne par leurs propres moyens. Darrow évoque cette piste dans un rapport d'enquête du 26 septembre 1946. Les époux Carteron se sont très certainement trouvés en présence de prisonniers de guerre allemands évadés qui cherchaient des vivres. Sous la menace d'une arme, ils ont ligoté les membres de cette famille pour pouvoir fuir une fois leur vol accompli. Après avoir trouvé une bouteille d'eau-de-vie dans la chambre, ils ont certainement bu de larges rasades. À jeun depuis longtemps, l'alcool a dû les saouler presque immédiatement. C'est alors que peut-être, animé d'une haine ethnique très forte chez nos ennemis fanatiques du régime nazi,

0: mourir de rire. Et par ailleurs, je vous l'ai dit, il a servi sous Vichy. Alors sa chasse aux Allemands est, disons, une vocation récente, hein, très récente. Peut-être une manière de se refaire la cerise, de faire oublier son passé de collabo. Quoi qu'il en soit, on ne trouve aucun prisonnier allemand récemment évadé et qu'on aurait vu alentour. Aucun. Et revoilà notre commissaire sans aucune piste. Alors du coup, pourquoi ne pas changer son fusil d'épaule? Si ça ne sont pas les Allemands, eh bien c'est peut-être les résistants. Le commissaire va illico interroger l'instituteur qui a présidé le comité local de libération en 1944. Je n'ai jamais entendu parler en mal de Carteron, ni de sa famille. Nous n'avons jamais eu à instruire aucune affaire contre lui, et je peux vous certifier qu'il n'était pas collaborateur. Il n'était pas collabo, ok. Mais il a peut-être vu quelque chose qu'il n'aurait pas dû voir. Le commissaire Darrow exhume à ce moment-là un témoignage que jusqu'ici il n'avait pas exploité. Un ami du père Carteron qui raconte que depuis quelque temps, l'autre avait peur.
1: Je me souviens bien, c'était l'hiver dernier. Kléber, il m'a dit comme ça qu'il avait été suivi par un type deux fois, monsieur le commissaire, sur le chemin qu'il prenait pour rentrer à la ferme, à travers champs. Et c'est ce qui me fait dire qu'il devait être ben inquiet. Il a dit par qui il a été suivi? Non, mais le gars l'a suivi d'assez près. Et plus tard, Kléber, il m'a dit aussi qu'il avait entendu quelqu'un qui marchait dans la cour de la ferme. Alors il a pris son fusil, il est sorti avec son chien. Et alors? Ah ben alors, il a rien vu. Le gars s'était fuité.
0: Ça, c'est intéressant. C'est à ce moment-là, à la fin du même mois d'août 1946, qu'un bûcheron fait une étrange découverte dans une forêt proche de la ferme. Un recoin aménagé dans une clairière. On a dormi là, c'est sûr, comme l'écrivent les gendarmes. Cet endroit donne l'impression d'avoir servi de gîte à un être humain pendant un ou deux jours. L'herbe est foulée sur une longueur de 2 mètres et une largeur de 1 mètre. Du papier à cigarette et un paquet de gauloises ordinaires sont restés sur le sol. L'endroit se trouve à 900 mètres derrière la ferme des Carterons. On peut donc imaginer que le ou les tueurs se soient cachés dans la forêt jusqu'au moment de l'attaque. Mais ça ne dit toujours pas qui, ni pourquoi d'ailleurs. Le frère de Kléber, Edmond Carteron, vient alors livrer une suggestion un peu tardive, mais précieuse.
1: Monsieur le commissaire, ceux qui ont tué Kléber, c'est les gars de la résistance.
0: Les gars de la résistance? Enquêter sur la résistance? Vous imaginez que ça n'arrange pas les affaires du commissaire Darrow, un ancien collabo. Il y a mieux pour enquêter sur la résistance. Et puis la résistance dans ces années-là, c'est sacré. Et d'ailleurs, pourquoi des résistants auraient-ils tué les Carterons? Mais Edmond Carteron, le frère, fait mieux que désigner les résistants. Il en désigne un, nommément.
1: Moi, je peux vous dire son nom, sans problème. Potron, qui s'appelle. Il est cordonnier à Prunier, c'est le village d'à côté. Il a une jambe de bois à cause d'un accident de chasse avant la guerre. Il est rentré dans la résistance en 1944. Et d'après ce qu'on dit, il aurait fait main basse sur de l'argent envoyé par les réseaux de résistance aux maquisards du coin. Et à ce qu'on dit, ça aurait sacrément amélioré son train de vie.
0: Et l'hypothèse, c'est que Kléber savait, et que le cordonnier à la jambe de bois savait que Kléber savait, et que donc il aurait décidé de l'éliminer pour le faire taire. Pas seul, hein. Les gens pensent que sa femme et son beau-frère étaient là. Et la piste se confirme dans une lettre anonyme que le commissaire reçoit quelques jours plus tard. Les assassins de la famille Carteron sont le cordonnier, sa femme et son beau-frère. Ne cherchez pas ailleurs. Décidément,

0: on est en train de pousser Daro sur la piste du cordonnier. Dans la lettre, il est aussi écrit que le cordonnier était un résistant de parade. Alors Daro va le voir, ce cordonnier. Un peu gêné aux entournures, autant vous le dire. Un ancien collabo passé entre les mailles du filet qui va interroger un résistant.
1: Bah, c'est bien vrai que ma situation financière s'est améliorée pendant la guerre. Mais c'est parce que j'ai travaillé dur. C'est pas grâce à l'argent du maquis. Moi, j'étais chef de l'armée secrète à Prunier. Mon chef, c'était le capitaine Jacques à Issoudun. Vous n'avez qu'à vérifier. Le capitaine Jacques, vous dites? Je note. Alors après, j'étais président du comité local de libération. Qu'est-ce que j'y peux, moi, si les gens sont jaloux? Moi, j'ai rien à voir avec ces meurtres. Mais vous savez, c'est pas la première fois qu'on m'accuse d'avoir volé une valise d'argent. J'en ai traîné deux en justice de ces menteurs. À Issoudun pour diffamation. Et j'ai gagné, hein. Vérifiez.
0: Ah bon, bon, bien, bien. Alors que faisiez-vous le 21 juillet 1946, monsieur?
1: Oh, ça, je me rappelle pas bien.
0: Eh bien, très bien, monsieur Potéron. Excusez du dérangement. Et le commissaire tourne les talons et rentre chez lui à Limoges. Il n'interroge pas du tout la femme du cordonnier, ni son beau-frère, ni surtout le capitaine Jacques. Il rédige un nouveau rapport qu'il glisse dans un dossier, et le dossier, il ne l'ouvre plus jamais. Mais pour autant, l'enquête n'est pas finie.

0: Heureusement, à cette époque, on procède à une réorganisation administrative de la police judiciaire. Et désormais, Beaumier dans le département de l'Indre ne dépend plus de la PJ de Limoges, mais de celle d'Orléans. Au revoir, monsieur le commissaire Darrow. Et bienvenue à l'inspecteur Roland, 29 ans. Il se passionne tout de suite pour l'affaire. Et lui, il n'a pas roulé pour vigie. S'il faut se faire un résistant, il se le fera. Il réinterroge tous les témoins depuis le début. Et à la fin de son enquête, voilà le scénario qu'il retient. Carteron, au cours de ses braconnages nocturnes, a assisté à un parachutage et à un partage d'argent entre résistants. Et c'est pour ça qu'il a été tué, par d'anciens membres de la résistance. Mais sans doute pas par le cordonnier à la jambe de bois. Mais plutôt par son chef, le capitaine Jacques, ex-commandant de la place d'Issoudun. L'inspecteur s'est rencardé sur ce capitaine Jacques. Il a animé un réseau de résistance pour le compte de l'armée secrète, le réseau du général de Gaulle. Et il a été arrêté par la Gestapo en mai 1944. Et le plus intéressant, c'est qu'il a été relâché. Mais on ne sait pas par qui. Par les Allemands en juillet 44 ou libéré par les Alliés en août 44. On ne sait pas. Il y a un flou. Ce qu'on sait en revanche, c'est qu'il avait une petite entreprise de transport et que depuis, ma foi, elle a beaucoup prospéré. L'inspecteur Roland, bien sûr, va interroger ce capitaine Jacques.
1: Mais moi, j'ai rien à voir avec cette histoire, enfin. Je les connais pas, ces gens. Pourquoi voulez-vous que je les tue?
0: Il faudrait des preuves. Et l'inspecteur n'en a pas. Enfin, pas tout à fait, car il a commandé une nouvelle expertise balistique au docteur Locard du laboratoire de la police technique de Lyon. C'est quand même autre chose que l'armurier de Châteauroux. Et ses conclusions sont très intéressantes.
2: Ça n'est pas un revolver hein, qui a tué les Carterons. C'est une mitraillette Sten, inspecteur.
0: Or, la mitraillette Sten est une mitraillette anglaise qui peut tirer au choix coup par coup ou en rafale. Elle était largement utilisée dans la résistance. Et justement, l'autre jour, en allant voir un lieutenant du capitaine Jacques, un paysan, les policiers ont saisi une mitraillette Sten. Le type s'appelle Édouard Gourrier et il vit près de la forêt de Beaumier. Mais son arme est-elle l'arme du crime? On ne le saura jamais. Parce que tout d'un coup, l'enquête s'arrête net. Le juge convoque l'inspecteur et il prononce un non-lieu, figurez-vous. Circulez, il n'y a plus rien à voir. Alors il y aura, dans les années qui suivent, des tentatives de relancer les investigations. Le temps passant, la justice se sent plus hardie à s'attaquer aux résistants. Mais aucune de ces enquêtes n'aboutit. Et en 1957, un juge d'instruction, le cinquième dans ce dossier, prononce un non-lieu définitif. Et le mystère de la tuerie de Beaumier reste non résolu. C'est de votre livre, Jean-François Dauny, L'exécution aux éditions Les Mains Nues, que j'ai tiré mon histoire. Ça savez combien de temps d'ailleurs que vous avez écrit ce livre qui vient d'être, je le signale, réédité?
3: Oui, réédité pour la troisième fois. Eh bien, il est sorti en 1999.
0: Est-ce qu'à l'époque, il y avait toujours des acteurs vivants?
3: Eh bien oui, il y avait encore heureusement des personnes que j'ai pu interroger, soit verbalement, soit par lettres, et notamment les chefs de la résistance de l'Indre à l'époque, qui étaient encore à peu près tous vivants, qui étaient des septuagénaires ou octogénaires, et que j'ai pu interroger pour savoir si ils avaient eu connaissance de cette affaire avec les maquis, en lien avec les maquis qui résidaient dans la forêt de Beaumier.
0: Et qu'est-ce qu'ils vous ont dit alors?
3: Ils m'ont dit qu'il n'y avait pas de parachutage à leur connaissance.
0: Ah, donc ça vient affirmer la thèse.
3: Oui, voilà, parce que, si vous voulez, l'idée générale de cette affaire, c'est que Kléber Carteron, dont vous avez dit qu'il était braconnier, hein, il faisait des petites virées en forêt pour arrondir un petit peu l'ordinaire des repas, Kléber aurait été témoin, dit-on, hein, donc d'un
0: parachutage,
3: d'un parachutage et du partage, peut-être même pas du parachutage, mais au moins du partage de l'argent qui était parachuté de Londres avec quelquefois d'autres matériels, avec des radios, avec des vêtements, avec des vivres, et que évidemment pour le faire taire, s'il était témoin d'une chose aussi mal vue, on aurait pensé à le supprimer.
0: Est-ce que dans votre esprit, c'est pour pointer du doigt cette injustice au sens premier du terme, puisqu'il y a déni de justice et qu'on va pas au bout de l'enquête,
3: oui,
0: vous avez écrit votre livre?
3: Bah écoutez, je l'ai écrit parce que il n'y avait rien eu d'écrit sur cette affaire, et à ma grande stupéfaction, je vais vous dire, j'étais journaliste dans un magazine qui s'appelait Berry Magazine, on fait un numéro spécial sur les affaires criminelles en Berry, sur le dernier siècle, si vous voulez, et cette affaire était complètement passée à travers les mailles du filet, c'est-à-dire qu'on ne l'avait pas su. Et c'est incidemment un lecteur qui me dit « C'était bien ce que vous avez fait dans votre magazine, mais vous ne nous avez pas parlé de l'affaire Carteron, du drame de Baumier. Il y a 4 personnes qui ont été tuées. » Et effectivement, je me suis aperçu que c'était une affaire qui traînait encore dans la tête de pas mal de gens. Vous connaissez, je vois que vous connaissez le Berry. Ce sont des gens, des taiseux, si vous voulez. Ce sont des gens qui se mettent pas tellement en avant. Et ils avaient ça au creux de leur tête. Personne n'avait songé à en parler, ou aucun journaliste, aucun écrivain n'avait songé à faire une histoire là-dessus. Donc je me suis attelé à la tâche et j'ai été bien aidé, si vous voulez, dans cette œuvre par le fait que le procureur à l'époque a retrouvé le dossier de l'affaire et que j'ai pu avoir accès donc directement aux sources, qui sont pas très nombreuses finalement, puisque ce sont seulement des PV de gendarmerie, des PV de police et des actes de juge d'instruction, il n'y a pas eu de procès. Donc, évidemment, le dossier est assez ténu. Je le présente d'ailleurs en photo dans mon livre. Il ne représente pas plus d'une dizaine de centimètres d'épaisseur.
0: Alors, on a donc, moi j'y suis très attaché, une vérité judiciaire qui est que on ne sait pas qui est coupable, puisqu'il n'y a pas eu de procès. Mais vous qui avez travaillé là-dessus, est-ce que vous iriez jusqu'à dire que c'est le capitaine Jacques, avec l'aide de ce Gourrier, qui a tué les Carteron?
3: Bah écoutez, c'est vers lui que tous les soupçons se portent. Hein. Et comme vous l'avez dit tout à l'heure dans votre résumé qui est très réussi, l'enquête n'a pas été approfondie en direction de ces personnages, en direction du capitaine Jacques, qui n'a pas une très bonne réputation. D'ailleurs, j'ai connu son successeur à la tête de l'AS, armée secrète, dans le secteur de Baumier. Après son arrestation, après l'arrestation du capitaine Jacques, il n'a pas une très bonne réputation. Et vous avez vu comment le commissaire Darrow est allé l'interroger. Il était à Rennes à l'époque, lui a demandé « Est-ce que vous avez fait quelque chose ce jour-là ?» Bon, non, c'était un petit peu comme pour l'interrogatoire du dénommé Potron, le fameux cordonnier.
0: Ouais, qu'est-ce que vous faisiez le 21... dans les questions, voilà.
3: Ouais, voilà. Qu'est-ce que vous faisiez le 21 juillet ? Vous vous souvenez ? Je me rappelle plus. Non. Bon, voilà. On va aller voir ailleurs. Donc vous voyez que c'était pas très sérieux. Alors surtout Gourrier, parce que là vraiment, lorsque René Roland, l'inspecteur René Roland, là que j'ai rencontré, lui il était vivant encore. Eh bien, lorsqu'il a rencontré, il a su que Gourrier était en possession d'une mitraillette Sten, alors tout de suite il a ordonné une expertise balistique. Chose, il faut bien noter, qui n'avait pas été faite pendant 2 ans. C'est-à-dire, on a affaire à une affaire criminelle dans laquelle 4 personnes sont passées par les armes, et on se contente, le commissaire Darrow, donc pour l'accabler encore une fois de plus, de demander une expertise auprès de l'armurier de Châteauroux, en lui demandant est-ce que ces douilles sont sorties de la même arme. Alors, l'armurier examine, dit oui, elles sont effectivement sorties de la même arme. Mmh. Oui, mais quelle arme? Et c'est seulement à ce moment-là qu'en saisissant le docteur Locard, on sait que
0: le docteur Locard, j'en profite pour le dire, je l'ai pas dit, qui est un peu le père de la police scientifique française.
3: Ah oui, oui, oui, de la science criminelle, oui. Oui, tout à fait. Alors le docteur Locard, on lui demande examinez les douilles et puis dites-nous de quelle arme elles sont sorties. Il les examine et il dit ces douilles sont sorties de la même arme, et il dit elles sont sorties d'une mitraillette Sten, donc c'est la mitraillette, comme chacun le sait, qui est très en usage dans les milieux résistants. Et on pourrait identifier l'arme qui les a tirés. Et là, curieusement, Jamais la relation entre l'arme, la mitraillette Sten, trouvée chez Gourier et les douilles, la relation n'est faite.
4: C'est-à-dire qu'il aurait...
3: On ne peut pas savoir si c'est cette mitraillette qui a tiré.
4: Il aurait suffi, au fond, d'envoyer cette mitraillette Sten saisie chez Gourier à Locard, et Locard aurait été capable de dire si c'est cette arme qui avait tiré ses balles ou pas.
3: Eh bien, figurez-vous que la mitraillette a disparu. C'est ça qui est terrible. Alors, il y a le rôle d'inspecteur Roland. Moi, je suis allé le voir et je m'étonnais aussi que, allant si près de du but, lorsqu'il, on sait qu'il y a des balles tirées par une mitraillette Sten, que la mitraillette a été retrouvée chez Gourier, qui était le bras droit du capitaine Jacques. Bon, est-ce qu'on pourrait savoir si c'est bien cette arme qui a tiré? 2 mois après, le non-lieu est rendu par le juge d'instruction. Alors, il y a eu un entretien entre le juge d'instruction et l'inspecteur René Roland, dans le secret du cabinet au mois de décembre. Je m'attendais à ce que M. Roland se souvienne de ce que le juge d'instruction avait pu lui dire, et c'est un homme dont je peux garantir l'honneur, c'est un monsieur très très bien, il se rappelait vraiment plus de ce qui s'était passé.
4: Alors moi, ce qui m'étonne quand même, c'est que le non-lieu définitif est donc prononcé en 1957,
3: ouais.
4: Et donc en 1957, on continue de fermer les yeux sur certaines dérives de la résistance.
3: Ouais, enfin, si vous voulez, la relance de l'affaire, c'était bien beaucoup sur des rumeurs, sur des dénonciations. Souvent, c'était pas des choses très très sérieuses. Mais en tout cas, personne n'a repris le dossier, allant voir le capitaine Jacques, allant voir les principaux acteurs que l'inspecteur Roland avait mis en évidence. Et donc, évidemment, on ne pouvait pas aller plus loin, quoi. C'était sûr, quoi.
4: Alors, un mot sur le commissaire Darrow, qu'on va retrouver quelques mois plus tard dans une autre affaire dans la même région, qui est la fameuse affaire Missetienno, que j'ai déjà racontée, et qui a lieu, elle, dans une autre région de l'Inde qui s'appelle la Brenne. On sait que dans cette affaire, il a torturé des gens. Est-ce qu'on sait quelle sorte de collabo il a été?
3: Alors, effectivement, j'ai été en relation beaucoup avec Léandre Boisou et les gens qui ont travaillé sur l'affaire de Missetienno, puisque on y retrouve les mêmes acteurs. Hein. L'affaire de Baumier, c'est en juillet 1946, l'affaire Missetienno, c'est en décembre. Et là où le commissaire Darrow était si mauvais, en s'attachant d'abord à Chatman, à la piste Chatman, bon, qui a été une impasse, puis à des prisonniers allemands évadés qui étaient, ils s'est accroché à ça comme une bouée, hein, c'était incroyable, cet entêtement, il a complètement échoué là-dessus. Mais alors, en revanche, dans l'affaire de Mézières-en-Brenne, l'affaire
4: Missetienno,
3: là, il a tout de suite déniché les coupables, une armée de pauvres gars qui étaient chasseurs, et qu'il a fait avouer par les moyens que vous disiez tout à l'heure, c'est-à-dire, si ce n'est pas de la torture, au moins des moyens assez persuasifs, si vous voulez. Hein.
4: Mais je vous posais la question, est-ce qu'on sait quelle sorte de collabo il a été? Qu'est-ce qu'il a fait pendant la guerre?
3: Ah oui, oui, effectivement. Eh bien, écoutez, on m'a dit qu'il avait, il travaillait au blanc, hein, donc c'est également dans le département de l'Indre.
4: Oui, c'est donc au sud du département de l'Indre, dans la Brenne, précisément.
3: Oui, dans la Brenne, oui. Eh bien, on sait, il n'y a pas grand-chose qui est resté, mais on sait que, par exemple, il a chapeauté des chasses aux partisans, aux communistes, aux FTP, qui distribuaient des tracts un petit peu avant la libération. Il n'y a pas eu grand-chose à lui reprocher. Bon, on peut dire, je ne sais pas, je ne peux pas trop me prononcer là-dessus. Ce que je sais, que les documents qui m'ont été mis sous les yeux, c'est qu'il s'est livré à une chasse aux résistants à l'époque. Donc, évidemment, comme vous disiez tout à l'heure, en 1946, il était de l'autre côté de la barrière. Si on lui demandait d'interroger les résistants pour essayer condamner, quoi, de les faire arrêter.
4: Si je vais à Baumier, là, demain, est-ce que je vais tomber sur des gens qui ont un peu la mémoire de cette histoire?
3: Aujourd'hui, là, maintenant?
4: Oui.
3: Oh, c'est fini. C'est fini, je crois que... Là, vous savez, ça fait 75 ans. Alors, j'ai connu encore pas mal de gens, acteurs, de cette affaire, que j'ai donc pu interroger, mais maintenant, bon, tous sont morts. L'un des principaux auxquels j'accordais beaucoup de crédit, je me disais, il doit savoir des choses, c'était le successeur du capitaine Jacques, le capitaine Giman. C'était un homme qui était boulanger à l'époque. Bon, il a vécu jusque 2015. C'était quelqu'un que je considérais comme un ami, on se voyait souvent, il me racontait beaucoup ses histoires de résistance. Je pense qu'il savait peut-être quelque chose, mais il est mort, bon, en emportant son secret, s'il en avait un. Lui, en tout cas, il a été le type de personne qui m'a dit, bah, il n'y a pas eu, à ma connaissance, de parachutage dans la région de Baumier, et encore moins de parachutage d'argent, et surtout pas de parachutage d'argent. Il était formel.
4: Bah, du coup, ça nous laisse vraiment une histoire sans solution. Je vous remercie infiniment, Jean-François Dauny, et merci d'écrire ce genre de livres qui sont extrêmement précieux pour l'histoire, mais aussi pour nous et pour moi. Votre livre s'appelle « L'exécution ». Il est publié, réédité, aux éditions Les Mains Nues.
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1: Voici l'histoire d'Yvonne Chevalier. En 1951, à Orléans, elle tue son mari, qui n'est pas n'importe qui. Il est député maire d'Orléans et vient d'être nommé ministre. Et pourtant, 4 mois plus tard, elle est acquittée par la cour d'assises. Pourquoi ? Je pense que vous allez le comprendre en écoutant cette histoire que j'ai écrite avec Nicolas Loupien, réalisation de Céline Lebras.
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1: Le 12 août 1951, au matin, à Orléans, en plein centre-ville, dans le quartier de la cathédrale, au 22 rue Jeanne d'Arc, plus précisément, la gardienne entend 4 coups de feu. Et juste après, Madame Chevalier, qui habite l'immeuble, vient frapper à la porte de sa loge. Elle a son fils Mathieu dans ses bras.
2: « Vous pouvez me garder Mathieu un moment ?»«
1: Oui, bien sûr, madame. Mais qu'est-ce qui se passe ?»«
2: Rien du tout, ne vous inquiétez pas. »
1: Madame Chevalier est l'épouse du docteur Chevalier, le député maire d'Orléans, qui la veille a été nommé ministre dans le gouvernement Pleven. Comment voulez-vous qu'elle lui refuse de garder le petit ? Quelques instants plus tard, nouveau coup de feu. Et là, la concierge décide d'aller voir. Alors elle se lance dans l'escalier. C'est une dame d'un certain âge. Elle arrive un peu essoufflée.
2: Ah ! Vous êtes là ? J'ai tué mon mari.
1: Et de fait, il est là, son mari, dans la chambre, sur le tapis, dans une mare de sang. Madame Chevalier elle-même appelle alors le commissariat d'Orléans. Le commissaire est un ami de la famille.
2: Vous pouvez venir, commissaire ? Oui. Oui, chez nous, au 22 rue Jeanne d'Arc. Mon mari a besoin de vous. D'accord. Je vous attends.
1: Ça, pour avoir besoin de lui, il a besoin de lui. Le commissaire vient en personne. Et quand il arrive, il trouve Yvonne Chevalier tout en noir. Elle a déjà revêtu ses habits de veuve.
2: Commissaire, j'ai perdu la tête. J'ai été prise d'une folie, je ne sais pas.
1: Et pour quelle raison, enfin, cher ami ?
2: J'ai pensé que mon mari avait une maîtresse. Alors quand il est rentré de Paris, je lui ai tout simplement demandé des explications. Et là, il m'a dit, si tu continues, je vais te quitter. Je lui ai répondu, si tu fais ça, je me tue. Et là, je suis allé dans l'armoire. J'ai pris le revolver qui était caché sous la pile de drap. Pour me tuer, commissaire, devant lui. Et là, savez-vous ce qu'il m'a dit ? Il m'a dit, mais tue-toi, c'est ce que t'auras fait de plus intelligent dans ta vie. Et il a ajouté, attends que je sois parti, je suis pressé. J'ai pas supporté, commissaire.
1: Et donc, au lieu de se tuer, elle l'a tué. Elle dit qu'elle a tiré 4 fois, que là son fils, le petit Mathieu, s'est mis à hurler. Elle a posé le revolver, elle est allée le réconforter, elle l'a descendu chez la concierge, et elle est remontée.
2: Après ça, je voulais me tuer. Je me suis mis à genoux, à côté de lui. Il bougeait plus. Et puis là, j'ai vu au mur la photo de notre fils aîné. Et que voulez-vous, j'ai pas trouvé la force d'abandonner mes enfants.
1: Et donc, elle a tiré la 5e balle sur son mari. Elle dit que son corps a été secoué par un spasme.
2: Voilà, monsieur le commissaire. C'est tout. Après, je vous ai appelé.
1: Yvonne Chevalier est emmenée au commissariat d'Orléans. La nouvelle a déjà fait le tour de la ville. Et devant le commissariat, il y a des gens qui hurlent. À mort ! À mort ! Elle a tué le maire. Elle a tué le député. Elle a tué le nouveau ministre. Sa femme. C'est un événement considérable. Les obsèques ont lieu 4 jours plus tard. des obsèques nationales, le président de la République, Albert Lebrun, est là, qui est venu en train. Tous les magasins, les administrations, les entreprises ont baissé leurs rideaux. Et la foule, massée derrière des barrières, remplit toute la rue Jeanne d'Arc jusqu'au parvis de la cathédrale Sainte-Croix. Le corbillard, couvert de fleurs, est tendu de drap noir et tiré par deux chevaux. Il est suivi par le président Lebrun et par les parents du disparu. Dans le journal du matin, La République du Centre, Roger Secrétin, le directeur et futur maire, écrit « Nous sommes sous le coup d'un tel drame que les quatre jours qui se sont écoulés ne nous ont pas permis de reprendre nos sens et le cours normal de nos pensées. D'accepter comme une réalité le brutal message qui entraîna aussitôt l'ordre des choses dans un vertige, le maire d'Orléans est mort. Je vous concède que c'est un peu lyrique, mais ça traduit l'incompréhension des gens. Enfin, qu'est-ce qui s'est passé avec sa femme pour qu'elle en arrive là ? Parce que sur les faits eux-mêmes, l'enquête va être vite bouclée. Yvonne Chevalier reconnaît que c'est elle qui a tué. Et d'ailleurs, c'est elle qui a appelé le commissaire pour se dénoncer. Sur les faits, il n'y a pas de doute. En revanche, sur le contexte, sur le mobile, à ce stade, on ne sait rien. Et c'est important en vue du procès. On ne condamne pas à la même peine une femme bafouée et une femme machiavélique. Une femme bafouée peut attendrir un jury d'assises. Elle peut même être acquittée. On l'a déjà vu. D'où l'urgence d'approfondir l'enquête à la recherche d'un mobile, des ressorts de ce meurtre. Sur ce plan-là, pour l'instant, on a cette histoire de maîtresse. Elle soupçonnait l'existence d'une maîtresse. Elle a demandé une explication. Elle a menacé de se tuer, elle. Il lui a dit « Mais tue-toi, c'est ce que tu auras fait de plus intelligent dans ta vie ». Ça l'a mise hors d'elle, elle l'a tué, lui. Mais enfin, si toutes les femmes trompées se mettaient à tuer leur mari, en disant « Il m'a trompé, j'ai pas supporté », il n'y aurait plus d'hommes sur la planète Terre. Dans cette affaire-là, c'est beaucoup plus complexe que ça. En quelques semaines d'enquête, les policiers vont entrer dans la psychologie de ce couple. Les deux se connaissent depuis 1935. À cette époque, elle est élève sage-femme à l'hôpital d'Orléans et lui est interne dans le même hôpital. Il termine ses études de médecine. Un jour, elle a un point de côté qui dure. Et vous savez comment c'est, quand ça dure, on a toujours peur que ce soit cardiaque. Alors un soir, elle va voir l'interne de garde, un beau garçon, brun, ténébreux, athlétique, Pierre Chevalier, bien entendu. Et on peut dire que c'est le coup de foudre. Il passe la soirée et une partie de la nuit à parler. Et le lendemain, il se revoit et elle devient sa maîtresse. Pourtant, ils ne se ressemblent pas. Lui, Pierre, c'est un fils de bonne famille, petit-fils et arrière-petit-fils de médecin, fils d'un maître potier très reconnu. C'est un jeune bourgeois d'Orléans. Alors qu'elle, Yvonne, c'est tout l'inverse. Elle est née dans la Beauce, dans une ferme. C'est une fille de paysan. Elle est allée en pension chez les sœurs. Elle y a appris l'humilité, le dévouement, la compassion. C'est une jeune fille un peu réservée, vierge évidemment quand il la rencontre, timide, discrète plutôt. Et d'ailleurs, les parents de Pierre, au début, ne voient pas cette idylle d'un très bon œil. Pour eux, c'est ce qu'on appelle une mésalliance. Mais les deux tourtereaux s'aiment puissamment. Et selon les critères de l'époque, il faut reconnaître qu'ils vont bien ensemble. Lui est brillant et ambitieux, elle est dévouée et docile. C'est l'épouse idéale. Et puis la guerre arrive. Et Pierre est mobilisé, évidemment. Il part au front comme médecin-lieutenant. Ça pourrait être l'occasion de tourner la page, mais non. Car Pierre a des principes. Alors il revient en permission en décembre 1939 pour l'épouser. Avec cette idée que peut-être à la guerre il va mourir et que donc il faut la protéger en la faisant devenir Madame Chevalier. Et ce faisant d'ailleurs, il force la main à ses parents. Et puis il repart. Et il est capturé en 1940 et envoyé dans un camp de prisonniers à Münster, en Allemagne, jusqu'à sa libération fin janvier 1941. Et là, il rentre chez lui, à Orléans, retrouver sa femme. Quand il arrive, c'est un héros de guerre. Les rapports disent qu'il a été d'une bravoure sans égale. Et d'ailleurs, il arbore la croix de guerre. Il ouvre un cabinet de médecine, et la suite est assez classique. Elle tombe enceinte. Ils ont un premier fils. Lui travaille beaucoup, et à côté, il bascule dans la résistance. Il n'y a pas de doute là-dessus. Pierre Chevalier a été membre du comité directeur du mouvement Libération Nord. Son cabinet de docteur était une boîte aux lettres de la résistance. Finalement, pour échapper aux rafles, il entre en clandestinité. Et dans le maquis, il est désigné maire d'Orléans pour la libération. Ce qui fait qu'à la fin de la guerre, quand il entre dans Orléans libéré, c'est un héros. Et c'est là que se situe le moment clé dans la vie de ce couple. Le moment où l'ambition de Pierre écrase tout sur son passage. Tout et surtout Yvonne. Le 23 août 1944, Pierre Chevalier devient donc maire provisoire d'Orléans. En avril 1945, il est élu maire et député à l'Assemblée constituante. Et en 1947, il est réélu. C'est donc à lui qu'il appartient de reconstruire Orléans, qui est en ruine après les bombardements allemands et alliés. Il a compris que s'il réussit ça, s'il redonne aux Orléanais de l'eau, de l'électricité, s'il relance la machine administrative, rien ne pourra plus lui résister. Et c'est comme ça qu'il est le premier maire en France à utiliser le béton précontraint pour reconstruire vite et bien. Orléans est cité partout comme un modèle. Et à l'Assemblée nationale, il est assez habile. Il s'inscrit à l'UDSR, qui est un petit groupe politique charnière, incontournable si on veut bâtir un gouvernement ou le renverser. La preuve d'ailleurs que c'est un groupe d'ambitieux, Gaston Defer en est membre, et un certain François Mitterrand. Et Yvonne, dans tout ça? Eh bien, Yvonne, elle l'embarrasse un peu. Elle n'est pas à la hauteur de ses ambitions. Elle ne se tient pas comme il faut, et elle n'est pas assez élégante. Elle ne sait pas tenir une conversation. Et un jour, il lui dit « Oh, ce que t'es falote, ma pauvre! Enfin, sur toi, les plus belles robes tombent comme des chiffons !» Le salaud. Et elle, du coup, elle essaye de se maquiller, de s'habiller comme il faut. Elle dévore les manuels de savoir-vivre. Elle apprend même par cœur des extraits des recueils littéraires. Mais rien n'y fait. Quand il la traîne à des réceptions mondaines, elle reste seule, pendant des heures, une coupe de champagne à la main. Personne ne lui parle. Et lui, « Décidément, ma pauvre Yvonne, t'as toujours l'air d'une bonne sœur en civil. » Elle lui fait honte. Voilà, honte. Et après la naissance de leur deuxième fils, il se met à faire chambre à part. Et bientôt, il ne l'invite plus nulle part. Et elle se sent délaissée. Elle est malheureuse. Elle voudrait qu'il redevienne simple médecin, comme avant. En fait, tu fais tout pour t'opposer à mon ascension? Hein, tu veux quoi? Tu veux une petite vie étroite, étriquée? Un jour, il la griffe. Il la gifle. Il lui donne des coups de pied. Il lui arrache des touffes de cheveux. Et elle étouffe ses cris pour ne pas réveiller les enfants.
0: On de la raconte la suite du récit.
1: C'est à ce moment-là qu'apparaît cette obsession de la maîtresse. Car maintenant, il a un appartement à Paris. Elle n'y est allée qu'une fois, mais elle sait qu'il sort tous les soirs. Alors elle finit par lui poser la question.
2: Il y a... Il y a une autre femme, Pierre? Mais oui, hein? Il y a toutes les autres femmes, hein? Sauf toi. Toi, tu comptes pas. Toi, t'es hors jeu, ma pauvre.
1: Alors elle va fouiller dans son bureau et elle trouve une lettre d'une certaine Jeanne Perrault. Une lettre très explicite, très torride même. Elle n'osera jamais aborder le sujet avec Pierre. Mais aller affronter la maîtresse, pourquoi pas? Parce que cette Jeanne Perrault, elle la connaît très bien. Son mari, Léon Perrault, est propriétaire du grand magasin d'Orléans, à la ville de Paris. Alors un jour, elle décide d'aller l'affronter chez elle, sur son terrain. Un matin, c'est le mari cocu qui lui ouvre la porte. Petit, mince, le visage osseux, il commence à perdre ses cheveux.
2: « Oui, oui, ma femme est là, je vous l'appelle. Jeanne ! Jeanne, c'est pour toi !»
1: Et là-dessus, il enfile son manteau et il file. Et Jeanne apparaît, en nuisette, dans le salon, grande, belle, la chevelure rousse flamboyante, une cigarette à la main et une tasse de café dans l'autre. Une vamp au seau du lit.
2: « Yvonne, quelle surprise! Comment allez-vous ? »
1: Yvonne n'y va pas par quatre chemins.
2: « Vous êtes la maîtresse de Pierre, n'est-ce pas ?»«
3: Mais enfin, vous me flattez! Un homme tel que lui, avec une fille comme moi, enfin c'est pas sérieux. Nous sommes juste bons camarades. »
1: Elle n'en tire rien de plus. Alors elle va voir le mari, Léon. Elle se dit, entre cocus, on va se comprendre. Tu parles?
3: Je compatis, madame. Je compatis, mais en ce qui me concerne, ça fait longtemps que je suis au courant des infidélités de ma femme. On a noué un pacte, voyez-vous. Elle est libre, mais pas de scandale, hein, pour les enfants et surtout pour le commerce. Quant à Monsieur Chevalier, votre époux, il m'a obtenu la Légion d'honneur pour mon frère, alors.
1: Misérable. Le 17 juin 1951, Pierre Chevalier est réélu triomphalement à la tête d'Orléans. Et Yvonne est là, au cœur de la liesse générale, au milieu des journalistes, des amis, des collaborateurs, des pique-assiettes. Elle est là. Et soudain, elle fend la foule et elle prend son Pierre par le cou et elle l'embrasse, une galoche sur la bouche, devant tout le monde. Elle veut le reconquérir. Et lui, avec un dégoût visible, la repousse si violemment qu'elle manque de tomber à terre.
4: Garde tes distances, enfin. Je n'aime pas me donner en spectacle.
1: Yvonne prétexte une migraine et elle quitte la réception. Mois après, elle le tue. Voilà. Voilà ce qu'il y avait à apprendre sur la vie d'Yvonne et Pierre Chevalier en prévision du procès. C'est une femme humiliée, méprisée, blessée. Une femme dont Chevalier a honte parce qu'elle n'a pas les manières, parce qu'elle n'a pas la distinction, parce qu'elle est une paysanne et que ça ne lui va plus. Vous allez me dire, ça n'excuse rien. Ça explique, mais ça n'excuse rien. Eh bien, on va voir.

0: Le procès d'Yvonne Chevalier s'ouvre le 5 novembre 1951, 4 mois seulement après le drame. Vu l'émotion qui s'est emparée d'Orléans, il a été dépaysé à Reims. Le premier jour, 3000 personnes se massent devant le palais de justice. 3000! Beaucoup plus qu'il n'y a de place dans la salle d'assises. Mais ça vous donne une idée de la passion qui entoure cette affaire. La majorité de ceux qui ont pu entrer dans cette salle d'assises, disons-le tout de suite, sont du côté d'Yvonne. Depuis que cette affaire fait les choux gras de la presse et que les turpitudes de son mari ont été révélées, Yvonne Chevalier a gagné le soutien de l'opinion. Dans cette France des années 50, où les violences conjugales ne sont pas un sujet, les Français ont choisi leur camp.
1: Faites entrer l'accusé, je vous prie.
0: Quand Yvonne entre dans la cour d'assises, elle est telle qu'on l'imaginait. Modeste, discrète, simple. Elle ressemble au fond à ces femmes qui sont assises dans le public. Un petit tailleur gris, un chemisier blanc, les cheveux bien lissés, la tête inclinée sur l'épaule gauche. Le journaliste Jean Laborde, qui est l'un des plus célèbres chroniqueurs de l'époque, écrit « Elle a un profil de vierge romane ». Jeanne Perrault, la scandaleuse, est là aussi. Chevelure rousse, chapeau vert, demi-sourire d'impertinente. À l'appel de son nom dans la liste des témoins,
1: « Madame Perrault témoignera en début d'après-midi ».
0: Le président doit faire taire un murmure hostile qui monte de la foule. Cette briseuse de couple. Cette vampe. Assez vite, on s'aperçoit que le président de la cour d'assises, lui-même, est plutôt favorable à Yvonne.
1: Vous avez beaucoup souffert, madame. Et je dois bien rappeler les étapes de votre désespoir.
0: Et puis l'expert psychiatre, le docteur Gouriou, vient à la barre.
1: Madame Chevalier est saine d'esprit. Ça ne fait aucun doute. Elle ne souffre d'aucun trouble mental. Mais je peux dire que le jour du crime, elle n'avait pas une responsabilité entière. Les chocs moraux qu'elle avait subis et le régime qu'elle suivait ont provoqué chez elle, je dirais, une sorte de dérèglement de ses facultés de jugement.
0: Et à la fin, l'avocat général Lindon fait un réquisitoire d'une indulgence inédite. Parce que d'habitude, c'est lui qui tape sur l'accusé, c'est lui qui réclame la mort, qui réclame perpétuité. Mais là, c'est un autre homme.
1: C'est une douloureuse affaire, hein, où l'amour désespéré d'une femme a mis en deuil toute une ville. Ai-je besoin de vous dire qu'il faut plaindre Yvonne Chevalier?
0: Non, je ne crois pas.
1: Allez-vous prononcer une peine criminelle, c'est-à-dire la réclusion aux travaux forcés? Je ne le réclamerai pas.
0: Il ne va quand même pas demander l'acquittement.
1: Ne rendez pas une justice de roman, hein? Ça n'est pas un divorce que vous jugez. C'est un meurtre. Un meurtre pour lequel je vous demande une peine de 2 ans de prison ferme.
0: 2 ans de prison ferme? Pour un meurtre? Derrière, l'avocat d'Yvonne n'a plus rien à faire. Il n'a plus rien à dire, tout est dit. Pour une fois que l'avocat général est son meilleur allié. Alors il plaide rapidement et les jurés se retirent. Le jury est composé de 5 agriculteurs, 1 maçon et 1 représentant de commerce. Avec le président et ses 2 assesseurs, ça fait 10 hommes. 10 hommes, tous pères de famille, et pas une femme. Pour Yvonne, ça n'est pas le jury idéal. Les délibérations durent à peine 30 minutes. Et pendant tout ce temps, par la fenêtre, on entend la foule qui crie « Libérez-la ! Libérez-la !»
1: Le jury devait répondre à 3 questions. Yvonne Chevalier est-elle coupable d'avoir porté des coups et blessures? Le jury a répondu non. Ces coups ont-ils entraîné la mort avec l'intention de la donner? Le jury a répondu non. Yvonne Chevalier a-t-elle volontairement donné la mort? Le jury a répondu non. En conséquence de quoi, Madame Yvonne Chevalier est acquittée.
2: Acquittée? Enfin, vous vous rendez compte? Acquittée après avoir tué son mari, un ministre? Acquittée?
0: Dehors, les 3000 personnes massées devant le palais de justice de Reims explosent de joie. Heureusement qu'on évacue la dame par un fourgon cellulaire, parce que sinon, la foule l'aurait portée en triomphe. Et elle encaisse le verdict comme elle a traversé son procès. Modestement, sans un geste, sans un sourire, sans un mouvement de visage, elle semble indifférente. Imaginez la tête des 40 reporters de la presse étrangère, des Anglais et des Américains surtout, qui assistent à ce verdict. Enfin, comment expliquer à leurs concitoyens cette particularité française qui est l'indulgence pour le crime passionnel? Voilà un pays où on peut tuer son mari de 5 coups de revolver et sortir du palais de justice libre et acclamé par la foule. Autant vous dire que dans les jours qui suivent, les Anglais se régalent avec cette histoire. Dans d'ironiques chroniques, ils annoncent une hécatombe de maris français. Quant aux chroniqueurs de chez nous, ils sont partagés sur ce verdict. Le Parisien libéré écrit « Si Madame Chevalier n'est pas coupable d'avoir tué son mari, mais de quoi diable Monsieur Chevalier est-il mort ?» Quoi qu'il en soit, Yvonne récupère ses enfants. L'Église catholique lui donne l'absolution pour son crime, elle y tenait, ça c'était essentiel. Et ensuite, sur les conseils du curé de sa paroisse, elle quitte Orléans, et même la France, pour aller s'installer loin, très loin, en Guyane, à Saint-Laurent-du-Maroni, avec ses enfants. Et là-bas, elle travaille comme sage-femme volontaire dans un hôpital pour pauvres. Elle donne des cours aussi aux infirmières. Elle rentre en métropole en 1963 et s'installe à la Motte-Beuvron, où elle meurt 21 ans plus tard, en novembre 1984. C'est étonnant que nul n'ait jamais songé à récupérer son histoire pour faire d'Yvonne Chevalier une égérie du féminisme.
3: Pour commenter son histoire du jour, Christophe Ondelatte reçoit un invité, acteur direct de son récit.
2: Formidable histoire que cette histoire d'Yvonne Chevalier, que nous allons débriefer dans un instant avec Florent Buisson, journaliste à la République du Centre à Orléans. Vous avez réalisé il y a quelques années, pour le 65e anniversaire, je crois, de la mort de Pierre Chevalier, un travail pour la République du Centre que j'ai lu avec beaucoup d'intérêt, on va en parler. Et vous vous posez la question de la réhabilitation de Pierre Chevalier. Moi, je me pose la question, vous l'avez entendu à la fin, de la réhabilitation de sa femme. Parce que c'est elle l'héroïne de l'histoire, pardon.
4: Ouais, complètement, ouais, complètement. Mais l'axe du travail était davantage sur la réhabilitation de l'héritage politique de ouais. Pierre Chevalier plus que de l'homme. C'est surtout ça que j'ai traité dans le document dont vous parlez.
2: Il y a une rue Yvonne Chevalier à Orléans, ou un gymnase, ou une école, ou que sais-je?
4: Ah non, pas du tout, non, il y a... Il n'y a pas de lieu, de rue qui porte son nom à elle, et il y a simplement des allées qui portent le nom de son mari. C'est tout ça est resté dans une relative discrétion depuis cette mort spectaculaire.
2: Cet homme n'a pas mérité plus qu'une allée, lui non plus.
4: Non.
2: Un boulevard, une avenue, quelque chose, quoi.
4: Non, rien de tout ça. On va dire que la mémoire de Pierre Chevalier n'a pas été, défendue par le grand public, si je puis dire. C'est resté dans un cercle très restreint des amis, des politiques, qui chaque année faisaient une petite commémoration. Mais il n'y avait pas d'élan populaire. Ça tient peut-être aussi au caractère très violent de sa mort, hein. Puis après, de l'acquittement de sa femme. Enfin, il y a quelque chose d'assez presque personnel qui a peut-être trop toucher les Orléanais pour qu'on puisse faire un lieu ou rendre hommage à ce maire assassiné, ou en tout cas tué.
2: Donc il n'y a pas de mémoire au fond de cette affaire aujourd'hui à Orléans. Si je vais me balader dans la rue et que je pose la question aux gens, personne ne va me dire « ah oui, je sais ».
4: À part les plus anciens, je suis pas sûr qu'on vous réponde de manière très précise sur ces faits-là. C'est assez troublant. Mais ça, c'est une chose. Mais pourtant, à chaque fois qu'on parle de cette affaire, à chaque fois, comme on l'a fait il y a quelques années pour le 55e anniversaire de sa mort, on a beaucoup de réactions. Les articles sont très lus et on a beaucoup de réactions. Pas de gens qui se souviennent, hein, mais comme vous l'avez fait d'ailleurs, je trouve dans votre récit, les deux côtés un petit peu se retrouvent dans les commentaires. C'est-à-dire soit la défense de la femme bafouée, humiliée, qui a fini par tuer son mari, soit la défense de l'homme, de son héritage politique. Hein, on est après la Deuxième Guerre mondiale, il a fait des choses importantes pour la ville, hein, qui ont donné d'ailleurs des exemples dans la France entière. Donc voilà, c'est à chaque fois deux camps qui s'affrontent, et encore aujourd'hui.
2: Alors j'ai donc lu votre travail en 2016 pour marquer le 65e anniversaire de cette affaire. Bon, vous avez retenu au fond le reconstructeur, pas le salaud.
4: Non, j'ai retenu vraiment, comme je le disais précédemment, l'homme politique. Je parle pas de l'homme privé qui visiblement, et vous en avez fait état de manière assez longue, n'était pas quelqu'un de comment dirais-je, enfin qui était plus qu'incorrect avec sa femme et qui l'a visiblement trompé. C'est plutôt attesté. Je suis vraiment resté sur l'héritage parce que moi, qui ne suis pas orléanais d'origine, quand j'ai découvert cette histoire, j'ai trouvé qu'on parlait évidemment beaucoup du fait divers, du meurtre qui est très violent, qui est très soudain et par définition, qui a beaucoup marqué les esprits, mais très peu
2: de son œuvre,
4: de l'héritage politique et des 7 ans qu'il a passé à la tête de la ville et qui sont peut-être pas non plus à balayer parce qu'il a eu une fin tragique et parce qu'il a eu une vie tumultueuse comme beaucoup de nos représentants politiques, pardonnez-moi.
2: On n'exagère pas un peu son rôle parce que tous les maires de grandes villes se sont trouvés dans la même situation, en tout cas des villes qui avaient été bombardées et détruites pendant la guerre, lui comme les autres. Il a été meilleur que les autres, vraiment ?
4: Alors je ne sais pas si c'est lui qui a été meilleur que les autres ou s'il a su mettre en valeur des gens qui étaient meilleurs que les autres. Alors, vous le dites d'ailleurs dans le récit, hein, sur la reconstruction d'Orléans, qui a été ensuite un exemple qui a été reproduit ailleurs en France. Je ne dis pas en termes d'esthétisme, hein, la partie reconstruite d'Orléans n'est pas la plus jolie, si je puis dire, même si je ne suis pas là pour en juger. Mais en tout cas, ça a été rapide, ça a été efficace, ça a été costaud, si je puis dire, ça tient toujours la route. Et ça a été un modèle. Alors je ne sais pas si lui était un excellent maire, mais en tout cas, elle a su mettre en valeur des gens qui, eux, étaient très bons dans leur domaine. Après, vous dites qu'on en fait beaucoup sur son héritage. Pour le coup, je suis pas tout à fait d'accord, parce que, par définition, donner simplement des allées, le nom de Pierre Chevalier à des allées, je pense pas que ce soit franchement lui rendre un hommage surdimensionné.
2: Mais je comprends que ça soit compliqué à faire aussi, compte tenu de ce qui s'est passé après, parce que la justice, elle a posé une vérité. La justice, elle dit que c'est elle la gentille et lui le méchant, même s'il est mort. C'est ça que dit le verdict d'assises, et ça s'impose en politique comme à tout le monde, hein.
4: Exactement, le verdict, il privilégie la victime et il oublie la coupable de manière assez nette.
2: Alors, ce que j'ai lu dans votre enquête, c'est qu'au lendemain de la guerre, il y a à peu près 1000 immeubles qui ont été détruits par les bombardements et au total 17 hectares qui sont sinistrés du centre-ville.
4: Absolument.
2: Et lui, il fait quoi alors? Parce que il a le choix de faire appel à Le Corbusier, qui lui propose un projet très audacieux qu'il ne retient pas, hein.
4: Oui, tout à fait. Bah lui, il travaille, il fait son boulot de maire, il fait son boulot de député maire, c'est-à-dire qu'au-delà de même d'Orléans, on va pas dire qu'il se spécialise dans la chose, mais il en devient un des représentants et un des élus qui compte en matière de reconstruction. Il devient le chef de file des maires de grandes villes de France en matière de reconstruction. Hein. Il est président de l'association, je crois, de mémoire, je vous dis ça de tête. Donc voilà, il bosse, quoi, tout simplement, il fait son boulot de maire, quoi. Il se renseigne, il fait appel à Le Corbusier, puis après finalement ça ne se fait pas, il fait appel à d'autres et ça se fait. Enfin voilà, il travaille tout simplement comme vous l'avez dit d'ailleurs, comme aurait pu faire d'autres maires à sa place.
2: Vous lui devez notamment la rue Royale, hein, c'est ça? Alors, qu'est-ce qu'elle a de particulier, cette rue Royale?
4: Elle a été en fait reconstruite pas à l'identique, mais ils ont reproduit les arcades qui existaient avant la Seconde Guerre mondiale, et ils les ont reproduites tout simplement, d'une manière un peu différente, parce que c'était compliqué de rester dans un mimétisme, parce qu'on était aussi dans une nouvelle ère, hein, il fallait moderniser tout ça, mais ils les ont reproduites. Après, si vous voulez, c'était surtout un travail rapide, efficace, plus qu'un travail esthétique. La reconstruction d'Orléans, elle est entre guillemets pionnière, si je puis dire, à cause de ça, et pas tant dans l'esthétisme des bâtiments.
2: Alors il faut qu'on parle aussi de l'habile politicien, parce que en vérité, s'il n'avait pas été tué par sa femme, il aurait sans doute eu une carrière qui le rendrait célèbre aujourd'hui au niveau national. Il venait d'entrer comme ministre des Sports, je crois, au gouvernement Pleven, c'était pas sa spécialité, mais il était au gouvernement, et il était surtout à coquiner avec deux personnages centraux des décennies qui vont suivre, qui sont Gaston Defferre et François Mitterrand.
4: Absolument, oui, c'était un ami personnel de François Mitterrand. Et c'est vrai que dans le document que j'ai réalisé il y a quelques années, je pose la question, clairement, quel aurait été son avenir politique. Une fois de plus, hein, je me suis intéressé à l'homme politique et pas à l'homme. Quel aurait été son avenir politique s'il n'avait pas été tué par sa femme? Vous le disiez, Gaston Defferre, François Mitterrand ont eu des destins évidemment exceptionnels, et surtout François Mitterrand. Est-ce qu'il aurait été dans le sillage de François Mitterrand? Est-ce qu'il aurait fait partie de ses gouvernements? On peut tout supposer. Ou est-ce qu'il aurait gêné l'ascension de François Mitterrand, puisqu'il faisait partie du même groupe à l'Assemblée nationale? C'est des questions qui aujourd'hui restent entières, mais je sais de sources sûres, puisque c'est un ancien maire d'Orléans qui fut ministre de François Mitterrand, Jean-Pierre Sueur, qui le dit, que François Mitterrand avait une grande admiration pour Pierre Chevalier, et qui lui prédisait un grand avenir politique. En tout cas, il disait qu'il avait beaucoup de potentiel.
2: Et son habileté, c'est, je veux dire, c'est déjà un peu du macronisme, c'est de ne pas faire plus de politique que ça. C'est-à-dire qu'il est prêt à s'allier avec les uns et les autres, et il dit, j'ai lu ça dans votre papier, cette phrase extraordinaire, « Mon souhait le plus sincère est que la politique reste désormais à la porte de la salle des séances du conseil municipal comme un manteau nécessaire et incommode qu'on abandonne aux vestiaires. »
4: Oui, c'est assez effarant d'entendre ça aujourd'hui, mais je pense que c'est simplement un homme de son temps, en fait. C'est, à l'époque, le maire est certes un personnage central dans la politique locale, mais il n'est que, entre guillemets, il passe bien après le préfet, qui lui centralise tous les pouvoirs dans le département. Donc, il symbolise simplement ça, et je pense qu'il a aussi une conception de la politique qui est beaucoup plus verticale. Tout part de Paris, il est parlementaire, c'est peut-être aussi pour ça, hein, qui dit ça. Hein. S'il n'avait pas été parlementaire, peut-être qu'il aurait défendu davantage le pouvoir municipal. Mais il est parlementaire, donc il reconnaît que le parlementaire, finalement, a plus de pouvoir et plus d'influence qu'un maire. Et il le verbalise de manière assez forte et nette.
2: J'ai une proposition à vous faire. Moi, je me dis que dans cette époque où on cherche des coups, hein, des coups de communication, il y aurait une idée assez géniale à faire à Orléans, si peut-être la République du Centre peut se faire le relais de cette idée. Ça serait d'avoir une rue qui s'appellerait Pierre Chevalier, qui arriverait sur une petite place, et puis une autre rue qui s'appellerait Yvonne Chevalier, et qui arriverait sur cette place-là. Et au fond, cette place serait l'endroit où on pourrait raconter cette histoire,

0: à Orléans, puisque vous faites la proposition aux différents candidats. Mais ce que vous dites est très intéressant, parce que dans notre département, à une heure d'Orléans, à trois quarts d'heure d'Orléans, il existe le petit village de la Selle-sur-Bié, qui est le village de Jacqueline Sauvage, dont on a beaucoup parlé ces dernières années, qui, elle, est devenue une figure du féminisme, hein, puisqu'elle a abattu son mari, mais elle a été battue elle-même pendant des années. Ouais. Donc il y a une espèce, pas de mimétisme évidemment, parce que les deux destins n'ont rien à voir, mais en tout cas c'est dans le même département et on peut faire une analogie.
1: Ne tranchons pas entre les deux, quoi. Voilà, c'est ça l'idée. Puisqu'ils appartiennent à l'histoire, il ne nous appartient plus de les juger. Ça a déjà été fait. Lui, il a été jugé par sa femme et elle par un jury d'assises. Et ma foi, laissons les deux histoires se rencontrer. Merci en tout cas Florent Buisson de La République du Centre d'avoir débriefé cette histoire avec nous. Il y a un certain nombre de décennies après, donc plus 3, 65 ou 68 ans après.
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1: On est en décembre 2020 dans les Ardennes. Rémi, 34 ans, a prévu de passer Noël avec son père. Mais deux jours avant, il le tue de 16 coups de couteau. Tzac, tzac, tzac, tzac. Pourquoi ? A-t-il voulu régler un secret de famille avant les fêtes ? Il est incapable de répondre. Il dit qu'il ne se souvient de rien. Ouvrons ensemble la côte B du dossier d'instruction de Rémi Bouton.
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1: En 2020, à deux jours du réveillon de Noël, Rémi Bouton appelle la gendarmerie.
4: Bonjour. Il y a une personne, elle a été tuée par balle.
1: C'est-à-dire, monsieur, c'est vous qui l'avez tuée ?
4: Non, je sais pas, je viens de me réveiller.
1: Je comprends pas, monsieur. C'est lui qui vient de se tirer une balle ?
4: Bah, je sais pas trop, il y a du sang partout. Il est pas spécialement en bon état, quoi. Il est un peu mort, quoi. Et puis il y a deux couteaux.
1: Mais c'est qui cette personne, monsieur ? C'est un ami ?
4: Non, c'est mon père, Yves. Moi, je m'appelle Rémi. Rémi Bouton.
1: Et votre père, monsieur, il a quel âge ?
4: 65 ans.
1: Les gendarmes foncent chez Rémi Bouton, à Rocourt et Flabat, dans les Ardennes. La porte de l'appartement est grande ouverte. Le père Yves Bouton est allongé sur le dos dans une mare de sang. Il a les bras en croix et les pieds en direction de la porte. Le légiste relève 16 coups de couteau, dont 4 qui ont transpercé le thorax. Monsieur Bouton, le corps était encore chaud, hein, de votre père. Il y avait que vous dans cette maison. Qu'est-ce qui s'est passé ? Tout porte à croire que j'ai tué mon père, oui. Donc, oui, j'ai tué mon père, mais je me souviens de rien. De rien du tout, monsieur.

0: Je rencontre un homme complètement perdu, particulièrement déprimé, et qui a déjà fait de multiples tentatives de suicide, donc qui visiblement n'a plus envie de vivre.
1: Maître Guilain Failly, avocat de Rémy Bouton.
0: Ma première préoccupation, c'est de le garder en vie. Parce que il devait à son frère, à sa sœur et à sa grand-mère d'aller au moins jusqu'au procès pour tenter d'apporter des explications. Et que peut-être ce procès pourrait peut-être être un élément déclencheur pour l'amener à comprendre et donner des explications sur ce qui s'était passé.